0: que quelques heures avant l'entrée en lice des Bleus à la Coupe du Monde de football, l'équipe de Didier Deschamps affrontera le Sénégal à New York à partir de 21h. Rencontre à suivre, bien sûr, en direct sur RTL et sur M6. Ce lundi, à retenir au Mondial, la Belgique qui doit se contenter d'un nul face à l'Égypte, résultat un partout. Et puis la déception pour l'Espagne après l'autre match nul de la soirée qui s'est soldé par un score vierge. Les champions d'Europe ont été maintenus en échec par le Cap-Vert qui signe là un exploit. L'Aurora fait en effet figure de favorite dans la compétition. Dîner de travail ce lundi à Évian pour l'ouverture du G7. Au menu, l'accord entre les États-Unis et l'Iran. Selon Washington, le détroit d'Ormuz est déjà partiellement rouvert. Il le sera totalement vendredi, jour de la signature officielle de cet accord. Alors la question est bien sûr de savoir si la libre circulation sera bien assurée dans ce passage stratégique. L'Iran veut instaurer des frais de service et les États-Unis, par la voix de J.D. Vance, le vice-président américain, affirme qu'aucun péage ne sera mis en place. Et par ailleurs, toujours dans ce dossier, la République islamique souhaite que cet accord soit ratifié par le Conseil de sécurité de l'ONU. Or, la Chine et la Russie, membres permanents de cet organe onusien, pourraient user de leur droit de veto. Nouvelle mobilisation ce lundi soir à l'appel de 150 collectifs féministes et associations de défense des droits des enfants. Comme la semaine dernière, le rendez-vous avait été donné devant les tribunaux partout en France et à Paris devant le ministère de la Justice pour réclamer davantage de moyens pour lutter contre les violences sexuelles. Le projet de loi constitutionnelle pour l'autonomie de la Corse arrive dans l'hémicycle à l'Assemblée nationale ce mardi. Le texte prévoit que la population corse soit reconnue comme une communauté qui se définit par ses particularismes linguistiques, historiques, culturels et insulaires. Les 249 passagers d'un train Paris-Clermont-Ferrand sont arrivés à destination avec près de 8 heures de retard ce lundi. En cause, une panne de locomotive dans le Loiret. La compagnie s'est engagée à dédommager ses clients à hauteur de 200% du prix du billet. En Vendée, une vingtaine de départs de feux de végétation ce lundi. 40 hectares ont brûlé. Avec le retour de la chaleur cette semaine, dès ce mardi, le risque d'incendie de forêt sera au niveau orange dans l'Aude et les Pyrénées-Orientales. La météo pour ce mardi, pas mal de nuages et d'averses sur le nord-est ce matin, grisailles sur l'ensemble des régions côtières et sur le quart sud-ouest. Par ailleurs, le soleil va dominer, mais des orages éclateront en fin de journée sur les Alpes du Sud et les Pyrénées. Les températures, elles sont en hausse, le matin de 13 à 21 et dans la journée, il fera entre 19 et 28 près de la Manche et près de l'Atlantique, de 26 à 28 de la Côte d'Azur à la Corse et de 28 à 35 dans toutes les autres régions. Enfin, les courses, elles se disputeront ce mardi à Nantes. Il y a 16 partants. Dominique Cordier vous conseille de miser sur le 3, l'As, le 12, le 16, le 14 et le 8. Et l'outsider d'RTL, c'est le 12, Chirico.
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3: L'alerte enlèvement a parfaitement fonctionné à Roubaix. Le rapt du petit Yanis n'a duré que quelques heures. Il faut dire que les habitants, les voisins, les chauffeurs de taxi, tout le monde a réagi au message entendu sur les ondes et à la télévision signalant la disparition du petit garçon.
4: Bonjour, Francis Évrard, violeur et agresseur sexuel, uniquement des petits garçons. Plus de 40 ans passés derrière les barreaux. À l'été 2007, à 61 ans, il enlève et viole le petit Enis, 5 ans. Le multirécidiviste était sorti de prison il y a moins de 2 mois, qualifié de très dangereux et inquiétant par les psys. La justice l'avait pourtant oublié. Francis Évrard, un scandale judiciaire. 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Mercredi 15 août 2007, 14h30, Mustapha K est de retour chez lui, quartier de Lomelé à Roubaix. Il vit ici avec son fils Enis, 5 ans, dont il a la garde. Les grands-parents habitent également cette maison en briques qui donne directement sur la rue. Mustapha est surpris de ne pas trouver son fils, ni la grand-mère qui lui a acheté le matin même des baskets neuves à la braderie, ni le grand-père ne savent où il se trouve. Enis n'est ni turbulent ni aventurier. Vers 15h, le papa, rongé par l'inquiétude, appelle le commissariat. La nouvelle de la disparition se répand comme une traînée de poudre. Tout le monde cherche l'enfant. vers 16h50. Un voisin informe le papa qu'il a vu son fils à la braderie. Il tenait la main d'un homme, son tonton. Le papa frémit car Ennis n'a jamais eu aucun oncle. La police de Roubaix et la PJ de Lille sont mobilisées. Peu de témoignages, même si une petite fille se souvient avoir vu clairement Ennis avec un homme qui avait un bras dans le plâtre. À 19h40, le plan alerte enlèvement est déclenché. La gendarmerie l'a déjà utilisé, mais pour la police, c'est une première. Le patron du bar Le Métropole, sur la grande place de Roubaix, tic, en attendant le message d'alerte. Il a un client régulier qui pourrait être le suspect. Il porte un plâtre bleu suite à un accident de scooter. Il sait que ce type, qu'il trouve sympa, sort de prison. Il lui a confié qu'il avait tué un type qui avait fait du mal à sa femme. Il s'appelle Francis Évrard. Les policiers vérifient. Évrard, 61 ans, est bien sorti de prison il y a 2 mois, après 20 ans de détention. Pas condamné pour meurtre, mais pour viol. C'est un pédophile multirécidiviste. Mercredi 15 août, 22h, un chauffeur de taxi roubaisien, Xavier Labarre, appelle à son tour la police. Il se souvient avoir pris dans sa voiture à 14h40 l'homme avec le bras dans le plâtre et le petit Ennis. L'individu, il le connaît. Il fait appel à lui pour de petites courses. Il donne toujours un bon pourboire. Selon lui, l'enfant était plutôt joyeux. Il les a déposés avenue Alfred Motte, près d'une trentaine de box automobiles. Les enquêteurs savent que Francis Évrard, qui n'a pas un sou, vit désormais dans un box où il entrepose le déménagement de sa mère. Un chien renifleur est amené sur place. À 10h, le chien marque l'arrêt devant une des portes. Celle-ci est forcée. Dans l'obscurité, les policiers distinguent un homme allongé en t-shirt, slip et chaussettes. C'est Francis Évrard. À côté de lui, le petit Ennis, entièrement dénudé. En hypothermie, après 10 heures passées dans le box, il se précipite vers les policiers, conscient d'avoir été sauvé. Il répète « le méchant » en parlant de son ravisseur dans le box des barras. On retrouve un couteau, du gel intime, une boîte de Viagra entamée, au CHU de Lille. Le médecin qui examine l'enfant détecte des abus sexuels manifestes, même si aucune blessure n'est vraiment détectée. L'enfant dit avoir été touché sur son corps. Il raconte que le méchant, le monsieur, lui avait promis des jouets. Il l'a emmené dans la cave, le box, mais il n'y avait pas de jouets. Le médecin note des gestes lents chez Ennis, un manque d'équilibre. Il a été drogué. L'enfant parle d'un liquide bleu, en fait un mélange de Lexomil et d'Efferalgan destiné à l'assommer. Jeudi 16 août 2007, au petit matin, Francis Évrard est en garde à vue. Il reconnaît les faits. Il ne paraît ni troublé, ni inquiet. L'individu a une longue expérience des interrogatoires et des tribunaux. C'est un pédophile multirécidiviste, déjà condamné à 9 reprises pour des agressions sexuelles et des viols de petits garçons, des victimes âgées de 6, 7, 8, 9 ans. 5 ans pour Ennis. Il a commis son premier viol, cet homme, à l'âge de 16 ans, à Roubaix, où il est né, près du canal de la Deule. La première victime avait 6 ans. Il a recommencé dès le lendemain avec un enfant de 9 ans. Pendant presque 40 ans, chaque fois qu'il est sorti de prison, il a de nouveau violé un mineur. Il était sorti le 2 juillet de la prison de Caen. Et on va voir ce que va raconter Francis Évrard sur l'enlèvement du petit Ennis, affaire qui, je vous le dis tout de suite, va enflammer l'opinion. On a peut-être oublié aujourd'hui, mais cette affaire, elle a vraiment fait beaucoup de bruit. La justice n'aurait pas suffisamment encadré la sortie de prison de ce pédophile que tout le monde dit dangereux, comble du scandale. Un médecin, écoutez bien, parce que ça c'est quand même incroyable, un médecin de prison lui aurait même prescrit du Viagra. Du Viagra, eh oui, pour cet homme qui est pédophile et violeur en série. Je vous raconte tout ça dans la suite de l'heure du crime. Bonjour Franck Hanson.
5: Bonjour Jean-Alphonse, bonjour à tous.
4: Merci infiniment d'être avec nous. En direct dans l'heure du crime, vous êtes journaliste à RTL et vous êtes notre correspondant dans cette région nord. Vous avez suivi cette affaire, vous avez fait beaucoup d'interventions sur l'antenne là-dessus. On vous a beaucoup entendu sur cette affaire. Dès qu'il y a cet enlèvement, un petit mot là-dessus. Ce quartier du Homelay à Roubaix et même Roubaix dans sa totalité, tout le monde est sur le pont pour retrouver le petit Nice.
5: Tout à fait, oui. On était le 15 août, hein, donc 15 août, journée calme, tranquille. Voilà, c'était la braderie, la brocante dans le quartier, dans ce quartier populaire de Lomelet à Roubaix, quartier familial. Et donc tout de suite, quand l'alerte enlèvement est donnée, même avant l'alerte, hein, quand on a su que le petit Tennis avait disparu ici, bah, la famille, les enfants, c'est sacré. Hein, donc les voisins, les amis de la famille, les parents, le papa du petit Tennis, tout le monde s'est mobilisé. Il y a eu certains qui ont fabriqué des avis de recherche avec des photos du petit garçon qui ont bricolé un petit peu dans le quartier. Tout le monde s'est mobilisé pour retrouver ce petit garçon. Et évidemment, on a rapidement déboulé, hein, entre guillemets, dans le quartier en fin d'après-midi, en début de soirée. Et le papa tout de suite s'est expliqué son inquiétude, quoi.
4: Hein. Et simplement, Franck, la police travaille très vite et elle travaille très bien, parce que c'est très étonnant d'ailleurs. On suit ça minute par minute et ils accumulent des témoignages. Oui. Ils sont très rapidement, 10 heures hein, quand même, 10 heures. On peut tuer quelqu'un en 10 heures, on peut
5: tout
4: faire
5: à fait
4: beaucoup de choses, mais ils sont dans ce box.
5: Oui, en fait, le suspect Francis Évrard, hein, c'est fait rapidement, a été rapidement identifié. Hein, les gens l'ont identifié, cet homme qui se promenait avec ce petit garçon. Il n'a pas cherché à se cacher ni quoi que ce soit. Hein, il a pris un taxi même avec lui.
4: Ouais,
5: il avait son bras, il avait son bras en écharpe parce qu'il s'était blessé, donc il avait un plâtre. Voilà, c'est un homme assez âgé. Il avait une casquette rouge. Bon, voilà, pas très discret hein, quand on veut enlever un enfant. Et il a rapidement été identifié. Il y a ce chauffeur de taxi qui l'avait emmené, qui le connaissait déjà, qui a rapidement signalé qui a rapidement alerté les policiers. Il y a ce patron de bar qui le connaissait également. Et donc les policiers ont rapidement travaillé. Et puis ils sont retournés dans le quartier pour avoir un linge qui appartenait au petit garçon pour que les chiens puissent enquêter. Et puis,
4: Ils ont trouvé effectivement le petit garçon qui était tout nu dans ce box avec cet homme qui était en partie déshabillé à côté de lui. Rien que l'image, cette image dans cette pénombre du box fait absolument frémir. Et c'est très important ce que vous dites, Franck Hanson, parce que effectivement cet homme ne se cache pas. Pour lui, la pédophilie, c'est quelque chose de complètement normal, presque. On a l'impression que voilà, il fait ça de manière un petit peu mécanique. Il n'y a pas besoin pour ça d'être honteux ou de se cacher. Bonjour, maître Emmanuel Rigler.
6: Bonjour, monsieur.
4: Merci beaucoup d'être avec nous également en direct dans cette émission. Vous êtes avocat au barreau de Lille et vous êtes l'avocat depuis très longtemps, depuis plusieurs années, de la famille du petit Ennis. Alors évidemment, vous avez suivi toute cette affaire de A à Z. Un mot, Emmanuel Rigler, le suspect désigné, Francis Évrard. Alors écoutez, c'est tout simplement l'un des pires pédophiles français. Moi, je connaissais pas très bien cette histoire, mais quand on lit le pédigré de cet homme, on tombe à la renverse.
6: Oui, il y a aussi beaucoup de gens qui se sont manifestés en disant que la justice les avait oubliés sur le chemin, et notamment au procès, des personnes voulaient rentrer et exprimer leur colère en disant que leur plainte n'avait pas été traitée, n'avait pas été suivie à l'époque. Donc Francis Évrard a détruit de très très nombreuses vies. Mais d'ailleurs, on ne peut même plus l'appeler Évrard puisqu'il a été autorisé à changer de nom, ce qui fait que quand il sortira de détention dans quelques années, on ne saura même plus qui il est.
4: Bon, ça on verra, c'est parce que c'est un autre chapitre de cette histoire. Encore un mot avec vous, Emmanuel Rigler. Le petit Tennis, il a été drogué, il a été violé. Les médecins, ils sont formels. Hein.
6: Alors, on a même dû lui couper les cheveux pour être certain de tout ce qu'on lui avait fait ingurgiter. Il a été drogué, on a essayé d'abord de l'endormir, ensuite on a... Francis Évrard a essayé de lui donner aussi des excitants, enfin c'est parti dans tous les sens. En réalité, on est le 15 août, cet enfant au départ avait chaud, c'était une belle journée où il y avait cette foire dans la rue, et Francis Évrard, au motif que il voulait lui donner juste de l'eau, eh bien on a profité pour glisser dans la bouteille des médicaments et droguer ce petit garçon. Donc on a des vidéos de lui, hein, et on voit dans quel état il était à ce moment-là.
4: Ouais, il a été déshabillé, il faut rappeler son âge, le petit Tennis, il a 5 ans.
6: À ce moment-là, il a 5 ans, et le drame, c'est qu'il a un prénom qui n'est pas commun, et plutôt que d'appeler cette affaire l'affaire Évrard, on va l'appeler l'affaire Ennis.
4: Exact, et puis on ne pouvait pas donner son nom aussi de famille, parce qu'effectivement c'est un mineur, donc c'était un peu compliqué. Le pédophile aux 40 victimes, Francis Évrard, un scandale judiciaire. Dans ma vie, j'ai connu une quarantaine d'enfants, mais je n'ai été condamné que pour 3. L'enquête de l'heure du crime, on se retrouve dans un instant sur RTL.
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1: Heure du crime consacrée à Francis Sévrard, ce pédophile multirécidiviste, 61 ans, sortait de prison quand il a enlevé et violé à Roubaix à l'été 2007 Ennis, un petit garçon de 5 ans. La polémique va renfler sur la remise en liberté d'un individu qui n'a jamais su résister à ses pulsions. Jeudi 16 août 2007, dans les bureaux de la police judiciaire de Lille, Francis Sévrard détaille l'enlèvement du petit Ennis. Il raconte qu'il traînait à la braderie du quartier de l'Homelet à Roubaix. Il a aperçu ce petit garçon qui n'arrivait pas à lacer ses baskets. Il l'a approché, lui a dit qu'il allait lui acheter des jouets. Ils sont montés dans un bus, puis ils ont pris un taxi pour se rendre avenue Alfred Mott. Dans le box, il a demandé à Ennis de se taire et lui a mis la main sur la bouche. Sévrard décrit sans gêne ni dégoût la manière dont il a abusé de l'enfant. Il conteste l'avoir violé avec son sexe, mais il a seulement utilisé son doigt, ce qui, sur le plan légal, équivaut bien à un viol. Il certifie ne pas l'avoir menacé. « C'est contraire à mes principes », précise-t-il. Il dément avoir pris du Viagra ce jour-là, mais les analyses toxicologiques démontrent le contraire. Il dit avoir acheté cette boîte le 2 juillet, à sa sortie de prison. Surprise, c'est le médecin de la prison de Caen qui lui a prescrit ce produit qui favorise l'érection. Le docteur est entendu 6 jours plus tard. Il ne se souvient plus très bien de cette prescription qui porte sa signature. Il est confus, pas vraiment à l'aise. En tant que médecin, il assure qu'il n'était pas informé du passé d'Evrard et de ses obsessions pédophiles. L'affaire de l'enlèvement et du viol du petit Ennis déchaîne très vite une vague d'incompréhension et de colère. Comment un homme qui n'a cessé de récidiver après chacun de ses séjours en prison a-t-il pu se retrouver en liberté sans le moindre contrôle, une boîte de Viagra prescrite par un médecin inconscient ? En garde à vue, Francis Sévrard s'est épanché sur sa dévorante obsession de violer des jeunes garçons de 12 à 20 ans, a-t-il précisé, avec une préférence pour les 7-8 ans. Dans ma vie, j'ai connu une quarantaine d'enfants, mais je n'ai été condamné que pour 3, se vante-t-il. Il fanfaronne devant le juge, il se déclare prêt à une ablation des testicules, alors qu'en prison, il a refusé la castration chimique. À sa sortie de détention, Sévrard s'était installé à Rouen. Il logeait à l'hôtel Stanislas. Il avait obligation de signaler tout déplacement, de consulter un psychiatre, de suivre un traitement hormonal castrateur et de ne pas approcher les enfants. Il n'a respecté aucune de ses consignes, mais sans être inquiété. Son dossier a été envoyé par la poste de Caen à Rouen. Il n'était convoqué que le 24 août par le juge d'application des peines. Entre-temps, Sévrard est parti chez lui, à Roubaix. 44 jours dans la nature, suffisant pour s'en prendre au petit Ennis. Les psychiatres qui suivaient Francis Sévrard avaient alerté sur sa grande dangerosité. Dans sa dernière expertise, le docteur Philippe Lortot note ainsi que le pédophile continue à avoir des fantasmes pervers. Sévrard lui a assuré qu'il pouvait les contrôler. Le psychiatre ne l'a pas cru. Il note un risque de récidive important et se dit inquiet de sa sortie. Le docteur Jean-Pierre Choquet affirme pour sa part qu'Evrard n'a jamais eu envie de se faire soigner. Le dossier psychiatrique du pédophile montre qu'à l'âge de seulement 12 ans, un expert l'avait déjà qualifié de sexué, déviant et pervers. À vrai dire, c'est la première analyse psychiatrique où je vois qu'on a examiné un enfant de 12 ans, ça arrive, mais qu'on déclare que cet enfant de 12 ans est déviant et pervers. C'est rarissime pour effectivement pour un enfant, mais c'était le cas pour cet homme, Francis Sévrard, qui a continué dans sa folie sexuelle, dans ses fantasmes, dans ses pulsions. Il ne s'est jamais arrêté de violer toute sa vie. Alors évidemment, l'affaire avait soulevé un tollé. Effectivement, avec cette libération anticipée, on va en parler un petit peu dans le prochain chapitre de cette émission. 44 jours dans la nature. Maître Emmanuel Rigler, vous êtes avec nous dans cette heure du crime. 44 jours dans la nature. La justice l'a oublié, Francis Sévrard, après sa sortie de prison. Les juges n'étaient pas là, ils étaient en vacances, c'est ça ?
2: Alors, il y avait un manque d'effectifs en raison des vacances d'été, tant chez les magistrats que chez les greffiers, et que les personnes qui auraient dû traiter son dossier immédiatement à sa sortie, par malchance, n'étaient pas là cette semaine-là. Et donc le dossier a été mis sur la pile des choses que la personne n'aurait dû voir à son retour de vacances. Mais à son retour de vacances, il était déjà trop tard. Evrard n'était plus dans la région, il n'était plus à proximité et ne répondait pas au rendez-vous qui était fixé. Donc oui, c'est un vrai loupé. Le dossier n'a pas été suffisamment signalé comme prioritaire. Et vraiment, encore une fois, cette histoire de transfert par la poste interpelle.
1: C'est étonnant, hein, Emmanuel Rigler. On a l'impression que les scandales, on s'émeut beaucoup sur le coup. Puis après, il n'y a plus vraiment de choses qui se passent. Il y a un dossier qui a été envoyé par la Poste, on a l'impression de lire le dossier de l'actuelle affaire Liana.
2: En réalité, dans cette affaire, on avait des piqûres de rappel sur la dangerosité d'Evrard, parce que quand il est en détention à Caen, il arrive encore à acheter des images, des vidéos pédophiles à l'informaticien de la maison d'arrêt, et il va être condamné, il va être jugé pendant son temps de détention. Donc tout le monde sait, médecins compris, même ceux qui lui ont donné le Viagra, tout le monde sait qu'il continue d'être extrêmement dangereux. Donc les feux ne sont pas passés ni à l'orange ni au rouge, malheureusement.
1: Non, en tout cas, on les a pas vus. Ils sont peut-être passés au rouge, les feux, mais personne ne les a vus. Bonjour Luc Frémiot.
3: Bonjour.
1: Merci beaucoup également d'être avec nous. Dans cette heure du crime, vous avez été avocat général lors du procès de Francis Evrard, le dernier procès en 2009 à Douai. Évidemment, on va en parler beaucoup de ce procès dans un instant, mais je voudrais un petit mot avec vous déjà. Francis Evrard, on a l'impression qu'il est très intelligent cet homme. Il est malin en tout cas. Je ne sais pas s'il est intelligent, mais il est malin, il est rusé. Il a profité des défaillances du système.
3: Oui, tout à fait, oui. Et c'est ça qui est formidable, parce qu'il en a joué de ces défaillances-là, il en a profité. C'est quelqu'un qui est très très malin, qui sait naviguer entre les arcanes en fait du système judiciaire pour les mettre à son profit.
1: Mmh. Et oui, et ça effectivement, ça, on le voit bien dans son attitude, et il arrive comme un poisson comme ça à s'échapper entre les mains des uns et des autres. Franck Hanson, vous êtes avec nous, journaliste RTL, et vous êtes le correspondant, enfin le chef du bureau de cette région nord pour RTL. Du Viagra donné à un pédophile à l'époque, c'est l'explosion dans les journaux, parce que alors là, un médecin qui donne du Viagra à un criminel sexuel, là aussi c'est du jamais vu.
4: Tout de suite, dès le lendemain de l'interpellation de Francis Evrard, cette information a filtré en fait, hein, via les enquêteurs, et tout le monde s'est dit c'est pas possible quoi.
1: Enfin, oui.
4: Il y a des avocats qui disaient autant donner des cartouches à un criminel quoi. Vraiment, c'était donner une arme à un tueur quoi.
1: Exactement.
4: Clairement quoi. Mmh. Evrard, on savait qu'il était pédophile, récidiviste, condamné. J'ai regardé, il a été condamné à 8 reprises entre 65 et 2004.
1: Exactement.
4: On savait que cet homme. Alors évidemment, après, il faudra voir l'effet du Viagra, mais forcément, ça choque tout le monde. Il a c'est ce que disait le procureur Frémiot. C'est un homme qui est malin, qui a trompé tout son monde. Il a trompé le médecin dans la prison. Il a trompé les gens qu'il a rencontrés à Roubaix quand il est sorti de prison. Il n'a pas caché son passé criminel, enfin son passé de détention, mais il a parlé d'une sorte de crime d'honneur qu'il aurait commis pour se venger. Voilà.
1: Évidemment, c'est peut-être un peu honorable d'avouer qu'on est un pédophile en série. Donc effectivement, il essaie d'habiller un petit peu sa légende, en tout cas de justifier son séjour en prison. Maître Rigler, Franck Hanson vient de nous le dire, mais un petit mot encore là-dessus. Tout le monde, y compris les psys, avait annoncé qu'il récidiverait. C'est ça qui est fou. Il y a même un des psys qui dit « moi je suis inquiet, il va sortir, je suis très inquiet ».
2: C'est un véritable scandale, parce que quand les policiers sont arrivés à la maison d'arrêt pour essayer de comprendre d'où pouvait venir ce Viagra et qui avait eu le culot de lui prescrire cela, malheureusement, le ministère de la Santé avait déjà envoyé des gens qui ont fait le ménage. Et donc, on n'a jamais su réellement quel médecin avait pris cette responsabilité. Ils se sont tous serrés les coudes. Personne, effectivement, n'a reconnu. Et on a eu, au final, quelqu'un qui était en fin de carrière, qui a supporté ce scandale pour couvrir d'autres. Véritablement. Alors, cet homme est venu nous dire que Francis Evrard avait raconté qu'il rêvait de rencontrer une femme à sa sortie.
1: Mmh. Ouais.
2: Et que, comme tout homme, il avait le droit de refaire sa vie et que donc on devait l'aider à avoir une vie épanouie, notamment sexuellement.
1: Voilà.
2: Enfin, bref, on marche sur la tête.
1: Absolument. 2 ans plus tard, le procès d'un pédophile en série. Francis Evrard, un scandale judiciaire. On ne peut rien pour vous, rien. Vous êtes l'erreur du système, l'enquête de l'heure du crime. Quelle peine pour le ravisseur et violeur du petit tennis. À suivre dans un court instant sur RTL.
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1: Je pense que de toute façon, comme disaient les experts, Evrard, c'est quelqu'un qui est irrécupérable, qui sera toujours pareil. La seule chose à faire avec lui, c'est vraiment de l'enfermer pour qu'on puisse protéger nos enfants. De toute façon, il n'y a pas d'excuse.
2: Retour dans l'heure du crime sur l'affaire Francis Evrard, ce dangereux pédophile multirécidiviste et qui a passé une quarantaine d'années en prison, a reconnu avoir enlevé et violé un petit garçon de 5 ans à Roubaix en 2007. 2 ans plus tard, il est jugé. Lundi 26 octobre 2009, Francis Evrard, 63 ans, lourde parka, chemisette blanche, lunettes, moustache, est dans le box des accusés de la cour d'assises du Nord à Douai. Plutôt détendu, bien décidé à se faire entendre. 10 jours auparavant, il a chargé son avocat d'écrire au président Nicolas Sarkozy pour demander l'autorisation d'une castration chimique, mutilation qu'il sait illégale en France. Pendant l'audience, il évite de croiser le regard du papa Denis à propos du viol. Il déclare « On a dit que je l'avais fait, c'est que je l'ai fait ». Mais j'ai toujours un doute en moi à propos de ces pulsions. C'est comme une vague qui m'envahit, je ne peux pas la réfréner. La vidéo du témoignage du petit Ennis sur son lit d'hôpital peu après sa libération est diffusée dans la salle d'audience. L'accusé va sourire aux propos de l'enfant et les commenter avec un « c'était marrant ». Le procès Evrard est aussi celui de la débâcle judiciaire. La juge d'application des peines de Rouen vient témoigner. Accablée. Elle était chargée de rencontrer le pédophile. À sa sortie de prison, elle n'était pas là quand le dossier est arrivé, le 16 juillet 2007, sur son bureau. Elle était en vacances. Elle est revenue le 13 août et elle croulait sous les dossiers. Celui d'Evrard est resté en souffrance. 2 jours plus tard, il enlevait et violait Ennis. L'avocat général, Luc Frémiot, est révolté, exaspéré par l'accusé. Il voit à travers lui un homme qui se complaît dans ses pulsions pédophiles. « On ne peut rien pour vous, rien, monsieur Evrard. Vous êtes l'erreur du système », lance le magistrat. Il demande la réclusion criminelle à perpétuité, Francis Evrard, est finalement condamné à 30 ans de prison, assorti de 20 ans de sûreté. Et on retrouve nos 3 invités dans cette heure du crime. Je commence par vous, Franck Hanson, journaliste à RTL, correspondant dans la région Nord. À quoi ressemble cet accusé dans son box? Évidemment, pour le public, c'est la première fois qu'on voit cet homme.
3: Francis Evrard, il a 63 ans à peu près à l'époque. Il est plutôt imposant, il a une moustache grise. C'est quelqu'un qui est assez volubile, hein, qui parle assez facilement. Mmh. Mais dans son box, il se présente rapidement en victime, en quelque sorte. Hein. Il cherche pas à nier les faits. Hein. Il a rapidement reconnu le viol du petit Ennis, mais il se pose en victime, hein, face à la cour, face aux parents, face au papa du petit Ennis. Voilà, il a du mal à s'expliquer. Il fuit pas ses responsabilités, mais il s'embrouille un petit peu. On va le voir assez rapidement, quoi.
2: Maître Emmanuel Rigler, vous défendez-vous la famille de Ennis, les parents, les grands-parents, et ça vous êtes leur avocat depuis le tout début de cette affaire. On a l'impression que Evrard, il est presque heureux de comparaître. C'est un peu sa journée, c'est comme une vedette.
4: Il remerciera même le président de le laisser s'exprimer avec autant de temps et autant de facilité. Non, on est dans un spectacle là. Vraiment, il ne se rend pas compte qu'il a détruit une famille qui déjà n'avait pas été avantagée par la vie. Francis Evrard est vraiment sur scène.
2: Mmh. Luc Frémiot, vous êtes avec nous et je vous remercie encore de participer à cette émission avocat général lors du procès, de ce procès de Douai. Vous avez lancé une phrase, moi, qui m'a beaucoup marqué. Vous dites, vous regardez Evrard dans les yeux, vous n'en pouvez plus, manifestement, ça, vous êtes exaspéré, et vous allez lui dire, on ne peut rien pour vous, vous êtes l'erreur du système, l'erreur du système. Vous voulez dire quoi par là, monsieur Frémiot?
5: Alors effectivement, l'erreur du système, parce que la justice, en fait, n'a pas fait tout ce qu'elle aurait pu devoir faire. Lorsqu'il sort de prison, eh bien, il y a un rendez-vous qui va lui être donné à 3 mois. Mmh. Alors, ça se remet en cause ces détenus qui sortent un beau jour sans aucune préparation et qui se retrouvent en fait dehors. C'est tout ça l'erreur du système. Et lui matérialisait véritablement cet ensemble de dysfonctionnements d'une certaine manière.
2: Vous avez requis la réclusion criminelle à perpétuité. Pourquoi ?
5: Avant de requérir la perpétuité, on se pose toujours toute une série de questions pour savoir si cette peine, qui est quand même quelque chose d'écrasant, correspond vraiment à la matière, au sujet, à la personne que l'on va juger. Et aussi bien en étudiant ce dossier qu'en écoutant Evrard à l'audience, en le regardant, en voyant comment il prenait le pouvoir presque sur la cour d'assises, par ses silences, par son comportement, j'ai eu la conviction en fait que je ne voulais pas risquer un pari dont les enfants, d'autres enfants, pourraient être les victimes.
2: Et oui, c'était un pari beaucoup trop risqué, je vous l'accorde, Monsieur Frémiot. Franck Hanson, à un moment donné, d'ailleurs, je crois que c'est Luc Frémiot qui lui fait la remarque, vous êtes en train de sourire, Monsieur Evrard. Là, on vient de voir les images du petit garçon sur son lit d'hôpital. C'est étonnant. Et révoltant d'ailleurs.
3: Oui, Francis Evrard, même à un moment, il a dit à ma connaissance, Ennis n'a pas subi de préjudice physique, ce qui a évidemment suscité la colère du papa d'Ennis, qui lui a dit je vais te tuer dans la salle, quoi. Vraiment, à chaque moment de ce procès, Evrard a vraiment essayé de se présenter en victime, en disant voyez, si j'en suis arrivé là, c'est parce qu'on m'a pas retenu entre guillemets, on m'a laissé tomber,
2: enfin on m'a pas soigné,
3: etc. On m'a pas soigné, voilà. Il se présentait en victime alors que toute la chaîne médico-judiciaire était pointée du doigt. On a vu lors de ce procès le médecin qui lui avait prescrit du Viagra, la juge également qui était en vacances au moment de sa sortie de prison et qui n'avait pas pu suivre faire de manière approfondie son suivi. Et à chaque fois, Evrard voilà, se présentait en victime face à tout ce système, ce qui évidemment a suscité beaucoup de colère et beaucoup d'incompréhension.
2: C'est ce qu'il a toujours fait d'ailleurs toute sa vie, Evrard, se présenter en victime. Maître Rigler, un petit mot. 30 ans de prison, la réaction de la famille de Ennis que vous défendez?
4: La famille essayait de calculer immédiatement à quel âge on pouvait donc le revoir dans la rue, à quel moment on risquait de le recroiser. Et c'était la seule chose qui les importait, c'est-à-dire que ce soit X années ou plus ou moins, la question c'était de savoir est-ce qu'il sortirait vivant. La seule chose qui les importait, c'était qu'effectivement le système le retienne le plus longtemps possible, parce qu'on a bien compris que son plaisir n'est pas physique, son plaisir est intellectuel, et que donc à 80 à 90 ans, il est toujours aussi dangereux, parce que son cerveau commande, et ce n'est pas son sexe ou son corps qui commande, mais son cerveau.
2: 17 ans plus tard, le petit Ennis, devenu adulte, demande des comptes. Francis Evrard, un scandale judiciaire. Aujourd'hui, je fais toujours des cauchemars. Je suis dans une grande montgolfière. Je me jette dans le vide. L'enquête de l'heure du crime. On se retrouve dans un instant sur RTL.
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1: Au programme de l'heure du crime, la tortueuse affaire Francis Évrard, ce pédophile multirécidiviste. Les trois quarts de sa vie passés en prison, a été condamné une dernière fois en 2009, 17 ans plus tard. Sa victime de l'époque demande toujours des comptes à la justice. Jeudi 2 septembre 2010, un an après la condamnation de Francis Évrard pour l'enlèvement et le viol du petit pénis, la famille de la victime annonce qu'elle poursuit l'État pour faute grave. Son avocat, Emmanuel Rigler, dénonce une série de défaillances qui ont entouré la libération du pédophile multirécidiviste. Il évoque aussi le scandale des médecins rémunérés par l'État qui prescrivent du Viagra sans qu'aucun registre ne soit tenu. La famille ne va jamais obtenir gain de cause ou la moindre réparation. Début avril 2026, 19 ans après l'enlèvement et le viol du petit Ennis, maître Rigler souhaite que ce dernier, désormais âgé de 24 ans et toujours traumatisé, consulte une psychologue. Devant la spécialiste, Ennis n'a rien oublié de cet homme qui l'a drogué et déshabillé dans un garage. C'était la braderie. J'étais devant chez moi, je rentre chez moi pour faire mon lacet. Ma grand-mère me dit d'attendre, mais je repars jouer. Ennis regrette ses toutes jeunes années. On vivait bien à Roubaix. Mon grand-père avait un restaurant, mon père faisait de la moto. Aujourd'hui, je fais toujours des cauchemars. Je suis dans une grande montgolfière. Avec une tête qui rigole, je me jette dans le vide. Ennis dit éprouver parfois de la haine pour Francis Évrard. Puis il se pose la question, pourquoi cet homme est devenu comme ça? Le jeune homme raconte avoir fait plusieurs petits boulots dans la logistique, le nettoyage, la sécurité. Il a eu deux enfants, mais son couple a explosé. Il n'a finalement jamais réussi à trouver sa place dans la société. La psychologue note qu'Ennis doit vivre avec son expérience de victime, avec des conséquences post-traumatiques qui doivent être reconnues. On retrouve dans cette heure de crime maître Emmanuel Rigler du barreau de Lille, avocat de la famille Dennis. Pourquoi cette démarche, maître Rigler? Effectivement, il a bien grandi, le petit Dennis. Il a

0: difficulté et m'ont demandé cette fois-ci de relancer la machine.
1: Ouais, c'est-à-dire, parce que relancer la machine, il faut être clair, vous demandez des réparations, c'est ça le but de cette histoire, c'est de dire, cette histoire pour la famille est toujours un cauchemar aujourd'hui, elle n'a jamais été bouclée, maintenant il faut vraiment avoir une décision là-dessus et reconnaître de leur plein droit les victimes, c'est bien ça?
0: Oui, il y a des délais qui sont malheureusement dépassés. Je ne pourrai plus faire ce que j'aurais pu faire à l'époque, mais je peux effectivement repartir sur des procédures civiles pour obtenir une indemnisation, oui.
1: Frank Hanson, effectivement, cette famille, elle est toujours restée à Roubaix. À l'époque, ils comprenaient pas très bien ce qui se passait. Hein. Vous les avez vus à l'époque, après l'enlèvement, les parents, les grands-parents, ils étaient totalement perdus.
2: Oui, tout à fait. C'est une famille qui, comme disait Maître Rigler, c'est une famille qui a explosé, hein, qui a perdu pied face à ce drame. Voilà, tout fonctionnait bien. Et puis, on sent que le papa, voilà, c'est son fils, c'est la chair de sa chair qui a été touchée, qui a été abîmée. Et puis, finalement, voilà, il vivotait. Et donc, au niveau de son travail, ça s'est pas bien passé. Voilà, comme disait le Maître Rigler, la famille a explosé. En effet, il n'y a pas eu de réparation possible. Et puis, ils n'ont pas réussi à accompagner vraiment Ennis dans ce traumatisme finalement qui voilà il aurait peut-être fallu un suivi psychologique mais qui n'a pas pu se faire qui a été mal géré quoi finalement.
1: Oui bien sûr puis enfin il y a des familles aussi qui sont totalement perdues, elles n'ont pas forcément le réflexe de faire ce genre de demande hein. c'est toujours très très compliqué, on voit souvent ça en matière criminelle. Luc Frémiot, avocat général lors du procès de Douai où il a été condamné à 30 ans, cet homme, c'est lui effectivement qui est la cause de ce malheur de cette famille. Quel souvenir vous gardez, Luc Frémiot, de cet accusé? Qu'est-ce qui vous a marqué? Parce que vous en avez vu beaucoup des accusés, celui-là il est un peu spécial.
3: Ah bah c'est un souvenir encore très présent. Hein. Mmh. Il était véritablement soucieux, comment dire, de se montrer, faire la une de la presse, être présent, et puis ensuite s'exprimer. Alors c'était très décousu, c'était très particulier. Il y a eu une phrase qu'il a dite à son avocat. Il a dit la chose suivante, « Mais maître, il disait, tout le monde me regarde comme si j'étais un monstre. Mais les monstres, c'est pas moi, c'est eux. »
1: C'est incroyable cette phrase. Alors là, effectivement, il est intelligent et malin, c'est cet homme. Luc Frémiot, irrécupérable selon vous, Francis Évrard?
3: Je pense effectivement que Francis Évrard est irrécupérable. Il y a eu des moments dans ce procès où je me souviens avoir cherché véritablement le dialogue avec lui. Je me suis d'ailleurs déplacé pour être plus près de lui, lui parler, le regarder. Et j'étais frappé lorsque je croisais son regard, qui était d'ailleurs très très fixe. Mmh. On avait l'impression qu'il n'y avait aucune forme de vie, aucune étincelle, une espèce de puits sans fond.
1: Un pédophile qui pourrait demander sa libération en 2027. Francis Évrard, un scandale judiciaire 23 ans avant Ennis, c'est mon fils qui était tombé sur lui. Cela faisait 6 semaines qu'il était sorti de prison. L'enquête de l'heure du crime, je vous retrouve tout de suite sur RTL.
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1: Dans l'heure du crime, l'affaire Francis Évrard, pédophile multirécidiviste, considéré comme incurable par de nombreux experts, condamné pour la dernière fois en 2009 pour l'enlèvement, le viol du petit Ennis à Roubaix. Il entrevoit désormais une libération conditionnelle. Francis Évrard, aujourd'hui âgé de 80 ans, écroué à la prison de Saint-Martin-de-Ré, est théoriquement en prison jusqu'en 2037. Avec le jeu des remises de peine pour bonne conduite, Évrard pourrait solliciter sa libération conditionnelle en 2027. En septembre 2007, après l'arrestation de Francis Évrard pour l'enlèvement d'Ennis, une mère d'une autre victime du pédophile témoignait dans Le Parisien. « Ça m'a glacé cette affaire et ramené 23 ans en arrière. Mon fils avait 13 ans, il allait à la piscine avec son sac à dos. Il connaissait le chemin par cœur. Il a tenté d'attraper un petit chat coincé sous une voiture. C'est Évrard qui l'a aidé, puis il lui a proposé de venir chez lui. Il lui a fait des choses, il a tenté de l'étrangler. » Cela faisait 6 semaines que cet homme était sorti de prison.
2: La haine, non, je l'ai toujours. Ça partira pas de toute façon parce qu'il a fait du mal à ma chair, à mon petit garçon. Donc ça, je l'ai toujours. J'espère qu'il n'en ressortira pas vivant à 90 ans. Mais ne sait-on jamais. Avec Évrard, moi, je me méfie. Pour moi, il mourra en prison, quoi.
1: La voix de Mustapha, le papa d'Ennis, c'était en octobre 2009. C'est une archive RTL, bien sûr. Maître Emmanuel Rigler, vous êtes avec nous dans cette heure du crime. Vous défendez la famille de Ennis, je le répète, qui cherche maintenant à avoir des compensations, qui cherche à ce qu'on reconnaisse leur statut de victime. Et vous allez vous adresser aux plus hautes autorités, évidemment judiciaires, pour obtenir tout ça. Francis Évrard, est-ce qu'il peut sortir de prison un de ces jours?
3: Je ne suis pas informé de son comportement en détention. Je vous le rappelais, avant l'affaire Ennis, il avait réussi à acheter des vidéos pédophiles, à soudoyer un informaticien, etc. Donc je ne sais pas comment il se comporte aujourd'hui. Je sais juste qu'il continue de tout calculer, de tout réfléchir et de tout penser, et qu'il a bénéficié notamment d'une loi récente qui lui permet de sortir aujourd'hui avec un tout autre patronyme. Il ne porte plus le nom d'Évrard. Et donc, je suis extrêmement inquiet de cet anonymat le jour où il sortira, en 2027 ou plus tard. Mais en tous les cas, voilà, il a réussi à faire un reset.
1: Et vous en serez prévenu quand il sortira, normalement, alors, la famille.
3: Alors, j'aurai effectivement une correspondance m'indiquant que du juge d'application des peines m'informant s'il demande un aménagement, des permissions ou d'autres choses, ou une libération conditionnelle comme vous l'évoquiez. Ça, j'en serai prévenu, mais je n'aurai pas effectivement droit au chapitre. Je pourrais faire éventuellement des observations écrites, mais mon rôle s'arrêtera là. On est très inquiet de sa capacité à recommencer, pour des raisons que je vous ai déjà expliquées.
1: Luc Frémiot, vous êtes avec nous également dans l'heure du crime, avocat général au procès de Douai, où cet homme, Francis Évrard, a été une nouvelle fois condamné, 30 ans de prison, qui finit de purger dans cette prison à Saint-Martin-de-Ré. La justice, Luc Frémiot, je connais votre franchise, la justice s'est fourvoyée, elle a mal évalué Francis Évrard.
4: Oui, tout à fait. On l'a mal évalué et on l'a mal jugé. C'est évident. Ça a été un effet pour compte du système judiciaire, en fait. C'était une forme de scorie. Et on n'est pas très fier, si vous voulez, lorsqu'on voit ça. Surtout qu'on est véritablement, et on le savait, comme je le disais au début, que c'était quelqu'un qui était capable de commettre l'impensable. Il n'y a que deux autres personnes que j'ai vues comme ça dans ma carrière aux Assises, c'était les frères Jourdain.
1: Les frères Jourdain, on avait fait une émission avec vous là-dessus, effectivement, sur les frères Jourdain, qui sont effectivement des personnages très effrayants. Pour que vous disiez ça, Luc Frémiot, avec votre expérience, évidemment, ça fait beaucoup, beaucoup réfléchir. Franck Hanson, journaliste et chef du bureau de RTL pour la région Nord, je citais cette maman qui témoignait, c'est la maman d'une des victimes de Francis Évrard. Finalement, c'est toujours le même scénario. Il a un mode opératoire qui est très naturel et totalement décomplexé, j'ai envie de dire.
5: Oui, il attire les petits garçons, voilà, en leur proposant des jouets, en leur proposant d'aller voir des animaux, voilà, de manière douce entre guillemets, quoi. Vraiment, c'est l'homme qui intervient, qui sans forcer, quoi, entre guillemets, quoi. Le Francis Evrard, il avait emmené le petit tennis en taxi, lui donner la main, même le chauffeur de taxi pensait que c'était un oncle, voilà, les gens ne se sont pas inquiétés entre guillemets, hein, quand ils ont vu cet homme avec ce petit garçon, alors que forcément il y avait de quoi être inquiet, hein. Et puis Francis Evrard, il a toujours fait ça dans son quartier de Roubaix, en quelque sorte, hein, parce que
1: ben oui.
5: C'est vrai que là on parlait du quartier de l'Omelet où Ennis a été enlevé. Francis Evrard, il a grandi dans ce quartier à quelques centaines de mètres de là avec sa mère, un quartier d'ailleurs où les voisins se souvenaient d'un homme qui faisait peur déjà aux enfants quand il était plus jeune, quoi.
1: Mais oui, premier viol à 16 ans, hein, je le répète, et à 12 ans il était considéré comme pas désaxé, mais en tout cas très inquiétant par les psychiatre. C'est une histoire, vous l'avez dit, qui a marqué cette ville. Maître Rigler, c'est un des pires criminels pédophiles qu'on connaisse en France, Francis Evrard, même si son nom n'est pas forcément très connu.
3: Moi, je n'ai jamais vu de quelqu'un d'aussi vicieux, quelqu'un d'aussi habile dans l'approche des victimes. Jamais il a employé la violence pour coincer ses enfants. Jamais personne n'aurait pu se douter qu'il était en train de kidnapper, de séquestrer un enfant, tellement il donnait le change. C'était un homme affable au café dont vous parliez tout à l'heure. Au Métropole, tout le monde l'aimait bien, il payait sa tournée, il était très aimable avec tout le monde. Non, on aurait pu effectivement imaginer qu'il avait l'envie de se réinsérer, mais il était sorti depuis quelques heures, qu'il était déjà à la pharmacie pour acheter le Viagra.
1: Luc Frémiot, on entend tout ça, évidemment, ça fait frémir cette émission. Un dernier mot pour vous, Francis Evrard, une bombe à retardement, c'est ça ?
4: Oui, c'est ça. C'est tout à fait ça, une espèce de grenade dégoupillée, une bombe à retardement. Toutes ces images-là correspondent effectivement à ce qu'il est. Il y avait tous les éléments qui étaient là pour se rendre compte très rapidement qu'on avait affaire à quelqu'un de dangereux qu'il fallait absolument essayer de remettre sur le droit chemin.
1: Merci beaucoup Luc Frémiot, Franck Hanson et Maître Emmanuel Rigler d'avoir été aujourd'hui les invités de l'heure du crime. Merci à l'équipe de l'émission, rédactrice en chef Justine Vignot, préparation Romain Diverès, Valentine Bardet, réalisation en direct Jonathan Griveaux.
0: 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Et ne bougez pas.
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0: Bonne nuit et bonne écoute.
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8: Plus que quelques heures avant l'entrée en lice des Bleus à la Coupe du Monde de football, l'équipe de Didier Deschamps affrontera le Sénégal à New York à partir de 21h. Rencontre à suivre, bien sûr, en direct sur RTL et sur M6. Ce lundi, à retenir au Mondial, la Belgique qui doit se contenter d'un nul face à l'Égypte, résultat 1-1. Et puis la déception pour l'Espagne après l'autre match nul de la soirée qui s'est soldé par un score vierge. Les champions d'Europe ont été maintenus en échec par le Cap-Vert qui signe là un exploit. L'Aurora fait en effet figure de favorite dans la compétition. Dîner de travail ce lundi à Évian pour l'ouverture du G7. Au menu, l'accord entre les États-Unis et l'Iran. Selon Washington, le détroit d'Ormuz est déjà partiellement rouvert. Il le sera totalement vendredi, jour de la signature officielle de cet accord. Alors la question est bien sûr de savoir si la libre circulation sera bien assurée dans ce passage stratégique. L'Iran veut instaurer des frais de service et les États-Unis, par la voix de J.D. Vance, le vice-président américain, affirme qu'aucun péage ne sera mis en place. Et par ailleurs, toujours dans ce dossier, la République islamique souhaite que cet accord soit ratifié par le Conseil de sécurité de l'ONU. Or, la Chine et la Russie, membres permanents de cet organe onusien, pourraient user de leur droit de veto. Nouvelle mobilisation ce lundi soir à l'appel de 150 collectifs féministes et associations de défense des droits des enfants. Comme la semaine dernière, le rendez-vous avait été donné devant les tribunaux partout en France et à Paris. Paris devant le ministère de la Justice pour réclamer davantage de moyens pour lutter contre les violences sexuelles. Le projet de loi constitutionnelle pour l'autonomie de la Corse arrive dans l'hémicycle à l'Assemblée nationale ce mardi. Le texte prévoit que la population corse soit reconnue comme une communauté qui se définit par ses particularismes linguistiques, historiques, culturels et insulaires. Les 249 passagers d'un train Paris-Clermont-Ferrand sont arrivés à destination avec près de 8 heures de retard ce lundi. En cause, une panne de locomotive dans le Loiret. La compagnie s'est engagée à dédommager ses clients à hauteur de 200% du prix du billet. En Vendée, une vingtaine de départs de feu, de végétation ce lundi. 40 hectares ont brûlé. Avec le retour de la chaleur cette semaine, dès ce mardi, le risque d'incendie de forêt sera au niveau orange dans l'Aude et les Pyrénées-Orientales. La météo pour ce mardi, pas mal de nuages et d'averses sur le nord-est ce matin, grisailles sur l'ensemble des régions côtières et sur le quart sud-ouest. Par ailleurs, le soleil va dominer, mais des orages éclateront en fin de journée sur les Alpes du Sud et les Pyrénées. Les températures, elles sont en hausse, le matin de 13 à 21 et dans la journée, il fera entre 19 et 28 près de la Manche et près de l'Atlantique, de 26 à 28 de la Côte d'Azur à la Corse et de 28 à 35 dans toutes les autres régions. Enfin, les courses, elles se disputeront ce mardi à Nantes. Il y a 16 partants. Dominique Cordier vous conseille de miser sur le 3, l'As, le 12, le 16, le 14 et le 8. Et l'outsider d'RTL, c'est le 12, Chirico.
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9: Bonjour, heureux de vous retrouver. Avec pour vous aujourd'hui une grosse tête qui est un peu notre Shakira française, puisqu'elle avait chanté pour l'inauguration du Stade de France en 1998, Yann Folie. Bonjour. Une grosse tête qu'on a fait venir aujourd'hui pour corriger les épreuves du bac philo, Vincent Cespedes. Une grosse tête ex-étoile qui n'indique pas le nord, mais l'opéra, François Allu.
10: Bonjour.
9: Une grosse tête dont le prénom n'indique pas sa bipolarité, Constance. Une grosse tête qui a publié La philosophie du flan, c'est un peu le René Descartes de la crème pâtissière, Alexis Le Rossignol.
11: Bonjour.
9: Et une grosse tête dont la philosophie se limite à « je vanne, donc je suis
11: ». Ah oui.
9: Sébastien Thoer. On corrigera les épreuves du bac philo tout à l'heure, monsieur. Vous avez eu, monsieur Cespedes, j'imagine, les sujets.
12: Oui. J'étais le premier et c'était...
9: Comment ça, vous étiez le premier?
12: J'étais là, j'attendais, ça tombe, et au bout d'une heure, ça tombe, et c'était beau.
9: Et c'était dur beau. Aujourd'hui, alors?
12: C'était philosophique, dur, et à la fois plaisant, charmant, gourmand, extraordinaire et terrifiant.
13: Ah, il faut les examens à Bétarame aussi? Non, t'as de la chance, c'est bien.
9: Vous n'êtes pas passé le bac philo, vous, Liane?
14: Bien sûr que si.
9: Ah oui, vous avez passé le bac, vous?
14: Bah, et brillamment.
9: Ça, alors.
14: Ouais, j'ai eu 14 à l'écrit et 18 à l'oral.
9: C'est pas vrai.
13: Oral en philo.
9: Et c'était quoi?
12: Il n'y a pas d'oral en philo.
14: C'était quoi?
9: Il n'y a pas d'oral en philo, oui, enfin, on vient de vous dire.
14: Il parle d'un autre monde, là. Il a pas, parce qu'en me voyant, il a l'impression que j'ai 35 ans.
12: Même pas.
9: Combien vous aviez eu, alors?
14: À l'oral,
9: oui.
14: 18.
9: D'accord.
13: Et
9: après,
13: en cours de chant, 4.
14: Oui.
13: C'est dingue, la vie, hein.
15: Léane, elle a connu Platon.
13: Ça tient à rien, je veux dire.
14: Moi, j'ai connu Platon, absolument.
9: Une première citation pour Mélanie Grangier, qui habite Bailly-Romainvilliers. On parlera de la philo tout à l'heure. Bailly-Romainvilliers, c'est en Seine-et-Marne. Et voici la citation que je vous soumets. Oh, c'est assez bien, d'ailleurs, puisqu'on va parler de l'examen du bac. J'ai toujours réussi, qui a dit ça, j'ai toujours réussi à rater tout mes examens.
14: Ah, c'est fait... Est-ce que c'est français?
9: Alors français.
14: C'est un
9: oui.
14: Humoriste.
9: Un humoriste.
13: Mais oui, passez là, Il n'a pas eu un examen, il paraît.
9: C'est pas Bardella.
14: Ah, Jean-Yann.
9: Est-ce que c'est... Jean-Yann, non.
13: Pierre Dac, non.
9: Oui. C'est quelqu'un qui est mort il y a pile 20 ans, le 15 juin 2006.
13: Mitterrand.
14: Est-ce que ça serait. Ah oui. Est-ce que ça serait Raymond DeVos?
9: Et c'est Raymond DeVos. Bonne réponse de Yann Folie. qui vient de réussir son bac grosse tête. Pour Clara Schlosser, qui habite Fessenheim, qui a dit « Si toutes les femmes étaient fidèles, avec qui les hommes tromperaient-ils leurs femmes ?»
10: Ça sent le Guitry, ça.
9: Ouais, ouais. Guitry. Eh ben, c'est pas Sacha Guitry. Non. C'est un humoriste. Qui d'ailleurs avait une forte corpulence, un peu comme Raymond Devos, mais ce n'est pas à nouveau Raymond Devos.
13: Ah, Elie Semoun.
9: Non.
13: Non, mais c'est sûrement un humoriste polygame, Elie Semoun.
9: Non. Ah, ben alors, lui, il l'était, polygame.
13: Ah, ben oui, mais il l'assumait.
9: Ça, c'est quelqu'un qui, effectivement, était obligé de faire deux dîners. Il rentrait chez lui, il avait déjà dîné avec sa maîtresse, et il était obligé de refaire un dîner avec
10: Carlos.
9: Non, pas Carlos.
11: Mais pourquoi il un humoriste?
9: Si toutes les femmes étaient fidèles, avec qui les hommes tromperaient-ils leurs femmes?
13: Thierry Leluron.
9: Non.
13: Guy Bedos.
14: Attendez, on va.
10: Je suis qu'un pauvre paysan, c'est lui?
9: Fernand Reynaud, non.
13: Raymond Barre?
9: Raymond Barre. Un acteur, un humoriste, enfin, il revient trois fois par semaine dans les citations. Qu'est-ce que vous voulez que je vous dise?
13: Francis Blanche,
9: bonne réponse de Sébastien Thoen. Heureusement que vous êtes là, Thoen.
13: Mais demandez-moi dès le début et je réponds, moi.
9: Alors attention, la citation suivante est très jolie, elle est pour monsieur Nicolas de Briatexte, qui a dit « La superstition, c'est l'art de se mettre en règle avec les coïncidences.
13: » Patrick Sébastien joli,
9: ça. Non, ça pourrait être bien. C'est français, très français.
10: C'est un philosophe.
9: Un philosophe, en tout cas, il était poète, dramaturge, cinéaste, dessinateur aussi.
14: Paul Valéry.
9: La superstition.
10: Ah, René Char.
9: Non, la superstition, c'est l'art de se mettre en règle avec les coïncidences.
14: Et c'est pas Umberto Eco.
9: Ah non, un Français.
14: Mais il est décédé.
9: Ah oui, ça, je vous le confirme. D'ailleurs, on se souvient souvent de l'année de sa disparition parce que il se trouve qu'il est mort quasi le même jour qu'une autre vedette.
14: Ah, Cocteau. Ah oui, c'est Jean-Baptiste.
9: Jean Cocteau, bonne réponse. Excellente réponse de Vincent Cespedes. Oui. Heureusement que je vous aide, hein, les uns et les autres, parce que alors, dites donc, on en serait encore à la première citation. Et pourquoi vous marrez-vous à lui?
10: Mais parce que vous êtes drôle.
11: Mais quel faillot aujourd'hui!
9: C'est vrai qu'il suce pas mal, hein.
13: Ah, il suce pas mal.
9: C'est non, très rare d'ailleurs. D'habitude, il est plutôt doué pour le balai que pour l'aspirateur.
13: Ouais. Alors là,
10: il est en forme le patron. Hein. Quel fleuron.
9: Alors pour Louis Fouquet, qui habite en Haute-Garonne, une dernière citation avant qu'on attaque l'actualité, et donc les épreuves philo du bac avec Monsieur Cespedes, qui a dit « La bouche est au service de deux maîtres, justement. L'alimentation et la sexualité. »
11: C'est moi.
13: Emmanuel Béart.
9: Non. Alors, ou Caroline Loeb.
13: Oh oui.
12: Un écrivain.
9: Un écrivain, non. Non.
12: Ah,
9: la bouche. Un écrivain, enfin tout le monde
14: un
9: écrit.
14: Acteur.
9: Il a publié, mais c'est pas un écrivain.
14: Un acteur.
9: Ah, mais il a publié, évidemment.
14: Un acteur.
9: Un acteur, non.
14: Un chanteur.
12: Non, un cuisinier.
9: Non, c'est signé, voyez-vous, réfléchissez.
14: Allez-y.
9: La bouche est au service de deux maîtres, l'alimentation et la sexualité.
14: C'est pas Paul Bocuse?
9: Non,
14: c'est...
9: la réponse est dans la question. Monsieur Cespedes.
10: Ah, ok.
9: Vous êtes ici pour être grosse tête, oui ou merde?
10: Oui, tout à fait.
9: Bon.
13: C'est con, c'est sa dernière émission à Cespedes.
10: Allez, ouais.
12: Moi, de toute façon.
13: Il s'en rend même pas compte, ce con.
12: De toute façon, on sort le jour du bac, donc.
14: Bon, alors. La bouche.
9: C'est peut-être le jour de trop. La bouche est au service de deux maîtres, l'alimentation et la sexualité.
13: Alors, Bernard Pivot.
9: Alors, Liane Folly, est pas trop bête, Liane Folly, quand même. Elle
13: est chanteuse, hein.
9: Elle a dit. Puisqu'elle a entendu le mot alimentation, bouche, elle s'est dit Bocuse. C'est pas si bête que ça.
14: Oui, puis en plus, il avait trois femmes, Bocuse.
9: Voilà. Mais c'est pas le mot qu'il fallait retenir.
10: Est-ce qu'on est dans le champ lexical du côté culinaire?
9: Non, justement.
14: Ah. Du côté cul.
9: Voilà.
14: Merci.
12: En philosophie, alors, je vois Michel Foucault.
9: Mais non, mais.
14: Alors, c'est lié au sexe.
9: Le spécialiste de la sexualité, quand même.
13: Ah bah, c'est
10: Michel Simès.
9: Mais non. Mais
12: Lacan. Simès. Lacan.
14: Freud.
9: Bonne réponse, Yann Folli. Évidemment, c'est Freud. Zéro pour Monsieur Cespedes. J'espère que vous allez vous rattraper sur les questions philo dans un instant.
10: C'est chaud.
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9: Une question liée au bac philo. Là, je pense que vous allez répondre, Monsieur Cespedes, tout de même pour Coralie Grospellier. Elle habite dans l'Ain, même Grospellier, et la question concerne un philosophe, fils de professeur d'anglais, mort pour la France en 1915, dans la Marne, pendant la bataille de Champagne. Montaigne. Wow. Quel philosophe, fils de prof d'anglais mort sur un champ de bataille pendant la bataille de Champagne.
13: Lequel est mort, son père ou
9: là, lui? Là, monsieur Céspedes.
17: Ah ouais, là, c'est chaud.
9: Là, la pression, si vous ne donnez pas la réponse maintenant, autant prendre votre cartable et rentrer à la maison.
17: Ah ouais, là, c'est chaud.
13: C'est
17: là.
13: Dingue, un CDI, ça se joue à rien.
10: Nous, on c'est a la réponse, tout, vous laisse.
17: Les
10: temps.
17: Amis, je compte sur vous. Là.
9: Parce que tous les élèves de France qui vous écoutent, qui ont passé le bac philo aujourd'hui, se disent, voilà un mec qui va nous donner des leçons de philo. Et si vous ne trouvez pas dans la minute, je me flingue.
11: Ah bon. Non.
10: Donnez-nous une citation d'un philosophe.
14: Alors, déjà, on peut...
10: Est-ce que c'est Paul Ricoeur?
9: Pardon?
10: Paul Ricoeur.
9: Non. Paul Ricoeur, bonne réponse! Alexis de Rossignol.
13: Le clown a tué le bac plus 2. C'est horrible comme histoire.
14: Ah ouais.
13: C'est pédestre, mais réveille-toi.
9: Non, parce que là, franchement, écoutez, je le choisis. C'est une question pour vous. Je le choisis parce qu'il était dans les sujets du bac du jour que vous êtes censé avoir travaillé.
17: Mais Laurent, on s'en fiche du père de Ricoeur. On en a absolument rien à foutre.
13: Les pères
17: des philosophes, c'est pas ça qu'on étudie en philosophie.
13: C'est marrant. Un licenciement en direct, c'est rare. Non, mais c'est beau de voir un licenciement en direct.
17: Non, mais sérieusement.
13: Le mec, tu te détruis tout seul, là.
17: Mais c'est pas grave.
13: C'est lui qui a raison, on s'en branle. Fais comme nous. Nous, on se marre à ces blagues, on le pense pas. Fais comme nous.
10: Non, mais tu prends ton fouet et tu te flagelles.
9: Qu'est-ce que vous voulez que je vous pose comme question? Alors, quel est le prénom du philosophe dont le nom est Ricoeur, c'est ça?
17: Le père de Ricoeur.
9: Bah, quoi, le père de Ricoeur? Bah oui, c'est intéressant de savoir.
13: Ça
9: va voir que ce philosophe est mort pendant la bataille de Champagne sur un champ de bataille pendant la guerre 14-18.
13: Il y avait des indices, Champagne, Ricoeur.
9: En tout cas, il y avait un texte de Paul Ricoeur aujourd'hui soumis, proposé aux élèves et aux candidats du baccalauréat, et il fallait commenter un texte. Il y avait au choix, ça c'était pour les bacs technologiques, ou un texte de Paul Ricoeur qui s'appelle « Le juste » à commenter, ou répondre à cette dissertation. Débattre, est-ce chercher la vérité? Débattre, est-ce que c'est chercher la vérité? Fallait répondre quoi à ça, monsieur?
17: On répond toujours le oui, le non, le oui mais. Et évidemment, dans débattre, est-ce chercher la vérité, on doit évidemment dire oui à un moment. C'est ce qui va être dur, effectivement, vu le débat en France, où on n'a pas l'impression qu'on cherche la vérité, on cherche plutôt à détruire l'autre en face. Eh bien, va falloir quand même comprendre que débattre, c'est cheminer ensemble, et c'est l'essence de la philosophie, le dialogue. Voilà, donc il faut peser le oui, peser le non, et ensuite montrer que le débat sans philosophie, ça n'a pas tellement de saveur.
13: Il est plus drôle quand il répond pas. Hein.
9: Et alors, sur la dissertation du bac général, avons-nous la maîtrise? Ah ben ça, Toen, lui, il a la réponse. Avons-nous la maîtrise de nos paroles? Non.
13: Alors non. Mais quand t'as pas de cerveau, c'est normal. Mettez-moi à ma place, vous êtes marrant.
9: Et peut-on être heureux quand les... Ah ça, c'est intéressant. Peut-on être heureux quand les autres ne le sont pas?
17: Ouais.
14: Ah oui.
17: C'est bien. C'est très Bakounine.
13: C'est pas mal comme question.
17: Hein, Bakounine, c'est la liberté des autres dépend de la mienne. On est tous liés. Mais le problème avec ce sujet, c'est de faire tout un truc sur la solidarité, un truc très bienveillant. Il faut aussi penser le négatif en philo. Le côté dur, et donc être heureux au détriment des autres, va falloir le penser dans une partie, l'égoïsme pur, le cynisme.
13: Ça rejoint l'homme est un loup pour l'homme, limite. Hein,
17: ça peut,
13: comme
17: ça. Ça peut.
9: Oh là là, du don, Toen.
13: Ah bah oui, j'ai eu le brevet, moi. À 25 ans.
10: Mais le c'est Hume, non, ça? Ou Hobbes? C'est
13: Michael Hume, Michael Hume, ouais.
9: Bah, de toute façon, moi, par exemple, à la question, peut-on être heureux quand les autres ne le sont pas?
13: Bien sûr, c'est là où c'est bon.
9: Je viens d'avoir un exemple. Alexis le Rossignol a été très content et très heureux de trouver Paul Ricoeur, alors que vous l'étiez pas.
13: On était heureux qu'ils répondent pas.
17: Non mais
13: c'est bizarre. Hein.
9: Donc voyez, on a la réponse à la question. On peut être heureux quand les autres ne le sont pas.
14: Bien sûr. Ouais.
17: Mais moi, je suis heureux quand je découvre mon ignorance, hein, les amis. Hein. Ça me fait presque.
13: Bah nous aussi.
10: Est-ce que vous êtes content ou vous êtes heureux? Parce qu'entre heureux et content, il y a une différence. Quand on est heureux, c'est quand on sécrète de la sérotonine.
13: Toi, fais un salto, toi.
10: T'es jaloux. T'es jaloux.
13: Tu vas débattre avec lui là,
9: Monsieur Toen. On ne dit pas un danseur étoile.
14: Non, non.
9: Fais-nous un salto et mets-toi une plume dans le cul.
13: Alors, d'accord. Alors, on lui dit quoi, alors?
9: Ben, on n'est jamais allé voir un ballet avec monsieur Alu,
13: non, mais il a arrêté maintenant. Moi, je l'ai découvert, il avait arrêté aussi.
10: On ira main dans la main à l'opéra, si tu veux.
13: Ah, et je te montrerai mon ballet. Tu vas kiffer. Tu vas dire, l'opéra, c'est de la merde. Le bon plan, c'est Toen. Jean-Marie Bigard, on l'écoute. On l'accueille tout de suite.
9: Vous êtes en forme pour un lundi, monsieur.
13: Je le mérite, c'est la cocaïne.
11: Il est toujours
13: non, mais c'est trop facile avec la cocaïne.
9: Qu'est-ce que vous avez fait ce week-end?
13: Et, alors, j'ai fait une très belle prestation au théâtre vendredi soir. Je crois que ça m'a donné la pêche.
9: À la Comédie des Champs-Élysées. Merci.
13: C'est chez qui?
9: Je vous en remercie encore.
13: Ah, c'est chez vous?
9: Ah ouais, ça fait deux fois déjà que vous montez sur scène pour
13: j'ai
9: moi.
13: J'ai adoré, c'est drôle. Hein.
9: Ah oui.
13: C'est facile, il y a un texte que t'as piqué à quelqu'un, tu le lis, puis les gens ils se marrent. c'est facile la scène en fait.
10: T'as fait le sketch du blond?
13: Ouais. Non, je me suis régalé. Merci encore à vous. Allez, une question intellectuelle.
9: Il y a encore une question à laquelle on n'a pas répondu, monsieur Cespedes. C'est la technique peut-elle être mauvaise?
17: Alors oui, facile de dire oui, hein, avec toutes les technologies qui nous menacent, la pollution et compagnie, l'IA qui pointe.
9: Ah, oui.
17: Mais mauvaise.
9: Ça, c'est une bonne réponse. Ça. L'intelligence artificielle, ça peut être mauvais pour nous.
13: Ça nous concerne. Hein.
17: Ouais. Mais il faut penser mauvais dans les deux sens. Une technique mauvaise, c'est aussi une technique qui marche pas. Donc c'est pas simplement mauvais du côté du mal et du pire, c'est aussi mauvais au sens de ça nous dénature, ça fonctionne pas et on est tous sur nos portables à ignorer nos semblables.
13: Faut enchaîner là, on perd l'audience. Là c'est sûr en audience,
17: c'est toi,
13: là
17: c'est
13: on
17: rôle.
13: Est en dessous d'Europe 1.
17: C'est ton rôle de rebondir.
13: Mais moi je me mets à la place de l'auditeur, il doit halluciner quoi. Ils sont où les bons fiolos de cons qui parlent technique là?
17: Mais vous êtes là pour compenser.
13: Non mais moi je pense à l'émission, excuse-moi d'être collectif. Tu vois.
17: Ah ouais.
13: T'es lâchez les patrons, dépêchez-vous, un rébut. Même lâchez une caisse, on s'en fout, faites un truc.
9: Je vais le faire, mais pas dans la pub alors.
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9: Premier auditeur est une auditrice, comme disait Guilux, c'est Louise. Bonjour Louise.
20: Bonjour à tous.
10: Bonjour.
9: C'est l'anniversaire de votre sœur aujourd'hui, elle est fan des grosses têtes et voilà pourquoi vous nous appelez. C'est une bonne raison, en même temps
13: ça fera 20 euros.
9: On va pas faire les anniversaires de tout le monde,
13: tu
9: Louise.
13: Sais si elle paye.
20: Non, c'est vrai, mais elle vous écoute depuis qu'elle a 17 ans, donc
9: ah oui, donc
20: ça lui ferait plaisir si vous lui souhaitez.
9: Elle en a 82 donc aujourd'hui.
20: Elle en a 39.
9: À 30 ans, ça va. Ouais. Vous rajeunissez, c'est gentil. Bon, bah, on lui souhaite un bon anniversaire. Comment elle s'appelle, votre sœur?
20: Aude.
9: Eh ben, très bien. Alors, bon anniversaire. Bah, faites-le vous-même. Souhaitez-lui un bon anniversaire, Louise.
20: Eh ben, joyeux anniversaire.
9: Aude.
13: Attendez.
9: Dites son prénom, au moins.
21: Mais précédé de bon anniversaire. Vous pouvez faire une phrase complète. C'est trois mots. Allez-y, lancez-vous. On vous écoute. Bon anniversaire.
20: Joyeux anniversaire, Aude.
9: Wow. Ouais. Vous voyez, c'est pas compliqué. On va passer à Rachel. Bonjour Rachel. Vous allez bien Rachel?
22: Bonjour, bonjour à tous.
9: Alors voilà. Vous venez d'entendre à la télévision, Rachel, que Pierre Ninet avait vendu un mouchoir usagé aux enchères 100 000 euros.
22: C'est ça.
9: Et vous vouliez savoir si Sébastien Toen était content de son achat.
13: Ouais.
22: Tout à fait. J'ai pensé tout de suite à lui.
13: Écoute, je l'ai acheté et c'est mon PQ maintenant.
22: Ah bah voilà. J'étais un peu près sûre de la réponse, mais voilà. J'ai pensé à vous ce week-end.
13: Ah mais c'est vrai qu'il a fait ça. Hein,
9: vous aimez
13: normal.
9: Beaucoup Monsieur Sébastien, dites-vous. Enfin, pas Patrick, Sébastien Toen.
22: Ouais, voilà. Non, mais je le connaissais pas avant. J'ai appris à le connaître.
13: Mais je te connaissais pas avant voilà. Non plus, moi.
22: C'est ça.
9: C'est vous écoutez les grosses têtes depuis combien de temps, Rachel?
22: Oh, ça va faire à peu près 6 ans.
9: 6 ans, quand même. Ah oui, voilà. Oui. Vous l'avez vu arriver, Toen.
22: Tout à fait.
9: Tandis que moi, je l'ai pas vu venir.
22: Hein. Non, mais gardez-le. Il y en a qui l'aiment pas. Il y en a beaucoup qui l'aiment.
13: Oui, mais les gens, ils ont pas de goût. Tu connais les Français. T'as vu pour qui ils votent, pour qui ils
22: C'est ça.
13: Je te remercie de ton soutien et tu es la bienvenue quand tu veux dans l'émission.
9: Il vous fait rire, vous, Toen, Monsieur Cespedes,
17: ouais.
9: Philosophiquement parlant. Hein,
17: non, il est brillant.
22: Oui.
17: Ça, il a un nom de balle rebondissante.
13: Ouais, c'est dommage.
17: Toen, ça va.
13: Vous voyez qu'il est drôle. Ouais. Ouais. Tu vois quand tu veux.
9: Ah ben voyez, vous êtes meilleur sur la vanne que sur la philosophie finalement.
10: C'est pour ça qu'il est aux grosses têtes et qu'en fait il est pas prof.
13: Bah oui, il est super en fait. C'est dommage qu'on le verra plus.
9: Rachel, on vous dit au revoir à moins que vous ayez autre chose à continuer à dire.
22: Non, bah continuez comme ça. J'ai appris à connaître François Alliot aussi que j'aime beaucoup, donc voilà.
10: Ah bah c'est gentil.
22: Continuez.
13: Et vous l'avez pas vu en tutu.
10: Jaloux.
22: Pas encore.
9: On vous embrasse. Continuez
22: merci.
9: À nous écouter le
13: merci
9: soir.
13: Rachel.
9: Podcast, vous nous écoutez. On vous embrasse, Rachel. On passe à Damien. Alors Damien voudrait répondre à une auditrice qui s'appelle Francine, qui peut-être est dans la salle aujourd'hui, parce qu'elle parfois elle est dans le public. Francine, non, elle a pas l'air d'être là aujourd'hui, Francine. Et elle râlait l'autre jour parce que les auditeurs se plaignaient. En fait, elle râlait parce que les auditeurs râlaient, ce qui fait que tout le monde râle, en fait. Et vous, Damien, alors?
2: Oui, bonjour Laurent, bonjour les grosses têtes.
5: Salut. Bonjour.
2: Ben oui, ben écoutez, Francine, elle avait l'air très en forme l'autre jour. Et c'est vrai, en fait, moi je trouve que c'est compliqué de réserver sa place.
9: Ouais.
2: Mais j'ai réussi à venir vous voir quand même. Et pour vous dire, j'ai réservé ma place, j'étais en rando à 2500 mètres d'altitude.
9: Ouais.
2: En train de recharger le téléphone toutes les 5 minutes, parce que c'est plein en une demi-journée, quoi.
13: D'accord. Et donc
2: voilà.
13: La blague est super, mais il y a une chute, logiquement.
2: Hein. Eh non, il n'y a pas de chute.
9: J'ai pas tout compris. Vous dites qu'en fait, vous avez réussi à avoir des places pour venir ici nous voir. C'est fait, d'ailleurs, vous êtes venu déjà ou pas?
2: Oui, je suis venu vous voir fin mai, ouais.
9: Fin mai, mais que vous étiez en pleine ascension, c'est ça, en pleine rando, quand vous avez réservé vos places.
2: Exactement, voilà.
9: Ah, j'essaie de comprendre.
13: Donc ça veut dire que c'est possible. Ça veut dire que c'est possible,
2: mais il faut réserver dans la demi-journée, quoi. Vous avez trop de succès.
5: Mais ça vous ferait pas un petit peu du bien, du coup, de faire de la rando et de lâcher le portable? Plutôt que d'être dessus pour réserver des choses.
2: Dans mon message, Constance aussi, je disais que je vous aimais beaucoup, que j'avais adoré votre spectacle, hein. Mais et que vous me faisiez pleurer derrière depuis Honda.
5: Je vous remercie, continuez la rando avec le téléphone, c'est très bien.
9: Mais c'est vrai, en fait, j'avais pas vu ce passage, mais oui, vous dites que Isabelle Mergault vous manque, mais que vous êtes heureux d'avoir découvert Constance et tant d'autres talents. Ben, ça fait plaisir, Damien.
2: Et vous défendez Toen aussi, à la fin.
13: Ah, merci mon frère.
9: Et ben, on vous souhaite de bonnes rando encore et continuez à réserver sur votre téléphone portable, malgré, si j'ai bien compris, la difficulté de le recharger en rando. Magda, maintenant. Bonjour, Magda.
19: Bonjour, Laurent. Bonjour, les grosses têtes.
14: Bonjour, bonjour Magda.
9: Bonjour, Magda. Alors, Magda dit que je dis souvent body summer au lieu de summer body, c'est ça?
19: Oui, voilà, c'est ça. Et je me disais que c'était dommage d'avoir mangé toutes ces sardines pour mal prononcer le... summer body.
13: Oula, oula, oula, oula, oula,
9: oula, oula, c'est-à-dire que j'aurais dit body summer.
19: C'est ça, on dit summer body.
9: Oui, ça, je sais qu'on dit summer body. Et donc, un jour dans l'émission, j'ai dit body summer, c'est ça?
19: Plusieurs fois, je l'ai entendu plusieurs fois.
13: Et attends, excuse-moi, on dit la ferme ou ferme la?
5: Non, je comprends pas pourquoi ça la met en colère.
9: Non, ça la met pas en colère, vous m'en voulez pas, Magda?
19: Ah non, je suis pas en colère. En plus, vous progressez en anglais.
9: Ah, voilà. I'm happy to hear that of you.
13: Alors, fun pas you. En accent. Pas en accent, par contre.
9: Fun you. You are fucking the flies. On vous embrasse très fort, Magda. Ouais.
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9: Et c'est toujours avec Liane Folli, Sébastien Thoen, Vincent Cespedes, François Alu, Constance et Alexis Le Rossignol.
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9: Agathe est au téléphone, Agathe Pilet depuis le Maine-et-Loire. Bonjour Agathe.
25: Bonjour Laurent.
13: Bonjour Manard.
25: Bonjour les grosses têtes et bonjour le public.
9: 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Vous êtes à Soulaine-sur-Aubance dans le Maine-et-Loire, c'est bien ça?
25: Oui, c'est ça. C'est...
9: Comment on appelle les habitants de Soulaine-sur-Aubance?
25: Les Soulénois.
9: Vous êtes Soulénoise et que faites-vous dans la vie?
25: Je suis assistante administrative pour une entreprise qui fabrique des serres.
9: Agathe, soyez attentive, écoutez bien mes grosses têtes. Une seule va vous donner une vraie info. Tous les autres vont vous raconter des conneries, à commencer sûrement par Sébastien Thoen.
13: Agathe, disparition de Franck Michael. Sa maison de disques a tweeté, ça y est, Franck Michael est aussi raide que Patrick Bruel.
9: Constance.
5: Affaire Patrick Bruel. Malgré sa mise en examen, le chanteur n'étant pas interdit de monter sur scène, vient d'annoncer qu'il rejoignait la tournée Hache tendre et Bite de bois.
9: Alexis Le Rossignol.
26: La vingtaine de dauphins du parc Marineland, qui a fermé, vont finalement être accueillis par le zoo de Beauval. Les offres de petits navires saupiquets et connétables ont été refusées.
9: François Alu.
27: Hier, lors du Grand Prix de Giepingen,
0: un cycliste belge qui avait gagné le sprint a passé la ligne d'arrivée couché sur le sol puisqu'il a chuté en levant les bras au moment de célébrer sa victoire.
9: Vincent Cespedes.
1: Bac philo aujourd'hui, à cause de la canicule, les sujets ont dû être adaptés. Les élèves ont donc planché sur « Si Descartes a dit, je pense donc je suis ». Que penser de Hobbes qui a dit « L'homme est un chameau pour l'homme
9: ». Et on termine par Yann Folli.
14: Lynn Renault présente aux obsèques de Bernadette Chirac a chanté. 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

0: Bye bye.
1: Alors Agathe, qui a dit la vérité?
2: Sébastien Thoen, pour moi, c'est une fake news. Franck Michael.
1: Oui, alors il est bien mort, hein, Franck Michael, ça c'est vrai, et on en reparlera dans un instant, mais effectivement, sa maison de disques n'a pas tweeté, ça y est, il est aussi raide que Bruel.
2: L'info de Constance également, c'est une fake news.
1: Oui, il n'y a pas de tournée à Je tendrai bite de bois.
3: C'est dommage.
2: Les dauphins et petits navires, fake news également.
1: Oui, monsieur le Rossignol est donc éliminé.
2: Pour le bac de philo, non, c'était pas les sujets.
1: Je pense donc, je suis, c'était pas pour aujourd'hui, même c'est vrai, il devait faire très chaud dans les classes.
2: Philine Renaud, non, je ne pense pas non plus que ce soit la vraie news. Donc pour moi, c'est François Allu qui a donné la vraie news.
1: Et oui, il y a bien un Belge qui s'est cassé la gueule sur la ligne d'arrivée. Il s'appelle Liam Stock. Il a gagné quand même. Hein. Il a gagné la course. Il a chuté juste au moment où il a voulu célébrer sa victoire en levant les bras. Et oui, il faut toujours tenir le guidon.
4: Mais
1: c'est ça.
4: Non, mais quand on voit ça, on se dit mais ils vont tomber. Mais en fait, rarement, parce qu'il y a la vitesse qui fait qu'il reste debout.
1: On a quand même un Français, Julien Alaphilippe, qui a terminé cinquième de cette course belge.
4: Mais sans tomber.
1: Sans tomber, ouais, lui.
4: C'est déjà ça. Tu passes moins pour un
5: coup. Maintenant, c'est chute à l'avance.
4: Mais...
1: C'est la vraie question. Voilà une question philosophique, monsieur Cespedes. Vaut-il mieux gagner en se cassant la gueule ou terminer cinquième sans tomber?
6: Gagner en se cassant la gueule.
1: Pourquoi?
6: La victoire d'abord, la victoire
5: qui nous emporte. J'ai envie de lui casser la gueule.
1: Alors, vous avez parlé de Franck Michael, qui effectivement est mort. C'est évidemment l'inoubliable interprète de cette chanson « Toutes les femmes sont belles ».

0: Écoutez les femmes.
1: Vous n'avez pas peur de dénoncer quand même.
0: Quelques mots d'amour, encore quelques mots d'amour. La force des femmes, le chanteur des amoureux.
1: Quel courage!
0: Voilà, toutes les femmes. Alors, ce qui est curieux, c'est que j'ai voulu voir un petit peu quelle était sa vie privée à Franck Michael.
2: Et alors?
0: Et...
3: Son père est mort, je sens le père qui est mort.
0: Non,
1: mais. Non, alors, il était interdit d'EHPAD.
0: Non, mais
4: il était homo.
0: Apparemment.
2: Il était homo.
1: Bah oui. Bah,
0: en tout cas, écoutez, quand généralement,
2: eh oui.
0: Il n'y a pas de femme, pas d'enfant.
2: Bah, aïe, aïe,
1: et qui dit que toutes les femmes sont belles. Surtout ma mère, ma mère était tellement belle.
0: Moi, j'ai comme un doute.
2: Moi aussi.
1: Non, mais là, c'est des rumeurs. Moi, je le connais. Je dis, il n'était pas gay. Hein. Je connaissais son mec, moi.
0: Son vrai nom, c'était Franco Gabelli.
2: Ah, ouais.
0: Bah, comme d'ailleurs Frédéric François, qui s'appelle Federico Barasco.
1: Francesco Baracato.
0: Voilà.
4: Baracato. Italiens,
0: c'est,
4: en fait.
0: C'est tous des Siciliens, plus ou moins d'origine,
1: qui sont venus
0: en Belgique. Donc c'est vrai qu'il y a une concurrence entre... Il y a Claudio, comment il s'appelle?
4: Capéo.
0: Barzotti.
2: Barzotti, le belge.
1: Et puis Marco Dutroux.
0: On a un autre extrait pour lui rendre vraiment hommage.

0: c'est la version moderne du Café des Délices, hommage à Franck Michael.
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0: On va tirer une question musicale, parce que lui aussi, il était dans l'éphéméride du jour. David Bourreau espère un chèque RTL. Aujourd'hui, tout est possible, hein, avec les Grosses Têtes du jour. On dépense beaucoup, beaucoup, beaucoup.
2: David...
0: Ah,
2: non.
0: Ah, bah si. David Bourreau est dans le Maine-et-Loire, et ma question concerne quelqu'un qui, au départ, devait être dentiste. Et puis, il a fait des succès.
2: Ah, bah, Céline Dion?
0: Non.
3: Mais non.
0: Et puis, il a fait des succès énormes. Il aurait aujourd'hui 110 ans. Alors, c'est beaucoup.
3: Oh là là.
0: Ah, bah oui, oui. Il était né le 15 juin 1907.
2: Ah, c'est un des frères de la Vega?
0: Non, et on lui doit évidemment le chanteur de Mexico.
3: Luis Mariano.
0: Non, la route fleurie.
3: Ah,
0: et aussi la Belle de Cadix.
3: Oh merde, c'est le compositeur. Bah,
2: donc, là, l'hétéro refoulé, là, comment il s'appelle?
0: Compositeur d'opérette.
3: Ben oui.
2: Michel Legrand.
0: Mais non.
2: Michel Legrand.
3: Mais non. Non.
0: Celui qui a composé pour Luis Mariano tous ses tubes.
2: Mais attendez, Liane m'a trouvé. Prends ton médicament pour Alzheimer, vas-y. T'as à revenir d'un coup.
0: La Belle de Cadix, vous connaissez quand même.
3: La Belle. Oui.

0: Raoult Fleury, vous connaissez, le chanteur de Mexico, quand même.
1: Mexico, Mexico.
0: Bon ben voilà, ben je vous demande le nom du compositeur à qui on doit ses opérettes.
2: On espère que la chef de la comptabilité n'écoute pas l'émission.
3: T'inquiète pas, elle va payer pour ça, elle va pas l'écouter.
2: Non, mais vous l'écoutez,
3: Laurent. Non, mais un grand compositeur, elle n'a pas 36.
0: Il était dentiste. D'ailleurs, je crois que Philippe Bouvard l'aimait bien parce qu'il l'invitait assez souvent aux grosses têtes.
3: Ah bon ? Ah oui, oui, oui. Il l'invitait aux grosses têtes ?
0: Ah oui,
3: pour
0: oui.
3: Pour dire quoi ?
0: Oui, parce qu'il avait un petit accent, il était marrant.
4: Ah, attendez, on va trouver, on va trouver.
0: Non.
3: Garcimore ?
0: Non.
5: Espagnol, basque.
4: Espagnol.
0: Il était basque d'origine.
3: Ah, Rossi de Palma.
0: Effectivement, il était basque. Rossi de Palma.
3: Bah, excusez-moi, un mec marrant qui a un accent, Rossi de Palma. Non, mais moi, je cherche au moins, je cherche. C'est pas toujours réussi, mais je cherche au moins.
0: Là.
2: Echeverria.
0: Ah, là, je peux rien faire, moi. Qu'est-ce que...
4: Oh, mais non.
0: C'est le compositeur français qui a fait le plus d'opérettes en France.
3: Mais qu'on sait pas, nous.
0: On a Liane Folly qui est là.
4: Bah, je sais, mais.
0: La Belle de Cadix. Andalousie.
4: Mais je connais,
0: le chanteur de Mexico. La Route Fleurie. À la Jamaïque. Aventure à Monte Carlo. La fête en Camargue.
3: Les sardines, les serviettes.
0: L'amour à Tahiti.
3: Non, il n'y a pas de souci, on va
0: quitter. Fandango, le roi du Pacifique.
2: Si vous donniez son nom, on irait plus vite.
0: Vous allez voir qu'on va avoir au moins 4, 5, 6 mains qui vont se lever dans le public.
3: Ah ouais ?
0: Ah bah oui, parce que quand même, c'est le compositeur. Regardez, il y en a 10, 11, 12, 13 mains. C'est là où j'ai honte pour mes grosses têtes. Vous voyez, franchement.
3: Ils savent tout.
4: Moi, je le savais en
0: plus. Non, mais franchement, vous le saviez.
4: Non, ça ne revient pas, ce que je veux dire.
0: Ah bah oui, parce que autrement, si vous le saviez, vous le diriez.
4: Mais je sais, mais je l'ai là.
0: Taratata. Moi, je l'ai là.
4: Mais.
3: C'est pas vous, c'est Nagui.
4: Ça me rend malheureuse, Laurent.
0: Ah bah oui, je comprends, il y a un même aussi.
6: Dirait, quand on tourne la tête et qu'on regarde le public, on dirait qu'il y a des saluts d'un parti qui n'est pas vraiment recommandable. Vous faites vraiment tous très peur, en fait, attention. Là.
0: 300 euros, allez-y, Toen.
3: Il y en a un qui est complètement fou, là. Il me lève la main, si je vais pas le voir, il va me saouler, là. Bonjour, voilà. Jeune homme, vous êtes motivé, vous êtes motivant, votre nom, votre prénom, d'où venez-vous, la réponse ?
7: Antonio, j'espère avoir la bonne réponse, Francis Lopez.
0: Bien sûr, Francis Lopez, bravo, monsieur. C'était la question musicale qui aurait dû être courte, censée amener notre invité du jour qui va nous interpréter la chanson d'amour. C'est une nouvelle chanson, extraite de son deuxième album. Je vous demande d'accueillir Mentissa dans les grosses têtes.

0: Nantissa. Très jolie voix, venez ici, même Nantissa.
1: Bravo.
0: La chanson d'amour. Bravo. Une nouvelle chanson extraite de votre deuxième album, un album qui s'appelle Les Enfants Difficiles. Vous avez été une enfant difficile ?
2: Oui, très, très. Non, mais j'ai été une enfant très difficile de mes 6 à mes 10 ans, et après ça a été. Mais c'est vrai que j'avais un tempérament très fort, j'étais pas très docile.
0: Et comme c'est dit dans la chanson dont on va écouter un extrait, celle qui va venir, justement, qui s'appelle Les Enfants Difficiles, l'école appelait vos parents pour dire « elle a fait ceci, elle a fait cela ».
2: Alors, je sais pas s'ils les appelaient, mais dans mon agenda, la prof, elle écrivait souvent des notes à la fin du cours. Et je sais qu'à la fin du cours, elle me disait, mais ça, Comir, en néerlandais, vu que je suis allée dans une école en néerlandais, c'est Comirion. Et elle écrivait en rouge. En général, quand elle écrivait en noir, c'était bon. Moi, j'ai pas eu beaucoup de noir dans mon agenda, j'avais surtout beaucoup de rouge. Donc, oui.
0: Les enfants difficiles, c'est le titre de l'album et aussi de cette chanson-là.

0: vous ferez des tas de festivals en juin, juillet, août. Je vais annoncer quand même le festival de Namur pour nos amis belges le 5 septembre. Bruxelles, c'est important. Le Cirque Royal le 15 octobre. Pourquoi c'est important? Parce que, rappelons-le, vous êtes belge.
1: Je suis belge,
0: quand même, les Bruxellois, et on dit Namurois, comment on dit pour Namur? Namurois, on va dire Namurois.
1: Je pense que ça marche. Ou les bien.
2: Ça s'entend tout de suite.
3: Oui, c'est Namurois.
0: Ça, vous êtes belge, n'est-ce pas?
2: Bien sûr.
0: Oui. Lille aussi, le théâtre Sébastopol, ce
4: on
0: sera.
4: Dit les Lillois.
0: Le 14 octobre, et puis quand même l'Olympia.
2: Les Olympiens.
0: Pour les Parisiens, l'Olympia le 5 novembre 2026. Il y a une très jolie chanson à propos de votre maman aussi sur cet album. Comment s'appelle la chanson ?
1: La fille de ma mère. Je suis.

0: peut-être.
1: Très jolie chanson aussi. Bravo pour tous ces nouveaux titres. Deuxième album. On dit toujours que c'est jamais facile, un deuxième album. Ben voilà.
2: Mais celui-là est mieux quand même. Non, franchement, il est mieux que le premier, largement.
3: Merci.
2: Mais je te jure, il est mieux.
3: Ah, tu le penses vraiment?
2: Ah oui, je le pense vraiment.
3: Donc le premier, tu vas pas trouver ça ouf ouf.
2: Le prochain sera top. Mais celui-là, le deuxième est mieux que le premier, je le dis. Il faut l'acheter.
1: Vous faites partie toujours du jury de The Voice en Belgique ou pas?
3: Alors non, je ne faisais plus partie, mais maintenant c'est en discussion, là, peut-être justement pour la prochaine saison de The Voice Kids.
1: Parce que
3: peut-être
1: aviez,
3: qu'on me retrouvera.
1: Vous aviez gagné The Voice Kids, c'est
3: oui,
1: ça?
3: En 2014, en néerlandais.
1: Vous avez participé à The Voice en France avec Vianney.
3: Oui, et avant j'ai même participé à The Voice Pays-Bas, mais ça personne ne sait, en 2019.
1: Ah oui,
2: bon, voilà. Et Masked Singer en Espagne.
3: Oui.
2: Quelle carrière, c'est ouf.
3: J'adore les télécrochets.
1: En tout cas, c'est grâce à ça que vous avez connu, on va vous quitter là-dessus, puisque effectivement, c'est grâce à la chanson de Vianney qui était votre coach que vous avez fait votre premier succès. Au revoir et merci Mentissa.
3: Merci beaucoup.
4: Bravo. Bravo.
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1: Une question pour Raphaël Estin, qui habite Bonnetage, c'est dans le Doubs. Et ma question va concerner le Papiamento. Où parle-t-on le Papiamento?
6: Au Vatican.
1: Au Vatican, non.
2: Au Curaçao.
1: Au Curaçao. Bonne réponse.
2: C'était facile.
1: Incroyable. Bravo Toël.
2: Et d'après vous, pourquoi on pose cette question?
1: Parce que le Curaçao est à la Coupe du Monde de football.
2: Et oui. Et s'est fait un peu corriger par la rigueur allemande.
1: Ouais, ils étaient déjà contents de marquer un but. Ils ont quand même égalisé 1-1.
2: Ah, c'est vrai, c'était chaud à un moment.
1: Et puis, Flamme, chaud, n'allons pas jusque-là. Ils ont perdu 7-1, face aux Allemands. Mais quand même, c'est vrai que c'est un petit pays, le Curaçao. Comment on dit? Curaçao?
7: Curaçao.
2: Ça dépend la boisson.
1: Comment vous dites-vous?
7: Curaçao.
1: Je suis sûr que vous êtes allé là-bas, vous.
7: Au Curaçao.
8: Curaçao.
1: La Curaçao. La Curaçao. La Curaçao, la Curaçao.
9: Non, mais ce qui est marrant au Curaçao, c'est que en fait tout ce qui te serve à boire est bleu. Oui. Voilà, fin de l'anecdote.
8: C'est comme
1: c'est le pays des Schtroumpfs.
8: Comment il s'appelle cet alcool tout bleu? C'est le préféré.
1: C'est ce qu'on vient de dire.
8: Pardon, je savais pas, mais c'est le préféré de Roselyne. Vous êtes au courant de Roselyne Bachelot? Elle ne boit que ça.
2: Ça avec du GHB.
8: Elle adore.
1: Du gin.
8: Je vous promets que c'est vrai.
1: Elle boit du gin surtout.
8: D'où vous lui demandez?
2: Enfin, elle boit quoi? Elle boit. C'est ce qu'on voulait savoir. Si vous n'êtes pas au courant, Roselyne Bachelot picole. Voilà. L'info, c'était ça. Passe pas par 36 chemins, quoi.
1: Le Curaçao, en tout cas, est effectivement un petit pays présent pendant la Coupe du Monde de football. Ils vont peut-être se rattraper pendant les prochains matchs.
2: Ils vont gagner contre les Bleus. Non mais si vous voulez des blagues, faut me demander moi.
1: La capitale c'est Willemstad, la capitale du Curaçao, et effectivement c'est les petites Antilles. Ça fait partie des îles sous le vent. Ça a appartenu aux Pays-Bas pendant longtemps, mais maintenant ils sont indépendants. Voilà pourquoi ils ont leur propre équipe pendant le mondial. Mais alors, il fallait voir la joie des footballeurs quand ils ont égalisé contre les Allemands. Évidemment ça n'a pas duré longtemps, mais quand même à un. Ça a été
2: ils ont bu un coup.
1: Une ferveur incroyable. Et effectivement, parmi les langues parlées là-bas dans les îles Curaçao, il y a le néerlandais, ça va de soi, puisqu'il y a des restes, l'anglais, mais aussi
2: le comptoir.
1: Le Papiamento, c'est la langue, non pas du Vatican, monsieur Cespedes.
6: Papa mobile. Ah bah, qui ne tente rien à rien.
1: Ouais. Ah non, mais vous avez raison.
2: Vous avez raison.
1: Là, je vais vous dire, monsieur Cespedes, moi, ce que j'aime, c'est quand vous dites n'importe quoi très vite.
2: Et ça arrive assez souvent.
1: C'est le principe des grosses têtes.
6: Bah oui.
1: C'est le principe, ici, il faut dire n'importe quoi.
6: Et sans complexe.
1: Et sans complexe, c'est ce que fait Toen.
2: Moi? C'est réfléchi, j'ai une oreillette même.
9: On aimerait savoir qui est au bout.
3: Justement, on veut
2: quelqu'un
3: pas.
2: Très bien, certains seraient que jubilard.
1: Question suivante pour Pauline Robin qui habite à Metz en Moselle. Quelle différence exacte y a-t-il entre les aïeuls et les aïeux?
2: Alors attendez,
3: Le nombre...
2: c'est une question d'années. Aïeul, c'est plus de 80, aïeul, c'est...
1: C'est pas une question d'âge, non.
8: C'est une question de génération dans l'ancienneté.
1: C'est pas l'ancienneté, mais...
2: Il y en a un qui est le père de l'oncle et l'autre la mère de la tante.
1: Pardon.
8: Les Les aïeuls, c'est proche, c'est sur 2-3 générations. Et les aïeux, c'est il y a plus longtemps, non?
1: Alors, n'êtes pas loin, mais non, c'est, mais plus, précis
9: les,
1: ah, c'est plus précis.
9: Les aïeuls, c'est une plante finalement.
8: Non, les aïeuls. Non, les aïeuls sont nos grands-parents.
1: Oui.
8: Nos grands-parents premièrement, et ensuite après, à partir des arrière-grands-parents, ce sont les aïeux.
1: Bonne réponse de Yann Folli.
0: Je croyais que c'était un aïeul, des aïeux.
8: Ah, comme les glaïeuls?
0: Oui.
1: Non. Alors, le nom masculin aïeul a deux pluriels, en fait. Un aïeul, des aïeuls quand il s'agit des grands-parents, des aïeux quand il s'agit des ancêtres, des ascendants, plus largement des anciens, en fait. On dit les aïeux, mais attention, une seule forme

0: coupable.
1: Oui, mais alors le RY, je l'ai pas là.
0: Alors, je vais vous dire, ça vient de là, je vais vous aider, vous voyez
2: ça. On n'aime pas se reposer.
0: Non, ça vient du grec ancien rupos.
3: Est-ce qu'il y a beaucoup de gens qui sont atteints de ripophobie en France? Quelque chose
0: j'en ai déjà connu. Oui, j'ai déjà connu des ripophobes. Mais ça vient non pas de ripo, mais de rupos, grec ancien.
1: Ouais, non,
0: là, et là, j'attends la réponse.
2: C'est de la nourriture ou pas?
0: De Vincent Cespedes qui vient de nous dire qu'il connaissait le grec.
1: Bah oui, mais alors, ça donne pas un mot philo. Je connais le grec de la philosophie.
3: Est-ce que ça se boit?
0: Ça ne se boit.
2: Est-ce que c'est physique? Est-ce que c'est, on a peur de quelque chose de physiquement chez quelqu'un?
0: Je me demande si vous seriez pas d'ailleurs un peu, chère Constance, un peu ripophobe.
3: Ah, elle aime pas la bite.
4: Oh, bah non. Je crois que c'est tout le contraire.
3: Merci Liane de relever le niveau. Moi c'était nul, mais alors toi?
1: Est-ce que c'est lié à une couleur?
0: Ah non, ce n'est pas lié à une couleur.
4: Un vêtement?
0: Non.
3: Une population?
5: C'est matériel.
0: Matériel, non.
2: Ah, c'est un comportement, vous pensez?
3: C'est un comportement genre comme si c'était dormir ou je sais pas.
0: Non, remarquez, j'ai un doute. Donc peut-être finalement vous n'êtes pas ripophobe. Vous.
4: Ah d'accord.
0: Qui pourrait être le plus ripophobe?
6: Est-ce qu'on est ripophobe seul chez soi
0: vous,
6: ou
0: vous n'êtes pas ripophobe
6: en public?
0: Ah François, lui, il est peut-être ripophobe.
2: C'est toi qu'on n'aime pas les noirs.
6: Peur des cheveux?
0: Non.
3: Ils aiment pas la mode? Ils aiment pas la mode? Tout ça, tout ce qui est branché?
1: La peur de rester immobile?
0: Non plus, non.
6: Ils aiment pas dire des choses intelligentes?
0: Non, non. Non mais c'est chiant.
3: Bien
0: hein.
3: Grand
4: écart. Qu'est-ce que ça a à voir avec
0: c'est les... pénible quelqu'un de ripophobe, croyez-moi.
4: Ah, bon, c'est
0: ah oui, oui, à vivre c'est pas.
3: Ah sur c'est religieux.
0: J'en ai connu.
4: Up and down.
0: Pas récemment.
3: Ah des hétéros. Le mec est hétéro, c'est insupportable.
0: Et c'est vrai que j'en ai connu.
3: Vraiment ça pourrit la vie quand
0: ah
3: on
0: bah,
3: est ripophobe.
0: Tous les jours, tous les instants.
6: Ah c'est des gens radins.
0: Non.
1: Est-ce que c'est un caractère moral condamnable, c'est, un vice?
0: Ah non, pas du tout. Non, c'est, ah non, au contraire, ça a ses avantages, évidemment.
6: Ah, c'est vertueux même.
0: Pour les autres, ça peut avoir des avantages.
3: Ah, il aime pas parler aux autres.
0: Non,
2: mais c'est quelqu'un qui n'ose pas ne pas mettre des pièces dans le parc-mètre.
0: Non, c'est une peur obsessionnelle. Pourquoi le parc-mètre?
2: Je pense par rapport à moi. Du coup, je réfléchis.
0: Ah d'accord, non. Ouais.
3: C'est la peur d'une population.
5: C'est la peur de faire du mal.
0: Alors d'abord,
5: ou...
0: je vais vous dire, il y a très longtemps qu'on met plus de pièces dans les parcs.
2: Non, mais oui. Mettre le.
3: Ouais, mais bon, on est pas. Elle sort de la clinique, elle est restée 5 ans là. Donc
4: est-ce que c'est la peur de dire non?
0: Ah non.
3: La peur de dire oui, mal, alors. Non.
2: Ne pas payer le parc-mètre, c'est ce que je voulais dire.
0: Non, c'est une peur obsessionnelle et irraisonnée. Vous voyez, mais de quoi?
4: Perdre le sens.
0: Non, mais il y en a beaucoup, hein, des gens qui sont ripophobes. Et on les voit, évidemment, dans ces cas-là, faire des choses.
6: Ah oui, d'accord, c'est un toc lié à la propreté.
0: Excellente réponse! De Monsieur Le Rossignol. C'est la peur obsessionnelle et irraisonnée de la saleté, de la souillure, la peur. Donc les ripophobes nettoient tout le temps,
3: ah bah
0: toujours.
3: Tous les Portugais sont ripophobes. Et c'est tout à leur honneur.
0: C'est pas faux. C'est
3: mais
0: pas
3: bien
0: faux.
3: Sûr. Et moi je suis un peu ripophobe, j'avoue. Hein. J'aime bien quand c'est clean, j'aime bien quand c'est
0: j'étais
3: propre.
0: J'étais sûr.
3: Ah ouais.
0: Et à lui aussi là ce côté-là. Non
5: pas vraiment, malheureusement. Ah bon ouais. Non, moi c'était juste sur les chaussures. Je pense que vous avez dit ça parce qu'une fois on parlait de retirer ses chaussures avant de rentrer.
0: Voilà.
3: Non, ça c'est chiant.
5: C'est dégueulasse. Chez moi c'est une porcherie.
3: Aux autres, mais il y a de la boue et tout. Tu peux être ripophobe pour toi-même.
0: Vous n'êtes pas ripophobe, Constance.
2: Mais moi, ce qui me fait rire, c'est que vous avez pensé que je l'étais, et après vous avez changé d'avis. Qu'est-ce qui s'est passé? Vous avez il y avait un truc dégueulasse d'un seul coup.
6: À l'odeur, il s'est dit finalement non.
3: Elle n'est pas assez propre, elle doit être un peu crade. Laisse tomber. C'est ça qui s'est dit, c'est terrible. C'est horrible.
0: C'est pas faux.
3: C'est encore c'est pire.
2: J'ai une crotte de nez.
3: Il est nouveau, c'est bien. Alors, vous n'êtes pas ripophobe, il n'y a pas de souci. Vous avez même des hauts depuis décembre, en plus. Non, mais c'est ouf de dire ça. C'est encore pire de dire ça.
0: Ah, mais il faut bien que j'essaie de vous aider d'une façon ou d'une autre.
5: Laurent, vous êtes ripophobe ou pas?
0: Pas du tout.
5: Ah non.
0: Mais j'aime bien que ce soit propre, mais ça me.
3: Ouais, mais vous avez
0: je ne suis pas obsédé, vous voyez. Qu'est-ce que vous dites?
3: C'est l'avantage d'avoir les domestiques aussi. C'est facile, hein. Moi, je m'en fous, c'est propre, c'est sale. De toute façon, c'est Conchita qui nettoie. En plus, elle n'a pas de papier, elle est mal payée. Donc, on n'a pas à faire chier. Voilà.
0: Moi, j'ai pas peur des saletés, autrement, vous seriez pas là, toi.
3: Voilà. Je l'attendais, patron. Je l'attendais.
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0: Une question pour Éric Ducœur, qui habite Sainte-Marie-la-Blanche en Côte d'Or. Et c'est à la fois une question culturelle et d'actualité, puisque je vais vous demander de qui Lily Sicurel, qui était une artiste peintre, et Marie-Claire de Fleurieux, qui était une journaliste, ont été les épouses. L'une, sa première femme, Lily Sicurel, l'artiste peintre, l'autre, sa deuxième femme, Marie-Claire de Fleurieux, journaliste à l'Express.
3: Alors, Alain Duhamel.

0: Duhamel et...
1: Non, Alain Duhamel. Non.
0: Quelle année?
1: Alors, c'est pas compliqué. Lili Sicurel, c'est dans les années 30. C'est en 1933, le mariage. Quant à la journaliste de l'Express, c'est 1971, la date du mariage.
0: Et pourquoi vous parlez des deux personnes au même moment alors qu'elles n'ont pas vécu la même époque?
2: Ces deux femmes ont été les épouses de ce monsieur.
0: Elles ont été l'épouse du même monsieur.
1: Oui, ah. C'était ça la question, monsieur.
3: Un écrivain. Est-ce que c'est quelqu'un qui a marqué notre époque?
1: Oh bah quand même un peu. Alors, tout le monde ne le connaît pas forcément si bien que ça, mais on en reparle justement dans l'actualité du jour.
0: C'était un libertin ?
1: Un libertin, non.
2: Mais en général, c'est vrai que les questions portent sur des gens qui ont marqué l'époque. Ce serait rare. Enfin, c'est bizarre que vous nous posiez la question sur un type dont on n'a jamais entendu parler.
1: Il a pas tort.
3: Ouais, mais vous savez, ouais, parce que je vais pas au bout de, parfois, de ce que je pense.
1: Ah, et ah. Vous avez raison.
0: Est-ce qu'il est mort, le monsieur?
1: Alors oui, lui, il est mort, bien sûr. Et elle aussi, d'ailleurs, les deux épouses, hein. Ah. L'une, il l'a épousée en 33, l'autre en 71.
4: Donc très tard par
1: la rapport première à la première. Était artiste peintre, ouais. La deuxième était journaliste à l'Express. Et effectivement, il a eu, on va dire, une liaison discrète avec la deuxième. Il a attendu que la première décède pour pouvoir épouser, évidemment, la seconde.
2: Ça peut être Edgar Morin.
1: Il a épousé la seconde 4 ans après le décès de sa première épouse. Non, Edgar Morin, non.
2: Il en a eu 4, lui.
1: Non, non, non.
3: Cet homme, il est décédé depuis longtemps?
1: Alors lui, il est mort, je vais vous dire très exactement, en 1982. À Paris, il était né à Paris.
0: Il a eu de la chance, il n'aura vu qu'un an de socialisme. Dieu l'en garde, il l'a pas vu cette...
1: Il est pourtant très apprécié de certains socialistes.
0: Ah, Pierre Mendès France.
1: Et c'est Pierre Mendès France. Bonne réponse. Bravo Sébastien Toen. Non mais c'est un record de bonne réponse.
0: Bah, ouais. On peut être un génie dans tous les domaines.
1: Et, et effectivement Pierre Mendès France, pourquoi on en reparle? Parce que Glucksmann qui a fait son premier meeting.
0: Ah bah c'est le nouveau Pierre Mendès France.
1: Effectivement, il dit en tout cas qu'il se réfère à Pierre Mendès France, que c'est une référence pour lui, la République moderne.
0: Il s'est tapé une journaliste aussi.
1: La gauche Mendès. Bah effectivement, quelque part, je me suis dit en recherchant... En fait, je voulais savoir qui était la Léa Salamé de Pierre Mendès France.
0: C'est la dame
1: et c'est comme ça que je suis tombé sur le fait que lui aussi était avec une journaliste. D'accord. Journaliste de l'Express, sa deuxième femme en tout cas. Mais d'ailleurs, Raphaël Glucksmann a eu aussi une compagne différente avant de rencontrer...
0: Longa. Personne ne le sait.
2: En tout cas, on ne peut pas lui reprocher sa lucidité à Glucksmann.
1: Pourquoi?
2: Parce que Mendès France n'a jamais été président. Il n'a jamais gagné une élection.
1: Allez, je vous emmène à Greux. Alors, je ne sais pas si vous connaissez cette ville, ou ce village, je devrais dire.
2: Où ça?
1: De Greux.
2: Ah oui, c'est dans l'ouest de Paris, ça.
1: Non, pas vraiment, non.
2: Si.
1: Ah non, non.
0: Si. C'est pas avec un D?
2: Si. Non, vous le prononcez mal, mais c'est Dreux.
0: Oui, c'est ça.
2: Antoine, on est d'accord.
0: Oui, c'est ça. Moi, je pensais qu'il parlait Dreux. J'allais à son âge, c'est normal.
2: Changer les lunettes.
0: Ce genre d'erreur, c'est normal à son âge.
1: Mais qui sont cons, alors?
2: Donc, à Dreux, qu'est-ce qui se passe à Dreux?
3: À Greux.
1: Il y a 130 habitants à Greux.
0: Tu m'attends avec le nom de la ville.
2: Ah, mais je suis parti sur Dreux.
1: Greux. Greux. Greux. Et Greux, pendant longtemps, a été exempté d'impôts. Pour quelle raison Greux? Attention, c'est pas récent ce que je vous raconte là. Mais en tout cas, au XVIe siècle, et jusqu'en 1766, cette ville de Greux a pu bénéficier du privilège d'être exemptée pour ses habitants, exemptée d'impôts, jusqu'en 1766. Pourquoi?
2: Parce que le nom de la ville était déjà suffisamment moche.
1: Non.
2: En plus, on leur
5: impose. Est-ce que c'est lié à ses spécialités locales?
1: C'est-à-dire?
5: Ce qu'on mange là-bas, ce qu'on confectionne là-bas.
1: La tarte de Greux.
5: Oui, le fromage de Greux.
1: Le fromage de Greux. Les bêtises de Greux. Les calissons de Greux. Le couscous de Greux. La choucroute de Greux.
3: Est-ce que c'est à la suite
1: du cassoulet de Greux?
6: Ils avaient tous un petit Greux.
7: Ils avaient tous.
1: Rien à voir avec l'alimentation.
3: Est-ce que c'est à la suite d'une inondation?
1: Du tout.
0: Est-ce que c'est lié à un privilège donné par le roi? Genre c'était un camp de vacances pour lui.
1: Alors c'est vrai que c'est Charles VII qui a fait bénéficier Greux de ce privilège.
0: Pourquoi? C'était directement lié à lui?
1: Pas seulement Greux d'ailleurs, mais un autre village aussi. Sauf que l'autre village, il est devenu pendant un temps allemand, donc il a perdu ce privilège.
0: Ah, c'est là où il a appris à nager.
1: Alors que Greux, lui, a toujours gardé ce privilège jusqu'en 1766. Réfléchissez un tout petit peu.
7: Ils avaient handicap, tous. Du coup, ils étaient exemptés d'impôts, ils étaient handicapés.
1: Tous les habitants de Greux.
7: Il y avait eu quelque chose de dangereux.
0: C'est là où ils ont tourné un petit truc en plus. Tout se recoupe, tout se recoupe.
7: Mais oui, c'est
1: il fait très froid.
0: Est-ce que c'est lié directement à Charles VII? C'est-à-dire que lui, il y avait un intérêt pour lui qui n'est pas d'impôt là-bas.
1: Et c'était un remerciement de la part de Charles VII.
5: Alors, donc il y a eu quelque chose d'héroïque.
3: Parce qu'en fait, le village, c'était un hôpital.
0: Non.
3: Ou un endroit où
0: c'est là où il s'est marié.
1: Non plus.
0: C'est là où il s'est dépucelé.
1: Non. Ah, là, il y a...
0: Ah, c'est là où il était amoureux pour la première... Sa femme était de là-bas.
1: Non.
4: Et vous avez parlé d'un remerciement, en fait.
1: Oui, absolument.
0: Ils se sont sacrifiés, les habitants de Greux, à un moment.
1: Mais non.
2: C'est dans quel département aujourd'hui?
1: Ah bah on est en Moselle, hein.
0: Oh c'est beau là-bas.
3: Est-ce que ce sont des artisans qui ont fait quelque chose pour lui?
1: Non.
7: Faut nous aider, Laurent.
1: Non.
3: Si, faut nous aider.
1: Non.
0: Mais c'est terrible, c'est réfléchissez, on a beau réfléchir, ça vient
1: mais
0: pas.
1: Mais oui, Charles VII, l'histoire de France, vous êtes pas allé à l'école.
0: Non, on serait pas là si on avait été à l'école. Quelle question aussi, alors.
3: Ah, peut-être qu'il a été couronné là-bas.
1: On va donner 300 euros.
0: On les a pas.
1: Dans 30 secondes. Non, mais on fait semblant.
0: Il
3: a pas été baptisé à Greux?
1: Non, il a pas été baptisé à Greux.
3: Honoré.
0: Il était enterré à Greux.
1: Je vous ai dit qu'il y avait un autre village à côté de Greux.
3: D'accord.
1: Que les deux villages se touchaient.
0: Ah, c'est le premier interville. Allez, si vous acceptez le jeu télé, c'est bon.
1: Non. Et donc, l'autre village est plus connu que Greux, évidemment. Mais Greux est gardé.
4: Nouille.
1: Non. Grenouille.
3: Très joli. Bravo.
1: Il est drôle, à lui, hein. Mais non, c'est pas Grenouille, non.
0: Il danse mal,
3: bon, il y a un grand village qui a à voir avec Charles VII.
1: Oui, quoi. Voilà. Ah ben ça, on peut pas mieux dire.
0: Et ça, c'était le début de la question.
1: 300 euros qui s'en vont. Levez la main dans le public. Oh. Regardez, il y a deux mains qui se lèvent. Si vous voulez bien, allez. 3, 4.
0: Oh là là. Je vais prendre une dame, mais ils sont trop loin, les autres. Une dame qui a la bonne réponse. J'arrive, madame. Bonjour, madame. D'où venez-vous, votre prénom, votre réponse d'après vous, s'il vous plaît?
1: D'où vient cette exemption fiscale pour Grenouille?
6: Alors, je pense que ça serait le village d'à côté serait Don Rémy.
1: Oui.
6: Et donc, ça serait Jeanne d'Arc.
1: Pour remercier Jeanne d'Arc, bien sûr, madame. Cespedes. Vous êtes censé être grosse tête ici.
4: Ouais.
1: Vous êtes censé
0: physiquement
4: comme nous tous.
1: Vous êtes censé représenter.
0: Il y a pas de problème, c'est de la radio, c'est dommage.
1: Vous êtes censé représenter la culture.
4: Ouais.
1: Vous êtes censé représenter les élèves du baccalauréat qui doivent bien répondre aux questions. Vous êtes censé, quand je dis Charles VII, penser à Jeanne d'Arc.
4: Ah.
0: Non mais là c'est un mauvais procès, patron.
1: J'ai l'impression d'être le prof principal.
0: Il est pas prof d'histoire.
1: Mais enfin écoutez.
0: Non, patron,
2: le film c'est les sous-doués quoi.
1: Quoi?
2: Vous êtes le prof principal et le film c'est les sous-doués.
0: Non mais si vous voulez le virer, trouvez une autre excuse.
1: En tout cas, madame, bravo. Vous avez gagné 100 euros. On vient d'en perdre 400 au total.
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9: Plus que quelques heures avant l'entrée en lice des Bleus à la Coupe du Monde de football, l'équipe de Didier Deschamps affrontera le Sénégal à New York à partir de 21h. Rencontre à suivre, bien sûr, en direct sur RTL et sur M6. Ce lundi, à retenir au Mondial, la Belgique qui doit se contenter d'un nul face à l'Égypte, résultat un partout. Et puis la déception pour l'Espagne après l'autre match nul de la soirée qui s'est soldé par un score vierge. Les champions d'Europe ont été maintenus en échec par le Cap-Vert qui signe là un exploit. L'Aurora fait en effet figure de favorite dans la compétition. Dîner de travail ce lundi à Évian pour l'ouverture du G7. Au menu, l'accord entre les États-Unis et l'Iran. Selon Washington, le détroit d'Ormuz est déjà partiellement rouvert. Il le sera totalement vendredi, jour de la signature officielle de cet accord. Alors la question est bien sûr de savoir si la libre circulation sera bien assurée dans ce passage stratégique. L'Iran veut instaurer des frais de service et les États-Unis, par la voix de J.D. Vance, le vice-président américain, affirme qu'aucun péage ne sera mis en place. Et par ailleurs, toujours dans ce dossier, la République islamique souhaite que cet accord soit ratifié par le Conseil de sécurité de l'ONU. Or, la Chine et la Russie, membres permanents de cet organe onusien, pourraient user de leur droit de veto. Nouvelle mobilisation ce lundi soir à l'appel de 150 collectifs féministes et associations de défense des droits des enfants. Comme la semaine dernière, le rendez-vous avait été donné devant les tribunaux partout en France. France et à Paris devant le ministère de la Justice pour réclamer davantage de moyens pour lutter contre les violences sexuelles. Le projet de loi constitutionnelle pour l'autonomie de la Corse arrive dans l'hémicycle à l'Assemblée nationale ce mardi. Le texte prévoit que la population corse soit reconnue comme une communauté qui se définit par ses particularismes linguistiques, historiques, culturels et insulaires. Les 249 passagers d'un train Paris-Clermont-Ferrand sont arrivés à destination avec près de 8 heures de retard ce lundi. En cause, une panne de locomotive dans le Loiret. La compagnie s'est engagée à dédommager ses clients à hauteur de 200% du prix du billet. En Vendée, une vingtaine de départs de feux de végétation ce lundi. 40 hectares ont brûlé. Avec le retour de la chaleur cette semaine, dès ce mardi, le risque d'incendie de forêt sera au niveau orange dans l'Aude et les Pyrénées-Orientales. La météo pour ce mardi, pas mal de nuages et d'averses sur le nord-est ce matin, grisaille sur l'ensemble des régions côtières et sur le quart sud-ouest. Par ailleurs, le soleil va dominer, mais des orages éclateront en fin de journée sur les Alpes du Sud et les Pyrénées. Les températures, elles sont en hausse, le matin de 13 à 21 et dans la journée, il fera entre 19 et 28 près de la Manche et près de l'Atlantique, de 26 à 28 de la Côte d'Azur à la Corse et de 28 à 35 dans toutes les autres régions. Enfin, les courses, elles se disputeront ce mardi à Nantes. Il y a 16 partants. Dominique Cordier vous conseille de miser sur le 3, l'As, le 12, le 16, le 14 et le 8. Et l'outsider d'RTL, c'est le 12, Chirico.
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3: Alors le Kiki Express va peut-être permettre aujourd'hui à Christian Chamard de Trégueux dans les Côtes d'Armor de toucher 300 euros, 50 euros par 50 euros, on va y aller mollo. La première question est facile puisque c'est le nom de celui qui a chuté. On était très on était très inquiets, évidemment, parce que on compte sur lui pour le Tour de France. Et là, pendant le Tour d'Auvergne, il a été victime d'une chute. La pépite, nouvelle pépite du,
4: Paul Sexas.
3: Du cyclisme français.
4: Paul Sexas.
3: Paul Sexas, bravo. Je
4: connais tous les Pauls.
3: Il a abandonné dimanche dans la dernière étape, prudent qu'il est pour pouvoir être présent sur le Tour de France. Paul Sexas, mais il a 20 ans.
5: Et il cartonne, lui.
3: Il est né, même pas 20 ans, puisqu'il est né en septembre 2006. Il aura 20 ans en septembre prochain. Il n'en a que 19. Et il fait partie, évidemment.
6: Et je peux vous donner une info qui pourrait peut-être faire l'objet d'une question future.
3: Ah, mais je vous en prie.
6: Il roule avec des pneus radiales.
3: Alors, je me demande si on dit pas radio dans ces cas-là.
7: Bah oui, radio,
6: À ce stade-là, nous, on n'en est pas là.
3: On passe à un deuxième nom, si vous le voulez bien, pour 100 euros. 50 plus 50, ça fait 100, je vous cacherai rien.
6: Ça, on l'aurait eu, si vous aviez posé la question.
3: Bon, alors, c'était les épreuves philo du bac. Là, je compte sur vous, monsieur Cespedes. Allez.
5: Attendez, patron, il y a des dames qui reviennent du trône. Non, mais juste, elles s'assoient, puis on fait le jeu. Allez-y, patron, on vous écoute.
3: Alors, donc, à propos du bac philo, il faisait chaud aujourd'hui pour les épreuves. Heureusement, les épreuves du matin, il fait un peu plus frais. Mais l'après-midi, on est inquiet pour les oraux du bac. Parce que là, on nous annonce quand même une grosse épreuve de canicule. Mais ça tombe bien, le ministre de l'Éducation s'appelle...
5: C'est un prénom asiatique.
3: Et son prénom ?
8: Je l'ai pas.
7: Mais
8: je dis monsieur le ministre. Monsieur le ministre.
5: Epstein, Jeffrey Epstein.
7: Epstein, on dit.
5: Ouais, Epstein.
7: Non, Einstein.
3: Je vais vous l'accorder parce que c'est vous, monsieur Cespedes.
8: C'est gentil.
3: Mais enfin, quand même, vous auriez pu me dire son prénom. Édouard.
8: Ah oui.
3: Édouard Jeffrey, c'est le nom du ministre de l'Éducation, Édouard Jeffrey. Il y avait beaucoup de monde à l'église Sainte-Clotilde.
6: Oui.
3: Pour quelle raison ?
6: L'enterrement de Bernadette Chirac.
3: Ben voilà, c'était à l'église Sainte-Clotilde.
6: Ben il y avait Jacques Lang d'ailleurs.
3: Il y avait Jacques Lang, il y avait... Alors, ils l'ont pas laissé ressortir lui, Il y avait Lynn Renault, il y avait Muriel Robin.
5: Ben, ils ont fait coup double alors.
3: Il y avait Gérard Larcher, il y avait Nicolas Sarkozy.
5: Que des jeunes.
3: François Hollande.
6: Et Nikos.
3: Ça fait 150 euros pour l'instant. Pour monsieur Christian Chamard. On continue?
7: Oui.
5: Oui. Pourquoi pas?
3: Qui a gagné le Grand Prix de Formule 1?
6: Hamilton.
3: Comment vous dites?
6: Hamilton.
3: Les prénoms?
5: Lewis.
6: Lewis.
3: Lewis Hamilton. Voilà. Ça, c'est bien.
6: Ah ouais.
3: On est content parce qu'il y avait longtemps qu'il n'avait pas gagné un Grand Prix.
6: 2024.
3: Et Ferrari non plus, d'ailleurs.
6: Mais parce qu'en fait, là, il avait chaussé des pneus radiales et ça a été super.
5: Alors là, il vous a mouché.
6: Il en dit quoi, le prof d'humour? Tu peux devenir égérie, je pense.
3: Peut-être, allez savoir. Elle s'appelle Clémence, en tout cas c'est son prénom, et elle rendra hommage à son père pendant le Festival d'Avignon avec un spectacle qui s'appellera La fille de Don Quichotte. Mais qui était
5: c'est Clémence Rochefort.
3: Bonne réponse, c'est bien ça. 200
5: super
3: euros.
5: Spectacle, il faut aller voir Clémence Rochefort, c'est une amie. Elle était ma stagiaire quand j'étais au Grand Journal il y a 10 ans, et depuis elle fait plein de trucs, elle est formidable.
3: C'est rare quand vous dites du bien de quelqu'un, vous dites donc.
5: Faut être sympa avec les anciens plans cul. Non, je rigole, c'est une copine, arrêtez. Non, mais elle est super, Clément, c'est son spectacle sur son papa. Il y a vraiment un truc
3: à voir. Mais jamais vous dites du bien d'un truc, c'est la première fois que je vous surprends en train de dire un truc sympathique.
6: C'est le producteur.
5: Non, je dis du bien une fois de vous.
7: Oui.
5: Non, si, mais... si, dans Télépoche.
3: Non, mais enfin, je vous jure. En combien de temps, que vous êtes aux Grosses Têtes?
5: Et parce que je la connais, c'est tout. Les autres, je dis du mal parce que je les connais pas. Ah. Clémence Rochefort, je la connais. Elle sera à Avignon cet été, le spectacle sur son papa. Il est super, son spectacle.
3: La fille de Don Quichotte.
5: Absolument.
3: Je vais vous parler maintenant de quelqu'un qui porte des valeurs.
5: Comme Jordan Bardella.
3: Non. Comme la slow life. L'équilibre entre vie professionnelle et vie personnelle. Il est écologiste. Il refuse le productivisme. Il prône l'authenticité. Mais de qui s'agit-il?
6: Cyril Dion.
3: Non, de
5: c'est,
3: qui?
5: C'est un homme.
3: De qui nous parle-t-on dans la presse ainsi aujourd'hui?
6: Alexis Le Rossignol.
3: Non, ah. Non. Il porte des valeurs comme la slow life, c'est-à-dire la vie tranquille.
5: Pas trop consommer, pas trop est-ce vivre. Que,
3: ouais. L'équilibre un... entre la vie.
5: Ah, Elon Musk.
3: Non.
7: Est-ce que c'est un écrivain philosophe?
5: Bernard Arnault.
7: C'est un écrivain, Laurent.
3: Non, un écrivain, non, mais c'est quelqu'un qui a le droit à une page aujourd'hui. Une page entière dans Le Parisien. Équilibre entre vie professionnelle.
6: Ah, c'est Mbappé.
3: Non. Mbappé, c'est assez drôle, son interview aujourd'hui. Vous avez dit.
5: Il est drôle, Mbappé.
3: On lui demande s'il aimerait être président de la République. Il dit non, je suis assez détesté comme ça, déjà.
5: Ah, c'est pas Titoff?
3: Non, c'est pas Titoff.
7: Ça veut dire à ça.
5: Lui, c'est pas un choix, lui. C'est ça le problème.
7: Est-ce que c'est un homme politique?
3: Non, non, non.
5: Bon. Est-ce que c'est un écrivain?
3: Non plus.
6: Alors, c'est un animateur télé. Quoi, alors, dans
7: alors il fait quoi?
6: Est-ce
7: dans
6: que c'est spirituel? C'est un homme spirituel.
3: Oh, en tout cas, moi, je le trouve très drôle.
5: Ah, il est prof de philo, il y a une fois par an.
3: Très drôle, et c'est une bonne nouvelle.
5: C'est pas lui? Qui est intermittent en grosse tête, là, il y a une fois par an.
6: C'est un prof de philo, très sympa.
5: Pas très bon en philo, mais très sympa.
8: C'est gentil.
3: Il a une forme de philosophie, en tout cas, celui dont on parle dans.
8: Est-ce que c'est religieux comme philosophie?
3: Ce n'est Francis pas religieux du tout. Non, non, non.
4: Une... Nicolas Hulot.
3: Non, si vous aviez lu Le Parisien,
5: on n'est pas là pour ça.
3: Une page entière aujourd'hui. Il porte des valeurs comme la slow life. L'équilibre entre vie professionnelle et vie personnelle. Il est écologiste. Il refuse le productivisme. Il prône l'authenticité. Aïe, aïe, aïe. Et ça, depuis les années 60.
5: Hein. Ah, Cousteau.
4: Raël.
3: Mais non, pas Raël.
6: Alain Beaugrain-Dubourg.
3: Alain Beaugrain-Dubourg.
5: Ah, Dudul. C'est le SDF en bas de chez moi. Ah, c'est une BD. J'y retrouve tout.
6: Tintin.
5: Achille Talon.
6: Tintin.
5: Gaston Lagaffe.
3: Gaston Lagaffe. Alors là, Toine, bravo. Vous faites un sans faute aujourd'hui, monsieur Toen. Gaston Lagaffe. Et oui, nouvel album de Gaston qui va sortir. Gaston des booms et des paf. C'est Delaf, un Québécois, qui décide le nouveau Lagaffe, puisque évidemment Franquin n'est plus là. Il y avait déjà eu un nouvel album il y a maintenant déjà 2 ou 3 ans. Et là, c'est encore un nouveau Gaston des booms et des paf. Ils vont le sortir à 1 million d'exemplaires, wow. Parce que le précédent a énormément fonctionné. Moi, j'adore Gaston Lagaffe.
5: Je voulais faire Vincent, moi.
3: Pardon.
6: Vincent Lagaffe.
5: Vincent pas très Lagaffe. Slow life, qui est pas très slow life, lui, pour le coup, il paraît. Hein. C'est son dealer qui me l'a dit.
3: Mais c'est vrai qu'il était écologiste avant l'heure, Gaston Lagaffe. Et paf, revoilà, Gaston Lagaffe. Si vous aviez lu Parisien, vous auriez vu ce titre aujourd'hui, des booms et des paf. C'est le 23e album de Gaston qui sort aujourd'hui. Ça fait 300 euros pour monsieur Chamin.
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3: Ça pourrait bien nous coûter 300 euros si la prochaine question liée à l'éphéméride, parce que vous connaissez ma curiosité. Quand j'ai vu dans l'éphéméride 1965, naissance de Valérie Barouille, je me suis dit, tiens, mais c'est qui Valérie Barouille? Surtout que c'était marqué à côté, chanteuse française.
5: Oui. C'est un pseudo, donc. Elle a un pseudo.
3: Non, c'est son vrai nom, Valérie Barouille.
5: Ah bah c'est simple, c'est Maria Carré. Personne ne le sait, mais son vrai nom, c'est Valérie Barouille.
7: Barouille?
3: Et c'est vrai qu'on l'a...
5: Non, Beyoncé. C'est bien de ça.
3: Alors, c'est vrai qu'on la connaît pas très, très bien, Valérie Barouille. Mais quand même, on connaît sa voix. Et ce que je vous demande, c'est donc...
5: Ah, c'est la SNCF, la voix?
3: Non.
7: Est-ce que c'est la petite fille qui chante avec Claude François dans Le Téléphone Pleure?
3: Non, mais en revanche, il y a une chanson que vous êtes capable, j'en suis sûr, d'interpréter. Parce que, voilà, Valérie Barouille, elle a au moins interprété une chanson que une certaine génération, d'ailleurs Christophe Beaugrand serait là, et il serait évidemment capable de l'interpréter, peut-être vous aussi, mais quelle est cette chanson?
5: Le Papa Pingouin?
3: Non.
8: Bibi-Foc.
3: Bibi-Foc, non. Non, mais c'est vrai que c'était une chanson de dessin animé, un générique de dessin animé. Parce qu'il
8: Les Cités d'Or.
3: Non, il se trouve que son papa, Michel Barouille, était lui-même chanteur de générique.
7: Est-ce que c'est Casimir?
3: Non.
5: Capitaine Flamme?
3: Non, non.
4: Ah, si, vous avez demandé la police, ne quittez pas. Hein.
3: C'est quoi ça?
4: La Noire Rouge.
10: Ah non, c'est quand on appelle la police.
7: C'est une chanson.
5: Vous avez... dessin animé de quelle année environ? On peut avoir une info?
3: Ah, les années 80.
5: Rémi, ah. Rémi sans famille?
3: Non, non, non.
5: Les Schtroumpfs?
7: Colard Gaulle?
3: Non.
7: Le petit ours?
3: Non, non, non.
11: Je suis l'ours Colard Gaulle, l'ours qui chante en fa, en sol, en deux dièses,
4: en bémol. C'est Mireille.
7: Attends, attends.
3: Valérie Barouille, on lui souhaite un bon anniversaire.
7: Bah oui, bon anniversaire, oui, oui. Valérie.
4: Bon, est-ce que c'est un manga japonais?
7: Ah, est-ce que c'est l'abeille, Maya l'abeille?
3: Non, elle a 61 ans aujourd'hui. Je pense qu'effectivement, c'est japonais d'origine.
4: Ah, Jeanne et Serge.
3: Mais est-ce que...
5: Quoi? Jeanne et Serge?
3: Jeanne et Serge! Ah, encore une bonne réponse!
5: Bonne réponse!

0: à moi, vous connaissez maintenant Valérie Barouille, à qui on souhaite un bon anniversaire.
1: Quelle carrière !
0: Et son papa, Michel Barouille, lui, chantait déjà pour les génériques télé. Il avait fait Bioman, par exemple. Ah.

0: Et puisqu'on est dans les chansons, il y a ce tube qui fut interprété, entre autres, par Roland Giraud, parce qu'ils sont plusieurs sur le 45 tours. Dites, ça vous dirait d'aller tirer un petit coup avec moi? Je sais pas si vous vous souvenez de ça.
1: Ah, quoi, j'ai une question. Moi, je vous dis oui, patron, mais pas trop, je dis oui, moi.
2: Maintenant qu'on a le bouquin.
3: Si, si, bien sûr.
0: C'est vrai que c'est pas vraiment une chanson post-MeToo.
3: Non.
0: Mais, à l'époque, c'était la chanson d'un film qui s'appelait Vive les femmes. Ouais. Et c'était le même réalisateur que Le Roi des cons ou Paulette, la pauvre petite milliardaire. Comment s'appelait ce réalisateur?
1: Francis Leroy.
0: Non, non, non. Réalisateur qui est mort il y a 10 ans pile, le 15 juin 2016. C'était la disparition.
1: Stanley Lubrick?
0: Non, non.
1: Très bon jeu de mots quand même. Hein.
0: Mais je vous demande donc le nom de ce réalisateur français qui a commencé à travailler avec Claude Berry. Vous voyez, il était assistant de Claude Berry. Puis après, il a fait ses propres
1: films. C'est pas Tellier, le Tellier?
0: Non. Le Roi des cons, Vive les femmes, Paulette la pauvre petite milliardaire.
1: Max Pécasse.
0: Et c'est vrai que ce disque, cette musique, ce générique de Vive les femmes avait fait un tabac.
4: Dites, ça dirait de tirer un petit coup avec moi à l'hôtel?
5: Ça va pas, non?
4: Bon, j'insistais pas.
5: Pas possible. Il va faire toute la plage.
4: Waouh, gentil. Et hop là.
0: C'est Roland Giraud, hein, qu'on entend.
1: On savait rire à l'époque.

0: Dites, ça vous dirait d'aller tirer un petit coup avec moi à l'hôtel ?
1: Vous imaginez quand même que l'époque a changé.
2: Ah bah vraiment, oui.
3: Oui, peut-être que ça choquait les gens, mais on ne le savait pas. Sauf qu'aujourd'hui, avec les réseaux sociaux...
1: Ah mais ça a été un tube, attention. Ils en ont vendu énormément, ce disque, à l'époque. Ça a été un énorme tube.
3: Ouais, mais bon, on était en plein socialisme, on était heureux.
1: Vous croyez pas si bien dire, c'était en 1984, Le Roi des Cons, c'était en 1981, et Paulette la Pauvre Petite Milliardaire en 86. Tout ça nous donne pas le nom.
3: C'est Claude quelque chose.
1: Claude quelque chose.
3: Quoi? Le roi.
4: Claude Zidi.
3: Non, c'est pas Claude Zidi. T'as, j'ai le début de la réponse, merde. Claude Jansac?
1: Non, c'est la... Ah, mais vous avez le prénom, bravo, vous avez le prénom.
3: Oui. Bah oui, mais on s'en fout du prénom.
2: On va trouver.
1: On va redonner 300 balles, hein.
3: Bah non, 150, j'ai le prénom. Faut être cohérent,
5: Claude Miller.
1: Claude Miller, non. Il avait travaillé avec Claude Berry, d'ailleurs un autre Claude. Et effectivement, avec Volinsky, ils ont fait des albums de bande dessinée.
3: Madame Claude?
1: Des spectacles de théâtre, Je ne pense qu'à ça, Le Roi des Cons, et des films, donc.
2: Est-ce que c'est un deuxième prénom, son nom?
1: Non, pas du tout.
3: Claude François?
1: Non.
5: Claude Hardy.
3: Mais on peut pas le trouver, ça. C'est une onomatopée. Oui.
1: Ah ben, si vous aviez regardé l'éphéméride du jour.
2: Si, on l'a regardé.
1: Ah ben, vous l'avez regardé mal.
6: D'accord.
3: Claude Francis?
1: Si on avait eu une grosse tête aujourd'hui, une vraie grosse tête.
3: Mmh. Hein. Oh, ça va, on se défend bien aujourd'hui quand même, hein, ça va. Claude Rocher?
1: Non. Non, mais on va donner. C'est de la culture, ça s'appelle de la culture.
3: Mais j'ai le prénom, moi, arrêtez.
1: Ah oui, mais je suis désolé, mais c'est de la culture générale.
7: Et force est de constater, on va compléter la phrase, qu'il n'y a pas.
4: Est-ce que c'est un prénom, un nom de famille connu en France? Genre Morin, Durand, Dupont?
1: Non, mais c'est une bonne question.
3: Ah ouais, mais c'est
1: qui te donne rien, mais c'est une bonne.
7: Bon, est-ce que c'est un
3: adjectif, son nom?
1: Pas du tout.
7: Un nom à consonance,
4: on peut pas deviner.
1: Pas du tout.
8: Donc c'est un nom qui ne veut rien dire dans le... C'est pas un mot.
1: Oh, c'est vrai quand même que, si vous voulez, la première partie, les deux premières syllabes de son nom sont quelque chose qu'on recherche tous plus ou moins. Ça, c'est sûr.
8: Ah, Claude Amour.
4: Argentier.
1: Quoi?
8: Claude Amour.
1: Claude Amour, non.
4: Il y a trois syllabes. S'il y a les deux premières, forcément, il y a minimum trois syllabes.
1: Bravo, monsieur. On peut rien vous cacher.
4: Donc bonheur, je sais pas quoi.
1: Bonheur, je sais pas quoi.
3: Par exemple, argent, devise,
7: or,
2: la paix.
1: La paix non plus.
8: Bite en bois.
1: Non.
4: Argento.
1: Non.
3: C'est un mot, le nom de famille.
1: Non,
3: c'est
1: on va donner 300 euros.
3: Non, c'est pas genre Claude Leroy quelque chose.
1: De toute façon, on va passer à la valise RTL.
3: Ouais. Il y a bien un con dans le public qui va trouver. Il a levé la main.
7: Ah oui. Il l'a, Serge. Je pense que comme quoi, tu vois.
1: Les jours où Toen trouve un maximum de bonnes réponses.
3: C'est pas bon signe.
1: C'est pas bon signe.
7: Ouais.
2: Ah ouais.
3: Même moi, j'en suis conscient. Donc je ne vous en veux pas.
1: Non, mais vous êtes d'accord avec moi, Sébastien.
3: Il faut savoir être humble dans la vie.
1: Mais bien sûr, et vous l'êtes. Vous l'êtes.
3: J'oublierai pas.
1: Vous l'êtes, vous êtes quelqu'un... On ne le dirait pas, mais derrière ce... Il y a un petit cœur qui bat.
2: Oui.
1: Et un petit cœur modeste.
7: Il est humble, mais en même temps, qu'est-ce qu'il pourrait être...
2: Et pas que...
3: Merci, Léane.
1: Bon, on va donner 300 balles, c'est pas...
3: Bah oui.
1: Bon, aujourd'hui, le pire, c'est que j'ai rendez-vous avec la comptabilité à la fin de l'émission. Mais je vous jure que c'est vrai. Hein.
2: C'est vrai?
1: Ah oui.
7: Le jour où il fallait qu'on se concentre.
1: Et là, on distribue des chèques à tire-larigot. Levez la main ceux qui ont la bonne réponse, le nom de ce réalisateur. Allez-y, monsieur Toen.
3: Je vais au fond.
1: Il y a deux habitués les plus cultivés.
3: Ouais.
1: Voilà.
3: Alors, Serge, ça fait longtemps ou pas?
1: C'est l'un ou l'autre.
3: Allez, Serge, ça fait longtemps. Oh, bon. Ton prénom?
9: Serge de Sannois, et je pense à Claude Reiser.
1: Oh bah, pas du tout.
3: Camarade, bonjour, votre prénom et la réponse, s'il vous plaît.
10: Bonjour, Laurent, Claude Confortès.
1: Bravo, Laurent.
3: Oui,
1: c'est Claude Confortès. Claude Confortès, donnez-moi un numéro entre 1 et 5, monsieur le Rossignol.
7: 2.
1: Si vous le voulez bien, le 2, je l'ai déjà noté. On va appeler Aïssa Josselin, elle est en Ille-et-Vilaine, et on l'appelle évidemment pour la valise RTL. 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
1: 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Ça sonne.
3: Aïssa, écoute-moi.
1: Chez Aïssa, en Ille-et-Vilaine, Argentre-Duplessis. Allô ?
5: Bonjour. Oh. Vous êtes sur la messagerie orange de
6: Aïssa.
1: Eh ben, ce sera pour demain. Une autre valise RTL. On est en retard. Tant pis pour demain. Une autre valise. C'est raté pour aujourd'hui.
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1: Une question pour monsieur Paul Godimus, qui habite Vincennes, dans le Val-de-Marne. Question concernant une montre étonnante. Cette montre, c'est le Figaro qui nous la présente aujourd'hui. Une montre, je ne vais pas vous donner la marque, mais une montre qui sert à quelque chose de très étonnant. Il n'avait encore jamais eu des montres comme ça.
3: Elle donne l'heure.
1: Non, alors oui, elle donne l'heure.
2: C'est une montre de luxe.
1: Mais pas, ah oui, c'est une montre de luxe. D'accord. Mais il y a quatre couleurs sur la montre.
13: Est-ce que c'est Audemars
1: Une couleur orange, une couleur bleue, une couleur verte et une couleur rouge qui représente quoi?
3: L'Arménie.
1: Non.
13: Les Tortues
1: non,
13: Ninja.
1: Non.
13: Est-ce
1: non,
13: que c'est la collaboration entre Switch et Audemars Piguet?
1: Non.
13: Pas du tout.
1: Non.
8: La température anale.
2: Orange, non, bleu, rouge et faux.
3: Tout simplement, ouais. Il y a quatre couleurs?
1: Oui, quatre couleurs.
2: Orange, et bleu, rouge,
3: elle,
2: et quoi?
3: Elle symbolise vraiment quelque chose au premier degré ou c'est,
1: C'est
4: la pollution.
1: C'est quelque chose de pratique.
13: On peut écrire avec.
1: Comme vous avez les montres de plongée, évidemment.
2: Ah, c'est ça.
1: C'est vrai que l'article du Figaro voit juste quand il nous dit les montres de plongée, personne ne plonge avec, généralement.
3: Bah c'est si, les sans-papiers dans les restaurants.
2: Ça donne une indication, Laurent.
1: Ah oui, absolument.
2: Est-ce que c'est le groupe sanguin?
1: Non.
4: Régime alimentaire.
1: Régime alimentaire.
3: Elle dit quel jour on est?
1: Non plus.
8: Si on parle à quelqu'un et que la personne
1: ça,
8: est...
1: C'est déjà sur plein de monde.
3: Oui, c'était histoire de parler pour faire plaisir aux gens.
13: C'est pour faire plaisir aux gens.
7: On mesure la qualité de quelque chose.
1: La qualité de quelque chose, non, mais...
3: Le bureau, mais, le commissariat le plus proche?
1: Mais c'est fait...
2: Est-ce qu'on mettrait l'horoscope du jour?
1: Mais non, non, non. Ah.
4: Le jardinage?
1: Pas le jardinage.
7: Le degré d'alcoolémie?
1: Non.
13: Un événement qui arrive prochainement, c'est ça?
1: Un événement, non.
4: C'est lié aux narcotiques, aux stupéfiants.
1: Voilà une bonne
4: Donc,
1: réponse.
4: Donc, on teste la pureté de certains stupéfiants.
1: Bien sûr, avec une montre.
4: Pourquoi pas?
7: Si t'as pris du LSD, tu vois des petits canards.
2: Ah, non, non.
3: Est-ce qu'elle
13: l'heure
3: s'adapte
13: très vite?
8: Elle change de couleur en fonction de comment on est habillé.
2: En fonction de quelque chose.
1: Elle permet quoi? Elle permet quelque chose.
7: Ah, de s'adapter aux saisons.
2: Une montée de
7: lait.
3: Soleil.
7: De lait.
2: Une montée de libido.
3: Elle nous dit quand on est en retard.
13: On sent le papa en devenir.
1: La montre comme ça, à part sa couleur, qui est un peu originale, qui va rappeler quelque chose lié à sa fonction d'ailleurs, mais ça je peux pas vous le dire parce que autrement ça vous aiderait
3: c'est
1: trop.
3: C'est par rapport au sport.
1: D'accord. Non, le sport, non.
8: Mais elle change de couleur ou pas la montre?
1: Elle ne change pas de couleur. Elle a quatre couleurs et en fonction évidemment des aiguilles qui vont vers telle couleur plutôt que vers telle autre, vous savez quelque chose.
3: Ah oui, où est le soleil?
1: Non, mais non.
3: Où est
2: le moment de la chose.
3: Où est Poitiers?
1: Non.
7: L'heure de manger. Ça te donne l'heure de manger.
2: Non, mais non.
7: Ah oui, il y a une fonction micro-ondes peut-être. Bon.
2: Les aiguilles, elles sont de chaque couleur, c'est ça?
7: Non.
4: Les aiguilles,
1: bien sûr. D'ailleurs, facile de lire l'heure, il y a 18 aiguilles.
13: Il faut trouver la bonne aiguille.
2: Non, mais dit la bonne elle heure. Est où la couleur? Je comprends pas.
4: Sur le bracelet et l'aiguille indique une des quatre couleurs.
2: Ah!
1: 300 euros qui s'en vont encore. Est-ce que quelqu'un aurait une idée? Si vous trouvez dans la salle, c'est que vous êtes très fort parce qu'ils n'ont tellement pas fait avancer la question vraiment, il faut être balèze ou il faut avoir lu le Figaro, ce que d'ailleurs aurait dû faire les grosses têtes ou le Parisien et le Figaro. Au moins, ils auraient eu la moitié des réponses du jour, n'est-ce pas? Alors allons-y, monsieur.
3: Je suis en duplex, je ne vous entends pas, mais je vous vois. Allez-y, jeune homme, votre nom, votre prénom, la réponse d'après vous.
14: Jackie, Paris, la durée de cuisson des œufs.
1: Bien sûr, monsieur, la durée de cuisson des œufs. Pour un œuf dur, un œuf coq, un œuf mollet, ça permet de calculer la cuisson de l'œuf en fonction des couleurs.
7: Mais non,
1: tout simplement, une montre pour aller se faire cuire un œuf. Et je vous propose d'aller le faire tout de suite. D'aller vous faire cuire un œuf. Il est temps d'accueillir Marc-Antoine Lebret. Et on va commencer par une statistique que certains reprochent d'ailleurs aux différentes rédactions, puisqu'il y aurait seulement 17% de journalistes femmes pendant la Coupe du Monde de football. Certains trouvent que ça n'est pas suffisant, que ce n'est pas la parité, seulement 17% de femmes au Mondial. Alors, évidemment, on va se tourner vers Nelson Monfort et Philippe Candeloro pour avoir leur avis sur cette question. Nelson Monfort, qu'est-ce que vous en pensez?
6: Oh oui, mon cher Laurent, vous l'avez dit, seuls 17% sont des femmes. Alors, personnellement, je trouve que c'est une honte, n'est-ce pas, mon cher Philippe Candeloro?
15: Ah, tu m'étonnes, Nelson. À 17% de femmes, c'est la honte, hein. C'est beaucoup trop, hein. Ah, ça va, on est au courant, hein, les femmes et le foot, c'est comme...
6: Oui, oui, non, Philippe, vous ne pouvez pas dire ça, les femmes sont tout aussi essentielles que les hommes pour un match de football.
15: Ah, carrément que les femmes sont essentielles. Et moi, je vois ma femme quand on regarde les matchs à la maison avec les potes, si elle était pas là, bah, on aurait personne pour nous ramener les bières, hein.
6: Non, Philippe, non, les femmes ne se limitent pas à ça.
15: Ah, je déconne, Nelson, bien sûr que les femmes se limitent pas à ça, hein. Ouais, parce qu'après le match, c'est pas avec tes potes que tu baises quand ton équipe a gagné, hein.
6: Non, vous me désespérez, Philippe. Écoutez, alors je vous le dis, je ne sais pas si la France va gagner la Coupe du Monde, mais grâce à vous, Philippe, on est déjà champion du monde des gros beaufs.
1: Et puis ça, je vous le confirme. De nouvelles femmes ont encore porté plainte contre Patrick Bruel. Jean-Pierre Foucault a décidé d'en faire une émission spéciale.
16: Bonjour et bienvenue dans Qui veut gagner des millions de plaintes. Mon candidat du jour, c'est Patrick. Bonjour Patrick, comment ça va?
17: Moi, je vous avoue que j'ai déjà eu des meilleures périodes.
16: Merci Patrick, on passe à la question. Patrick, des dizaines de femmes portent plainte contre vous. Que dites-vous pour votre défense? Réponse A. Oh, les menteuses, elles sont amoureuses. Réponse B. Vous plaidez la maladresse. Vous glissez régulièrement et vous vous rattrapez à ce qui passe. Et enfin, la réponse C. Vous dénoncez le coupable et comme Claude Guéant qui accuse Sarkozy, vous accusez votre tub. Votre tub qui, selon les témoins, est bien plus grande que Nicolas Sarkozy.
17: Je crois que je vais utiliser mon joker.
16: L'appel à un ami?
17: Non, dans ce genre de situation, on n'a plus d'amis. Je vais prendre l'avis du public.
16: Le problème, c'est qu'il n'y a plus de public non plus.
1: Allez, on peut applaudir Marc-Antoine Lebray. Ouais. On se retrouve demain à 15h30 avec d'autres grosses têtes. Ouais. On distribuera moins d'argent, hein. Je le promets à la comptabilité. Ah là là.
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1: Bonjour à tous, comment ça va ce matin? Bonjour à toute l'équipe.
2: Bonjour.
1: Marina est de retour.
2: Oui. Ah, j'ai loupé le lundi.
1: De retour à l'occasion de l'entrée en liste des Bleus ce soir, la Coupe du Monde, c'est pour ça que vous êtes revenu.
2: Exactement, j'ai juste fait un aller-retour aux États-Unis pour participer.
1: Ça va, ils vont bien nos Bleus là-bas? Vous les avez vus en pleine forme?
2: Ils sont en forme, ils s'entraînent.
1: Vous avez participé à leur entraînement?
2: Ouais, je pense qu'on est bon, tiens, le bon bout là.
1: Grâce à Marina, ils vont gagner ce soir.
2: Tout à fait.
3: Combien?
2: Ah, je peux pas vous le dire.
1: Non, c'est un secret. Tom Lefebvre est là, bonjour Tom.
3: Bonjour, moi j'ai pas dormi de la nuit, je me suis posé une question toute la nuit.
2: Qu'est-ce qui se passe?
3: Peut-on être heureux quand les autres ne le sont pas? C'était le sujet de philo du bac hier.
1: Là. Ça vous a rappelé des souvenirs la philo?
3: Moi ça a pas duré longtemps vu que je rappelle j'ai pas passé le bac puisque c'était l'année du Covid, donc mon année scolaire s'est arrêtée en mars. Donc ça va, moi ça m'a pas trop traumatisé.
1: La formation continue avec nous hein.
3: Oui,
1: le matin évidemment.
3: Vous avez vu combien au bac de philo, vous en souvenez?
1: Oh là, je me souviens plus. Pas une mauvaise note.
2: Ouais.
1: Alors je vous avoue, j'ai oublié le sujet et j'ai oublié la note.
2: Ouais, moi aussi.
3: Ah ouais.
1: C'était dans les années
3: 20.
2: Dans les années 20.
1: Au début du 20e siècle. Nous avons Virgile et Hervé en régie. Bonjour à tous les deux, messieurs.
4: Eh bien, bonjour à tous.
1: Et Virgile, le bac, c'était il n'y a pas si longtemps, non?
4: Une dernière.
3: C'était il n'y a pas si longtemps.
1: Ah ouais. La philo.
3: 10 en philo.
5: 10
3: Oui, bah.
1: Vous vous souvenez de
2: non, sujet? Sujet
3: plus du tout, ouais. Mais je me souviens de la note.
1: Ça passe vite, hein. On dit la philo, c'est nécessaire.
3: Oh, ça. Il n'y a plus de saison.
1: Hein. Bah, non.
2: Moi, je vois que vous êtes en pleine forme, ça continue. Hein.
1: Est-ce qu'on peut isoler cette phrase? Il n'y a plus de saison.
2: Ma bonne dame,
1: évidemment. Nous sommes le mardi 16 juin. Nous sommes ensemble jusqu'à 7h. Voici les titres. Et c'est donc le jour J pour les Bleus. Entrée dans la lumière. Ça, c'est le titre à la une de l'équipe ce matin. Les Français affrontent le Sénégal pour leur premier match de Coupe du Monde. Ce soir, 21h, heure de Paris. Ce sera à vivre évidemment en direct sur RTL et M6. Il y a eu de grosses surprises hier dans la compétition. D'ailleurs, l'Espagne, l'un des favoris, a trébuché face au modeste Cap-Vert. 0-0. L'Uruguay a réussi à faire mieux qu'un partout, n'a pas réussi à faire mieux qu'un partout contre l'Arabie Saoudite. Match nul aussi pour la Belgique. 1-1 contre l'Égypte. Match en cours en ce moment entre l'Iran et la Nouvelle-Zélande. 2-2. Dans le reste de l'actualité, Donald Trump qui annonce que le détroit d'Ormuz sera complètement ouvert vendredi, jour de la cérémonie de signature de l'accord entre l'Iran et les États-Unis à Genève. Il l'a dit au G7 à Evian où il se trouve depuis hier après-midi. Le reflux se confirme pour les prix des carburants. Le diesel repasse sous la barre symbolique des 2 euros pour la première fois depuis le début du conflit. Il avait dépassé les 2,20 euros au plus fort de la crise. Et puis 8 heures de retard pour un train intercité parti hier matin de Paris pour Clermont-Ferrand. Il a été victime d'une panne de locomotive dans le Loiret. C'est ce que signale la SNCF Voyageurs qui promet de dédommager les passagers à hauteur de 200 euros, 200% du prix de leur billet. Le temps de ce mardi, Marina.
2: Alors, encore de la chaleur, mais sur l'ouest, les températures vont baisser. Mais c'est une baisse temporaire, parce qu'à partir de demain, là, ça va bien grimper. Alors, du coup, il y a vraiment une large amplitude thermique entre Le Havre, où il fera 19 degrés, qui perd 7 degrés hein, par rapport à hier. Et donc Perpignan, il fera 35 degrés entre les deux. On attend 24 à Lille, 29 à Paris. Il fera 32 à Bourges, à Nevers et à Toulouse. Et puis côté ciel, en revanche, on n'aura pas un ciel tout bleu aujourd'hui. C'est quand même bien nuageux ce matin. Il y a même des averses qui traînent là sur le tiers nord du pays. Ça ira mieux dans l'après-midi. Le soleil gagnera du terrain. Localement, quelques averses sur le Grand Est et la Bourgogne-Franche-Comté. Et puis en montagne, évidemment. Et puis attention au risque d'élevé d'incendie hein, sur pas mal de région, mais surtout sur les Pyrénées orientales et l'Aude qui sont en orange.
1: On va suivre tout cela avec vous, chère Marina. 4h34, on a un très très beau cadeau pour vous ce matin, ce sera gagné avant 6h. Un appareil photo numérique, un caméscope numérique, un cadre connecté.
3: Je suis pas sûr qu'il fasse le bruit là.
1: Agfa Photo, ce sera gagné avant 6h tout à l'heure. Voici Benabar qui fête aujourd'hui son anniversaire, 57 ans pour le chanteur.
3: Bisous.
1: Quoi qu'on dise, c'est le titre.
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1: Ils sont à l'heure exacte au rendez-vous ponctuel. Jimmy Mohamed pour la santé, Olivier Dauvert pour la conso. Olivier, oui. La hausse des prix de l'alimentaire, attention, le plus dur est à venir et la rentrée s'annonce chaude.
2: Oui, sans exagérer plus que ça, je peux déjà vous annoncer un septembre rouge sur le terrain des prix. Parce que c'est le moment où les négociations qui redémarrent actuellement vont se traduire en rayon par de nouveaux prix. Alors, officiellement, le gouvernement, il n'a pas accepté la réouverture des grandes négociations habituelles entre les marques et les enseignes, mais il a laissé la porte ouverte à des discussions quand c'était justifié. Ça veut dire sur quelques articles, lorsqu'il y avait vraiment des situations particulières. Voilà pourquoi, sur certains produits, de nombreuses marques ont adressé aux supermarchés des demandes de nouveaux tarifs depuis quelques semaines. Et ce sont ces propositions-là de nouveaux tarifs qui commencent à être discutées.
1: Bon, mais est-ce que ces nouveaux tarifs, en clair, ces hausses de prix, oui, sont légitimes ou pas pour
2: vous ? Hélas, oui, elles le sont légitimes, notamment pour les produits qui sont lourds et pas chers. Parce que là, ça veut dire qu'en proportion, le coût du transport devient évidemment important. Et si, en plus, le produit en question est conditionné dans du plastique, c'est la double peine. Normalement, vous me voyez venir, ben c'est l'eau évidemment. Je peux vous annoncer ce matin par exemple que Cristaline, on parle quand même du produit qui est le plus vendu en France tous les ans dans les supermarchés, Cristaline a demandé 8% de hausse au supermarché. Alors 8% de hausse, ça peut paraître beaucoup, ça fait jamais qu'un centime ou un gros centime par bouteille, mais surtout c'est légitime parce que figurez-vous qu'un camion qui transporte des Cristalines, c'est à peu près 30 à 35 palettes, c'est à peu près 500 bouteilles par palette, vous faites la multiplication, ça ne fait que 4000 euros par camion. En proportion, le coût du carburant qui a explosé, ben évidemment, ça vient peser sur le prix de la bouteille. Et puis, ensuite, vous avez le PET qui sert à faire la bouteille de plastique. Le PET, il a fait plus 50% en 4 semaines seulement. Ben, ça veut dire que vous avez et le coût du transport et le coût du plastique pour la bouteille. Ça fait quand même beaucoup et c'est pour ça que ça va augmenter. Et des exemples comme ça, il y en aura malheureusement beaucoup d'ici à la rentrée, notamment tout ce qui est conditionné dans du plastique. Je pense par exemple aux produits d'hygiène, shampoing, gel douche, là il faut s'attendre à des augmentations. Donc oui, septembre sera rouge pour les courses du quotidien. Alors on se consolera quand même, parce que j'ai une petite bonne nouvelle, avec les fournitures scolaires qui, elles, n'augmenteront pas. Pourquoi ? Parce que les négociations ont eu lieu avant la guerre en Iran. Donc les prix ont été figés. Tant mieux pour les parents, puisqu'il n'y aura pas normalement d'inflation sur les fournitures à la rentrée.
1: Eh ben, on va mâchouiller les crayons. Merci beaucoup à vous, Olivier Dauvert. La santé, docteur Jimmy Mohamed, on le sait tous, parce qu'on vous écoute et que vous nous avez déjà parlé, la vitamine D est fondamentale pour renforcer notre système immunitaire. Évidemment, quand on pense vitamine D, on dit que notre meilleur ami, c'est le soleil. Mais visiblement, il faut quand même pas trop lui en demander.
3: Oui, parce qu'on sait que 3/4 des Français manquent de vitamine D et des chercheurs britanniques ont montré que les personnes de plus de 65 ans sont majoritairement carencées en vitamine D. Jusque-là, c'est plutôt logique. Mais ils ont observé que même en été, ces personnes âgées n'arrivent pas à remonter le stock de vitamine D malgré l'exposition au soleil. Et souvent, on se dit, si je m'expose au soleil, je vais compenser ce manque. Sauf qu'en réalité, notre capacité à absorber et à synthétiser de la vitamine D, elle diminue avec l'âge. Donc quand on vieillit, on a du mal à fabriquer cette vitamine D. Et puis, il y a d'autres personnes qui sont à risque. Les nouveau-nés, les nourrissons, les femmes enceintes, les personnes qui sont ménopausées, les personnes qui ont la peau mate ou les peaux foncées ont du mal également à fabriquer de la vitamine D. Tout comme les personnes en situation d'obésité, dont on sait que la vitamine D va être en quelque sorte, je caricature, piégée dans le gras. Ce qui fait qu'on a une énorme partie de la population, ouais, qui s'expose à une carence en vitamine D malgré le soleil.
1: Bon, quelles sont les conséquences d'un manque, d'une carence en vitamine D ?
3: Alors c'est vrai qu'on a parlé de la vitamine D comme protectrice de plein de maladies. Mmh. Et on a parlé du cancer, des maladies cardiovasculaires, de la démence, même que ça permet de diminuer la mortalité globale. Quand on regarde ensuite les études, c'est globalement décevant. Néanmoins, ce qu'on sait, c'est que la vitamine D, elle sert à absorber le calcium et à minéraliser l'os. Ce qui fait qu'un enfant qui manque de vitamine D s'expose à ce qu'on appelle une maladie très grave de l'os, le rachitisme. En gros, c'est l'os qui devient tout mou et trop faible. Et à l'âge adulte, lorsqu'on manque de vitamine D, il y a un risque de fracture. Donc cette vitamine D, elle est essentielle pour l'os, exactement, mais peut-être qu'elle intervient dans plein de fonctions, dont l'immunité, quand vous parlez tout à l'heure.
1: Bon, du coup, on fait quoi ? On prend les petites ampoules, là, des compléments alimentaires, la vitamine D ?
3: En réalité, il y a trois sources majeures de vitamine D. La première, on l'a dit, c'est le soleil. Normalement, si on va avoir la vitamine D, il faut exposer un tiers de son corps, c'est-à-dire les bras, le décolleté et le visage, 15 à 20 minutes par jour, tous les jours. toute l'année. Et puis on oublie qu'on a également de la vitamine D dans notre alimentation. Lorsque vous prenez des œufs, de l'huile de foie de morue, des poissons gras, du sardine, du hareng, des anchois, des maquereaux, et par exemple dans un pavé de saumon, vous avez l'équivalent de 1 ou 2 jours de stock de vitamine D. Sauf que les Français consomment de moins en moins de poissons parce que malheureusement ça coûte cher. Et puis il y a certains produits qui sont enrichis en vitamine D. On pense notamment au lait. Et puis pour ce qui est de la complémentation, de la supplémentation, vous avez deux façons de faire. Soit vous prenez, vous savez, une ampoule qui va contenir 50 000 unités de vitamine D qui vous permet de tenir 2 à 3 mois. Donc vous prenez une ampoule,
1: c'est bien ça,
3: et vous êtes tranquille jusqu'à la rentrée. La seule chose, c'est que quand vous prenez une grosse dose de vitamine D, vous avez un pic dans le sang qui monte très vite et puis ensuite c'est très vite éliminé. C'est un peu moins stable. Si vous avez l'habitude de prendre des compléments alimentaires, même si je suis pas favorable, vous pouvez prendre de la vitamine D tous les jours. 4 gouttes par jour, c'est la façon la plus stable d'avoir de la vitamine D. N'en prenez pas trop non plus.
1: Il y a un risque si on prend trop de vitamine D?
3: La vitamine D sert à absorber le calcium. Si vous prenez trop de vitamine D, il y a un risque potentiel d'hypercalcémie. Il est faible, mais vous n'avez pas besoin de prendre énormément. Donc un peu de soleil, un peu d'alimentation, un peu de gougoutte et le tour est joué.

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1: Bonjour Emma Heming-Willis.
2: Bonjour, comment ça va ?
1: Très bien, merci. Avec Bruce Willis, vous vous êtes rencontrés en 2005, puis mariés en 2009, et la maladie, cette fameuse dégénérescence frontotemporale, est diagnostiquée en 2022. Il s'est alors retiré des plateaux de cinéma à l'âge de 67 ans, et dans votre magnifique livre, vous racontez le moment où vous avez appris cette maladie. Vous écrivez que le médecin vous a dit simplement, il vous a tendu une brochure et vous a demandé de revenir dans quelques mois. On imagine le choc, la violence d'une telle annonce, vous en souvenez précisément, j'imagine.
3: Oui, je m'en rappelle très bien. C'est gravé dans ma mémoire pour toujours. Il y a eu ce diagnostic, c'est quelque chose que j'ai pas totalement compris sur le coup. J'arrivais pas à vraiment réaliser.

0: La DFT, c'est une autre partie du cerveau qui est affectée, les lobes frontaux. Et quand on pense à les oublis, en fait, ça affecte le cerveau un peu plus en arrière, vers l'hippocampe. Donc dans le cas de Bruce, au début, il avait des troubles de langage, sa parole, sa compréhension aussi.
1: On vous a aidé à affronter cette maladie et c'est une spécialiste de la maladie qui vous a aidé en disant vos quatre vérités, des vérités difficiles à entendre. Elle vous a dit, la démence ne cesse d'évoluer, d'empirer, elle est incurable et elle mène à la mort. On imagine que ça a été très difficile d'entendre ça pour vous. Est-ce que ça vous a aidé à accepter cette maladie ?
0: Une fois que vous réalisez ce qu'est cette maladie, ce à quoi elle va ressembler, quand elle va progresser, c'est à ce moment-là que vous avez une meilleure confiance et vous savez ce que vous avez à faire pour soutenir votre proche, pour que cette personne ait une vie épanouie et pour que vous-même ayez une vie épanouie à ses côtés. Je pense qu'apprendre ces quatre vérités, c'est Madame Snow qui est spécialiste de démence qui en parle. Ça vous aide à aller au-delà du déni et ça vous met face à ce qui est, à la réalité. Ces quatre vérités sont difficiles à entendre, difficiles à digérer, mais tant qu'il n'y aura pas de traitement ou de cure pour la DFT ou toute démence, eh bien, il faut faire face.
1: Vous êtes maman de deux enfants que vous avez avec Bruce Willis, Mabel et Evelyne, nées en 2012 et 2014. Mabel avait 10 ans, Evelyne avait 8 ans quand ils ont appris la maladie. Comment vous avez expliqué à vos enfants la maladie qui touchait leur père, lui, ce colosse, cette bête de la nature qu'on imaginait invincible? Comment vous leur avez appris que leur père allait mettre d'abord un genou à terre, puis deux, et que ça allait être très compliqué?
0: J'ai pu expliquer de façon adaptée à leur âge, 8 et 10 ans, ce qu'est la DFT. Et ce que j'ai appris, c'est que vous attendez de voir si elles ont des questions. Et en fait, vous suivez, c'est elles qui donnent le tempo quand elles ont des questions qui arrivent. Eh bien, moi, je suis toujours là, je suis honnête. Je pense qu'en tant que parent, on veut les protéger, on veut faire en sorte que tout soit licorne, petit nuage. Mais avec un sujet comme celui-ci, il faut être le plus honnête possible.
1: Et Emma, qu'est-ce que vous pouvez nous dire aujourd'hui de l'état de santé de Bruce? Comment il va? C'est quoi son quotidien?
0: Je pense qu'il va bien. Il est entouré du soutien dont il a besoin. Il y a beaucoup d'amour. Il va bien avec une maladie qui n'est pas bienveillante, qui est méchante.
1: Et vous qui avez aimé un homme invincible, cette bête de la nature, on arrive à transformer son amour et à aimer aussi intensément quelqu'un qui finalement est diminué?
0: Je ne pense pas qu'il soit diminué. Il est toujours très présent, il est là. Et mon amour pour lui est toujours présent. Ça n'a pas changé. Ça a grandi, ça s'est adapté. Ça s'est adapté à cette nouvelle vie. Une vie qu'on mène ensemble. Et je suis très reconnaissante de pouvoir le soutenir dans ce nouveau chapitre de sa vie.
1: Emma, votre livre s'appelle « Le voyage inattendu ». Est-ce qu'il vous arrive de penser à la fin de ce voyage, puisqu'il y aura une fin ?
0: Non, je ne pense pas. J'ai appris à rester aussi présente que je le peux dans le moment, être dans l'instant. Tous les cheminements ont une fin. Et j'ai l'impression qu'on est vraiment béni, qu'on a le temps, en fait, d'être dans l'instant présent avec Bruce.
1: Merci d'avoir été en ligne avec nous, Emma Hemming Willis. Le livre s'appelle donc Le voyage inattendu. Donc, merci à vous.
2: Thank you, merci beaucoup.
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0: Dansons
1: jusqu'au bout. Hein.
0: Céline Dion sur RTL jusqu'à la lie. Il est 4h55.
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1: Excellent. C'est qui Lali ?
0: Excellent réveil avec RTL. Vous êtes là. Merci d'être présent. Nous sommes le mardi 16 juin et à la une ce matin, on va en parler dans le journal, les prix des carburants qui confirment leur baisse légère, mais enfin c'est bien une baisse. On est passé quand même sous la barre des 2 euros le diesel. Et puis l'entrée en lice des Bleus ce soir, évidemment la Coupe du Monde. France-Sénégal à 21h, heure de Paris, à vivre en direct sur RTL et M6. Tout cela dans le journal. La Coupe du Monde qu'on vous fait vivre tous les matins dans l'émission Les Incroyables Histoires avec Thibaut Chaboche. Les moments connus ou inconnus qui ont fait basculer la compétition. On sera en 1958 ce matin. Cette année-là, un attaquant français va réaliser un impensable record d'une manière un peu particulière. Vous l'entendrez dans trois quarts d'heure. À 6h40, vous allez entendre parler...
1: d'un homme.
0: De football, de mondial. Hein,
1: oui, oui, j'y arrive. Absolument. Et j'ai pas peur de dire les termes. D'une star mondiale. Il était inconnu du grand public hier. Oui. Ce matin, c'est une star mondiale. Dites-vous, en une nuit, il vient de gagner 5 millions d'abonnés. 5 millions en une nuit, là. Comme ça.
0: J'aime bien
1: ça
0: parce m'intrigue. Que Philippe Cavrivière, il crânait sur ses abonnés.
1: Il a gagné 300
0: Instagram. Voilà. Là, on parle de millions quand même. Ce sera à 6h40. Vous allez en entendre parler. Tous derrière les Bleus, vous les soutenez, vous y croyez. On vous attend évidemment au standard. Vous connaissez le chemin. 32-10. 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Et bien sûr, le groupe Facebook de l'émission. Au programme, aussi d'ici 7h, la santé avec Aline Perraudin. Vous avez des fruits ?
3: Oui, des fruits et des légumes. On sait que c'est bon pour la santé et surtout pour le cœur. Eh bien, Aline va nous dire si c'est vraiment le cas de tous les fruits. Et ça, c'est pas si sûr.
0: Ah ouais ? À 6h20, quand la BD parle cash, la bande dessinée et l'argent. C'est le thème d'une expo à voir en ce moment à la Monnaie de Paris. On en parlera avec Laurent Marsic. Dans le dernier quart d'heure, on va retrouver l'ami Philippe Cavrivière, évidemment, et puis la tablée du petit matin avec toute l'équipe, Isabelle Saporta, Martial You, mais aussi une certaine Marina.
3: Ah, c'est moi ? Ah mince, il faut que je prépare un truc alors.
0: vous avez deux.
3: C'est déjà fait. Des canicules en juin.
0: Nous sommes ensemble jusqu'à 7h. On a un très très beau cadeau pour vous ce matin, à quelques semaines des vacances, un ensemble Agfa Photo.
3: Un bel ensemble, appareil photo numérique, une Action Cam 4K, en fait c'est comme une caméra embarquée,
0: oui.
3: Un grand cadre connecté, un caméscope 4K, et c'est pas terminé puisqu'en plus il y aura un bon de 30 euros
0: tout ça.
3: Oui, sur le site Agfa Photo Print. Franchement ce sera
1: pour imprimer après. Bah oui.
3: Exactement, donc la totale.
0: Ce sera gagné juste avant 6h, on vous gâte ce matin, et on vous gâte aussi côté météo Marina.
3: Oui, bah écoutez, la chaleur au rendez-vous, pas pour tout le monde parce que sur l'ouest, par rapport à hier, les températures vont baisser. Bon, ce sera une baisse temporaire, hein, à partir de demain, tout va grimper. Mais c'est vrai que là, cet après-midi, les températures vont baisser sur l'ouest. Par exemple, le Havre, il fera 19 degrés, c'est 7 degrés de moins qu'hier. Hein. Il fera 20 à Cherbourg contre 26 hier, 24 à Lille, 25 à Caen, 27 à Bastia et Ajaccio, 28 à Nantes, vous aurez 29 à Paris, là c'est comme hier, 30 à Orléans et à Strasbourg, 31 à Besançon, 32 à Nevers et à Agen, ainsi qu'à Toulouse, 33 à Limoges et Grenoble, 33 à Lyon, 34 à Clermont-Ferrand et à Montélimar et 35 à Perpignan. Donc il y a quand même de la grande chaleur en allant vers le sud, le sud-est du pays.
0: Et dans le ciel ?
3: Alors dans le ciel, ce ne sera pas un ciel tout bleu, hein, surtout ce matin où les nuages dominent quand même sur une bonne partie du pays. Il faudra vraiment aller sur le quart sud-est pour avoir un ciel bleu. Pour les autres, c'est quand même assez nuageux. C'est nuageux et vous avez sur le tiers nord des averses. Là en ce moment, on a des averses de la Normandie au de France, de la région parisienne au Grand Est, en allant vers le nord de la Bourgogne. Alors, il pourrait y avoir quelques impacts de foudre, notamment sur le Grand Est ce matin. Cet après-midi, plutôt vers l'Alsace, la Lorraine, voire la Bourgogne-Franche-Comté de façon localisée. On aura aussi des averses orageuses, mais ça, vous en avez l'habitude en journée, en montagne, vers les Pyrénées, les Alpes du Sud et le relief Corse. Et quand même, le soleil sera un peu plus présent cet après-midi que ce matin, hein, notamment sur les régions atlantiques, le nord du pays. On verra un peu plus le soleil. Ce sera plus voilé sur le sud-est, en revanche.
0: Et vous confirmez, demain, commencera à être très très chaud.
3: Exactement. À partir de demain, les températures vont grimper. Oui. Et comme ça, jusqu'au week-end, on aura chaud et la nuit et l'après-midi. Forcément, il y aura des vigilances canicules. C'est quasi sûr.
0: On se prépare pour tout cela. Merci beaucoup, Marina. Vous écoutez RTL. Très très bon réveil. Il est 5h.
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0: Le détroit d'Ormuz sera complètement rouvert vendredi, jour de la signature de l'accord entre les États-Unis et l'Iran. C'est ce que promet Donald Trump qui se trouve en France, à Évian, pour le G7. Alors que les prix à la pompe confirment leur décrue, le diesel est passé sous la barre des 2 euros pour la première fois depuis le début de la guerre. De nouvelles manifestations comme annoncé hier soir devant plusieurs tribunaux et le ministère de la Justice à Paris, à l'appel des associations qui réclament depuis l'affaire Liana une grande loi, une loi intégrale contre les violences sexuelles. Elles appellent à se rassembler tous les lundis. À leur tour d'entrer sur le terrain, aujourd'hui les Bleus affrontent le Sénégal au Mondial. C'est leur premier match et ce sera l'occasion de montrer ce qu'ils ont dans le ventre. En tout cas, les supporters, eux, sont au rendez-vous dans leur salon, dans les restos, dans les bars.
4: Il y a l'ambiance, c'est un partage. On vit le moment en équipe. Il y a la buvette et il y aura un pique-nique de la vie en fait. Ce que l'on souhaite pour notre commune, c'est faire vivre un peu notre petit coin.
0: Dans les starting blocks pour soutenir les Bleus, reportage dans le Sud-Ouest, RTL événement dans un quart d'heure.
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0: Le journal avec vous, Tom Lefebvre.
1: Et c'est donc un Donald Trump gonflé à bloc après avoir arraché un accord avec l'Iran qui est arrivé hier après-midi en France au sommet du G7 à Évian pour rejoindre Emmanuel Macron et ses autres partenaires qui espèrent maintenant une réouverture rapide du détroit d'Ormuz. Le président américain assure qu'il sera complètement ouvert dès vendredi, jour de signature du cadre de cet accord. Donald Trump s'est entretenu en tête-à-tête avec Emmanuel Macron hier soir, des retrouvailles pas vraiment chaleureuse, Thomas Després.
5: Oui, on nous avait pourtant annoncé un accueil en personne du président américain par Emmanuel Macron. C'est finalement le chef du protocole qui s'est présenté à la sortie de la Cadillac noire de Donald Trump. À l'image de la poignée de main entre les deux chefs d'État, quelques minutes plus tard, moins vigoureuse que d'ordinaire. Le président américain, pourtant égal à lui-même après son accord signé avec l'Iran.
6: Nous avons fait un travail formidable et je crois que nous allons faire de belles choses au Moyen-Orient.
5: Mais c'est à propos de l'aide que propose la France pour la réouverture du détroit d'Ormuz que Donald Trump a probablement été le plus méprisant.
7: Nous sommes prêts à avoir des frégates qui peuvent évidemment se déployer.
5: Balayant presque d'un revers de la main l'offre de service d'Emmanuel Macron.
6: Je ne pense pas qu'on aura besoin de beaucoup d'aide, mais ce n'est pas une mauvaise idée d'avoir un ou deux navires. Vous pourriez être un bon pays pour ça.
5: Les deux hommes, dont les relations ont souvent été en dents de scie, ont tout de même dîné côte à côte hier soir, protocole oblige, avant un grand dîner demain soir à Versailles pour célébrer notre allié américain. Un allié qu'Emmanuel Macron peine de plus en plus à qualifier. Ainsi.
1: Thomas Després, envoyé spécial de RTL à Évian au G7 où il sera question de la guerre en Ukraine aujourd'hui en présence du président Volodymyr Zelensky. Si vous allez faire le plein ce matin, vous allez constater cette baisse qui se confirme à la pompe. Le prix du gazole repasse sous la barre symbolique des 2 euros le litre en moyenne. Ce n'était plus arrivé depuis le début du conflit au Moyen-Orient fin février.
0: Et on sera avec le nouveau président de l'UFIP tout à l'heure, l'Union Française des Industries Pétrolières. C'est sa première intervention d'ailleurs ce matin sur RTL. On lui demandera si cet été, on va retrouver les prix d'avant la guerre. On lui posera la question, ce sera en direct tout à l'heure, 6h15. Ils promettent d'être là tous les lundis, révoltés par l'affaire Liana. Plus d'un millier de manifestants se sont rassemblés hier soir.
1: Devant le ministère de la Justice à Paris et plusieurs tribunaux en France, à l'appel d'associations féministes et de protection de l'enfance, tous sont déterminés à se battre jusqu'à l'obtention d'une loi intégrale contre les violences sexuelles. Sandrine était présente place Vendôme à Paris.
8: Le temps de traitement des affaires est révoltant. Ce qui s'est passé avec Liana, tous les récidivistes comme ça, on se rend compte, enfin c'est pas possible, c'est pas tolérable. J'espère que la justice traite les dossiers plus rapidement, qu'il y ait des enquêtes qui soient menées rapidement quand il y a des accusations, que toutes les accusatrices, mères ou filles, jeunes filles qui sont agressées ou jeunes garçons soient entendues et qu'il y ait vraiment des enquêtes faites, qu'il y ait des gardes à vue qui soient faites et qui soient faites dans des délais très courts. J'aimerais qu'il y ait plus de moyens, qu'il y ait des tribunaux qui soient spécialisés, qu'il y ait des gens en fait formés pour accueillir la parole et pour prendre en charge aussi les victimes et les aider. Je vais essayer d'être là tous les lundis quand je suis sur Paris et pas obligée de garder mon fils. Et je serai là dès que je peux.
1: Cette manifestante au micro RTL, Delissar Mokadim. Quelle autonomie pour la Corse ? C'est un débat constitutionnel très délicat qui s'ouvre tout à l'heure dans l'hémicycle de l'Assemblée. On va revenir dans le journal de 5h30 sur ce texte qui permettrait à l'île de Beauté d'émettre ses propres normes législatives et réglementaires. Les Corses seraient ainsi reconnues comme une communauté.
0: C'est le grand jour pour les Bleus. Première étape pour l'équipe de France à la Coupe du Monde.
1: Qui affronte le Sénégal à 21h, c'est ce soir en direct sur M6. Alors il faut dire que la préparation a été peu convaincante. Philippe Sanfourche, ce soir il va falloir assumer le statut de favori. On va enfin voir ce qu'elle a dans le ventre cette équipe de France.
9: Oui, compte tenu de la valeur du Sénégal, pas question de rentrer doucement dans la compétition. Il faut des bleus à 100%. Alors, côté infirmerie, pas de feuilleton majeur, mais le dos douloureux de William Saliba reste sous surveillance. Et après deux matchs de préparation mitigés, N'Golo Kanté, comme tous les joueurs, trépigne d'impatience pour lever les petits doutes.
10: On a hâte de commencer. On a fait les deux matchs de préparation en France avec un revers contre la Côte d'Ivoire et une bonne victoire face à l'Irlande du Nord. On veut bien commencer la compétition pour aller le plus loin possible.
9: Au sortir d'une saison blanche en club, le capitaine Kylian Mbappé est attendu au tournant, tout comme le Ballon d'Or, Ousmane Dembélé. Didier Deschamps sent que le joueur du PSG veut maintenant briller également en sélection.
11: Ousmane est très concerné, concentré, avec l'envie d'être décisif. Mais évidemment qu'avec un Ousmane au meilleur de son niveau, ça sera un plus pour l'équipe de France.
9: Le sélectionneur qui, pour sa dernière Coupe du Monde à la tête des Bleus, va en partie savoir dès ce soir s'il est conforté ou non dans sa nouvelle philosophie de jeu, résolument portée vers l'attaque.
1: Merci Philippe Sanfourche, et à ce soir sur M6 et RTL, 20h minuit, vous suivez RTL Foot autour d'Eric Silvestro. Alors, il y a eu plusieurs surprises hier soir. L'Espagne, qui est quand même championne d'Europe, a buté sur le Cap-Vert 0-0, tout comme la Belgique, qui a concédé un nul contre l'Égypte, un partout aussi entre l'Uruguay et l'Arabie Saoudite. Et à l'instant, ça se termine entre l'Iran et la Nouvelle-Zélande, 2-2.
12: Et puis, vous vous souvenez peut-être de cette phrase, comment voulez-vous gouverner un pays qui a 246 variétés de fromage?
1: C'est quoi cette imitation?
12: Ah bah c'est ce que disait le général de Gaulle. Ah oui. Bien, la France en compte un de plus de fromage.
1: Oui, le Motet sur feuille, c'est en réalité la 53e appellation d'origine protégée laitière qui vient d'être attribuée à la France. En l'occurrence, à une vingtaine d'éleveurs de chèvres et 4 artisans fromagers du Poitou qui obtiennent cette reconnaissance garantissant l'origine et un cahier des charges strict. Alors c'est un petit fromage de chèvre au lait cru posé sur une feuille de châtaignier. Oui, vous voyez la photo sur rtl.fr. Écoutez, Laurent Bonneau, c'est l'un des producteurs.
13: C'est un fromage de 180 grammes. Il est d'un diamètre de 10 cm et surtout, il est posé sur sa feuille de châtaignier. Et la feuille de châtaignier, en fait, son rôle, c'est lors de l'affinage, c'est d'absorber l'humidité du fromage. Et au fur et à mesure de l'affinage, le fromage prend des arômes, les arômes de la feuille de châtaignier. Donc, on retrouve dans le fromage des goûts de sous-bois.
14: Et vous, vous avez un petit truc pour le manger? Vous le préférez comment, vous?
13: Moi, j'adore le matin avant le café de 10h, là, avec un zeste de confiture de fraises sur la tartine grillée. Je l'adore à ce moment-là.
1: Ça nous a donné un peu faim ce matin dans ce studio.
12: C'est cruel ce que vous faites, là, parce que là, vraiment...
3: Et il faut quand même dire ce que nous a dit Hervé, notre réalisateur hors antenne. Mais je lui dis pas qu'est-ce qu'on boit avec ça.
1: Ah oui, bah ça c'est sûr. Mais bon, à cette heure-ci, c'est un peu tôt. Merci voilà, à Virginie Garin, en tout cas, qui a recueilli ses propos.
12: Votre champion du jour.
1: Quand je vous dis que les vrais supporters sont prêts à tout pour le football, comme Marina. Là, je vous parle d'un agriculteur de Magoura. C'est au Bangladesh. Il s'appelle Amjad Hossein. Il a 72 ans. Et on parle de lui dans son pays, puisque pour encourager son équipe de cœur, l'Allemagne, en l'occurrence, il a décidé de dérouler un drapeau de plus de 7 km. 7 km de drapeau aux couleurs de la Mannschaft. Imaginez-vous, alors, il explique en fait qu'il était gravement malade il y a une vingtaine d'années et que c'est un médicament allemand qui l'a guéri. Et depuis, eh ben, il supporte l'équipe de foot de l'Allemagne. Et il a fait donc ce drapeau noir, rouge et jaune. Ça lui a coûté 8 000 $ la confection. Il est agriculteur. Et pour le financer, ce drapeau, il a revendu une partie de ses terres. C'est fou.
12: Mais un drapeau de 7 km de long,
1: ouais. Comment ça se dit? Il est agriculteur, donc sans doute qu'il l'a étalé sur ses terres. Vous voyez? En tout cas...
12: 7 km?
1: Ouais, il y a de très nombreuses personnes, des voisins, il y a beaucoup de monde qui vient voir cette œuvre. Et son rêve, un jour, c'est d'assister à un match de l'Allemagne.
12: Bah, merci beaucoup, Tom. Peut-être que vous vibrez derrière les Bleus aujourd'hui parce que c'est leur premier match ce soir dans la Coupe du Monde. Reportage RTL événement dans 5 minutes. Vous soutenez les Bleus, vous pensez qu'ils peuvent aller loin. Évidemment, vous réagissez au 32-10 et on vous attend au standard. C'est Mathis qui est là. On peut aussi parler de l'accord en Iran. Espérez-vous une baisse significative des prix à la pompe d'ici les vacances d'été? Le diesel est repassé sous la barre symbolique des 2 euros. C'est un début. Est-ce que vous attendez un retour rapide au prix d'avant? Est-ce que vous en avez besoin? On vous attend au 32-10. Et puis, tout autre sujet, tu casses, tu répares. Le gouvernement reprend la promesse de Gabriel Attal pour faire payer les casseurs. On a encore vu les dégâts lors de la victoire du PSG en Ligue des Champions le 30 mai dernier. Un projet de loi sera examiné en Conseil des ministres en juillet et il prévoit notamment de mettre les aides sociales à contribution. Est-ce que vous êtes pour? Est-ce que c'est réaliste? Vous réagissez 3210.
3: Et puis il y a les SMS. Je rappelle que vous écrivez matin avant d'écrire votre message. Vous envoyez ça au 74 999 centimes le SMS, comme l'a fait Laurent, qui est à Rodez, où le ciel est étoilé et il fait 16 degrés. C'est dégagé aussi à Lyon avec 17 degrés en ce moment. Ça, c'est Mickaël qui nous envoie l'info sur le groupe Facebook RTL Petit Matin, où il y a Michel qui est à Ornain dans le Nord. Et là, en revanche, le ciel est couvert. Il nous souhaite une très bonne journée. Bon, on vous souhaite une très bonne journée également, Michel. Sylvain est à Thiers dans le Puy-de-Dôme, où là, le ciel est dégagé avec 10 degrés. Et puis, Nathalie aussi a un ciel clair. Elle est à Sallanches, au pied du Mont-Blanc, avec 14 degrés.
12: Merci, Marina. On va ouvrir les journaux avec la femme qui habille les Lions du Sénégal, qui affronte les Bleus ce soir à la Coupe du Monde. Cette femme, elle s'appelle Tening Ndiaye et elle est lilloise.
1: Ah ouais.
12: La Voix du Nord fait son portrait ce matin. Elle a créé sa marque Pacao Création. Elle revisite les tenues traditionnelles du Sénégal en les confrontant aux codes occidentaux, raconte le journal, jusqu'à devenir une référence pour plusieurs joueurs de l'équipe nationale du Sénégal aujourd'hui. La jeune Tening a grandi près d'Armentières. Elle s'est ensuite installée à Elem, dans la banlieue de Lille. Elle a 22 ans quand elle décide de confectionner ses propres pièces. Son père et son frère jouent les premiers modèles. Il faut attendre l'après-Covid pour voir ses premières collections. Toute la production est réalisée à Dakar. Un jour, elle voit débarquer dans sa boutique Moussa Niakate. C'est le défenseur sénégalais qui s'apprête à signer à Lyon. Le jour de sa présentation officielle, il pose avec un ensemble Pacao réalisé par la jeune lilloise. Les photos font le tour des réseaux sociaux. Le joueur la rappelle quelques jours plus tard. Il lui demande de confectionner une quarantaine de tenues pour le vestiaire lyonnais. C'est son cadeau d'arrivée. Mais il faut que tout soit livré dans une semaine. Alors Tening, elle saute dans un avion pour Dakar. Elle appelle du renfort et livre à temps. Passe quelques semaines, puis arrive une commande pour... Non. Mais si, c'est bien lui. Gims.
3: Ah bon ?
12: Le chanteur Gims, lui aussi, passe commande auprès de la jeune lilloise. Et le voilà qui pose à son tour en ensemble Pacao. La belle histoire. Pacao Création, la marque qui habille les Lions du Sénégal, ou encore Gims. C'est à lire ce matin dans La Voix du Nord.
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12: Et puisqu'on parle de football, je vous conseille notre podcast Les 11 Bleus de Légende. On s'intéresse aujourd'hui à Michel Platini, le milieu de terrain aux 3 ballons d'or. Il est bien sûr le grand artisan du premier titre international des Bleus, l'Euro 1984. Mais c'était déjà grâce à lui que l'équipe de France se qualifiait in extremis à la Coupe du Monde de 1982, après un match contre les Pays-Bas.
15: La tension est à son comble quand, en début de seconde période, Michel Platini s'apprête à tirer un coup franc aux abords de la surface de réparation.
16: Allez Michel, voilà, oui Michel.
17: Oui, oui Michel. Oui Michel. Et le voilà, un coup franc magnifique marqué pour cette faute de Van de Corput à la 8e minute de la partie.
18: Oui, on est passé tout et on recommence. C'est une lucarne de Michel Platini.
17: Ah, il est beau, hein. Sur le petit filet, impeccable.
15: Fin du match, 2-0. Platoche vient d'offrir aux Bleus leur passeport pour le mondial. Le Parc des Princes est en délire.
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12: Le reflux se confirme pour les prix des carburants. Le diesel repasse sous la barre symbolique des 2 euros pour la première fois depuis le début du conflit au Moyen-Orient. Il avait dépassé les 2,20 euros au plus fort de la crise. On va y revenir dans le journal de 5h30.
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12: Entrée dans la lumière, c'est la une de l'équipe ce matin. À nous l'Amérique, ça c'est la une du Parisien. Bleu, premier test crucial, ça c'est le titre à la une de la Dépêche du Midi. Tous avec les Bleus, ça c'est la une de la Provence. Voyez, le premier grand jour aujourd'hui pour les Français qui rentrent donc de plein pied dans ce mondial avec le très attendu France-Sénégal ce soir à 21h, heure de Paris, à suivre sur RTL et M6 bien sûr. Un match qu'on va suivre un peu partout dans le pays, chez soi, dans un café ou dans une fan zone. Et c'est notre RTL événement. Ce matin, on a choisi d'aller dans ces villages qui s'apprêtent à vibrer aussi pour les Bleus, dans le sud-ouest par exemple, avec nos correspondants. Direction d'abord le Périgord, un village de 300 habitants où a grandi le défenseur Maxence Lacroix. Un village où tout le monde se prépare pour le match de ce soir, même si l'enfant du pays ne sera pas titulaire, Denis Grandjou.
4: Oui, Jérôme, bienvenue à Ajat, A-J-A-T.
5: On dit Aja, monsieur.
4: Aja, pardon.
5: Aja. Maxence dit Aja, donc on va dire Aja.
4: Aïe, premier carton jaune pour moi, que la compétition n'a pas encore commencé, mais heureusement, Didier Clerjou, le maire d'Aja, sort de sa poche. Non pas un carton, mais une jolie photo d'un gamin tout sourire, avec un ballon sous le pied.
5: Regardez, Maxence tout petit, avec un ballon à côté de lui déjà. Il a 4 ans, là, je pense, 3-4 ans à peu près. Toute la commune en est fière.
6: Il n'a jamais oublié d'où il vient.
4: Cette voix, c'est celle de la grand-mère de Maxence. Monique.
6: Il est très attaché à ses racines, à sa commune, à laquelle il apporte beaucoup.
4: Maxence a largement participé aux travaux de rénovation de la petite église du village datant du Xe siècle. Il a également financé les travaux de modernisation de la piscine. Et pour cette Coupe du Monde, il a eu une autre idée.
5: Eh ben, voilà la générosité de Maxence qui nous a proposé de nous offrir des pizzas pendant tout le long des matchs.
4: Chaque match, il y aura les pizzas offertes par Maxence.
5: Tout à fait.
4: Oui, c'est génial.
5: Et ensuite, on va faire une grande banderole, tous avec lui.
4: Et ce soir, la quasi-totalité des 300 habitants d'Aja regardera le match dans la salle des fêtes, tout en pierre, juste à l'entrée du village.
12: Bon, merci Denis Grandjou. On va rester dans la région qui est pourtant d'abord une terre de rugby. Philippe de Maria, vous êtes dans une commune de 2600 habitants, portée en Gironde. Et ici, on vient avec son pique-nique ce soir regarder les Bleus.
7: Oui, je me trouve dans le parc au centre du village avec jeux pour enfants, table de pique-nique. Justement, William est le dynamique organisateur.
24: Pique-nique, effectivement. Donc les gens viennent avec leur pique-nique, ils se posent, on va mettre des tables un peu partout. 300 personnes, c'est génial. Si on a 400 personnes, c'est exceptionnel. Si on a personne, on sera un peu triste, mais il n'y aura pas personne.
7: Il y aura du monde, évidemment. Stéphane, justement, va venir. Il conduit des intercités, mais ce soir, c'est la pause obligatoire devant les Bleus.
25: Eh ben parce qu'il y a l'ambiance, c'est un partage. On vit le moment en équipe.
7: En plus, il y a une buvette.
25: Il y a la buvette et il y aura un pique-nique. De la vie en fait. Ce que l'on souhaite pour notre commune, c'est faire vivre un peu notre petit coin.
7: Ici, on est plutôt ballon ovale, comme la directrice de l'école, Vanessa, qui a conseil de classe ce soir, mais qui sera présente.
26: Supporter les Français contre eux.
7: Sénégal.
26: C'est le Sénégal. Ah oui, c'est vrai, c'est le premier match.
7: Pourtant, vous n'êtes pas très foot.
26: Non, je suis plutôt rugby, l'UBB, bien sûr, mais je viendrai quand même. Puis le sport, c'est plein d'émotions, donc ça va être un moment sympa.
7: Début des festivités des 17h ici à Portet. C'est jusqu'au bout de la nuit si l'équipe de France assure pour son tout premier match.
12: J'avais dit Portet, c'est bien Portet. Merci beaucoup Philippe de Maria et Denis Grandjou. Donc la fête dans les villages du sud-ouest ce soir pour soutenir les Bleus. Match évidemment à vivre, je le répète, à partir de 21h sur M6.
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12: Tout autre sujet à présent. Vous attendez-vous, espérez-vous une baisse des prix des carburants d'ici les vacances? Ça a commencé à baisser. On est repassé sous la barre des 2 euros pour le diesel en fin de semaine dernière. Ça n'était pas arrivé depuis le début du conflit le 28 février dernier. Nous sommes ensemble au 3210 avec Samuel.
3: Oui, qui est dans les Yvelines. Bonjour à vous, oui. Samuel.
28: Bonjour à tous.
12: Bonjour Samuel. Gros rouleur.
28: Oui, extrêmement. Je suis gérant de ma petite entreprise individuelle, SARL.
3: On vous entend mal, vous pouvez peut-être vous rapprocher de votre téléphone.
28: Oui, donc je vous disais, je suis gérant de ma petite SARL, oui. Je suis tous les jours sur la route. Je fais en moyenne 120 km par jour.
12: Ah oui, d'accord quand même, et vous payez forcément beaucoup plus qu'avant. Vous avez comparé ce que vous payez aujourd'hui à ce que vous payez par exemple en janvier, par mois?
28: Oui, c'est de l'ordre d'à peu près 100-120 euros de plus par mois.
12: Oui, d'accord. Est-ce que vous avez droit à des aides, les fameuses aides aux grands rouleurs?
28: Ah non, je suis tout seul. Non,
12: pourquoi?
28: Non, je suis pas assez gros rouleur pour ça. D'accord. Non, encore, c'est une usine à gaz encore que le gouvernement a mis sur place, alors que il y avait un truc tout simple à faire, c'est baisser les taxes, et puis c'était bien, c'était pour tout le monde, ça profitait à tout le monde. Ouais. Mais l'État, bien sûr, comme en France, on aime ça, donc ils ont jugé bon de remplir des tas de documents. Alors les gens qui ont des grosses entreprises, les transporteurs qui ont des dizaines et des centaines de cartes grises, ont passé des jours et des jours avec des secrétaires pour remplir des dossiers, pour qu'à la fin, ils aient une misère, quoi, 100 euros. Alors que c'était tout simple de baisser la TVA, et puis surtout pas la TVA, mais des taxes.
12: Oui.
28: La TVA, qui est une TVA, je trouve, ça peut encore se comprendre, parce que ça a été instauré en France, hein, c'est un produit très français, ça, la TVA, hein, qui est maintenant mondiale, mais ça a été instauré en avril 54, et depuis, on continue, quoi. Mais au départ, il n'y avait que la TVA, mais tous les gouvernements successifs ont rajouté des taxes et des taxes et des taxes, et puis pff, et maintenant on est arrivé à plus de 60% de taxes sur un.
12: Et là aujourd'hui, comment vous en sortez si vous payez 120 € de plus chaque mois pour le carburant? Vous êtes gérant d'une société, vous en sortez encore ou ça commence à devenir compliqué?
28: Oui. Ça devient, c'est un manque à gagner. C'est un jeu d'écriture, tout simplement. Je retouche la TVA dessus, mais c'est tout. Après, les taxes, moi, je les paye comme tout le monde. Et ça fait, bien sûr, un chiffre d'affaires qui est moins, parce que ça vient greffer directement mon chiffre d'affaires.
12: Comment vous voyez les prochains mois? Il faut que ça baisse d'ici les vacances d'été. Comment vous voyez les choses?
28: Moi, je vois les choses simplement, c'est que on est un peu des marionnettes, nous, des grosses puissances producteurs de pétrole.
12: Ouais.
28: J'ai rien contre les Américains, si vous voulez, ce sont des gens très gentils. Mais les Américains, ils foutent un bordel partout dans le monde entier, et après, ils comptent les points. Alors, il est gentil, Trump, hein, mais bon, là, il fout le bordel un peu partout dans le monde entier. Les États-Unis qui ont mis Zelensky au pouvoir, ils le protègent, ils le surprotègent.
12: Les États-Unis qui ont mis Zelensky au pouvoir. Voilà.
28: Mais bien sûr. Bon. Et puis maintenant, foutre le bordel partout. Et puis lui, Zelensky, il vient prêcher pour sa paroisse et tout le monde dit pour tout le monde. Nous, on crache. Alors pourquoi? Pourquoi? Parce que c'est un conflit qui nous regarde pas. Ça, on peut pas.
12: Ouais, alors là, on s'éloigne un peu. Effectivement, là, on était sur plutôt.
28: Oui,
12: sur
28: mais,
12: le
28: c'est, mais ouais. ça vient de là. Ça vient de là parce que les États-Unis, donc ils ont interdit à ce qu'on importe du pétrole russe et du gaz russe parce que le Nord Stream 2, il a été construit et il va très très bien ce gazoduc. Hein. À un moment, ils ont dit les Russes l'ont fait péter. Mais non, c'est pas eux qui l'ont fait péter. On sait très bien que c'est les.
12: En tout cas, le détroit d'Hormuz sera rouvert complètement vendredi. C'est ce qu'a promis Donald Trump. Alors on verra. Vendredi, on comptera les points, comme on dit. Restez avec nous pour accueillir Bruno, qui est chauffeur routier. Lui aussi, il passe beaucoup de temps sur la route.
3: Bonjour Bruno.
0: Bonjour, vous allez bien?
3: Oui, vous. Vous êtes dans quelle région là?
0: Dans le Nord, je suis.
3: D'accord.
12: Comme Samuel, vous avez remarqué, vous payez plus cher, forcément?
0: Oh, complètement. Et puis de toute manière, il a raison dans le sens où même s'il rouvre le détroit, moi je pense que les prix ne descendront pas, ou on ne retrouvera pas les prix qu'on avait avant. Moi j'ai mon amie, elle roule beaucoup, elle fait 100 km par jour, elle est à plus de 100 euros au mois, elle a fait la demande, c'est un peu parce qu'elle est au-dessus du barème alors qu'elle fait 1 800 €. Ça ne reviendra pas au prix qu'on a connu.
12: Ce que disait en avril l'ancien patron de l'UFIP, depuis ça a changé, hein, qui représente les industries pétrolières. Il lui disait qu'on allait revenir au prix d'avant. On sera avec le nouveau patron de l'UFIP tout à l'heure en direct à 6h15. On lui posera la question justement. Est-ce qu'on va revenir au prix qu'on avait en février, en janvier? Ça, c'est une vraie question que vous posez ce matin. Bruno, comment vous faites alors pour vous en sortir au quotidien, vous?
0: Moi, je suis routier, donc je suis toute la semaine à mon camion, mais moi, c'est compliqué au niveau de ma société, parce que toutes les sociétés de transport aujourd'hui, ça devient vraiment très très compliqué. Déjà pour faire le plein, au niveau de notre bureau, elle nous dit où faire le plein, et avec des quantités limitées, parce que vous savez, le siphonnage, c'est devenu quelque chose qui, au quotidien. Hein,
12: vous en avez été victime, vous?
0: Non, mais dans ma société, oui, il y a eu des chauffeurs qui ont été, donc c'est des frais, donc au niveau aujourd'hui le transport ne va pas bien, donc si vous rajoutez à ça le coût du transport, le coût de l'autoroute, ça devient vraiment très compliqué pour les sociétés de transport, donc en France on s'inquiète pas de ça, mais bon, les sociétés de transport n'ont aucune aide, hein, enfin, ils ont des aides, mais c'est quand on voit le coût du gasoil en plus, ça devient très compliqué.
12: Vous aurez droit à des aides carburant?
0: Non. Mon amie gagne en dessous de moi et elle a fait la demande et elle n'y a pas le droit non plus.
12: Parce que vous êtes quoi, au-dessus du seuil, c'est ça?
0: Ah oui, complètement.
12: Oui.
24: On a Amado là dans les messages qui espère une baisse des prix rapide aussi.
3: Oui, vu que ça a augmenté dès que la guerre a commencé, bah j'espère bien qu'ils ne vont pas, qu'ils vont descendre aussitôt les prix, nous dit-il. Charlotte, elle pense qu'ils vont le faire, vont bien baisser les prix parce qu'ils ne vont pas empêcher les Français de partir en vacances. Sinon, ils vont avoir tous les hôtels, les campings, les musées, bref, tout ce qui fait le tourisme derrière eux. Rico signale que la baisse a déjà commencé chez lui. Puis il y a ceux qui n'y croient pas du tout. Eliane, même si le pétrole baisse, on n'en viendra pas au prix d'avant. Hein. Le blocus, on n'est bon qu'à payer, dit-elle. Pour Guillaume, l'État nous mène en bateau. Maintenant que les prix sont excessivement hauts, ils vont nous habituer à ces tarifs. Et Jean-Michel nous dit, c'est bizarre, mais ça monte toujours plus vite que ça baisse.
24: Oui, c'est vrai. Vous avez cité Rico ?
3: Oui, pourquoi ?
24: C'est le nom de notre coq ?
3: Oui, mais c'est pas lui, je crois. C'est pas notre Rico.
25: Ah, si, il fait des messages au groupe maintenant. Ah, oui,
24: Chante tous les matins à 4h30. Merci à vous. Évidemment, vous continuez à réagir. Espérez-vous une baisse significative des prix à la pompe d'ici les vacances d'été. On vous attend au 32-10.
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24: Chaque matin à cette heure-ci, on vous ouvre nos archives pour retrouver les reportages et les directs qui ont fait l'actu, qui ont fait l'histoire. Archive originale aujourd'hui, puisque je vous propose de revivre, comme les auditeurs l'avaient entendu à l'époque, la victoire d'une légende du tennis. Björn Borg, le Suédois de 18 ans, remporte le tournoi de Roland-Garros le 16 juin 1974. Il est alors le plus jeune à remporter ce tournoi.
1: Il y a donc maintenant 3 balles de match pour le jeune Suédois qui sert. Première balle, bonne. Un amorti, l'amorti, Dorantes qui envoie la balle. Passing shot, le passing shot raté Dorantes. C'est bon, on peut dire donc champion international de France de tennis. Ici à Roland-Garros, il a gagné donc par 3-7 à 1 devant l'Espagnol. 2-6, 6-7, 6-0, 6-1 et 6-1.
8: Claude Fouchier, je crois qu'on peut saluer l'exploit du jeune Suédois Borg pour la bonne raison qu'il vient juste d'avoir 18 ans et qu'il est le plus jeune des tennismen à avoir remporté les internationaux de France, puisque si j'ai bonne mémoire, Rose Bowl avait 18 ans et demi.
1: Oui, et puis il faut ajouter quand même beaucoup d'autres choses. Il faut ajouter que Borg, donc il n'a que 18 ans, donc apparemment une condition physique qui n'est pas celle des grands athlètes adultes, a joué depuis plus d'un mois, depuis un mois environ, depuis Dallas, 16 matchs consécutifs qu'il a joué et gagné d'ailleurs.
8: C'est une bonne opération financière aussi pour Borg.
1: Oui, Borg gagne
8: 12 millions, je crois. 12
1: 000. Oui, c'est ça, 12 millions anciens. Pour, je ne sais pas non plus une mauvaise opération financière pour Orantes, puisque Orantes gagne 60 000 francs, enfin exactement la moitié moins. C'est une bonne opération financière, effectivement.
24: L'ambiance à Roland-Garros, ça c'était le 16 juin 1974, la victoire de Björn Borg, alors le plus jeune à remporter Roland-Garros, il avait 18 ans. Merci à Olivier Letruet pour cette archive. Voulez-vous un extrait des Grosses Têtes ?
3: Oui !
24: Ça tombe bien, c'est prévu. Voici le premier meeting de campagne de Raphaël Glucksmann.
9: Glucksmann qui a fait son premier meeting.
10: Ah, c'est le nouveau Pierre Mendès France.
9: Effectivement, il dit en tout cas qu'il se réfère à Pierre Mendès France, que c'est une référence pour lui, la République moderne.
22: En tout cas, on ne peut pas lui reprocher sa lucidité à Glucksmann.
9: Pourquoi ?
22: Parce que Mendès France n'a jamais été président. Il n'a jamais gagné une élection.
24: Bon, Grosse Tête avec aujourd'hui Guillaume Titoff, Florian Gazan, Az, Laurence Boccolini et Sylvie Tellier. 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
10: Oh mon Dieu.
11: N'importe quoi. Ouais. N'importe quoi. Bon, Marina, évidemment, demain, il fera très chaud. Mais ça, c'est une autre histoire parce que ça va encore baisser là, par endroit aujourd'hui au niveau des températures.
10: Hein. Exactement. Les températures vont baisser sur l'ouest. Et bien, hein, par exemple, le Havre, 19 degrés, 7 degrés de moins qu'hier, 20 à Abbeville. Il en faisait 24 hier. Il fera 24 à Rouen. Il en faisait 28 hier. Donc, ça baisse sur l'ouest du pays. Sur le sud-ouest aussi. Hein. 24 à La Rochelle. Il en faisait 33 hier. Donc, là, oui, c'est une belle baisse des températures, mais pas partout. Hein. Pour les autres, ça bouge pas pour certains, comme Paris, où il fera 29 degrés. On aura 29 au Mans, à Metz et à Aurillac, pas, comme hier. 30 à Orléans et Strasbourg, 31 à Besançon, 32 à Toulouse, 33 à Limoges, à Grenoble et à Lyon, ainsi qu'à dimanche, à Dijon, pardon. 34.
11: Elle est déjà dimanche.
10: Hein. C'est bientôt le week-end, non, je viens d'arriver. Ouais. 34 à Clermont-Ferrand et Montélimar, et 35 à Perpignan, voilà, pour les températures.
11: Et pour le ciel, ce sera pas un ciel tout bleu.
10: Hein. Non, c'est assez nuageux d'ailleurs ce matin sur une grande partie du pays, à part le quart sud-est. Il y a même des averses là en ce moment, de la Normandie au Hauts-de-France, de la région parisienne au Grand Est. Il pourrait même y avoir un impact de foudre sur le nord-est. Cet après-midi, le soleil va revenir quand même au nord de la Seine et sur les régions atlantiques. Ça ira mieux. Mais en revanche, pour les autres, ça va se voiler et il y a même une petite ondée possible hein, du nord-est au centre-est. Et puis évidemment, en montagne aussi, l'évolution orageuse, on en a l'habitude en fin de journée vers les Pyrénées, le sud des Alpes et le relief corse.
11: Merci Marina. Vous vous réveillez avec RTL, vous avez bien raison, il est 5h30.
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11: Le journal avec Tom Lefebvre et à la veille de cette nouvelle vague de chaleur, gare aux incendies.
13: Oui, les sols sont déjà très secs dans de nombreuses régions. Il y a eu hier plusieurs dizaines de départs de feu. On sera aux côtés d'un agriculteur de Vendée qui est passé tout proche de la catastrophe. Dans ce journal également, le soulagement des automobilistes qui voient le prix du gazole repasser sous la barre des 2 euros le litre. Et si la Corse devenait autonome, un débat a lieu aujourd'hui à l'Assemblée. Et puis la Coupe du Monde avec l'entrée en scène de l'équipe de France emmenée par son trio magique, Olysée, Dembélé et bien sûr Mbappé. Un capitaine qui va devoir retrouver de sa superbe, c'est ce que nous dira notre éditorialiste foot, Jeannot Séguier.
11: Après votre journal, RTL autour du monde, bah tiens justement, on sera au Sénégal où les supporters comptent bien arracher une victoire contre les Bleus ce soir.
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13: Les Pyrénées-Orientales et l'Aude sont ce matin en alerte orange pour des risques élevés d'incendie. On vous le disait hier, avec la chaleur qui revient, le vent et la sécheresse, tout est réuni pour favoriser les départs de feu, et pas que dans le sud de la France. Hier, ce sont plus de 30 communes de Vendée qui ont été concernées par des feux de végétation, notamment à Aubigny, au sud de la Roche-sur-Yon, où les agriculteurs doivent rester très prudents, Mathieu Lopineau.
14: Oui, Aurélien, au volant de sa moissonneuse-batteuse, est passé à deux doigts de la catastrophe hier après-midi. Des flammes ont commencé à surgir de dessous son engin.
15: Mais le feu a démarré aussitôt en dessous la coupe à blé. La coupe a frotté vraiment sur un caillou. Il faut vraiment pas grand-chose, quoi. Heureusement, mon collègue, parce qu'il avait un extincteur dans le tracteur. Là, c'est que les conditions sont quand même extrêmes, on va dire. On est sur des terrains très secs. Forcément, la moindre étincelle fait que ça part, quoi.
11: Heureusement qu'il y a les extincteurs.
15: Ah oui, moi j'en ai un dans la moissonneuse. Il y en a un dans le tracteur. Et on a aussi un tracteur en bout de champ avec un des chômeurs.
11: Donc c'est pour retourner la terre.
15: Ça, c'est d'intervenir avant que les pompiers arrivent. Ça évite que ça se propage trop loin, ça peut faire vraiment barrière coupe-feu. Voilà.
14: Et la meilleure solution, comme le conseille Aurélien, ne pas moissonner en pleine journée.
15: Le meilleur moyen, au bout d'un moment, c'est de faire une pause, de revenir au soir quand le soleil est un peu moins fort et de ne pas prendre de risques et surtout de ne pas encombrer les pompiers pour rien. Là, les conditions sont vraiment extrêmes. Ils annoncent quand même pas beaucoup d'eau dans les 10-15 jours à venir. Bah, y a une certaine inquiétude quand même comment ça va être dans les jours à venir.
14: Faire face à ces feux de moisson, un groupe feu de forêt des pompiers du Maine-et-Loire intervient depuis hier en renfort en Vendée.
13: Merci Mathieu Lopineau. En Vendée donc pour RTL. Le détroit d'Ormuz sera complètement ouvert vendredi. C'est ce que promet Donald Trump après l'accord annoncé avec l'Iran. Le cadre doit être justement signé en fin de semaine en Suisse. Le président américain qui est arrivé hier au sommet du G7 à Évian pour s'entretenir avec Emmanuel Macron et ses autres partenaires. Ils vont recevoir ce matin le président ukrainien Volodymyr Zelensky.
11: Alors c'était l'une des conséquences de cette guerre au Moyen-Orient, la flambée des prix à la pompe.
13: Eh bien figurez-vous que le gazole, carburant le plus consommé par les Français, est repassé sous la barre symbolique des 2 euros le litre en moyenne. Selon les derniers chiffres de la Direction Générale de l'Énergie et du Climat, il est à 1,99 €. En avril, il était monté jusqu'à 2,24 €. C'est un peu un soulagement pour les automobilistes que vous avez rencontrés, Christian Panvert.
16: Alex fait le plein de sa Citadine. Le prix du litre de gazole s'affiche à 1,98 €, ce qui explique le léger sourire du trentenaire.
2: Alors ça soulage parce qu'on se dit, ce qu'on entend en ce moment à la radio, que ça va baisser tout doucement, bah on le voit au moins déjà aujourd'hui, puis on l'attend encore plus, forcément, pour les vacances.
4: Vous y croyez ?
2: On veut toujours y croire, parce que les vacances approchent dans 3 semaines et j'aimerais bien faire le plein à un tarif revenu comme il y a 6 mois.
5: En revanche, cette baisse annoncée ne rassure pas du tout Christine, cadre dans l'administration.
6: Non, parce que la baisse, elle n'est pas très importante.
4: Et vous pensez que ça peut descendre encore ?
6: Bah, j'y crois pas beaucoup.
4: Qu'est-ce qui fait que vous n'êtes pas confiante ?
6: C'est du marketing pour faire gagner toujours les mêmes, et puis voilà, et puis c'est toujours les mêmes qui payent.
5: Benjamin Menuisier est beaucoup plus mitigé.
17: C'est sûr que ça rassure un peu, hein, comparé à 2,37, on va dire le mois dernier. Là, ça fait un peu du bien, ça reste quand même relativement cher, mais bon.
4: Vous pensez que ça peut baisser encore ?
17: Vu l'état actuel des choses, je suis pas sûr que ça baissera beaucoup plus.
5: La hausse du prix des carburants a fragilisé son budget au point qu'il n'a pas encore programmé ses vacances.
13: Au reportage de Christian Panvert.
11: La Corse va-t-elle devenir autonome au sein de la République ? Un projet de loi constitutionnel, est discuté tout à l'heure à l'Assemblée.
13: Pour la première fois, un morceau de France pourrait émettre ses propres normes législatives et réglementaires. Les Corses seraient reconnues comme une communauté. C'est la première étape du parcours législatif qui, in fine, devra obtenir un vote à la majorité des 3/5 du Congrès, c'est-à-dire des députés et sénateurs réunis. Mais selon le militant autonomiste Léo Battesti, peu d'habitants sur place croient à l'adoption de ce texte.
18: Honnêtement, il n'y a pas beaucoup d'engouement. C'est franc, il faut le dire. Hein, c'est un débat qui n'est pas très très suivi. Moi, j'en parle un peu autour de moi. Je pense qu'il y a une large majorité de gens qui sont pour l'autonomie en Corse, incontestablement. Mais il n'y a pas d'engouement par rapport à ça. Il y a une telle, vous savez, chat échaudé. Hein, on avait tellement eu de désillusions dans cette société, avec tant d'espoir par moment, etc. Mais ça peut susciter un peu d'intérêt, surtout s'il y a demain, ce qu'il faut d'ailleurs, un référendum en Corse. Je crois qu'il y aura une mobilisation et qu'il y aura de vrais débats.
13: Léo Battesti, le porte-parole du collectif Non à la mafia, oui à la ville, était au micro RTL de Paul Ortoli.
11: Il est 5h35, le foot. Depuis l'arrivée de Didier Deschamps, la France a toujours remporté son premier match d'un mondial.
13: En 2014, 2018, 2022, on va compter sur nos bleus pour ne pas faire mentir les statistiques ce soir. Entrée en lice à 21h dans la compétition, c'est face au Sénégal. Bonjour Jeannot Rességuier.
20: Bonjour à tous.
13: Éditorialiste foot, ici à RTL. Alors ça y est, les choses sérieuses commencent, notamment pour Kylian Mbappé, notre capitaine, qui a été très présent médiatiquement jusqu'ici.
20: Écoutez, je pense avoir tout lu, tout entendu des prises de parole de Kylian Mbappé depuis le début du rassemblement, où il a affiché sa confiance pour le parcours des Bleus, où il a précisé qu'il était conscient de devoir s'améliorer dans son jeu défensif. Un capitaine protégé par le staff, absent de la conférence de presse hier avant le match contre le Sénégal, alors qu'il était d'accord pour venir se confronter aux questions des journalistes du monde entier. Deschamps a voulu lui épargner de faire 3 heures de voiture pour ce rendez-vous, une manière habile de le protéger. Ok, mais ce soir, c'est sur le terrain que tous les Français l'attendent. Avec cette compétition, la Coupe du Monde, son jardin en 2018, 4 buts dont un en finale, en 2022, 8 buts dont le triplé en finale. Kiki, permets-moi cette familiarité, après une saison sans trophée au Real Madrid, à toi de jouer, de marquer surtout, n'oublie pas de faire les efforts défensifs donc, et surtout, avec ce brassard de capitaine, tu te dois d'être le guide de cette équipe de France si talentueuse, c'est le moment de prouver que tu es un leader.
13: Allez, Kiki, donc merci Jeannot Rességuier, éditorialiste foot de RTL, et à ce soir pour ce France-Sénégal, ça se passe sur M6, bien sûr pour les images, et RTL pour les commentaires, 20h minuit, autour d'Eric Silvestro. Il y a une demi-heure, à peine le dernier match de la nuit s'est terminé, l'Iran et la Nouvelle-Zélande se sont quittés sur un nul, 2 buts partout.
11: Merci beaucoup Tom, vous allez en entendre parler justement, entendre parler de la Coupe du Monde dans une heure, on parle de quoi ce matin ?
13: De la nouvelle star de ce mondial, Vozinha, c'est le gardien du Cap-Vert, il a créé l'exploit hier en neutralisant l'Espagne. Il a gagné 5 millions d'abonnés en une nuit.
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11: On va au Sénégal, dont l'équipe affronte donc les Bleus ce soir. Mais leur club de supporters, leur célèbre club de supporters, considéré comme le 12e homme de l'équipe, a été privé de visa pour les États-Unis. Il ne sera donc pas dans les tribunes ce soir à New York. Au Sénégal, pour RTL, Frédéric Prabono.
21: Allez, allez, Sénégal, ça m'a appelé.
23: À
0: chaque match du Sénégal, leur chant résonne dans les tribunes. Le 12e Gaïndé, le 12e Lyon en Wolof, est le principal club de supporters de l'équipe nationale.
7: C'est le 12e zone qui galvanise l'équipe pour les pousser vers la victoire.
0: Tout de vert, jaune, rouge vêtu, Abba était du voyage au Maroc pour la Coupe d'Afrique. Et en Coupe du Monde, les Lyons ne se déplacent pas sans leur 12e Gaïndé.
7: Toutes les Coupes du Monde, ouais. 2002, 2018, 2022.
0: Mais pas en 2026, le président Issa Diop et sa délégation n'ont pas obtenu leur visa pour les États-Unis.
7: C'est des restrictions que les États-Unis ont faites, c'est des trucs de politique, mais le sport, je pense qu'il n'y a pas de frontières. Le sport, c'est l'union, la fraternité, l'ambiance. Ils sont en train de tuer la passion.
0: C'est donc depuis Dakar que le 12e Gaïndé soutiendra son équipe, qui pourra aussi compter dans les tribunes sur la diaspora sénégalaise. Le ministère des Sports a promis de leur offrir 400 billets par match.
11: Au Sénégal pour RTL Reportage, RTL Autour du Monde, signé Frédéric Prabono. Dans les messages, on a notamment un message de Frédéric sur le groupe Facebook qui nous demandait ce titre de Magic System pour encourager les Bleus ce soir. Ils sont pas sénégalais, hein. Oui. Ils voient rien, mais on peut soutenir quand même les Bleus avec ce titre.
10: Alors, c'est pas un truc que...
8: Non, je peux pas le rajouter dans ma casquette.
10: Non.
11: Vos messages, Marina.
10: Alors, ce matin, on a un peu d'eau, nous dit Jean-Marc, qui est boulanger à Villeneuve-sur-Yonne, dans l'Yonne. Mais la température est très, très douce, 18 degrés. Puis il nous dit, c'est que du bonheur d'écouter RTL matin, un petit matin. Bah, écoutez, on vous remercie. Pénélope, elle est à Champigny-sur-Marne, où il fait déjà 19 degrés dans le Val-de-Marne. Elle nous dit, ça promet. Oui, en effet, on n'a pas terminé d'avoir des températures chaudes la nuit. Joseph, lui, est à Bessan, dans le Pas-de-Calais. Respire un peu mieux, puisqu'il fait 14 degrés. En revanche, à Malakoff dans les Hauts-de-Seine, Bernard a 22 degrés sous un ciel couvert.
11: Merci, vous réagissez au 32-10. Dans un instant, vous avez la parole. Tu casses, tu répares. Le gouvernement reprend la promesse de Gabriel Attal pour faire payer les casseurs après les dégâts qu'on a aperçus après la victoire du PSG en Ligue des Champions le 30 mai dernier. Un projet de loi sera examiné en Conseil des ministres en juillet et il prévoit de mettre les aides sociales à contribution. Vous êtes pour, vous êtes contre. On vous attend au 32-10. On aura aussi Aline Perraudin pour la santé. Bonjour Aline.
12: Bonjour.
11: Manger des fruits pour améliorer sa santé cardiovasculaire, c'est efficace?
12: Alors on sait que manger 5 fruits et légumes par jour, c'est bon pour la santé en général, mais suffisant pour protéger son cœur? On va voir ce qu'il en est exactement.
11: À tout de suite.
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11: RTL, de nouvelles manifestations comme annoncé hier soir devant plusieurs tribunaux et le ministère de la Justice à Paris à l'appel des associations qui réclament depuis l'affaire Liana une grande loi contre les violences sexuelles. Elles appellent à se rassembler tous les lundis. Donald Trump annonce que le détroit d'Ormuz sera complètement ouvert vendredi, jour de la cérémonie de signature de l'accord entre l'Iran et les États-Unis. Signature prévue à Genève, il l'a dit au G7 à Évian où il se trouve depuis hier après-midi. Et il a repoussé l'aide proposée par la France qui va envoyer le porte-avions Charles de Gaulle sur place pour aider au déminage et à la sécurisation de la zone.
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11: Le gouvernement prépare une nouvelle loi contre les casseurs. Elle sera examinée en juillet, donc le mois prochain, et elle répond évidemment aux scènes absolument abominables qu'on a observées lors de la victoire du PSG en finale de Ligue des Champions. C'était le 30 mai dernier, et elle prévoit cette loi de mettre à contribution les aides sociales. Vous êtes pour, vous êtes contre? On en parle ensemble.
10: Et on va en parler avec un auditeur normand. Bonjour Yannick.
1: Bonjour à vous.
11: Bonjour Yannick.
1: Comment allez-vous?
10: Bien, ah ben, vous-même?
11: Très bien.
1: Ah, très bien.
10: Très bien.
11: Alors, tu casses, tu répares, vous êtes d'accord avec ça?
1: Ah oui, je suis entièrement d'accord. Je suis désolé, tu casses, tu payes, c'est normal. Il y a un moment, il faut arrêter. On voit ça depuis quelques années, entre les manifestations, les gilets jaunes, on a vu Paris se faire démonter du début jusqu'à la fin, on a vu des commerçants se faire détruire leurs magasins. Et à côté de ça, les gens qui ont fait ça, on les voit jamais, on n'entend pas dire, bah tiens, lui il a pris 6 mois, lui il a pris machin. Ça on n'entend jamais. Par contre, sur la route.
11: Les personnes sont jugées. On a parlé des comparutions immédiates dans les jours qui ont suivi.
1: Moi je veux voir derrière. Parce qu'entre ce qu'on dit et ce qu'on fait, ça fait deux. Mais par contre, tu casses, c'est normal. Tu payes. Ça doit être comme ça tout le temps, enfin à tout niveau, parce que. Je vois pas pourquoi. Et puis aujourd'hui, moi, ce qui m'interpelle aussi, c'est que la majorité des gens qui étaient en manifestation, qui cassaient, ils avaient quand même des t-shirts du PSG.
11: Ça veut dire quoi? Ils étaient des supporters du PSG, ce que vous voulez dire?
1: Bah, écoutez, si on a un t-shirt, déjà, c'est quand même parce qu'on est un peu supporter. Je vois pas pourquoi le PSG serait pas à contribution aussi.
11: Ah oui, mettre à contribution le club carrément, c'est ce que vous dites?
1: Oui, tout à fait.
11: Bah, il faut quand même distinguer les casseurs des supporters, hein, non?
1: Oui, je sais bien, mais partir du moment qu'on a un t-shirt, est-ce que c'est pas un supporter non plus?
11: Bah, est-ce que c'est au club de payer là? C'est un autre débat là, franchement, Yannick, non?
1: Oui, d'accord, mais je suis d'accord avec vous. Mais aujourd'hui, est-ce que la participation du PSG, alors du coup, ça veut dire qu'aujourd'hui, à partir du moment qu'il va y avoir des matchs, on aura un système activement que la casse? On a entendu parler qu'on allait augmenter les assurances justement par rapport à tout ça. Moi aujourd'hui, j'ai pas envie de payer pour tout ça. Moi, je suis pas, je bouge pas en région parisienne. Je suis pas supporter des matchs de foot. Je vois pas pourquoi tous les petits contribuables sont obligés de payer pour tous les gens qui cassent.
11: Bah voilà, mais c'est le principe du projet de loi en préparation, c'est de dire il faut pas mettre à contribution les Français avec leurs impôts. C'est à ceux qui cassent directement et qui prennent part à un attroupement violent dans la foule et qui sont pris, c'est à eux de payer à un moment donné via notamment les prestations sociales, s'ils touchent des prestations sociales, évidemment. Vous êtes largement majoritaire à dire oui, hein, il faut mettre les contributions, les prestations sociales à contribution. Hein.
13: Oui, sur le groupe Facebook Cartel Petit Matin, depuis le temps que ça aurait dû être fait, c'est ce que nous dit Joe, qui en a marre de payer pour les autres, mais où va l'argent de nos impôts, se demande-t-il. Enfin, écrit Sylvie, nous on est des salariés qui payons des impôts, qui payons nos factures, les mois sont durs, alors oui, à la contribution. Pour Eric, en revanche, c'est une mauvaise idée. Appauvrir les gens n'est pas une solution, selon lui. Et puis Franck se souvient de cette formule de Gabriel Attal, tu casses, tu répares. Il nous souligne que c'était quand même il y a plus de 2 ans, c'était en janvier 2024. Selon lui, il faudrait développer davantage les travaux d'intérêt généraux et des visites de prison pour éviter la récidive.
11: Yannick, il y a eu des dégâts près de chez vous?
1: Non, du tout. Non,
11: il n'y a pas eu de casse près de chez vous?
1: Du tout.
11: Donc c'est une réaction par rapport à ce que vous avez pu voir ou entendre?
1: Oh bah, de toute façon, vu le nombre de fois où c'est passé à la télévision, c'est sûr qu'on pouvait pas passer à côté. Hein.
11: Bah merci en tout cas, Yannick. Vous êtes routier, je vois, vous roulez beaucoup. Les prix des carburants, pour vous, c'est un sacré coup de massue?

0: de multiplier les livraisons pour avoir un peu plus de clients. Dans le camion, quoi, pour rentabiliser le truc.
1: Et est-ce que votre entreprise touche les aides destinées aux grands rouleurs, aux professionnels de la route? Non?
0: Du tout.
1: Pas du tout, mais décidément, on n'a eu personne qui a droit à ces aides. Où sont-ils?
0: Forcément, non, mais on a appris avec le temps que les promesses du gouvernement ne sont pas forcément les meilleures paroles qu'ils peuvent donner. Hein.
1: En tout cas, ces aides, elles n'ont toujours pas été versées. Elles le seront dans la semaine. C'est ce qu'a encore promis hier matin sur RTL, d'ailleurs, la porte-parole du gouvernement, Maud Bréjon. Merci beaucoup, Yannick.
0: De rien, avec plaisir.
1: Belle journée.
0: Merci.
1: Et à bientôt.
0: Bon,
1: il est 5h48 sur RTL.
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1: On va voir ça avec vous, Aline Perraudin. Manger 5 fruits et légumes par jour, on connaît tous ce message de santé publique. Les fruits en particulier, est-ce bien d'en consommer pour améliorer sa santé cardiovasculaire? Ça marche vraiment ou pas?
3: Oui, clairement, ça marche. Aujourd'hui, les preuves scientifiques sont solides. Les personnes qui consomment régulièrement des fruits présentent moins de maladies cardiovasculaires, moins d'accidents vasculaires cérébraux, une meilleure espérance de vie. Les fruits, ça apporte des fibres, des minéraux, des vitamines et aussi des molécules protectrices qui contribuent à préserver la santé des artères. Mais selon une étude toute récente, tous les fruits n'ont pas forcément le même impact sur la santé cardiovasculaire.
1: Ah, tous les fruits ne se valent pas?
3: Pas tout à fait. Une équipe internationale de chercheurs a étudié les habitudes alimentaires de plus de 30 000 personnes vivant au Royaume-Uni et aux États-Unis. Les scientifiques se sont intéressés à des composés appelés les flavanols. Ce sont des molécules naturellement présentes dans les végétaux, notamment dans certains fruits. Elles semblent particulièrement intéressantes pour le système cardiovasculaire. Elles améliorent le fonctionnement des vaisseaux sanguins. Les flavanols favorisent une meilleure dilatation des artères, réduisent l'inflammation et contribuent à maintenir une pression artérielle plus basse. Ils peuvent donc réduire considérablement le risque de décès par maladie cardiovasculaire, mais seulement si on en consomme assez. Or, l'étude montre que même parmi les personnes qui atteignent les fameux 5 fruits et légumes par jour, moins d'une sur 5 a des apports suffisants en flavanol pour bénéficier de leur effet protecteur.
1: Alors, quels sont les fruits qui contiennent le plus de flavanol? J'espère la banane, parce que j'en mange tous les jours.
3: Eh ben non.
1: Non, c'est pas vrai.
3: Mais elle a d'autres bienfaits. Ouais. Les champions, ce sont les fruits rouges et certains fruits à noyaux. On les retrouve naturellement dans les myrtilles, les mûres, les cerises, les prunes, les canneberges, mais aussi les pommes. Par conséquent, plus que la quantité de fruits, ce qui compte, c'est de cibler les fruits les plus riches en flavanol si on veut obtenir un effet notable sur le cœur. Cela, ça veut pas dire, Jérôme, qu'il ne faut pas consommer d'oranges, de bananes ou de kiwis. Hein, tous ces fruits apportent aussi des nutriments bénéfiques. Ce qui est bien,
1: oui,
3: c'est de varier.
1: Concrètement, comment peut-on augmenter sa consommation de flavanol au quotidien?
3: Alors, finalement, c'est assez simple. Vous prenez par exemple une pomme au goûter, une poignée de fruits rouges au petit déjeuner. Quelques cerises, c'est la saison, permettent d'augmenter significativement ces apports. Puis, il faut le savoir, il y a des flavanols aussi dans le thé vert et dans le cacao. Mmh. Et bon à savoir, les fruits surgelés conservent très bien leurs flavanols. Ils constituent donc une alternative intéressante lorsque les fruits frais sont chers ou difficiles à trouver.
1: Merci beaucoup, Aline. Aline Perraudin, demain.
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1: Avec comme chaque jour Thibaut Chaboch qui nous raconte les souvenirs les plus fous de l'histoire du Mondial. Et alors que les Bleus donc entrent en lice ce soir contre le Sénégal, on va retourner en 1958. Cette année-là, un attaquant français va réaliser un impensable record d'une manière un peu particulière.
4: Suède, juin 1958. La France dispute sa première Coupe du Monde depuis 12 ans. Dans l'équipe des Bleus, il y a un attaquant de 25 ans, né à Marrakech, qui joue à Reims, Juste Fontaine. Justo, pour les intimes. Mais lors du dernier entraînement, le cuir de ses chaussures se déchire en deux, totalement abîmé, inutilisable. Et c'est une catastrophe, car dans ces années-là, on ne commande pas une paire de crampons en 24 heures sur Internet. Alors, un remplaçant, Stéphane Bruet, qui a la même pointure que Juste Fontaine, va lui prêter les siennes. Et voilà Fontaine qui part à la conquête du monde, dans les godasses d'un autre. Et là, quelque chose d'extraordinaire se produit. En 6 matchs, l'attaquant français marque 13 buts.

0: une moyenne de plus de 2 buts par match. Le tournoi se termine par une petite finale pour la 3ème place face à l'Allemagne de l'Ouest et une victoire 6-3. Ce jour-là, Fontaine inscrit 4 buts à lui seul. 13 au total, c'est un record mondial. Il devance au classement des buteurs Pelé et Helmut Rahn qui en ont chacun marqué 6, deux fois moins, et avec leurs propres chaussures, eux. Depuis 1958, ce record tient toujours. Même Miroslav Klose, meilleur buteur de l'histoire de la Coupe du Monde avec 16 réalisations, a eu besoin de 3 tournois pour dépasser Fontaine. Personne n'a jamais fait mieux en une seule édition. Quant aux fameuses chaussures de Bruet, elles sont sans doute parties à la poubelle. Ce que Fontaine lui-même regrettait. Quand je vois combien certains objets de légende se vendent, je me dis qu'on aurait pu améliorer notre retraite, disait-il en rigolant. Et lui, qu'avait-il ramené de Suède alors comme cadeau officiel? Une simple carabine. Mais cette année-là, juste Fontaine a écrit sa légende, et celle des Bleus. L'homme aux 13 buts, dans les chaussures d'un autre.
1: Quel pied cette histoire. 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
3: 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Alors, en fait, c'est une caméra embarqué, c'est ce que me dit Tom, parce qu'il est spécialiste.
4: C'est pas mal, par exemple, si vous voulez aller nager, que vous voulez aller voir les poissons.
1: On peut aller sous l'eau.
4: 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Il y a beaucoup de sportifs qui l'embarquent pour leurs courses, donc.
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1: Et le cadre.
3: Et puis le cadre connecté, exactement. Un grand cadre connecté. 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
1: Bon, on s'arrête
3: c'est
1: là
3: pas beau
1: parce que ça va être trop.
3: Oh, après c'est trop, après c'est
1: ça va être trop.
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1: 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Marina, ce sera un temps plutôt mitigé aujourd'hui. Hein.
3: Oui, le ciel est quand même assez voilé, donc cet aspect blanc. Après, ça restera quand même chaud, notamment à l'est du pays. 35, mais beaucoup moins à l'ouest. 35 à Perpignan. À l'ouest, 19 au Havre cet après-midi.
1: On détaille tout cela dans un court instant. Restez avec nous sur RTL. Très très bon début de journée. Il est 5h56.
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1: Nous sommes le mardi 16 juin. Tiens, c'est l'anniversaire de Thomas Dutronc aujourd'hui, 53 ans.
7: 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Je suis comme ça.
1: Il n'est jamais trop tard pour fêter son anniversaire, n'est-ce pas Thomas?
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4: Ah, c'est pour vous dites une phrase, il la chante après.
1: Oui, il la chante, oui. Trop fort.
3: Cette émission est travaillée, moi ça me hallucine à chaque fois.
4: Il y a 10 Américains qui bossent dessus.
1: Il y a beaucoup de chanteurs qui fêtent leurs anniversaires aujourd'hui. Emmanuel Moir aussi, 47 ans aujourd'hui. 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

0: il est de retour dans le Roi Soleil.
1: Encore 57 bougies aujourd'hui pour Benabar.
2: 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On a qu'à se cacher sous les draps. On commandera des pizzas. Toi, la télé et moi. On appelle, on s'excuse, on improvise.
1: Alors on a tous connu ça. On va pas y aller finalement.
3: Ouais, c'est vrai.
1: Marina, c'est un peu ça le ciel aujourd'hui. On n'a pas trop envie d'y aller.
3: Bah oui, parce que oui, c'est pas du ciel bleu aujourd'hui pour tout le monde. En tous les cas, là ce matin, c'est quand même assez nuageux sur les trois quarts du pays. Il faut aller vers le quart sud-est pour avoir du soleil ce matin. Alors il y a pas mal de passages nuageux vers la Nouvelle-Aquitaine, vers les côtes de la Manche, la Bretagne, mais aussi sur tout un tiers nord où en plus il y a des petites ondées comme ça de la Normandie à l'Île-de-France, des Hauts-de-France au Grand Est. Alors cet après-midi, quand même, il y aura du mieux sur les régions atlantiques. Vous allez retrouver du soleil, à part quand même le Finistère et les côtes, le Cotentin. Là, ça restera gris, mais sinon, du nord de la Seine en allant vers les régions atlantiques, le soleil va s'imposer. En revanche, ça restera bien nuageux, un ciel blanc en fait, du Grand Est à la Bourgogne-Franche-Comté jusqu'au Limousin et à l'Auvergne, avec quelques petites ondées là-dedans. C'est pas grand-chose, mais c'est tout à fait possible. En allant vers la Méditerranée, ça restera gris, mais ça se voilera un petit peu par rapport à l'après-midi. Je vous signale qu'il y a un risque élevé d'incendie pour les Pyrénées-Orientales et l'Aude, et qu'on a une vigilance, alors jaune pour l'instant, canicule pour le Puy-de-Dôme, l'Allier et le Rhône.
1: Et les températures ?
3: Eh bien justement, entre 19 et 35 degrés, c'est dans l'Est qu'il fera le plus chaud, 35 à Perpignan, 34 à Clermont-Ferrand, vous aurez 33 à Limoges, à Grenoble, à Lyon et à Dijon, 32 à Toulouse quand même, 31 à Besançon, 30 à Strasbourg et à Marseille, 29 à Paris comme hier, 28 à Nancy, 26 à Nice, 24 à Lille et à Rouen, seulement 24 à La Rochelle, c'est 9 degrés de moins qu'hier, ça baisse bien sur la façade atlantique, 20 à Cherbourg et 19 au Havre.
1: Merci Marina, nous sommes le mardi 16 juin, vous écoutez RTL, très très bon réveil, il est 6h.
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1: Et le journal avec Aude Vernuccio. Bonjour Aude.
5: Bonjour Jérôme, bonjour Marina et bonjour à tous.
1: Donald Trump promet la réouverture du détroit d'Ormuz vendredi. Les agriculteurs retiennent leur souffle.
5: Les agriculteurs durement impactés par la guerre en Iran avec des engrais dont les prix ont été quasi multipliés par deux, vous l'entendrez. Ils risquent des poursuites dans le Gers. Un restaurateur a publié la vidéo de son cambrioleur sur Internet et ce voleur pourrait porter plainte. Et puis France-Sénégal, ce soir, les Bleus de Didier Deschamps entrent en lice dans ce mondial de football.
1: Après votre journal Le Monde en Marche, bonjour William Galibert.
6: Bonjour.
1: Ce matin,
6: c'est au tour du Royaume-Uni d'interdire les réseaux sociaux aux moins de 16 ans.
1: À tout à l'heure.
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1: Au G7 à Evian, Donald Trump promet que le détroit d'Ormuz rouvrira complètement vendredi, au jour de la signature prévue de l'accord entre l'Iran et les États-Unis.
5: Des navires, dont certains chargés de pétrole, commencent à sortir du détroit, d'après le président américain. Une bonne nouvelle pour les automobilistes, mais aussi pour les agriculteurs, qui ont vu le prix des engrais azotés s'envoler, presque multiplié par deux depuis le début de cette guerre. Car ces engrais, ils sont produits justement dans les pays pétroliers. Franck Hanson, vous avez rencontré un producteur céréalier du Nord, près de Dunkerque. Il espère voir les tarifs enfin baisser pour passer commande.
7: Dans le hangar près des tracteurs, il n'y a quasiment plus de stock d'engrais.
8: C'est les dernières réserves, oui, mais là on n'en a plus, on a tout consommé l'année dernière.
7: Gaston Desmitter, producteur de blé et pommes de terre, a vu ses factures exploser depuis 3 mois. 100 euros de plus pour une tonne d'engrais d'azote.
8: C'est encore pris 30% depuis. On est quand même arrivé à un plafond en prix, ça devient plus intéressant de produire. On entend même dans certains secteurs où les gens préféreront bientôt mettre de la jachère que de cultiver. C'est du revenu en moins, voire même des pertes. Le blé, lui, n'augmente pas.
7: Il est temps que le marché se stabilise.
8: Avec la fermeture du détroit d'Ormuz, on a surtout entendu que la production des usines, elle était à l'arrêt. Là, c'est un petit peu le marché, on espère qu'il va se détendre, un petit peu comme on a entendu ce matin avec le cours du pétrole qui baissait. On espère que ça va jouer sur les marchés des engrais aussi, pour retrouver des prix plus supportables.
7: Mais pas évident de savoir quand passer commande.
8: J'ai plutôt envie d'attendre encore un petit peu, en espérant que ça se détende jusqu'à un certain point. Et j'ai peur qu'après on reparte sur une hausse. C'est de la spéculation.
7: Quoi. Sur ces terres du Dunkerquois, cet exploitant espère enfin retrouver une certaine stabilité financière. Les solutions de rechange, comme le fumier, ne seront pas suffisantes pour assurer les rendements.
5: Le reportage de Franck Hanson dans le Nord pour RTL. Seul inconnu dans l'équation, le passage du détroit d'Ormuz sera-t-il soumis à péage ? Non, répond le vice-président américain, mais la diplomatie iranienne envisage des tâches. taxes qui seront sur la table des négociations dans les prochaines semaines.
1: Le diesel, lui, est repassé sous la barre des 2 euros le litre à la pompe. Selon les chiffres du gouvernement, comptait 1,99 euros en moyenne aujourd'hui. Les prix vont-ils baisser aussi vite qu'ils ont augmenté? On posera la question à Philippe Casbas. C'est le nouveau président de l'UFIP, l'Union française des industries pétrolières, qui sera avec nous en direct à 6h15.
5: En Israël, Benjamin Netanyahou lui affirme que la guerre contre l'Iran a sauvé son pays de la menace d'une destruction nucléaire. Mais le premier ministre israélien ne compte pas baisser les armes. Israël restera au Liban, à Gaza et en Syrie aussi longtemps que nécessaire. Fin de citation.
1: Et c'est dans ce contexte que s'est ouvert le salon Eurosatory, hier à Villepinte, au nord de Paris, le plus gros salon européen en matière de défense.
5: Un salon qui chaque année présente les dernières innovations militaires. Parmi elles, cette technologie révolutionnaire de géolocalisation. Un petit capteur capable de repérer un homme au centimètre près. Nicolas Burnand, l'entreprise Cisnav, basée à Vernon dans l'Eure, a même été récompensé d'un prix.
0: Dans ce laboratoire, des ouvriers assemblent des puces à l'intérieur de petits boîtiers noirs bourrés de technologie. Pierre Boileau est l'un des ingénieurs qui a développé ce système révolutionnaire.
9: Le boîtier qui est porté par la personne, c'est un boîtier de 5 cm sur 8 cm qui pèse 80 grammes. Il va capturer le mouvement et ensuite on va reconstruire le mouvement de la personne à partir d'une position connue, de telle sorte à ce qu'en tout temps, on puisse avoir la position longitude, latitude, altitude de la personne. Il n'a pas besoin du GPS, il n'a pas besoin des satellites pour l'obtenir.
0: Cet appareil est conçu pour résister aux dispositifs de brouillage ou de piratage. Son prix, 1000 euros par unité. Son utilisation est devenue indispensable, notamment sur le champ de bataille, explique David Vissière, le directeur de l'entreprise.
10: L'enjeu sur les opérations militaires, c'est d'être capable d'avoir une vision de la situation tactique. C'est pour la conduite des opérations. Et cette fonction, on doit l'assurer quelles que soient les conditions et en cas de difficulté de pouvoir secourir les personnes. Ça va être en cas de risque de tir fratricide, être capable de savoir où sont ses amis et ses ennemis, et en l'occurrence ses amis, c'est une information clé.
0: Aujourd'hui, ce boîtier est déjà testé par la brigade des sapeurs-pompiers de Paris. Il pourrait également équiper d'ici 2027 en France certaines unités de l'armée de terre.
5: Reportage signé Nicolas Burnand.
1: Il y a une affluence record d'ailleurs à ce salon de l'armement. On en parlera avec Martial You tout à l'heure dans la tablée du petit matin. Rendez-vous 7h moins quart. Pour l'heure, il est 6h05. C'est une vidéo qui risque de lui coûter très cher. Un restaurateur du Gers risque la prison pour avoir tenté de faire arrêter son cambrioleur.
5: Yannick Piton a perdu 7000 euros dans le cambriolage de sa brasserie dans la nuit du 10 au 11 juin. Excédé, il décide alors de poster les images de la vidéosurveillance sur les réseaux sociaux avec le visage du voleur à découvert. Un homme mineur, et cela peut lui valoir des poursuites si le voleur porte plainte. Vous l'avez rencontré pour RTL, Arthur Guillemot.
11: Et bonjour à tous, on a un petit coup de gueule aujourd'hui, on s'est fait braquer cette nuit.
12: Dans cette première vidéo postée sur Facebook dès le lendemain des faits, Yannick Piton menace le jeune cambrioleur.
11: On va mettre une petite photo de toi quand même, je vais te flouter le visage pour te laisser un petit 24 heures, on va dire, pour me ramener tout ce que tu m'as pris. Sinon, je vais tout mettre sur les réseaux.
12: Sans nouvelle au bout de 24 heures, Yannick décide alors de passer à l'acte.
13: Le lendemain, j'ai décidé de diffuser sa photo, son nom et le quartier où il habite. Et là, bizarrement, deux heures après, il est interpellé.
12: Divulguer ainsi des données personnelles, c'est interdit par la loi. Alors si son cambrioleur décide de porter plainte, Yannick risque une condamnation, mais il pourrait aussi perdre son autorisation de vendre de l'alcool dans sa brasserie.
13: Pour exercer mon métier, il faut un casier vierge. Pour détenir une licence 4, licence PMU, pour être irréprochable.
12: S'il est conscient des risques qu'il prend, Yannick veut avant tout dénoncer une justice qu'il juge trop lente et trop laxiste.
13: Bien souvent, et malheureusement, il se trompe et c'est les victimes qui sont condamnées parce qu'ils ont fait une erreur, parce qu'ils ont réagi à chaud comme moi j'ai pu le faire pour la vidéo. C'est vraiment ce sentiment d'injustice. Quoi.
12: Le restaurateur ne sait pas encore s'il sera poursuivi par la justice du Gers.
5: Un reportage signé Arthur Guillemot, le restaurateur qui est en cours de 1 à 3 ans d'emprisonnement pour divulgation de données personnelles.
1: C'est le jour J. Le jour J pour les Bleus, l'équipe de France de football affronte ce soir le Sénégal.
5: Coup d'envoi 21h, rencontre à vivre sur M6 et sur RTL. Match que tout le monde attend avec impatience, notamment à Aja, commune de Dordogne, qui a vu grandir Maxence Lacroix, l'un des défenseurs des Bleus. Alors même si ce soir il sera sur le banc des remplaçants, sa sélection rend fier Denis Grandjoux.
14: Oui, j'ai croisé Guy et Monique juste devant la petite mairie d'Aja. Le grand-père et la grand-mère de Maxence ont du mal à retenir leurs larmes quand ils évoquent avec moi leur petit-fils qui a grandi à leur côté dans le village.
15: Quand il a commencé, je l'ai amené à plein d'entraînement. Il avait 7-8 ans. Je suis très ému.
16: Il nous a beaucoup marqué. Immensément fier. Très fier. Tout petit à la maternelle.
14: Jacqueline, dit Jacotte, est une amie de la famille et elle se souvient parfaitement des mots d'enfant de Maxence.
16: Tu sais, moi, quand je serai grand, je serai footballeur professionnel et je jouerai en équipe de France.
14: Dans vos rêves les plus fous, vous imaginez Maxence qui est avec la Coupe du Monde dans les mains?
16: Bien sûr.
14: Mais si Monique répond par l'affirmative sur les chances des Bleus et de son petit-fils, pas question pour elle de me donner le magnifique maillot que Maxence a porté le soir de France-Irlande, juste avant de s'envoler pour les États-Unis.
16: Ah non. Non.
17: Oh, il est beau, hein?
16: Non.
17: C'est pour
16: et sentez son odeur.
5: Reportage signé Denis Grandjou.
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5: Quelques résultats rapidement. L'Iran et la Nouvelle-Zélande se sont neutralisés de partout. Un partout entre l'Uruguay et l'Arabie Saoudite. Même score entre la Belgique et l'Égypte hier soir.
1: Les courses à Nantes, départ 18h30.
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1: Merci beaucoup, Aude Vernuccio. Ça se détend un peu à la pompe. Le diesel, carburant le plus consommé par les Français, passe sous la barre symbolique des 2 euros pour la première fois depuis le début de la guerre au Moyen-Orient. Va-t-on revenir au prix d'avant, d'ici les vacances d'été? On va poser la question au tout nouveau patron de l'UFIP, qui est notre invité. Il y aura aussi Le Monde en Marche, William Galibert, ce matin.
6: On parle d'un vrai mouvement de fond, l'interdiction des réseaux sociaux aux moins de 16 ans. Cette fois, c'est le Royaume-Uni qui se lance.
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1: Avec vous, William Galibert, avant d'accueillir notre invité. Et donc ce matin, William, le Royaume-Uni qui rejoint le mouvement d'interdiction des réseaux sociaux au moins de 16 ans.
14: Oui, en décembre dernier, quand l'Australie a été le premier pays à appliquer l'interdiction, on a regardé ça de loin. Parce que c'est loin l'Australie. Puis, il y a eu l'Indonésie, et c'est presque 300 millions d'habitants, mais c'est loin aussi l'Indonésie. Puis il y a eu la France, avec un premier vote à l'Assemblée, et même si les discussions se poursuivent entre parlementaires, et ça se rapproche sérieusement. Puis le Canada la semaine dernière, et maintenant le Royaume-Uni. Clairement, quelque chose est en train de se passer. On ne regarde plus ces réseaux sociaux comme si on devait simplement les subir et accepter, comme la météo. Tiens, il pleut, pas de chance, faut attendre que ça passe. Le Premier ministre britannique veut faire adopter la loi avant Noël, entrée en vigueur au début de l'année prochaine. Keir Starmer dit les choses de manière assez abrupte. Les réseaux sociaux rendent les enfants malheureux. Ils facilitent le harcèlement et ils facilitent les abus.
1: Mais certaines voix sur place doutent de l'intérêt de la mesure et répètent que de toute manière, les ados pourront toujours contourner l'interdiction.
14: Oui, et alors là-dessus, le Premier ministre a un argument qui est assez parlant. Je cite... Mais nous ne disons pas, oh regardez, un adolescent a réussi à boire de l'alcool, donc autant ne pas interdire la vente d'alcool aux enfants. Ça serait complètement absurde. Et je n'accepte pas cet argument. Les lois sont des règles, mais ce sont aussi l'expression de nos valeurs. Et voilà sans doute la phrase clé. Une loi n'empêche pas tout, mais elle dit ce qu'une société accepte et ce qu'elle refuse. Elle ne supprime pas la possibilité de la transgression, mais au moins, elle fixe la limite. On a longtemps demandé aux familles de gérer ça toutes seules. Ce système pensé par des ingénieurs, optimisé par des algorithmes et déployé à une échelle que personne ne maîtrise vraiment pour générer des milliards. Et on disait aux parents, vous n'avez qu'à surveiller mieux. Et on disait aux enfants, soyez prudents. Alors est-ce que l'interdiction aux mineurs va tout résoudre? Sûrement pas. Mais là, enfin, on entend un autre son de cloche. Et on essaye quelque chose.
1: Le vrai débat. Merci beaucoup. Le Monde en Marche, William Galibert. Il est 6h14.
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1: Et chaque matin, cette heure-ci, au plus près d'un des principaux titres du jour, avec notre invité, va-t-on rouler moins cher cet été et surtout retrouver les prix d'avant le conflit iranien, alors que le diesel vient de passer sous la barre des 2 euros pour la première fois depuis le mois de mars. Il avait dépassé les 2,20 euros au plus fort de la crise. Avec nous, le nouveau patron de l'UFIP, l'Union Française des Industries Pétrolières, Philippe Casbas, bonjour.
2: Bonjour.
1: Et merci de réserver vos premiers mots à RTL. Est-ce que cette baisse a un lien d'abord avec l'annonce d'un accord entre l'Iran et les États-Unis?
2: Alors oui, bien sûr. La baisse a un lien avec l'annonce de l'accord, même si il faut être un peu prudent et l'accord n'est pas opérationnalisé pour l'instant. Oui. Mais les marchés ont anticipé de toute façon dès la semaine dernière l'annonce d'un accord et ont accrédité la possibilité que cet accord soit effectivement matérialisé. Donc le prix du baril a commencé à amorcer une descente. Il a perdu près de 10 dollars en une semaine. Hein. Il est passé sous la barre des 90 en tout début de semaine et puis il continue sa baisse gentiment. Donc effectivement, il y a un effet de l'annonce de cet accord, même s'il faut rester extrêmement prudent.
1: Oui, parce que l'accord sera vraiment signé vendredi et encore ce sera le début de 60 jours de négociations. Donc on est encore loin d'un accord parfait. Le mouvement de baisse va se poursuivre dans les prochains jours ou les prochaines semaines, on peut dire les choses comme ça?
2: Ça serait la normalité des choses. Mais comme vous l'avez dit, l'accord, c'est un début d'accord qui va donner lieu à encore une autre phase de négociation, d'éclaircissement, avant une signature définitive. Donc, il y a un certain nombre d'étapes qui doivent être franchies, mais de façon relativement simple, il est nécessaire de sécuriser le détroit. Il ne s'agit pas de simplement faire un effet d'annonce. Il faut que les tankers puissent passer et puissent passer en sécurité.
1: Mmh. Donc, c'est... un gasoil... Allez-y, pardon.
2: Non, c'est un élément important hein, parce que la plupart de mes adhérents et la plupart des acteurs du marché ont premier souci, c'est de sortir les tankers du Golfe et ensuite il va falloir les convaincre de les renvoyer aussi. Donc il faut quand même qu'il y ait une certaine stabilité, une certaine sécurité qui s'installe.
1: Vous êtes le porte-parole des pétroliers. Est-ce qu'on peut réduire notre dépendance au détroit d'Ormuz comme le souhaite Emmanuel Macron? C'est par ce détroit, on le rappelle, que transite un quart du pétrole et du gaz mondial. Est-ce qu'on peut construire des canaux, des déviations pour acheminer ces ressources sans passer par ce fichu détroit?
2: Alors, de façon immédiate, non, mais un certain nombre de chaînes de logistique alternative se sont déjà mises en œuvre. C'est ce qui a fait que la hausse du pétrole a été significative, l'impact a été tout à fait sensible, mais a été relativement modéré si on regarde ce qui a pu se passer par le passé. Donc les chaînes de distribution alternative existent, mais le détroit d'Ormuz pour l'instant est un passage obligé. Pas nécessairement pour le brut, pour notre partie du monde, mais pour la partie de l'Asie. En revanche, pour le pétrole, pour le gazole, effectivement, on est aussi impacté que le reste de nos petits camarades. Mais la construction d'un canal, même si c'est dans les cartons et ça ressort de façon cyclique, ce sont des investissements colossaux. Donc, c'est en tout cas, c'est pas quelque chose qui, à moyen court terme, va être opérationnalisable.
1: Donc pour l'instant, il faut faire avec ce détroit. Philippe Casbas, oui. Les auditeurs qui vous écoutent ce matin se demandent s'ils vont retrouver les prix d'avant la guerre. Pour cet été, ils seront nombreux à prendre la route début juillet. On en sera où en juillet et en août? Est-ce qu'on va retrouver les prix d'avant la guerre? Très concrètement.
2: Alors, mon prédécesseur avait l'habitude de parler de sa boule de cristal et je vais faire la même chose. Qui est bien malin qui peut se risquer à faire des prédictions à ce stade, et notamment tant que l'accord n'est pas signé. Mais de toute façon, on l'a montré pendant toute la partie de la crise elle-même depuis le 20 février, en le suivant régulièrement avec les pouvoirs publics, avec tous les acteurs du marché. Mécaniquement, si le brut baisse, les prix à la pompe vont baisser. La rapidité avec laquelle ces prix vont baisser, de la même façon que la modération avec laquelle ils ont augmenté, parce qu'ils n'ont pas augmenté de façon si brutale que ça.
1: Ils ont augmenté en quelques jours quand même. Hein. J'ai l'impression que cette baisse va prendre du temps. Non, c'est curieux, ça met du temps à baisser, mais ça augmente pas vite.
2: Non, je ne pense pas dire quelque chose de différent. Les hausses et les baisses vont se répercuter à la même vitesse. Il n'y a pas de raison particulière de penser que les prix vont mettre plus de temps à baisser. C'est un marché extrêmement concurrentiel et c'est suivi avec les pouvoirs publics. Chaque semaine, on a un point qui sort. C'est quelque chose qui va se passer. Je ne suis pas en mesure de prédire à quelle date les choses vont se passer. Je constate que dès la décrue du brut, les prix à la pompe ont commencé à baisser.
1: On est sur cette tendance baissière, ça va continuer dans ce sens-là, c'est ce que vous dites ce matin.
2: Les prix à la pompe vont de toute façon refléter l'évolution du brut.
1: Merci beaucoup Philippe Casbas, patron de l'UFIP, l'Union française des industries pétrolières. Merci d'avoir été avec nous en direct ce matin sur RTL. Bonne journée. Il est 6h20 sur
2: Merci.
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1: Avec une idée de sortie ce matin à la Monnaie de Paris qui consacre jusqu'en septembre une exposition à l'argent et à la bande dessinée. Ça s'appelle Kling, la bande dessinée par le cash. Bonjour Laurent Marsic.
7: Bonjour Jérôme, bonjour à tous.
1: Vous avez visité pour nous cette expo où se mêlent donc 9e art et argent. On pense évidemment à Picsou, aux voleurs comme les Dalton.
7: Et vous faites bien. Depuis toujours, effectivement, l'argent est partout dans les bandes dessinées. Pour ce parcours, deux passionnés de BD et spécialistes du genre ont réalisé une sorte de cartographie où on navigue entre des dizaines de planches de bandes dessinées qui mettent à l'honneur les aventuriers, les voleurs, les faussaires, les alchimistes, les milliardaires. Damien McDonald est un des commissaires de cette expo.
8: Très rapidement, on s'est rendu compte que la bande dessinée était un médium particulièrement chaud qui réagit immédiatement aux transformations de la société. Les crises économiques, les guerres, les mutations... Le rapport du peuple à l'argent était immédiatement représenté, détourné, transformé dans la bande dessinée.
7: On y retrouve par exemple des classiques comme Lucky Luke et les planches originales de La Ruée vers l'or. Lucas Hureau, co-commissaire de l'exposition, et Damien McDonald.
9: Le début de l'histoire, La Ruée vers l'or, où justement Lucky Luke va mettre dans l'assiette d'un orpailleur, d'un chercheur d'or, une petite pépite qu'il avait dans sa poche, qui va lui faire croire qu'il a trouvé en fait un filon. Tout l'humour en fait est dans les deux premières planches.
8: Et là par exemple, La Ruée vers l'or dessinée par Maurice Il le fait juste après son premier voyage aux États-Unis et il est en train d'apprendre tous les codes de la bande dessinée américaine. Et donc il se retrouve face à Milton Caniff avec ses ancrages noirs. C'est aussi, d'un point de vue formel, montrer aux jeunes qui vont visiter l'exposition et qui vont peut-être un jour avoir envie de faire de la bande dessinée, à quel point les auteurs se regardent les uns les autres et travaillent, et comment les différentes cultures ont influencé. Parce que là, finalement, la ruée vers l'or dans cette salle, en dehors de Don Rosa, elle est beaucoup représentée par des Européens.
5: Oui, c'est vrai qu'en y réfléchissant, l'argent est quasiment tout le temps présent dans les BD.
7: Oui, en épousant l'époque, il y a par exemple au tout début de l'expo une BD de 1937 qui fait écho à la Grande Dépression aux États-Unis. C'est un voyage au centre d'une pièce de monnaie. Et puis, une thématique qu'on retrouvait beaucoup aussi dans le journal de Spirou, avec les voleurs.
9: On oppose dans cette salle deux dynasties de voleurs, les Dalton d'un côté, avec notamment Ma Dalton, la mère des Dalton, et de l'autre côté, les Raptou, avec un formidable dessin de Vinschlus qui a accepté pour l'exposition de nous dessiner une très très belle représentation donc de Picsou et de son coffre-fort attaqué par un raptou géant ressemblant plus à King Kong.
7: Car pour l'expo, ils ont fait appel à des talents de la bande dessinée qui se sont emparés des thématiques Coco, mais aussi Hugo Bienvenu, Nicolas de Crécy ou encore Catherine Meurice. L'exposition n'oublie pas aussi les dessinateurs et leur situation parfois précaire. On le voit dans des dessins. Et puis, ils explorent des thématiques qui s'inscrivent dans l'histoire comme l'épargne avec Boulet Bill qui, dans une planche de BD, veut placer un à la banque, ou une publication spécialement réalisée par Peyo, papa des Schtroumpfs, pour une banque qui voulait vanter les mérites de l'épargne.
1: Kling, la bande dessinée par le cash, et donc à voir à la Monnaie de Paris, c'est jusqu'au 6 septembre. Merci beaucoup, Laurent Marsic. Marina, le soleil ne va pas briller pour tout le monde.
5: Non, ce matin, surtout, les trois quarts du pays seront quand même sous les nuages.
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4: 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Il est bientôt 6h30.
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1: Tous les jours, vous écoutez vos grosses têtes entre 15h30 et 18h. Et c'est toujours mieux quand il y a un auditeur au téléphone. En l'occurrence, une auditrice.
21: Bonjour. C'est l'anniversaire de votre sœur aujourd'hui. Elle est fan des grosses têtes et voilà pourquoi vous nous appelez. C'est une bonne raison. En même temps, on va,
22: ça
21: pas,
22: fera
21: faire,
22: 20 euros,
21: on va pas faire les anniversaires de tout le monde,
22: tu
21: Louise.
22: Sais, si elle paye.
23: Non, c'est vrai. Mais elle vous écoute depuis qu'elle a 17 ans. Donc,
21: ah oui, donc
23: ça lui ferait plaisir si vous lui souhaitez.
21: Bon, bah, on lui souhaite un bon anniversaire. Comment elle s'appelle, votre sœur?
23: Aude.
21: Souhaitez-lui un bon anniversaire, Louise.
23: Eh ben, joyeux anniversaire.
21: Aude,
22: attendez.
21: Dites son prénom au moins.
22: Mais précédé de bon anniversaire. Vous pouvez faire une phrase complète. C'est trois mots. Allez-y, lancez-vous. On vous écoute. Bon anniversaire.
23: Joyeux anniversaire, Aude.
21: Wow. Ouais. Voilà. Voyez, c'est pas compliqué.
1: C'était dit avec le cœur. Vos grosses têtes tous les jours à 15h30. Marina, ce sera pas le grand beau pour tout le monde hein, aujourd'hui.
5: Non, ce matin, c'est même assez nuageux sur le pays. Il faut vraiment aller sur le quart sud-est pour avoir un ciel clair. On a même quelques ondées qui traînent là, de la Normandie à la région parisienne, des Hauts-de-France au Grand Est jusqu'au nord de la Bourgogne-Franche-Comté. Mais bon, quand même, dans l'après-midi, le soleil va finir par revenir. En tous les cas, si vous habitez les régions atlantiques en remontant vers l'Île-de-France et les Hauts-de-France, ça va aller mieux cet après-midi. Midi. Il y a juste sur le Finistère et le Cotentin où la grisaille va résister. En revanche, le ciel restera laiteux, vous savez, blanc un petit peu avec des nuages du Grand Est à la Bourgogne-Franche-Comté, même jusqu'au Limousin et à l'Auvergne cet après-midi avec toujours quelques ondées ponctuellement. En allant vers le Sud-Est, ça se voilera un petit peu, mais ce ne sera pas désagréable non plus. Et puis toujours une évolution orageuse en journée hein, sur les reliefs, les Pyrénées, les Alpes du Sud et le relief Corse. Côté température, grande différence entre l'Ouest et l'Est, hein, 19 degrés seulement au Havre cet après-midi, 20 à 24 à Lille, 24 à Biarritz et à La Rochelle, mais 29 à Paris, 30 à Tours et à Strasbourg, 32 à Nevers, il fera 34 à Clermont-Ferrand et 35 à Perpignan.
1: Et on entre dans une période très chaude, c'est d'ailleurs une habitude en juin ces dernières années, hein. C'est ce que vous nous direz tout à l'heure.
5: Oui, sur 51 vagues de chaleur, 10 ont commencé en juin et parmi elles, 3 ont été remarquables, 2025, 2022, 2019 et je vous dirai en quoi.
1: On parlera dans la tablée du petit matin, on accueille également Isabelle Saporta et Martial Liu, bonjour à tous les deux.
22: Bonjour.
1: Isabelle, les aides carburants seront bien versés, dit le gouvernement. Tout ça a pris beaucoup de retard et les prix sont en train de baisser.
24: Oui, c'est quand même assez génial. C'est promis depuis le 21 avril et l'annonce faite par le Premier ministre que oui, ça arrive, c'est le jour au fond de la résolution du conflit. Génie.
1: Merci à l'affluence record au salon de l'armement près de Paris.
22: Oui, et on va y parler ukrainien et intelligence artificielle.
1: La tablée dans un quart d'heure. Pour l'instant, il est 6h30, bon réveil.
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1: Et Vincent de Rosier est là pour le journal. Bonjour Vincent.
26: Bonjour Jérôme, bonjour à tous.
1: Un millier de manifestants réunis devant le ministère de la Justice hier pour réclamer une loi, une grande loi contre les violences sexuelles.
26: Après l'affaire Liana, les députés qui portent cette loi globale ont rencontré Sébastien Lecornu hier, le Premier ministre, pas totalement convaincu par l'utilité d'une loi intégrale. Dans ce journal également, le détroit d'Ormuz rouvrira vendredi. Donald Trump l'affirme, c'est possible, oui, mais pas évident. Ça s'appelle l'obsolescence esthétique. Un Français sur trois a déjà changé son téléphone qui marche contre un plus beau. Et la tendance est encore plus marquée chez les jeunes. Enfin, du foot, bien sûr. C'est à New York que l'équipe de France entame ce soir sa Coupe du Monde face aux redoutables Sénégalais.
1: Après votre journal, Tom Lefebvre, vous allez en entendre parler ce matin.
27: Le héros surprise de ce mondial. Il n'est pas attaquant, il n'est pas star. C'est un Capverdien et il a 40 ans.
1: A tout à l'heure.
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1: Plus d'un millier de manifestants se sont donc rassemblés hier soir devant le ministère de la Justice à Paris et plusieurs tribunaux en France.
26: Après la mort de Liana, ils sont déterminés à se retrouver chaque lundi soir pour dénoncer les défaillances judiciaires et réclamer donc une loi intégrale, un texte global qui aborde tous les aspects, prévention, sanctions, accompagnement des victimes et financement. Sandrine était devant le ministère de la Justice hier soir.
0: Le temps de traitement des affaires est révoltant. Ce qui s'est passé avec Liana, tous les récidivistes comme ça, enfin, c'est pas possible, c'est pas tolérable. J'espère que la justice traite les dossiers plus rapidement, qu'il y ait des enquêtes qui soient menées rapidement quand il y a des accusations, que toutes les accusatrices, mères ou filles, jeunes filles qui sont agressées ou jeunes garçons soient entendues et qu'il y ait vraiment des enquêtes faites, qu'il y ait des gardes à vue qui soient faites et qui soient faites dans des délais très courts. Je vais essayer d'être là tous les lundis quand je suis sur Paris et pas obligée de garder mon fils. Et je serai là dès que je peux.
26: Un propos recueilli par Elissar Mokadim. Alors les députés qui sont partisans d'une proposition de loi globale contre ces violences sexistes et sexuelles ont rencontré Sébastien Lecornu hier. Selon eux, le Premier ministre a bien pris la mesure du problème. Pourtant, Pauline Théveniaud, il n'est pas complètement convaincu par cette proposition de loi.
6: Non, d'abord parce que le texte est très long, qu'il mélange beaucoup de choses, parce qu'il y a des doutes aussi sur la constitutionnalité de certains passages. Mais Sébastien Lecornu l'a admis dans Le Parisien, la réponse à ce fait de société doit effectivement être intégrale. Traduction, il veut garder la philosophie de la proposition de loi sans l'inscrire en l'état à l'agenda parlementaire. Hier, avec les ministres, les députés, ils ont donc passé en revue toutes les mesures, une à une, article après article. Objectif, établir lesquelles iront dans le projet de loi du gouvernement sur la protection de l'enfance, lesquelles sont d'ordre réglementaire, avec une promesse, les députés seront associés au processus et si besoin, il pourra y avoir à terme de nouvelles mesures législatives. Mais les députés préviennent, ils ne veulent pas d'un texte à la découpe. Ils auront l'occasion d'en discuter avec le Premier ministre, car Sébastien Lecornu les recevra à nouveau quand le Conseil d'État aura rendu son avis sur le texte. Ce sera le 15 juillet.
26: Pauline Théveniaud du service politique de RTL.
1: Faut-il le croire sur parole ? Donald Trump a affirmé hier que le détroit d'Ormuz allait complètement rouvrir ce vendredi.
26: Le jour de la signature de l'accord entre les États-Unis et l'Iran pour mettre fin à la guerre, Sophie Jousselin, malgré les craintes des marins, le trafic dans le détroit d'Ormuz pourrait reprendre rapidement.
7: Oui, on est loin des embouteillages du début de crise, avec des centaines de navires pris dans la nasse. Paul Touré, le directeur de l'Institut supérieur d'économie maritime, estime que le trafic pourrait reprendre assez rapidement.
8: Maintenant, on parle plus que de 160 navires. Il y a essentiellement des pétroliers, donc on pourrait estimer que ça peut se faire assez facilement et ça prendra 3 semaines pour un retour à la normale. C'est pas si difficile que ça. S'il n'y a pas beaucoup de navires, vous savez, on peut mettre un bateau tous les 2 kilomètres, on regarde le détroit, on regarde combien on peut en passer en heure et les bateaux circulent 24 heures sur 24.
7: Malgré le blocus, depuis plusieurs semaines, une dizaine de navires passent chaque jour par le détroit sans se faire repérer. La question de la présence de mines se pose évidemment, tout comme celle d'une surveillance militaire.
8: Les navires qui sont sortis clandestinement sont bien passés dans un espace qui est censé être miné. Donc ça se trouve, il n'y a pas de mine, mais il n'y a pas aussi de certitude sur l'absence de mine. Donc aujourd'hui, il y a une zone de prudence, donc peut-être assurer une forme de couloir maritime sécurisé. Effectivement, mettre des moyens militaires pour essayer de protéger, oui, c'est une formule.
7: La reprise du trafic dépendra aussi de l'attitude des armateurs et des assureurs prudents face aux conditions de navigation dans la région.
26: Sophie Jousselin, après le Moyen-Orient, la guerre en Ukraine au menu du G7. Aujourd'hui, Volodymyr Zelensky arrive à Évian un peu avant 9h ce matin. Il espère pouvoir s'entretenir seul à seul avec Donald Trump. Je pense que nous pouvons peut-être faire quelque chose, c'est ce qu'a déclaré le président américain hier. 8 personnes sont mortes dans le crash d'un bombardier lourd américain. Il s'est écrasé peu après son décollage en Californie. L'appareil effectue un vol d'essai de routine avec à son bord des militaires, mais aussi des représentants du gouvernement et des civils.
1: Il est 6h35, c'est le jour J. L'équipe de France affronte le Sénégal au stadium, au MetLife Stadium de New York. Coup d'envoi à 21h, heure de Paris, à suivre sur RTL et M6.
26: Et face au Lion de la Teranga, les Bleus de Didier Deschamps devront être à 100% tout de suite. Alors, avec le sélectionneur depuis 2012, c'est le cas. La France a toujours remporté son premier match d'un mondial. Morad Jabari, les supporters que vous avez rencontrés n'imaginent pas autre chose qu'une victoire ce soir.
9: Oui, les supporters français ont tout simplement pris possession de ce carrefour le plus célèbre du monde. Le drapeau bleu-blanc-rouge, le maillot frappé du coq sur le dos, en plein New York, face aux stars américaines sur écran géant.
11: C'est un rêve d'enfant, c'est juste incroyable, c'est émouvant.
12: Et à quelques heures de ce match face au Sénégal.
11: Gros match, belle affiche.
12: C'est du costaud.
11: Il va faire face, c'est du costaud, mais on y croit.
12: On a une équipe incroyable.
11: Offensif quand même.
12: Ah bon ?
11: Ouais, ça me rappelle un peu 2002, donc j'aime pas ça. Ouais.
12: Ah mais les temps changent, c'est plus les mêmes équipes.
11: Fais confiance à Deschamps.
12: Ça fait 24 ans quand même.
11: Ouais.
12: Passer à autre chose. Hein. Vous êtes en train de me dire que quand on a un ballon d'or, un buteur comme Kylian Mbappé, on doit redouter le Sénégal. Et c'est la Coupe du Monde. Faut redouter tout le monde. C'est ça la Coupe du Monde. Si t'arrives un petit peu en dilettante, tu peux te faire avoir. L'Espagne, ils ont fait match nul. Faut pas qu'on commence mal en fait. Faut qu'on envoie tout le boudin là.
13: Qu'est-ce qui vous inquiète, le Sénégal ou c'est le jeu de l'équipe de France?
11: Le jeu, le manque de repères là, l'attaque.
13: De faire jouer toutes ces stars, Kylian Mbappé,
11: ouais,
13: Ousmane Dembélé.
11: Exactement.
15: La clé, c'est l'attaque. On a 4 attaquants de classement mondial. Grâce à eux, je pense qu'on peut aller très loin.
2: rugir ces féroces soldats.
10: On va chanter un peu.
15: Il faut chanter, il faut faire du bruit.
26: Mourad Jabari est envoyé spécial à New York pour RTL. Alors ça jouait hier soir et cette nuit, l'Espagne et le Cap-Vert ont fait match nul 0 partout. C'est une petite sensation. La Belgique a été tenue en échec 1-0 par l'Égypte. Même score pour l'Uruguay accroché par l'Arabie Saoudite. Et puis l'Iran a fait match nul 2-0 cette nuit contre la Nouvelle-Zélande. Il y a quelques minutes, Jérôme, on a appris le limogeage de Sabri Lamouchi, sélectionneur de la Tunisie. C'est Hervé Renard qui va le remplacer. La défaite 5-1 contre la Suède n'est pas passée, manifestement.
1: Le match de ce soir, vous allez peut-être le regarder sur votre téléphone et il y a de grandes chances que votre smartphone soit un modèle récent.
26: Un Français sur trois a déjà remplacé un appareil en parfait état juste parce qu'il est abîmé ou démodé. Chez les jeunes, le chiffre monte à 61% selon l'étude Opinionway pour Backmarket qui parle d'obsolescence esthétique. Le reportage de Tom Froidefond à la Fnac des Ternes à Paris.
16: En rentrant dans la boutique, le grand présentoir de téléphone attire directement l'œil de Nivan, 19 ans.
17: Bah ça donne envie, c'est du renouveau, le mien il a fait son temps quoi.
16: Il sort de la poche de son jean un téléphone bleu marine acheté il y a 2 ans et en parfait état.
18: Et vous vous dites pas justement je vais attendre qu'il aille jusqu'au bout?
17: C'est un petit plaisir personnel, c'est pour la bonne conscience, je me dis j'ai le dernier qui est sorti.
16: Et celui qu'il veut acheter est à presque 1000 euros, pas de quoi le refroidir, il considère que son téléphone est trop vieux.
17: D'ici un an ou deux, je pense que le mien va rentrer dans les bas de gamme. Bah, ça m'embête. Plus pour l'aspect social. On est mal vu.
18: Et vous, vous aimeriez pas qu'on pense ça de vous?
17: Je peux être honnête, oui, beaucoup.
16: Alexandra est venue regarder les appareils avec une amie.
19: Ah, mais j'avais pas vu qu'ils avaient sorti un R.
20: Ah, non plus.
16: En septembre, elle a acheté le dernier iPhone à plus de 1500 euros grâce à un argument.
19: La couleur.
16: Alors que son ancien modèle fonctionnait parfaitement.
19: Je trouvais que la couleur orange, elle était trop belle et que ça changeait de tous les modèles qu'il faisait.
16: Alexandra se rend compte que l'argument est un peu léger, mais elle sait déjà qu'elle se laissera tenter à la rentrée par le nouveau modèle de la marque.
26: Reportage de Tom Froidefond.
1: Merci beaucoup Vincent Derosier. On vous retrouve à 8h tout à l'heure.
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1: Avec vous Tom Lefebvre en mode Coupe du Monde donc. Et si c'était lui la première star du mondial, Vozinha, son nom ne vous dit rien peut-être et pourtant depuis hier soir, c'est un héros pour tous les supporters du Cap-Vert et bien au-delà.
27: Oui, son vrai nom c'est Josimar Dias, c'est le gardien de cette équipe. Personne ou presque n'en avait entendu parler avant hier soir et ce match nul arraché à l'Espagne 0-0. Mais depuis, son visage fait le tour de la planète foot. Il a réussi à tenir en échec les champions d'Europe favoris de la compétition. 7 arrêts au total, élu homme du match et surtout devenu une star mondiale en l'espace d'une soirée. Je vous donne un chiffre. Avant la rencontre, il comptait 50 000 abonnés sur son compte Instagram. Ce matin, il en affiche 5 millions. Il a pris 5 millions d'abonnés en une nuit.
1: Et c'est incroyable. Et son histoire est incroyable.
27: Oui, parce que cet homme d'1m92, Vozinha, qui signifie petite grand-mère en portugais, vient tout juste de fêter ses 40 ans, à un âge où beaucoup de joueurs ont déjà raccroché les crampons. Bah lui, il découvre sa première Coupe du Monde. Et rien n'était écrit d'avance. Le Cap-Vert, c'est un petit archipel de 500 000 habitants au large de l'Afrique, loin des grandes académies européennes, loin des projecteurs. Lui a longtemps joué dans des championnats modestes en Angola, Moldavie, Chypre, Slovaquie. Après le match hier, il a fondu en larmes en pensant à ses grands-parents qui l'ont élevé. Vozinha est passé du statut de gardien méconnu de deuxième division portugaise à celui de héros de tout un pays. Alors retenez bien son nom, c'est une évidence, vous allez en entendre parler.
1: Vozinha, merci beaucoup Tom Lefebvre. Et allez les Bleus ce soir, hein, 21h surtout, contre le Sénégal sur M6 et RTL. On vous offrait un ensemble Agfa Photo ce matin, Marina.
5: Ah oui, un bolo avec un appareil photo numérique, une Action Cam 4K, c'est une caméra embarquée, un grand cadre, un caméscope et en plus un bon de 30 euros sur le site Agfa Photo Print. Et c'est Géraldine qui habite Saint-Gervais-la-Forêt dans le Loir-et-Cher qui a gagné. Bravo à vous.
1: Les aides carburants arrivent, cette fois c'est pour de vrai. On en parle dans la table du petit matin, il est 6h41.
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28: À l'écoute des entreprises avec l'APEC. Pour aider les entreprises à recruter plus efficacement, l'APEC propose un accompagnement dédié. 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
1: Il est 6h44, c'est l'heure de votre tablé du petit matin. Ça se bouscule, hein, décidément, au salon de l'armement près de Paris. Je ne sais pas si c'est vraiment une bonne nouvelle, on va en parler avec Martial You dans un instant. Mais d'abord, Isabelle Saporta, sur le front iranien, ça se détend un peu. Hein, depuis 48 heures, les cours du pétrole baissent, les prix à la pompe ont amorcé, semble-t-il, une lente décrue. C'est ce que nous disait notre invité tout à l'heure à 6h15. Et c'est le moment qu'a choisi le gouvernement pour rappeler que les aides carburants qui ont pris du retard serait bien versé.
33: Oui, franchement, on se moque du gouvernement alors qu'on devrait le saluer. Chapeau bas, messieurs. Ils viennent d'inventer avec les aides grands rouleurs pour les automobilistes. L'argent ressort. Celui qu'on promet, qu'on annonce en grande pompe et qui reste dans la poche de l'État avant même d'en être sorti. Récapitulons. Le 21 avril, face à la flambée des carburants, le litre passé au-dessus de 2 euros suite au blocage du détroit d'Hormuz, le Premier ministre annonce une première aide de 50 euros pour les grands rouleurs modestes, les salariés indépendants qui font plus de 30 km par jour avec leur voiture personnelle. Le 21 mai, il double la mise, 100 euros. Le guichet, lui, n'ouvre que le 27 mai, soit plus d'un mois après la première annonce. D'accord ? C'est long, mais promis, juré, le versement se fera sous 10 jours. Bon, sauf que plus de 15 jours après, ça traîne encore et que les 830 000 dossiers déposés n'ont toujours pas vu la queue d'un premier centime. Faut croire que le gouvernement cherche encore dans quelle cassette prendre l'argent. Du coup, à votre avis, quand le Premier ministre a-t-il choisi d'annoncer que les aides allaient enfin être versées comme convenu le 21 avril dernier, hier, soit le jour même où la promesse d'un accord de paix entre les États-Unis et l'Iran était conclue et où le président Macron expliquait sur TF1 qu'il faudrait quelques semaines pour que la baisse des cours se répercute à la pompe? On pourrait ricaner, mais ce serait un peu facile, car au fond, il faut saluer ce gouvernement qui, par une procrastination d'orfèvre, a réussi un exploit budgétaire rarissime, monter une usine à gaz si parfaite pour verser des aides que le temps qu'elle se mette en marche, elle arrive au moment précis où on n'en a plus besoin. Et si c'était ça, la sobriété des dépenses publiques, camoufler la rigueur sous la lenteur du calendrier.
1: Merci beaucoup Isabelle, ça portait un point c'est tout. Alors je ne sais pas si on n'en a plus besoin tout de suite, parce que la baisse va être lente quand même, mais effectivement, ça arrive aujourd'hui. Merci beaucoup Isabelle, 6h46. L'écho avec Martial Youf.
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1: Ça va se bousculer aujourd'hui à Euro Satori. Ministre et candidat à la présidentielle vont se déplacer le salon des professionnels de l'armement au lendemain de l'annonce d'un accord donc entre les États-Unis et l'Iran. Mais l'ambiance n'a pas changé. Il y a toujours une menace militaire forte, notamment avec la Russie. D'ailleurs, le salon martial est un succès cette année avec 30% d'exposants en plus.
8: Et oui, 2600 exposants et un nouveau hall pour accueillir tout le monde. Euro Satori, c'est le canari de la guerre. Vous savez, autrefois, les mineurs emportait au fond un canari et quand l'oiseau arrêtait de chanter, ça annonçait un coup de grisou. Eh bien, à Euro Satori, ça sent la guerre à nos portes. On a le sentiment que l'Iran n'est qu'une péripétie avant d'autres interventions.
1: Avec un invité de marque, l'Ukraine.
8: Bah oui, parce que le pays résiste encore et toujours à l'envahisseur russe, c'est comme Astérix. Et surtout, il devient un modèle pour toutes les armées du monde. 80 sociétés ukrainiennes sont là, contre 10 l'an dernier. On se tourne vers Kiev pour savoir comment fabriquer du matériel qui est pas cher, mais opérationnel.
1: Et l'Ukraine s'illustre grâce à ses drones militaires.
8: Parce qu'on a basculé dans une guerre low cost. Un drone intercepteur ukrainien, ça coûte 1 000 à 4 000 euros pièce. Les drones d'attaque Shahed en face coûtent 25 à 40 000 euros par appareil. Et le Dôme de Fer en Israël utilise des missiles Tamir qui coûtent entre 50 et 100 000 euros. Donc on comprend que les pays soient assez séduits par

0: de réduire les coûts et d'améliorer la fiabilité des machines. L'entreprise Delair à Toulouse produisait 80% de drones civils en 2020. Ben aujourd'hui, c'est 80% d'appareils pour l'armée. Renault s'y met, on en parlait hier. La France a basculé dans une économie de guerre parce que le Canari commence à s'étouffer.
1: Merci beaucoup, Martial.
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1: En tout cas, le Canari a chaud. En ce moment, la chaleur va s'intensifier dès demain d'ailleurs et on pourrait atteindre, Marina, le seuil de vague de chaleur, voire de canicule. En fin de semaine, le mois de juin qui a connu des épisodes de chaleur remarquables ces dernières années.
4: Oui, il ne faut pas remonter loin hein, parce que l'année dernière, nous avons eu la vague de chaleur qui a duré le plus longtemps en juin. Elle a duré 16 jours et on a eu chaud nuit et jour. Hein. Elle a commencé le 19 juin et ne s'est terminée en fait qu'en juillet, le 4 juillet. Elle a aussi été très intense avec des 40 degrés et pas que dans le sud. Hein. Il a fait 40 degrés à Sens dans l'Yonne ou 41 à Château-Meillan, c'était dans le Cher.
1: Et c'est pendant un mois de juin qu'a été enregistrée la température la plus chaude en France.
4: La plus chaude, tout mois confondu en effet. 46 degrés à Vérargues dans l'Hérault, qui détient donc le record absolu de chaleur nationale. C'était le 28 juin 2019. Alors 2019, c'est une canicule qui a été courte, elle n'a duré que 6 jours, mais très intense. Il a fait entre 42 et 45 degrés sur les départements méditerranéens, des Pyrénées-Orientales, au Var et même jusqu'au Vaucluse. D'ailleurs, en juin 2019, c'est la première fois que la vigilance rouge canicule a été utilisée depuis sa création en 2004.
1: Et la vague de chaleur la plus précoce est arrivée en juin.
4: Exactement, parce que je précise que l'épisode de chaleur que l'on a connu fin mai n'a pas atteint les seuils de vague de chaleur, même si vraiment on était très très proche, à quelques dixièmes de degrés près. Mais donc la vague de chaleur la plus précoce, c'était en 2022. Le 15 juin 2022, elle a été courte aussi, 5 jours. Mais je pense que les habitants d'Arcachon en Gironde s'en souviennent bien, car chez eux, il a fait 43 degrés.
1: Des vagues de chaleur en juin, c'est pas exceptionnel en revanche.
4: Non, depuis 1947, il y a eu 51 vagues de chaleur, selon les critères de Météo France. Sur ces 51, 10 ont commencé en juin.
1: Merci beaucoup Marina, je vous propose qu'on aille se désaltérer à la cave Rivière. Philippe, comment allez-vous Philippe?
5: C'est formidable, hein, bah oui, mais on me scotchait à chaque coup.
1: Le cave réveil dans un instant, à tout de suite.

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4: Il est 6h54, on réveille l'actu, Philippe.
5: Exactement. Alors j'aimerais revenir sur une... Parce que j'en ai quasiment pas parlé ici de l'affaire Bruel. Alors c'est marqué la chute en coupe de Voici. Je ne comprends plus rien aux plaintes, mesdames. Mesdames, organisez-vous. Oui. Tous les jours, t'entends, ben, il y a deux nouvelles plaintes. Moi, je sais pas qui a les comptes, qui a l'addition finale. Je suis paumé dans les comptes. Faut demander au mathématicien Cédric Villani de venir nous aider ou de demander peut-être Bertrand Renard, des chiffres et les lettres. Oui, 7 plaintes fois 7 plaintes, 49 plaintes, 15 agressions sexuelles, moins 2 agressions. 13 fois 49, 637 plaintes. Le compte est bon! Et dire que tout ça, ça a commencé à cause des problèmes de lombaires de Patrick. Tout part de là, hein. C'est pour ça que la tournée s'arrête. Moi, mon kiné, j'ai déjà cité, il est formidable. Il s'appelle Yves Pellet. Et c'est un homme, déjà. Moi, d'emmerde. Et il est malvoyant. Donc, peinard. Même si je sortais mon bazar pendant la séance, il ne le saurait pas. Alors, vous allez me dire, il a perdu la vue, pas l'odorat. C'est vrai.
4: Les traitements contre l'obésité, le Wegovy et le Mounjaro sont désormais remboursés en France.
5: Et c'est une bonne nouvelle, vous l'avez dit hier, avec précision. On rappelle que c'est une maladie. Pour l'achat d'un menu maxi best-of et d'une maxi grand frite, eh bien, la seringue de Wegovy vous est offerte. Alors, quand même, parce que comme c'est remboursé, espérons que les sumos de Bercy ont rangé leur string en plaid et foutu le camp. Sinon, on va passer les 4000 milliards de dettes. En tout cas, ces médicaments miracles agissent comme des coupe-faim. Mais sinon, il y a une autre méthode. Alors, Aline.
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5: Alors Aline, la coke, ça marche ou ça marche pas? Eh bien ça marche, Jérôme. Voilà, 2 grammes de coke par jour, c'est aussi un excellent coupe-faim. Bon après c'est 2-3 emmerdes aussi, mais...
4: Philippe, ce soir l'équipe de France joue contre le Sénégal en match de poule de la Coupe du Monde.
5: Vous avez reconnu
6: David Guetta.
5: Votre sosie. Artiste sénégalais. Mon sosie. Alors, oui, d'ailleurs, un mot là-dessus, je rebondis sur vous. S'il nous écoute, il s'obstine à vouloir me ressembler. Mais j'ai envie de lui dire s'il nous écoute. Mais vis ta vie, mais lâche-moi un peu. Est-ce que je te copie, David, en faisant 3 stades de France pleins à craquer? Non. Je reste en tournée, en salle polyvalente du côté de Mulhouse. Voilà. Chacun sa life. Alors, en tout cas, France-Sénégal, ça va être un match magnifique. L'avantage pendant un match de foot qui va scotcher tous les hommes et les beaufs du pays devant leur télé, c'est qu'au Sénégal, les homosexuels vont avoir enfin 1h30 de répit. Profitez-en les gars.
4: Merci beaucoup Philippe Cavrivier. On va retrouver évidemment dans une heure avec Thomas Sauté. Marina. C'est bien vous, hein?
7: C'est moi.
4: C'est bien vous, Marina. Pardon, parce que...
7: Attendez, je réfléchis. Oui?
4: Oui, c'est... Voilà. Bon, le soleil ne va pas briller pour tout le monde.
7: Non, c'est quand même assez nuageux ce matin. Il y a pas mal de grisailles sur le sud-ouest du pays, des entrées maritimes, donc des nuages apportés par le vent. On a aussi des nuages sur le tiers nord du pays. Et là, en plus, il y a des petites ondées en ce moment, de la Normandie à l'Île-de-France, en allant vers le Grand Est. Pour avoir du soleil ce matin, il faut aller vers le sud-est. Mais cet après-midi, les grisailles matinales vont se dissiper. Le soleil va revenir sur les régions atlantiques, en remontant vers la région parisienne et puis les Hauts-de-France, donc patientez. Il y a juste le Finistère et le Cotentin qui vont garder les grisailles. Et puis en revanche, ça restera un ciel laiteux, vous savez, blanc un petit peu, de la Bourgogne-Franche-Comté au Grand Est, mais aussi vers l'Auvergne et le Limousin, il peut y avoir des petites ondées là-dedans. En allant vers le sud-est cet après-midi, ça se voilera un peu par rapport au matin, mais ça restera quand même très agréable. Et toujours en fin de journée, on aura une évolution orageuse vers les Pyrénées, les Alpes du Sud et le relief Corse. Il y a un risque élevé d'incendie, donc en orange pour les Pyrénées-Orientales et l'Aude, et on a une vigilance jaune pour le Puy-de-Dôme, l'Allier et le Rhône pour la canicule. Ça tournera sûrement à l'orage dans les prochains jours. Des températures, oui, très chaudes sur l'est du pays. 35 à Perpignan, 34 à Clermont-Ferrand, 33 à Lyon, 32 à Nevers. Il fera 30 degrés à Orléans et à Strasbourg, 29 à Paris, 28 à Nancy, 25 à Caen, 24 à Lille, mais seulement 19 au Havre.
4: Et je vous laisse aller rejoindre Thomas Sauté qui nous attend. Bonjour Thomas.
8: Bonjour Jérôme. Mais dites-moi, comment vous allez faire, vous, ce soir?
3: soir? Est-ce que vous allez regarder le match? Vous allez vous coucher à l'heure à laquelle vous allez devoir vous
4: lever? On se posait la question tout à l'heure.
3: Vous allez vous croiser peut-être?
4: Non, mais on va regarder le match, oui.
3: Bon, quoi qu'il arrive, on vous retrouvera en pleine forme avec votre équipe demain dès 4h30. Bonjour et bienvenue à tous. C'est donc jour de match pour les Bleus, le premier révélateur de ce mondial pour l'équipe de France qui affrontera le Sénégal ce soir à 21h et lancera par la même sa mission 3 étoiles, comme le titre le Télégramme ce matin. On va largement y revenir. À 8h15, vous entendrez un fou de foot, Philippe Galzin. Il a 72 ans et écoutez bien, il a assisté au stade aux 13 dernières finales de Coupe du Monde. Il répondra aux questions de Marc-Olivier Fogiel. C'est-à-dire qu'il a commencé en RFA en 1974. Qui dit foot dit chips et la Coupe du Monde est un vrai accélérateur de vente. Olivier Dauvert nous le racontera vers 9h moins le quart quand Jimmy Mohamed, juste après, nous dira sans doute tout le mal qu'il pense des chips, notre docteur. N'hésitez pas à nous envoyer vos pronostics pour le match de ce soir. Ça se passe par texto au 74 900 avec le mot-clé matin. Nous sommes le mardi 16 juin 2026 et comment ne pas penser en ce jour tellement particulier à Thierry Roland. Ça fait 14 ans aujourd'hui qu'il est parti commenter les matchs du FC Paradis.
8: Vous le croyez ça, l'équipe de France est championne du monde en battant le Brésil. 3-0, 2 buts de Zidane, 1 but de Petit. Je crois qu'après avoir vu ça, on peut mourir tranquille, enfin le plus tard possible, mais on peut. Ah, c'est superbe. Quel pied. Oh putain. Oh là là là là.
3: C'était vers 23h, un certain 12 juillet 98, espérons que ce soit prémonitoire. Merci d'écouter RTL dès votre réveil, il est 7h.
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3: Le journal de 7h vous est présenté par Sébastien Rouxel. Bonjour Sébastien.
10: Bonjour Thomas et bonjour à tous.
3: À la une ce matin, la saison des incendies démarre en trombe.
10: Les pompiers sur le qui-vive aujourd'hui dans les Pyrénées-Orientales et l'Aude, alors qu'on a eu hier des départs de feu dans le Lot, le Gard, en Charente ou encore en Vendée. Le risque est déjà très élevé alors qu'une nouvelle vague de chaleur approche. À suivre aussi les retrouvailles pour le coup glacial entre Emmanuel Macron et Donald Trump au sommet du G7. La détresse des proches d'Angela, tuée par son compagnon fin mars, le Portugal refuse de remettre le suspect à la France. Et puis la quête d'une troisième étoile, vous le disiez, qui commence ce soir pour les Bleus. Ce sera face au Sénégal et ce sera à suivre gratuitement sur RTL et sur M6.
3: Et vous le disiez, il suffit d'un mégot, d'une étincelle pour que tout s'embrasse. Vigilance maximale aujourd'hui dans l'Aude et dans les Pyrénées-Orientales, deux départements placés en alerte orange au feu de forêt.
10: Et les sols sont très secs par endroits et le thermomètre s'emballe, le cocktail est explosif. Hier, c'est en Vendée que les départs de feu ont été les plus nombreux, une petite trentaine en l'espace de quelques heures. Près de 80 hectares sont partis en fumée. Cet agriculteur d'Aubigny a frôlé la catastrophe, Mathieu Lopineau.
11: Oui, Aurélien, au volant de sa moissonneuse batteuse, est passé à deux doigts de la catastrophe hier après-midi. Des flammes ont commencé à surgir de dessous son engin.
12: Le feu a démarré aussitôt en dessous la coupe à blé. La coupe a frotté vraiment sur un caillou. Il ne faut vraiment pas grand-chose. Heureusement, mon collègue, parce qu'il avait un extincteur dans le tracteur. Là, c'est que les conditions sont quand même extrêmes, on va dire. On est sur des terrains très secs. Forcément, la moindre étincelle fait que ça part.
13: Heureusement qu'il y a les extincteurs.
12: Ah oui, moi j'en ai un dans la moissonneuse, il y en a un dans le tracteur et on a aussi un tracteur en bout de champ avec un des chômeurs.
13: Donc c'est pour retourner la terre.
12: Ah oui, c'est ça, c'est d'intervenir avant que les pompiers arrivent. Ça évite que ça se propage trop loin, ça peut faire vraiment barrière coupe-feu. Voilà.
11: Et la meilleure solution, comme le conseille Aurélien, ne pas moissonner en pleine journée.
12: Le meilleur moyen, au bout d'un moment, c'est de faire une pause, de revenir au soir quand le soleil est un peu moins fort et de ne pas prendre de risques et surtout de ne pas encombrer les pompiers pour rien. Là, les conditions sont vraiment extrêmes. Ils annoncent quand même pas beaucoup d'eau dans les 10-15 jours à venir. Il y a une certaine inquiétude quand même comment ça va être dans les jours à venir.
11: Pour faire face à ces feux de moisson, un groupe feu de forêt des pompiers du Maine-et-Loire intervient depuis hier en renfort en Vendée.
10: Un reportage RTL de Mathieu Lopineau.
3: Et bonjour Marina Giraudeau.
7: Bonjour.
3: Si le risque d'incendie est tellement élevé, c'est parce qu'il fait déjà chaud, hein, jusqu'à 35-36 degrés attendus à l'ombre cet après-midi dans le sud. Et encore, le plus chaud, le plus dur reste à venir.
7: Oui, à partir de demain, la chaleur va monter d'un cran. Il fera entre 30 et 36 degrés quasiment partout. Il n'y a qu'en bord de mer où on sera en dessous des 30 degrés. Et cette hausse continuera jeudi, compter 33 à 37 degrés sur le pays dans les terres. Cette chaleur, on va la garder vendredi et samedi. Et pendant ces deux jours, ce sont les températures de la nuit qui vont grimper, souvent entre 18 et 22 degrés. Et ce n'est pas fini puisque dimanche, les prévisions annoncent une nouvelle hausse et là on passera à du 34-39 degrés sur le pays, hors bord de mer évidemment, et il est possible que les 40 degrés soient atteints, notamment au centre du pays dimanche.
3: Merci beaucoup Marina, donc on aère le matin et à partir de 10h du matin on ferme tout. Hein,
7: exactement.
3: Pour essayer de garder un peu de fraîcheur. Merci beaucoup, il est 7h03, vous écoutez RTL à l'attaque, comme le titre Midi Libre. Enfilez vos maillots, montez le son, les Bleus lancent ce soir leur Coupe du Monde de foot et ça se passe sur RTL et sur M6.
10: Un premier match et premier gros test, donc à 21h, ce sera face au Sénégal, comme en 2002. Ça s'était mal passé à l'époque pour les Bleus, qui ce soir visent la victoire et rien d'autre, Nicolas Georgerot.
9: Oui, parce que ce premier match vient valider ou non les choix de l'encadrement, donc la pression est forte, inévitablement. N'Golo Kanté en est conscient, ça fait 10 ans qu'il est chez les Bleus.
14: On sait tous qu'on a un groupe très relevé. Pour pas se faire surprendre, c'est important de bien commencer la compétition.
9: Le bilan du sélectionneur est exceptionnel en la matière. 6 compétitions depuis 2014, c'est un sans faute, 6 victoires pour débuter et ça mettrait dans le bain immédiatement un groupe dont la moitié des joueurs, 13 sur 26, disputent leur premier mondial.
15: C'est l'aspect émotionnel qu'on n'arrive pas à mesurer, à quantifier sur des joueurs qui peuvent être d'une nature plutôt détendue, relâchée, qui peuvent se crisper de par l'importance du match ou l'environnement aussi.
9: Dans le logiciel Deschamps, un succès inaugural a plusieurs avantages primordiaux. Il permet d'avoir dans le viseur la première place du groupe. C'est un réel objectif afin de rester sur la côte est des États-Unis et d'envisager la suite de la compétition dans les 3 stades du premier tour. Et ça permet aussi, si tout se passe bien, de faire jouer les remplaçants lors du 3e match. C'est décisif socialement.
10: Merci beaucoup Nicolas Georgerot qu'on retrouvera ce soir au commentaire de ce match à suivre gratuitement dans RTL Coupe du Monde. Rendez-vous comme tous les soirs dès 20h avec Eric Silvestro. 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L'Espagne a fait match nul 0-0 contre le Cap-Vert. Match nul aussi entre l'Uruguay et l'Arabie Saoudite, un partout. Et puis entre l'Iran et la Nouvelle-Zélande. 2-2.
3: Les Iraniens qui sont pas contents. À l'instant, le sélectionneur iranien estime que son équipe est la plus maltraitée de la Coupe du Monde en référence aux difficultés rencontrées par son équipe dans le contexte de la guerre avec les États-Unis. Justement, ce match à Los Angeles s'est déroulé sous haute tension au regard du contexte international, mais il s'est finalement déroulé sans incident, et ce, 24 heures après la promesse d'accord entre l'Iran et les États-Unis.
10: Un accord dont les contours restent encore très flous ce matin, même si Donald Trump a assuré que le détroit d'Ormuz allait rouvrir dès vendredi, hier en arrivant à Évian pour le sommet du G7. Le président américain qui n'a pas été accueilli, finalement, par Emmanuel Macron. Les retrouvailles ont eu lieu un peu plus tard. Et elles ont été très tendues, Thomas Després, pour ne pas dire glaciales.
16: Oui, on nous avait pourtant annoncé un accueil en personne du président américain par Emmanuel Macron. C'est finalement le chef du protocole qui s'est présenté à la sortie de la Cadillac noire de Donald Trump. À l'image de la poignée de main entre les deux chefs d'État, quelques minutes plus tard, moins vigoureuse que d'ordinaire. Le président américain, pourtant égal à lui-même après son accord signé avec l'Iran.
17: Nous avons fait un travail formidable et je crois que nous allons faire de belles choses au Moyen-Orient.
16: Mais c'est à propos de l'aide que propose la France pour la réouverture du détroit d'Ormuz que Donald Trump a probablement été le plus méprisant.
18: Nous sommes prêts à avoir des frégates qui peuvent évidemment se déployer.
16: Balayant presque d'un revers de la main l'offre de service d'Emmanuel Macron.
17: Je ne pense pas qu'on aura besoin de beaucoup d'aide, mais ce n'est pas une mauvaise idée d'avoir un ou deux navires. Vous pourriez être un bon pays pour ça.
16: Les deux hommes, dont les relations ont souvent été en dents de scie, ont tout de même dîné côte à côte hier soir, protocole oblige, avant un grand dîner demain soir à Versailles pour célébrer notre allié américain. Un allié qu'Emmanuel Macron peine de plus en plus à qualifier ainsi.
10: Thomas Després, envoyé spécial de RTL à Évian ce matin. La guerre en Ukraine va éclipser quelques heures la situation en Iran au G7 avec la venue un peu avant 9h de Volodymyr Zelensky. À retenir aussi, et c'est une première depuis le déclenchement de la guerre en Iran, le prix du diesel repasse sous la barre des 2 euros. 1,99€ en moyenne le litre, ce sont les chiffres donnés hier par le gouvernement. Le samplon 95, lui, est à 1,95€ en moyenne.
3: RTL, il est 7h07. Dans l'actualité également, une question. Cédric Prison sera-t-il jugé en France ?
10: Cet ancien policier de 42 ans a été arrêté fin mars au Portugal après avoir tué sa compagne et son ex-femme. Mais depuis, les autorités portugaises refusent de le remettre à la France. Elles estiment qu'elles sont compétentes pour le juger puisque les faits se sont déroulés là-bas. Une décision incompréhensible et douloureuse pour les proches d'Angela, Patrick Tégéro.
19: Ils veulent savoir et surtout avoir la certitude que Cédric Prison écopera d'une lourde peine. En France, ce serait la perpétuité. Au Portugal, 25 ans de prison. Émilie Schipper et Jérôme Legobien-Cadillac sont les parents d'Angela.
20: Prendre un peu mon nom après perpétuité et lui le prendre rendra pas compte. Il s'en sortirait mieux que nous, en fait. Et ça serait intolérable.
21: Ouais, c'est dégueulasse. En fait, ce qu'on nous fait, c'est vraiment dégueulasse. C'est honteux. C'est pour ça qu'on en appelle à la pitié, entre guillemets, de l'humanité, des autorités portugaises pour envoyer Monsieur Prison en France.
19: Peine supplémentaire. La maman d'Angela a reçu une lettre du meurtrier de sa fille quelques jours après son enterrement. Elle nous la lit.
22: Je vous présente mes plus profondes excuses. Je vous jure que je ne voulais pas. Je ne sais pas si je peux vous raconter comment cela s'est passé. Je vous promets que je n'ai pas eu le choix. En fait, il se fait passer pour la victime presque. Mais elle était hors de contrôle et c'était elle ou moi. Je ne comprends pas que le Portugal ait laissé le meurtrier de ma fille m'envoyer un courrier comme ça, quoi. Il me parle aussi de ses chiens, donc il voulait que je récupère le chien de ma fille, mais voilà, moi, c'est ma fille que je voulais.
19: Le garde des Sceaux a été sollicité par courrier il y a un mois, toujours pas de réponse.
10: Merci beaucoup Patrick Tégéraud. Les étrangers en situation irrégulière jugés les plus dangereux pourront bientôt être détenus plus longtemps en centre de rétention administrative. Le Sénat doit entériner aujourd'hui la proposition de loi Renaissance déposée après le meurtre de Philippine, cette étudiante tuée en 2024 par un étranger sous OQTF. Elle doit faire passer la durée maximale de rétention de 90 à 120 jours.
3: RTL, il est 7h09 et comme tous les matins, à la fin du 7h, pendant le Mondial de foot, c'est l'heure de retrouver Jeannot.
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10: Et bonjour Jeannot Rességuier.
3: Bonjour à tous.
10: Bonjour Jeannot. On en parlait un peu plus tôt dans ce journal. Les Bleus lancent donc leur mondial ce soir face au Sénégal. Ça veut dire que les choses sérieuses commencent pour le capitaine Kylian Mbappé qui a été ces derniers jours très présent dans les médias.
25: Écoutez, je pense avoir tout lu, tout entendu des prises de parole de Kylian Mbappé depuis le début du rassemblement, où il a affiché sa confiance pour le parcours des Bleus, où il a précisé qu'il était conscient de devoir s'améliorer dans son jeu défensif. Un capitaine protégé par le staff, absent de la conférence de presse hier avant le match contre le Sénégal, alors qu'il était d'accord pour venir se confronter aux questions des journalistes du monde entier. Deschamps a voulu lui épargner de faire 3 heures de voiture pour ce rendez-vous, une manière habile de le protéger. Ok, mais ce soir, c'est sur le terrain que tous les Français l'attendent. Avec cette compétition, la Coupe du Monde, son jardin en 2018, 4 buts dont un en finale, en 2022, 8 buts dont le triplé en finale. Kiki, permets-moi cette familiarité, après une saison sans trophée au Real Madrid, à toi de jouer, de marquer surtout, n'oublie pas de faire les efforts défensifs donc, et surtout, avec ce brassard de capitaine, tu te dois d'être le guide de cette équipe de France si talentueuse, c'est le moment de prouver que tu es un leader.
10: Merci beaucoup.
3: C'est le coach Jeannot ce matin.
10: Ah ouais. Et le message est donc passé, on l'apprend ce matin, tiens, en parlant d'un autre coach, le français Hervé Renard, nommé sélectionneur de la Tunisie en pleine Coupe du Monde. Sabri Lamouchi a été démis de ses fonctions, lui, hier, après la défaite de son équipe 5-1 contre la Suède. Et puis les championnats d'Europe d'escrime s'ouvrent aujourd'hui à Antoniste, en région parisienne. Ça commence avec l'épée pour les hommes et le sabre pour les femmes.
3: Les courses, ça va se jouer à Nantes, départ à 18h30.
10: Et voici les pronostics de Dominique Cordier, le 3, l'As, le 12, le 7, le 16, le 14 et le 8. L'outsider de RTL, c'est le 12, Chirico.
3: Merci beaucoup Sébastien Rouxel. On vous retrouvera tout à l'heure pour le journal de 9h.
10: Avec plaisir.
3: Il est 7h11.
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3: Et vous alors, comment et où allez-vous regarder ce match événement de ce soir? À 14h du coup d'envoi, nous sommes allés à votre rencontre et plus précisément dans deux villages. Alors on va commencer avec vous Denis Grandjou. Bonjour Denis.
26: Bonjour Thomas, bonjour à toutes et à tous.
3: Vous êtes ce matin en Dordogne, Denis, dans un village qui a vraiment le cœur qui bat pour les Bleus, d'autant qu'un enfant du pays, Maxence Lacroix, fait partie de la bande à Deschamps.
26: Oui Thomas, bienvenue à Ajat, A-J-A-T.
27: On dit Aja monsieur.
26: Aja, pardon. Aja.
27: Maxence dit Aja, donc on va dire Aja.
26: Aïe, premier carton jaune pour moi que la compétition n'a pas encore commencé, mais heureusement, Didier Clerjou, le maire d'Aja, sort de sa poche. Non pas un carton, mais une jolie photo d'un gamin tout sourire avec un ballon sous le pied.
27: Regardez, Maxence tout petit avec un ballon à côté de lui déjà. Il a 4 ans, là, je pense 3-4 ans à peu près. Toute la commune en est fière.
28: Il n'a jamais oublié d'où il vient.
26: Cette voix, c'est celle de la grand-mère de Maxence, Monique.
28: Il est très attaché à ses racines, à sa commune, à laquelle il apporte beaucoup.
26: Maxence a largement participé aux travaux de rénovation de la petite église du village datant du Xe siècle. Il a également financé les travaux de modernisation de la piscine. Et pour cette Coupe du Monde, il a eu une autre idée.
27: Eh bien, voilà la générosité de Maxence qui nous a proposé de nous offrir des pizzas pendant tout le long des matchs.
26: Chaque match, il y aura les pizzas offertes par Maxence.
27: Tout à fait, oui.
26: C'est génial.
27: Et ensuite, on va faire une grande banderole, tous avec lui.
26: Et ce soir, Thomas, la quasi-totalité des 300 habitants Daja regardera le match dans la salle des fêtes tout en pierre, juste à l'entrée du village.
3: Bon, on sera 301 parce que moi je vais venir manger une pizza puisqu'elles sont offertes. On va rester dans cette région qui est pourtant d'abord et avant tout une terre de rugby. Avec vous à présent, Philippe de Maria. Bonjour Philippe.
0: Bonjour Thomas.
3: Alors vous êtes dans une commune de 2600 habitants qui s'appelle Porté en Gironde. Et à Porté, beaucoup d'habitants ont prévu de venir voir le match avec leur pique-nique ce soir. Racontez-nous.
0: Oui, je me trouve dans le parc au centre du village avec jeux pour enfants, table de pique-nique. Justement, William est le dynamique organisateur.
1: Pique-nique, effectivement. Donc les gens viennent avec leur pique-nique, ils se posent, on va mettre des tables un peu partout. 300 personnes, c'est génial. Si on a 400 personnes, c'est exceptionnel. Si on a personne, on sera un peu triste. Mais il y aura pas personne.
0: Il y aura du monde, évidemment. Stéphane, justement, va venir. Il conduit des intercités. Mais ce soir, c'est la pause obligatoire devant les Bleus.
2: Eh ben, parce qu'il y a l'ambiance, c'est un partage. On vit le moment en équipe.
1: En plus, il y a une buvette.
2: Il y a la buvette et il y aura un pique-nique. De la vie en fait. Ce que l'on souhaite pour notre commune, c'est faire vivre un peu notre petit coin.
0: Ici, on est plutôt ballon ovale, comme la directrice de l'école, Vanessa, qui a conseil de classe ce soir, mais qui sera présente.
4: Supporter les Français contre eux.
5: Sénégal.
4: C'est le Sénégal. Ah oui, c'est vrai, c'est le premier match.
5: Pourtant, vous n'êtes pas très foot.
4: Non, je suis plutôt rugby, l'UBB, bien sûr, mais je viendrai quand même. Et puis le sport, c'est plein d'émotions, donc ça va être un moment sympa.
0: Début des festivités des 17h ici à Portet. C'est jusqu'au bout de la nuit si l'équipe de France assure pour son tout premier match.
3: Merci beaucoup Philippe. Philippe de Maria, merci également à Denis Grandjou pour ce RTL événement. Ça sera partout pareil en France, hein. Tous derrière les Bleus, titre par exemple la Charente Libre et puis autre région, la Voix du Nord qui titre dans les starting blocks pour soutenir les Bleus. Match à suivre, je vous le rappelle, sur M6 et sur RTL en direct. À suivre l'édito d'RTL Matin avec Étienne Jernel. Bonjour Étienne.
6: Bonjour Thomas, bonjour à tous.
3: Il y en a un qui peut souffler devant la perspective d'un accord de paix en Iran, c'est notre Premier ministre, Sébastien Lecornu.
6: Oui, mais je peux vous dire qu'il va pas souffler longtemps, Sébastien Lecornu, parce qu'il a son Himalaya à lui, le budget.
3: Et puis ce sera le visage du jour avec vous, Cindy Hubert. Bonjour Cindy.
8: Bonjour Thomas, bonjour à tous.
3: Ce matin, un Corse à Paris, c'est le maire de Bastia, Gilles Simeoni, monté à la capitale pour défendre le projet de loi constitutionnel pour une Corse autonome.
8: Un homme habité par son île, son autonomie, c'est le combat de sa vie.
3: A tout de suite sur RTL.
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3: Il est 7h17, l'édito d'RTL Matin avec vous, Étienne Jernel. À chacun son détroit d'Hormuz. Il y a celui qui préoccupe Donald Trump et une bonne partie du monde. Et celui, plus franco-français, dans lequel semble être coincé notre Premier ministre, Sébastien Lecornu, qui n'est vraiment pas au bout de ses peines.
6: Oui Thomas, vous connaissez la définition de détroit d'Hormuz dans le langage courant. Situation inextricable de laquelle on ne peut se sortir qu'au prix d'incroyables contorsions, courbettes et même de renoncements humiliants. Et encore, ça n'est pas sûr que que ça marche. Eh bien, le détroit d'Ormuz de Sébastien Lecornu, c'est le budget 2027. On voit assez mal comment il va pouvoir s'en tirer. Alors déjà, avant le budget 2027, il y a l'exécution du budget 2026. Il doit limiter à 5% le déficit. Or, ça dérape déjà. La trajectoire serait déjà plus proche de 5,2%. Pour plein de raisons, hein. Hausse des taux d'intérêt qui pèse sur la charge de la dette, dépenses militaires en hausse, inflation qui pèse sur les prestations sociales indexées. Il est déjà en retard avant que ça commence, Sébastien Lecornu, mais le budget 2027, c'est carrément mission impossible.
3: Pourquoi vous dites mission impossible? Ce budget 2027, c'est de l'économie ou c'est de la politique?
6: C'est les deux, mon général. Il faut réduire le déficit à 4,1% du PIB en 2027. La France y est engagée, ça n'est pas une blague du tout. Étant donné le dérapage actuel et les dépenses qui augmentent naturellement, il faudra trouver, disons, entre 30 et 50 milliards, dit-on au gouvernement, peut-être 60, si tout va mal. Et politiquement, il n'y a que des raisons pour que cela se passe mal. Cela s'appelle la campagne présidentielle. Et donc, une loi spéciale, éventuellement, on dit, mais Sébastien Lecornu le rappelle, une loi spéciale, s'il n'y a pas de budget, donc, qui durerait jusqu'après les législatives, et une loi de finances, probablement à l'automne, disons en octobre, ça ferait tout dévisser, peut-être 6, voire 7% de déficit, la catastrophe.
3: 6 à 7% de déficit, bon, il faut bien trouver un compromis, alors tout le monde va être d'accord là-dessus.
6: Oui, il faudrait soit un accord de non-censure avec le PS et donc un 49-3 dans la foulée, c'est ce qui s'est passé l'an dernier, soit des ordonnances. Alors les ordonnances, c'est à peu près l'assurance d'être censuré avant la fin du processus. Et l'accord de non-censure avec le PS, bonne chance en campagne présidentielle d'abord, qui dirige le PS aujourd'hui. Le tout sous la pression des marchés. Alors il est spectaculairement coincé, Sébastien Lecornu. Il tente en ce moment une opération carte sur table. Les Échos racontent ce matin ce qu'il a dit hier devant le comité exécutif de MEDEF. Je le cite, nous n'avons ni majorité, ni argent, ni temps devant nous, donc nous choisissons la vérité et la franchise. Mais cette opération vérité, hein, avouer la difficulté dans laquelle on est, peut-elle marcher? François Bayrou, souvenez-vous, a essayé avec le résultat que l'on sait. Et je vous cite un héros de notre temps de Mikhaïl Lermontov, dans lequel le personnage principal, Petchorin, désabusé, fait cet aveu et je vous le cite, j'aimais la vérité, on ne me crut pas, je me mis à mentir.
3: Étienne Gernel, c'est presque un sujet de philo là encore, directeur du Point. On vous retrouvera évidemment demain matin. Merci beaucoup Étienne, il est 7h20, vous écoutez RTL et c'est le visage du jour avec Cindy Hubert. Cindy, c'est un homme qui porte sa terre dans son cœur et aussi dans son combat politique. Gilles Simeoni, le nouveau maire de Bastia, qui veut arracher l'autonomie de son île, la Corse. Les débats promettent d'être agités dès aujourd'hui à l'Assemblée.
8: Gilles Simeoni est un homme pressé, toujours en retard, toujours attendu quelque part. Mais la Corse lui a appris la patience. Là, c'est en 1975, à l'université de Corte, le jeune étudiant a déjà une vocation.
1: Revendiquer notre droit légitime à notre langue et à notre culture nationale.
8: 40 ans plus tard, Gilles Simeoni a toujours la même mission.
2: Le peuple corse, c'est une évidence. À nous de trouver un chemin pour que cette aspiration à la reconnaissance du peuple corse puisse être prise en compte par la République.
8: Sa première bataille commence par une lettre envoyée depuis sa cellule par Ivan Colonna. Gilles Simeoni devient l'un de ses avocats. Le pénaliste perd 12 kilos et 3 procès, perpétuité pour l'assassinat du préfet Erignac. Mais pour la suite, c'est un tremplin. En quelques années, Gilles Simeoni devient l'homme politique de la Corse. Même ses adversaires en conviennent. Il est incontournable. À Bastia, d'abord, il fait tomber la dynastie des Zuccarelli. La famille tenait la mairie depuis un demi-siècle. Puis il accède à la tête du conseil exécutif de Corse. Sa recette, du bagou, des yeux bleus, mais surtout des stratégies d'alliance et un positionnement modéré. Gilles Simeoni veut gagner par les urnes plutôt que par la violence.
3: Un engagement, Cindy, dans les pas de son père, hein, une figure du nationalisme corse lui aussi.
8: Oui, de son enfance, Gilles Simeoni garde le souvenir des sacs de sable devant la maison pour se protéger d'attentats et des visites à la prison de la santé, car son père a participé à l'acte fondateur du mouvement nationaliste en 75 à Aléria.
4: Les forces de l'ordre donnent l'assaut à la cave vinicole occupée par 50 agriculteurs autonomistes. Des coups de feu répondent aux grenades lacrymogènes. Bilan, 2 gendarmes tués et 1 agriculteur blessé.
8: Edmond Simeoni, le père de Gilles, choisit de se rendre, mais les mots sont terribles.
5: Nos hommes sont partis la tête haute, avec leurs armes. Je suis sûr qu'aujourd'hui, un pas très grave dans l'escalade a été franchi.
8: Le FLNC est créé peu de temps après. Le père Simeoni s'engage ensuite contre la violence.
3: Et aujourd'hui, Cindy, c'est vraiment l'heure de vérité, hein, dit le fils. Les députés vont donc examiner, ce sera dans quelques heures, le projet de révision constitutionnelle pour une Corse autonome.
8: Depuis des semaines, Gilles Simeoni enchaîne les allers-retours avec la capitale continentale et les rendez-vous de lobbying avec les différents groupes parlementaires. L'aboutissement d'une promesse faite par l'État pour mettre un terme aux violences sur l'île provoquées par la mort en prison d'Ivan Colonna. Gilles Simeoni porte son cercueil, un geste que lui reprochent encore certains élus en Corse et des membres du gouvernement. Tout comme un autre geste, le maire de Bastia, tout juste réélu en mars, a ôté l'écharpe tricolore juste après l'avoir reçue. Non, ce n'est pas contre la République française, dit-il, mais c'est un ultimatum. Le moment est venu pour l'État de trancher sur la Corse.
3: Et le vote solennel sur ce texte à l'Assemblée est prévu pour le 23 juin. Coup de chapeau quand même pour vous, Cindy, parce qu'hier, vous nous présentiez Roberto Lopez, hein, le joueur irlandais capverdien, et vous racontiez comment il a été recruté par LinkedIn, par son sélectionneur. Ben, ils ont fait un beau match nul hier.
8: C'est mon métier de prédire l'avenir.
3: Consultation gratuite RTL.fr hein, pour Cindy. Merci beaucoup et bonjour Aude Vernuccio.
0: Bonjour Thomas, bonjour à tous.
3: Dans un instant, ce sera le journal de 7h30 avec ce matin l'arrivée du train entre Paris et Clermont-Ferrand. Bon, il a pris un peu de retard, hein, 8 heures de retard.
0: 289 passagers sans clim et sans eau à cause d'une panne de locomotive en plein milieu d'un champ du Loiret. Une ligne connue pour sa vétusté. Et c'est pour éviter ce genre de déconvenue avec la chaleur que la SNCF va devoir supprimer des trains cette semaine.
3: D'autant que de la chaleur, il va y en avoir, il va y en avoir de plus en plus dans les heures et les jours qui viennent, Marina.
7: Oui, et aujourd'hui, c'est vraiment sur l'Est qu'il fera le plus chaud, puisqu'on attend 35 à Perpignan et 34 à Clermont-Ferrand.
3: Il n'y a plus de pluie du tout aujourd'hui, c'est là.
7: Si, non, il y a des averses sur le tiers nord du pays, là, il y a des averses, on a quelques ondées, oui.
3: Tous les détails après les grosses têtes sur RTL, à tout de suite.
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3: Avant de retrouver le journal de 7h30, les grosses têtes qui scrutent les potentiels futurs candidats à la présidentielle.
2: Glucksmann qui a fait son premier meeting.
25: Ah bah c'est le nouveau Pierre Mendès France.
2: Effectivement, il dit en tout cas qu'il se réfère à Pierre Mendès France, que c'est une référence pour lui, la République moderne.
26: En tout cas, on ne peut pas lui reprocher sa lucidité à Glucksmann.
1: Pourquoi ?
4: Bah parce que Mendès France n'a jamais été président. Il n'a jamais gagné une élection.
3: Les grosses têtes qui reviennent à partir de 15h30 avec entre autres cet après-midi Laurence Boccolini ou encore Az. La météo, Marina Giraudeau, ça sera chaud chaud mais ça sera pas bleu bleu partout.
7: Non, exactement, ce matin il n'y a pas beaucoup de bleu, faut aller vraiment vers la Méditerranée, le quart sud-est en fait pour avoir du bleu parce qu'ailleurs ce sont quand même les nuages qui dominent. Alors il y a des entrées maritimes, ce sont des nuages apportés par le vent marin, notamment sur le sud-ouest du pays, vers l'Aquitaine, la Nouvelle-Aquitaine jusqu'au Poitou-Charentes. Et puis on a aussi sur le tiers nord des nuages qui donnent quelques ondées. On en a en ce moment sur le nord de la Bourgogne-Franche-Comté, le Grand Est, mais aussi les Hauts-de-France. Quelques gouttes aussi vers la Seine-et-Marne ou encore la Normandie. Et si vous n'avez pas d'averse, vous avez quand même un ciel, vous savez qu'il y a cet aspect blanc en fait, un peu laiteux, exactement. Et cet après-midi, alors il y aura du mieux quand même, c'est-à-dire que les grisailles matinales vont souvent se dissiper sur les régions atlantiques, la région parisienne et les Hauts-de-France. Il y a juste le Finistère et le Cotentin qui garderont du gris. Mais ça restera laiteux avec des petites ondées sur le Grand Est, la Bourgogne-Franche-Comté jusqu'au Massif Central. Le bleu perdurera en Méditerranée, mais ce sera juste un petit peu plus voilé, mais rien de bien méchant. Puis côté température, il y aura vraiment une grande différence entre l'Est et l'Ouest, puisqu'il ne fera que 19 degrés au Havre, 20 degrés à Brest, vous aurez 24 à Biarritz et à La Rochelle, 25 à Caen, mais on aura 35 à Perpignan, 34 à Clermont-Ferrand, 33 à Lyon, sur l'Est ce sera très chaud, 31 à Besançon, il fera 29 à Paris, ce sera comme hier. Et puis un petit mot sur le risque d'incendie qui est important sur les Pyrénées Oriental et l'autre qui sont en risque élevé, donc en orange.
3: Grosse vigilance, on en parlait tout à l'heure dans le journal de 7h. Merci beaucoup à vous Marina, merci de vous réveiller en écoutant RTL, votre radio. Il est pratiquement
6: 7h30. 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
3: Vous êtes présenté par Aude Vernuccio. Le trajet de l'enfer. Les passagers du train Paris-Clermont sont arrivés à destination hier, certes, mais avec 8 heures de retard.
0: 8 heures sans bouteille d'eau et sans clim après une panne de locomotive, au point que les 289 passagers ont été évacués du train en rase campagne au beau milieu du Loiret.
12: Donc le train est tout là-bas. Ça fait 1h30 qu'on attend la locomotive. J'ai ma valise. Et là, on va à la salle des fêtes. Et il fait chaud. Et j'ai jamais vu ça de ma vie.
0: Manon, au milieu d'un champ, hier, qui témoigne de son agacement sur les réseaux sociaux. Bonjour Valentin Boisset.
14: Bonjour.
0: Alors hier, il faisait moins de 30 degrés dans le Loiret. Alors avec la chaleur, la semaine risque d'être compliquée sur ces lignes intercités aux locomotives souvent vétustes.
14: Oui, il va y avoir des annulations et elles sont même parfois déjà annoncées pour jeudi et vendredi. C'est le cas sur cette ligne dont vous venez d'entendre parler. Paris, Clermont, 4 trains annulés en pleine journée ce jeudi et ce seront probablement pas les seuls trains car les températures vont effectivement frôler les 40 degrés. En mai dernier, déjà de nombreuses lignes étaient concernées par ces annulations. La SNCF cherche à éviter des scénarios comme celui d'hier, un train bloqué en plein soleil avec une clim en panne et donc des risques de malaise. L'autre problème pour ces trains, ce seront des dilatations de rails. Lorsqu'il fait 35 dehors, la température du rail monte à plus de 55 degrés, ce qui déstabilise le système. Les voyageurs, s'ils sont concernés par une annulation les prochains jours, recevront une notification normalement en amont pour pouvoir s'organiser.
0: Les précisions de Valentin Boisset pour RTL et noter que la SNCF va dédommager ses usagers du train Paris-Clermont à hauteur de 200% du billet.
3: À deux fois le prix du billet.
0: Oui.
3: RTL, il est 7h31. L'accord de paix, le projet d'accord de paix entre l'Iran et les États-Unis doit être signé vendredi et selon Donald Trump, le président américain, le détroit d'Hormuz rouvrira complètement le jour même.
0: Alors en France, les agriculteurs retiennent leur souffle, eux qui ont vu les prix des engrais azotés s'envoler, presque multipliés par deux depuis le début de la guerre. Ces engrais, ils sont produits justement dans les pays pétroliers. Franck Hanson, vous avez rencontré un producteur céréalier du Nord près de Dunkerque. Il espère voir le Détroit rouvrir, les tarifs enfin baissés pour pouvoir passer commande.
25: Dans le hangar près des tracteurs, il n'y a quasiment plus de stock d'engrais.
26: C'est les dernières réserves, oui, et là on n'en a plus, on a tout consommé l'année dernière.
25: Gaston Desmitter, producteur de blé et pommes de terre, a vu ses factures exploser depuis 3 mois. 100 euros de plus pour une tonne d'engrais d'azote.
26: C'est encore pris 30% depuis. On est quand même arrivé à un plafond en prix, ça devient plus intéressant de produire. On entend même dans certains secteurs où les gens préféreront bientôt mettre de la jachère que de cultiver. C'est du revenu en moins, voire même des pertes. Le blé, lui, n'augmente pas.
25: Il est temps que le marché se stabilise.
26: Avec la fermeture du détroit d'Hormuz, on a surtout entendu que la production des usines, elle était à l'arrêt. Là, c'est un petit peu le marché, on espère qu'il va se détendre, un petit peu comme on a entendu ce matin avec le cours du pétrole qui baissait. On espère que ça va jouer sur les marchés des engrais aussi, pour retrouver des prix plus supportables.
25: Mais pas évident de savoir savoir quand passer commande.
26: J'ai plutôt envie d'attendre encore un petit peu, en espérant que ça se détende jusqu'à un certain point. Et j'ai peur qu'après on reparte sur une hausse. C'est de la spéculation.
25: Quoi. Sur ces terres du Dunkerquois, cet exploitant espère enfin retrouver une certaine stabilité financière. Les solutions de rechange, comme le fumier, ne seront pas suffisantes pour assurer les rendements.
0: Le reportage de Franck Hanson pour RTL. Le détroit d'Ormuz rouvrira-t-il gratuitement? C'est la question en suspens. Si le vice-président américain J.D. Vance assure qu'il n'y aura pas de péage, Téhéran envisage d'imposer des taxes, sans doute au centre des négociations dans les prochaines semaines.
3: Et la presse est assez sévère avec Donald Trump ce matin, à l'image de Libération qui titre « Le dindon de sa force » avec une photo de Donald Trump, le Libé qui rappelle qu'aucun des buts de guerre du président américain n'est atteint et que le régime iranien sort renforcé du conflit. Autre inconnu de cet accord, la Maison-Blanche peut-elle vraiment garantir le dépôt des armes au Liban?
0: C'est l'une des conditions exigées par l'Iran, mais c'est sans compter la détermination du Premier ministre israélien Benjamin Netanyahou.
1: Nous avons créé une zone tampon, une zone de sécurité, et nous y resterons aussi longtemps que nécessaire. L'Iran veut qu'on s'en aille, ça n'arrivera pas. Et vous savez pourquoi? Parce que je suis resté très ferme et je crois que nos alliés américains respectent notre fermeté.
0: La déclaration télévisée du Premier ministre israélien hier soir, notait qu'une frappe sur une voiture dans le sud du Liban a fait un mort dans l'après-midi hier. Le G7 à Evian se poursuit aujourd'hui avec la visite de Volodymyr Zelensky. L'Ukraine soumise à des attaques russes massives ces dernières semaines. Hier, Londres a annoncé renforcer ses sanctions contre Moscou et dit vouloir fournir de l'uranium enrichi à l'Ukraine pour ses centrales nucléaires.
3: RTL, il est 7h34. À la conquête du Nouveau Monde, titre ce matin le Berry Républicain. Parlons du foot, évidemment, de ce match entre la France et le Sénégal à 21h. Tiens, et vous, est-ce que vous avez déjà le nouveau maillot des Bleus, tout neuf pour ce premier match?
0: Selon une étude IFOP pour eBay sortie la semaine dernière, un Français sur quatre a déjà acheté un maillot de foot. C'est même un homme sur trois. Prix moyen par Français, 128 euros quand même. Tom Froidefond, depuis le début du mondial, les ventes explosent comme dans ce magasin Unisport Football en plein centre de Paris.
5: Sacha fouille dans les maillots de l'équipe de France. Il s'arrête devant la version noire et ses dessins de la statue de la liberté.
8: Il est cool celui-là.
5: Il a quasiment tous les maillots français depuis les années 80.
8: Un maillot de l'équipe de France, quand il joue, c'est obligatoire d'en avoir un. Je sais pas, vous allez pas en boîte de nuit en maillot de bain, vous allez habiller. C'est pareil. On regarde un match de foot habillé. C'est normal, c'est une seconde peau.
5: Maillot Real Madrid sur le dos. Michel vient acheter ceux de la France et du Maroc.
8: Il faut.
5: Même à plus de 100 euros par tenue.
9: Une Coupe du Monde, c'est tous les 4 ans. Un championnat d'Europe des Nations, c'est tous les 4 ans aussi. Tous les 2 ans, on fait un investissement. On les garde et on en prend soin.
5: Depuis le début du mondial, Philippe, un des responsables du magasin, n'arrête pas. Il a déjà vécu une Coupe du Monde comme vendeur. Nouveauté cette fois-ci, les maillots floqués.
10: Ah, mais ça, c'est une folie. Il y a une grosse différence avec il y a 10-15 ans. Là où avant, les gens ne voulaient pas trop de flocage. Aujourd'hui, presque les gens ne prennent pas le maillot s'il n'y a pas le flocage.
5: Même si chaque flocage coûte 20 euros de plus, mais Philippe l'assure, si on choisit le nom d'un joueur qui fait une bonne compétition, le maillot pourra se revendre bien plus cher.
0: Somme froide fond pour RTL. Maillot floqué alors, Thomas Soto, ou pas?
3: Non, pas floqué, non. Restons humbles. Merci beaucoup. Merci beaucoup à vous, Audrey Anoutier. On vous retrouvera tout à l'heure pour le journal de 8h30. Il est 7h35 à suivre. L'Anglais Co. Bonjour François Langlais.
11: Bonjour Thomas.
3: Dis donc, vous avez une petite mine, vous, ce matin, non?
11: Mais qu'est-ce qui vous fait dire ça?
3: Bon, en tout cas, sachez que si vous avez prévu de prendre un arrêt maladie, attention, les règles vont changer parce que la France est bien malade de ces arrêts maladie. Et d'ailleurs, c'est pas le seul pays en Europe qui est concerné. Hein.
11: C'est ça qui est frappant, c'est que les grands pays européens ont vu les arrêts de travail décoller au même moment. Et je vous raconte ça, on s'interroge sur les causes. C'est très étonnant.
3: Et puis juste après l'Anglais Co, c'est Christelle Morancé, la présidente de la région Pays de la Loire, qui est aussi la numéro 2 du parti d'Édouard Philippe, qui sera l'invitée d'RTL Matin. Elle est considérée comme la grande nettoyeuse des dépenses publiques dans sa région. Et puis bien sûr, Philippe Cavrivière nous rejoindra tout de suite.

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5: Il est 7h39, Langue l'écho, François Langlais. Le gouvernement veut donc mettre de l'ordre dans les arrêts de travail et faire la chasse aux abus, sachant que ces arrêts maladie ont coûté 18 milliards à la Sécu l'an dernier. Alors bien sûr, tous ne sont pas illégitimes, hein, loin de là. Mais le gouvernement va quand même resserrer un peu les mailles du filet à partir du 1er septembre, François.
6: Oui Thomas, parce que l'envolée des arrêts de travail chez nous, ça fait plus 10% entre 2019 et 2024. C'est souvent vu comme une conséquence regrettable de notre système d'indemnisation, qui offre, c'est vrai, une bonne couverture avec peu ou prou le maintien du salaire et peu ou prou pas de contrôle ni sur les patients ni sur les médecins. Et le gouvernement a pris ce décret dont vous parliez justement pour cette raison-là. Mmh. Et pourtant, nos voisins connaissent exactement la même progression des arrêts de travail, alors que leur modèle social n'est pas toujours aussi protecteur que le nôtre.
5: Ah bah tiens, c'est intéressant de voir ce qui se passe chez nos voisins. Alors comment vous l'expliquez ?
6: En Allemagne, oui. D'abord, ce sont les patrons qui ont sonné l'alarme l'année dernière devant la montée des arrêts en pointant le fait que près de 7% des heures travaillées sont perdues chaque année à cause des congés de maladie. L'Allemagne, avec plus de 20 jours d'absence par salarié et par an, figure d'ailleurs dans le haut du classement mondial. Au point que le patron du constructeur auto Mercedes dit même que, à cause des arrêts de travail, le coût d'un ouvrier allemand est désormais deux fois supérieur à celui de ses autres usines dans le monde. Alors, on pourrait
5: c'est
6: se dire, évidemment.
5: C'est très intuitif, hein, ça,
6: François. Ah, tout à fait, ah, ouais. Tout à fait. On pourrait se dire, bon, ben, c'est encore une fois un problème de modèle social, parce qu'en Allemagne, quasiment constitutionnellement, un salarié a droit à 6 semaines d'absence pour maladie. Mais l'exemple britannique est aussi intéressant, parce que là-bas, les arrêts maladie sont bien moins indemnisés.
5: Alors, bien moins indemnisés, du coup, est-ce qu'ils progressent aussi là-bas ou pas ?
6: Mais oui, et oui. De façon importante, le nombre de jours d'absence par salarié est passé de 6 en 2019 à presque 10 l'année dernière. Les arrêts de travail ont progressé de 20% depuis 2021. Au point que le Télégraphe, vous savez, c'est un quotidien conservateur, rapportait le mois dernier que les entreprises font maintenant appel à des détectives pour débusquer les fraudeurs. Tout aussi problématique au Royaume-Uni, la montée de l'invalidité, qui est passée d'un peu plus de 2 millions de salariés à près de 3,5 millions depuis le Covid. L'inactivité a particulièrement progressé chez les jeunes, elle a plus que doublé, là encore depuis l'épidémie, elle frappe près de 900 000 jeunes entre 16 et 24 ans.
5: Mais alors qu'est-ce qui se passe quand même ? Ces chiffres sont impressionnants, qu'est-ce qui se passe ?
6: Incroyable. Écoutez, dans les trois pays, il y a deux causes qui se distinguent. D'abord, les troubles musculo-squelettiques, pour les sujets âgés en particulier, et surtout les troubles mentaux. Il y a une crise mondiale de la santé mentale, chez les jeunes surtout, qui s'est révélée ou bien qui s'est aggravée à l'occasion des confinements. Et on ne sait pas très bien l'expliquer. Bon, il y a sans doute une meilleure détection qui explique en partie l'augmentation. Peut-être le fait aussi que le lien avec la société se soit distendu avec l'essor du télétravail, mais ça suffit pas. Certains experts pointent une nouvelle fois les effets du smartphone, désocialisation, diminution de la capacité d'attention, phénomène de dépendance qui aurait détérioré notre santé psychologique.
5: Diagnostic intéressant et inquiétant à la fois. Merci beaucoup à vous, François Langlais, RTL, il est 7h42.
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5: Elle est la présidente de la région Pays de la Loire, elle est aussi la vice-présidente d'Horizon, le parti d'Édouard Philippe, candidat à la présidentielle. Bonjour et bienvenue sur RTL, Margaret Thatcher.
7: Bonjour.
5: Bonjour Christelle Morancé. Vous savez que Margaret Thatcher, c'est un de vos surnoms. D'autres disent que vous êtes la Ravière Milei des Pays de la Loire, allusion au président argentin et à sa tronçonneuse qu'il brandit pour couper dans les dépenses publiques. Ça vous flatte ou ça vous gêne ces comparaisons-là ?
7: Écoutez, j'ai tout entendu. J'ai même fait la une d'un journal Libération où je pensais que c'était une fake news. Ça fait un peu plus d'un an et demi. Si vous voulez, quand vous avez le courage de taper dans les dépenses publiques, bah voilà, vous êtes caricaturé, attaqué. Mais j'ai voté un budget quand même avec deux unités de CRS. J'ai jamais vu. Donc,
5: vous y êtes fait. Bon, ce qui est sûr, en tout cas, c'est que vous, les dépenses publiques, vous taillez dedans. Vous aviez imposé 82 millions d'économies dans le budget 2025 de la région. vous allez continuer en 2026. Vous êtes très proche, le disait politiquement, d'Édouard Philippe. Aujourd'hui, est-ce que votre politique dans la région Pays de la Loire, c'est le laboratoire de ce que ferait Édouard Philippe s'il est élu président de la République dans un an?
7: Ouais, je pense qu'Édouard Philippe a pas besoin d'un laboratoire pour baisser les dépenses publiques. Je crois qu'il l'a fait.
5: Mais il était sur votre ligne?
7: Non, mais quand il était Premier ministre, c'est le seul Premier ministre depuis des années qui a baissé le déficit. Je pense qu'on a aujourd'hui une responsabilité. 3 500 milliards de dettes, ouais. Nous devons la réduire pour nos enfants. Enfin, ça me semble indispensable. Et donc, aujourd'hui, c'est un sujet qui est devant nous. Et malheureusement, je pense que le budget de l'année dernière, il n'a pas été à la hauteur des enjeux.
5: Le budget de la France, là, vous parlez.
7: Le budget de la France n'a pas été à la hauteur.
5: Donc ça veut dire qu'Édouard Philippe, il coupera drastiquement aussi dans les dépenses publiques. Ça fait partie de ses promesses, de ses engagements.
7: Mais on n'a pas le choix. Ouais. Encore une fois, on n'a pas le choix. La solution depuis des années, c'est d'augmenter les impôts plutôt que de réduire la dépense publique. Donc moi, je l'ai fait dans ma région. Ça n'a pas été simple. Et je l'ai fait par responsabilité, comme beaucoup de familles, comme beaucoup de chefs d'entreprise. Quand vous avez 100 et que du jour au lendemain, vous avez 50, vous continuez pas à dépenser 100. Sinon, ça s'appelle la France avec ce déficit. Et encore une fois, je pense que la responsabilité, c'est pour nos enfants.
5: Le problème, c'est que couper dans les dépenses, c'est un discours qui est évidemment séduisant en campagne, mais quand on est confronté à la réalité des faits, on s'aperçoit que ça revient à moins de services publics, à isoler encore davantage les quartiers qui le sont, ou des campagnes qui sont déjà délaissées, non?
7: Non, c'est pas moins de services publics, c'est mieux de services publics. C'est faire mieux avec moins, et d'aller chercher de l'efficience.
5: C'est pas facile.
7: Mais d'aller chercher de l'efficience. Ouais. Et ça, c'est le rôle aussi du politique. C'est-à-dire qu'aujourd'hui, la plupart des Français disent, sont déçus ou considèrent qu'il n'y a pas le service public. Si, il y a le service public, il est là. Peut-être mal utilisé. Je vous donne juste un exemple dans ma région sur les transports. Les transports aujourd'hui, j'ai des cars sur les routes, j'ai des TER, il y a des transports partout. En revanche, quand moi je lève la tête parce que je suis une présidente de région qui est sur le terrain et que je vois des cars avec 3 personnes dedans, on a un problème. Le problème, c'est est-ce que les horaires...
5: Supprimer la ligne ?
7: Est-ce que les horaires correspondent ? Est-ce que la ligne est judicieuse et il y a une attente sur le territoire ? Et donc, il y a un moment, il faut repenser nos politiques publiques. J'ai un deuxième exemple sur la formation des demandeurs d'emploi.
5: Oui.
7: C'est une compétence des régions. Il y a 2 ans, j'ai réformé totalement. C'est-à-dire que maintenant, on part du besoin des entreprises. Avant, on avait 60% de retour à l'emploi. Aujourd'hui, on a 80%, parce qu'on part du besoin des entreprises. Donc, quand on réforme, quand on va chercher l'efficience, on arrive à des résultats.
5: Moi, j'ai un autre exemple. Dans votre région, vous avez coupé les subventions au planning familial. Concrètement, ça veut dire des séances d'éducation sexuelle qui n'ont plus lieu dans les lycées. Et lors de ces séances, on sait ce qui se passe. On familiarise les jeunes aux violences sexuelles, aux questions de l'inceste, etc. Est-ce que ça, c'est pas une erreur?
7: Eh bien, non.
5: Pourquoi non?
7: Non. J'ai coupé toutes les subventions.
5: Oui.
7: C'est-à-dire sans exception. On peut pas m'accuser aujourd'hui d'avoir fait des choix en fonction des étiquettes politiques ou du clientélisme.
5: Mais c'est pas ce que je dis.
7: Je vais vous répondre. Mais ça fait, voyez, vous faites partie, ça fait 1 an et demi où on raconte des choses qui ne sont pas exactes. J'ai coupé toutes les subventions sans exception. Culture, les associations comme celles que vous citez.
5: 66 000 euros en moins.
7: Écologie, économie également. Oui. En revanche, ces associations, elles interviennent dans le cadre des actions éducatives dans nos lycées. J'ai aujourd'hui des actions éducatives dans les lycées portées justement contre la violence faite aux femmes ou autres. Donc c'est pas vrai. J'ai juste arrêté.
5: Donc quand le planning familial dit on ne peut plus faire notre travail,
7: le planning familial,
5: on ne peut plus éduquer à ces questions-là les jeunes. Il raconte n'importe quoi?
7: Non, le planning familial, la structure, je ne l'accompagne plus. En revanche, j'ai des actions éducatives dans mes lycées. Et aujourd'hui, quand je dis que j'ai supprimé toutes les subventions, oui, je l'assume pleinement. Pour maintenir un haut niveau d'investissement. Et c'est quoi l'investissement? C'est d'investir dans nos lycées, c'est d'investir dans le TER, c'est d'investir dans notre économie. Parce que ça, aujourd'hui, qu'est-ce qui crée la richesse? Qu'est-ce qui crée la croissance? Notre économie. Et donc oui, c'est un choix. Je l'assume totalement. J'ai privilégié l'investissement au détriment du fonctionnement, donc les subventions, le train de vie de la région. Et c'est pour moi une responsabilité.
5: Alors typiquement, les aides de l'État, type MaPrimeRénov' ou la prime carburant de 100 euros, c'est une bonne idée? Fallait le faire ou pas, la prime pour les gros rouleurs en ce moment?
7: Est-ce que vous pensez qu'on a les moyens aujourd'hui de continuer à être shooté à la dépense publique? On n'est pas sorti du quoi qu'il en coûte.
5: Ceux qui n'ont plus les moyens d'aller faire le plein et d'aller travailler, comment ils font?
7: Mais vous savez, je suis présidente d'une région très rurale. 80% des habitants de ma région utilisent leur voiture pour faire des trajets domicile-travail. Ouais. Tous les jours, je l'entends. Mais c'est mentir aux Français de faire croire qu'on a encore les moyens de faire de la politique du chèque ou du quoi qu'il en coûte.
5: Donc ça, les 100 euros, vous ne l'auriez pas fait?
7: Mais il y a un moment... on vous met dans une poche et on va vous le retirer un moment ou un autre. Qu'est-ce qui se passe avec ça? C'est derrière, ça sera une augmentation de la dette ou ça sera des impôts supplémentaires. Donc c'est totalement illusoire de laisser croire que la politique du chèque est encore possible en France. Ce n'est plus possible.
5: Comment vous les aidez alors? Qu'est-ce que vous auriez fait avec le litre de diesel à 2,20 €? Rien? Vous leur auriez dit prenez le quart?
7: Mais c'est pas prenez le quart, c'est que la situation aujourd'hui...

0: en politique. J'avais une certaine image des fonctionnaires et ils font un travail très important. Après, aujourd'hui, dans la police, dans tout ce qui est régalien, dans la santé, notamment tout ce qui est aide-soignant, etc. Je pense pas qu'il y en ait, il y en ait.
1: Parce que typiquement, en 2017, François Fillon, on se souvient de sa proposition, voulait supprimer 500 000 postes de fonctionnaires. Mmh. Vous, où est-ce que vous mettez la jauge avec Édouard Philippe l'an prochain?
0: Mais c'est pas le volume, c'est surtout de sortir des doublons.
1: Ouais.
0: Vous avez des doublons partout. Mais vous avez des doublons partout.
1: Bah, vous les avez chiffrés, j'imagine.
0: Vous avez des doublons dans les collectivités.
1: Oui.
0: Vous avez des doublons dans l'administration. Je prends juste un exemple. Vous êtes l'accompagnement à l'export pour les entreprises, vous avez Business France, vous avez BPI, vous avez les CCI et vous avez la région. Tout ça, il y a des administratifs. Donc il y a un moment, bah, il faut repenser nos modèles, faut réformer en profondeur. C'est pas de vous dire, je vais sortir un chiffre.
1: Bah, j'imagine que vous y avez pensé parce que ça a un coût et si vous voulez faire des économies, il faut savoir de combien.
0: Mais aujourd'hui, c'est pas de sortir un chiffre.
1: Oui.
0: C'est plutôt, moi ce qui m'intéresse, c'est juste l'action. L'action de politique, c'est-à-dire qu'aujourd'hui, il faut juste sortir de ces doublons qu'on peut avoir au quotidien, et puis de simplifier aussi le service public.
1: Il y a des sujets, ça veut dire quoi, simplifier le service public?
0: Bah, je vous donne un exemple.
1: Est-ce que ça veut dire privatiser une partie du service public de l'audiovisuel, par exemple?
0: Bah, non, mais moi je fais pas partie de tout privatiser, c'est pas parce que je suis issue du privé que faut tout privatiser. L'exemple, moi j'avais une agence de développement, bah je l'ai rattachée à mes services administratifs. Là pour le coup, et j'ai fait le sens inverse. Donc
1: vous faites de l'économie par l'efficacité en fait, par la réorganisation.
0: L'efficience, c'est juste de l'efficience. Mmh. Et puis savoir couper aussi dans les budgets, j'ai envie de dire d'avoir un peu le courage.
1: Édouard Philippe est donc candidat à la présidentielle, comme Gabriel Attal. Alors, ils ont un point commun indélébile, ces deux-là, ce sont des enfants politiques du macronisme. Ils ont tous les deux été premier ministre d'Emmanuel Macron. Mais qu'est-ce qui les distingue, en fait? C'est cosmétique ou c'est politique, la différence entre Attal et Philippe?
0: Ça n'a rien à voir.
1: Ça n'a rien à voir.
0: Ben, non.
1: Pourtant, ils ont gouverné ensemble.
0: Oui, bah, Bruno Retailleau a bien gouverné aussi avec Gabriel Attal et qu'importe.
1: C'est quoi la grosse différence, la différence fondamentale entre Attal et Philippe?
0: Ben, Édouard Philippe, comme je vous l'ai dit tout à l'heure, c'est déjà un homme qui est sérieux, qui travaille, qui va proposer un programme massif.
1: L'autre, il travaille pas, il est pas sérieux. Alors.
0: C'est pas ce que je veux dire, mais ça fait des années où il se prépare à cette échéance.
1: Ouais.
0: Je vous ai dit en termes d'action en tant que Premier ministre, je vous l'ai dit tout à l'heure, c'est le seul qui a baissé les déficits. Ouais. C'est lui aussi qui a engagé des grandes réformes. C'est lui qui a mis en place une politique de l'offre. Aujourd'hui, c'est le candidat qui est prêt. Et c'est surtout pour moi quelque chose de très important. Barycentre de la droite et du centre. C'est lui aujourd'hui qui est capable de rassembler de Bruno Retailleau jusqu'à Attal. Mmh. Et c'est le seul à pouvoir le faire. Et aujourd'hui, pour moi, c'est un sujet très très très important parce que se placer au deuxième tour, ça passera uniquement s'il y a le rassemblement. Et pour moi, c'est Édouard Philippe qui l'incarne le mieux.
1: Bercy ou Matignon pour vous?
0: Mais ni l'un ni l'autre, vous savez, j'ai... Bah non.
1: Oh non, la langue de bois nous rattrape sur la
0: fin. Mais alors là, non, mais je vais vous dire sincèrement, je n'ai jamais eu de plan de carrière et je veux surtout pas en avoir.
1: Bon, merci
0: mon engagement,
1: beaucoup.
0: Il est plein et entier, c'est tout ce qui m'anime, c'est de pouvoir agir.
1: Merci beaucoup Christelle Morancet d'être venue ce matin sur RTL. Restez avec nous, Philippe Cavrivière arrive, c'est un baptême entre vous deux, je crois. À tout de suite.

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10: Bonjour Philippe.
11: Bonjour.
10: La numéro 2 du Parti Horizon, le parti d'Édouard Philippe, et la présidente de la région Pays de la Loire, Christelle Morançais, est restée pour vous.
12: Il n'y a pas de bon
13: vin. Très gentil à elle, et en même temps je suis venu pour son interview. Donc c'est un peu la moindre des choses. Bonjour Margaret. Alors je sais, Thomas vous l'a déjà fait, mais Thomas il sait que dans 3 semaines c'est les grandes vacances.
10: Très grandes.
13: Les très grandes vacances. Eh ben oui, c'est. Et il en a plus rien à foutre, il fait des vannes. Alors pourquoi ce surnom de Margaret? Parce que vous êtes spécialiste des coupes budgétaires. Thomas, que dis-je, Coluche, parce qu'il fait des blagues, il est maladroit à deux roues. Le disait, vous êtes une sorte de Javier Mireille, mais bien coiffé et avec les neurones connectés. Alors hier, alors que le nom de l'invité tardait à tomber, la programmatrice de l'émission, Aude, m'a envoyé demain, ce sera la députée Laura Miller ou Christelle Morançais. Et moi, j'ai tiqué. Je me suis dit, tiens, RTL, on est en train de sombrer dans le côté people, paillettes et racoleurs. Alors moi, je suis ravi. Ravi de vous rencontrer. C'est une interview qui fait très très plaisir du côté des Pays de Loire, mais qui n'engendre pas là-haut-là dans le reste du pays.
10: Vous savez pas.
13: Cela dit, Christelle, pas. Vous êtes la personnalité la plus connue des Pays de Loire, mais loin derrière la star locale Xavier Dupont de Ligonnès. Xavier qui serait aux États-Unis, car comme vous, il consacre sa vie à faire briller la région au-delà de nos frontières. Alors, les présidents de région, Thomas, sont rarement starisés.
10: Ouais.
13: Très peu de merchandising autour d'un président de région. Il n'y a pas de poster, il n'y a pas de porte-clés, de carton.
10: Pas de Xavier Bertrand.
13: Non, de taille réelle avec le trou pour mettre la tête. Rares sont les fois dans la rue où on entend. Non, mais attends, c'est François Bonneau. C'est le président de Centre-Val de Loire. Je lui demande un selfie. Oh, j'ose pas. C'est rare.
10: Alors, Philippe, comme vous travaillez bien vos sujets,
13: oui.
10: Vous allez fouiller dans la biographie de notre invité Christelle Morançais.
13: Alors, Christelle, vous êtes une très proche d'Édouard Philippe, qui est en couve du Parisien. Alors, j'avais une question. Est-ce que c'est bon?
10: C'est dimanche, hein?
13: Ouais, oui. C'est dimanche. J'ai bossé, mais
10: le jour
13: dimanche. Voilà. Je fais un peu l'amour. Non, mais est-ce qu'on s'arrête sur cette tête-là? Moi, je voudrais savoir, parce qu'il change. On l'aime beaucoup, mais il change tout le temps. Et on est un peu paumé. Moi, je ne comprends plus son projet capillaire. Là, il est bien, il faut qu'il s'arrête là. Il faut plus qu'il change. Alors, j'ai lu que vous avez rencontré votre mari à un meeting d'Alain Madelin. Il y en a, c'est les applis de rencontre. D'autres, les quais de gare. Vous, vos regards se sont croisés quand Alain Madelin a dit « Il faut libérer l'économie de marché ». Et c'est mignon, c'est original. On n'en fera pas non plus un remake de Love Actually. Mais c'est vrai que c'est un super départ dans la vie. Quand tu tombes amoureux à un meeting d'Alain Madelin, bah c'est le bon. C'est le bon parce que le contexte n'est pas follement érotique. À part si tu tombes amoureux d'Alain Madelin, qui fut bel homme.
10: Vraiment rencontre au meeting d'Alain Madelin?
14: Oui,
13: c'est vrai. Alors, enfin,
10: politiquement, la voix de Christelle Morançais est de plus en plus écoutée à droite.
13: Ah oui, c'est vrai, à droite. Ben oui, à droite du coup. Christelle, selon vous, la France souffre moins d'un manque de moyens qu'un d'un excès de complexité. Je pense que vous avez raison. Parfois, tu appelles à un centre des impôts pour une info sur ta retraite, et le temps que t'as quelqu'un en ligne,
15: ça y est, trop tard. C'est trop tard. C'est bon. J'ai la réponse. Je suis à la retraite.
13: Alors, vous affirmez aussi que pour retrouver l'efficacité, la France doit apprendre à faire moins et faire moins. Mais putain, je trouve ça génial comme mantra. C'est vraiment, on est en pleine Coupe du Monde, il y a le retour du beau temps. Vous n'imaginez pas à quel point faire moins, ça me parle. Ah, c'est toute ma vie, c'était mon leitmotiv. D'ailleurs, je me suis fait tatouer en thaïlandais, faire moins, ou c'est faites Et on fait tourner les serviettes en sanskrit ou en tabou. Je ne sais plus ce que j'ai fait. J'avais bu.
10: Bon, le G7 a débuté hier à Évian et il est composé des États-Unis, du Royaume-Uni, du Canada, de l'Allemagne, de l'Italie, du Japon et de la France.
13: Voilà. Alors le G7, c'est la réunion des grandes puissances économiques. Après Elon Musk, Zuckerberg et Jeff Bezos, quand même. Voilà. D'ailleurs, qu'est-ce qu'on fout encore dans le G7? Du coup, si c'est les pays les plus riches, si ça se trouve, les autres pays, ils n'ont pas regardé notre compte en banque. Macron, il est là. Chut, dites rien. Ils savent pas qu'on est fauchés. Et Macron a aussi déclaré « La France est prête à envoyer le Charles de Gaulle pour sécuriser Hormuz ». C'est tard, hein, Emmanuel, hein, maintenant. Ça vient de finir. C'est vraiment Macron, dans les bagarres en sortie de boîte, il devait être du genre à se planquer derrière un buisson et faire « Oh, zut, c'est fini, oh Brigitte, un peu de mercure en chrome !»
10: Emmanuel Macron, qui était hier soir l'invité du Trésor de TF1, hier matin.
13: Alors, vraiment, j'ai une pensée pour le spectateur du Trésor, qui a l'habitude de voir un fabricant de sabots en peau de ragondin ou un mec qui fait des cornemuses en foie de sanglier. Puis là, il s'est tapé Macron, qui parlait de la souveraineté du Liban, du régime des Mollahs, il a rien dû comprendre. Et en même temps, quand t'écoutes Macron et tu... Moi, j'ai eu tendance à piquer du nez à 13h30 et tu pars pour une sieste jusqu'à 15h et t'enchaînes avec la Coupe du Monde. C'est bien foutu, je trouve.
10: Merci beaucoup à vous, Philippe.
13: Vous en prie.
10: Merci, Christelle Morancé, d'être venue sur RTL ce matin.
0: Merci à vous.
10: Très bonne journée à tous. Il est 8h.
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10: Le journal de 8h vous est présenté par Vincent de Rosier. Bonjour Vincent.
6: Bonjour Thomas, bonjour à tous.
10: Et à la une ce matin, aux armes citoyens, la Coupe du Monde débute aujourd'hui pour les Bleus et ce sera face au Sénégal.
6: Un simple coup d'œil dans le rétro suffit pour ne pas sous-estimer cette redoutable équipe sénégalaise qui nous avait battus en 2002, l'ambiance à New York, les dernières infos. Philippe Sanfourche nous attend sur place. Dans ce journal également, Volodymyr Zelensky est au G7 à Évian. Il espère convaincre Donald Trump d'accentuer la pression sur Vladimir Poutine. Profiter de chaque moment de fraîcheur, le terme Mohamed va monter très haut jusqu'à la fin de la semaine. Nos forêts aussi souffrent. Reportage en Alsace. Enfin, dans le Gers, un restaurateur publie des images de son cambrioleur sur les réseaux sociaux. Il risque la prison et la perte de sa licence.
10: Juste après le journal, ce sera la question internationale avec Émilie Beaujard. Ici, Benjamin Netanyahu avait tout perdu dans l'accord à venir entre l'Iran et les États-Unis. Émilie nous le dira. Puis à 8h15, un fou de foot, Philippe Galzin, agriculteur, 72 ans. Il vit en Lozère, mais tous les 4 ans, il va assister à la finale de la Coupe du Monde. Il en a déjà fait 13. Il répondra aux questions de Marc-Olivier Faugiel. Et donc, place au bleu. Place au bleu, puisque c'est le jour J, l'équipe de France qui joue contre le Sénégal au MetLife Stadium de New York. Coup d'envoi à 21h, heure française, sur M6.
6: La quête d'une éventuelle troisième étoile commence à New York. Les supporters sur place, ils en sont convaincus. La Marseillaise entonnée à Times Square par les supporters des Bleus. Bonjour Philippe Sanfourche.
8: Bonjour.
6: Vous êtes là où il faut être, à New York pour RTL. Cette ferveur des supporters, et est-ce qu'elle monte à quelques heures du match?
8: Alors oui, ça commence, mais il faut dire qu'ils doivent se faire une place hein, au cœur d'une ville encore ivre du bonheur d'un titre tout frais de champion de basket NBA. Le foot prend progressivement possession des lieux. 4 930 billets précisément ont été vendus par la Fédération Française de Football. Il y aura donc bien du bleu dans les travées du MetLife Stadium.
10: Bon, on voit que les premiers matchs sont pas forcément évidents pour les équipes. On a encore vu l'Espagne qui a galéré contre le Cap-Verrière. Les Bleus peuvent pas se permettre de débuter timidement face à un adversaire qui est pourtant un adversaire très costaud ce soir, hein, Philippe.
8: Non, pas de préchauffage en effet, c'est carburation immédiate face à une nation de poids, championne ou vice-championne d'Afrique selon future décision sur tapis vert. Un Sénégal de toute façon gorgé de confiance, porté, vous le disiez, par le souvenir de 2002 quand les Lions de la Teranga avaient précipité la chute des Thierry Henry, des David Trezeguet, champion du monde en titre. C'est un premier vrai gros test hein, pour les hommes de Didier Deschamps qui doivent rassurer et se rassurer aussi après deux matchs de préparation qu'on va qualifier de mitigés.
6: Philippe, 4 ans après la finale perdue contre l'Argentine au tir au but, l'équipe de France est favorite, hein, elle ne peut pas se cacher.
8: Non, même si son sélectionneur a bien tenté une pirouette avec un peu de malice, qui n'aura pas trompé grand monde.
11: Le grand favori, c'est l'Espagne. J'ai aucun doute là-dessus.
8: Du haut de ses 14 ans à la tête de l'équipe de France pour sa 4e et dernière Coupe du Monde avec les Bleus. The last dance, disent les Américains. Didier Deschamps fourbit ses armes depuis 4 ans. Kylian Mbappé, son capitaine, demeure évidemment sa première première gâchette au cœur d'une armada offensive qui doit encore prouver sa complémentarité, notamment avec son pote d'enfance, ballon d'or du PSG, Dembélé, Mbappé, deux avions de chasse appelés à voler désormais en patrouille. Alors que les Bleus ont disputé 4 des 7 dernières finales du Mondial, ils sont attendus plus que quiconque pour dessiner dès ce soir les contours d'une possible troisième étoile.
0: Merci Philippe Sanfourche en direct de New York pour RTL et on vous dit à ce soir avec Nicolas Georgerot et Eric Silvestro dans RTL Coupe du Monde dès 20h et à la télé sur M6 coup d'envoi 21h.
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0: Mon Deschamps à moi, c'est le petit dernier dispo depuis ce matin. Jeannot Rességuier nous raconte la carrière de Dédé à la tête des Bleus avec des témoignages d'anciens joueurs et des confidences inédites.
10: Vous l'appelez donc Dédé, je note cette famille il y a arrêté entre Vincent De Rosier et Didier Deschamps. Ça a joué hier soir et cette nuit encore. Je le disais, l'Espagne et le Cap-Vert ont fait 0-0. La Belgique a également été tenue en échec, un but partout face à l'Égypte.
0: Même score pour l'Uruguay accroché par l'Arabie Saoudite. Enfin, l'Iran a fait match nul, 2-2 contre la Nouvelle-Zélande. Nous sommes l'équipe la plus maltraitée de toute la Coupe du Monde, a pesté le sélectionneur iranien après le match. Et puis la défaite contre la Suède 5-1 n'est pas passée en Tunisie. Sabri Lamouchi, le sélectionneur, est limogé, remplacé par Hervé Renard qui a entraîné récemment l'Arabie Saoudite ou l'équipe de France féminine. Et puis j'ajoute pour être complet que Philippe Diallo, le président de la Fédération Française de Foot, sera l'invité d'Anne-Sophie Lapix dans RTL Soir. Rendez-vous 18h30.
10: Voilà qui est complet. Maintenant, c'est au bleu de jouer. RTL, il est 8h05. Une guerre en cache une autre au G7. Volodymyr Zelensky, le président ukrainien, sera accueilli à Évian dans un peu moins d'une heure maintenant.
0: Le président ukrainien qui espère que l'air des Alpes françaises lui permettra de décrocher un entretien en tête-à-tête avec Donald Trump, alors que la guerre entre l'Ukraine et la Russie a été éclipsée par l'Iran. Bonjour Thomas Després.
4: Bonjour.
0: Volodymyr Zelensky et ses alliés veulent convaincre Donald Trump de soutenir plus massivement l'Ukraine face à la Russie de Poutine.
4: Oui, ne pas oublier l'Ukraine, c'est l'objectif de cette réunion ce matin sur les bords du lac Léman, afficher l'unité des Européens et du Canada et faire pression sur un Donald Trump davantage préoccupé ces derniers mois par sa guerre au Moyen-Orient. D'ailleurs, l'Américain ne finance quasiment plus l'effort de guerre ukrainien essentiellement supporté par l'Europe. Il n'en reste pas moins un acteur incontournable, Donald Trump, qui a échangé ce week-end à l'occasion de son anniversaire avec Volodymyr Zelensky, mais aussi avec Vladimir Poutine.
12: Nous avons eu une très bonne conversation hier. Et je pense que nous pourrions peut-être faire quelque chose là-bas. Je le pense vraiment. Je pense qu'ils sont tous les deux ouverts à cette idée.
4: Le président américain qui semble vouloir s'investir à nouveau sur cette guerre qu'il pensait, souvenez-vous, pouvoir arrêter en 24 heures. Reste que les Européens attendent désormais qu'il passe des paroles aux actes, alors que le Royaume-Uni a annoncé hier qu'il allait fournir de l'uranium enrichi à l'Ukraine pour ses centrales nucléaires. Volodymyr Zelensky, de son côté, s'est dit hier prêt à rencontrer Vladimir Poutine ici à Évian. Proposition rejetée. La Russie a montré une fois de plus qu'elle n'est pas prête à parler, a-t-il dit.
0: Merci Thomas Després en direct d'Évian avec les moyens techniques de Laurent Lecor. Il faut que la révolution de l'intelligence artificielle profite aux Français. Sébastien Lecornu, dans une vidéo publiée ce matin sur les réseaux sociaux, affirme que la France va investir 655 millions d'euros supplémentaires dans le développement de l'IA. Annonce faite à la veille de l'ouverture à Paris du salon Vivatech dédié aux nouvelles technologies.
10: Il est 8h07, vous allez vous en apercevoir en mettant le nez dehors. Elle arrive, la vague de chaleur. À partir de demain en particulier, les températures vont monter progressivement et ce, jusqu'à dimanche.
0: 29 à Paris déjà cet après-midi, jusqu'à 35 à Perpignan. C'est très chaud, mais ce n'est que le début. Les organismes vont être soumis à rude épreuve. La nature aussi souffre. Nos forêts n'arrivent pas à s'adapter à la brutalité des changements de température, comme la forêt de Haguenau dans le nord de l'Alsace. Sixième plus grand massif forestier de France, des chênes, des hêtres, des pins. Alors l'Office national des forêts tente de planter des espèces du bassin méditerranéen plus résistantes, Yannick Collant.
14: Au cœur de cette immense forêt de la plaine d'Alsace, Franck Dorfer ne peut que constater les dégâts de ces vagues de chaleur à répétition. Ce technicien forestier voit les hêtres et les pins sylvestres dépérir alors qu'ils sont là depuis des centaines d'années.
16: Ici, le problème sur le pin sylvestre, c'est plutôt la chaleur. Parce que lui, il ne connaissait pas les pics à plus de 35 degrés. Les sécheresses, là aussi, ils pouvaient résister à certaines sécheresses, mais là, elles sont tellement poussé tellement long que génétiquement il n'a pas eu le temps de s'adapter en fait.
14: C'est venu trop vite en fait.
16: C'est tellement brutal que là ça fait peur hein, parce que là on est encore en juin, on a déjà des pics à presque 35 degrés.
14: Pour que cette forêt alsacienne ne disparaisse pas, on plante de nouvelles espèces en cherchant du côté de la Méditerranée. Nicolas Crémer est responsable des travaux pour l'Office national des forêts. Il nous emmène à côté d'une parcelle où de jeunes arbres sont en train de pousser.
17: Vous voyez les différentes essences qu'on a. On est vraiment dans une logique d'apporter des essences qu'on considère comme plus adaptées au changement climatique, comme notamment des essences comme le le cèdre de l'Atlas, le pin maritime ou d'autres types de pins qui sont plus résistants notamment à la sécheresse. C'est comme ça qu'on essaye d'apporter petit à petit des forêts plus diversifiées.
14: Et au-delà des nouvelles essences, la forêt de Haguenau doit aussi s'adapter désormais au risque de feux de forêt en s'inspirant là aussi de ce qui a déjà été mis en place dans le sud de la France.
0: Un reportage de Yannick Collant.
10: Ce n'est pas le premier à le faire. Un restaurateur du Gers risque de perdre sa licence pour avoir publié des images de son cambrioleur sur les réseaux sociaux.
0: On rembobine. Dans la nuit du 10 au 11 juin, la vitrine de la brasserie de Yannick Piton est détruite. Le voleur part avec la caisse et des paquets de cigarettes, 6 à 7 000 euros de préjudice. Il publie alors les images de vidéosurveillance sur les réseaux avec le visage découvert du voleur. Le problème, c'est que le cambrioleur est mineur au moment des faits et ça risque de lui coûter très cher, Arthur Guillamot.
18: Et bonjour à tous, voilà, petit coup de gueule aujourd'hui, on s'est fait braquer cette nuit.
19: Dans cette première vidéo postée sur Facebook dès le lendemain des faits, Yannick Piton menace le jeune cambrioleur.
18: On va mettre une petite photo de toi quand même, je vais te flouter le visage pour te laisser un petit 24 heures on va dire, pour me ramener tout ce que tu m'as pris. Sinon ben, je vais tout mettre sur les réseaux.
19: Sans nouvelle au bout de 24 heures, Yannick décide alors de passer à l'acte.
20: Le lendemain, j'ai décidé de diffuser sa photo, son nom et le quartier où il habite. Et là, bizarrement, deux heures après, il est interpellé.
19: Divulguer ainsi des données personnelles, c'est interdit par la loi. Alors si son cambrioleur décide de porter plainte, Yannick risque une condamnation, mais il pourrait aussi perdre son autorisation de vendre de l'alcool dans sa brasserie.
20: Pour exercer mon métier, il faut une casier vierge. Pour détenir une licence 4, une licence PMU, pour être irréprochable.
19: S'il est conscient des risques qu'il prend, Yannick veut avant tout dénoncer une justice qu'il juge trop lente et trop laxiste.
20: Bien souvent et malheureusement, il se trompe et c'est les victimes qui sont condamnées parce qu'ils ont fait une erreur, parce qu'ils ont réagi à chaud comme moi j'ai pu le faire pour la vidéo. C'est vraiment ce sentiment d'injustice, quoi.
19: Le restaurateur ne sait pas encore s'il sera poursuivi par la justice du Gers.
0: Merci Arthur Guillamot. Alors s'il est reconnu coupable de divulgation de données personnelles, Yannick Piton en cours de 1 an à 3 ans de prison si le tribunal juge qu'il avait l'intention de nuire au jeune cambrioleur.
10: Merci beaucoup à vous Vincent Derosier. On passe à la météo qui est un vrai sujet d'actualité plus que jamais ce matin Marina, puisque ça chauffe et ça va chauffer et il faut faire attention, il faut s'hydrater, il faut faire attention aux feux de forêt. Bref, on a l'impression qu'on est en plein été.
21: Oui, mais ça va continuer en plus. Hein. Ça commence tout juste. C'est surtout sur l'est du pays qu'il fait le plus chaud. Là, on a 22 degrés en ce moment à Perpignan. Il en fera 35 cet après-midi, 34 à Clermont-Ferrand, vous aurez 33 à Nîmes, à Limoges, à Lyon ou encore à Dijon, 32 à Bourges et à Nevers, mais aussi à Toulouse, 30 degrés à Strasbourg, 29 à Paris, là c'est comme hier. Ce sera un peu plus respirable sur le nord-nord-ouest du pays puisqu'on attend 25 à Caen, 24 à Lille et 19 degrés au Havre. Donc c'est un peu plus agréable sur l'ouest du pays. Profitez-en, j'ai envie de vous dire. Et côté ciel, en revanche, c'est pas du bleu là ce matin. C'est assez nuageux sur le pays. Il y a vraiment que sur le sud-est où c'est bien dégagé. On a même des ondées qui traînent là de la Normandie en allant vers les Hauts-de-France, le Grand Est. Cet après-midi, le soleil va quand même revenir sur les régions atlantiques, sur la région parisienne et les Hauts-de-France. Il y a juste le Finistère et le Cotentin qui vont garder les grisailles à l'ouest. Mais ça restera quand même bien nuageux sur l'est, du Grand Est, à la Bourgogne-Franche-Comté, jusqu'au Limousin et à l'Auvergne, avec quelques ondées. En Méditerranée, ce sera encore agréable, mais un petit peu plus voilé. Et puis, pour les averses orageuses, il y en aura en fin de journée en montagne, sur les Pyrénées, les Alpes du Sud et le relief Corse.
10: Merci beaucoup à vous. On fera un point sur les 7 jours qui viennent. Ce sera après le journal de 8h30. Pour l'heure, il est 8h12. 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
10: Avec vous, Émilie Beaujard. Bonjour, Émilie.
23: Bonjour, Thomas. Bonjour à tous.
10: S'il y en a un qui n'est pas heureux de l'accord en vue entre l'Iran et les États-Unis, c'est Bibi, Benjamin Netanyahou, le premier ministre israélien qui se retrouve affaibli sur la scène internationale, en délicatesse avec son allié Trump et de plus en plus contesté dans son propre pays, alors qu'il y aura des élections, rappelons-le, hein, d'ici fin octobre en Israël. Émilie, est-ce que Netanyahou serait-il en train de tout perdre ?
23: En tout cas, c'est une défaite, déjà parce que cet accord passé entre l'Iran et les États-Unis s'est fait dans son dos, sans l'avertir qu'il contenait la fin des combats en Iran et au Liban. Les Israéliens ont été exclus des négociations. Défaite militaire pour Bibi, pour qui les objectifs ne sont pas atteints. Le Hezbollah est toujours présent au Liban et l'Iran n'a pas renoncé à son programme nucléaire militaire. Échec politique aussi. Selon un dernier sondage mené en Israël, 61% des Israéliens souhaitent qu'il ne se représente pas aux élections législatives en octobre prochain. Il ne les a pas écoutés puisqu'il a annoncé sa candidature hier soir. La fin de la guerre, c'est aussi une possible reprise de son procès pour corruption qui dure depuis 5 ans maintenant.
10: C'est aussi une des raisons pour lesquelles il s'accroche au pouvoir, pour éviter d'avoir peut-être aller faire un tour en prison, le cas
23: tout
10: échéant.
23: À fait.
10: Ça fait partie de la donnée de l'équation. Est-ce que Netanyahou a aussi perdu son principal allié et Donald Trump.
23: En tout cas, il y a de la friture sur la ligne. Si c'est Netanyahou qui a convaincu Trump d'entrer en guerre contre l'Iran, les deux hommes ne sont plus sur la même longueur d'onde. Le président américain a même eu des mots très durs dans la presse à l'égard de son allié israélien. C'est un homme difficile, il est complètement cinglé. Ou encore, sans moi, tu serais en prison, je te sauve la mise. Voilà pour les déclarations. Donald Trump n'a pas aimé que Benjamin Netanyahou essaie de torpiller ses négociations en bombardant la banlieue sud de Beyrouth dimanche soir. Un accord qui ne passe pas pour Benjamin Netanyahou qui annonce que ses troupes resteront à Gaza, en Syrie et au Liban aussi longtemps que nécessaire. Une attitude qui pourrait faire tout dérailler et faire passer Bibi d'allié à obstacle pour Donald Trump.
10: Merci beaucoup Émilie Beaujard. La question internationale tous les jours après le journal de 8h sur RTL. À suivre, face à Fogiel, l'interview de Marc-Olivier Fogiel. Bonjour Marc-Olivier.
1: Bonjour Thomas, bonjour à toutes et à tous.
10: Ce matin, à quelques heures du premier match des Bleus à la Coupe du Monde, vous recevez un supporter, mais alors catégorie acharnée plus.
1: Il a 72 ans, il est agriculteur et il a assisté déjà aux 13 derniers mondiaux de foot. Depuis plus de 50 ans, il assiste à la Coupe du Monde. Philippe Galzin est donc un énorme fan de football et il a l'espoir d'assister évidemment à la finale cette année aux États-Unis, mais pour l'instant, il n'a pas de place. Alors, direction la Lozère. Dans un instant, nous serons en ligne avec Philippe Galzin, agriculteur qui cherche des places.
10: À tout de suite.
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10: Il est 8h17, l'interview de Marc-Olivier Fogiel. Quand on aime, on voyage. La preuve par Philippe Galzin. Philippe Galzin, c'est un agriculteur de Lozère, supporter des Bleus, qui a assisté aux 13 dernières finales de la Coupe du Monde. Imaginez depuis la RFA, la République fédérale d'Allemagne, en 1974, jusqu'au Qatar, il y a 4 ans. Et vous pensez bien que ce soir, Philippe sera scotché à sa télé.
1: Et bonjour Philippe Galzin.
36: Bonjour.
1: Vous êtes donc un agriculteur originaire de Lozère, vous avez 72 ans et votre passion, c'est le foot. Vous avez assisté à 13 finales de Coupe du Monde depuis donc maintenant 50 ans. Vous pouvez toutes me les citer depuis le début déjà pour commencer?
36: Ah ben la première c'était en 74 en Allemagne.
1: Ouais.
36: Puis après je suis parti 7 mois avec un ami en Argentine pour voir celle de 78.
1: Ouais.
36: Puis après je suis allé en 82 en Espagne, 86 au Mexique, 94 aux États-Unis, 98 en France, 2002 Corée-Japon, 2006 Allemagne, 2010 Afrique du Sud, bien 2014 sûr. Brésil, 2018 Russie et 2022 Qatar.
1: Et là, pour l'instant, vous n'êtes pas sûr d'aller aux États-Unis. Là, pour l'instant, vous n'avez pas vos places.
36: Hein. Non, mais je suis sûr d'aller aux États-Unis puisque j'ai deux places pour les deux demi-finales.
1: Ouais.
36: Mais je cherche deux places pour la finale.
1: Alors peut-être qu'on va vous aider à les trouver, ces deux places. Racontez-nous cette passion absolument incroyable, puisque vous n'avez pas été élevé dans une famille du football. J'ai même lu que on vous disait que le foot, c'était un sport de con et de beauf. Hein.
36: Ouais, c'était tout à fait ça, ce qu'on me disait chez moi. Mais bon, j'avais des amis qui m'ont permis de... J'ai commencé à jouer au foot très très jeune.
1: Ouais.
36: Et avec mon cousin, Jean-Jacques Bourdin, que vous connaissez peut-être un peu.
1: On connaît bien de RTL, Jean-Jacques Bourdin, évidemment.
36: Ah ben oui, Il a commencé à m'amener, quand j'étais jeune, quand j'étais ado, à voir Nîmes Olympique. Et puis après, voilà, c'est parti.
1: Vous allez nous raconter vos souvenirs, c'est parti, mais ça coûte de l'argent d'aller faire tous ces voyages et d'assister à toutes ces finales. Comment vous financez tout ça, Philippe?
36: C'est-à-dire que moi, je suis agriculteur, hein, je dépense pas grand-chose toute l'année.
1: Ouais.
36: Je mettais un peu d'argent de côté tout le temps et pour pouvoir partir. Mais bon, ce coup-ci, ça coûte vraiment très cher, quoi.
1: On y vient. Mais donc, c'est les produits de la ferme, le miel, les boudins, la ratatouille, qui font que vous partez à chaque fois faire le tour du monde et assister au final, c'est ça?
36: Exactement, oui, tout à fait. On a des chambres d'hôtes et des gîtes ruraux. On est en plein cœur du parc national des Cévennes, donc c'est un endroit magique. Mmh. Et j'essaie de travailler pour gagner ma vie. Et j'ai de la chance que j'ai eu ma femme et mes enfants qui ont accepté de consacrer une grosse partie du budget vacances pour ma passion.
1: J'ai d'ailleurs lu également que votre femme, vous l'avez demandé en mariage dans la chapelle maradonienne au stade Argentinos Junior à Buenos Aires.
36: Oui, tout à fait, c'est pas ma femme, c'est ma nouvelle compagne.
1: Ouais.
36: Et on a fait un mariage fictif, effectivement, au stade du Paternal, à l'église maradonienne de Buenos Aires.
1: Ah ouais, donc vraiment, le fan absolu, les grandes finales pour vous qui vous ont marqué. L'Argentine, déjà, vous dites, c'est la plus belle coupe du monde, selon vous. Pourquoi c'était la plus belle du monde?
36: Parce que l'Argentine, c'est la passion du football. Il y a deux pays où vraiment ils ont la passion du football, c'est l'Angleterre, mais surtout l'Argentine. C'est la raison pour laquelle, et puis bon, c'était un voyage. Je suis parti 7 mois avec mon ami Philippe Merle, donc c'est pas anodin, quoi.
1: Mais autant que je m'en souvienne, en 1978, on était encore sous la dictature, non?
36: Tout à fait, on était sous la dictature. Et j'ai une anecdote à vous raconter. J'ai rencontré chez moi, autour de ma table, un Argentin qui est venu manger, 10 ans après. Et je lui ai dit, tout fièrement, mais tu sais, moi j'étais à River Plate, j'étais au Monumental de River. Pour la finale de la Coupe du Monde. Il me dit, mais moi, j'étais à l'école militaire qui est à 1 kilomètre du stade, où il est emprisonné. Et les gardiens lui ont dit, si demain l'Argentine perd, on vous exécutera demain matin.
1: Ah oui, carrément, ouais.
36: Et donc, ils avaient l'oreille tendue aux fenêtres. Mm-hmm. À la dernière minute du match, il y a Risenbrick qui tire sur le poteau, le ballon sort en 6 mètres. Et là, pendant un quart de seconde, il n'y a plus aucun bruit dans le stade, et ils se sont dit, on est mort. Et suite à cela, il a été libéré parce que au départ, il y avait Rocheteau et certains joueurs qui ne voulaient pas aller en Argentine. Et le ministère des Affaires étrangères a convoqué la 3F en leur disant, voilà, c'est pas possible de boycotter, vous n'avez pas le droit. Et on va essayer de faire libérer 1000 prisonniers.
1: Ah,
36: et il faisait partie de ces 1000 prisonniers qui ont été reçus en France. Il habite toujours en France, à Montpellier.
1: Dingue. Des histoires comme ça, j'imagine que donc avec toutes ces Coupes du Monde, vous en avez plein. Ces voyages, lesquels autres vous ont marqué?
36: J'en ai tellement que... Ben, peut-être en Russie, où j'ai rencontré un Argentin qui cherchait une place pour France-Argentine. Et je lui ai dit, mais moi j'en ai une, j'avais une place arabe. Je lui ai vendu au prix normal. Je lui ai dit, mais moi j'ai un rêve, c'est de venir voir Boca Junior River Plate à la Bombonera à Buenos Aires. Et il m'a dit, il n'y a pas de problème, je te trouverai des places. Et 7 ans après, je l'ai appelé alors qu'on n'avait eu aucun contact. Mm-hmm. Et dans la minute qui a suivi, il m'a rappelé en me disant, il n'y a pas de problème, j'ai 3 places pour toi.
1: On sent que votre truc, c'est le côté des merdes, on va le dire comme ça, Philippe Galza. Vous partez avec votre sac à dos, ou quasiment, et puis vous vous débrouillez pour trouver vos places, quoi. Un peu, c'est ça.
36: Tout à fait. Et le problème, c'est qu'aujourd'hui, on ne peut plus faire ça.
1: Parce que
36: toutes les places sont contrôlées par la FIFA et vous pouvez les avoir que sur un téléphone et donc on peut pas acheter un billet devant le stade.
1: Donc vous regrettez le bon vieux temps?
36: Ah ben je regrette le bon vieux temps parce que moi je suis parti voir 13 Coupes du Monde et seulement 4 fois j'avais des places de finale avant de partir. Donc je les ai trouvées en cours de Coupe du Monde.
1: Et donc là c'est mort pour celle de cette année?
36: Ah celle de cette année, pour le moment j'ai rien du tout quoi. Je compte bien sur vous pour me trouver des places. Alors, la Fédération Française de Football m'a promis que j'aurais une place si l'équipe de France était qualifiée en finale.
1: Ah oui.
36: Mais bon, moi, je serais ravi que l'équipe de France soit qualifiée en finale. Mais
1: il n'y a pas de garantie à ce stade.
36: Ah, il n'y a aucune garantie, non. Moi d'ailleurs, je ne les vois pas arriver en finale, mais bon.
1: Ah non, il ne faut pas nous dire ça aujourd'hui, on va y croire. Mais donc vous espérez pour cette fois-ci, vous y étiez en 2022 au Qatar, j'imagine. Mais le Qatar, avec toutes les polémiques qu'il y a eu autour du pays, ça ne vous a pas un peu effrayé d'aller au Qatar?
36: Mais je suis allé que pour les demi-finales et la finale, parce que d'habitude, je partais pour les huitièmes de finale.
1: D'accord.
36: Et on m'avait dit, le Qatar, ça va être très cher, ça va être épouvantable et tout, qui n'était pas du tout le cas, c'est pas du tout vrai. Je veux dire, le Qatar, c'était la Coupe du Monde qui était la mieux organisée à laquelle j'ai participé.
1: Mais en même temps, il y avait pas mal de polémiques, on se souvient évidemment de ces chantiers construits avec des migrants, voilà, pour certains morts, etc. Vous n'avez pas eu des états d'âme par rapport à ça?
36: J'ai des états d'âme, si, j'ai des états d'âme, mais bon... vous savez, j'aurais beaucoup d'état d'âme pour beaucoup de choses actuellement. Hein. Par contre, vous savez, ils avaient dit, ouais, c'est un scandale, ils climatisent les stades et tout. Effectivement, ils climatisent les stades. Mais bon, pendant la Coupe du Monde, ils n'avaient pas besoin parce qu'il faisait 20 degrés. Il faisait beaucoup moins chaud que ce qu'il va faire à Dallas ou à Atlanta à 3h de l'après-midi. Hein. Ça, c'est un scandale.
1: Et ces Coupes du Monde que vous enchaînez, vous faites ça tout seul ou vous faites ça avec des copains, Philippe?
36: Alors, la première, je suis parti tout seul, ouais, en Allemagne. La seconde, je suis parti avec mon ami Merle. La troisième, je suis parti avec un copain. Puis après les autres, on est parti avec les mêmes copains, hein, avec mon ami Jeannot Bordarier. J'ai fait 10 Coupes du Monde avec lui. J'ai vu 10 finales avec lui.
1: Ouais.
36: Puis après, j'en ai deux. Jacques aussi, j'en ai fait 5 ou 6. Serge, j'en ai fait 3. Voilà.
1: Donc, mais... c'est à la bonne franquette à vous écouter, quoi, en gros, hein, quand même. On part avec les copains et on se débrouille. Les joueurs, vous les connaissez? Ils vous inspirent quoi, cette équipe de France d'aujourd'hui?
36: On a les meilleurs joueurs du monde,
1: ouais.
36: En tout cas les meilleurs attaquants, ça c'est sûr. Mais vous savez, quand on est parti au Japon et en Corée, on avait les meilleurs buteurs des 4 grands championnats et on a marqué un but, quoi. Donc ça veut rien dire. Je crois qu'il faut être très très prudent. L'équipe de France, elle peut ne pas se qualifier en 16e de finale comme elle peut aller en finale. C'est toujours l'incertitude avec l'équipe de France. Mais souvent ça finit bien quand même, hein.
1: Et Philippe, je vous ai demandé quel était votre meilleur souvenir, mais votre pire souvenir, c'était en Afrique du Sud, le fameux bus et Domenech, c'est ça votre pire souvenir pour vous?
36: Non, parce que j'y étais pas.
1: Eh oui.
36: J'arrivais à partir des huitièmes de finale, donc pour moi c'est pas le pire souvenir. Hein. Moi le pire souvenir c'est la finale en 2006, quand Zidane se fait expulser et on sait pas pourquoi. Parce que nous, on est dans le stade, on voit pas
1: le coup de boule,
36: ce qui s'est passé.
1: Ouais.
36: Moi, je l'ai pas vu, le coup de boule dans le stade. Hein.
1: Donc, mais vous voyez contre, que l'expulsion et vous comprenez pas, quoi.
36: Je comprends pas. Bon, on s'est dit, il a mal parlé à l'arbitre. Hein, voilà. Normalement, on aurait dû la gagner 100 fois, cette Coupe du Monde. 100 fois, on était bien supérieurs aux Italiens. Là, j'avais les regrets. Autant, j'ai eu aucun regret à la finale contre l'Argentine à Doha. Bon, les Argentins ont été meilleurs en première mi-temps. Nous, on a fait une bonne seconde mi-temps, une bonne prolongation. Que Lomani, il a manqué l'immanquable et on perd au pénalty. Mais là, ça me gêne au moins.
1: À vous écouter, Philippe, on a l'impression que vous vous souvenez de tous les matchs par cœur quasiment, le minute par minute et chaque action, non?
36: Ah, un peu, oui, un peu, oui.
1: Ouais, vous êtes imbattable en fait. Hein.
36: Je sais pas, jamais imbattable.
1: Et quand vous revenez dans votre exploitation après ces moments très forts en Lozère, vous passez de ces moments très intenses au quotidien d'un agriculteur facilement?
36: Ah oui, quand j'arrive, je rebosse 15 heures par jour, hein, parce qu'il faut que je rattrape ce que j'ai pas fait pendant avant de partir à la Coupe du Monde. Et après, pour moi, c'est un enfer parce que je travaille 15 heures par jour, quoi.
1: Bon, écoutez, votre appel est lancé, en tout cas sur RTL, Philippe. J'espère que vous aurez des places pour la finale.
36: J'ai quand même écrit à la FIFA, hein.
1: Ah ouais, carrément.
36: Pour leur expliquer mon histoire, mais pas de réponse, hein.
1: Bon, écoutez, le mieux, c'est que les Bleus soient en finale. Comme ça, vous avez votre siège garanti.
36: Tout à fait.
1: On y croit. Merci d'avoir été en ligne avec nous. Et on verra. Vive les Bleus.
36: Merci beaucoup.
10: Merci beaucoup Marc-Olivier, merci Philippe. Et je vous rappelle que ce soir c'est Philippe Diallo, le patron de la Fédération Française de Foot, qui sera l'invité d'Anne-Sophie Lapix à 18h30. Donc là, Monsieur Diallo, français en finale ou pas, il faut trouver deux places pour Philippe, c'est obligé. Je suis sûr que Anne-Sophie va plaider pour vous. Merci beaucoup, dans un instant, ce sera le journal de 8h30.
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10: Il est 8h30. L'essentiel de l'info avec Aude Vernuccio. Les prix des carburants baissent, le gazole est repassé sous la barre des 2€ le litre.
23: C'est la première fois depuis le début du mois de mars. Il faut compter en moyenne en France 1,99€ le litre. C'est 2 centimes de moins que la semaine dernière. Et les automobilistes espèrent que le projet d'accord de paix entre l'Iran et les États-Unis vont encore faire plus effet. Christian Panvert, vous êtes rendu dans une station essence de Saint-Pierre-des-Corps en Indre-et-Loire.
32: Alex fait le plein de sa citadine. Le prix du litre de gazole s'affiche à 1,98€, ce qui explique le léger sourire du trentenaire.
34: Alors ça soulage parce qu'on se dit, ce qu'on entend en ce moment à la radio, que ça va baisser tout doucement, bah on le voit au moins déjà aujourd'hui, puis on attend encore plus, forcément, pour les vacances.
32: Vous y croyez?
34: On veut toujours y croire, parce que les vacances approchent dans 3 semaines et j'aimerais bien faire le plein à un tarif revenu comme il y a 6 mois.
32: En revanche, cette baisse annoncée ne rassure pas du tout Christine, cadre dans l'administration.
37: Non, parce que la baisse, elle n'est pas très importante.
32: Et vous pensez que ça peut descendre encore?
37: Bah, j'y crois pas beaucoup.
32: Qu'est-ce qui fait que vous n'êtes pas confiante?
37: C'est du marketing pour faire gagner toujours les mêmes, et puis voilà, et puis c'est toujours les mêmes qui payent.
32: Benjamin Menuisier est beaucoup plus mitigé.
38: C'est sûr que ça rassure un peu, hein, comparé à 2,37, on va dire le mois dernier. Là, ça fait un peu du bien, ça reste quand même relativement cher, mais bon.
32: Vous pensez que ça peut baisser encore?
38: Vu l'état actuel des choses, je suis pas sûr que ça baissera beaucoup plus.
32: La hausse du prix des carburants a fragilisé son budget au point qu'il n'a pas encore programmé ses vacances.
23: Reportage signé Christian Panvert pour RTL. L'accord annoncé par Donald Trump sera signé vendredi en Suisse, affirme le président américain. Il assure aussi que le détroit d'Ormuz rouvrira le jour même.
10: Qu'il y ait un accord ou pas, l'aide aux grands rouleurs sera bien versée aux travailleurs modestes. Confirmation du Premier ministre sur le réseau social X.
23: Aide qui a pris du retard. D'après la porte-parole du gouvernement hier, 800 000 personnes environ sont concernées. Stop aux aides à tout va, à la politique du chèque, répond ce matin sur RTL Christelle Morançais, vice présidente du parti Horizon.
39: Est-ce que vous pensez qu'on a les moyens aujourd'hui de continuer à être shooté à la dépense publique? On n'est pas sorti du quoi qu'il en coûte.
10: Ceux qui n'ont plus les moyens d'aller faire le plein et d'aller travailler, comment ils font?
39: 80% des habitants de ma région utilisent leur voiture pour faire des trajets domicile-travail. Ouais. Mais c'est mentir aux Français de faire croire qu'on a encore les moyens de faire de la politique du chèque ou du quoi qu'il en coûte.
10: Donc ça, les 100 euros, vous ne l'auriez pas fait.
39: Qu'est-ce qui se passe avec ça? C'est derrière, ça sera une augmentation de la dette ou ça sera des impôts supplémentaires. Donc c'est totalement illusoire de laisser croire que la politique du chèque est encore possible en France. Ce n'est plus possible.
11: Christelle Morançais, vice-présidente du parti Horizon, invitée de RTL ce matin à 7h40.
10: Il est 8h33. Plus d'un millier de personnes étaient encore rassemblées hier devant les tribunaux et devant le ministère de la Justice à Paris, et ce, après la mort de Liana.
11: Rassemblement pour réclamer une loi dite intégrale sur les violences faites aux femmes et aux enfants. Sébastien Lecornu a reçu les députés partisans du texte pour une prise en charge globale. Ils estiment que le Premier ministre a pris la mesure du problème, mais est-il convaincu pour autant par ce projet de loi de 79 articles, Pauline Thévenot?
0: Non, d'abord parce que le texte est très long, qu'il mélange beaucoup de choses, parce qu'il y a des doutes aussi sur la constitutionnalité de certains passages. Mais Sébastien Lecornu l'a admis dans Le Parisien, la réponse à ce fait de société doit effectivement être intégrale. Traduction, il veut garder la philosophie de la proposition de loi sans l'inscrire en l'état à l'agenda parlementaire. Hier, avec les ministres, les députés, ils ont donc passé en revue toutes les mesures, une à une, article après article. Objectif, établir les lesquelles iront dans le projet de loi du gouvernement sur la protection de l'enfance, lesquelles sont d'ordre réglementaire, avec une promesse, les députés seront associés au processus et si besoin, il pourra y avoir à terme de nouvelles mesures législatives. Mais les députés préviennent, ils ne veulent pas d'un texte à la découpe. Ils auront l'occasion d'en discuter avec le Premier ministre, car Sébastien Lecornu les recevra à nouveau quand le Conseil d'État aura rendu son avis sur le texte. Ce sera le 15 juillet.
11: Les précisions de Pauline Thévenot.
10: Il est 8h34, ça démarre enfin pour les Bleus, c'est la une de Presse Océan. La Coupe du Monde de foot avec donc l'entrée en lice de l'équipe de France.
11: Les Bleus de Didier Deschamps affrontent le Sénégal, coup d'envoi 21h, match à vivre sur RTL dès 20h avec Eric Silvestro et sur M6 en images. Les résultats de la nuit, la Belgique trébuche un partout face à l'Égypte, l'Uruguay était tenu en échec un partout par l'Arabie Saoudite, tandis que l'Iran et la Nouvelle-Zélande se sont neutralisés de partout. L'Iran chahuté dans le stade à Los Angeles avec des spectateurs qui ont agité l'ancien drapeau de l'Iran, celui d'avant révolution, orné d'un lion, celui brandi par les opposants au régime. L'entraîneur iranien, lui, s'est aussi plaint dans un coup de gueule à la presse d'être l'équipe la plus maltraitée de tout le mondial, entre problèmes logistiques et visas refusés par les États-Unis.
1: Notre équipe technique a fait un travail formidable, mais nous sommes face à des injustices. On avait besoin de 2 semaines pour s'adapter aux 10 heures de décalage horaire. Ils ne nous ont même pas laissé arriver dans le pays 2 jours avant le début. On voulait un jour de récupération après ce match et ils nous obligent à partir dès ce soir. Nous sommes l'équipe la plus maltraitée de la Coupe du Monde.
11: Amir Ralenoe, l'entraîneur de l'équipe iranienne de foot à la presse cette nuit.
10: Merci beaucoup à vous. Tout à l'heure, on reviendra sur la Coupe du Monde avec William Galibert. Dans un instant, le Monde en Marche, il y a un problème, vous allez voir, qui nous concerne absolument tous et qui nous met les nerfs en plot. Je vous en dis pas plus. C'est dans 2 minutes après la météo avec vous, Marina Giraudeau. Le match vient de ce soir. C'est au MetLife Stadium dans le New Jersey. Il fera quelle température pour les Bleus?
2: On sera aux alentours de 24-25 degrés pour eux. C'est l'après-midi. Et voilà.
10: Donc c'est correct.
2: C'est plutôt agréable.
10: C'est correct. Donc la pause fraîcheur sera pas forcément indispensable. Non. Merci. Le reste, pendant la météo est 7 jours.
2: Il n'y a pas que
10: plus que le foot qui nous intéresse.
2: Non. Puis en plus, ce que j'ai à vous annoncer va vous intéresser parce que c'est vrai que la chaleur qui a commencé et qui, surtout sur l'est du pays aujourd'hui, c'est un peu plus calme sur l'ouest, va s'intensifier cette chaleur. Demain, mercredi, comptez 30 à 36 degrés sur le pays. Hors bord de mer, évidemment, où ce sera plus respirable. Là, il fera entre 23 et 26 degrés. Tout ça se passera sous un ciel bleu mercredi. Il y aura juste quelques grisailles vers le Finistère, le Cotentin, ou encore, vous en avez l'habitude, une évolution orageuse vers les Pyrénées, les Alpes du Sud ou le relief Corse. Jeudi, la chaleur va encore grimper d'un cran. Là, comptez 32 à 37 degrés sur le pays, toujours un peu moins vers les bords de mer. Alors ce sera pas tout bleu, le matin, jeudi matin ce sera bleu, mais dans l'après-midi il y aura quand même une petite instabilité sur les régions de l'ouest avec des passages nuageux.
10: Quand vous nous annoncez une instabilité sur les bleus aujourd'hui, c'est pas une bonne idée.
2: C'est pas ça, il faut pas dire ça, c'est pour jeudi, rassurez-vous. Et puis vendredi, on va garder vendredi, samedi cette chaleur, aux alentours de 32-37 degrés évidemment dans le pays, un peu moins toujours sur les côtes. Et en plus jeudi, vendredi et samedi, les températures la nuit vont augmenter, donc on sera autour de 18-22 degrés, ça va commencer à devenir pénible. Côté Côté ciel, vendredi, le matin, il y aura du soleil, mais l'après-midi, là aussi, petite instabilité sur le pays. Des petites averses, des petits orages de façon très localisée, mais possible un peu partout. Mmh. Même chose samedi. Et puis dimanche, là, on aura du soleil, en revanche, matin comme après-midi. Mais selon les prévisions, les températures devraient de nouveau grimper dimanche. Là, on sera aux alentours de 34-39 degrés, avec des pointes à 40 degrés tout à fait possibles sur le centre du pays dimanche, voire peut-être lundi, ce sera encore à confirmer.
10: Merci beaucoup à vous, Marina. C'est tout de suite, c'est Le Monde en Marche.
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10: Avec vous, William Galibert, bonjour.
4: Bonjour.
10: Bon, il y a donc France-Sénégal. Ceux qui ne l'ont pas compris, je pense, dans un coma profond. 21h sur RTL et sur M6. William, on va tous regarder, mais on va peut-être pas tous regarder en même temps. C'est le titre d'un article du journal Le Parisien ce matin. Au secours, ma télé est en retard.
4: Eh oui, c'est l'une des plus grandes injustices du monde moderne. Pourtant, tout est prêt. Les copains sont sur le canapé. Olivier Dauvert a ramené des chips parfum barbecue. Ginny Mohamed a mis les bières au congélo, les pizzas dans le four. Et le match a commencé. Mais rapidement, on commence à comprendre que les voisins ou que le bar au coin de la rue, que toute la France en fait, a 10, 20, parfois même 30 secondes d'avance sur vous. Et tout est gâché. Sur votre télé 4K à 1000 euros, Rabiot vient à peine de franchir la moitié de terrain. Que chez les voisins du 3e et sur la terrasse en bas, Dembélé a déjà marqué. Le cri du but, le cri primitif. Le cri de ceux qui ont vu, alors que nous, on sait, on a déjà compris, mais on n'a pas encore vu. C'est humiliant. Et le pire, c'est qu'on devient fou.
10: Vous racontez ma vie, là.
4: On n'écoute plus les commentateurs, on écoute les murs, on écoute les fenêtres ouvertes, on écoute la rue. On peut aussi reconnaître un poteau, un arrêt du gardien. Oh, si ça crie, puis ça se tait, puis ça crie encore, c'est la VAR. Et le but est validé. Et le match, quel que soit le résultat, est gâché. Et alors, en cas de prolongation au tir au but... Le mieux, c'est sûrement de s'incruster chez le voisin ou de descendre au bar en bas en quatrième vitesse.
10: Bon, mais il y a vraiment aucun moyen de lutter. Moi, je regarde tous les matchs, fenêtre fermée, c'est un enfer, en fait. Et
4: parfois, ça ne suffit pas. Quand c'est la France qui joue, ça ne suffit pas de fermer les fenêtres. Je vous sers pas l'explication technique précise, mais en résumé, plus il y a de tuyaux et de satellites entre le signal original et votre salon, et plus c'est long. Pour ne pas être décalé, la bonne vieille TNT reste souvent la bonne solution pour la télé, mais le problème, c'est que plus personne n'a de boîtier TNT, seulement 10% des foyers environ sont encore équipés. La télé, via la box internet, arrive derrière, et encore ensuite, les services de streaming en ligne, MyCanal, Molotov TV, et aussi les IPTV, et là parfois, on a jusqu'à 40 secondes dans la vue. Prêchons pour notre paroisse, Thomas. Le plus rapide, sans aucune contestation possible, c'est le poste radio.
10: Eh oui.
4: Et si vous me dites, oui, mais il n'y a pas d'image.
10: Il n'y a pas d'image.
4: Essayez Philippe Sansfourche, Nicolas Georgerot et toute la bande. Les images, ils vous les mettent dans la tête. Et c'est garanti sans aucun décalage.
10: Allez, Kylian Mbappé. Et c'est parfaitement tiré! Évidemment. À une époque, on pouvait regarder les matchs. Moi, j'ai regardé avec le son de la radio. Et maintenant, il y a beaucoup trop de décalage.
4: Il y a trop de décalage.
10: Ça marche plus. Vous êtes en match de 8e, ils sont déjà en quart. Merci beaucoup, Le Monde en Marche, que vous retrouvez quand vous le souhaitez sur l'application RTL. À suivre, les secrets de la console avec Olivier Dauvert. Bonjour, Olivier.
5: Bonjour, Thomas. Bonjour à tous.
10: Bon, quand il y a un match, William le disait, il y a Chips. La Chips qui est la star des tables basses pendant les soirées foot.
5: Et je vous propose un petit voyage au pays de la Chips. Vous allez voir.
10: Bon. Et puis, quand l'un nous fait avaler du gras, l'autre nous désaltère avec des produits sains. Bonjour, docteur Jimmy Mohamed.
6: Bonjour, Thomas, bonjour à tous.
10: Jimmy, alors que le thermomètre prend l'ascenseur, vous allez nous dire quoi boire pour épancher notre soif. Vous allez juste nous dire de l'eau, j'imagine.
6: Non, on va parler d'autre chose que de l'eau. Du thé, du café, du kombucha, du kéfir, du coca, du Red Bull. On va voir quelle est la meilleure des boissons. Vous doutez bien que c'est pas le coca, mais bon.
10: Non, oui, c'est ça. Je me disais, tiens, c'est étonnant, il met le Red Bull dans la liste. Ça va se gâter. Allez, à tout de suite sur RTL.
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10: Olivier Dauvergne, oui, avec ses chips ce matin. Le docteur est venu avec ses breuvages anti-coup de chaud et son maillot de l'équipe du Japon. Hein, je note quand même. Pour
15: ce ils ont fait match nul contre les Pays-Bas.
10: C'est pas mal. Très
15: belle performance.
10: De partout, hein, c'est ça?
15: De partout, exactement. C'est un très beau match.
10: On commence avec vous, Olivier. Pour ce soir, il y a donc un menu chips chez les Dauvergne. Il faut dire que les chips savent se mettre en douce pour nous séduire. Il y en a vraiment pour tous les goûts et à toutes les saveurs.
5: Oui, on va démarrer par une question. Petit Larousse, si vous voulez bien, pour démarrer. Chips, c'est un nom masculin ou féminin?
10: Si vous posez la question, c'est qu'il y a un piège, donc je dirais masculin.
5: Non, c'est un nom féminin, mais vous allez voir l'originalité, parce que je vais vous lire maintenant la définition du dictionnaire, vous allez voir comme elle est maline. Alors, mince rondelle de pomme de terre frite, jusque-là on est tous d'accord, nom féminin, on est d'accord, mais, rajoute le dictionnaire, s'emploie surtout au pluriel. C'est quand même drôle de voir que même le dictionnaire, exactement, même le dictionnaire, il sait qu'on n'est pas capable de manger qu'une chips, et d'ailleurs, quand vous avez mis la main dans le paquet en général, de toute façon, c'est trop tard, ça ne sera plus jamais du singulier, mais forcément du pluriel. Alors, parce qu'on est sur un produit, en l'occurrence les chips, que tout le monde consomme ou presque. 86% des Français, on est quand même sur un plébiscite, hein, 86% des Français consomment des chips, selon une étude Opinionway pour Vico, et on en achète.
10: C'est une étude pour un marchand de chips.
5: Oui, mais faites par Opinionway, qui est quand même extrêmement... Vous imaginez pas un instant qu'Opinionway fasse les résultats avant d'interroger les Français.
10: On peut tout imaginer,
5: d'ailleurs,
10: bon monsieur.
5: 86% qui consomment des chips, est-ce qu'on est surpris honnêtement?
10: Non.
5: Et on en achète, parce que ça, pour le coup, c'est un chiffre qui est très factuel, pour 1 milliard d'euros par an. Donc vous imaginez qu'il y a bien un paquet de Français qui mangent des chips, et cette année, avec la Coupe du Monde, on sait déjà que ça sera un excellent millésime. En fait, les chips, elles ont tout pour plaire. Alors peut-être pas à Jimmy, mais aux Français, oui, aux consommateurs, c'est gras, c'est salé, c'est croustillant. Le gras et le sel, c'est comme le sucre d'ailleurs, hein, ça crée plus facilement une forme d'addiction. Donc on en prend un, on a envie d'en prendre un deuxième ou une deuxième, et ensuite on ne s'arrête pas. Et le croustillant, ben, c'est l'une des textures préférées des consommateurs. Voilà pourquoi, de manière très simple, les chips ont la cote.
10: Jimmy, vous les condamnez tout de suite les chips ou pas? On s'arrête là?
15: Non,
10: ou
15: mais c'est la Coupe du Monde, mangeons des chips, ça fait plaisir.
5: Oh là là là là là.
10: C'est pas le vrai Jimmy Mohamed.
5: Non, c'est un hologramme.
10: Bon, alors chips nature ou chips aromatisés?
5: Alors, ils se vendent toujours un peu plus de chips nature aujourd'hui, mais ce sont clairement les aromatisés qui ont le vent dans le dos. Les ventes progressent de chips aromatisés d'environ 10% par an, avec trois saveurs en haut de l'affiche. Alors on a le barbecue, on a le poulet rôti et on a la version fromage qui sont celles qui se vendent le mieux. Par contre, il faut pas rêver, hein. Quand on achète des chips de poulet rôti, il y a pas de poulet évidemment, mais il y a des arômes en tout genre dedans.
10: Et ça, malheureusement, on s'y attendait à ce qu'il y ait pas de poulet dans la chips.
5: Oui, mais c'est à ce moment-là que la chips devient un aliment ultra transformé. Parce qu'à la base, une chips classique, c'est quoi? C'est des pommes de terre, c'est de l'huile et c'est du sel. Je vous dis pas que c'est bien, je vous dis juste que c'est simple.
10: Elles sont rayées,
5: trois ingrédients. Alors ça, c'est la version un peu plus croustillante. Mais là aussi, vous pouvez les avoir en trois ingrédients seulement. Je vous dis pas que c'est sain, encore une fois, mais c'est vraiment simple. Alors, pour passer au stade de la chips poulet rôti, on cherche à reconstituer le trio viande rôti, gras et herbes aromatiques. C'est ça qui va vous faire penser dans votre tête, qui va dire à votre cerveau, tiens, ça a goût ou ça a l'odeur ou j'ai le sentiment que c'est du poulet rôti. Ça n'en sera pas en tant que tel, mais donc ça va être fabriqué avec quoi? Avec de l'arôme de viande, avec de la poudre de graisse pour donner ce sentiment de gras.
10: La poudre de graisse.
5: Avec des notes, oui, bah du gras tout simplement, avec des notes aromatiques comme de l'oignon, de l'ail ou du paprika. Donc, dans l'absolu, mieux vaut encore manger des chips nature parce que c'est un aliment qui est simple, qui n'est pas ultra transformé, avec modération évidemment, que de manger des chips aromatisés. Chacun fait ce qu'il veut évidemment, mais sachez quand même que la différence entre les deux, c'est que l'un est un produit simple, l'autre est un produit ultra transformé, et c'est quand même pas pareil. Donc, de bonnes petites chips nature, pommes de terre, huile, sel, et hop, en route pour ce soir. Moi, je suis prêt, je sais pas si vous en rendez compte.
10: Il existe des... J'espère qu'il y aura des prolongations, parce que vous avez 9 paquets de chips devant vous.
5: Il existe
10: des chips qui sont un peu meilleurs ou pas? Non.
15: Chips de légumes, de lentilles notamment, chips allégées en sel, mais si elles ne sont pas bonnes en bouche, elles n'ont aucun intérêt. vrai, parce que souvent, on va en consommer beaucoup plus. Donc, quitte à consommer des chips lors d'un match, allez-y, franco.
10: Mais comment on fait pour s'arrêter au milieu du paquet?
15: C'est impossible. Il y a ce qu'on appelle le point bliss, c'est le plan de félicité. En fait, les industriels ont compris l'équilibre parfait entre le sucré, le salé et le gras. Et pour les chips, malheureusement, quand on commence, on ne peut pas s'arrêter. C'est notre chimie du cerveau qui veut.
5: C'est pour ça que même le petit Larousse dit que ça s'utilise principalement au pluriel. Il a raison, Larousse.
10: Absolument, absolument. Si vous trouvez une fois une personne qui a mangé une chip, nous l'envoyez, on l'invitera à 7h40 ou à 8h15 avec Marc-Olivier Fogiel. La santé, Jimmy. Donc, les températures vont continuer à grimper dans les prochains jours. Marina nous le disait. Alors, il faut boire, oui. Mais attention quand même à ne pas boire n'importe quoi.
15: Oui, on va commencer par peut-être les deux meilleures boissons de l'été, le café et le thé. Alors, le café, c'est un très bon stimulant qui contient des antioxydants. On peut le boire glacé pour tenir le coup malgré les nuits courtes. En revanche, attention à deux choses avec le café. C'est qu'un, c'est diurétique. Donc, ça fait faire pipi. Donc, ça peut aggraver la déshydratation. Mmh. Et puis, lorsqu'il fait chaud, on a du mal à dormir. Et le sommeil, la caféine, altère le sommeil. Le thé, très bonne boisson, de la caféine en plus faible quantité, plus stable, moins agressif.
10: On peut prendre glacé aussi. Hein.
15: Glacé, c'est très bien, on peut le faire maison. On peut également consommer un thé très chaud, ça permet notamment d'avoir un petit coup de chaleur, de transpirer et de se rafraîchir.
10: Ah, c'est vrai.
15: Les bédouins dans le désert consomment du thé très chaud pour justement faire baisser la température grâce à la transpiration. Et puis le meilleur des thés, ça reste le thé matcha. Le thé matcha, c'est du thé dont on va consommer l'entièreté de la feuille, c'est du thé vert qui contient le plus de molécules antioxydantes avec une molécule qu'on appelle la L-théanine qui a une action apaisante. Le frein du matcha, évidemment, c'est le prix, ça coûte très cher, et le goût, encore faut-il aimer.
10: Ah, parce qu'ils sont pas aromatisés pour le coup.
15: Non, c'est du thé matcha, c'est vraiment très basique, c'est très simple, avec du lait, quel qu'il soit.
10: Évidemment, il y a aussi les sodas qui vont avec les chips de Dover. On imagine que vous n'allez pas valider ça.
15: Non, absolument pas. C'est vrai que tout ce qui est Coca, Fanta, Orangina et tout le tralala, en réalité.
10: Ça doit être ennuyeux une soirée foot chez Jimmy. Ça doit être
5: un... Ne m'invitez pas, Jimmy. Voilà. Je suis pas disponible.
10: On mange de l'eau.
15: Écoutez, ça n'a vraiment aucun intérêt. C'est du sucre en très grande quantité. Le sucre ne désaltère pas. Il a une tendance plutôt à déshydrater. C'est des boissons qui sont également diurétiques. Et puis, vous savez, sur ces boissons, il y a toujours écrit se boit très frais. Ouais. Pourquoi? Puisque finalement, le froid anesthésie les papilles gustatives. Ce qui fait que si vous buvez normalement un Coca chaud, il est impossible de le consommer parce que votre cerveau comprend qu'il est beaucoup trop sucré. Donc un des pièges des industriels.
10: C'est pour ça qu'on aime tellement pas le
15: quand le Coca chaud. Donc on vous dit de le boire très frais justement pour anesthésier les papilles et accepter le sucre. Tout ce qui est boissons énergisantes, Red Bull, Monster, Crazy Tiger, là c'est l'association parfaite entre la caféine, le sucre et parfois l'alcool qui vont aggraver la déshydratation. Mmh.

0: Également bonne boisson parce que ça contient ce qu'on appelle des probiotiques.
1: C'est donc pas trop sucré.
0: C'est très peu sucré. Quand on compare kéfir, kombucha à coca, c'est 2 à 3 fois moins de sucre. Donc il y en a un petit peu, ça donne un peu un plaisir, mais il y en a beaucoup moins. Donc c'est des versions qui sont plutôt bonnes. La seule chose, c'est que ça coûte plutôt très cher. Là j'ai la gamme Siao kombucha qui m'a coûté 3,40€ la petite bouteille.
1: Ah ouais.
0: C'est en verre, ça coûte cher, mais c'est une bonne alternative parce qu'elle est bonne pour la santé. Attention, c'est pas une boisson miracle. La meilleure des boissons, ça reste quand même l'eau, qu'elle soit gazeuse ou plate.
1: Bonne idée pour l'été rapidement. C'est quoi? C'est les pétillants?
0: L'eau pétillante, ma chronique était terminée, mais vous êtes très bien. L'eau plate, c'est très très bien. Et
1: l'eau pétillante. Je suis pétillante.
0: Bien avec vous, moi. Ben oui, on peut prolonger.
1: Temps additionnel.
0: Si allons prendre un verre ensuite, Thomas, si vous
1: voulez. Allez, si tu veux. Tu vas bien, toi?
0: Bon, ça va.
1: Allez, à tout de suite avec Laurent Gérard et Jade.
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1: Avec Laurent Gérard et Jade. Bonjour à tous les deux.
9: Bonjour.
10: Bonjour Thomas, bonjour à tous. Bonjour. La France, je ne sais pas si vous le savez, fera ce soir son entrée en scène dans la Coupe du Monde de football aux États-Unis en affrontant le Sénégal à New York. Bonjour Alain Souchon, vous allez regarder le match?
9: Oui, bah, c'est sympa, Coupe du Monde. On met des perruques bleu, blanc, rouge, on s'habille comme Olivier Dauvert. Hein, on n'a pas peur du ridicule. On commande des pizza qui arrive en retard, du coup elles sont froides, hein, mais c'est pas grave parce que avec toutes les bières qu'on a bu, on a plus faim et puis on a un petit peu pompette, alors on dit des gros mots, on traite l'arbitre d'enculé, c'est sympa, ouais. Ouh là là, la Coupe du Monde, on tient des propos immondes.
10: Ah bah tiens, et vous MC Bâtard, vous allez regarder le match?
9: Bah ouais, madame RTL, j'ai tout préparé. Une cagoule, des mortiers d'artifice, une barre de fer. Bref, tout est prêt pour niquer les bleus.
10: Bah, vous faites un drôle de supporter, quand même.
9: Ouais, quand je dis les bleus, je parle de l'équipe de France, je parle de la police.
10: Ah.
9: Que la police, notre police. Ce qui m'intéresse, c'est pour la Coupe du Monde de football. C'est la Coupe du Monde de foot en merde.
10: Voilà. On a bien compris. Je me tourne maintenant vers Dominique Besnéard. Vous êtes supporter de l'équipe de France?
11: J'aimerais bien, mais quand j'ai vu la composition de l'équipe, entre Hernandez, Tchouaméni, Jair Emery, Cherki, Akiyous.
1: C'est pas pour vous.
11: C'est trop difficile à dire. Je crois que je vais supporter le Sénégal.
10: Dominique, qu'on embrasse. Et vous, Michel Sardou, vous allez regarder France-Sénégal sur M6 ce soir?
9: Non, le foot, ça me fait chier.
10: D'accord, mais la France?
9: Ne m'appelez plus jamais France. La France, elle commence à me faire chier.
10: Voilà. Du Sardou dans le texte. Je continue avec Stéphane Bern. Bonjour Stéphane.
12: Bonjour Jade. Bonjour Thomas.
1: Bonjour Stéphane.
10: J'imagine que vous allez couvrir le match pour la radio ici, ex-France Bleu?
12: Absolument. Malheureusement, faute de budget, la radio ici n'a pas pu m'envoyer à New York, dans le New Jersey. Oui. M'a donc envoyé à Mouyourk, dans le Nouveau Jersey. Où je vais couvrir le match depuis le café de l'église.
10: Dans le Nouveau Jersey.
12: Dans le Nouveau Jersey.
10: Ça va être
12: très froid.
10: Oui. Ça va être difficile de décrocher une interview de Kylian Mbappé, là.
12: Certes, mais à défaut de Kylian, je tendrai le micro à Liliane, une habituée du Café du Commerce, qui est déjà en place derrière son verre de Beaujolais. Bref, allez les bleus en attendant, allez les verts de rouge.
10: Voilà. Et on va refermer cette page football avec Michel Drucker. Bonjour Michel.
13: Bonjour Jeanne.
10: Oui.
13: Il fait beau, elle a enfin enlevé son poncho, magnifique.
10: Oui Michel. Vous avez commencé, commenté, de nombreuses coupes du monde de

0: football. La première, c'était en 1970.
1: Non, c'était en 1930. En Uruguay. La première Coupe du Monde de l'histoire, magnifique.
0: J'ignorais que votre carrière de journaliste sportif avait commencé si tôt, Michel.
1: J'ai commencé bien avant, puisque je commentais les tournois de chevalerie au Moyen-Âge. Magnifique les tournois. La télé n'avait pas encore été inventée, donc je parlais dans le vide. C'est des bons souvenirs, c'est magnifique.
0: Bon, et ben, vos débuts remontent à loin.
1: Mes vrais débuts, c'était pour commenter les combats de Gourdin dans la grotte de Lascaux. Magnifique, magnifique, la grotte de Lascaux.
0: Il y avait des Gourdins?
1: Oui, oui, les hommes de Cro-Magnon se tapaient dessus. Et le gagnant était celui qui avait infligé le plus de bleus à son adversaire. C'est là qu'est née l'expression.
2: Allez les bleus, bleus.
0: Allez les bleus. Qu'est-ce qu'on en apprend, c'est dingue. Bonjour Philippe Bouvard.
1: Bonjour Anne-Marie Pesson.
0: Ah, si vous voulez, mais moi c'est Jade.
1: Si je veux une grillade, merci. Je suis pas venu ici pour manger, décidément. Ces bonnes femmes sont bonnes qu'à faire la cuisine, hein.
0: Là, là, je respire. Alors, qu'est-ce qui vous amène, alors?
1: J'ai appris que vous étiez en train de préparer votre grille de rentrée. Mm-hmm. J'ai plein d'idées à soumettre à Philippe Labro, hein, mais il a dû changer de numéro. Chaque fois que je l'appelle, ça sonne dans le vide.
0: Et enfin, Philippe Labro n'est plus directeur d'RTL depuis longtemps, et pour cause.
1: Bien sûr que si. La preuve, il a nommé sa fille Céline Labro. Pour présenter la matinale l'année prochaine.
0: Mais c'est pas Céline Labro, c'est Céline Landreau.
1: Première nouvelle.
0: Oui. RTL a beaucoup changé depuis les années 80, vous savez.
1: Oui, alors ça, ça m'étonnerait. Hein. Je viens de croiser Alain Duhamel dans les couloirs.
0: Ah, bonjour Jackie Chiasson.
1: Bonjour.
0: Vous aussi, vous voulez devenir animateur sur RTL?
1: Oui, je vais me trouver le titre de mon émission. Ça s'appellera Stop.
0: Stop? Pourquoi?
1: Oui, comme Stop ou Encore, mais sans oui. Le Encore.
0: Et ça consiste en quoi?
1: Ben, je passerai des disques et les gens appelleront pour dire stop.
3: C'est pas mal. Oui.
1: Théodora, stop. Louane, stop. Marguerite, stop. Angèle, Maëlle, Eva, Elena, stop. Et toutes les chanteuses qui n'ont pas de nom de famille. Allez hop, stop.
0: Ça me paraît un peu restrictif comme concept d'émission.
1: Ne vous inquiétez pas, il n'y a pas que des chanteuses à prénom. On s'occupe aussi des rappeurs. Des rappeurs. Oui. Damso, stop. Nino, stop. Oreille sale, stop.
0: Non, c'est pas Oreille Sale, c'est Oreille San.
1: Peu importe, stop.
3: Non, encore, encore.
1: Stop.
3: Non, encore.
1: Non, non, non, non.
3: Non, Jackie, Oreille San, encore.
1: Et l'autre, là, qui se prend pour un poète maudit en bêlant comme une chèvre, c'est des chansons qui veulent rien dire, là, l'ours Paddington, là. Stop.
0: Ah non, j'imagine que vous voulez parler de Feu Chatterton.
1: Oui, c'est ça. Feu Chatterton. Tout ça, ça dégage. Et à la place, on met du Johnny et du Sardou. Ben, you.
0: On avance, Thomas. On avance.
3: Vous avez fini?
0: Oui, on a fini.
3: Ah, oh bah non, moi je voulais encore, j'étais bien là.
1: Ah, bah, bah, ça, bah on a dit stop. On a dit stop.
3: Pierre Arditi, la Coupe du Monde, non?
1: Ça y est, on va en bouffer pendant un moment. Là, j'ai déjà mal.
3: Bon, ouais. On va quand même une petite chanson d'encouragement pour les Bleus. Est-ce qu'on a une petite Dalida? Comme on a un tout petit peu d'avance, on va en profiter. Ça va forcément leur porter bonheur. C'était la chanson qu'elle chantait pour le Mondial 82.
1: Allez, allez, la France est bonne.
3: Exactement. Le Mondial.
1: Oui, oui.
3: Emmène-moi jusqu'au, c'est toi.
1: Oh, oui. Ouais. Oh là là, c'est con. Chaque fois, c'est
3: ce que je fais là. Est-ce que tu sais comment ça s'appelle ce que je fais? Je meuble. Parce qu'il est 8h58. On est un petit peu en avance.
1: Thomas, mal. C'est comme un meuble.
3: Allez, merci beaucoup à tous les deux. Quelques mots pour vous dire que dans C'est notre époque, tout à l'heure à partir de 9h15, on va s'arrêter sur une vraie tendance de l'époque. C'est la seconde main, un marché en pleine croissance. Mais comment éviter les pièges? Quels sont les bons plans? Vous avez un truc à dire, Perrin?
1: Non, rien.
3: On en parle avec nos deux experts, évocation au 74 900, avec le mot-clé matin. Merci d'écouter RTL, il est pratiquement 9h.
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3: Et on n'a jamais retrouvé la chanson de Dalida. L'essentiel de l'info avec Sébastien Rouxel.
5: Et alors que les Bleus lancent ce soir leur mondial face au Sénégal, cet appel lancé ce matin sur RTL par un fan absolu de foot. Il s'appelle Philippe Galzin, il est agriculteur, il a 72 ans et écoutez bien, il a assisté au final des 13 dernières Coupes du Monde de la RFA en 74 au Qatar en 2022. Cette fois encore, il compte bien être de la fête aux États-Unis, mais il n'a toujours pas de place pour la finale.
6: Moi, je suis agriculteur, hein, je dépense pas grand-chose toute l'année. Je mettais un peu d'argent de côté tout le temps et pour pouvoir partir. J'ai de la chance que j'ai eu ma femme et mes enfants qui ont accepté de consacrer une grosse partie du budget vacances pour ma passion, quoi. Mais bon, ce coup-ci, ça coûte vraiment très cher, quoi. Je suis sûr d'aller aux États-Unis puisque j'ai deux places pour les deux demi-finales, mais je cherche deux places pour la finale. Je compte bien sur vous pour me trouver des places, hein. Alors, la Fédération française de football m'a promis que j'aurais une place si l'équipe de France était qualifiée en finale, mais...
2: Mais il n'y a pas de garantie à ce stade.
6: Ah, il n'y a aucune garantie, non. Moi, d'ailleurs, je ne les vois pas arriver en finale, mais bon, j'ai quand même écrit à la FIFA, hein. Pas de réponse, hein.
2: Bon, écoutez, le mieux, c'est que les Bleus soient en finale, comme ça, vous avez votre siège garanti.
6: Tout à fait.
5: Voilà l'appel de cet agriculteur Philippe Galzin face à Marc-Olivier Fogiel tout à l'heure sur RTL. Le match des Bleus ce soir, France-Sénégal, il sera à suivre bien sûr gratuitement dans RTL Coupe du Monde et sur M6, coup d'envoi 21h. L'autre rencontre du groupe opposera la nuit prochaine l'Irak à la Norvège.
3: L'été n'a pas encore officiellement débuté, hein, ça sera dimanche le 21 juin, mais la saison des incendies, hélas, s'est-elle bel et bien lancée.
5: Deux départements sont aujourd'hui en alerte orange, l'Aude et les Pyrénées-Orientales, où il fera jusqu'à 35 degrés cet après-midi. Ajoutez à cela des sols très secs par endroit et vous avez un cocktail explosif. Hier, d'ailleurs, on a eu des départs de feu dans le Lot, le Gard, la Creuse ou encore la Vendée, où près de 80 hectares sont partis en fumée. Cet agriculteur d'Aubigny est passé tout près de la catastrophe.
4: Mais le feu a démarré aussitôt en dessous la coupe à blé. Heureusement, mon collègue, parce qu'il avait un extincteur dans le tracteur, la coupe a frotté vraiment sur un caillou. Ça démarre tout de suite, en fait. Il faut vraiment pas grand-chose, quoi. Là, c'est que les conditions sont quand même extrêmes, on va dire. On est sur des terrains très secs, et donc forcément, la moindre étincelle, le moindre frottement fait que ça part, quoi.
2: Heureusement qu'il y a les extincteurs.
4: Ah oui, ben là, en fait, vous voyez, aujourd'hui dans la parcelle, on a les extincteurs. Moi, j'en ai un dans la moissonneuse, il y en a un dans le tracteur. Le meilleur moyen, au bout d'un moment, c'est de revenir au soir quand le soleil est un peu moins fort. Et on battra de nuit ou le soir, mais on peut pas prendre le risque de perdre notre récolte. Là, les conditions sont vraiment extrêmes. Après, la seule inquiétude, c'est qu'on est quand même tôt dans la saison, on est juste au début des moissons. Ils annoncent quand même pas beaucoup d'eau dans les 10-15 jours à venir. Bah, il y a une certaine inquiétude quand même de se dire comment ça va être dans les jours à venir, quoi.
5: Voilà le témoignage de cet agriculteur vendéen au micro RTL de Mathieu Lopineau.
3: Et on fera un point complet sur la météo juste après ce journal avec Marina Giraudeau. Éclipsée ces derniers mois par le conflit en Iran, la guerre en Ukraine sera ce matin au cœur des discussions du sommet du G7 à Évian.
5: Où l'on retrouve en direct l'envoyé spécial de RTL, Thomas Després. Rebonjour Thomas.
7: Rebonjour.
5: Le président ukrainien Volodymyr Zelensky doit arriver d'une minute à l'autre.
7: Absolument, Volodymyr Zelensky, invité d'honneur de cette matinée de travail des leaders du G7 consacrée à la guerre en Ukraine, avec un objectif, convaincre Donald Trump de continuer à soutenir l'Ukraine, lui qui s'est davantage préoccupé du Moyen-Orient ces dernières semaines, faisant ainsi reposer l'essentiel du soutien sur les épaules des Européens. Ce qu'on regardera particulièrement, Sébastien, ce matin, c'est l'accueil qui sera réservé à Volodymyr Zelensky, arrivé dès hier soir à Évian. Sera-t-il accueilli par Emmanuel Macron en personne sur le tapis rouge, honneur que n'a pas eu hier Donald Trump, accueilli simplement par le chef du protocole, un accueil sur le tapis rouge, hein, c'est le plus haut niveau d'accueil protocolaire possible. Volodymyr Zelensky attendu donc désormais d'une minute à l'autre ici à l'hôtel royal d'Évian.
5: Merci beaucoup Thomas Després en direct d'Évian, donc où un déjeuner de travail sera consacré tout à l'heure à la situation au Moyen-Orient, alors que Donald Trump affirme ce matin que l'Iran s'est engagé à ne jamais se doter de l'arme nucléaire, ce que n'a pas confirmé Téhéran.
3: C'est un débat historique qui va débuter tout à l'heure à l'Assemblée nationale.
5: Ah oui, les députés vont commencer l'examen du projet de loi de réforme constitutionnelle qui doit donner à la Corse un statut à part, un statut d'autonomie. Autrement dit, l'île deviendrait le premier territoire de métropole à pouvoir voter ses propres lois dans certains domaines qui restent à définir. Un projet qui suscite en tout cas beaucoup de critiques, Julien Fautra.
8: Les principales critiques sont les suivantes. Cela rompt l'égalité de tous devant la loi. Derrière la notion de communauté, c'est toute la définition française de la République qui est à repenser. Et puis les mafias, la question des mafias, les élus locaux seraient plus perméables aux pressions des mafias, risque d'emprise mafieuse sur la décision politique. Dernière critique, les autres zones à forte identité, comme la Bretagne, comme l'Alsace ou le Pays Basque, pourraient formuler les mêmes demandes que la Corse.
5: Julien Fautra du service politique de RTL. Sébastien Lecornu annonce ce matin que la France va investir 655 millions d'euros supplémentaires dans l'intelligence artificielle à horizon 2030, afin, dit le Premier ministre, ministre que cette révolution profite aux Français.
3: À 9h05 pratiquement sur RTL, on a rendez-vous avec le roi du box-office. C'est Philippe Lachaud qui prend la parole ce matin sur votre radio.
5: Alors qu'on vient d'apprendre qu'il allait présider le jury du 30e festival du film de comédie de l'Alpe d'Huez en janvier prochain, ce même festival où il a présenté cet hiver son film Marsupilami. C'est le plus gros carton jusqu'ici de cette année. Plus de 6 millions d'entrées quand même. Un succès qu'il n'oubliera pas de sitôt.
9: Pour être honnête, je suis triste que ce soit fini, cette aventure. C'était quelque chose vraiment de, je sais pas, un moment de vie un peu irréel. C'était beaucoup de pression aussi. Et on a cette chance incroyable que les gens, le public aient suivi. Ce qui me rend heureux, c'est quand un film marche. Je vois ça comme on a le droit de refaire des tours de manège. Et là, je sais qu'on a plusieurs tickets pour refaire des tours.
5: Voilà, Philippe Lachaud, document RTL, signé Stéphane Boutsock.
3: Merci beaucoup Sébastien Rouxel. Et comme chaque matin, à la fin du journal de 9h, on a rendez-vous avec Jeannot.
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3: Bonjour Jeannot.
12: Bonjour.
3: Les Bleus lancent donc leur mondial ce soir face au Sénégal. Les choses sérieuses commencent vraiment pour le capitaine Kylian Mbappé, qui a été très très présent dans les médias ces derniers temps.
12: Écoutez, je pense avoir tout lu, tout entendu des prises de parole de Kylian Mbappé depuis le début du rassemblement, où il a affiché sa confiance pour le parcours des Bleus, où il a précisé qu'il était conscient de devoir s'améliorer dans son jeu défensif. Un capitaine protégé par le staff, absent de la conférence de presse hier avant le match contre le Sénégal, alors qu'il était d'accord pour venir se confronter aux questions des journalistes du monde entier. Deschamps a voulu lui épargner de faire 3 heures de voiture pour ce rendez-vous, une manière habile de le protéger. Ok, mais ce soir, c'est sur le terrain que tous les Français l'attendent. Avec cette compétition, la Coupe du Monde, son jardin en 2018, 4 buts dont un en finale, en 2022, 8 buts dont le triplé en finale. Kiki, permets-moi cette familiarité, après une saison sans trophée au Real Madrid, à toi de jouer, de marquer surtout, n'oublie pas de faire les efforts défensifs donc, et surtout, avec ce brassard de capitaine, tu te dois d'être le guide de cette équipe de France si talentueuse, c'est le moment de prouver que tu es un leader.
3: Absolument, et c'est le premier test crucial ce match, comme le titre La Dépêche du Midi, à leur tour d'entrer en jeu, titre également l'Union de Reims. Merci beaucoup à vous Jeannot, et merci Sébastien Rouxel. La météo, Marina Giraudeau, il va faire chaud aujourd'hui, une chaleur qui va concerner surtout et d'abord l'Est du pays, hein Marina.
13: Oui, car sur l'Ouest, les températures vont bien baisser aujourd'hui, une baisse temporaire, attention. Hein. Exemple, au Havre, il est prévu 19 degrés cet après-midi, il en faisait 26 hier, 24 à La Rochelle cet après-midi, contre 33 hier. 24, c'est aussi la température qu'il fera à Lille, 26 à Nice, 28 à Nantes, 29 à Paris, comme hier. On atteindra les 30 degrés cet après-midi à Tours, à Strasbourg et à Marseille. Il fera 32 à Toulouse, 33 à Lyon, 34 à Clermont-Ferrand et jusqu'à 35 degrés à Londres, à Perpignan. Alors pour la couleur du ciel, ce ne sera pas toujours du bleu, surtout ce matin où les nuages domineront sur les 3/4 du pays, avec même des ondées localement de la Normandie au Grand Est. C'est le quart sud-est où le soleil va dominer ce matin. Dans l'après-midi, le soleil va quand même revenir sur les régions atlantiques, la région parisienne et les Hauts-de-France, donc patientez. Il y a juste sur le Finistère et le Cotentin où là, la grisaille va résister. En revanche, le ciel restera blanc cet après-midi du Limousin à l'Auvergne en allant vers la Bourgogne-Franche-Comté et le Grand Est, avec même des ondées possibles très localement. Et puis en montagne, Pyrénées, Alpes du Sud, là, ça pourrait tourner à l'orage en fin de journée.
3: Merci beaucoup à vous, Marina. Dans un instant, c'est notre époque sur RTL et on va s'arrêter sur une vraie tendance de l'époque. C'est l'occasion, la seconde main, un marché en pleine croissance. Mais comment ne pas tomber dans les pièges? Quels sont les bons plans? On en parle avec nos deux expertes ce matin et vos questions au 74 900 avec le mot-clé matin. À tout de suite.
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3: C'est notre époque à 9h11. Vêtements de seconde main, téléphone reconditionné. Nous achetons de plus en plus de produits d'occasion, des produits qu'on a déjà vécu et qui ont donc la bonne idée d'être moins chers. Mais fait-on toujours de bonnes affaires avec l'occasion? C'est la question qu'on va se poser ce matin avec nos deux expertes, Maître Emma Leotti. Bonjour Maître.
35: Bonjour.
3: Avocate au barreau de Paris qu'on retrouve régulièrement chez Julien Courbet, évidemment, donc ça peut vous arriver sur RTL. Et Sandra Wabian, bonjour.
36: Bonjour.
3: Sociologue et directrice générale du CREDOC, autrement dit le Centre de Recherche pour l'Étude et l'Observation des Conditions de Vie. N'hésitez pas à leur poser toutes vos questions par texto au 74 900 avec le mot-clé matin. Est-ce qu'on sait déjà combien pèse désormais le marché de la seconde main, peut-être pour les vêtements par exemple?
36: Oui, tout à fait. Aujourd'hui, c'est 6 milliards d'euros. C'est 12% du marché complet du vêtement.
3: C'est 12% des vêtements qu'on achète sont des vêtements d'occasion.
36: Voilà, un vêtement sur 8 aujourd'hui est acheté d'occasion, évidemment favorisé par les plateformes numériques.
3: Et qu'est-ce qu'ils vendent le plus en seconde main? Ce sont les vêtements en France ou pas?
36: Alors non, les produits qui se vendent le plus en seconde main, c'est d'abord les produits culturels, les livres, longtemps bien sûr, les jeux vidéo, les jeux de société, tous les produits aussi autour des enfants, de la puériculture, donc les habits...
3: Oui, parce que ça se fait facilement. Ouais.
36: Voilà, exactement.
3: Les sièges bébés, tout ça.
36: Et puis après, il y a les meubles.
3: Et qui achète de la seconde main? Ce sont vraiment les... Est-ce que c'est un truc de personnes qui n'ont pas beaucoup de pouvoir d'achat ou est-ce que c'est devenu quelque chose de culturel?
36: Alors, il y a les deux. Il y a à la fois les femmes qui sont les plus grosses achetrices d'occasion, Or, les femmes, elles ont un pouvoir d'achat inférieur à celui des hommes, en moyenne. Il y a également les jeunes.
3: Elles achètent aussi peut-être un peu plus de vêtements que nous.
36: Tout à fait. Elles achètent aussi, bien sûr, plus de vêtements. C'est aussi elles qui achètent souvent la puériculture, Donc, des catégories de produits dont on a parlé. Il y a également les jeunes qui achètent beaucoup d'occasions. Mais en fait, derrière les motivations, il y a évidemment des motivations économiques. C'est la première raison pour laquelle on achète des produits d'occasion. Mais il peut y avoir aussi d'autres motivations, notamment la question de la planète, qui peut jouer.
3: Donc préoccupation écologique aussi.
36: Écologique. Alors c'est pas la première. La première raison pour laquelle on achète de l'occasion, c'est faire des économies. Et puis il peut y avoir aussi un souhait de distinction, par exemple notamment chez les jeunes ou chez les catégories aisées, avoir le produit vintage. Alors vous voyez, vintage et occasion, c'est la même chose en fait. Hein.
3: C'est juste
36: dans un cas, on dit qu'en fait c'est plus chic.
3: Vintage, c'est ça. Maître Léotique, quelle est la dernière chose que vous avez acheté d'occasion, vous, tiens?
35: Des robes, des vêtements, parfois
0: des livres, vraiment les produits reconditionnés et d'occasion, on le vend en poupe, et d'ailleurs ça permet, en fait ça fait du bien à la planète, ça permet d'éviter du CO2, de la consommation d'énergie, et donc pour une jeune de 37 ans c'est très important.
3: Vous avez employé ce mot reconditionné, c'est un terme juridique, il y a une réalité juridique, c'est quoi un produit reconditionné?
0: Oui, alors le produit reconditionné il est fixé par un décret de 2020 et par une loi de 2020, et en l'occurrence c'est un produit ou une pièce détachée d'occasion qui a subi des tests portant sur toutes ses fonctionnalités. Donc ça veut dire qu'il a répondu à une obligation de sécurité et il a subi tout un ensemble de tests.
3: Il y a un cahier des charges.
0: Il y a un cahier des charges, effectivement.
3: Bon, et qu'est-ce qu'on vérifie par exemple, je sais pas, sur un téléphone?
0: Alors on va vérifier qu'il fonctionne bien, que la batterie est à jour, qu'il n'y a pas de possibilité de prise de feu, qu'il n'y a pas de possibilité d'implosion, d'explosion. Mmh. Donc vraiment c'est tout un ensemble qui va permettre de remettre au goût du jour un appareil multimédia pour lui donner une seconde vie.
3: Les téléphones reconditionnés, ça se vend beaucoup, Sandra?
1: Alors c'est 20% des smartphones 20%. Qui sont des smartphones reconditionnés, donc oui, on peut dire quand même que ça n'est pas rien, voilà.
3: Ouais, non, c'est quand même beaucoup. À quoi il faut faire attention quand on achète un téléphone reconditionné? Pardon, on a une question de Gérard qui dit « J'ai acheté un téléphone reconditionné, franchement, il ne fait que bugger, la batterie ne tient pas. »
0: Alors,
3: Il précise qu'il l'a acheté à la Fnac.
0: Donc, dans un premier temps, il faut faire attention à l'identité du vendeur. Et puis, une fois que l'on a acheté le bien, il y a ce qu'on appelle la garantie légale de conformité. Vous êtes protégé. Alors, lorsque vous achetez face à un professionnel, la garantie légale de conformité vous permet de changer votre matériel dans un délai de 2 ans. Il y a une présomption pendant 12 mois de non-conformité et de vice à partir du moment où vous avez acheté le bien.
3: Donc, si vous retournez, chez le marchand, vous dites « Regardez mon téléphone, vous me l'avez vendu ». Il ne fonctionne pas.
0: Exactement.
3: Il est tenu de vous le changer.
0: Exactement. Alors, dans un premier temps, vous pouvez soit demander un changement ou un remplacement. Et si au bout de 30 jours, le professionnel ne répond pas à ses obligations, vous avez la possibilité d'obtenir un remboursement partiel ou total.
3: Mais il faut passer par la justice et tout, non?
0: C'est juste... Pas forcément. Vous faites un courrier recommandé, vous demandez au professionnel. Et surtout, n'oubliez pas, vous avez aussi peut-être une garantie contractuelle qui est prévue dans votre contrat et dans vos conditions générales et particulières. Donc, n'hésitez pas à la mobiliser si vous avez passé le délai de 2 ans.
3: Et gardez les petits papiers, lisez les petites lignes.
0: Oui.
3: Sandra Wabian, qu'est-ce qu'on achète d'autre de reconditionné à part des téléphones aujourd'hui? Ça va là sur le reste
1: ou... Un petit peu des ordinateurs, mais moins que les téléphones. Et en fait, il y a d'autres catégories de produits où ça marche pas très bien. Mm-hmm. Tout ce qui est ça marche pas très bien. C'est-à-dire que les gens n'achètent pas beaucoup. C'est tout ce qui est électroménager. Les consommateurs préfèrent en général acheter du neuf, soldé.
3: On a moins confiance, spontanément.
1: On a moins confiance. C'est un petit peu compliqué aussi s'il marche pas pour la panne, de faire venir quelqu'un.
3: C'est un peu le syndrome du vide-grenier, ça. Quand on voit un téléphone ou quelque chose, on a aucun moyen de vérifier si ça fonctionne.
0: On a aucun moyen de vérifier si ça fonctionne. Et notamment, par exemple, pour les voitures, n'hésitez pas à vous faire accompagner par un sapiteur. Il ne faut jamais acheter une voiture, un sapiteur, un sachant, en fait. Quelqu'un qui va vous accompagner. Oui, un sapiteur, c'est quelqu'un qui sait, qui va vous accompagner.
3: Moi, je suis pas un sapiteur.
0: De la radio, vous êtes un sapiteur, un professionnel, et donc qui va vous accompagner, qui va regarder avec vous s'il n'y a pas un vice qui serait caché, et qui va pouvoir vous dire si oui ou non ça vaut le coup d'acheter une voiture.
3: Il y a pas eu des réparations qui ont été
0: exactement masquées, maquillées, si on n'a pas maquillé la mariée.
3: C'est intéressant que vous parliez, Maître Léoty, de la voiture, parce que on a l'impression qu'on découvre la lune là avec le Vinted et ce genre de choses, mais les voitures d'occasion, ça fait des décennies que ça se vend et que ça se vend très bien, non?
1: Oui, c'est sûr, c'est même la première vente de voiture, c'est 80% des ventes de voitures, c'est des voitures d'occasion en fait, hein. Et d'ailleurs, c'est une des
3: 80%,
1: raisons
3: 80%
1: 8
3: sur 10.
1: Oui, d'ailleurs, c'est une des raisons pour lesquelles l'électrique décolle un petit peu moins vite que ce qu'on voudrait, c'est qu'on attend le marché de seconde main d'électrique en fait pour que vraiment ça se développe.
3: Bon, question de Marina, quels sont les bons réflexes à avoir avec l'occasion pour payer notamment?
0: Alors, il faut tout de suite passer par la plateforme directement de paiement. Il ne faut pas s'embrancher à aller essayer de payer par exemple par PayPal, notamment s'il y a une arnaque qui est très fréquente avec des acheteurs qui vous proposent de payer via PayPal. Dans ces cas-là, refusez parce que ça peut être un faux site. Vous allez rentrer vos coordonnées et ça c'est une escroquerie qui a le vent.
3: C'est quoi la plateforme de paiement alors?
0: Alors c'est la plateforme par exemple de Vinted, la plateforme officielle du site Le Bon Coin sur laquelle vous achetez, parce que vous aurez une garantie, c'est que derrière lorsque vous aurez un contentieux, vous pourrez obtenir éventuellement un remboursement et tout de suite vous adresser à la personne à partir de laquelle la plateforme.
3: Il y a une espèce de lien contractuel si on reste sur la plateforme.
0: Exactement, il y a un lien
3: ailleurs.
0: Et il y a surtout une sécurité avec un 3D Secure assuré et potentiellement des garanties derrière enclenchées.
3: Sandra Wabian, ce qu'on voit aussi c'est que les grandes enseignes s'y mettent. Gérard nous dit qu'il a acheté son téléphone chez à la Fnac, il y a Darty pour les appareils reconditionnés, pour les téléphones. C'est rentable pour ces enseignes ou pas? C'est aujourd'hui c'est parce qu'elles ont pas le choix qu'elles se font manger des parts de marché sinon.
36: Alors c'est plutôt une question de positionnement, c'est-à-dire que aujourd'hui ça fait partie aussi de l'image d'une entreprise d'essayer de dire qu'elle contribue à l'attention à la planète. Donc effectivement, y compris les grandes surfaces aussi maintenant ont des corners d'occasion. Après, savoir si c'est rentable, j'ai pas les données des entreprises. Bon. Non.
3: Finalement, nos habitudes de consommation évoluent, mais j'ai l'impression qu'on ne consomme pas moins qu'avant.
36: Hein. Oui, c'est un peu le sujet de l'occasion et notamment sur le vêtement, c'est qu'aujourd'hui l'occasion s'ajoute. En fait, au neuf, on le voit bien
3: on
36: avec.
3: Pas trop, c'est moins cher, donc je peux y aller.
36: Je vais acheter plus. Et donc, on voit bien que les placards sont de plus en plus remplis, alors même qu'on dépense moins en fait pour les vêtements.
3: On sait combien on dépense pour les vêtements par an à peu près ou pas?
36: Alors de mémoire, je crois que c'est à peu près 7%, donc c'est un budget. qui est pas neutre.
3: C'est quand même beaucoup. Emma, Maître Léoti, on a un message de Ghislaine. Sur Vinted, je me suis fait refiler, dit-elle, un sac de contrefaçon. Ça devait être une grande marque. C'était une pâle copie. Qu'est-ce qu'on fait dans ces cas?
0: Alors dans ces cas-là, on formule tout de suite une réclamation auprès de la plateforme. C'est une pâle copie, donc c'est potentiellement une contrefaçon. On signale aussi à la marque et puis on vérifie tout, on vérifie les coutures, on essaie de prendre des photos surtout. On se laisse pas piéger.
3: Il y a une responsabilité de la plateforme.
0: Il y a une responsabilité. À partir du moment où la plateforme a un rôle actif dans la vente des biens et des produits, il y a une responsabilité et il y a de la jurisprudence en la matière. Donc surtout, ne baissez pas les bras, engagez la responsabilité à la fois de la plateforme si elle a été active dans le paiement, dans les transactions, dans la proposition des filtres des vendeurs pour vous mettre en avant les produits. Et donc, faites une réclamation, engagez éventuellement judiciairement la responsabilité de la plateforme et puis à le vendeur. Et puis allez voir la marque et signalez-leur qu'il y a un problème de contrefaçon. Ils agiront en référé pour faire retirer la marchandise.
3: Et elle pourra se faire rembourser son sac normalement.
0: Hein. Normalement, elle pourra se faire rembourser son sac. Normal. Et puis en parallèle, vous pouvez aussi déposer une plainte sur le site internet Thésée qui permet en fait, en matière d'escroquerie, de pouvoir signaler aux autorités le plus rapidement possible.
3: Thésée qui s'écrit
0: Thésée.
3: J'ai appris plein de mots avec vous ce matin, c'est bien. On est vraiment sur un changement de mode de société dans la consommation ou pas? Ou est-ce que c'est un petit plus?
36: On est dans une forme de transition. C'est-à-dire qu'auparavant, l'occasion, ça avait une image vraiment très négative. À la fois pour les questions de garantie, de panne, etc. Mais aussi pour des questions d'hygiène. Par exemple, les vêtements, il y a beaucoup de gens qui voulaient pas en acheter pour des questions d'hygiène. On voit bien qu'aujourd'hui, l'image a quand même changé. On se met aussi à offrir des produits d'occasion, ce qui était complètement inconcevable il y a quelques années. Mais voilà, aujourd'hui c'est pas encore de la substitution, c'est plutôt de l'ajout. Et juste, je vais me corriger, 17%, c'est plutôt autour de 4% le budget vêtements.
3: Donc, mais ça reste beaucoup, mesdames. Ouais. Merci beaucoup, merci en tout cas Sandra Wabian, sociologue et directrice générale du CREDOC, le centre de recherche pour l'étude et l'observation des conditions de vie. Merci Emma Léoti, Maître Léoti, avocate au barreau de Paris. Quand est-ce qu'on vous retrouve chez Courbet?
0: Jeudi matin prochain.
3: Jeudi matin, voilà, ça peut vous arriver et on vous écoutera évidemment avec plaisir, comme à chaque fois. Julien Courbet, c'est juste après Un jour une vie et Faustine Bollard qui reçoit tout à l'heure une femme qui a traqué les criminels pour le FBI, figurez-vous. Et puis encore avant, il y a notre ami Anthony Martin. Bonjour Anthony.
2: Bonjour, bonjour à tous.
3: La pépite, et quelle pépite ce matin? Une salle de spectacle qui a vu passer les plus grands.
2: C'est l'Olympia. Florent Pagny s'y installe ce soir pour un mois. On va célébrer cet endroit mythique avec ses records et ses pépites.
3: Un mois d'Olympia.
2: Un mois de résidence d'Olympia.
3: Waouh, la classe, à tout de suite.
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3: Il est 9h25, la pépite du jour d'Anthony Martin, c'est donc une salle mythique, et pour une fois le mot n'est pas galvaudé puisqu'il s'agit, Anthony, de l'Olympia.
2: Qui accueille à partir de ce soir et pour un mois, Florent Pagny. Le chanteur va enchaîner 20 concerts dans la salle parisienne, une résidence comme le faisait Piaf, Brel, Serge Lama, Johnny ou Gilbert Bécaud. Bécaud, c'est lui qui détient le record du plus grand nombre de résidences à l'Olympia avec 31 séries de concerts.
23: Wow. Je reviens de

0: passer l'un de l'autre longtemps.
1: Je manque que la cravate à poids, vous le savez.
2: J'adore.
1: L'artiste, alors quant à l'artiste masculin qui sur une série de concerts est resté le plus longtemps à l'affiche à l'Olympia, ce n'est pas Gilbert Bécaud,
2: ah,
1: c'est lui.

0: Michel
1: Sardou.
2: Sardou a chanté à l'Olympia.
3: Vous coupez sur le refrain, vous savez. Ah non.
2: Écoutez, je me permets tout avec Sardou. Sardou a chanté à l'Olympia pendant 6 mois en 1995. Soit 118 concerts d'affilée. 118 concerts d'affilée. Il ouvrait le spectacle avec cette chanson Pépite, le successeur. Et Michel Sardou détient encore à ce jour le record absolu de concerts à l'Olympia. Entre 1971 et 2013, il y a chanté 340 fois.
3: Ça alors.
2: En tête d'affiche. À titre de comparaison, Johnny, c'est 265 fois seulement.
3: Il a chanté presque un an d'affilée à l'Olympia. C'est incroyable. Et quelle artiste féminine alors est restée le plus longtemps à l'affiche de l'Olympia?
2: C'est Joséphine Baker. Elle est restée 8 mois à l'Olympia avec sa revue Paris Mes Amours.

0: mes amours.
1: On oublie qu'elle chantait comme ça,
2: c'est vrai, hein.
1: Elle chantait très bien. Elle a assuré donc 250 représentations de sa revue Joséphine Baker à l'Olympia. Autre record, le plus grand nombre de sièges cassés à l'Olympia.
2: Les Beatles?
1: Non, c'était en 66. Alors c'est l'époque des Beatles, mais c'était pas les Beatles, c'était lors d'un concert de James Brown. Ah.

0: James Brown live en 66.
1: Et alors, qui est le plus jeune chanteur ou la plus jeune chanteuse à avoir fait l'Olympia?
0: Alors, chez les Français, c'est la chanteuse Priscilla. Tête d'affiche en 2003, elle avait 13 ans. Et chez les artistes internationaux, c'est Stevie Wonder. Lui aussi avait 13 ans en décembre 63 pour son premier Olympia. C'est l'époque où il chantait La mère de Charles Trenet en anglais, Beyond the Sea.

0: sa voix de petit ado, hein.
1: 13 ans.
2: Incroyable, génial. Beyond the Sea, la mère de Charles Trenet, c'est Stevie Wonder qui fait groover Trenet, incroyable. Merci beaucoup, Anthony. L'Olympiaque a été déplacé, hein, c'est ça?
3: Oui, qui a été refait et inauguré d'ailleurs par Gilbert Bécaud.
2: Ah.
3: À la fin des années 90.
2: Et à partir de ce soir et pour un mois, c'est donc Florent Pagny qui sera l'Olympia. Et quand on me dit Florent Pagny, moi j'ai envie d'entendre ça.
4: Dis-moi, non. Pourquoi t'es comme ça? Pourquoi ça va pas? Pourquoi t'essayes pas? Pourquoi tu veux pas?
2: Alors Faustine, pourquoi? Pourquoi tu veux pas?
5: Ben oui, bon.
2: Dis-moi.
5: Mais si je veux, dis-moi Thomas.
2: Pourquoi tu souris et pourquoi tu ris?
5: Parce que je suis heureuse de vous retrouver. Ah. Ça me fait plaisir. Vous vous moquiez de moi il y a deux minutes parce que j'étais installée dans le studio d'RTL et vous m'avez engueulée parce que j'avais les pieds sur le bureau.
2: Je vous ai pas engueulée, je vous ai taquinée.
5: Vous m'avez taquinée en rigolant, exactement. On va s'intéresser ce matin au métier de profiler et de profileuse, Thomas, avec une jeune femme qui a travaillé pas n'importe où. Au FBI, et écoutez bien Thomas, elle va nous aider à utiliser nous-mêmes les techniques du profiling dans nos vies quotidiennes. Est-ce que vous savez repérer quand quelqu'un vous ment, Thomas?
2: Bah, c'est pas simple, hein. Il y a des professionnels quand même, hein. Chez les politiques, à 7h40, j'en ai pas mal, moi.
5: Et regardez, s'il cligne beaucoup des yeux, vous allez voir, c'est un indice.
2: Bon, je vais écouter. Un jour, il faudra que vous nous expliquiez dans une émission comment vous faites pour trouver tous ces témoins, parce que c'est fascinant, c'est varié, c'est un vrai bonheur. Voilà, je vais vous le dire.
5: Merci beaucoup, Thomas. Ça me touche beaucoup. Restez à l'écoute sur tout ce matin.
2: Évidemment, un jour une vie, c'est tout de suite avec Faustine Bollard. Moi, je remercie toute l'équipe qui m'a aidé à préparer la matinale et je vous dis à demain 7h.

0: Bonjour à tous et bienvenue dans Un jour, une vie. Merci d'être avec nous. On est en direct sur RTL. Vous l'entendez ce matin. Tous les matins de 9h30 à 10h, toutes vos vies et toutes vos résiliences sont sur RTL puisque c'est vraiment l'histoire de notre invitée. Vous allez voir qu'elle avait, elle a une histoire vraiment particulière qui va vous inspirer. Shura est donc notre invitée. Bonjour Shura.
1: Bonjour Faustine.
0: On rentre directement dans le vif du sujet. C'est quoi une profileuse, un profiler, pour ceux qui connaissent pas ce terme?
1: Alors, une profileuse, du coup, c'est un profiler aussi, c'est un métier bien particulier puisque c'est un métier en fait qui consiste à décrypter les comportements, anticiper aussi dans un cadre criminel, oui, les non-dits, les silences, et puis surtout à dresser des portraits criminels. Dans le cadre de ma fonction, c'était ça en tout cas.
0: Alors je le disais, vous avez travaillé au FBI, vous allez me raconter votre parcours. Mais d'abord, un profiler, comment il travaille sur une scène de crime et après pendant un interrogatoire? Vous allez vous-même sur les scènes de crime?
1: Absolument, en fait.
0: Et quels sont les indices qui peuvent vous mettre sur la voie, on va dire, du profil du tueur?
1: Alors, c'est hyper intéressant comme question, c'est vraiment la victimologie. Donc c'est important, on est appelé auprès des enquêteurs scientifiques, on se rend sur la scène de crime et ensuite en fait on va observer la victime. La victime va nous donner les indices les plus précieux en fait, le positionnement du corps, tous les indices qu'on peut observer sur la scène de crime, mais aussi tout ce qu'on va pouvoir recomposer en fait autour de la victime. C'est-à-dire l'environnement, les habitudes de la victime, son âge, voilà.
0: Oui, mais c'est-à-dire qu'en connaissant la victime, vous allez essayer de comprendre des choses sur le criminel et sur le tueur.
1: Eh bien oui, c'est vraiment la victime qui nous donne tous les indices,
0: ah ouais,
1: pour décrypter le criminel.
0: Et alors, quand vous vous retrouvez dans un interrogatoire déjà, est-ce que vous aussi vous intervenez pendant l'interrogatoire d'un tueur en série, par exemple?
1: Absolument.
0: Et quels sont les indices? De quelle manière vous allez pouvoir agir? Parce que finalement, on l'a déjà arrêté. Donc comment... À quoi ça sert à ce moment-là un profiler?
1: Alors déjà, à confirmer, puisque confirmer la culpabilité...
0: Oui, il est présumé innocent, vous
1: il
0: avez
1: est
0: raison.
1: Il est présumé innocent.
0: Vous avez raison.
1: Donc on a effectivement un certain nombre de faits, c'est important de dire qu'on part d'indices déjà au départ,
0: ouais,
1: et ensuite on va aller rechercher quelles sont les motivations de ce criminel. Donc on va aider les enquêteurs à orienter les questions, ça c'est très important. Et à partir de là, en fait, j'observe à l'extérieur, et ensuite je rentre au sein de l'interrogatoire pour poser les questions et prendre le relais après l'enquêteur.
0: Vous observez pas comme une vie de Santin?
1: Exactement.
0: Comme dans les films.
1: C'est vrai.
0: Ça comme dans les films. D'ailleurs, parce qu'évidemment, on voit beaucoup de profilers et profileuses dans les séries. On est si loin de la réalité?
1: Alors, oui, quand même, parce qu'on conclut pas aussi vite dans la réalité.
0: En 50 minutes, sur une plateforme.
1: C'est très court.
0: Ouais.
1: Non, en réalité, ça prend plusieurs mois. Pour certaines affaires, plusieurs années. Ouais. Donc, c'est important de le dire. Donc c'est un véritable mythe hein, de dire effectivement on conclut tout de suite. Par contre, on va avoir des signaux, des indices qui partent de choses factuelles. C'est-à-dire les enquêteurs scientifiques ont déjà fait un gros travail et ensuite nous on vient à partir des éléments, l'ADN et d'autres éléments en fait en lien avec la victimologie, on va venir justement appuyer les dires des enquêteurs et trouver des preuves.
0: Vous avez un interrogatoire comme ça dans la tête qui vous reste particulièrement qui vous a particulièrement touché, bousculé, traumatisé peut-être?
1: Oui, alors il y a une personne qu'on n'a pas pu profiler.
0: Pourquoi?
1: Alors en fait, faut savoir
0: il était opaque.
1: Exactement. Faut savoir que tous ceux qui sont sociopathes, psychopathes, autistes, sont des personnes qu'on ne peut pas profiler. Ils sont totalement coupés de leurs émotions et ils ont bizarrement une bonne maîtrise des micro-expressions.
0: Mais c'est-à-dire qu'ils peuvent les dompter, faire attention à ne serait-ce qu'à leur langage corporel.
1: Absolument.
0: Donc c'est comme un bras de fer avec un criminel pour qu'il ne vous montre rien de qui il est.
1: Exactement.
0: Et alors
1: c'est très difficile. Parce que, vous savez, on observe toujours ce qu'on appelle la ligne de base. La personne se comporte d'une certaine manière, de façon ordinaire. Et dès qu'on va aller chercher des questions un peu émotionnelles, normalement, on crée des déclencheurs, un déclic chez la personne et elle va changer de comportement. Et là, on va véritablement voir qui est la personne, son vrai visage. Sauf que un psychopathe, un sociopathe, il peut rire dans une situation totalement dramatique. Et à l'inverse, il va pleurer sur une situation qui n'est pas du coup.
0: Donc ça peut vous déstabiliser et vous perdre dans votre façon, dans votre analyse de sa personnalité.
1: Exactement.
0: C'est quoi les compétences et les qualités qu'il faut pour être un bon profiler?
1: Alors beaucoup d'observation, beaucoup d'écoute, beaucoup de patience. Parce que pour être profiler, il faut vraiment du temps, Faut prendre le temps de bien observer les situations, faut prendre le temps de revenir plusieurs fois sur les affaires, parce que faut savoir qu'on a quand même 150 affaires à traiter par mois, dont 10 très souvent médiatisées, donc on a quand même pas le droit à l'erreur, ou très peu, et on est souvent seul, parce que on travaille en équipe pluridisciplinaire, mais en tant que profiler, contrairement en France, on est seul.
0: Alors tout à l'heure, vous nous expliquerez, Chora, comment on peut utiliser ces techniques de profiler dans notre vie quotidienne. Oui, c'est possible, peut-être pas en quelques secondes, mais vous allez voir qu'il y a des choses à observer. Puis on va revenir sur votre histoire complètement folle, puisque vous êtes vous-même l'exemple même de la résilience, puisque vous avez vécu un traumatisme qui vous a fait être confronté à la noirceur du monde, et c'est peut-être pour ça que vous avez été conduit vers le FBI, j'allais dire, quelque chose vous a appelé. Vous allez me raconter ça. À tout de suite sur RTL. Merci d'être avec nous. C'est un destin extraordinaire et aussi des conseils concrets pour analyser ceux autour de vous, peut-être vos collègues. À tout de suite sur RTL.
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0: Nous sommes de retour dans Un jour, une vie sur RTL. Merci d'être avec nous en direct. C'est de la vie de Chora dont on parle ce matin. Pendant 10 ans, elle a exercé un métier qui intrigue, qui questionne, qui fascine. Elle a été profileuse pour le FBI aux États-Unis et va nous expliquer comment on peut tous utiliser ces techniques au quotidien. Mais d'abord, je voudrais qu'on revienne sur votre enfance un peu folle. Chora, vous êtes originaire du Yémen. Votre père était militaire auprès de la marine française. Et un jour, vous êtes rentrée de l'école avec votre frère. Et là, la police va vous annoncer l'indicible. Est-ce que vous acceptez de nous raconter ?
1: Bien sûr, Faustine. Donc ce jour-là, en fait, on rentre de l'école comme habituellement avec mon grand frère de 13 ans. Faut savoir que mes frères et sœurs étaient à la maison avec mes parents, puisque ma mère tenait un restaurant. Et on arrive devant la maison est totalement barricadée, voiture de police, sirène, ambulance. Là, on se rapproche de l'agent de police qui nous dit, en fait, qu'est-ce que vous faites là ? Enfin, vous êtes qui concrètement ? Nous, on demande à rejoindre notre famille dans la maison. Et à ce moment-là, il nous annonce, et ça, je l'oublierai jamais, avec une froideur, il va s'agenouiller devant moi et me dire, vos deux parents et vos trois frères et sœurs ont été assassinés. Et on va vous demander de rentrer pour reconnaître les corps et ensuite leur faire un dernier adieu.
0: Vous avez dû, à 6 ans, aller reconnaître les corps de votre famille ?
1: Oui. Du coup, en rentrant, en fait...
0: J'ai toute la compassion du monde pour ce que vous avez vécu, qui est vraiment le cauchemar absolu. Et je vois vos yeux qui sont évidemment émus quand vous en parlez. Donc, vous y êtes allé à ce moment-là avec votre frère ?
1: Exactement. À ce moment-là, bon, mon frère me tient par la main, on rentre dans la maison. Effectivement, c'est une maison qu'on a, qui était totalement fleurie. Donc, quand vous voyez des mares de sang tapisser le mur et le sol, et vous voyez en fait le corps de vos parents et de vos frères et sœurs au sol, c'est sûr que c'était vraiment un crime barbare.
0: Et oui, donc j'ai une pensée pour en effet toute votre famille. Alors, je vais avancer dans votre vie, ce qui va vous permettre également de souffler. Après ce drame, vous allez donc rentrer en France. Il y a multiples rebondissements, mais vous allez donc rentrer en France. Vous allez être confiée à l'ASE, puis en famille d'accueil. À ce moment-là, quel genre de petite fille vous êtes ?
1: Alors,
0: vous avez compris ce qui s'était passé ?
1: Alors, pas du tout, puisque c'est vrai que on passe plusieurs semaines dans un pays quand même qui est en guerre, donc pas de tout repos, danger.
0: Oui, bien sûr.
1: Mon grand frère était quand même débrouillard, donc il a pensé à rejoindre l'ambassade de France et puis voilà, se dire on va offrir un nouvel avenir, on va nous offrir un nouvel avenir. Donc on arrive effectivement en France, on est confié à l'ASE. La chance qu'on a eue, c'est d'avoir une famille d'accueil, qui était ancrée à notre culture parce qu'elle était d'origine yéménite.
0: Ah, formidable.
1: Ça, c'est génial.
0: Très aimante.
1: Et très aimante. Et du coup, une famille avec laquelle je vais pouvoir passer 18 ans de ma vie jusqu'à ma majorité. Voilà.
0: Vous étiez une petite fille mutique, puis vous avez fini par vous ouvrir un petit peu au monde. Comment une petite fille, alors un peu, enfin pas un peu d'ailleurs, très traumatisée, après ce drame épouvantable que vous venez nous raconter, va devenir profileuse ? Vous avez d'abord travaillé dans le marketing.
1: Oui.
0: Ça vous a emmené aux États-Unis. Mais
1: absolument.
0: Comment on passe du marketing à la criminologie ?
1: Ben, l'histoire d'une rencontre, en fait, comme quoi on dit souvent qu'on est appelé, c'est vrai. Ce qui s'est passé, c'est que à ce moment-là, moi, je rêvais d'une carrière très grande, puisque je bossais pour Havas Media. Donc, j'arrive aux États-Unis, à New York, je suis très jeune. Et en fait, je rencontre lors d'une soirée networking un criminologue avec qui je vais avoir un échange qui va être marquant. Et en fait, à ce moment-là, je raconte un peu mon histoire. Et puis, il a observé chez moi des capacités et m'a dit, il faut que tu viennes en immersion, voir un peu ce qu'on propose dans nos parcours de criminologie. J'étais très éloignée de la criminologie à ce moment-là.
0: Et vous avez apprécié ce contact avec ce monde-là. Pourtant, avec ce que vous avez vécu, vous auriez pu rejeter tout ce qui avait un lien avec, ne serait-ce que, en effet, par rapport à ce que vous nous racontez, avec les corps, avec la mort, avec les tueurs. Au contraire, c'était une manière de dépasser ce que vous aviez vécu, de comprendre.
1: Exactement. En fait, c'est vraiment quand j'ai été en immersion en cours, quand j'ai vu le métier de criminologue, je me suis dit, mais waouh, c'est exceptionnel. Enfin, à la fois on peut éviter tout ça, et en plus on peut véritablement résoudre des crimes, etc. Donc c'est vrai qu'à ce moment-là, en plus je découvre le métier de profiler et l'utilité derrière, et donc je me dis finalement, je me sens à l'aise avec la mort, et puis je me sens à l'aise aussi avec ce métier-là. Donc
0: vous pouvez venger les victimes aussi d'une certaine
1: manière. Exactement.
0: Il y a une façon de réécrire l'histoire un petit peu. Alors il paraît que pour arriver au FBI, il y a des tests à passer. Il n'y a pas que un diplôme, il y a des tests. Et on vous pousse à bout. Est-ce que vous pouvez me donner un exemple ?
1: Oui, tout à fait. Alors faut savoir que les tests du FBI sont très difficiles. Il faut savoir que seulement 20% des personnes réussissent. Et si vous échouez deux fois, vous ne pourrez jamais faire carrière au FBI.
0: Et consiste en quoi ces tests ?
1: Alors, ces tests, en fait, ça démarre au départ par des tests écrits. Donc ça, c'est vraiment le classique, la logique, etc. On a le test du polygraphe pour savoir si vous êtes un bon menteur ou une bonne menteuse.
0: Il faut être un bon menteur ou une bonne menteuse pour être profiler ? Ou c'est le contraire ?
1: Alors justement, on regarde votre rapport au mensonge.
0: Oui, mais
1: justement
0: alors,
1: avec des questions.
0: C'est-à-dire qu'il faut, c'est quoi ? Réussir le test, c'est être un très bon menteur ou si au contraire,
1: non,
0: pas réussir à mentir ?
1: Alors, pas réussir à mentir, alors tout dépend. Parce que c'est important aussi, parce que vous feintez des choses, vous bluffez quand même en interrogatoire, quand même beaucoup.
0: Donc vous êtes une bonne menteuse.
1: Exactement.
0: Et un polygraphe, c'est pareil, c'est comme dans les films, vous devez...
1: C'est un détecteur de mensonges.
0: De mensonges. Donc vous êtes très forte. Bon, vous m'avez pas menti encore.
1: Pas encore.
0: Pas encore. Mais le pas encore me fait peur. Mais en même temps, c'est moi qui vous l'ai dit. Est-ce que vous pouvez me parler des affaires qui vous ont le plus marqué durant votre carrière ?
1: Oui. Plusieurs affaires. Une en particulier, c'est une affaire de tueur en série. Évidemment, ça marque toujours parce que des tueurs en série... Alors là, en particulier, c'était un tueur en série, en fait, qui mettait en scène publiquement ses victimes.
0: Publiquement,
1: c'est-à-dire à l'extérieur, avec une vraie mise en scène, un rituel, des objets, et c'était des jeunes filles. Donc c'est vrai que c'est quelque chose quand même qui est pas anodin pour un.
16: Mais au public, c'est-à-dire les corps étaient exposés où dans une.
1: Dans un jardin public.
16: Oh, dans un jardin.
1: Ouais. Oh. Où il y avait des enfants, forcément.
16: Mon Dieu.
1: Et à la vue de tous. Avec une scénographie quand même, il y avait toute une scénarisation. Mm-hmm. Et donc la volonté, encore une fois, de ce type de criminel, de mettre en évidence en fait son crime, de faire passer un message aussi à la société, donc un besoin de reconnaissance.
16: C'était quoi le message qu'il essayait de faire passer ce...
1: Ah bah lui, il avait un véritable besoin de reconnaissance. Donc nous, on va rechercher en fait toujours les motivations. Vous savez ce qu'on appelle la signature d'un.
16: Le pourquoi quoi.
1: Le pourquoi. Et en fait, la motivation, ça peut être le pouvoir, ça peut être l'argent, ça peut être la notoriété, etc. Et là, véritablement, un besoin de reconnaissance sociétale, une validation sociale à travers les victimes.
16: C'était quoi le point commun entre toutes ces jeunes femmes ?
1: Eh bien, le point commun, déjà, c'était le jeune âge, forcément, plus elles avaient toutes les mêmes caractéristiques quasiment physiques, mmh. Et surtout, elles avaient les mêmes habitudes en fait, de jeunes. Donc, il y a vraiment beaucoup de similitudes entre les victimes et c'est ce qui nous a permis de dire c'est un serial killer.
16: Et pourquoi cet homme vous a particulièrement frappé ? Parce que c'était exposé, parce que c'était particulièrement macabre avec ces jeunes filles tuées sur la place publique ?
1: Oui, c'était particulièrement macabre parce que, en fait, prendre le temps de marquer les corps au couteau, etc. C'est quand même des choses qui sont pas anodines. Il a pris un soin méticuleux à mettre toute la scénographie, à démembrer des parties du corps, etc. Donc c'est quand même des choses qui sont pas anodines.
16: Qu'est-ce qu'il a trahi ? Qu'est-ce qui a fait qu'il a été arrêté, cet homme ?
1: Alors justement, faut savoir qu'en fait les pulsions sont de plus en plus rapprochées. Donc on a envie de tuer de plus en plus, de façon de plus en plus rapprochée. Ce qu'il a trahi, en fait, c'est que c'est une personne on va dire dite lambda, sociétalement bien
16: d'un corps, tout rapport.
1: Ah oui. Voilà, sous tout rapport, un bon père de famille, et justement qui juste exerçait dans le lycée où il a tué toutes ses victimes.
16: Ah oui, il y avait toujours une proximité. Ça, c'est un vrai point commun entre ces tueurs, c'est qu'ils font partie du premier cercle souvent des victimes.
1: Exactement, premier cercle. Environnement, tout ce qui va toucher à la géographie, on sait que la localisation est très importante pour les victimes. Très souvent, elles sont très rapprochées. Et c'était quelqu'un vraiment de charismatique. On savait que c'était quelqu'un qui, du coup, avait une certaine validation sociale déjà, mais qui en voulait plus. Donc,
16: c'est pas un monstre, quoi. Enfin, en tout cas,
1: du tout.
16: C'était un monstre, mais quand vous le voyez, c'était Monsieur Tout le Monde.
1: Exactement. Bon, tout rapport. Élu meilleur papa, enfin vraiment très investi dans la vie associative, sportive de ses propres enfants, et donc avait tué quand même les propres amis de ses filles. Donc c'est quand même incroyable.
16: Oui.
1: Et donc par rapport aux erreurs justement qu'il a commises, c'est que faut savoir qu'à un moment donné, on laisse des traces. Malgré tout, des fragments.
16: ADN
1: par exemple, et pas que, parce que en fait, à un moment donné, on a tellement envie d'aller vite que du coup, on va commettre des erreurs.
16: On se trompe. Et c'est comme ça qu'il a été arrêté. On va s'arrêter une minute. Vous allez me dire pourquoi vous avez arrêté ce métier, et surtout, vous allez nous aider, nous, et peut-être donner quelques indices à nos auditeurs pour essayer un petit peu comme ça de profiler avec quand même des, évidemment, dans les grandes largeurs, mais néanmoins, il y a des signes qu'on peut observer sur les pieds, sur les yeux, sur les mains, sur le comportement. Qu'est-ce que vous pensez de votre collègue de droite ? On va vous le dire dans un instant. À tout de suite.
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11: C'est un jour une vie sur RTL. Merci d'être avec nous. Shura est notre invitée de ce matin. Pendant 10 ans, elle a été profileuse au FBI. Elle a aidé à arrêter des tueurs en série. C'est ce qu'elle nous raconte depuis tout à l'heure. Pourquoi vous avez décidé d'arrêter? Ça a été quoi le déclic, Shura?
12: Alors, le déclic, c'est que, effectivement, vous êtes confronté à beaucoup de meurtres. Et on accompagne aussi à les unités d'intervention, le SWAT, si vous en avez entendu parler. Et en fait, à ce moment-là, une erreur peut être fatale. Une erreur d'observation. Et moi, ce jour-là, j'étais très fatiguée. Et donc, effectivement, on peut être blessé en mission. Mais là, particulièrement, j'ai eu des blessures très graves qui font qu'en fait, les impacts de balles m'ont...
11: Ah oui.
12: m'ont blessé pour un certain temps, et donc ça m'a donné aussi l'envie d'arrêter complètement pour faire autre chose.
11: Et de rentrer en France. Alors aujourd'hui, Shura, vous utilisez votre expérience en profilage donc auprès des entreprises. Pourquoi ils font appel à vous? Elles font appel à vous, les entreprises? Vous faites quoi concrètement?
12: Alors concrètement, je vais dans les entreprises qui vont mal ou en tout cas qui ont envie de se transformer,
11: ouais.
12: Et je vais aller lire les dynamiques humaines, ouais. Et en particulier aider aussi les décideurs à mieux décider en préservant l'humain.
11: Mais attendez, donc vous y allez incognito ou comment ça se passe?
12: Alors pas tout à fait. En réalité, on prévient quand même que je vais venir, mais par contre, j'observe toujours en immersion les personnes. Donc je vais observer un peu les personnes dans leur milieu ordinaire, au travail, avec leurs collègues de travail, leurs comportements.
11: C'est un audit humain, quoi.
12: C'est ça.
11: Mais vous voyez quoi chez les gens? Comment vous pouvez faire en sorte qu'une entreprise retrouve la sérénité, ne serait-ce qu'en observant les gens? Vous allez voir celui qui est pas bien, qui est pas au bon poste, celui qui est pas fait pour la bonne fonction, c'est ça?
12: Alors, il y a déjà tout un audit préalable, effectivement, pour comprendre le contexte de l'entreprise, déjà. Donc ça passe par de la data. Mmh. Et ensuite, effectivement, on va les comprendre, parce que c'est souvent au plus près du terrain qu'on découvre en fait un certain nombre de choses, notamment autour du management et aussi autour des équipes. C'est-à-dire que parfois, les équipes sont composées d'une certaine manière et en fait, on ne tient pas compte des personnalités, on ne tient pas compte d'un certain nombre de choses, des compétences qui ne sont pas équilibrées. Et donc déjà, ça passe déjà par là.
11: Comment savoir si moi j'ai une personne toxique à mes côtés? Qu'est-ce que je peux? Est-ce qu'il y a des choses que je peux voir au premier coup d'œil ou dans sa gestuelle, son comportement?
12: Alors oui. Alors déjà, faut toujours chercher l'incohérence. En général, vous connaissez bien vos collègues de travail.
11: Ouais.
12: Donc quand vous voyez vos collègues de travail, vous dites, oh, lui, c'est un grincheux, il est tout le temps agressif quand je lui dis quelque chose. Et en fait, faut faire attention en fait parce que entre ce qu'il dit et ce qu'il montre,
11: ouais,
12: à travers son corps, et ben souvent il y a des situations d'inconfort. Quand la personne elle est vraiment inconfortable avec vous, ce qu'elle va faire, c'est que elle va faire des gestes fuyants.
11: C'est quoi les gestes fuyants?
12: Alors les gestes fuyants, ça va être, donc, si on est sur un bureau, en fait souvent elle va montrer ses mains, cacher ses mains. Et moi, il y a quelque chose en particulier que je regarde au-delà du regard, etc. Parce que les micro-expressions seules, ça ne veut rien dire. Il faut vraiment un signal, des signaux. Et en fait, on regarde des pieds.
11: Les pieds ne mentent jamais. Qu'est-ce qu'ils disent les pieds? Les pieds ne mentent jamais.
12: Oui.
11: Vous êtes bien sur RTL, cette phrase sortie de

0: contexte. Qu'est-ce qu'ils disent nos pieds? C'est-à-dire que si on les bouge nerveusement?
1: Alors, pas que, en fait. Il n'y a pas que les tapotements nerveux. En fait, l'orientation des pieds, c'est la seule partie du corps qui ne sait pas mentir, c'est-à-dire qu'il ne va pas avoir la cohérence du reste du corps. Ça veut dire que si vous êtes aligné, vous allez avoir une orientation de pied qui va vers la personne. Si vous êtes désaligné avec la personne, vous n'avez pas du tout envie d'être avec elle, eh bien, vous allez avoir les pieds fuyants. Vous allez voir, alors ça se
0: comme si mes pieds, comme si je voulais m'en aller, quoi.
1: Exactement.
0: Incroyable. Et quelqu'un qui gigote des pieds, mais qui a l'air extrêmement ancré, il faut plus que je fasse confiance à ses pieds.
1: Oui.
0: Moi, je pensais que c'était les yeux. Par exemple, j'ai entendu que quand on mentait, on relevait les yeux un petit peu, on révulsait un petit peu les yeux pour aller fouiller dans une partie du cerveau qui relève de l'imaginaire, c'est ça?
1: Alors, c'est vrai aussi, mais il y a plusieurs choses pour les menteurs. Il y a aussi le ton de voix. En fait, quand vous construisez un récit, ben, vous inventez des choses. Donc effectivement, il y a le regard, parce qu'on va aller rechercher des choses un peu fausses. Ouais. Et puis vous allez voir qu'on va commencer à édulcorer, on va paraphraser, on va mettre des choses mises bout à bout qui sont pas très cohérentes en fait. Et donc si vous re-questionnez un menteur quelques temps après, vous allez vous rendre compte qu'en fait son récit n'était pas...
0: Il tient pas la route.
1: Et souvent le corps, du coup, ne sait pas mentir, donc on va avoir des réactions d'inconfort. À la fois on va se toucher le corps, donc des gestes d'auto-apaisement,
0: c'est
1: visage.
0: C'est quoi les gestes d'auto-apaisement? Ah, c'est-à-dire que j'essaie de me calmer parce que je sais que je mens, donc je me caresse.
1: Ouais, et c'est
0: cette phrase.
1: Et non, mais c'est le corps. C'est le corps qui réagit en fait à ça. On va avoir des formes de transpiration et des choses qu'on contrôle pas en fait au niveau du corps, parce que le corps sait déjà que vous allez mentir avant même que déjà vous mentiez par les mots.
0: Incroyable. Et les mains, elles veulent dire quelque chose. Donc si je à l'auto-apaisement, mais la façon dont j'en sais rien, où je me tiens les mains, où je les croise, est-ce que ça veut dire quelque chose?
1: Alors parfois c'est une idée reçue. Par exemple, on m'a souvent dit non mais les bras croisés, c'est parce que
0: je suis fermée à la conversation.
1: Ouais, je suis fermée.
0: Ouais, c'est ça.
1: Ou j'ai pas envie de parler à la personne. Mais les bras croisés, ça ne veut pas dire ça. Ça veut tout simplement dire parfois que en fait on est dans une situation où on a froid. Tout simplement, ou en tout cas dans une ambiance où, ben voilà, on va rechercher du réconfort.
0: Ah, on se fait des câlins. On n'est pas forcément, on condamne pas celui qui a les bras fermés quand il nous parle.
1: Non.
0: Et alors moi, je pense, si je me retrouve face à mon enfant, par exemple, comment je peux faire la différence entre ce moment d'inconfort et la culpabilité? C'est-à-dire ce moment où il est gêné par la conversation et en effet, il s'est couché à 2h du matin en regardant Netflix.
1: Alors l'inconfort, c'est une réaction émotionnelle déjà.
0: Ouais.
1: La culpabilité, c'est pas une réaction émotionnelle. Ce qui veut dire qu'en fait, quand on se sent coupable, c'est qu'on a quelque chose à se reprocher. Quand on est inconfortable face à cette situation, c'est que ça renvoie soit à nos peurs, à nos doutes. Alors en général, c'est ce que je dis beaucoup aux mamans. Du coup, quand vous avez un ado qui évite une conversation, c'est pas forcément qu'il se sent coupable de quelque chose. Ce qu'il faut faire, c'est poser des questions simples. Alors comment tu te sens? Comment s'est passée ta soirée? Et là, on va voir tout de suite s'il y a une problématique, en tout cas, dont il n'a pas envie de parler.
0: Et quand on se gratte le nez, ça veut dire quelque chose?
1: Oui.
0: Ça veut dire quoi?
1: Alors quand on se gratte le nez, alors parfois, pas toujours, ouais. Parfois ça démange juste, hein. Mais quand on se gratte le nez, effectivement, tous les gestes d'auto-apaisement sont des gestes véritablement de contact. Donc souvent,
0: se gratter le nez,
1: on va
0: c'est d'auto-apaisement.
1: Toucher. Oui.
0: D'accord, ok. Se toucher la joue,
1: le menton, le cou. Exactement.
0: C'est très très amusant. Votre histoire est incroyable parce qu'on passe vraiment par toutes les émotions. On a parlé de serial killer, on a parlé d'auto-apaisement, on a parlé de votre histoire extrêmement forte. Si vous voulez en savoir un petit peu plus sur tous ces intentions, vous avez auto-publié un livre qui s'appelle Détecter les intentions, Shoura Sayed. Donc vous l'avez auto-édité, donc on peut le commander sur Amazon.
1: Absolument.
0: Voilà. Eh ben écoutez, on va pas hésiter à le faire. On va essayer de détecter comme ça peut-être Julien Courbet dans un instant. Je voudrais remercier toute l'équipe d'Un jour une vie. On va se retrouver demain sur RTL dans Un jour une vie. Merci Shoura d'avoir
1: Merci
0: été
1: Faustine.
0: Avec nous. Et donc tout de suite, Julien. Bonjour Julien.
2: Bon, écoutez ma Faustine, qu'est-ce qu'on dit là, tous les deux? Allez les
0: bleus.
2: Bon,
0: évidemment. Je vais
2: journée
0: faire mon bleu blanc rouge sur les joues. Je suis au taquet.
2: Allez, c'est parti. Grosse journée dans le groupe M6 RTL. Vous écoutez RTL à la seconde près, il est 10h. L'essentiel de l'information en 3 minutes, c'est avec vous, Pierre Coplot, bonjour.
3: Bonjour Julien, bonjour à tous. Volodymyr Zelensky est arrivé au sommet du G7 à Évian. Il a été accueilli sur le tapis rouge il y a quelques minutes par Emmanuel Macron. Thomas Desprez, vous êtes sur place pour RTL. Le président ukrainien a été reçu en grande pompe par le chef de l'État. Et la réunion avec les autres chefs d'État vient de débuter.
4: Absolument. Parfois, une seule image suffit et celle à laquelle on a eu le droit il y a quelques minutes ici à Évian. Personne d'autre n'y a eu droit, pas même Donald Trump. Lors de son arrivée hier, Emmanuel Macron côte à côte avec le président ukrainien, presque main dans la main, déambulant sur le sentier menant ici à l'hôtel Royal où a débuté hier ce G7, quand la diplomatie est aussi affaire de mise en scène. Et ça, Emmanuel Macron le sait très bien puisque c'est l'objectif de cette matinée, montrer le soutien des Européens et du Canada aux côtés de l'Ukraine reléguée au second plan depuis l'attaque des États-Unis et d'Israël en Iran, mettre la pression sur Donald Trump pour qu'il reprenne ses financements. C'est le message lors de cette réunion qui vient de débuter il y a quelques minutes.
3: Merci Thomas Després du service politique de RTL à Évian. Avec les moyens techniques de Laurent Lecor, le président ukrainien qui espère surtout rencontrer son homologue américain Donald Trump. Au cœur de leur discussion, la reprise du dialogue avec Moscou hier, il affirmait avoir contacté ce dernier par téléphone, conversation dans laquelle il proposait une rencontre avec Vladimir Poutine. En France, le Premier ministre Sébastien Lecornu annonce un investissement exceptionnel dans la recherche et l'innovation autour de l'IA, l'intelligence artificielle. 655 millions d'euros, il l'a annoncé dans une vidéo publiée sur ses réseaux sociaux. À retenir également, c'est aujourd'hui que les députés vont se pencher sur un projet de loi de réforme constitutionnelle qui doit donner à la Corse un statut à part, un statut d'autonomie. Et puis un mot de foot avant de partir à la Coupe du Monde. Le RC Lens officialise l'arrivée sur son banc de l'entraîneur allemand Dino Topmöller pour la saison prochaine. Allez, on file aux États-Unis. Aux États-Unis et précisément à New York, les Bleus rentrent en lice ce soir dans la compétition face au Sénégal. Un match programmé à 21h à suivre sur M6 en direct, mais également sur RTL dans RTL Coupe du Monde avec Eric Silvestro et toute sa bande. Vous connaissez l'horaire, 20h minuit. Nos quatre envoyés spéciaux plus près des Bleus. 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
3: La météo à présent de cet après-midi et les nuages de la matinée vont se dissiper peu à peu sur les régions de l'Atlantique au nord de la Seine. Les températures, ça continue de grimper. 26 à Nice, 29 à Paris. Les courses, c'est à Nantes. Le 3, Dominique Cordier vous conseille de jouer le 3, l'As le 12. L'outsider de RTL, c'est le numéro 12, Chiricou. RTL, il est 10h03, place à Julien Courbet.

0: Merci d'être avec nous sur RTL. Allez, les bleus. Allez, les bleus! Voilà, nous sommes au taquet, nous sommes déchaînés, mais nous allons quand même faire notre boulot. Il y a beaucoup d'affaires à régler. Alors nous avons, je vous le dis, nous sommes tous habillés amis d'RTL, évidemment, avec les accessoires qu'Olivier Dauvert, grand spécialiste de la distribution, est allé chercher un peu à droite et à gauche, parce que vous pensez bien que dans les Intermarchés, Auchan, Carrefour, Lidl, on vend de l'accessoire en veux-tu, en voilà.
1: Oh là oui.
0: On a des casquettes, on a des petits bracelets, on a du maquillage.
1: Des ouvre-bouteilles, des mains. Voilà.
0: On a aussi des mains. Alors quand vous dites des mains, expliquez. C'est une main.
1: C'est des mains. C'est pour clapper. Vous savez, quand on veut faire du bruit avec ses mains, donc on clappe comme ça. Donc c'est la nouvelle tendance dans les stades de foot. Accessoirement, c'est pas violent et ça donne une côté ambiance qui est assez sympa.
0: Voilà. Sachez aussi que toute l'équipe est en maillot, mais que le budget de la production ne nous a pas permis d'acheter forcément. Donc Blanche de Grandvilliers a le maillot que portait Alain Giresse lors de la demi-finale de Séville. Il n'y a pas d'étoiles.
2: J'en ai trouvé un, c'est déjà bien.
0: Bon, Céline est là, on est tous en maillot. Même nos invités ont l'écharpe, hein, amis d'RTL, ont l'écharpe de l'équipe de France. Voilà, c'est un grand jour et c'est tant mieux. Ça nous rassemble tous. Ça va, mon Bernardo? Il a le maillot. Il a un vrai maillot que Zidane, à l'époque, lui avait dédicacé, Bernard.
3: Oui, exactement. Nous étions au stade, vous et moi, pour la finale.
0: Pourquoi
3: 98.
0: Vous voulez à chaque fois me mettre dans vos
3: groupes? Vous étiez avec moi, c'est grâce. Et donc, il nous a offert ce maillot dédicacé. Et donc, je le remercie et je l'ai gardé après 30 ans.
0: Et voilà, Laura Uricel, qui est belle en toutes circonstances. Constance, elle est encore plus avec ce maillot de l'équipe de France, avec deux étoiles, déjà deux maris. Et... elle espère décrocher la troisième.
3: Elle va aller faire un peu
0: le tour des plages. Ça va, mon Stan? Alors, Stan, il y a beaucoup de boulot. Là, voilà, on est dans une ambiance, évidemment, équipe de France, mais on a trois cas complètement dingues. Me permettez-vous, comme c'est quand même un jour exceptionnel où la France va se rassembler et ça fait du bien par les temps qui courent, d'offrir un peu de sous à ceux qui pourraient se payer, pourquoi pas, un petit billet pour aller en quart de finale, en huitième de finale. Il doit en rester à vendre. Alors c'est parti, écoutez bien, parce que c'est exceptionnel. 4000 euros cash, top chrono.
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0: Numéro 10, Céline Collonge.
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0: 4000 euros top chrono 3210, 4000 euros top chrono par SMS RTL au 74 900. Stan, je vous écoute.
6: Eh bien, à propos du jeu, Julien, on a reçu hier à la rédaction une petite carte de l'IS qui vient de Lille et qui a gagné il y a quelques semaines 3000 euros. Je vous propose de la lire parce que c'est très sympa. Il écrit « Bonjour l'équipe de CPVA, un grand merci, je vous salue du Mexique, de Toluca, où j'ai passé de merveilleuses vacances en famille. Au menu, tacos, tequila et smecta, lol. »
0: C'est excellent, bravo.
6: J'ai bien reçu mon gain et je continue de vous écouter chaque matin. Merci à tous, viva Mexico, viva CPVA.
0: Bon, en tout cas, vous voyez, ça nous fait plaisir quand vous envoyez une petite carte postale. C'est tout ce qu'on demande parce qu'on sait que vous êtes heureux. Et pourquoi pas vous-même gagner cette carte postale. En tout cas, envoyez-nous cette carte postale dès que vous allez gagner 4000 euros. C'est parti au 3210. Démarrons tout de suite, si vous le voulez bien, notre première mission. Il s'appelle Nicolas, il nous arrive de la forêt Fouesnon dans le Finistère, on est bien d'accord? Alors vous allez voir que l'histoire est complètement dingue. Attendez Nicolas, j'ai pas entendu, il y a quelque chose qui sort de votre bouche? Ah non mais on l'entend pas.
5: Il y a pas de bruit.
7: Bonjour Julien.
0: Ah voilà, tout à l'heure je m'entendais pas, j'ai pas rêvé. Alors je me suis dit peut-être un ventriloque ou un mime. Mais en radio on a tout
1: ça
0: essayé,
1: marche moins bien.
0: Les concepts de mime ne marchent jamais. Il est gérant d'un bar tabac et il a trois enfants. Alors, que s'est-il passé avec ce rendement à 14%? Après 15 ans à la tête d'un magasin de vin et de bière, vous avez vendu votre fonds de commerce et vous avez racheté un bar tabac et vous disposez de 200 000 euros suite à la vente de votre affaire à investir. Sur les conseils de votre comptable, c'est là où moi ça m'ennuie un peu, vous rencontrez un conseiller en patrimoine qui va vous orienter vers des placements financiers. Comment le comptable vous a vendu la rencontre avec cette personne? C'est un ami à lui?
7: C'est pas un ami, c'est un client en fait, c'est notre comptable. En fait, c'est moi qui est quand même. C'est nous, mon épouse et moi, nous sommes. Le point avec notre comptable. Nous cherchons une certaine rentabilité pour.
0: Mais qui le connaissait? C'est le comptable ou c'est vous? Qui vous a mis. C'est le comptable qui le connaissait, qui vous a dit j'ai quelqu'un?
7: Et notre comptable donc nous a conseillé l'un de ses clients. À elle, puisque...
0: Ok, c'est, je voulais savoir d'où il sortait, ce monsieur. C'est le comptable qui vous l'a présenté?
7: Oui.
0: Bon, alors, on continue, parce que moi, je veux bien, mais si le comptable, à un moment donné, sait que ce monsieur propose du 14%, on est en train de se demander, si lui, en tant que comptable, il a déjà vu ça dans la vie. En mai 2024, le conseiller va vous convaincre de placer 100 000 euros dans une société de rénovation du patrimoine, plus 100 000 euros dans une société de financement de spectacle, 14% d'intérêt, le premier placement se déroule sans accroc. Alors, c'est-à-dire que le premier, vous avez vraiment retouché votre argent derrière.
7: Oui, tout à fait.
0: D'accord. Et le deuxième, alors il était à combien de pourcents le premier ?
7: Il était à 6%.
0: Voilà. Sur le 6, ça marche. Sur le 14, bizarrement, ça marche beaucoup moins puisque sur le 14, là, il n'y a aucun remboursement.
5: Rien. Il a donné 100 000 euros. Il pensait avoir 114. Et à la fin, il n'a rien du tout. Il a perdu les 100 000 euros.
0: Alors, qu'est-ce qu'il vous dit aujourd'hui, ce monsieur? Parce que vous pourriez très bien lui dire, écoutez, vous savez quoi, on annule tout. Vous me rendez mes 100 000. Tant pis, c'est 0%. Même 90 000, j'accepte. Voilà. Et qu'est-ce qu'il vous dit? Qu'il n'a plus l'argent?
7: Il nous dit rien. Il nous dit, il nous fait un show régulièrement depuis le mois de novembre.
0: Il vous dit bien quelque chose quand vous lui dites.
7: Oui, alors il nous dit qu'il a eu des soucis, son avocat est décédé il y a un an, certains festivals l'ont planté et donc il a plus l'argent. Mais par contre, il a trouvé un fonds d'investissement qui va investir. Mmh. Alors un jour c'est 1 million. Le lendemain, c'est 4 millions. Et le surlendemain, c'est 16 millions.
0: Nicolas.
7: Oui.
0: Mais ne le prenez pas mal, je vous pose la question. Vraiment. Oui. Quand on vous dit que tu vas gagner 14%, sachant que toutes les plus grandes banques du monde peuvent péniblement vous proposer, je ne sais pas, deux peut-être trois, si vous êtes très riche, je ne sais pas, mais. Qu'est-ce qui passe?
7: Non, mais j'entends bien.
0: Non, mais c'est pas un reproche, c'est juste.
7: J'entends bien, on a fait une connerie.
0: Non mais
7: on a fait une connerie. Voilà, 14%.
0: J'invite pas les gens pour dire des conneries. C'est pas ça. Expliquez-moi psychologiquement ce qui fait que vous êtes un homme très intelligent, un homme d'affaires.
7: La preuve, on est très intelligent. Six mois après.
0: Non mais voyez ce que je veux dire. Il a su. Et c'est pour expliquer aux gens que n'importe qui peut tomber dans le panneau.
7: Oui, on peut tous se faire avoir et on s'est fait avoir. On s'est fait avoir. Donc ce qu'on demande maintenant, c'est juste récupérer nos 100 000 euros.
0: Que vous pouvez récupérer, mais.
7: Hein? Et ce que l'on peut récupérer, si on peut, les échanges ont lieu avec cette personne depuis le mois de novembre, puisque, alors, il ne fait pas le mort, hein. On s'est régulièrement au téléphone, des échanges par mail.
0: Est-ce qu'il vous dit, je l'ai placé à tel endroit et ça a foiré?
7: Non.
0: Vous savez pas où est passé l'argent.
7: On ne sait pas où est passé l'argent.
0: Parce qu'il suffirait de lui dire, montre-nous la traçabilité. Après tout, il a peut-être fait une mauvaise affaire. Vous pouvez aussi, vous savez, jouer en bourse. Hein. Vous pouvez mettre 10 000 euros en bourse sur une boîte, la boîte ferme, vous les perdez.
1: Parce qu'en toute logique, ça n'est qu'un intermédiaire, si je vous entends bien. C'est-à-dire, il a placé vos 100 000 euros sur un produit financier vers lequel on pourrait peut-être aussi se retourner. C'est-à-dire, il les a pas gardés pour lui. Enfin, en tous les cas, on va l'espérer. Il les a pas dépensés.
0: Mais il vous dit pas où il les a mis.
7: Alors attendez, vous parlez de qui là? De votre conseiller ou de l'entreprise dans laquelle on a placé vraiment l'argent? Parce qu'en fait, il y a deux personnes. Donc il y a le.
0: Ah, donc vous savez où a été l'argent alors?
7: Je
0: vous
7: ai demandé. Dans l'entreprise, je sais où.
0: Oui,
7: elle
0: d'accord,
7: est...
0: ok.
7: Je sais où est. On sait où est l'argent. On sait dans quelle entreprise a été placé.
0: Ah, on va les appeler.
7: A été placé l'argent. Et c'est le président de cette entreprise-là avec lequel nous avons régulièrement des contacts depuis le mois de novembre.
0: C'est lui qui ne se cache pas.
7: Ah, mais il se cache pas du tout. Tout va bien.
0: Mais l'intermédiaire que vous a présenté.
7: L'intermédiaire, c'est pas. Non, il se cache pas non plus. On l'a également régulièrement au téléphone. Maintenant, lui, il dit,
0: Oui, mais c'est lui quand même qui. Il a
7: non, mais parce que. Non, parce que. Alors, nous, c'est 100 000 euros. Tandis que l'intermédiaire à côté, parce que il n'y a pas que nous, des débiles un peu dans la vie, hein, parce qu'il y en a d'autres, hein, voilà.
0: Ouais, vous en avez en face de vous.
7: Hein, ouais. Donc, 2 millions.
0: Il parlait de vous, Olivier.
7: Donc, 2 millions. Notre interlocuteur, il a placé 2 millions.
0: 2 millions.
7: Dans l'entreprise.
0: Bon, allez, on y va. On va appeler. Donc, il faut savoir où est passé cet argent, ce qui s'est passé. Est-ce qu'il y a des choses à rajouter? Céline, c'est les conséquences, hein. Vous êtes en arrêt, je crois, maladie actuellement, monsieur. Oui. Vos revenus sont limités. Qu'est-ce qu'il y a d'autre?
5: Ils n'ont plus l'argent pour pouvoir faire des courses et pour pouvoir payer les factures. Donc, ce sont les parents de Nicolas et sa femme qui les aident. 10 000 euros encore prêtés récemment pour pouvoir simplement remplir un frigo et payer les factures qui sont en attente.
0: Je vous le redis, et tout à l'heure Blanche Grandvilliers va prendre la parole, 14% de rendement, ça n'existe pas. Ou alors vous prenez un risque énorme, vous jouez au poker. Si vous avez la chance de tomber sur 4 as, vous gagnez 14%. Sinon, vous perdez. C'est comme au casino, tous les patrons de casino vous diront, quand vous rentrez, c'est pour perdre. On ne gagne pas. Eh bien, c'est pareil pour les investissements. Bon, on va se battre pour lui. Il y a 4 000 euros. Là, c'est du sûr, c'est pas du 14%, c'est du 0%. Vous toucherez 14 000 euros au 3210 ou par SMS, RTL au 74 900. Nous appelons dans une seconde avec un un envoyé spécial, San.
6: Romain Ambrault, qui est d'ores et déjà devant l'entreprise.
0: A tout de suite sur l'antenne d'RTL.
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16: 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On revient dans un instant.
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0: Alors, attention, nous avons un envoyé spécial qui est avec nous concernant le cas de Nicolas. Il s'agit de Romain Ambrault. Romain, bonjour.
24: Bonjour Julien, bonjour à tous. Oui, je viens d'arriver à Bagneux, dans les Hauts-de-Seine. On est là au sud de Paris, dans un immeuble de bureau de 8 étages. Alors j'ai profité que la porte soit ouverte, la porte d'entrée, le hall, parce qu'il y a un interphone, mais je suis monté directement à l'étage de l'entreprise. Le problème, c'est qu'il n'y a pas de sonnette, donc je vais frapper à cette porte.
0: Alors il est devant la bonne porte apparemment.
24: On dirait une porte de coffre-fort, mais il n'y a pas de poignée.
0: D'accord, ben oui, pour que justement les gens ne puissent pas rentrer. Donc là, vous tapez, il n'y a pas de sonnette, il n'y a rien.
24: Ouais.
0: Très bizarre.
24: Il y a juste l'interphone en bas, mais ce que je vais faire, c'est redescendre en bas et peut-être sonner à l'interphone.
0: Romain, peut-être, excusez-moi, mais taper et gueuler un bon coup, il y a quelqu'un, parce que peut-être qu'ils sont derrière, si la porte est épaisse, ils n'entendent pas les cris.
24: Mais le problème, c'est qu'il y a les entreprises d'à côté, ce sont elles qui vont ouvrir les portes. Alors attendez. Ben,
0: allons-y. C'est parti.
24: Il y a quelqu'un ?
0: Oui.
1: Sinon, on a le fameux « ou » de Sacha.
0: Ah, Romain, je suis désolé de vous le dire, mais c'est sa première.
24: Attendez,
0: Romain.
24: Je teste le « ou » de Sacha.
1: Voilà, oui. Allez-y.
0: Non, il faut qu'il y en ait deux. « You ».
24: Non, il n'y a personne.
0: Bon, il n'y a personne, ok. Vous avancez, Romain, vous menez votre petite enquête auprès des entreprises à côté. Nous lançons l'appel, je pense qu'il n'y a plus que ça à faire. Donc, que les choses soient bien claires, Stan. Il y a un intermédiaire qui, visiblement, lui-même, se serait fait duper, mais c'est quand même lui qui a amené l'affaire. Mais l'argent a bien été donné à la société.
6: Exactement.
0: Que nous allons donner. Alors, mais est-ce qu'il y avait des actions en contrepartie ? Non.
7: Des obligations.
0: Des obligations. Alors on y va, on appelle donc la société pour lui demander qu'est-ce que vous attendez pour... Attention, ça sonne.
6: Le gérant.
0: Le gérant.
25: Bonjour, vous êtes sur la messagerie.
6: Alors, je ne laisse pas de message. On a un standard, sinon que nous pouvons appeler.
0: Mais ceci étant dit, vous savez, dans votre malheur, parce que c'est un vrai malheur ce qui vous arrive, vous avez quand même de la chance, c'est sur le premier placement. Parce que déjà, celui à 6 qui les marchait, bravo. Parce qu'encore une fois, si ça marchait tout le temps, toutes les banques fermeraient. Allez voir votre banquier, dites-lui, je voudrais placer de l'argent à 6%, il va vous rire au nez. Parce qu'il vous dit, ça n'existe pas. Là, c'est un miracle que ça ait marché. En tout cas, il y a toujours une grosse prise de risque. Là, ça a marché. On essaie quoi ? Deuxième numéro, Stan ?
6: C'est le standard.
0: C'est le standard. Bon, eh ben on va laisser Romain Ambrault essayer de nous trouver quelqu'un sur place. Vous appelez tous les numéros et vous me faites une alerte. Pendant ce temps-là, je le rappelle, 4 000 € pour fêter les Bleus ce soir sur M6. C'est 21h ce soir, hein,
1: oui.
0: C'est la bonne heure. C'est pas les matchs à minuit.
2: Mmh. Non,
6: ce soir, c'est 21h.
0: Bon, génial. Donc, 32-10 ou par SMS RTL au 74-900 pour gagner 4000 euros. Olivier Doumer, auditeur d'RTL, il est bleu de la tête aux pieds, notre Olivier. Mmh. Et il nous propose une petite question posée par un auditeur.
1: C'est Mathias qui me dit « Je vois de plus en plus de produits protéinés. Je pense au Babybel, donc dans les rayons des supermarchés, évidemment. Alors que le Babybel, me dit-il, est déjà protéiné puisque c'est du fromage. Et donc, est-ce que ça le vaut vraiment ? Est-ce que c'est une arnaque marketing ? Alors, bah, la réponse, elle est entre les deux. Bien sûr que tous les produits protéinés que vous voyez arriver aujourd'hui, c'est du marketing, puisque nous, les consommateurs, ce mot protéine, il nous fait rêver, soit pour faire de la gonflette, soit pour être en bonne santé, soit parce qu'on lit, on entend que c'est mieux de manger des protéines que de la matière grasse. Donc, voilà, il y a une appétence naturelle et on vous le fait payer évidemment plus cher. Donc, on enrichit des produits en protéines. Donc, objectivement, le Babybel protéiné, il y a plus de protéines que dans le Babybel normal. De la même manière, dans des pâtes, des coquillettes protéinées, il y a plus de protéines que dans les coquillettes, mais c'est en général vendu entre 30 et 50% plus cher, ces produits protéinés-là. Donc, c'est pas une arnaque marketing, mais c'est une ficelle marketing. Vous voyez bien la différence entre les deux.
0: Et j'en profite pour dire qu'à une époque, j'avais été un peu raillé. Vous savez, quand j'avais fait de la pub pour les fenêtres.
2: Oui.
0: Fait de la pub pour les fenêtres. Mais n'oublions pas que les Beach Boys, les grands Beach Boys, avaient vendu leur chanson à Babybel.
1: Oui.
0: Babybel. Eh ben oui, vous voyez, comme quoi, hein. Il n'y a pas de petit profit. Alors, Stan, sur quoi va-t-on?
6: Alors, je vous propose de faire un point avec Romain Ambrose, notre envoyé spécial, toujours au siège de la société. Il mène sa petite enquête, il peut nous en dire plus.
0: Romain, vous êtes sur place, donc porte blindée, mais d'autres sociétés à côté. Quel est le résultat de cette petite enquête très rapide sur RTL?
24: Ben, j'ai l'impression que le « ou » a fonctionné, mais pour la porte d'à côté, avec la société.
0: Caramba.
24: Avec la société, voilà, c'est une dame qui m'a ouvert la porte en me demandant ce que je venais faire là. Je voulais rentrer en contact avec la société. Elle me dit qu'elle ne voit jamais personne, en fait, venir dans ce bureau. C'est un immense plateau, hein, en fait, cet immeuble avec des entreprises à tous les étages. Et là, le problème, c'est qu'elle me dit qu'elle ne voit jamais de salariés rentrer par cette porte et qu'ils n'entendent jamais de bruit.
0: Alors, la question se pose, c'est, y a-t-il une porte dérobée? Mais je ne sais pas ce que devient cette société. Qu'est-ce qu'elle fait d'ailleurs, Céline? Merci Romain. Qu'est-ce qu'elle fait cette société exactement?
3: Alors, elle se présente comme étant un outil financier des sports, des spectacles, des loisirs et de la culture. En fait, cette société achète de la billetterie en avance pour pouvoir permettre aux producteurs d'avoir de la trésorerie. Ça, c'est ce qui est indiqué sur leur site internet. À la base, c'était dans le spectacle vivant. Maintenant, ils essayent de se mettre dans le sport. Concrètement, vous dire ce qu'ils font et les actualités, c'est délicat. J'ai l'impression que le dernier événement en date, c'était en 2025. Je suis pas certaine que ça travaille beaucoup, qu'il y ait beaucoup d'activités depuis 2025.
0: Et d'ailleurs, concernant ces places, la FIFA a réglé le problème parce que pour éviter toute magouille, maintenant, on entendait, il y avait ce matin sur RTL, chez Marc-Olivier Fauziel, monsieur qui dit, je ne peux plus racheter devant le stade des places parce que maintenant, il faut un QR code. C'est la FIFA qui gère ça.
1: Et pour comprendre la manière dont ces entreprises fonctionnent, quand vous organisez un spectacle, vous devez payer beaucoup de choses avant que les spectateurs aient payé leur billet. Donc, en réalité, ce financement-là, il sert à assurer ce qu'on appelle le décalage de trésorerie. Il y a des choses qu'on engage avant comme dépenses. Parfois même, les artistes ont des avances sur le cachet qu'ils demandent, sauf que les spectateurs n'ont pas payé. Et donc, vous avez participé à ce qu'on appelle une avance sur trésorerie. Et donc, on le rémunère en vous donnant un pourcentage, quelques pourcentages de plus que l'argent que vous avez donné à la base.
0: Allez, restez avec nous. Nous allons continuer à trouver une solution pour avoir quelqu'un. Nicolas, nous allons nous battre. Et je suis certain que dès qu'on se dévoilera un petit peu, il y aura peut-être d'autres victimes, car vous me dites que celui qui vous a mis sur le coup lui-même aurait plongé de 2 millions d'euros, c'est bien ça?
7: Oui, avec tous ses clients, bien sûr.
0: Ah ben oui, avec tous les clients qu'il emmenait là-dedans. Il a pris quand même une grande responsabilité d'amener autant de monde avec l'eau du bain. Bon, on va voir ça. Benoît arrive dans une seconde. Allez, faites vite 4000 euros. Là, c'est l'équipe de France ce soir. On regarde un match de l'équipe de France en sachant qu'on a 4000 euros dans le porte-monnaie. On le regarde beaucoup plus détendu. Et à la rigueur, même s'il perd, on se dit, bon, c'est pas grave. Hein, c'est ce que je veux dire. Alors que celui qui a rien touché, lui, il va pleurer. Comme nous. 3210 ou SMS RTL au 74-900. Ce qui n'est pas réglé le lundi peut l'être le mardi, voire la semaine d'après, voire un mois après, voire un an après. On ne lâche jamais l'affaire. Stan, nous revenons sur laquelle?
6: Sur celle de Jennifer qui est avec nous.
0: Jennifer, bonjour.
4: Bonjour.
0: Vous êtes dans quelle région?
4: Saint-Tropez.
0: Saint-Tropez. Donc Jennifer est donc au soleil, puisque je suppose qu'il doit faire un temps magnifique ce matin.
4: Super. Il
0: Alors,
4: super beau.
0: C'est Jennifer qui voulait, elle est fan de moto, ça tombe bien, et elle voulait la faire décorer, la faire un peu girly, je crois, et faire une moto rose pétante.
3: Oui, c'est ça. En fait, elle voulait recouvrir la moto. Il me semble qu'elle était verte. Elle voulait la recouvrir avec des stickers, entre guillemets, rose. Donc, elle confie ce travail à un professionnel. Elle paye 750 euros. Mais le résultat était cata. En fait, on voyait la couleur initiale en dessous.
0: Elle n'a pas fait repeindre. On pose du...
3: Oui, comme un sticker. Un autocollant. Le souci, c'est que, voilà, il y avait, on voyait vraiment le jour entre les différents stickers. C'était mal fait. On voyait la couleur initiale. Et le problème, c'est que le professionnel lui disait toujours, écoutez, j'ai pas d'argent. Moi, je me suis fait arnaquer ailleurs. Je peux pas vous rembourser. Désolé.
0: Et elle est passée deux fois, hein, Jennifer. Vous voyez qu'on ne l'a jamais l'affaire deux fois. Et alors, vous, je suppose, je le vois, je l'entends. Ouais, j'ai un peu d'expérience. Je sens votre voix qu'il y a quand même de la bonne nouvelle là derrière. Que s'est-il passé?
25: Eh bien, il m'a remboursé en deux fois.
0: Ah ben voilà, et vous voyez, les gens sont sympas quand ils viennent ici, ils acceptent d'être remboursés en deux fois, bien qu'eux aient payé en une seule fois. Ben moi, je dis bravo à ce monsieur, on l'embête plus, c'est bien. Bravo à Devan Auto et bravo à vous, merci de nous avoir fait confiance, Jennifer.
25: Merci à toute l'équipe et merci à tout le monde pour le suivi. Et voilà.
0: Je dis à Jennifer, mais je devrais dire Barbie Girl. Mmh. D'ailleurs, bravo à Ken Pouchol. Bravo Ken, c'est lui qui a négocié, il a fait très fort encore une fois Hervé Pouchol, dites-nous.
2: Oui, merci à l'artisan, en deux fois c'est bien, dans les 48 heures et puis le mois suivant pour les 400 euros.
0: Vous avez vu, il a déjà le ton de l'interview à la mi-temps. Oui, écoutez, en deux fois, à partir de là, on aurait pu être trois, on a décidé que c'était deux. À partir de là, si l'entraîneur donne les consignes, il faut les respecter. Le but étant de marquer un but de plus que l'adversaire. À partir de là, si le contrat est rempli, on a à cœur de ramener la coupe à la maison. Ok, merci Hervé. Stan, sur quoi va-t-on, s'il vous plaît? Là, on va marquer une petite pause, on se prépare à célébrer les 4000 euros 3210 ou SMS RTL 74 900, mais il y a un autre dossier qui va arriver.
5: Oui, celui de Benoît qui est d'ores et déjà à côté de vous dans le studio RTL.
0: Benoît qui nous arrive du Pas-de-Calais. Fouteux ou pas Benoît?
8: Du tout.
0: Oh là. On organise une émission autour de l'équipe de France, on est tous en maillot, on a été acheter des casquettes et des écharpes bon marché, on est tout le monde et on s'aperçoit qu'il y en a pas qui aiment le foot. Ben, vous allez regarder quand même un peu quand même Benoît.
1: Oui, ça nous arrange. Hein.
0: Ben oui. Il est garagiste et gros problème de voiture. Vous allez le voir avant d'attaquer les cas de Pauline et de Christian. Bon, ben ce soir, il y aura beaucoup de monde devant la télé. Je pense qu'à mon avis, je ne connais pas grand-chose, mais entre 12 et 13 millions qui vont regarder ce match, c'est énorme. Inutile de vous dire que ce n'est pas du tout l'audience que nous avons sur RTL en ce moment, mais ce n'est pas grave. On est content que ça soit dans le même groupe. Pour nous joindre, alors... Là, on va pas se mentir, on arrive sur les dernières émissions, mais il y a une veille tout au long de l'été. Oui. Et vous allez peut-être vous faire avoir pendant l'été. Et vous serez les premiers à être sur l'antenne mi-août.
5: Exactement. Bah, plus vous envoyez votre dossier rapidement à ça peut vous arriver@rtl.fr, plus vous passerez en priorité lors de la nouvelle saison à partir de fin août.
0: Allez, nouvelle saison auquel malheureusement vous ne participerez pas, mon Stan. Allez,
5: et en même temps,
0: je préfère vous le glisser comme ça parce que on n'a pas le temps de faire tous ces entretiens.
5: Et en même temps, je sais par des émissions spéciales foot où il n'y a pas un seul invité qui aime le foot, donc quelque part je l'ai cherché
0: et il sera là notre Stan, bien évidemment. RTL, à tout de suite.
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1: Et son équipe.
0: Ils ont pu mettre ça dans le jingle, donc je le rajoute artisanalement. Vous écoutez donc le 10h midi RTL et nous allons attaquer une deuxième mission à n'importe quel moment, bien sûr, pour Nicolas et ce placement à 100 000 euros. Il peut y avoir une alerte. Nouvelle mission avec vous, Benoît. Benoît qui nous a dit non, je ne vais pas vous mentir, je ne suis pas très foot. Donc cet engouement que vous avez tous pour le match de ce soir, je m'en moque un peu. Vous êtes fan de quel sport ou pas du tout d'ailleurs de sport?
31: Pas trop sportif, non.
0: Alors qu'est-ce que vous regardez? Quelle est votre passion?
31: Ben, la mécanique, principalement mon métier.
0: D'accord, mais donc quand vous rentrez chez vous le week-end, vous vous dites tiens, je vais m'offrir faire un petit carburateur.
31: Après, c'est la famille, les amis.
0: Ouais, ben voilà,
31: les sorties.
0: La famille, les amis. Et il nous mouche là parce que voilà, nous sommes en train de dire oui, ce soir il y a du foot. Il dit ben, pendant que vous regardez ça, moi je m'occupe de ma famille.
29: C'est bien.
0: Fayot, va Benoît. donc, Benoît dirige depuis 2014 un garage automobile à Brebières, dans le Pas-de-Calais, spécialisé dans la réparation, la vente et la location de véhicules. Et en mars 2023, un client vous demande un véhicule de prêt, puisque je suppose que vous deviez réparer sa voiture.
31: Non, c'est pas tout à fait ça. En fait, il est tombé en panne avec son véhicule.
0: Vous allez le dire déjà sur un ouais, ouais. Donc, je vous le dis pour les autres. Ouais. C'est exactement ça, Julien. Juste un petit détail. Voilà.
31: Un petit détail.
0: Commencez pas par dire non, c'est pas du tout ça. Je passe pour celui qui s'est trompé, ce qui est très gênant. Allez-y.
31: Je vous explique du coup.
0: Merci.
1: ce qui est pas mieux.
0: Allez-y.
31: Il est tombé en panne avec son véhicule et c'est les assurances qui ont demandé un véhicule de remplacement pour une semaine.
0: Mais quel est pourquoi vous à vous?
31: Ben il est tombé en panne, je ne sais où.
0: Mais vous, donc sans que vous le répariez son véhicule?
31: Non voilà oui.
0: Ah, donc
31: c'est son assurance qui me joint pour louer un véhicule.
0: En tant que loueur de voiture en fait.
31: C'est ça.
0: Ok d'accord. Parce que je pensais qu'il avait fait réparer chez vous. Très bien. Oui comme vous êtes également loueur de voiture, l'assurance dit ben allez louer chez lui une voiture. Il a bonne réputation. Mars donc ça se fait. La location est initialement prise en charge par son assurance du 4 au 9 mars.
31: C'est ça.
0: Et elle va être prolongée en raison des difficultés du client avec accord de l'assurance?
31: Non.
0: Non.
31: Donc là, c'est en direct.
0: Voilà. C'est lui qui va.
31: Pendant 10 semaines, il a gardé le véhicule.
0: Mais bon, j'ai compris où vous allez vous venir. Donc l'assurance a payé les 3 jours. Mais lui s'est dit, elle est bien cette voiture. Je vais la garder un peu, Céline.
29: Ouais, un petit peu beaucoup. 10 semaines au total. Il a gardé le véhicule. Et évidemment, bah, ne pas payer, c'est pratique.
0: Mais
29: donc,
0: vous avez des nouvelles?
31: Oui.
0: Vous lui disiez, il faut venir payer un petit peu.
31: C'est ça, oui. Donc quand il a restitué, il a versé 500 euros tout de suite. Mais après. Plus de son, plus d'image.
0: Wow, ça c'est une grande première, ça, le coup de garder la voiture de location. Et alors?
29: Ah, il est assez costaud, hein, ce monsieur, dans les échanges avec Benoît. Donc là, aujourd'hui, il doit 2645 euros. Et puis, il lui écrit, écoute, de toute façon, c'est que de la location de voiture, ça vous a rien coûté au final. Donc bon, à la limite, que je paye ou pas, c'est bien pareil pour vous. Ça sert à rien de me relancer. Pas de réponse égale pas de solution.
0: Il la garde?
2: Bah non, il l'a rendu depuis.
0: Il l'a rendu. Mais il n'a pas payé.
2: C'est ça. Bon, c'est bien, on a compris le dossier.
0: Comment ça se passe avec, excusez-moi, dans le monde de la location de voiture, vous qui en louez en permanence, si vous louez une voiture chez Avis, chez Hertz, Europcar, et qu'on ne la ramène pas, ils ont la carte
1: bancaire. Ils ont la carte bancaire, et donc chaque jour qui passe, vous avez la somme qui s'incrémente automatiquement. Bien évidemment. Bien évidemment.
31: Moi, j'avais une caution de 1 000 € en carte bancaire. Quand j'ai voulu prélever ces 1 000 €, il avait fait opposition à la carte.
2: Ah, la vache.
0: Ah, et ça, alors, vous avez raison. Pourquoi vous dites la vache?
2: Mais parce que je n'ignorais ce détail, mais c'est quand même intéressant.
0: Les animaux n'ont rien à voir dans cette histoire.
31: J'ai pas réussi
2: qu'il n'est pas de bonne foi, parce qu'il devait effectivement.
31: J'ai pas réussi
2: somme.
31: À prélever, ouais.
0: Oui, mais alors, du coup, alors, ça devient du pénal de faire une fausse déclaration de pourquoi il l'a bloqué. Écoute, à quel titre la banque bloque d'ailleurs?
2: Alors, on a le droit, effectivement, on a tout à fait le droit de bloquer comme ça une empreinte. Il faut simplement qu'on prouve, mais la banque, elle ne le sait pas, on le sait plus tard, c'est le juge, on simplement qu'on prouve qu'on ne s'attendait pas à payer cette somme-là. Or là, il devait 2 500 €. Et déjà, on rappelle que Nicolas a eu, a eu beaucoup de mal à lui faire payer les premiers 500 €. Il voulait partir sans rien payer.
0: Ça me rappelle, franchement, la grande vadrouille. Hein. Ah, grosse filoute. Non, mais c'est incroyable. C'est la première fois que j'entends ça. C'est très fort. Donc, vous louez une voiture. Vous ne la payez pas. Vous appelez la banque en disant bloquer la caution. Et du coup, vous vous retrouvez sans rien faire. Donc, vous n'avez pas attaqué à ce jour en justice.
31: Non.
0: Bon, alors, on va l'appeler. Et je suppose que nous avons, je vous connais, Stan, une envoyée spéciale. Et comme vous avez mis un homme sur la première, à tous les coups, c'est une fille sur la deuxième.
3: Évidemment, parité oblige. Elodie Coupama est avec nous.
0: Coupama, merci d'être avec nous, Elodie. Comment allez-vous?
4: Je vais très bien, et vous, Julien?
0: Super, vous êtes à Abscon, ça tombe bien. On en a quelques-uns nous-mêmes sur ce plateau, dans le Nord.
4: Oulala, comme vous y allez.
0: Oh, écoutez, je les connais bien. Et vous savez, je suis le chef, en plus, donc je suis le roi. Allez-y, Elodie. Où vous trouvez-vous?
4: Alors, effectivement, je suis à Abscon, dans le Nord de la France, et je suis dans un quartier pavillonnaire. Autour de moi, il n'y a pas grand-chose, c'est assez calme. Que des petites maisons typiques de la région, donc en briques rouges. Et la seule maison qui détonne dans cette impasse, c'est la maison du mise en cause, donc d'Anthony, l'homme qu'on recherche, la fameuse personne qui a loué cette voiture. Alors, ce que je peux vous dire déjà de prime abord, c'est qu'on est sur une maison de plein pied. Alors, je vois une boîte aux lettres. Sur la boîte aux lettres, il n'y a pas de nom indiqué.
0: D'accord.
4: Il y a une sonnerie et il y a, devant la maison, il y a un monospace garé devant. Donc, ça peut laisser entendre qu'il y a quelqu'un. Et au niveau des volets, parce qu'en fait, il y a de grands brise-vues qui empêchent un petit peu de voir la maison. Donc, il y a de grands brise-vues, mais j'arrive à distinguer les volets. Et les deux volets sont à demi ouverts. Donc, il y a de grandes chances qu'on tombe sur quelqu'un.
0: Alors, vous allez intervenir dans quelques instants. Est-ce qu'on sait ce que fait ce monsieur ou pas du tout? Vous
2: pas
0: le savez
2: du tout. Moi, je ne sais pas. Il y a peu d'informations sur lui sur Internet. Donc, peut-être qu'Élodie, qui est sur place, aura plus d'infos que nous parce que il se fait discret.
0: En tout cas, très fort. Faut dire les choses comme elles sont. Il faut reconnaître. Bien évidemment, c'est...
1: On ne dit pas que c'est bien.
0: Mais évidemment, c'est pas bien. Mais j'avoue que c'est fort. Vous louez une voiture. L'assurance la paie. Vous dites, écoutez, je vais la garder, mais cette fois-ci, c'est moi qui paie. Vous la gardez pendant combien de temps?
2: 10 semaines.
0: 10 semaines, et vous bloquez à la banque en disant, attention, il y a un garage qui va vous demander une caution, bloquez-moi ça immédiatement, et du coup, vous n'avez rien à payer. C'est juste dingue.
2: Et mieux encore, vous prenez des amendes pour stationnement, mais du coup, c'est la personne qui vous loue le véhicule qui se retrouve à devoir payer les amendes. Parce que là, dans le dossier, j'ai 1, 2, 3, 4, 5, 6, 7, 8 amendes de stationnement dues à ce monsieur, et c'est pour autant Benoît, le garagiste, qui a dû payer les amendes à la place de ce monsieur.
0: Vous les avez vraiment payées?
31: Oui, bien sûr.
0: Bon, ok. Blanche Grandvilliers, attention, préparez-vous, Élodie. C'est dans une seconde que vous allez intervenir en direct RTL. Oui, Blanche.
2: Alors, dans ce dossier, ce monsieur, il est très fort pour ne pas régler, mais il a quand même reconnu sa dette. À chaque fois, il dit, il va payer. Oui. Et c'est heureux, parce qu'effectivement, ça vaut reconnaissance de dette. Et même si ça fait 3 ans, on peut toujours la signer, faire une petite injonction de payer pour obtenir un jugement contre lui.
0: C'est parti. Pardon, excusez-moi,
2: Blanche. Prie.
0: Alors, Elodie, allez-y. Il faut pas louper le coche.
4: Très
0: on va
4: bien.
0: Essayer d'appeler en même
4: suite.
0: Temps. Allez-y, Elodie.
4: Je sonne, je viens de sonner, donc là, j'essaye de voir à travers le brise-vue si quelqu'un m'accueille. Alors, ce que je peux vous dire, c'est que là, les volets roulants sont en train de se lever. J'aperçois une paire de claquettes et j'aperçois un monsieur qui sort. Mais est-ce que c'est l'homme qu'on recherche? Je vais vous le dire de suite.
0: Benoît, il a quel âge à peu près, ce monsieur à la louche?
4: Bonjour monsieur, je m'appelle Elodie Coupama, je suis journaliste pour RTL et M6 pour l'émission Ça peut vous arriver, présenté par Julien Courbet. Je cherche Anthony.
5: Anthony?
4: Oui, Anthony, est-ce que vous connaissez un certain Anthony? Très bien. Vous habitez ici depuis combien de temps ?
5: Ça fait un an et demi.
4: Ça fait un an et demi.
0: D'accord, il a peut-être changé,
4: okay. Bon. Ah, d'accord, visiblement, alors, il a dû déménager. Ouais. Ça, bon. Vous n'avez pas eu connaissance de l'ancien locataire ou propriétaire ? Oui, c'est à peu près ça.
0: Ouais.
4: D'accord, c'est une connaissance ? C'est une connaissance à vous ?
5: Non, du tout.
4: D'accord, ok.
0: Donc, il a vraiment habité là, ce monsieur, mais il n'y est plus, visiblement. Merci beaucoup, Élodie. On va essayer de votre côté de voir si vous pouvez avoir quelques infos. Nous, on lance l'appel téléphonique tout de suite, si vous le voulez bien. Benoît, on y va, c'est parti, on appelle ce monsieur. C'est fou ça quand même. Ouais. Quand vous payez en plus les amendes, c'est ça qui est complètement... On laisse pas de message, hein, évidemment. On va essayer de l'avoir tout au long de la matinée. Bon, ça répond pas pour l'instant. Vous,
6: c'est... Attendez un peu.
0: Ah bon ?
6: Parce qu'il va répondre, moi il m'a répondu par...
0: Ah, il vous a répondu par texto ? Ouais.
6: Bon.
0: Non, mais c'est pas grave, continuez. Et si vous l'avez, ne précipitez pas les choses, Hervé. Jamais. Vous lui parlez tranquillement, et vous me le passez. Vous êtes un homme posé. À tout de suite sur l'antenne d'RTL. 4000 euros cash. Là, c'est imminent. Ils sont à vous pour fêter ce soir, je l'espère, la victoire des Bleus. 32-10 ou par SMS 74-900. Vous êtes sur RTL. Allez les Bleus.

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15: 10h41, en direct, RTL, le 10h midi, avec bien sûr le cas de Nicolas et de Benoît. Nous attendons des alertes, mais en attendant, nous allons sur le cas de Zoran qui est avec nous. Zoran, bonjour.
16: Bonjour l'équipe.
15: Bonjour Zoran. Zoran, vous nous appelez d'où déjà?
16: De Lyon.
15: De Lyon. Zoran, qui dans la vie était co-gérant d'une société, ou est peut-être toujours d'ailleurs, d'une société toujours. De services de distribution alimentaire. Il avait lancé un concept novateur, Zoran, de distribution alimentaire. Et dans le cadre de cette activité, en fait, ils vend des produits dans des casiers réfrigérés. Voilà. Mais ces casiers, pour pas qu'ils prennent la pluie et tout, il les met dans un bungalow. Vous entrez dans le bungalow et là, vous avez vos casiers avec votre nourriture. Et ce qui posait problème, Céline Collonge, journaliste RTL, c'est les bungalows. Pourquoi?
17: Parce qu'ils ne sont, ils n'ont jamais été livrés. 18 000 euros payés à cette entreprise. Jamais de livraison de ces trois bungalows. Donc, ça met Zoran dans une grande difficulté. Il a dû s'organiser différemment. Ça lui a fait des frais supplémentaires pour son entreprise. Donc, on avait, nous, appelé dans l'émission, la société qui devait vendre et livrer ces bungalows.
15: Alors, le 9 juin, Célia s'était rendue à Puteau. Elle avait pu voir qu'il s'agissait d'un espace de coworking, ce qui n'est absolument pas illégal. On peut très bien avoir sa société dans un espace de coworking. À vous, après, avant d'acheter et de payer, quand vous faites une transaction, de vous dire, tiens, il est dans un espace de coworking, ça va être compliqué d'aller porter réclamation par rapport à quelqu'un qui a un magasin fixe qui ne bouge pas. Le gérant n'était pas disponible. Derrière, nous avions pu joindre l'épouse. Elle nous avait raccroché au nez, ce qui est son droit le plus absolu. Et nous lui avons laissé un message. Le lendemain de l'émission, Stan, je crois que Bernard a eu le gérant. Faites-nous un point sur tout ce qui s'est passé.
18: Ah bah Bernard va pouvoir vous faire un long point puisque je crois que la discussion a été assez intense. Et d'ailleurs, ce monsieur, suite à cette discussion, nous a envoyé un dossier de 56 pages à la rédaction.
15: Alors on y va, Bernard. Vous ne lisez pas les.
0: Non, non, je ne lis pas les. Je
15: vous le résume. Quand vous lisez un texto,
0: déjà c'est dur pour
15: c'est
0: vous.
15: C'est compliqué pour nous. Donc si on se lance dans 56 pages, on est mort.
0: En allez-y. Gros, il dit la chose suivante. Lorsque je l'ai appelé et que j'ai eu donc son épouse, il était sur un échafaudage pour monter donc évidemment une fameuse cabane. Voilà comment il l'a appelé. Il a dit écoutez, j'ai changé mon nom pour des raisons privées en 2022. Donc mon nom est toujours le même et les deux sont associés, ça c'est le premier point, donc n'y voyez pas une magouille quelconque. Et deuxièmement, je vais demander à mon avocat si je peux parler. Donc moi je l'ai relancé ce matin en disant écoutez, si vous voulez parler, c'est le moment, puisque vous aviez demandé dans vos échanges des 56 pages un droit de réponse. Et il vient de m'envoyer un texto à l'instant, Julien. Bonjour, merci pour votre retour. Notre avocat nous conseille de ne pas passer à l'antenne afin de nous protéger. En revanche... hors antenne, il n'y a aucun problème, très chaleureusement. Voilà ce qu'il me dit.
15: Eh ben, allez-y, appelez-le hors antenne. Et je encore l'appelle. Une fois, je rappelle, et si on dit une bêtise, alors je ne sais pas ce qu'il y a dans les 53 pages, vous avez payé Zoran pour 3 bungalows, vous avez payé l'intégralité, 18 360 euros, et ça s'est passé à quelle date? En octobre 2025, on est bien d'accord?
16: On est bien d'accord.
15: On est en le 16 juin 2026, oui. On est bien d'accord?
16: Également.
15: Et vous avez combien de bungalows qui ont été livrés?
16: Zéro.
15: Zéro. Voilà, c'est tout ce qu'on veut savoir pour cette société. Alors après, ce monsieur peut dire ce qu'il veut, qui nous explique pourquoi au bout d'un an, alors qu'il a payé l'intégralité, My Bungalow à Puteaux ne livre pas. Voilà, c'est tout ce qui se passe. Et après, on ne dit pas que c'est le cas, mais on est en droit de se dire, nom d'un chien, est-ce qu'il n'y aurait pas un abus de confiance derrière?
19: Et surtout, Julien, il y avait quelque chose qui nous avait interpellé, c'est-à-dire que il avait mis un avis négatif, Zoran, et ce gérant lui a dit il faut que vous retiriez l'avis négatif, sinon je ne vous livre pas. Et ça, c'est condamnable, ça peut être condamné pénalement, c'est une pratique commerciale agressive.
15: Alors, l'avocat lui a dit ne parle pas, et il a toujours prendre un avocat en toutes circonstances. Il a raison de respecter ce que lui dit son avocat. Maintenant, hors antenne, allez-y. Nous, on continue et on continuera la semaine prochaine à la rentrée de demander à My Bungalow pourquoi les... Parce que est-ce que dans les 54 pages, il y a au moins une explication, Céline?
17: Non, pas vraiment. En tout cas, il n'y a pas de date de livraison ou de date de remboursement. De toute façon, dans ce dossier, on a une ordonnance du tribunal. Un commissaire de justice peut donc aller saisir 130 000 euros sur les comptes de cette entreprise qui n'a pas livré les bungalows. Pourquoi 130 000 euros alors que Zoran n'a payé que 18 000 euros pour les bungalows? Parce qu'il y a toute la perte d'exploitation. Ça fait des mois et des mois que Zoran ne peut pas travailler dans de bonnes conditions. Donc la justice a tranché. Je trouve que Zoran est déjà bien gentil de ne réclamer que les 18 000 euros parce qu'il y a quand même un acte, il y a quand même une ordonnance du tribunal. Il pourrait réclamer les 130 000 euros.
15: Alors, quel est le vrai nom alors du coup du gérant? Parce que ça c'est officiel. Ça, est-ce qu'on en sait un petit peu plus là-dessus? Ce monsieur, il a le droit de changer de nom après. Enfin, mais officieusement. Puisqu'officiellement, il n'a pas changé de nom. Mais qui est le gérant?
18: Ah bah c'est lui, en fait.
15: Mais
18: c'est...
15: qui?
18: Monsieur Nagel.
15: Ah, c'est Nagel, le vrai nom?
17: Oui.
15: D'accord,
18: exactement.
15: Okay.
18: Bah, il nous a expliqué hein, dans ses explications, il nous a dit qu'il avait changé de nom pour des
15: raisons
18: personnelles.
15: Parce que moi, j'ai le nom réel Duval.
18: Voilà, il nous disait que les deux noms étaient bien associés à son entreprise, que dans tous les cas, c'était lui et qu'il a changé de nom il y a quelques temps pour des raisons personnelles.
15: Bon, ok. Alors, on y va. En antenne, Bernard est en train de lui parler, hein, je crois. Et voyez, dites-lui, écoutez, il réclame que c'est 18 000. Est-ce que vous voulez qu'il continue à vous poursuivre pour 100 000 ouais. Et bien sûr, si l'avocat de My Bungalow, de Monsieur Nagel ou Duval, veut nous parler, il est bien sûr prioritaire. Oui, Bernard.
0: Écoutez, je viens d'avoir son épouse qui m'a dit que pour l'instant il était à l'usine, d'accord. Et il fallait que je réessaye le portable habituel.
15: Bon, ok, alors on avance, et ceci étant dit, est-ce que ça, hors antenne, vous voulez qu'on appelle l'avocat, ça sert à rien de ce monsieur ou pas
0: il
15: du tout?
0: Il nous l'a pas donné, Julien.
15: Il vous l'a pas donné?
0: Non.
15: Oui, je n'ai que l'avocat de Zoran, pardon. On continue, restez avec nous Zoran, et je puis si vous-même vous avez acheté par My Bungalow et que vous avez été livré, tant mieux, donnez de l'espoir à notre ami. Si vous avez acheté un My Bungalow à Puteaux et que vous n'avez pas été livré, dites-le aussi pour qu'on sache où on met les pieds. Il est peut-être grand temps de faire quelque chose de positif dans cette émission. Vous voyez ce que je veux dire, Stan?
18: Pour une fois, oui, tout à fait. Bien
15: pour
18: sûr.
15: Une fois, vous êtes gentil. Allez, c'est parti. On appelle le gagnant?
18: Exactement.
15: Alors, madame, monsieur, je vais vous appeler maintenant pour vous faire gagner 4000 euros. On va couper la musique et vous allez, Blanche, hurler un « Allez les bleus » quand le monsieur va... ou la dame. Un vrai, hein?
20: Allô?
19: Allez les bleus! Ça vous plaît pas?
15: Allô, madame?
20: Oui?
15: C'est l'hôpital psychiatrique de Puteaux. Non, excusez-nous, c'est une malade qui a pris le téléphone. Comment allez-vous?
20: Ah oui, ça va bien, merci, et vous?
15: C'est la Grandville. Qu'est-ce que vous faites dans la vie, madame?
20: auxiliaire de vie.
15: Ah ben, je pense qu'au départ, elle n'a même pas cru que c'était nous qui appelions. Vous avez vraiment cru qu'il y avait quelqu'un qui vous appelait en gueulant « Allez les Bleus » comme ça ?
20: Peut-être, ça pourrait être le cas.
15: Ah, les gens sont tellement heureux qu'il y ait ce match que ça pourrait être le cas. Donc vous êtes auxiliaire de vie, vous avez quel âge sans indiscrétion ?
20: J'ai 28 ans.
15: Voilà, et peut-être une famille ou pas encore ?
20: Oui, deux petites filles, bon, et un mariage de première route, ça va nous aider.
15: Ah ben, pourquoi ça va vous aider ? Pourquoi ? J'ai rien dit.
20: Pour le mariage.
17: Le mariage du 1er août.
15: Mais j'ai jamais dit que vous aviez gagné de l'argent, madame.
17: Ah mince,
20: alors.
15: C'est dans le cadre du Allez les Bleus. On appelle aux gens Allez les Bleus. Bon, allez, si vous vous mariez, là, ça change tout. 4000 euros cash.
20: Merci beaucoup.
15: Et ben voilà. Et alors, félicitations. On sera là. C'est à quelle date ?
20: 1er août.
15: 1er août. Et ben parfait. Ça se passe où le mariage ?
20: Dans le Var, à Brignoles.
15: Dans le Var,
21: c'est parfait. C'est parfait.
15: C'est parfait.
22: On peut rester une semaine avant et une semaine après ?
20: Oh oui, même 2 semaines.
15: Il y a un logement possible éventuellement ?
20: Oui, tout est OK.
15: Oh, bah, écoutez, on y est. Considérez qu'on y est. Gros bisous à vous. Les meilleurs vœux de bonheur.
20: Merci.
15: Bon, allez, on va pas dire 4000. Alors tout le monde dit oh, moi, j'ai pas gagné. Ils ont bien raison. Alors qu'est-ce qu'on fait, Céline ? 5000.
17: Ah, bah, c'est parti. On donne 5000 euros cash avant la fin de l'émission en direct sur RTL.
15: Top chrono. De la part des Bleus.
17: Vous appelez tout de suite RTL au 3210 ou vous envoyez RTL par SMS au 74 900. Bonne chance à tous.
15: Allez, 5000, 3210, 5000 SMS, RTL au 74 900. Olivier Dauvert, une question posée par un auditeur d'RTL à ça peut vous arriver @rtl.fr.
22: Alors, la question de Liliane qui me dit au rayon charcuterie à la coupe de mon supermarché, pourquoi la date de la première tranche du jambon n'est jamais indiquée ? Je vous explique. Quand vous achetez du jambon dans un paquet au rayon libre-service, il y a toujours la date limite de consommation. Vous savez à quoi vous attendre. Quand vous l'achetez au rayon à la coupe, vous n'avez aucune date mentionnée. Le jambon a-t-il commencé à être tranché il y a un jour, deux jours, trois jours, quatre jours, cinq jours, une semaine ? Vous le savez pas. Et effectivement, il n'y a pas de date. Et donc, pourquoi il n'y a pas de date ? Je vais répondre comme ça à Liliane. Parce qu'en réalité, c'est la responsabilité du professionnel de considérer que le jambon qu'il vend est encore vendable ou non. Et donc, en toute logique, et parfois, moi, ça me met en rage quand je vois ça, on devrait rafraîchir la première tranche du jambon à la coupe et pas espérer le vendre à quelqu'un qui, voyant qu'il est tout sec, de toute façon, ne va pas vous l'acheter. Donc, quand on est commerçant, on rafraîchit régulièrement la première tranche de son jambon pour espérer vendre les suivantes. Mais effectivement, aucune obligation de date, donc regardez avec votre œil pour savoir si ça vaut le coup ou pas.
15: Après, il y a des petites astuces pour savoir s'il n'est pas frais ou pas. Si vous voyez le boucher couper la première tranche,

0: Du côté des bureaux, notre envoyé spécial Romain nous a dit qu'il n'y avait personne et apparemment les voisins ne voient jamais personne. Et du côté du gérant, personne ne nous répond, mais nous avons une responsable communication dans le dossier qui répond à Laura par texto. Mais vous êtes qui? Que voulez-vous? Elle est très méfiante, c'est compliqué. Ce que je vous propose, c'est qu'on lui laisse tout de suite un message pour se présenter afin qu'elle nous rappelle avant la fin de l'émission.
1: D'accord, ok, bah alors on y va, on lui laisse un message, c'est parti.
0: Alors, donc ce n'est pas la gérante, hein, je vous rappelle, parce que le gérant, en fait, ça, directement sur messagerie, parce que son téléphone est éteint.
1: Stan. Nous appelons cette dame qui est directrice de la communication. C'est pas elle de rembourser, c'est juste, comme elle est directrice de la communication, nous allons lui demander simplement de communiquer. Et si elle ne veut pas le faire à l'antenne, nous lui proposerons de le faire en antenne. Visiblement, elle ne va pas répondre. Je vais donc lui laisser un message. Alors, dès que le répondeur démarre, vous coupez. Attention.
2: Bonjour.
1: Top, voilà, vous coupez. Vous attendez un petit peu, le blablabla, et vous remontez. Voilà. Merde, on a loupé le bip. Voilà. Bonjour madame, Julien Courbet à l'appareil, c'est la radio RTL. Alors, je vous explique, nous sommes en direct au moment où je vous parle à 10h52 sur l'antenne de RTL, et nous cherchons à joindre quelqu'un chez Overact Europe. Alors Overact Europe a pris 100 000 euros à un monsieur qui est à mes côtés, qui s'appelle Nicolas Crottet, qui devait toucher 14% d'intérêt. Non seulement il n'a pas touché 1% d'intérêt, mais en plus il a perdu 100 000, on lui rend rien. Donc là on est un peu inquiet sur ce qui se passe. Alors effectivement, lui il est en train de se dire, est-ce que je ne suis pas en train de me faire escroquer? On lui a dit, oh là malheureux, pas de ça, on va leur demander, ils auront certainement, comme ce sont des gens, je l'espère, sérieux, une bonne explication à nous donner. Alors si vous pouviez demander au gérant de nous rappeler hors antenne, nous lançons l'enquête maintenant pour savoir ce qui se passe. On invite d'ailleurs d'autres personnes qui ont entendu peut-être des placements ou qui ont placé chez Overact Europe de nous en parler un petit peu plus, parce que là on est très inquiet. Mais je suis sûr que vous allez nous rassurer, madame, même hors antenne. On laisse le numéro de téléphone. C'est parti, récupérez l'appel. Céline Collonge.
3: On pourrait appeler Emmanuel, qui est l'intermédiaire, qui est conseiller en gestion de patrimoine, qui a conseillé cette société Overact à Nicolas. Non. Peut-être que lui, il nous dira certainement qu'il y a d'autres victimes.
1: Oui.
3: Mais savoir où il en est, est-ce qu'il a des contacts avec cette entreprise qui ne répond plus?
1: Surtout que lui s'est fait plomber, apparemment, il a plombé plein de clients. Il y a vous, mais c'est vous.
4: Mais dernièrement, moi, j'ai...
1: Vous avez dit qu'il y en avait pour près de combien?
4: 2 millions.
5: 2 millions.
1: Eh oui. Mais qu'est-ce qu'ils en ont fait de
6: Mais Julien, en tant qu'intermédiaire, et donc il a une obligation de conseil et de prudence éventuellement par rapport à vous, donc l'avoir pour qu'il nous explique comment on peut promettre 14%, c'est pas inintéressant quand même.
1: Oui, mais vous n'êtes pas obligé de commenter ce que dit Céline en disant oui, je suis d'accord, vous pouvez appeler, ça peut être intéressant.
6: Mais c'est parce que c'est un professionnel. C'est parce que voilà, donc malgré tout, il a une obligation.
1: Mais en plus de ça, il a dû toucher la petite commission.
5: C'est possible.
6: Ben, je l'espère pour lui.
1: Hein? Alors qu'est-ce qu'on fait? On va faire ça. Vous me préparez tous ces appels juste après la pause?
0: Oui, on est même déjà en train de lancer l'appel ici du côté d'RTL.
1: Allez, juste après, on va attaquer. Alors moi, sur mon petit trombinoscope qui me permet de reconnaître un peu tout le monde, j'ai JR et Wing et Sue Hélène, puisqu'ils ont des chapeaux. Hein, bon, vous le voyez peut-être pas. Et parce que ce sont des fans de chevaux. Mais vous faites quoi vous montez en western ou pas du tout?
4: Non, on a un centre équestre.
1: D'accord. Et donc le chapeau, c'est parce que vous êtes tout simplement fan de chapeaux? Ça suffit comme explication, je vais vous dire. Bon, alors, vous avez un centre équestre, on va en parler tout à l'heure, et vous êtes tombé, on en a de plus en plus, hein, Blanche Grandvilliers, qui est avocate et qui est spécialisée, entre autres, dans le droit, on dit le droit équin. Le droit équin, c'est ces gens qui déposent leurs chevaux, et qui après s'en vont, ne paient pas, en se disant, bon, de toute façon, ils vont le nourrir, ils vont le soigner, parce qu'ils vont pas le laisser crever, et pendant ce temps-là, vous avez le professionnel qui lui tire la langue, parce qu'un cheval, à entretenir, ça coûte beaucoup d'argent. Là, la douloureuse, elle est de combien ?
4: 1 660 euros.
1: 1 660 euros, qu'est-ce qu'on vous dit pour ne pas vous payer? Elle vous parle, madame?
4: Alors,
1: ce monsieur?
5: Pas de nouvelles.
1: Rien du tout.
4: Pas de nouvelles, ouais.
1: Alors, on a un envoyé spécial qui est là-bas sur place. D'ailleurs, je ne sais pas s'il est branché. On peut lui faire un petit coucou, il n'est pas encore là. Hein.
0: Non, mais il est d'ores et déjà en train de mener son enquête et nous l'aurons dans quelques instants.
1: Juste, Stan, on va faire un petit test. On va demander à Bernard Sabat, donnez-lui le trombinoscope avec le nom de la ville où se trouve notre envoyé spécial. Écoutez, je n'ai jamais vu ça. Ça, au Scrabble, je pense même que vous faites 15 000 points, ce qui n'existe pas. Mais c'est un truc de malade, le nom de cette ville. Alors, allez-y, Bernard, vous êtes prêt? Vous donnez le nom de la ville? On y va!
7: Oberchef Folsheim.
1: Comment ça se prononce, en fait?
4: Oberchef Folsheim.
1: Mais attendez, Oberchef Folsheim. On se croirait chez l'ophtalmo. C'est un truc de malade.
6: C'est dans l'échelle de Monnoyer, vous savez, là où il y a les lettres, l'échelle de Monnoyer.
2: 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Nous revenons dans

0: quelques instants avec des rebondissements sur Nicolas, sur Benoît avec le coût de la location de voiture qui est dingue et avec cette histoire. C'est RTL le 10h midi en direct.
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0: Allez, mesdames et messieurs, la tension monte. Nous sommes à l'échauffement. Ce soir, c'est la grande fête de l'équipe de France. Mais là, sur RTL, on vous aide.
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0: Il est 11h. L'essentiel de l'information en 3 minutes, c'est avec vous Pierre Coplot, bonjour.
24: Bonjour Julien, bonjour à tous. Jour J pour nos Bleus, l'équipe de France entre en lice dans sa Coupe du Monde ce soir. Elle affronte le Sénégal à 21h à New York. Le match est à suivre en direct sur M6 mais également sur RTL dans RTL Coupe du Monde avec Eric Silvestro et toute sa bande à partir de 20h. Nos quatre vos envoyés spéciaux plus près des Bleus. Bonjour Amandine Bégaud.
25: Bonjour Pierre, bonjour à tous.
24: Beaucoup d'espoir pour nos Bleus ce soir et ça sera un des thèmes des auditeurs,
25: on
24: la parole.
25: Ben oui, on va commencer en tout cas, faire monter la tension. Où allez-vous regarder ce premier match des Bleus ce soir? Avec qui? Plutôt soirée pizza à la maison ou dans un bar avec des copains? Racontez-nous ce que vous avez prévu. J'attends vos appels au 3210. Et puis, on reviendra aussi sur cette enquête qui a de quoi interpeller. 8 directeurs sur 10 disent avoir connu des différends avec les familles cette année. C'est deux fois plus qu'il y a 10 ans. Alors, comment l'expliquer? Là encore, appelez-nous 3210 pour réagir. Si vous êtes directeur d'école, enseignant, racontez-nous. Quel est votre quotidien, vos relations avec les familles, menaces, insultes? Est-ce que vous avez, vous aussi, le sentiment que tout ça s'est dégradé? J'attends vos témoignages au 3210. On donnera aussi, bien sûr, la parole aux parents aux grands-parents. Dites-nous ce qui a changé. Vous pouvez aussi, je vous le rappelle, nous contacter via l'application RTL. Vous cliquez sur l'onglet « Laisser un message ».
24: Merci beaucoup Amandine. On vous retrouve tout à l'heure pour le journal à 12h30, suivi des auditeurs ont la parole. La réunion du G7 a débuté à Évian il y a un peu plus d'une heure à présent, en présence notamment de Volodymyr Zelensky qui a été accueilli à son arrivée par Emmanuel Macron, le chef d'État ukrainien qui doit s'entretenir dans la foulée avec Donald Trump dans l'optique de reprendre les discussions directes avec Vladimir Poutine. Donald Trump s'était dit ouvert à faire quelque chose. À retenir également dans la continuité de l'affaire Liana, le Conseil de Paris appelle à l'examen de la loi dite intégrale contre les violences sexuelles, loi qui vise à remédier au dysfonctionnement de la justice. Et puis le CITEPA, l'organisme d'État chargé d'établir les émissions de gaz à effet de serre, annonce que les émissions de CO2 ont plus baissé que prévu en 2024 et 2025. La météo de cet après-midi et les nuages de la matinée vont peu à peu se dissiper des régions atlantiques au nord de la Seine, laissant place au soleil. Ce sera légèrement voilé sur les autres régions, surtout du nord-est au centre-est. Quelques averses restent possibles sur les Pyrénées, les Alpes du Sud et le relief Corse. Pour les températures, ça continue de grimper encore aujourd'hui. 25 degrés attendus à Caen, 28 à Nantes, 30 à Marseille, 34 à Perpignan. Demain, journée ensoleillée, il y aura quelques grisailles le matin en bord de mer, mais elles se dissiperont. Dans l'après-midi en montagne, une averse orageuse reste possible sur les Pyrénées, les Alpes du Sud et le relief Corse. Les courses, je vous les redonne, c'est à Nantes. Aujourd'hui, départ 18h30. Dominique Cordier vous conseille de jouer le 3, l'As, le 12, le 7, le 16, le 14 et le 8. L'outsider de RTL, c'est le numéro 12, Chirico. 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La suite de Ça peut vous arriver avec Julien Courbet.

0: attention, vous gagnez, je vous le rappelle, 5000 euros cash 3210, vous gagnez 5000 euros cash par SMS RTL au 74 900. Ne perdons pas de temps. Dallas, pourquoi je dis ça? Parce que j'ai une super photo, mais je vous assure, sur mon trombinoscope, Christian, qui est le papa de Pauline, on dirait JR et Wing, et, ou Bobby, on va dire, et Pamela. Alors, soyez les bienvenus tous les deux, nouvelle mission, vous êtes, alors je vous laisse donner le nom des villes, parce que après, moi, je peux plus me plaider dans l'Est, les gens me jettent des pierres, me crachent dessus quand ils me voient, parce que j'écorche les noms. Alors, vous arrivez d'où, madame?
1: De Wolfisheim.
0: Ah, mais j'avais pas ça, moi. J'avais Kelpochheim.
1: Non, ah oui. À Gelsposheim.
0: Et qu'est-ce qu'il y a à Gelsposheim? Pourquoi j'ai Gelsposheim?
1: C'est là où j'habite.
0: Eh ben voilà. C'est pour ça que je vous disais, vous arrivez d'où? Vous m'avez dit notre ville.
1: Mais le centre équestre se situe à Wolfisheim.
0: Mais moi, pas parler du centre équestre. On va parler du lieu d'habitation.
2: Alors, ils sont dans leur dossier.
0: Ça va encore plus compliquer les choses. Parce qu'ils habitent à Gelsposheim. Mais le centre équestre, monsieur, se trouve à...
3: Alors, le centre équestre se trouve à Wolfisheim.
0: Voilà. Et l'envoyé spécial se trouve où, Stan?
3: À Robert.
4: Très bien, Wolfisheim. Foutu de vous le dire.
0: Donnons-lui tout de suite la parole, d'ailleurs. Bonjour, Simon, ça va?
5: Oui, bonjour, Julien, ça va très bien. Et vous? Effectivement, alors... le nom de la ville est un peu dur à prononcer. Je vous laisse essayer, Julien, peut-être.
0: Non. C'est vous qui êtes là aujourd'hui à faire votre première, Simon. On y va, c'est parti. Vous êtes en direct de...
5: Oberschäffelsheim. J'espère que j'ai pas écouté. Je me suis entraîné toute la nuit. Hein.
0: Vous avez bien fait. Alors, on y va pour l'histoire. En janvier 2026, Pauline, vous travaillez en famille tous les deux ou pas?
1: Oui.
0: Du tout?
1: Oui.
0: Vous accueillez une future cliente dans votre centre équestre. La visite se passe parfaitement. Elle confirme son souhait de placer leur cheval en pension à partir de 3 mars. Alors, on rappelle ce qu'est une pension. Vous gardez le cheval, vous le travaillez. Alors, le travailler, ça veut dire que vous le sortez. Je suppose, on le fait trotter, galoper pour qu'il soit éduqué, on le nourrit. Tout ça, c'était le cas ou c'était juste dans le pré?
1: C'était juste en pension, donc c'est
0: dans le pré.
1: C'est à la charge du propriétaire
2: dans
1: de
2: un
1: sortir
2: box.
1: Son
0: d'accord.
1: Cheval.
0: Alors il est en boxe, mais il va dans le pré quand même, un petit peu. Pas trop?
2: Pas trop.
0: Oui, mais reste pas dans le boxe toute la journée, rassurez-moi.
2: Non, on peut le sortir, mais pas au pré.
0: D'accord, oui, enfin vous le promenez,
2: etc. Parce qu'on peut pas le déplacer. Bon. C'est-à-dire le pré est à 1 km et on n'a pas le droit de le déplacer.
0: Pourquoi vous n'avez pas le droit?
2: C'est le propriétaire qui doit décider. Mais comme il donne pas signe de vie, ben on peut pas le demander.
0: D'accord. Mmh. Mais vous le sortez quand même à la longe, vous
2: on
0: le faites marcher, le pauvre. Ah oui, parce que sinon, ça serait de la maltraitance. Donc vous faites ça et le tarif mensuel est de 390 euros. Ça, je me permets d'insister là-dessus pour ceux qui se disent oh pour Noël, maman, un petit poney, machin, on le mettra dans une pension. Après la pension, elle tombe. Et les 390 euros, c'est parce que il pèse 500 kilos le cheval. Mmh. Il faut le nourrir. Et puis quand il a un petit problème de dents, un petit problème de tout, je peux vous dire que quand le véto vient, c'est pas un doliprane, c'est des solutions, etc., qui coûtent beaucoup d'argent, Blanche.
6: Oui, tout à fait, et puis il faut faire le box tous les jours, et justement, c'est un des problèmes, c'est que cette dame avait choisi une pension où elle-même sortait son cheval, et le problème, c'est qu'elle ne vient pas.
0: Parce qu'un cheval, ça vous fait je ne sais combien de kilos de crottin, il faut le...
6: Ça,
0: et si vous laissez ça pendant une semaine, après, il se retrouve avec du crottin jusqu'au cou. Bref, elle fait rien, elle arrête de payer au bout de combien de temps, madame?
2: Elle a jamais payé. Jamais.
0: Parce que tu t'appelles madame, toi, maintenant? Sinon, ça part de tout ça. Je plaisante, Christian. Alors, je le pose la question à madame.
2: À Pauline, oui.
0: Allez, à Pauline. À Pauline, elle a arrêté de payer au bout de combien de temps?
1: Elle n'a jamais payé de pension.
0: À jamais?
1: Jamais.
0: Et alors, quand vous l'appelez, maintenant, monsieur, quand vous l'appelez, vous lui dites, vous savez que vous avez un cheval, là, qu'il faut payer un petit peu? Et elle vous dit quoi?
2: Alors, je l'ai appelée en mars. Elle m'a répondu qu'elle a changé de banque, qu'elle va mettre un virement permanent en route. 8 jours après, je l'ai rappelé, elle m'a dit « c'est en cours, vous aurez le premier paiement dans 2 jours ». Bien sûr, 15 jours après, rien. J'ai fait une première mise en demeure pour le paiement.
0: C'est dégueulasse, parce que, je vais vous dire, au-delà du fait qu'ils sont obligés de le faire, mais c'est à la limite de la maltraitance morale animale, parce qu'elle envoie un cheval au casse-pipe, un cheval dont elle est censée venir nettoyer le box, elle ne le fait pas, donc il vit dans son crottin. Ils ne peuvent pas, parce qu'ils n'ont pas le droit. Non, mais parce que vous le nettoyez, j'ai bien compris, c'est une image. Vous êtes... vous voyez, je trouve ça scandaleux. Et encore une fois, critiquer comme on le fait, c'est bien, mais il faut que derrière, ça génère une bonne idée. Et la bonne idée, ministère de l'Agriculture, vous qui la connaissez, c'est de dire que pour les chevaux, parce que c'est le ministère de l'Agriculture...
6: Oui, tout à fait. Ou des sports, les deux.
0: Voilà. Pour les chevaux, quand la pension n'est pas payée, si elle n'est pas payée, admettons, au bout de 3 mois, la propriété... bascule automatiquement et ça devient au moins la propriété. Après, vous pouvez le vendre ou en faire ce que vous voulez. Mais c'est
6: oui, fou, effectivement, ça. Parce que les procédures pour que le cheval devienne la propriété de la pension à payer sont très compliquées et sont même impraticables, alors, il faut bien le dire, Julien.
0: Alors, on a déjà eu avec le monsieur de la location de voiture, vous voyez, quelqu'un, on s'est dit, tiens, c'est quand même assez gonflé ce qu'il a fait. Mais là, Céline, ça allait encore avec cette histoire de cheval.
4: Oui, c'est terrible. Et d'ailleurs, le contact a réussi à être rétabli. Au mois de mai, cette dame qui a une vingtaine d'années, qui a 20 ans précisément, propriétaire du cheval, devait se rendre au centre équestre pour trouver une solution, procéder au règlement des factures impayées. Elle n'est pas venue, elle n'a pas donné d'explication. Aujourd'hui, il y a plus de 1500 euros qui sont dus, il n'y a pas d'explication. Et cette famille qui continue de prendre soin d'un cheval qui prend la place d'un autre qui pourrait là payer les factures via son propriétaire.
0: Allez, c'est parti, on y va pour peut-être pas tout de suite notre envoyé spécial téléphone. C'est vous qui décidez, Stan. Quelle stratégie sur RTL pour aider Christian et Pauline?
7: Bah, écoutez, on a notre envoyé spécial, effectivement, Simon Dupuis, qui est devant le domicile de cette dame, mais j'ai l'impression que pour le moment, il ne voit pas grand-chose. Il peut nous en dire un mot et ensuite on essaiera d'appeler.
0: Simon, on vous écoute sur RTL.
5: Oui, effectivement, je suis donc devant le domicile de la propriétaire du cheval. C'est une résidence toute neuve, hein, un peu en retrait de la route. C'est un quartier résidentiel très tranquille. Il y a beaucoup de volets qui sont fermés. Donc là, je suis devant la porte, devant l'interphone. J'ai réussi à trouver son nom sur la boîte aux lettres et à son numéro d'appartement. Et j'attends votre feu vert pour intervenir.
0: Bon, on y va, on appelle d'abord. Attendez une seconde, c'est parti. Celle des appels. Bernard Sabat nous fait le numéro. Bernard Sabat.
8: Bonjour. Enregistrez.
0: Allez-y. On laisse pas de message ou pas, peut-être?
7: Non, mais il doit d'abord, vous savez.
0: Oui, mais est-ce qu'on va laisser un message après? Ah oui, il doit d'abord donner son nom, ok.
7: Oui, exactement.
0: D'accord. Alors, je sais pas s'il a dit Bernard Sabat ou s'il a dit un autre nom, ou Zizou. Eh, peut-être que la dame, si elle aime le foot, si vous dites Dembélé, elle va se dire, bah tiens, il m'appelle. Il y a peut-être une place pour moi. Je tiens à vous dire quand même, à tous.
9: Xylophone.
0: Ah oui. Jean-Pierre Pitochon et son xylophone. Je rappelle que l'album est disponible actuellement. Il reprend les plus grands succès au xylophone. Là, on écoute Rhapsodie matinale.
10: Cette personne n'est pas disponible. Si vous souhaitez laisser
0: reprenez
10: un autre
0: Bernard. Message. Simon, à vous, vous sonnez, s'il vous plaît.
5: Oui, donc je m'avance là devant l'entrée du bâtiment. C'est le deuxième bâtiment et je vais pouvoir sonner directement chez la propriétaire en attendant de voir si elle me répond. Pour l'instant, ça sonne. Il y a une caméra où elle pourra me voir.
0: Ah.
5: Pour l'instant, pas d'accord.
0: Elle va sur un, c'est là.
5: Personne qui est sorti de l'immeuble hein, depuis que je suis là.
0: D'accord. Personne n'est sorti?
5: Non, personne.
0: Car vous êtes à l'hôtel California,
5: bonjour,
0: Kelly Eagles.
5: On rentre. Bonjour madame, je cherche à parler à Zara. Je suis Simon, je suis journaliste pour l'émission Ça peut vous arriver avec Julien Courbet en direct sur RTL. On voudrait parler de votre cheval Aikis. C'est parce qu'on a en plateau Pauline et Christian de la pension dans laquelle vous avez placé Aikis et qui réclament toujours du coup le versement. Est-ce qu'on voudrait simplement parler avec vous pour essayer de comprendre pourquoi vous n'avez pas encore réglé. Donc voilà, est-ce que c'est possible qu'on s'entretienne ensemble? Vous ne voulez pas?
0: Bon, alors dites-tu, est-ce que vous pouvez mettre le haut-parleur sur votre téléphone?
5: Vous êtes en haut-parleur, Julien.
0: Alors, madame, écoutez-moi, vous faites comme vous voulez. C'est Julien Courbet qui vous parle. Nous sommes vraiment en direct. Je pense que le mieux, c'est de nous parler hors antenne parce que là, on est en train de dire des choses assez inquiétantes vous concernant puisqu'apparemment, vous avez placé Zara un cheval et vous ne payez rien. Alors, ils sont en train de se dire, on est en train de se faire arnaquer par cette dame. On a dit non, on va l'appeler et on va trouver une solution. Mais vous ne pouvez pas ne rien faire. Surtout qu'on n'est pas loin de la maltraitance, madame, puisque eux s'en occupent. Mais normalement, vous êtes censé aller faire les box, vous êtes censé aller le promener et eux n'ont pas le droit de le sortir du centre sans votre autorisation. Donc là, moi, ça me touche particulièrement parce qu'il y a une bête qui souffre un peu à cause de vous. Donc, expliquez-nous comment on peut sortir de cette situation pour le bien de tous, hors antenne. Mais nous, on continue, madame, mais ne venez pas dire après, je n'ai pas pu m'exprimer. Parce que là, encore une fois, je vous le redis, on est sur RTL en direct. Voilà. Récupérez l'appel et vous proposez ça à cette dame, Blanche de Grandvilliers.
6: Elle se serait engagée à venir récupérer son cheval. Elle devait payer les pensions, les 1500 euros, et le mettre au pré, parce qu'elle a reconnu qu'elle n'avait pas le temps de venir le sortir. Et ça permettrait qu'il soit au pré et que là, il n'y a plus besoin de personne pour venir le sortir et le cheval serait bien mieux. Cependant, elle a donner une date, elle devait venir fin mai, elle n'est jamais venue.
0: Ah, et qui se roule, il est gentil ce cheval en plus. Oui, très.
4: Gentil.
0: Bon, ben voilà, le pauvre, il mérite pas ça. Enfin, si cette dame peut pas s'en occuper, trouvons une solution. Vous avez peut-être un client qui serait très intéressé par ce cheval ou pas. Enfin, je sais pas, mais trouvons une solution. On peut pas se dire, je reste chez moi, je m'en moque, ils se démerdent, ils s'en occupent, moi je ne paie rien. On dit, ben voilà, j'ai fait une bêtise en achetant ce cheval, j'essaie de trouver une solution. C'est tout, c'est aussi bête que ça. Bon, j'espère que Zara va nous parler dans quelques instants. On le laisse continuer à parler là-bas?
7: Oui, on laisse Simon avancer hors antenne et convaincre cette dame, eh bien, de nous parler, ou au moins de lui parler à lui.
0: Vous m'avez pas donné le nom de famille de Simon?
7: Dupuis.
0: Ah, bah c'était pas ce que j'avais. Moi, j'avais Cussonnet Torelleur, mais je ne savais pas que c'était ça. On y va pour... Elle est vieille, c'est
9: non,
0: elle a 100 ans, ça, c'est une de mes préférées quand j'étais à la petite école. Vous la connaissiez pas, Hervé Pouchol, celle-là?
11: Ah si, je la connaissais,
0: oui,
11: mais elle me fait toujours rire.
0: Mais il faut toujours ressortir les... Ouais, vous savez, avec Hervé Pouchol, on s'aperçoit après toutes ces années, ça fait 35 ans qu'on fait ce métier, que les meilleures blagues sont les plus vieilles. Notamment celle de ce Belge qui va chercher des moniteurs de ski, que j'ai déjà raconté 1000 fois, mais que je vais vous raconter. Ah, je sais pas si vous la connaissez. C'est un couple de Belges qui arrive à l'école de ski français en disant « Bonjour, nous voudrions un moniteur ». On dit « Ben oui, oui, mais attention, nous voulons le même que l'année dernière ». Oui, mais je sais pas, moi il s'appelait comment? Ah, je n'ai pas son nom. Mais vous avez son prénom? Ah, je n'ai pas non plus son prénom. Oui, mais enfin, il y a 300 moniteurs. Il me faut quelque chose. Il avait un signe particulier. Ah, ça pour avoir un signe particulier, oui. Il avait deux anus. Pardon. Mais pourquoi vous dites ça? Parce qu'à chaque fois qu'il croisait un collègue, le collègue lui disait, alors comment ça se passe avec tes deux trous du cul? Eh ben, vous voyez, ça fait 1000 fois que je la raconte et 1000 fois qu'on continue à le faire. Ça, je suis désolé d'avoir pris du temps d'antenne pour ça.
7: Aucun problème. On continue, nous, d'avancer. Ah bon, et dans quelques instants, on va vous faire un point quand même sur les 3 dossiers que nous avons entamés depuis 10h ce matin sur RTL, puisque nos envoyés spéciaux mènent leurs enquêtes sur place.
0: Je rappelle que j'ai été nommé dans les Échos hier ou avant-hier pour cette pour ce genre d'animation très économique. À tout de suite sur l'antenne d'RTL.
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0: Attention, nous sommes sur RTL et c'est le 10h midi d'RTL. Nous sommes toujours avec Pauline et Christian. Une dame dépose son chien dans la pension. Il faut payer
6: son cheval. Son cheval.
0: Qu'est-ce que j'ai dit?
6: Un chien.
0: Oui, merde.
6: On parlait de croquettes et tout, c'est normal.
0: C'est vraiment un cheval, oui. Oui, je sais plus, moi. J'aime tellement les animaux. C'est un cheval, pardon. On était en train de parler en antenne de chien. C'est pour ça qu'aujourd'hui, ils veulent qu'on les paye. Elle n'a jamais payé. Et en plus de ça, ça va même plus loin. C'est qu'elle a pris la pension la moins chère où elle est censée venir nettoyer le box. Un box, ça se nettoie tous les quoi? Tous les jours? Tous les deux jours?
3: Les jours.
0: Voilà, parce qu'il y a des kilos et des kilos de crottins, etc. Et ils font tout gratuitement, oui Céline?
4: Et là, vous voyez la différence entre la vie sur les réseaux sociaux et la vraie, parce que sur son compte Instagram, on voit des photos de cette jeune propriétaire avec son cheval. Voilà. Donc il y a un attachement, évidemment, à son animal. Ouais, elle le met vraiment en valeur. Ouh. Et pour autant, derrière, depuis le mois de mars, elle n'a pas réglé un centime pour la pension de son animal.
0: Simon Dupuis, vous êtes avec elle à l'interphone. Où en est-on, s'il vous plaît, avec Zara?
22: Oui, oui, je suis toujours avec Zara, donc qui ne veut pas s'exprimer à l'antenne, mais on discute depuis tout à l'heure. Elle me dit que du coup, si Pauline et Christian souhaitaient la joindre par téléphone, elle était tout à fait enclinte à discuter avec eux. Bon, elle regrette évidemment qu'il passe par l'émission aujourd'hui. Ce que je peux vous dire, c'est que, en tout cas, elle me dit qu'elle souhaitait, en tout cas cette semaine avant l'intervention de l'émission, elle souhaitait intervenir auprès de Pauline et Christian pour régler, en tout cas ce qu'elle doit. Ou en tout cas une partie, et que le cheval pourrait partir début juillet, puisqu'elle aurait, c'est ce qu'elle me dit, trouvé une autre pension.
0: Excusez-moi, tant mieux, une autre pension, mais en attendant, il faut qu'elle règle celui-ci. Et comme elle a dû se brancher Zara, après tout, posons-leur la question. Allez, je vais faire Julien idiot. Mais pourquoi vous passez par nous? Il suffisait de l'appeler pour régler le problème. Cette dame est très étonnée que vous soyez, que vous passiez par moi, madame.
23: Elle ne répondait pas.
0: Ah, vous y avez envoyé un petit courrier?
3: Oh, courrier, oui. Mail, texto.
0: Mais c'est pour ça, Zara, c'est aussi bête que ça, parce qu'à un moment donné, quand on met son cheval en pension, qu'on ne le paie pas, ils ont plus de solution, ils viennent ici. Donc, elle compte vous payer, apparemment. Donc, ce que vous allez faire, il y en a un des deux qui reste en plateau et un des deux qui va l'appeler. Vous pouvez, s'il vous plaît, Simon, lui dire qu'on l'appelle tout de suite en antenne?
22: Oui, je lui transmets le message.
0: Allez, c'est parti. Allez-y, ou monsieur ou madame. Alors, vous lui dites, on veut être payé, accepter un échéancier, mais bon. Sinon, et si elle peut pas payer, vous récupérez la propriété du cheval, mais il faut qu'il y ait une solution. Et nous, en tout cas, vous lui dites bien, on continue jusqu'à ce qu'il y ait le paiement. Mais avant d'aller trouver une autre pension, ça me paraît complètement dingue de dire, j'ai trouvé une autre pension payante. J'en ai une où je ne paie pas. Donc, attention, allez-y. Alors, on va vous accompagner. Voilà, le jeune homme va venir vous chercher. Vous emmenez donc au parking dans sa voiture.
4: Julien, on est enceinte, Pauline, on l'a pas encore précisé.
0: J'ai jamais dit qu'il y a l'espace seul jeu.
4: Elle est déjà en main, laissez tomber.
7: Oui, en plus, parce que c'est vrai que Pauline est enceinte de 7 mois, donc avec un petit enfant qui va arriver, cet argent ne ferait évidemment pas de mal.
0: Non, mais c'est un chat ou...
7: C'est un élément du dossier. En attendant, on avance quand même sur nos deux autres dossiers. Celui de Nicolas, vous avez laissé Nicolas investir 100 000 euros, rendement normalement prévu à 14%, il n'a rien touché. On a laissé un message tout à l'heure à l'entreprise, pas de nouvelles, et on a demandé à Romain Ambro, notre envoyé spécial, de se rendre au siège de l'entreprise. Un petit peu plus tôt dans l'émission, il était du côté des bureaux, il y a un siège, il peut nous dire ce qu'il voit du côté du siège de cette entreprise qui propose, je vous le rappelle, des rendements à 14%.
0: Et juste vérifier quand même sur la boîte mail si nous avons des contacts de gens qui ont placé leur argent chez Overact Europe, dont le gérant est Pierre Ilias, à qui nous demandons de nous expliquer ce qui se passe, parce qu'il y a un homme là, qui est en total désarroi, qu'il est en train de plomber, puisqu'il lui a pris 100 000 euros, il ne lui rend pas, et alors, on n'en est même plus aux 14%, là. Je vais vous dire, on en est juste à récupérer l'argent. Alors, Romain, dites-moi.
24: Alors, je me suis présenté au siège social. J'avais quelques craintes hier soir lorsque je suis passé devant le bâtiment, parce que, bon, c'est un très bel immeuble, très cossu, une jolie porte. Mais à l'intérieur, il y a... finalement pas grand chose. Je suis tombé sur un bloc de boîtes aux lettres, 42 boîtes aux lettres, mais aucun nom du président de la société, et même le nom de la société n'apparaît pas sur les boîtes aux lettres.
0: Vous rendez compte ?
24: J'ai demandé aux personnes, comme je l'ai fait dans les bureaux à Bagneux, pour savoir s'ils connaissaient cette société. Personne n'en a entendu parler. Donc je continue, j'ai une troisième adresse, peut-être que je vais me présenter là-bas et je vais pouvoir trouver quelqu'un.
0: Vous étiez renseigné sur la société en question, vous saviez que l'argent allait aller chez Overact Europe, mon cher Nicolas ?
1: Oui.
0: Et vous étiez renseigné ? Vous aviez fait quoi comme...
1: Alors physiquement, non, pas du tout, non.
0: Voilà, parce que vous vous rendez compte, le simple fait d'ailleurs de faire Google, comment ça s'appelle ?
2: Papers, par exemple, alors moi il y a quelque chose qui m'embête.
0: Google Maps, de taper
2: oui,
0: le nom de la société,
2: où ils sont.
0: Ben, vous allez voir s'il y a une belle société ou pas, quitte à se rendre, parce que si on me demande demain de mettre 100 000 euros, je vous assure que je vais quand même aller jeter un petit coup d'œil.
2: Mais je vous dis pourquoi je vous parle de Papers, ce site où les entreprises sont censées déposer leurs comptes. Je vous rappelle que c'est une obligation. Une entreprise qui demande de l'argent à des particuliers pour assurer la trésorerie et qui, dans le même temps, ne dépose pas ses comptes, puisque Overact Europe ne dépose pas ses comptes, c'est quand même pas le signe d'une transparence qui est pourtant obligatoire quand on est sur le marché des placements financiers, parce que c'est un placement financier.
0: Oui. Alors, maintenant, il y a l'intermédiaire à qui on a laissé un message. Qui a laissé à la salle des appels RTL, s'il vous plaît, le message à l'intermédiaire.
7: C'est Laura qui lui a laissé un message il y a une vingtaine de minutes.
0: Alors, on appelle une société, là encore une fois, des professionnels. Il y a Solutis Patrimoine à Saint-Herblain. Solutis Patrimoine, rappelez-nous, puisque c'est vous qui avez dit à notre ami Nicolas, je connais une boîte où l'on va placer de l'argent. Alors, apparemment, vous-même, vous en avez placé, mais il faut que vous nous expliquiez ce qui vous a poussé à dire à Nicolas, je connais une boîte qui place de l'argent, qui rémunère à 14%. Solutis Patrimoine, son gérant est monsieur Molina. Emmanuel, soyez sympa, expliquez-nous ce qui se passe. Il est quand même en droit de le savoir. Aujourd'hui, il est en train de plonger. Et il aimerait bien que vite tout ceci s'arrête. De votre côté, vous avez plus de chance puisque vous avez 5 000 euros pour fêter, je l'espère, la victoire des Bleus ce soir. 3210 ou SMS RTL au 74-900. Deuxième dossier complètement dingue. Et j'avoue avoir, entre guillemets, une admiration, mais négative, concernant l'homme qui a fait ça, puisque un homme a un problème de voiture, appelle son assurance, qui lui dit « Vous avez le droit à 3 jours de location, ça tombe bien, vous avez le garage de Benoît qui loue, on est affilié plus ou moins avec lui, allez-y, il loue, l'assurance paie les 3 jours, et il va dire à Benoît « Je vais garder la voiture un peu plus ». Benoît dit « Si vous voulez, mais c'est plus l'assurance qui paiera, c'est vous, ok. » Combien de temps va-t-il la garder ?
4: 10 semaines.
0: 10 semaines, il a rien payé. Il a pris des PV. Donc lui, il avait une petite caution à récupérer. Il a fait bloquer la caution à la banque. Et aujourd'hui, il ne paie rien. Faut peut-être maintenant qu'on passe à la vitesse supérieure. Est-ce que Élodie est toujours en ligne avec nous ?
7: Oui, et elle a continué à mener son enquête.
0: Abscon. Élodie, où en êtes-vous, s'il vous plaît ?
8: Alors, Julien, écoutez, j'ai pris la route, j'ai quitté Abscon et j'ai traversé la campagne du Nord et je suis arrivée à Cambrai. Parce que, au cours de mon enquête, j'ai découvert que la personne que nous recherchons travaille dans une agence d'intérim. Donc, je me suis rendue dans cette agence d'intérim pour demander un petit peu si les personnes avaient écho de cette histoire ou connaissaient la personne que nous recherchons. Et il s'avère que je suis tombée sur 2 jeunes femmes fort sympathiques qui sont fans de vous. Elles m'ont tout de suite dit « Ah, Julien Courbet !» Voilà. Et donc, du coup...
0: Dites-leur que la pension sera payée le mois prochain.
8: Et donc, en gros, elles m'ont expliqué que l'homme qu'on recherche, Anthony, a quitté brutalement la société courant du mois d'avril-mai 2025. Et
0: incroyable.
8: Donc, elles m'ont dit que ce monsieur était connu quand même dans la société pour être criblé de dettes, pour avoir de nombreuses saisies sur salaire, donc voilà ce qu'elles m'ont rapporté, et elles m'ont dit qu'il semblerait que la nouvelle société pour laquelle il travaille a remporté un appel d'offres dans la région, et donc, a priori, ce monsieur travaille toujours, contrairement à ce qu'il aurait pu prétendre.
0: D'accord.
8: Il a pu avancer à Benoît. Il travaille toujours. Donc là, je vais tâcher de remonter la piste.
0: Génial.
8: Auprès de son nouvel employeur pour essayer de savoir où est ce monsieur et qu'est-ce qu'il a à dire et est-ce qu'on peut mettre en place un échéancier.
0: Ce qui est super, Élodie, c'est qu'il trouve du boulot. Et il a tout le temps du boulot. Donc si vous pouvez le retrouver à son nouveau boulot, ça c'est génial. Bravo, Élodie.
8: Oui, elles m'ont dit ce monsieur n'a jamais cessé de travailler. Par contre, on sait que financièrement, c'est très compliqué. C'est très serré.
5: il a beaucoup de dettes, beaucoup d'impayés, et c'est revenu jusqu'aux oreilles de leurs collègues, donc bon.
0: Bon, super Élodie. En tout cas, Élodie, c'est votre première, vous faites forte impression à Stanislas Vignon. Je le vois, il est en train de... Vous savez, il distribue des étoiles, vois plus que l'équipe de France, le maximum est 5, vous êtes déjà 3 étoiles, continuez à faire monter
5: les... Ah bah écoutez, j'espère que la France fera de même pour la Coupe du Monde.
0: Voilà, alors, si vous voulez aller jusqu'à 5, après il y a une partie professionnelle, une partie...
2: Stanislas Vignon
0: va vous expliquer en antenne.
7: C'est honteux. C'est honteux ce que vous faites. Quand je pense qu'on est sur une antenne nationale et qu'on y est depuis 25 ans, je ne comprends pas ce que fait la direction.
0: Allez, à tout à l'heure. On compte sur vous, Élodie. Pour Pauline et Christian, on va donner... Alors, non, j'ai pas le temps. Donc, vous restez avec nous une petite pause et on va donner la parole à Simon dans une seconde. Là, vous gagnez 5000. Et ce soir, c'est les Bleus. Mettez-moi une musique de foot. Les Bleus qui entrent en piste sur nos amis, nos cousins d'M6 contre le Sénégal. Et là, vous avez 5000 euros, 32-10. 5000 euros par SMS, RTL au 74-900. Voilà. Écoutez, on la met un peu avant tout le monde, la musique. Oui. C'est ce qui devrait arriver mi-juillet. Je l'espère en tout cas. Allez, sur la radio des champions RTL, on se retrouve dans quelques instants et merci de nous être fidèles chaque matin.
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0: Allez, mesdames et messieurs, attention, vous gagnez 5000 euros, ça vous le savez, mais nous allons écouter maintenant l'hymne officiel de la Coupe du Monde. Comme pour chaque Coupe du Monde, c'est Shakira, je ne sais pas combien de temps encore ils vont le faire. Imaginez que dans 17 ans, il y a encore Shakira. Mais bon, là, écoutez, c'est Burna Boy et Shakira. C'est le fameux Die Die. Ce n'est pas la reprise de Joe Dassin, hein, Hervé Pouchol. El Marinale sifflait là-haut sur la colline. Die, die, die, die. Allez, allez les Bleus. C'est sur M6. C'est ce soir à 21h, l'entrée en lice contre le Sénégal.

0: Shakira et Burna Boy, qui était le surnom d'Hervé Pouchol quand il travaillait en cabaret. Daï-daï.
1: Il y a longtemps.
0: Ah oui, il y a longtemps. Et daï-daï, ça veut dire quoi exactement?
2: Ça veut dire allez en italien, sauf que ce qui est rigolo, pas vraiment pour eux, mais c'est qu'Italie fait même pas partie de la Coupe du Monde de la sélection. Et pour autant, c'est l'hymne de la Coupe.
0: À chaque fois, les Italiens gagnaient les Coupes du Monde dans les années, enfin, ils étaient souvent en finale et compagnie, et ça fait, c'est incroyable que ils ont les plus grands clubs.
3: Je crois qu'ils ont 4 étoiles sur leur maillot, hein, si ma mémoire est bonne, les Italiens.
0: De malade. Allez, on continue. Merci d'être avec nous sur M6, sur RTL. Vous avez choisi RTL. Vous avez choisi le 10h midi. Nous avons 3 cas qui ont été lancés. Merci d'être avec nous sur RTL. 10h midi. Bon, à n'importe quel moment, bien sûr, Stan, pendant que nos amis gagnent 5000 euros, 3210 ou 5000 euros, SMS RTL au 74-900, il peut y avoir une alerte sur Nicolas, sur Benoît, Pauline et Christian, les 3 cas lancés. Mais je crois que vous voulez que l'on revienne sur Manuel. On est bien d'accord, Stan?
4: On est bien d'accord, Julien.
0: Manuel, bonjour.
5: Bonjour.
0: Manuel, vous nous appelez d'où?
5: De Saint-Denis-de-Pile.
0: Qu'est-ce que vous faites dans la vie, Manuel?
5: Je suis artisan dans le bâtiment.
0: Et c'est justement pour cela que vous nous aviez appelé, puisque vous étiez à la recherche d'une chargeuse, pour faire des travaux chez vous. Artisan avec qui vous avez récemment travaillé vous dit, écoute, ça tombe bien, j'ai une copine, elle vend une chargeuse. Mais c'est incroyable. Voilà, je vais te mettre en contact avec elle, tu lui donnes 8000 euros et t'as une chargeuse. Et il va donc donner 8000 euros.
2: Oui, sauf qu'au bout, il n'y a pas de chargeuse du tout. Il a perdu 8000 euros dans l'affaire et depuis un an, ça traîne. Impossible d'avoir ou l'engin de chantier ou le remboursement.
0: Et alors, 9 mois plus tard, il a toujours pas reçu la machine, il n'a aucune nouvelle de la vendeuse, il est venu nous voir, nous avons donc appelé, parce qu'encore une fois, vous donnez 9000 euros.
2: 8, ouais.
0: Voilà, et il n'y a rien en face. Donc, comment voulez-vous ne pas dire, je suis en train de me faire escroquer? Donc, l'intermédiaire, finalement, suite au passage dans l'émission sur RTL 10h midi, a rappelé Manuel. Et qu'est-ce qu'il vous a dit? Il vous a avoué avoir eu la machine, c'est ça?
5: Oui, il m'a avoué qu'il avait eu la machine. Bon, après, c'est soi-disant, hein. Et surtout, c'est que des mensonges, il me racontait que des trucs improbables, des choses incroyables.
0: Du style?
5: Que je lui avais donné, que n'importe quoi.
0: Que vous lui avez donné l'argent?
5: Non, que je lui ai donné la machine.
3: La fameuse chargeuse.
0: Ah, d'accord, d'accord.
5: Non, parce que moi j'ai acheté cette chargeuse, et du coup, je la revendais, je m'en servais, je la revendais 18 000 après, c'est ce qu'il m'a dit. Hein.
0: Ah oui, il raconte n'importe quoi, parce que je comprenais plus rien. Okay, oui.
5: Que je la revendrais 8 000, je m'en servais, moi, le temps que j'avais besoin. Et après, lui, il m'avait.
0: Alors que vous ne l'avez jamais vu. Mais Manuel, simplement, quand vous dites l'intermédiaire, c'est pas la femme, c'est l'artisan qui vous a dit je connais une femme.
5: C'est la personne, c'est la personne que je connais. Et du coup, moi, sur la femme, elle m'a dit ok, elle sera vendue, mais t'as plus besoin, on la vend. 18 000 euros, je dis c'est bien, ça m'aidera beaucoup pour mes travaux, parce que j'en ai vraiment besoin pour mes travaux.
0: Manuel, je vous coupe parce qu'on va plus rien comprendre, parce que mettez-vous à la place de celui qui connaît pas l'histoire. Donc vous, vous avez simplement un intermédiaire qui vous dit j'ai une copine qui vend une chargeuse, cette copine vous a dit oui je vends la chargeuse, donnez-moi 8 000, je l'amène chez vous, vous avez donné 8 000 à cette femme, elle n'a jamais emmené la voiture. Et petit détail croustillant sur le lien familial entre l'intermédiaire artisan et la dame.
2: La dame est la belle-sœur de ce monsieur qui a fait l'intermédiaire. Et aussi, on a vu cette dame au téléphone à l'antenne sur RTL en direct, qui nous a dit « Oui, j'ai touché 8000 euros. Maintenant, c'est plus mon problème, quoi. C'est plus mes affaires. »
0: C'est ça. Elle nous avait dit « Bonjour madame, excusez-moi de vous déranger, c'est Julien Courbet. Il vous a donné 8000 euros contre une chargeuse. Il n'a pas la chargeuse. » Et là, elle nous a répondu
2: « Oui, c'est bien, effectivement, j'ai touché les 8000 euros, mais maintenant, c'est plus mon souci, en fait.
0: Fin de l'histoire.
2: Voilà.
0: Alors, Laura Uricel, bonjour et bienvenue. Ça y est, je commence à avaler un peu la couleuvre. Je n'ai pas été invité à mon
2: mariage. Ça fait un an.
0: Oui, c'est pour ça que je commence à digérer. Mais peu importe. Vous l'avez eu au téléphone, l'intermédiaire.
6: Oui, il m'a rappelé après l'émission en s'excusant, en disant qu'il n'avait pas pu répondre. Il m'a dit, alors, je vous avoue que c'était un peu compliqué à comprendre. comprendre. J'ai essayé de résumer, mais en gros, il m'a dit Manuel a acheté la machine sans venir la voir. Donc lui, il m'a dit ça, je trouve ça étrange. Je lui ai dit oui, bon bah après c'est comme ça, il y a des gens qui achètent sans venir voir, et qu'après en fait il ne venait pas la chercher. Donc Manuel venait pas la chercher. Oh. Et toujours selon lui, donc c'est de selon cet intermédiaire, un jour Manuel l'a appelé en lui disant garde la machine et moi je ne te paye pas les travaux que tu as fait chez moi. Et moi mais je lui ai dit mais monsieur, envoyez-moi les devis qui prouvent que vous avez quand même fait 8 000 euros de travaux, c'est énorme, et je n'ai jamais eu ces devis.
0: Mais surtout à qui l'envoie, parce que ça va se finir au tribunal, je vous le dis. Puis là l'intermédiaire et tout le monde là, on va rappeler, mais il va falloir Blanche Grandvilliers qu'il explique au juge le troc. C'est facile de dire ah ben non, mais il m'a dit qu'en fait contre la machine je viendrais faire des travaux, vous avez un petit écrit à me montrer? Non, bon alors ça ne va pas du tout.
4: Non, il y a strictement rien. Et puis familial entre lui et la dame qui avait la charge, la chargeuse, le fait que cette dame dise que c'est plus son problème, ils ont intérêt je pense à rendre l'argent ou au moins à restituer la machine s'il veut pas que ça se termine devant une juridiction.
0: De toute façon, je vais vous dire, si là ça n'avance pas, si vous ne voulez pas, on peut la litige.fr, on est à 8 000 euros, je ne sais pas, oui ça marche quand même.
4: Après, c'est juste bon. Sans avocat jusqu'à 10 000 euros.
0: Bon voilà, donc si vous ne voulez pas prendre un avocat, moi je vous conseille d'en prendre un, mais nos amis de litige.fr convoquent, lancent la procédure et tout le monde va aller devant le juge. Et puis alors là ça sera pas Julien Courbet, c'est un juge, on peut pas lui dire n'importe quoi, enfin à mon avis. On appelle l'intermédiaire, c'est parti, on appelle donc la connaissance de Manuel. Il s'appelle Yann, mais ils sont fous d'ailleurs de pas essayer de trouver une solution, parce que ça va finir en abus de confiance cette histoire.
4: Oui, c'est possible.
0: Et ça va finir en pénal, ça. Je lui laisse un message s'il ne répond pas. Et peut-être que, on va voir, c'est en grattant un peu, il y aurait pas une émission sur M6, présentée par un jeune homme.
7: Yann.
0: Oui.
7: N'est pas disponible pour le moment. Merci de laisser un message après le bip. À la fin de votre message, si vous souhaitez le modifier, tapez dièse.
0: Oui, bonjour Yann. Julien Courbet, nous sommes en direct sur RTL. Yann, votre belle-sœur, à votre demande, aurait vendu un appareil à notre ami Manuel qui lui a donné 8000 euros par virement. Donc il va falloir justifier de ce virement 8000 euros. D'ailleurs, si, je vais vous dire, s'il était vicelard, il appellerait les impôts lui disant « on l'a touché 8000 euros, est-ce qu'il les a vraiment déclarés ?» Mais il ne le fait pas parce qu'il est sympa. Lui, il veut juste sa machine. Donc aujourd'hui, monsieur, on essaie de trouver une solution. Je vous en supplie, rappelez-le, parce que là vous êtes en train de dire « j'ai fait du troc, j'ai fait des travaux, etc. » Laura vous a demandé si vous aviez des devis. Là, ça part en justice, là, si on ne trompe pas un accord. Faites attention, monsieur, parce que c'est de l'abus de confiance. Si jamais vous ne pouvez pas justifier tout ça, moi, vous pouvez me dire ce que vous voulez, mais au juge, il va falloir lui expliquer avec un RIB, puisqu'il y a eu un relevé, il y a eu un virement, que vous avez touché 8000, cette dame, en tout cas, et elle va se retrouver, comme l'on dit, dans la sauce. Donc faites quand même attention. Là, il veut juste trouver un accord. Il y a toujours un bon accord à trouver, monsieur. Un mot de Céline, la journaliste.
2: Et d'ailleurs, sur le relevé d'identité bancaire, en tout cas sur la trace du virement, il est bien indiqué que les 8000 euros, motif, achat matériel, monsieur Ribeiro Manuel, c'est hyper simple de justifier que ces 8000 euros servaient pour ce matériel.
0: Vous n'avez pas rappelé en disant mais pourquoi t'as marqué ça, achat de matériel? Il n'était pas question d'acheter du matériel puisqu'on a fait un échange. Ça vous a pas choqué à l'époque? Donc soyez sympa, monsieur. Et à mon avis, je vous le redis, arrêtez l'hémorragie. Nous-mêmes, on continue maintenant un peu l'enquête parce que vous pouvez pas prendre de l'argent comme ça aux gens sans... Ou alors, il s'est passé quelque chose, mais expliquez-nous, même en antenne, expliquez-nous. Merci beaucoup. On appelle maintenant la dame, si vous le voulez bien, avec un autre poste, parce qu'elle aussi, elle nous avait dit « Oui, oui, j'ai touché 8000 et alors, ben, pour moi, l'affaire est terminée. » Bon, ben pourquoi pas. On essaie de l'appeler hors antenne, me dit-on ?
8: Oui, parce que Hervé a une petite touche par texto avec elle. Il est en train d'essayer d'échanger avec elle. Pour le moment, elle ne répond pas, mais il continue par texto.
0: C'est un peu le l'histoire de sa vie. Avoir beaucoup de petites touches, mais finalement, peu de conclusions, Hervé.
9: Vous l'avez bien résumé.
0: Allez, on se retrouve dans quelques instants sur RTL. 5000 euros, 3210, c'est imminent. 5000 euros par SMS, 74-900.
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0: Alors, nous partons maintenant du côté de Pauline. Pauline, vous êtes sortie tout à l'heure. On rappelle que Pauline et son papa, une dame y allait voir. Je voudrais que vous gardiez mon cheval. C'est une pension. Elle prend la pension la moins chère, celle où elle vient elle-même nettoyer les box, celle où elle-même le sort pour le promener. Et elle ne paie rien. Elle ne fait rien. Nous sommes allés voir cette dame qui nous a dit, bon, ben, ok, je comprends pas pourquoi ils ont été là-bas. Donc, je suis efforcé à lui expliquer qu'ils sont venus nous voir parce qu'ils répondent pas, elle répond pas au courrier ni au coup de fil. Et elle dit non, mais de toute façon, je comptais régler le problème, j'ai trouvé une autre pension. C'est-à-dire qu'il y a une autre pension qui doit être gratuite, je suppose, puisque vous, elle ne vous paie pas. Et puis elle a dit bon, qu'elle m'appelle en antenne. Vous êtes sortie tout à l'heure, Pauline. Oui. Est-ce que vous avez pu avoir cette dame au téléphone, s'il vous plaît ?
32: Oui, je l'ai eue en ligne et elle s'est engagée à payer la pension et à venir s'occuper de son cheval.
0: D'accord, mais elle va la payer à partir de quand ?
32: Elle m'a dit tout de suite.
0: Bon, alors c'est parfait. Donc ça veut dire qu'il nous reste encore quelques émissions. Vous m'appelez fin de semaine ou semaine prochaine pour me dire elle est bienvenue. Si elle n'est pas venue, on la rappellera. Et il faudra vraiment qu'on passe à autre chose. C'est plutôt des bonnes nouvelles.
4: Oui, tout à fait. Mais il faut qu'elle le respecte. Parce que si, là, aujourd'hui, Pauline serait d'accord pour garder le cheval en échange des pensions, parce qu'il y en a pour 1 500 d'impayés. Mais si on monte à 3 ou 4 000, ça va dépasser la valeur du cheval. Et là, ce sera un vrai problème pour tout le monde.
0: Nous, on est là pour faire confiance à ceux que l'on appelle, donc on lui fait confiance. Par contre, vous me tenez au courant. Et là, si elle n'est pas venue d'ici la fin de la semaine, je veux un petit coup de fil auprès de la journaliste ou du journaliste qui s'est occupé de vous pour qu'on puisse la rappeler. Donc, merci madame, on vous fait confiance et on vérifiera ça fin de semaine. Une petite annonce. 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
3: En toute logique.
0: 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Donc, allez vous inscrire sur M6 Plus. Stan, il est 11h49, est-ce que c'est le moment ?
33: Oui, c'est le moment.
0: Alors cette fois-ci, après le ratage complet de Blanche de Grandvilliers, trouvez, improvisez ce que vous voulez. Vous voyez, je ne vais pas vous donner de thème, nous appelons, c'est parti. Blanche de Grandvilliers dans 16 heures.
3: Exercice libre.
0: Attention. rubrique sponsorisée par le cours Florent. Non.
4: Ça répond pas.
1: Et allô ?
4: Oui, bonjour madame. C'est la couronne bonjour. De fleurs au téléphone. Comment ça va ? Vous allez bien ? Je viens vous livrer des fleurs.
1: Un appel important et tu m'appelles ?
4: Ah, je suis vraiment désolée. C'était un appel important que vous attendiez ? Allô, allô ? C'est pour la couronne de fleurs.
0: Allô madame, vous m'entendez? Je calme tout de suite le jeu parce que vous devez... Elle a raccroché?
2: Mmh. Ah bah là oui, mais en même temps, toute personne saine d'esprit aurait raccroché, enfin, je veux dire.
0: Enfin, Blanche,
4: je reconnais.
0: Je vous le dis humblement, c'était même... Moi-même, je flippais.
4: Ah,
0: on a eu l'impression d'avoir une démente au téléphone.
5: C'est vraiment. Le cours Florent, ça.
0: Ah non, on avait l'impression d'avoir une personne complètement illuminée, sous emprise de drogue.
4: Peut-être, ah ouais, non, j'avais la couronne sur la tête.
0: Rappelez-la, la dame. Quoi qu'il arrive, je vous le dis, elle a gagné. On va la rappeler parce que la pauvre, elle attendait qu'on l'appelle.
4: Mais oui, elle disait j'attendais un appel important. Ouais. Elle l'a
0: Alors,
4: dit.
0: On la rappelle, la dame, elle est là ?
2: Oui. Oui, bah, du coup, on lui explique.
0: Donc, allô, madame, c'est Julien Courbet à l'appareil.
1: Oui, bonjour, Julien.
0: Je suis désolé. J'ai voulu faire une blague avec Blanche Grandvilliers, mais vous avez dû vous dire mais qui est cette tarée ?
1: Exactement. Autant tout à l'heure, j'ai dit faut que je veux bien, mais là, la couronne de fleurs, mais je dis d'où elle a eu mon numéro de téléphone ? J'entends un appel.
4: Ah, ça a marché.
0: Eh ben, ça a marché. Vous l'avez, votre appel.

0: de fleurs, le sketch qui fait rire tout le monde. Merci, je vous fais un gros bisou. Je vous ai même pas demandé, on appelle où?
1: On appelle dans le Nord. Tout à l'heure, vous étiez pas très loin. Moi, j'habite à Lala.
0: Très bien. Eh ben, je vous souhaite une belle journée. Et allez les Bleus, vous avez gagné 5000 euros cash. Vous savez ce que vous allez en faire, ceci étant dit?
1: J'ai des petits projets. Je pense que je vais vraiment me faire plaisir. Et faire plaisir autour de moi.
0: Mais c'est quoi vous faire plaisir, par exemple?
1: Ah, ben, peut-être une petite semaine de vacances.
0: Ah, ben, bah, tiens. Aussi Bernard Sabin, peut-être un tuyau rapide, 5000 euros.
2: Sincèrement, ça vaut le coup d'aller aux Canaries en ce moment. Vous avez l'opportunité d'avoir des superbes hôtels. Et en plus, on est à 3h45 de vol et la météo garantie.
0: Ah, écoutez, très très fort. Vous voyez, vous lui donnez une destination. Vous lui donnez un budget, il trouve tout de suite la destination. Mais c'est ce qui fait qu'il est le spécialiste voyage en France.
3: Oui, moi, ça fait 10 ans que je travaille avec Bernard. C'est toujours les Canaries.
2: Vraiment pas cher. Je lui ai dit de faire aussi une croisière au départ de Marseille, Julien.
0: Je viens de retomber sur des archives qui datent de 1974. Écoutez, je vous fais écouter.
4: Alors, Bernard, 10 000 francs, qu'est-ce qu'on fait?
0: Eh ben, les Canaries, le temps, toujours.
3: C'est un escroc.
5: Il est fan de Nantes.
0: Il a une fiche devant lui. Bon, allez, merci beaucoup. On va se retrouver dans quelques instants. Alors, je le dis parce que là, il voit beaucoup de joie sur le terrain à nos Nicolas, Benoît. On va pas lâcher parce que on va continuer à appeler demain, après-demain. Et c'est souvent sur un mois, deux mois que ça avance. Mais on ne laisse pas tomber. Restez avec nous sur RTL.
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0: Attention mesdames et messieurs, les dernières minutes, alerte sur le cas de Benoît avec la location de voiture qui n'a pas été payée. Que se passe-t-il, Stan, sur RTL?
5: Alors, Elodie Coupama, notre envoyée spéciale sur place, a continué de mener son enquête. Elle a réussi à obtenir le numéro de la nouvelle agence d'intérim où travaille le monsieur que nous cherchons à joindre depuis ce matin. Et elle a réussi à l'avoir au téléphone, ce monsieur.
0: Alors, Elodie, dites

0: Dites-moi vite.
1: Alors oui, donc j'ai pu échanger avec le monsieur pendant une dizaine de minutes. Donc en gros, il s'est exfiltré d'une réunion et il m'a expliqué qu'il a toujours gardé le contact avec Benoît, qu'il a retrouvé du travail récemment, qu'il a toujours Benoît dans un coin de sa tête et que dès que les jours seront meilleurs, il s'engage à payer. Moi, je lui ai dit, je veux bien écouter vos explications, mais comprenez que pour Benoît, ça fait 3 ans que ça dure et ça fait 3 ans que vous lui faites des promesses. Et que vous lui dites toujours, je vais payer, mais malheureusement, Benoît n'a jamais vu la couleur de l'argent. Et il m'a expliqué qu'il a eu énormément de problèmes personnels, 6 mois de chômage, qu'il a perdu son père, etc. Et il était très surpris de l'appel. Très surpris et un peu remonté, pour tout vous dire. Il a pas compris pourquoi est-ce que Benoît a saisi l'émission en se disant que c'est parti trop loin. Et je lui ai dit, écoutez, ça peut encore partir plus loin si vous ne répondez pas.
0: Ah oui.
1: Donc je pense qu'il faut vraiment que vous apportiez des éléments de réponse. Prenez une minute pour lui envoyer un message et notifier noir sur blanc ce à quoi vous vous engagez à faire.
0: Et qu'est-ce qu'il va faire ?
1: Il m'a dit qu'il termine sa période d'essai au mois d'août et qu'en gros, il s'engage à rembourser à partir du 1er septembre 500 € en 4 fois.
0: Alors, ce qu'il m'a dit. Bon, écoutez, c'est déjà une promesse, mais rien ne l'empêche de donner 100 € dès maintenant, hein, ceci étant dit. Parce que c'est pas parce qu'on est en période d'essai, on est payé quand même en période d'essai. Très vite, Blanche, s'il vous plaît.
2: C'est pour ça que ça fait 3 ans qu'il attend. Il a pas versé un centime depuis 3 ans.
0: Ce qui veut dire que vous avez bien compris le cas. Merci, Blanche. Alors, c'est pour ça qu'il est là aujourd'hui, d'ailleurs. Vous l'avez compris. Bon, alors, on reste comme ça. Alors, de toute façon, on n'a pas le choix. J'ai envie de vous dire, ça veut dire que septembre, je vous appelle. C'est vous qui allez m'appeler en me disant, j'ai rien reçu. Et on rappellera ce monsieur. On verra si là, oui ou non, il a de la suite dans les idées ou s'il essaie de nous l'affaire à l'envers, Anthony. Bon, merci, bravo, hein, Élodie, pour cette superbe enquête. Vraiment du fond du cœur, bravo. En ce qui concerne Nicolas et donc Overtact Europe, on va mener une enquête parce que je pense que là, ça va plus loin que le simple appel téléphonique. Va savoir s'il n'y a pas une autre émission qui commence par Art et qui finit par NAC qui devrait se lancer là-dedans. Qu'y a-t-il de nouveau, s'il vous plaît, Stan ?
3: Je crois que Romain Ambro, notre envoyé spécial, a continué à mener un petit peu son enquête du côté de l'entreprise.
0: Robin, 10 secondes, s'il vous plaît.
4: Alors, j'ai effectivement trouvé une autre société de notre gérant et figurez-vous que la société, en fait, Overact, que je suis allé visiter à Bagneux, elle est désormais domiciliée dans le Marais. C'est juste dans une petite boutique de 5 mètres carrés avec l'adresse ici, donc il faut gratter. Hein.
0: Allez, on y va, on va gratter. J'espère que ça ne vous démangera pas trop, Romain, mais on va avancer de toute façon, faites-moi confiance. Nicolas, en ce qui concerne Pauline et Christian, est-ce qu'on sait, Simon, pourquoi la dame a pas payé ? 10 secondes, s'il vous plaît. Il est pas là, c'est pas grave, mais vous nous le direz hors antenne. De toute façon, il faut qu'on rende antenne, c'est la fin de l'émission. Merci Simon, Pauline, Christian, vous me tenez au courant. Donc on a des promesses. Maintenant, nous sommes là pour suivre tout ceci. Allez les bleus, ce soir, M6, RTL, derrière les bleus. Et on va passer une super soirée, RTL, la radio de la Coupe du Monde. On se retrouve demain 10h, il est midi. L'essentiel de l'information avec vous, Pierre Coplot sur RTL.
5: Bonjour Julien, bonjour à tous. Alors qu'Iraniens et Américains doivent se retrouver vendredi en Suisse pour signer officiellement l'accord de paix, on connaît une partie du casting des signataires. Ce sera Mohammad Ghalibaf, leader de la négociation iranienne pour Téhéran. C'est la diplomatie elle-même qui l'annonce. Côté américain, c'est le vice-président J.D. Vance qui représentera les États-Unis. Une période de maximum 60 jours doit s'ouvrir ensuite pour définir les conditions de l'accord de paix. Un accord qui continue d'impacter l'évolution des cours du pétrole. Le baril du pétrole continue de baisser, il est désormais évalué autour de 83 €. Conséquence à la pompe, le litre de gasoil se situe en moyenne à 1,99 €. Et le ministre de l'économie, Roland Lescure, a tenu à rassurer tout le monde. Il l'assure ce midi, les aides carburants grand rouleurs seront bien distribuées comme prévu. Déclaration en marge d'une réunion avec les distributeurs à Bercy. France-Sénégal, c'est pour ce soir. L'équipe de France entre en lice dans sa Coupe du Monde à 21h. Le match des Bleus est à suivre en direct sur M6 et sur RTL dans RTL Coupe du Monde. Vous connaissez l'horaire, c'est à partir de 20h avec Eric Silvestro et toute sa bande jusqu'à minuit. Bonjour Amandine Bégaud.
6: Bonjour Pierre, bonjour à tous.
5: Attente, espoir, programme autour de ce match, tout sera abordé dans les auditeurs, ont la parole.
6: Mais oui, on va aller voir quelle est l'ambiance à New York. Ici en France aussi, on se prépare dans tout un tas de bars. Et vous, où allez-vous regarder ce premier match des Bleus, avec qui? Est-ce que ce sera plutôt soirée pizza à la maison ou dans un bar avec des copains? Racontez-nous ce que vous avez prévu. Appelez-nous 3210 si vous tenez aussi un établissement que vous avez prévu de diffuser le match. J'attends vos appels. Et puis, on reviendra aussi sur cette enquête qui interpelle 8 directeurs d'école sur 10 qui disent avoir connu des différends avec les familles cette année. C'est 2 fois plus qu'il y a 10 ans. Alors, comment l'expliquer? Là encore, appelez-nous 3210 pour réagir. Si vous êtes directeur d'école ou enseignant, racontez-nous votre quotidien, les relations avec les familles, menaces, insultes. Avez-vous, vous aussi, le sentiment que tout cela s'est dégradé? J'attends vos témoignages au 3210.
5: Merci Amandine, on vous retrouve à tout à l'heure, dans une petite demi-heure. À retenir également, le Premier ministre Sébastien Lecornu annonce un investissement exceptionnel dans la recherche et l'innovation autour de l'IA, l'intelligence artificielle. 655 millions d'euros, il l'a annoncé dans une vidéo publiée sur ses réseaux sociaux. La météo à présent de cet après-midi est le soleil qui sera présent sur une large majorité du pays. Ce sera légèrement voilé en revanche sur les régions du nord-est au centre-est. Attention, quelques averses restent possibles sur les Pyrénées, les Alpes du Sud et le relief Corse. Pour les températures, ça continue de grimper. Encore aujourd'hui, 26 degrés attendus à Nice, 29 à Paris, 30 à Strasbourg, 34 à Clermont-Ferrand. Demain, une journée plutôt ensoleillée. Il y aura quelques grisailles le matin en bord de mer, mais elles se dissiperont. Au matin, on peut s'attendre à des températures allant par endroits de 12 à 20 degrés. 12 heures bientôt et 3 minutes sur RTL. Tout de suite, le kit ou double d'Alex Vizorek.
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0: Mais oui, c'est Kit ou Double. Nous sommes à Petit-Court en Normandie, chers auditeurs. Et bonjour, cher public. Et bonjour à tous et bonjour à Julien. Comment allez-vous depuis hier?
8: Très bien, Axel. Alex, pardon.
0: Ouais, comment vous m'appelez?
8: Axel.
0: Oui, ça m'arrive souvent. Axel ou Alexis, ça m'arrive souvent. Bon, cher Julien, je vous pardonne puisque vous êtes concentré depuis hier. Vous voulez continuer votre parcours. Je rappelle les règles du kit ou double. Des questionnaires de 7 questions composés par Maître David. Et puis, plus les questions avancent, plus elles sont difficiles. Oui, mais je vous offre des plus beaux cadeaux aussi à chaque fois. Si vous restez, si vous me quittez évidemment, je vous l'emballe. Mais si vous restez jusqu'à la dernière question, on jouera pour 5000 euros. Si par hasard, certains auditeurs n'étaient pas avec nous hier, bah déjà on a sympathisé avec vous, tout s'est bien passé. Vous
8: êtes content d'être
0: là.
8: Exactement.
0: Et puis vous m'avez dit, je suis quand même là pour jouer.
8: Tout à fait.
0: Et donc même en ayant répondu correctement à la troisième question et en ayant en main une Nintendo Switch, vous m'avez dit double. Et nous voici donc aujourd'hui pour la quatrième question, toujours en Normandie, à Petit-Caux. On est ici en partenariat avec Paris-Normandie, la presse locale. Et on espère qu'on aura le plus de gagnants possible. Julien.
8: On espère aussi.
0: Nous jouons pour un PC Asus, valeur 800 euros. Question 4. L'épaulard est un grand mammifère marin au dos noir et au ventre blanc, pouvant atteindre 9 mètres de long. Pouvez-vous me dire quel est l'autre nom, peut-être plus connu, de l'épaulard?
8: L'épaulard. Alors vous m'avez dit la couleur.
0: Grand mammifère marin au dos noir et au ventre blanc, pouvant atteindre 9 mètres de long.
8: J'ai une petite idée en tête. Après on va tenter, on est là pour jouer. Au vu de la description, je dirais ma réponse est l'orque.
0: Parce que l'orque a le dos noir.
8: Et puis il a du blanc.
0: Il a du blanc. Faut bien faire 9 mètres. Un grand orque.
8: Je suppose.
0: On a vu sauver Willy.
8: Oui.
0: Non. On a vu sauver Willy. Eh bien écoutez, c'est la bonne réponse. Maître David, d'où vous sortez ce nom-là, et Épaulard?
9: Ah si, Épaulard, on le croise de temps en temps. Ça vient en fait de l'ancien
0: vous français. Vous l'avez croisé où, vous, Épaulard, par exemple?
9: Bah, il faut lire des livres en vieux français, c'est sûr que c'est pas donné à tout le monde. Mais... En fait, Épaulard, ça vient de Espard, qui vient, lui-même ce mot vient du mot espé, et les Français appelaient cet animal comme ça parce que il y a son aileron qui avait un peu la forme d'une épée, d'où Épaulard.
0: Mon cher Julien, bien joué. L'important, c'est que cette quatrième question est validée. Donc, le PC, valeur 800 euros, est à vous. Le fameux palier 5 arrive et vous tend les bras. 1000 euros cash. Vous qui êtes, je le rappelle, agent territorial à la ville, vous occupez du fleurissement de Petit-Caux.
8: C'est ça.
0: Ça fait toujours plaisir d'ajouter 1000 euros à son mois. Est-ce qu'on y va?
10: où est-ce qu'on garde le PC qui tout double.
8: Alors, en venant ici, j'avais pour objectif le palier 5.
10: Oui.
8: Donc, on va doubler.
10: On va doubler. Question 5. La bigorexie.
9: Il y a eu un « oh » de « on ne connaît pas ce mot » dans le public.
10: La bigorexie est une addiction reconnue par l'OMS, l'Organisation Mondiale de la Santé, depuis 2011. Pouvez-vous me dire à quoi on est addict ou à quoi on est dépendant lorsqu'on souffre de bigorexie ?
8: Oh, j'ai jamais entendu parler de ça. Je vais peut-être y aller en... définition, un bigot, peut-être un bigophone, donc ça pourrait être éventuellement un téléphone, ou peut-être une addiction au téléphone. Surtout que je me plante totalement.
9: J'aime bien votre déduction. De là à vous dire que c'est la bonne réponse.
8: Ouais, je vais partir là-dessus. Allez, la bigorexie, je dirais que ma réponse est l'addiction au téléphone.
10: La bigorexie.
8: C'est mon dernier mot, Jean-Pierre.
9: Vous m'avez appelé Axel et maintenant vous m'appelez Jean-Pierre. Mon cher Julien, si vous aviez écouté Faustine Bollard, qui a reçu récemment un jeune homme bigorexique, il lui expliquait que il courait l'équivalent de 5 marathons par semaine, c'est-à-dire 210 km. C'est une addiction au sport. Bixente Lizarazu en parle de temps en temps, il souffre de bigorexie, il est obligé de faire énormément de sport. Alors moi-même, j'ai voulu témoigner, mais on m'a dit ça n'a pas d'intérêt, parce que je suis pas très bigorexique, je sais pas où vous en êtes sur le dossier. Mais donc, ce n'est pas...
8: Non plus.
9: Bah oui, et sinon vous l'auriez su.
8: Je pense.
9: Mais j'ai bien aimé votre idée de bigophone. Mais à ton avis, c'est pas l'étymologie du mot.
3: En fait, non, l'étymologie de ce mot, elle est assez curieuse. C'est plutôt un anglicisme. Ça vient de big, qui signifie grand en anglais. Ah. Et le suffixe grec, orexis, qui signifie appétit. Gros appétit, en fait. Pourquoi on a appelé ça comme ça, je ne sais pas, mais c'est l'étymologie de ce mot.
9: D'accord. En tout cas, c'est pas le bigophone et le téléphone.
8: Tant pis pour moi.
9: Tant pis pour vous, mon cher Julien.
8: C'était un plaisir, en tout cas.
9: Bah, c'était très agréable de jouer avec vous. On aurait aimé offrir 1000 euros puisque vous êtes pour l'instant le candidat de Petit Co qui a été le plus loin dans le jeu. Malheureusement, bah, Hélène était partie juste avant hier et elle a remporté le palier 4. Peut-être que votre successeur va décrocher une belle somme d'argent et c'est même une successrice. Stacy va nous rejoindre juste après ça.
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12: Salut à tous, bienvenue dans un nouveau numéro du Bon Plan du Trader spécial mondial 2026. Aujourd'hui, place à l'entrée en lice de l'équipe de France. Et pour nous aider à faire les bons choix, on retrouve tout de suite un trader Winamax. Salut Étienne.
13: Salut Raymond.
12: Étienne, lorsqu'une équipe fait partie des grands favoris d'un tournoi comme la France, on a parfois tendance à chercher des paris compliqués pour augmenter la cote. Est-ce que c'est toujours la meilleure solution ?
13: Pas forcément Raymond. Quand on estime qu'un favori a de solides chances de s'imposer, il ne faut pas oublier de regarder les offres disponibles. Parfois, elles permettent justement de donner beaucoup plus d'intérêt à un pari très simple.
12: Justement, lorsque l'on parle de valeur ajoutée sur un favori, est-ce que tu as un pari malin à nous conseiller ?
13: Eh bien, je vous propose la victoire de la France. Habituellement proposée à 1,45, cette cote est exceptionnellement boostée à 14,5 pour les nouveaux comptes.
12: Attends Étienne, on passe quand même d'une cote de 1,45 à 14,50. C'est un sacré boost.
13: Oui Raymond, mais attention, c'est réservé aux nouveaux inscrits. Et pour ceux qui possèdent déjà un compte, eux bénéficient de la garantie de but d'écart. Concrètement, si la France prend 2 buts d'avance pendant la rencontre, le pari est considéré comme gagnant, même si l'écart se réduit ensuite.
12: Pas mal. Entre la cote boostée pour le nouveau joueur et la garantie de 2 buts d'écart, la France a quelques arguments supplémentaires ce soir. Merci Étienne pour ce bon plan.
13: Avec plaisir.
12: Et rendez-vous demain pour un nouveau numéro du Bon Plan du Trader. Allez la France!
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1: Quitte ou double ! En Seine-Maritime à Petit-Caux. Le public va toujours bien ! Ouais ! Le public qui vous acclame, ma chère Stacy.
24: Bonjour Alex.
1: Bonjour, comment allez-vous ?
24: Très bien, et vous ?
1: Bien, je suis ravi. Stacy, 24 ans.
24: Oui.
1: Vous cherchez un emploi ?
24: Oui.
1: C'est l'occasion de le dire. Dans quel domaine ?
24: Dans le bien-être avec les animaux.
1: Vous avez des animaux sur lesquels vous êtes le plus à l'aise ?
24: Les chiens, les chats.
1: Donc l'animal typique.
24: Oui.
1: J'ai vu des vaches, moi, ici, pas loin. Mais elles ont l'air très bien. Donc peut-être vous n'avez pas besoin de leur filer un coup de main. Donc Stacy, de Seine-Maritime, vous êtes de Nicolas Dalliermont.
24: Ouais. Saint-Nicolas d'Alermont, oui.
1: Ça se situe où par rapport à Petit-Caux ?
24: À peu près à une quinzaine de kilomètres de Petit-Caux.
1: D'accord, parce que pour situer, si les gens nous écoutent, hier je l'ai dit, mais nous sommes entre Dieppe et Le Tréport sur la côte d'Albâtre. Stacy, on se lance ?
24: Oui.
1: Question 1, question gastronomie pour 100 €, mm-hmm, offert par RTL. Quel est l'autre nom plus courant de la viennoiserie que l'on appelle dans le sud-ouest de la France? Je crois, maître David, que les gens ont même la fin de votre question, déjà. Dans le sud-ouest de la France, on l'appelle la chocolatine. Quel est son autre nom?
24: Ma réponse est le pain au chocolat.
1: Vous êtes sûr de votre coup?
24: Oui.
1: Et vous dites plutôt pain au chocolat ou chocolatine?
24: Pain au chocolat.
1: Bah oui, évidemment. Je voudrais pas relancer. Je sais que c'est le grand débat français par excellence. Donc je ne prendrai pas parti. Mais je vous dis que vous avez une bonne réponse.

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1: Maître la vie, chantez.
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1: Mais cette voix de crooner. Bonne réponse. Alors j'ai les chiffres officiels de 2019. Mm-hmm. En France, 84% des Français disent pain au chocolat. Et donc, seulement 16% dans le sud-ouest sont persuadés qu'on dit chocolatine. Je vous annonce, si vous voulez peut-être trancher, en Belgique, on dit couc au chocolat. Donc, c'est peut-être une solution d'aller vers la voie médiane. Mais l'important, ici, à Petit Caux, là maintenant, ma chère Stacy, c'est que la bonne réponse, elle est donnée. Vous avez 100 euros et vous pouvez me quitter si vous le souhaitez. Ou sinon, on continue à jouer. Un lot photo Agfa, appareil photo et imprimante, vous attend. Valeur 200 euros, qui tout double?
2: Je suis là pour jouer et m'amuser, donc je vais essayer de doubler.
1: Eh ben, amusons-nous! Allez, lançons-nous, ma chère Stacy.
2: Oui.
1: Question 2, question cinéma. Quel héros de fiction britannique a été interprété 5 fois sur grand écran par l'acteur Daniel Craig entre 2006 et 2021.
2: Je sais pas du tout. Par instinct, je dirais James Bond.
1: C'est votre instinct, comme ça?
2: Oui.
1: Tombé du ciel?
2: Oui.
1: Et pourquoi que votre instinct, il vous dit de dire ça?
2: Comme ça, il me dit, bah, essaye de dire James Bond, bah, je vais essayer
1: de le dire. Et bah, vous savez quoi, vous avez bien suivi votre instinct, puisqu'il vous dit d'essayer. Et qu'en plus, c'est la bonne réponse! Vous les avez pas vus, les James Bond?
2: Si,
1: il y a longtemps. Daniel Craig a joué dans Casino Royale en 2006, dans Quantum of Solace en 2008, dans Skyfall en 2012, dans 007 Spectre en 2015 et dans Mourir peut attendre en 2021. James Bond était la bonne réponse. Vous emportez un lot photo Agfa, valeur 200 euros si vous me quittez. Sinon, vous pouvez le remettre en jeu. Et on jouerait alors pour un iPad 11 pouces, valeur 420 euros. Qui tout double?
2: On double.
1: On double, allez-y. C'est parti. Continuez, ma chère Stacy, à suivre votre instinct. Question 3. Quelle ville du Proche-Orient est surnommée la ville trois fois sainte, en raison de son importance dans les trois grandes religions monothéistes?
2: Je ne sais pas du tout.
1: Vous m'avez dit ça il y a 2 secondes pour James Bond. Donc refaites appel à votre instinct, peut-être qu'il a une bonne idée, lui.
2: Je vais dire Abu Dhabi.
1: Abu Dhabi?
2: Oui.
1: C'est votre réponse?
2: Oui.
1: La ville trois fois sainte, c'est Jérusalem.
2: Ah, pas dommage.
1: Mais oui, ville administrée par Israël qui joue un rôle très important pour les juifs, pour les musulmans, pour les chrétiens. On y trouve des lieux saints de chacune des trois religions. Le mur des lamentations pour les juifs, l'esplanade des mosquées pour les musulmans et l'église du Saint-Sépulcre pour les chrétiens, d'où son surnom. Mmh. Ville trois fois sainte. Bah, chère Stacy, on aura appris un truc.
2: Oui.
1: Bon, vous repartez avec une montre RTL.
2: Oui.
1: Contente d'avoir joué quand même.
2: Merci, vous aussi.
1: Bah, merci à vous. Je rappelle que vous cherchez un emploi dans l'aide aux animaux dans la région Seine-Maritime. Donc, vous appelez RTL si vous voulez engager Stacy. Merci infiniment d'avoir joué avec nous.
2: Vous aussi.
1: À bientôt. Et candidat suivant, c'est Sylvain.
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1: Bonjour Sylvain.
4: Bonjour Alex.
1: Sylvain, vous êtes aide-soignant au service de soins à domicile.
4: Ouais, tout à fait.
1: Et vous êtes également correspondant pour la presse locale pour les infos diépoises.
4: C'est ça même.
1: Donc, le concurrent de notre partenaire.
4: Tout à fait.
1: Paris-Normandie.
4: Voilà.
1: Mais quand on aime la presse, on peut lire les deux.
4: Exactement.
1: Bien
4: la liberté de la presse.
1: Ah oui, la liberté. Et puis la concurrence, c'est bien. Et vous m'avez dit que vous allez faire un reportage sur votre immersion dans le kit au double.
4: Tout à fait. Je voulais faire une interview d'Alex Vizorek, mais on m'a dit que le service de sécurité était énorme.
1: Énorme.
4: Donc, j'ai passé tous les portiques et.
1: Allons-y. Ouais, et c'est quoi la première question que vous avez envie de me poser?
4: Est-ce que Petit Coup vous plaît? Est-ce que vous aimez la Normandie, Petit Coup?
1: Eh bien, on est allé déjeuner dans un très chouette restaurant où c'était très sympathique et puis on est arrivé ici et je vous cache pas, quand la voiture est arrivée ici, qu'on a vu la plaine comme ça, les vaches normandes, le soleil, j'imagine que c'est pas tous les jours comme ça mais aujourd'hui
4: non. c'est rare, nous souvent rare, le soleil c'est au mois de mai, on a une canicule et après c'est l'hiver mais
1: oui, c'est comme en Belgique. Et puis cette mer magnifique derrière, j'aime beaucoup Petit Coup. Je suis allé au musée d'histoire de la vie quotidienne qui est super. Pour ceux qui passent cet été, allez au musée d'histoire de la vie quotidienne parce qu'il y a une exposition justement sur la communication, la télécommunication, sur les radios, sur les télés, sur Internet. C'est très intéressant. Nous y sommes allés avec Maître David. Bon, tout ça ne nous fait pas avancer sur le questionnaire.
4: Tout à fait.
1: Mon cher Sylvain, question 1. 100 euros offerts par RTL. À quelle espèce animale appartiennent les personnages Donald et Picsou créés par les studios Disney?
4: Alors, je pense que ce sont des animaux qui sont palmés, un petit peu comme moi par moment, ça peut m'arriver.
1: Vous êtes palmé, vous?
4: Oui, ça peut arriver. Oui. Je dirais des canards.
1: Eh bien, c'est une bonne réponse. On l'entend. Donald et son oncle Picsou et ses neveux Riri, Fifi et Loulou dans l'univers des canards créé par Walt Disney dans les années 30. Duck Universe en anglais. Bonne réponse, 100 euros pour vous mon cher Sylvain. Est-ce que ça vous suffit ou est-ce qu'on double? Je vous propose un lot de la gamme Morphée dont le nouveau réveil sonne. Un réveil qui met de bonne humeur dès le matin, valeur 200 euros, qui tout double.
4: Oh, je suis venu pour m'amuser.
1: Ah bah oui, sinon vous n'aurez rien à raconter si vous ne dites pas double.
4: Ah oui, on double.
1: Allez, on double et on se retrouve juste après ça.

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16: Kit ou double, la Petit Co, toute cette semaine en Seine-Maritime, la Normandie, avec des candidats d'ici et notamment un correspondant pour la presse locale des infos diépoises, Sylvain, qui m'a dit double juste avant la réclame. Et nous jouons donc question 2 pour un réveil valeur 200 euros. À quel humoriste disparu depuis, hélas, doit-on la création des Restaurants du Cœur en 1985.
17: Alors oui, c'est un humoriste, mais je pense qu'avant tout, c'est un mythe à lui tout seul, un motard aussi, et je dirais l'ami, parce que c'est l'ami de tous, Coluche.
18: C'était pas normal que dans un pays de bouffe comme la France, les gens manquent de nourriture, quoi.
16: L'hymne des Restos du Cœur, et on entendait la voix de Coluche, bien sûr. Bonne réponse, mon cher Sylvain. Bon, pour l'instant, Maître David a été clément avec vous. Est-ce qu'il sait que vous allez rédiger un article sur les coulisses et a voulu bien faire? Est-ce que vous laissez ce réveil valeur 200 euros et on joue pour une Nintendo Switch valeur 420 euros si vous me dites double, mon cher Sylvain? Qui te double?
17: Allez. on va jusqu'au bout du bout, on tente, on
16: double. On n'est pas au bout du bout.
17: On est au bout du bout. Mais pour moi, c'est déjà beaucoup.
16: On est au bout de l'émission.
17: Voilà.
16: Parce que il me reste le temps d'une question, et c'est une question sport. Et j'ai envie de vous poser une question parce que dans vos anecdotes, il est écrit que vous avez perdu 100 kilos.
17: Oui, tout à fait.
16: Et comment on fait pour perdre 100 kilos?
17: Alors ça, je pourrais en parler pendant des heures, mais il faut une grosse force de caractère. Et quand on arrive au poids où j'étais, donc j'étais arrivé à 182 kilos, et j'ai perdu 100 kilos grâce à un médecin, donc sans chirurgie. Hein. J'ai perdu naturellement, par la force d'esprit, une alimentation régulée, donc une reprise du sport, et aussi, avant tout, une épouse qui m'a soutenu et un médecin qui m'ont soutenu. Sans eux, je crois que je leur dois la vie, quoi, tout simplement.
16: Écoutez, félicitations à eux, à vous. Et merci le sport qui, j'espère, va vous permettre...
17: J'espère.
16: ...d'en plus répondre à la question 3. Dans quelle ville européenne se sont déroulés les Jeux Olympiques de 2012?
17: Alors là, j'ai un doute.
16: Vous hésitez entre quoi et quoi?
17: J'aurais dit Lisbonne, mais... Je pense que je fais une grosse erreur, mais honnêtement...
16: Pour l'instant, vous ne l'avez pas encore faite, si tant est que ce soit le cas. Vous avez encore une trentaine de secondes. 2012, où, dans quelle ville européenne se sont déroulés les Jeux Olympiques d'été?
17: Bah écoutez, ma réponse est Lisbonne. Voilà, je ne vois que ça. Je pense me tromper, mais tant pis. Au moins, je vous aurais vu, j'aurais rencontré Maître David et ce serait parfait.
16: Vous nous faites déjà un petit peu vos adieux, mon cher Sylvain.
17: J'ai très peur, honnêtement.
16: Bah oui, pour la simple et bonne raison que...
17: C'est pas la bonne.
16: Que jamais dans l'histoire, il y a eu des Jeux Olympiques à Lisbonne,
17: ouais.
16: Malheureusement. En revanche, il y a une ville qui les a accueillis trois fois. C'est Big Ben qui s'est...
17: À Londres.
16: C'était à Londres. Après les Jeux de 1908 et de 1948, Londres a accueilli les Jeux de 2012. Une seule autre ville a accueilli les Jeux trois fois. Et c'est Paris,
17: ouais.
16: 1924 et 2024. Mon cher Sylvain, merci en tout cas à vous, merci d'avoir joué avec nous et merci d'informer les gens de Dieppe et sa région, notamment à Petit-Caux. On se retrouve, nous, ici, demain. On passe la semaine à Petit-Caux, dans ce théâtre de la Seine, où tout se déroule formidablement bien. Amandine, j'espère que ça va aussi bien à Paris.
19: Mais ça va parfaitement bien. Merci, mon cher Alex. On vous retrouve donc demain, dès midi, avec un nouveau candidat à demain.
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19: Bonjour à tous et bienvenue dans RTL Midi, les auditeurs ont la parole. Nous sommes ensemble jusqu'à 14h, 1h30 d'infos, de décryptage et de témoignages. Car cette émission, c'est d'abord la vôtre, c'est vous qui la faites. Comme chaque jour, vous avez la parole, vous réagissez. On vous attend dès à présent par téléphone au 3210, mais aussi par SMS. Vous envoyez votre message au 74 900, commençant par le mot midi. Et puis bien sûr, l'application RTL, vous cliquez sur l'onglet « Laisser un message ». À la une aujourd'hui, les hôpitaux et la SNCF qui se préparent à l'approche d'une nouvelle vague de chaleur entre 32 et 36 degrés attendus à partir de demain. La guerre en Ukraine, au cœur des discussions au sommet du G7 à Évian, nous irons sur place dans un instant. Et puis dans le journal également, ces tensions qui explosent à l'école entre l'école et les familles. 8 directeurs sur 10 disent avoir eu des différends avec des parents cette année.
23: Les parents osent davantage s'adresser à nous. Pourquoi ils font ci et pourquoi ils n'ont pas piscine aujourd'hui et pourquoi... Ils ont tout le temps un truc à dire, ils ont tout le temps un truc à demander.
19: Et puis bien sûr ce France-Sénégal, ça y est, les choses sérieuses commencent enfin pour l'équipe de France de foot à la Coupe du Monde. La Marseillaise d'ailleurs résonne déjà depuis hier dans les rues de New York.
24: Bon,
19: va falloir qu'ils garde un peu de voix parce que le coup d'envoi c'est ce soir à 21h. La météo avec vous, Peggy Broche. Bonjour Peggy.
0: Bonjour Amandine, bonjour à tous.
19: Et c'est un peu plus couvert aujourd'hui.
0: Oui, mais ça reste chaud. Alors on en profite parce qu'on respire encore, ce qui sera moins le cas à partir de demain. Vous l'avez dit, les températures vont commencer à grimper d'un cran et ça va durer jusqu'à lundi prochain. Le pic de chaleur est attendu dimanche.
19: Merci beaucoup Peggy. Météo complète juste après le journal et on va détailler ce qui vous attend jour après jour.
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19: Et justement, avec le retour de l'été, revoilà les arrêtés anti-torse nu depuis hier à l'Armor Plage dans le Morbihan. Plus question de se balader sans t-shirt. Nicolas Bobby, ça vaut pour tout le monde, y compris pour ceux qui sortent de la plage.
22: Hôtesse de caisse dans une supérette de l'Armor Plage à deux pas de l'église, Isabelle fait une fois de plus la police.
24: Je viens de renvoyer des jeunes à l'extérieur parce qu'ils rentraient sans chaussures et sans t-shirt sur le dos. Tous les ans, on fait la chasse au torse nu, entrée en maillot de bain, et l'arrêté est affiché derrière moi, bien en vue.
22: Le bourg est situé entre deux belles plages. Ces jeunes lycéens un peu rebelles passent aux aveux.
25: Parce que il fait chaud, du coup, c'est tranquille, c'est après les examens, on est relax. C'est interdit, mais... Bah c'est bien.
26: Donc je comprends le côté où c'est pour le respect des autres, mais je trouve ça un peu stupide comme arrêté municipal, parce qu'on sort de la plage, on n'est pas forcément tout le temps sec, on n'a pas forcément d'affaires de rechange.
22: À côté de la mairie, Sandrine travaille au bar Le Terminus.
27: C'est vrai qu'un homme en short torse nu, c'est moins choquant qu'une jeune fille qui se promène en bikini avec un string. Et on voit ça aussi, ne serait-ce que pour l'hygiène déjà. Je trouve que c'est pas terrible.
22: Les forces de l'ordre vont verbaliser. Se balader torse nu loin de l'océan coûtera 11 euros.
19: Nicolas Bobby à l'Armor Plage dans le Morbihan pour RTL. Une vague de chaleur qui pousse également la SNCF à annuler 2 trains par jour à partir de jeudi sur la ligne Paris-Clermont-Ferrand. Une ligne qui est souvent surnommée la ligne maudite. Hier encore, les usagers ont connu une journée cauchemardesque, Valentin Boisset, jusqu'à 8 heures de retard.
28: Oui, 289 passagers bloqués 8 heures au milieu d'un champ sans climatisation. Sandrine, une passagère, raconte son cauchemar. Au bout de 2 heures, les portes se sont ouvertes pour prendre l'air. Elle est au micro de Guillaume Frixon.
29: J'ai halluciné, on ne savait pas. Alors on nous a dit de descendre, prenez des bouteilles d'eau. Et après on nous a dit, il faut que vous alliez à la salle communale de je ne sais plus le village non plus. Et j'avoue que j'ai pleuré parce que là c'était dur. On devait arriver à 15h30, 16h, 17h, 18h et on est arrivé à 18h30.
28: Les difficultés sont quotidiennes sur cette ligne. Ce matin encore, les mines étaient déconfites à la gare de Clermont. Un train avait 1 heure de retard, un autre est supprimé cet après-midi à 14h. Et en parallèle, la SNCF a envoyé aux usagers ce matin un mail, car jeudi, 4 trains sont supprimés à cause de la chaleur.
30: Ça fout les boules, clairement. C'est très énervant, parce qu'en plus, mon mari, il est parisien. C'est exaspérant.
31: Et lui, il est souvent en retard, il a souvent des galères dans le train.
30: Oui, mais il y en a tout le temps.
32: C'est très compliqué. Mais on ne sait jamais quand on arrive, il y aurait quelque chose à changer tout de même. Oui.
28: Alors justement, ça devrait un petit peu changer l'an prochain, puisque les nouveaux trains oxygène entrent en service sur la ligne. Ils vont remplacer progressivement les trains les plus vétustes du Paris-Clermont-Maudit.
19: Merci à vous, Valentin Boisset. Merci également à Guillaume Frixon, notre correspondant sur place. Inquiétude aussi dans certains hôpitaux où de nombreux services ne sont toujours pas équipés de climatisation. Bonjour Mathias Vargon.
33: Bonjour.
19: Et merci beaucoup d'être l'invité d'RTL Midi. Vous êtes le chef du service des urgences du centre hospitalier de La Fontaine en Seine-Saint-Denis, directeur également de l'Observatoire régional des soins non programmés en Île-de-France. Un service qui n'a pas de clim, le vôtre. J'imagine que vous redoutez les prochains jours?
33: Alors, comme beaucoup de services, en fait, c'est pas que j'ai pas de clim, c'est que le service est rafraîchi, parce que c'était ce qui se faisait il y a quelques années et que on n'avait pas conscience qu'on avait besoin de la clim. Et en plus, on pensait que la clim posait des problèmes d'hygiène. Donc oui, on a très très peur de ce genre de situation, mais c'est pas que dans mon service, c'est la plupart des services d'urgence que je connais n'ont pas la clim.
19: Mais ça paraît
33: fou. Et la plupart des hôpitaux n'ont pas la clim. Ça paraît pas fou parce que, encore une fois, la clim, elle vient très tardivement, qu'on n'avait pas prévu il y a encore 10 ans qu'on aurait des vagues de chaleur comme ça, et que les gens s'adaptent, et puis ça paraît fou, mais ça coûte très très cher de mettre la clim dans des établissements, donc c'est à chaque fois qu'on a des travaux, qu'on profite des travaux pour remettre la clim, et encore pas tout le temps, et c'est un coût qui est conséquent pour des hôpitaux qui sont déjà en faillite.
19: Vous dites, Mathias Vargon, on s'adapte. Concrètement, comment vous vous adaptez?
33: Alors on s'adapte pas complètement, hein. Il y a de l'eau dans les services, il y a des ventilateurs, on a des services qui sont rafraîchis. Mon service, il y a 5 degrés de moins que par rapport à l'extérieur, mais quand il fait 35, bah, il fait quand même 30 dans le service. Il y a beaucoup d'eau, on achète des glaces, enfin, il y a des choses qui sont faites. Mais c'est sûr que ces hôpitaux-là n'ont pas été prévus pour des chaleurs de ce type-là. La canicule en 2003, personne pensait que ça deviendrait quelque chose d'aussi fréquent.
1: C'est compliqué aussi, j'imagine, pour les patients. On imagine bien pour le personnel, mais pour les patients, et ça peut avoir des conséquences.
33: Mais bien sûr. Alors la problématique, c'est que dans les chambres, eh ben, on est obligé de mettre des ventilateurs. C'est un ventilateur par chambre, c'est du ventilateur pas de très bonne qualité, et que les patients ont très chaud dans les chambres également. Et que c'est pas la même chose que la déshydratation. Ils se déshydratent, mais ils ont aussi très chaud. Et certains patients, comme les personnes âgées ou les patients sous neuroleptiques, ont beaucoup de mal à adapter leur corps à la chaleur. Et en fait, ils font des fièvres qui sont dues à la chaleur.
1: Est-ce qu'il y a des pertes de chances de vie ou ça va pas jusque là malgré tout?
33: Si on prend la leçon de 2003, oui, il y a probablement des pertes. Enfin, ça fatigue beaucoup les organismes. Donc, moi, j'ai pas de statistiques pures là-dessus sur les patients hospitalisés, mais on sait que chez les patients non hospitalisés, ça fatigue énormément.
1: Et j'imagine qu'un patient qui arriverait fragilisé, bien sûr, aux urgences, ça n'arrange sans doute pas les choses. Vous disiez, on n'avait pas conscience, ça coûte beaucoup d'argent. Est-ce qu'aujourd'hui, vous demandez à ce que les choses bougent ou vous dites c'est pas la priorité?
33: Mais c'est une priorité parmi plein de priorités. Donc à chaque fois qu'on a un problème, on peut pas dire c'est la priorité, puis chaque nouveau problème se remet au-dessus de la file. Non, c'est essentiel qu'on puisse adapter les hôpitaux aux chaleurs extrêmes, mais ça ne se fait pas comme ça. Un projet hospitalier, c'est des années. Il faut faire un projet, il faut faire un plan, il faut faire des travaux, tout ça, ça représente des années. En fait, on peut pas dire demain on va mettre la clim dans tous les hôpitaux. Ça n'est pas possible.
1: Merci beaucoup Mathias Vargon d'avoir été notre invité, chef du service des urgences du centre hospitalier de La Fontaine en Seine-Saint-Denis. Si vous aussi, tiens, dans votre hôpital, vous souffrez de la chaleur, vous n'êtes pas climatisé à l'hôpital ou ailleurs d'ailleurs, appelez-nous un 3210, racontez-nous comment vous vous préparez ou pas d'ailleurs à affronter ce nouvel épisode de chaleur, ce qui se passe concrètement quand on travaille au-delà de 30 degrés à l'intérieur. J'attends vos témoignages, appelez-nous. Si vous y avez été confronté aussi en tant que patient, 3210 donc, ou l'application RTL. Et pour vous rafraîchir, eh bien vous serez peut-être tenté ces prochains jours par un sirop de menthe. Eh bien méfiez-vous des sirops trop verts. Ils contiennent en effet un colorant toxique, colorant mauvais notamment pour les plus jeunes, Johanna Chabas.
3: Dans le rayon des sirops de menthe, des bouteilles très vertes. Zoé Kerlo, toxicologue pour l'application Yuka, inspecte les étiquettes.
4: On voit bien du sucre et du bleu brillant FCF. Par exemple celle-ci, pareil, bleu brillant FCF.
3: Selon elle, 65% des sirops de menthe contiennent ce colorant, suspecté de créer des troubles de l'attention et de l'hyperactivité chez les plus jeunes.
4: Les enfants, ils peuvent être exposés à leur goûter tous les jours, potentiellement, à un neurotoxique connu.
3: Pourtant, il existe bien quelques sirops de menthe sans colorant, mais ils sont plus chers.
4: 3,43 la version transparente et 2,71 la version colorée. Ça fait 72 centimes de différence. Pour trouver des alternatives saines pour la santé, en fait, il faut payer plus cher.
3: Alors pour les clients comme Isabelle, c'est la douche froide.
5: Je suis un peu dégoûtée. Là, je suis, oui, verte, on va dire. J'en achète en plus régulièrement, toutes les semaines. On se moque du consommateur, encore une fois.
3: Selon les industriels, ils ne font que répondre à la demande. D'après eux, les clients préfèrent cette couleur verte.
1: Les explications de Johanna Chabas.
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1: Il est 12h40 sur RTL. On part à présent pour Évian et ce sommet du G7 au programme. Ce matin, l'Ukraine. Bonjour Thomas Després.
6: Bonjour.
1: Volodymyr Zelensky a été accueilli par Emmanuel Macron. Accueil particulièrement chaleureux. Et ça, Thomas, ce n'est pas anodin.
6: Absolument, et parfois une seule image vaut bien plus que tous les discours, et celle à laquelle on a assisté ce matin en était le parfait exemple. Emmanuel Macron, côte à côte avec le président ukrainien, presque main dans la main, déambulant dans la verdure jusqu'au tapis rouge ici à l'hôtel royal d'Évian où a débuté ce G7 hier, quand la diplomatie est aussi affaire de mise en scène, avec ici un message très clair à montrer le soutien des Européens aux côtés de l'Ukraine, reléguée au second plan depuis l'attaque des États-Unis en Iran. L'Ukraine qui en parallèle débute ces jours-ci le premier volet de son dossier d'adhésion à l'Union Européenne, mettre la pression sur Donald Trump pour qu'il s'engage à nouveau dans la résolution de ce conflit. Objectif atteint, selon une source diplomatique qui rapporte une conversation ce matin très productive avec des engagements concrets de moyens supplémentaires, notamment en matière de défense antiaérienne pour aider l'Ukraine, mais aussi de nouvelles sanctions contre le pétrole et le gaz russe. Volodymyr Zelensky qui devrait rester ici à Évian jusqu'à demain avec une rencontre cruciale annoncée cet après-midi avec Donald Trump, alors que le président américain est l'un des seuls dirigeants de la planète à échanger encore avec Vladimir Poutine.
1: Thomas Després en direct d'Évian. Merci également à Laurent Lecor pour les moyens techniques. Après cette réunion sur l'Ukraine, déjeuner de travail autour cette fois de la guerre en Iran. Le détroit d'Ormuz sera complètement ouvert vendredi. Ça, c'est ce qu'a promis hier soir Donald Trump depuis Évian. Voilà qui devrait accélérer le retour à la normale à la pompe. Le ministre des PME, du commerce et du pouvoir d'achat, en tout cas, met en garde ceux qui envisageraient de ne pas jouer le jeu.
7: Nous, on a un baromètre qui contrôle vraiment les marges. Pour l'instant, tout ce qui s'est passé aligne les marges et les prix. Et on voit qu'il y a eu des répercussions qui sont comportées normalement. Et si ce n'était pas le cas, on se manifesterait, bien sûr. Les moyens de pression, c'est de dire qu'il y aurait des effets d'aubaine, des profiteurs de la crise. Je ne pense pas qu'en termes d'image, ça soit quelque chose qui soit intéressant. Et ce n'est pas du tout l'état d'esprit de tous les distributeurs.
1: Le ministre Serge Papin au micro RTL de Tom Froidefond. Et puis à propos d'économie, sachez-le, l'histoire entre le BHV et Chine s'est terminée. On a appris il y a quelques minutes que la SGM, qui était propriétaire du BHV, avait décidé de céder le fonds de commerce du magasin. Une nouvelle équipe dirigeante qui va mettre fin au partenariat très décrié avec la plateforme chinoise. On y reviendra d'ici quelques minutes avec le service économie de RTL. Pour l'heure, il est 12h43, dans un tout petit instant, rien ne va plus entre l'école et les familles. À tout de suite.
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1: Il est 12h46 sur RTL. On en vient à cette enquête qui nous a interpellés. 8 directeurs d'école sur 10 disent avoir connu des différends avec des familles cette année. Parmi eux, il y a Cécile, directrice d'école depuis une dizaine d'années.
0: Les parents osent davantage s'adresser à nous, de manière plus ou moins appropriée d'ailleurs. Ils ont tout le temps un truc à dire, dès qu'il y a quelque chose qui ne va pas, ou pour avoir des explications, etc. On doit beaucoup justifier des choses aux familles, et pourquoi ils font ci, et pourquoi ils n'ont pas piscine aujourd'hui, et pourquoi, etc. Dès que quelque chose peut achoper, tout de suite, c'est nous qui sommes responsables de quelque chose qu'on n'a pas fait. Alors, menace de porter plainte, par exemple, contre l'école ou contre moi personnellement, oui, ça j'ai reçu. Des agressions verbales, ça crée des tensions avec nous.
1: Bonjour Hortense Crépin.
18: Bonjour Amandine, bonjour à tous.
1: Vous êtes notre spécialiste éducation ici à RTL. 8 directeurs sur 10, donc qui disent avoir eu des différends avec des familles cette année, c'est quand même 2 fois plus qu'il y a 10 ans.
18: Oui, parmi les sources de tensions citées dans cette étude du SEUNSA, les punitions et les sanctions, ou encore le besoin permanent de certaines familles d'être informées en ligne sur la vie de l'école ou de la classe via des groupes WhatsApp ou par mail. Un quart des directeurs évoque aussi des parents qui contestent la légitimité des enseignements pour des motifs religieux, avec des conséquences édifiantes. 51% des directeurs ont subi des insultes en 2025, c'était 23% en 2013. Les agressions physiques ont été multipliées par 3 en 10 ans. Alors pour y remédier, l'UNSA appelle à instaurer des formations pour les directrices et directeurs pour savoir comment aborder les relations avec les familles et à créer des postes de surveillants dans les écoles primaires.
1: Merci beaucoup Hortense Crépin pour ces explications et on va bien sûr y revenir avec vous dans Les Auditeurs ont la parole. Comment vous expliquez que le climat entre les parents et l'école se soit à ce point détérioré? Appelez-nous 3210 pour réagir. Si vous êtes directeur d'école, enseignant, racontez-nous votre quotidien, les relations aussi avec les familles, des menaces, des insultes peut-être. J'attends vos témoignages au 3210. Et puis les parents, les grands-parents, eux aussi auront bien sûr la parole. Dites-nous ce qui a changé. On attend vos témoignages. Donc 3210, autre sujet qui vous fait réagir, c'est l'histoire de ce restaurateur dans le Gers. Il risque de perdre sa licence après avoir publié une photo de son cambrioleur sur les réseaux sociaux. C'est interdit, jusqu'à 3 ans d'emprisonnement. Et ça vous fait bondir.
20: Je viens d'entendre la nouvelle que le monsieur va être peut-être en prison. C'est vraiment le monde à l'envers. On essaye de se défendre. Et puis en fait, c'est vous qui allez en prison. Et c'est pas le voleur surtout. Faut pas toucher au voleur.
21: Je soutiens complètement ce gérant de bar parce que c'est juste inadmissible ce qui est arrivé.
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1: À l'Assemblée nationale, les députés s'apprêtent aujourd'hui à approuver une proposition de loi qui vise à allonger la durée de rétention administrative d'étrangers en situation irrégulière et jugée dangereuse jusqu'à 210 jours, contre 90 actuellement. Ce texte répond au meurtre de la jeune Philippine, cette étudiante qui avait été retrouvée morte en 2024. Le suspect mis en examen depuis sortait tout juste de rétention et faisait l'objet d'une OQTF, une obligation de quitter le territoire. Et puis autre texte qui lui sera débattu ce soir, c'est ce projet de loi sur l'autonomie de la Corse. Julien Fautra, que prévoit le texte ?
22: Ah bien, il prévoit, Amandine, un statut particulier pour la Corse, une forme d'autonomie qui serait inscrite dans la Constitution. Ce serait l'article 72-5. Pour la première fois, un morceau de France, qui ne soit pas dans les Outre-mer, pourrait émettre ses propres normes législatives, ses propres règlements et dans tout un tas de domaines qui seront répertoriés. Et sa population, les Corses, serait reconnue comme une communauté, est-il écrit, communauté qui a un lien singulier à sa terre, la langue, l'histoire, la culture, l'insularité. La plupart des partis sont divisés. Marine Le Pen propose, elle, une solution alternative. La droite est opposée à cette révision avec 3 arguments. Ce texte rompt l'égalité de tous devant la loi. La question des mafias également en Corse. Faut-il donner un pouvoir législatif à des élus potentiellement plus perméables à l'emprise mafieuse? Et puis, dernière critique, la question d'ouvrir la boîte de Pandore, les autres zones à forte identité. Je pense à la Bretagne, l'Alsace ou le Pays Basque, pourraient formuler les mêmes demandes que les Corses.
1: Et Julien Fautra en direct de l'Assemblée nationale pour RTL. Le foot à présent, et ça y est, c'est le jour J pour les Bleus. Premier match ce soir, ce sera face au Sénégal et un peu partout en France. On se prépare à suivre ça, à vibrer aussi. Manon Meyer, bonjour.
23: Bonjour.
1: On vous retrouve en direct sur le Vieux-Port de Marseille où bien sûr les bars se préparent à une très grosse soirée.
4: Oui, à commencer par le météore. Ici, on peaufine la déco. Petit drapeau bleu-blanc-rouge accroché au plafond. Des maillots de l'équipe de France en guise d'uniforme pour les serveurs ce soir. Franck, le directeur, a mis le paquet en investissant aussi dans des écrans géants.
5: Ici, dans le bar, on a rajouté un écran pour permettre aussi aux gens de pouvoir voir le match. Et on va les mettre en route.
4: Voilà, il va installer deux nouveaux écrans en terrasse aussi. En tout, Franck a fait 15 000 euros d'investissement à l'occasion de cette Coupe du Monde. Pour lui, le jeu en vaut la chandelle. Il s'attend à un bar plein à craquer.
5: Ce soir, on a déjà plus de 200 réservations pour le match et l'entrée en lice des Bleus. On sait que c'est des événements qui réunissent aussi les gens. On se retrouve derrière les valeurs du sport.
4: Et parmi la foule de supporters, il y aura Théophile qui a prévu de voir le match en terrasse pour profiter de l'ambiance.
19: J'espère que l'équipe de France me donnera le sourire et me fera rêver un petit peu. Et si on gagne, ça va être une belle fête. Il y a beaucoup de talent et j'ai une entière et totale confiance en Dédé pour me faire vivre un beau mois de juin, un bel été et une belle Coupe du Monde.
4: Et ici, les bars s'attendent à devoir accueillir de plus en plus de supporters si les

0: Une mise en musique également de ses talents offensifs, Mbappé, Dembélé, Olise, doué avec quelques fausses notes, l'orchestre n'est pas tout à fait réglé, et Didier Deschamps appelle son groupe à se lâcher, certain que ses joueurs seront au rendez-vous.
1: L'idéal, c'est d'être concentré et décontracté. Ça dépend aussi de ce que fera l'adversaire. Mais nous, les idées, elles sont claires. On fera tout, comme d'habitude, pour que ce bilan soit positif.
0: Éviter le retard au démarrage vu dans ce mondial surprenant pour le moment. Le Brésil, les Pays-Bas, la Belgique, l'Espagne, l'Uruguay n'ont pas remporté leur première rencontre. Les Bleus ne souhaitent pas entrer dans cette liste. Ils sont à la conquête de l'Est, ici à New York, le lieu même de la finale. Dans 33 jours, c'est dans ce MetLife Stadium que l'équipe de France veut se retrouver pour une 5e finale de Coupe du Monde en 8 éditions.
2: Bon, d'ici là, il y a ce match face au Sénégal. Coup d'envoi, je le disais, à 21h. Il sera 15h à New York. Quel est le programme pour les Bleus?
0: Alors, ils dorment encore. Dans les 2 heures qui arrivent, tout le monde sera sur le pont. Le match est tôt ici. Pour eux, on verra si la préparation des derniers jours avec les entraînements à l'heure de la rencontre portera ses fruits. Déjeuner en fin de matinée. Pas de séance vidéo habituelle. C'est trop court. Elle a été faite hier soir avec les dernières consignes sur l'adversaire et arrivée au stade 1h30 avant le coup d'envoi. 13h30 à New York. 19h30 pour vous.
2: Merci à vous, Nicolas Georgerot. On vous laisse aller vous recoucher un tout petit peu pour prendre des forces d'ici ce soir. Les Bleus, en tout cas, qui pourront compter sous le soutien des supporters français qui sont sur place, Mourad Djabari.
3: Oui, comme de petites fourmis avec leur maillot bleu sur le dos dans la forêt de gratte-ciel, ils cheminent, impressionnés par la mosaïque de lumière de Times Square. Alors, vous venez d'où ?
4: Nous, on vient de la région de Maubeuge.
3: Ça doit pas mal vous changer de Maubeuge, non, ici ?
4: Pas beaucoup, ouais, ouais, c'est autre chose. Hein.
3: Je pense qu'il y a un peu plus de lumière ici à Times Square qu'à Maubeuge. Hein.
4: Un petit peu plus, ouais. Pour nous, la première fois, qu'on est un peu impressionnés.
5: Exceptionnel, c'est gigantesque, on se sent vraiment petit par rapport à tous ces bâtiments, c'est impressionnant.
3: Vous voir regarder un peu partout.
6: Ouais, c'est la première fois, ça grouille, ça fourmille.
3: Des douleurs à la nuque car New York se visite les yeux tournés vers le ciel. Broadway, la statue de la liberté, le match des Bleus est presque oublié.
4: Chaque jour sa destination, Brooklyn. Et puis après il y aura aussi les matchs des Bleus entre temps.
7: C'est pas une ville qui à la base respire le football, mais c'est une occasion de pouvoir, dans une ville unique, on en profite pour se balader. Moi je vais aller voir un match de baseball, d'autres vont aller voir des comédies, profiter de cette ville et faire des choses sympathiques ensemble.
3: Heureusement, leur maillot avec le coq sur le cœur les fait redescendre sur terre. Et la pression monte tout doucement à quelques heures du match face au Sénégal.
2: Et l'ambiance, en tout cas, pour ces supporters français. Merci à vous, Mourad Djabari. Le match, il est à suivre sur M6 et sur RTL ce soir. 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Avec qui ? Soirée pizza à la maison ou plutôt dans un bar avec des copains ? Racontez-nous ce que vous avez prévu. On vous attend au 32-10. Et puis pour ceux d'entre vous qui n'aiment vraiment pas le foot, un conseil, allez au cinéma. Pourquoi pas voir la bataille de Gaulle ? C'est le plus gros budget français de l'année. Et pourtant, Stéphane Boutsock, ce film ne fait pas recette.
8: Oui, à peine 600 000 entrées en 15 jours. Alors, le score serait satisfaisant pour un film normal, sauf que la bataille de Gaulle, c'est tout sauf un film normal. Si le million de spectateurs n'est pas atteint pour ce premier volet, ce qui semble être la direction pour l'instant, eh bien, ce projet va devenir un gros souci pour ses producteurs et son distributeur Pathé, puisque 70 millions d'euros ont été mis sur la table pour 2 films, opération rentable à hauteur de 6 millions de spectateurs.
2: Ah oui, on est loin.
8: Alors, il y a plusieurs explications au manque d'envie ou d'intérêt. D'abord, le principe du diptyque, donc 2 films, ça implique de voir 2 films de 2h40, difficilement dissociables l'un de l'autre. Ensuite, il y a l'affiche. Simon Amkarian, qui incarne De Gaulle, c'est un formidable comédien, sa performance est excellente, mais il n'est sans doute pas suffisamment identifié par le grand public. La période traitée aussi. La bataille de Gaulle, c'est pas un vrai biopic, ça se concentre sur les années 40-44, c'est peut-être un petit peu trop loin pour une nouvelle génération. Dommage, parce que le film est passionnant, ambitieux, porté par un casting formidable. Alors, pour sauver le soldat De Gaulle, eh bien, la sortie du 2e volet a été avancée au vendredi 26 juin. On est juste avant le début de la fête du cinéma et ses séances à 5 euros. Dernier espoir pour que tout cela ne se transforme pas en chemin de croix de Lorraine, évidemment.
2: Merci beaucoup Stéphane Boutsock, et vous l'avez dit, effectivement c'est très injuste parce que ce film est formidable. La météo avec vous Peggy, ça va peut-être sauver un peu de Gaulle. Cette chaleur, c'est un bon moyen d'aller se prendre le frais au cinéma.
9: Oui, c'est vrai que les températures sont encore élevées, alors un peu plus respirable près de la Manche, 19 à 23 degrés cet après-midi, 27 à 32 sur le reste du pays, jusqu'à 34 à Montélimar, Perpignan et Clermont-Ferrand, avec plus de nuages, notamment des

0: Charente jusqu'au nord-est cet après-midi. Et le nord-est où on a encore quelques averses qui sont en train de s'évacuer. Plus nuageux près de la Manche. Ailleurs, c'est un ciel plus ou moins voilé avec un risque d'averses orageuses sur les Pyrénées et les Alpes du Sud.
1: La suite du programme météo dans un tout petit instant. Et puis, bien sûr, comme chaque jour sur RTL, vous avez la parole. On va notamment revenir sur ce restaurateur du Gers hein, qui risque de perdre sa licence pour avoir affiché sur les réseaux sociaux la photo de son cambrioleur. À tout de suite.

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13: Il est 13h.
12: h 30, 14h.
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13: La Russie devrait conclure un accord avec l'Ukraine. Ce sont les mots ce matin du président américain Donald Trump depuis le sommet du G7 à Évian. La matinée est très largement consacrée à la guerre en Ukraine. En présence d'ailleurs du président ukrainien Volodymyr Zelensky, les États-Unis, explique Donald Trump, étaient jusqu'ici focalisés sur l'Iran. Il indique vouloir désormais s'occuper de l'Ukraine, non pas pour des questions financières, mais en raison du bilan humain. Dans l'actualité également, cette enquête qui nous a interpellés, 8 directeurs d'école sur 10 disent avoir connu des différends avec des familles cette année. C'est 2 fois plus qu'il y a 10 ans. Alors si ça vous interpelle, vous aussi, appelez-nous 3210. Comment est-ce qu'on explique que ce climat entre parents et école se soit à ce point détérioré, que vous soyez directeur d'école, enseignant ou parent d'élèves? Appelez-nous 3210 pour réagir. J'attends vos témoignages et on en parle d'ici quelques minutes. On parlera aussi foot, forcément, bien sûr. France-Sénégal, tout premier match pour l'équipe de France dans ce mondial. Le coup d'envoi à 21h, ce sera à suivre sur RTL et sur M6.
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13: La météo avec vous, Peggy. Alors, on l'a dit, aujourd'hui, c'est encore tout à fait respirable, hein, même si c'est vrai qu'il fait chaud par endroit. C'est demain que les choses vont commencer à se gâter.
16: Demain, les températures grimpent d'un cran. Alors déjà, cette nuit, sur l'ouest du pays, globalement, on sera entre 13 et 17 degrés au nord, mais 16 à 21 au sud. Là, déjà, les températures commencent à bien grimper la nuit. Dans l'après-midi, 21 à 27 près de la Manche, mais partout ailleurs, on sera au-dessus des 30 degrés, 30 à 34 degrés sur le pays, sur la moitié nord, près de la Méditerranée. Ça va grimper jusqu'à 36 dans le sud-ouest. Et ce n'est que le début. Tout ça sous un beau ciel bleu. On a juste quelques nuages près de la Manche. Puis ça peut tourner à l'orage sur les reliefs des Pyrénées, des Alpes du Sud et de la Corse. Ce n'est que le début, je dis, parce que jeudi, on a une moyenne de température au nord de 33 degrés, 34 au sud. Oui. Pareil vendredi. Alors on a de l'instabilité orageuse, hein, qui se met en place, parce qu'avec cette chaleur, forcément, ça peut tourner à l'orage sur le nord-ouest jeudi, sur les régions au nord et sur la façade est vendredi. Samedi, pareil, orage sur le nord-ouest où les températures grimpent encore, moyenne de 34 au nord comme au sud.
13: Et ça ne rebaisse pas la nuit.
16: Et ça ne rebaisse pas la nuit. On est à 18 au nord et 19 au sud. Donc c'est là que ça devient compliqué. Et le pic de chaleur est attendu dimanche avec une moyenne de 37 degrés au nord et 36 au sud. Ça ne va pas beaucoup baisser lundi. On est à 36 au nord comme au sud. Il faudra attendre mardi pour une baisse des températures. Donc vous voyez que cette séquence est assez longue.
13: Et on va sans doute avoir des départements placés en alerte.
16: Exactement. Là, ils sont en train de se réunir. Donc peut-être que ça peut arriver d'ici ce soir ou demain.
13: Merci beaucoup, Peggy. Il est 13h03.
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17: Moi, je trouve inadmissible que ce restaurateur ou ce commerçant soit inquiété par la justice, alors que juste parce que le commetteur des faits est mineur, mais il était mineur quand il a cambriolé le magasin. Alors pourquoi il paierait pas comme un majeur? Après tout, ils savent faire des bêtises, même mineurs.
13: Et vous êtes nombreux, comme cet auditeur, à réagir au 32-10. Hein, après l'histoire de ce restaurateur dans le Gers, on vous le racontait dès ce matin sur RTL, qui risque de perdre sa licence après avoir publié une photo de son cambrioleur sur les réseaux sociaux. C'est interdit, je le rappelle, hein, jusqu'à 3 ans d'emprisonnement. Mais c'est vrai que vous êtes très nombreux à vous insurger contre ce que peut risquer ce commerçant. Muriel, bonjour.
18: Bonjour.
13: Et vous êtes-vous pharmacienne, c'est ça?
18: Oui, je suis pharmacienne à Orléans, tout oui. À fait.
13: Vous avez souvent été confrontée à ce genre de choses?
18: Oui, trop souvent. Mmh. Donc, nous, on a la politique suivante. Lorsqu'on connaît les personnes, parce que bon, c'est une pharmacie de quartier, donc on connaît quand même bien les gens, bon, on vit ça comme une trahison, déjà. Bon, mais on les appelle, et en général, ils payent, et on oublie. Voilà. Après, il y a le deuxième cas de figure, où là, par contre, on les connaît pas du tout. Et que le seul moyen qu'on a, en fait, on extrait de notre vidéo les photos, que on découpe en deux pour pas, parce qu'on sait qu'on ne peut pas exposer au public des photos de personnes.
13: Oui, avec le visage de la personne.
18: Interdit. Mmh. Voilà, ça c'est parfaitement interdit, on le sait. Donc ce qu'on fait, on le découpe à moitié, ce qui fait, et dessous, on marque la mention pour consulter l'autre moitié de photos. Rendez-vous au commissariat, parce que on fait toujours une plainte pour un vol.
13: Et ça, c'est légal.
18: Ça, c'est parfaitement légal, puisqu'on il y a que les voleurs qui peuvent se reconnaître. Mmh.
13: Voilà. Et vous avez le sentiment que c'est dissuasif ou pas, Muriel?
18: Bah, en tout cas, ça fait réagir. Parce qu'il y a des gens qui, sincèrement, sont étonnés qu'on puisse voler dans une pharmacie. Là, c'est, parce que c'est vrai que c'est pas des produits de première nécessité, si ce n'est les médicaments, mais là, c'est remboursé, donc les gens, ils ont pas lieu de les voler.
13: Oui, et puis ils n'ont pas forcément accès, mais j'imagine toute la parapharmacie, voilà. En fait, c'est ça.
18: Voilà. Et là, c'est pas des produits vitaux, donc, là, c'est c'est un peu, puis c'est pas, nous, ça nous agace d'autant plus, d'abord, parce que, bon, on vit ça comme une trahison, c'est ça. Et puis aussi, lorsqu'on fait quand même une politique de prix, on est obligé de faire attention au prix auquel on vend les produits. Donc on fait des efforts sur ça. Puis il suffit de faire piquer une ou deux boîtes. Et puis alors on a carrément perdu sur l'ensemble du rayon.
13: Mais donc, vous comprenez ce restaurateur qui en a eu marre et qui l'a mis comme ça sur les réseaux sociaux? Oui.
18: C'est une erreur, hein, parce qu'il bien bon, sûr, il fait mais... forcément, mais je trouve inadmissible l'idée qu'il puisse être suspendu. Enfin, je trouve ça, c'est le monde à l'envers. Hein. C'est comme, je sais pas si vous avez dû voir cette vidéo où on voit cette mamie qui rentre dans une église et qui se fait agresser, arracher sa chaîne. Mais j'espère qu'elle a pas blessé le voleur, hein, parce que sinon, c'est elle qui va se retrouver aussi devant le tribunal. Et ça, c'est insupportable, en fait. Mmh. Voilà, moi je trouve ça, mais c'est le monde à l'envers, en fait. On voit le pédigré du mineur, en plus, il a été condamné X fois. Enfin bon, c'est révoltant, en fait. On a une justice qui est vraiment curieuse. Mmh.
13: Restez avec nous, Muriel. Christian, bonjour.
19: Oui, bonjour, Amandine.
13: Vous nous appelez d'où, Christian?
19: De la Suze, sur Sarthe, à côté du Mans.
13: Vous aussi, vous le comprenez, ce gérant?
19: Ouais, je comprends le ras-le-bol qu'il a, ouais. Bon, moi, je suis pas réseau sociaux, j'aurais pas mis la photo sur les réseaux, d'accord, mais tout le monde peut comprendre le ras-le-bol des commerçants qui se font voler, mais plein de fois de suite, quoi. Voilà, c'est sûrement un appel au secours, justement, pour que ça réagisse au plus haut niveau, quoi. On en a marre, c'est vrai qu'on en a marre. C'est toujours les victimes qui sont embêtées, au final, quoi. J'ai l'impression que maintenant, les loubards de maintenant, c'est plus ceux dans le temps, parce qu'ils acceptent pas les règles, en fait. Maintenant, il y a des nouvelles règles avec les réseaux sociaux. Ils devraient se dire, si moi je fais des conneries, si je vole, ben voilà, ça risque de m'arriver. Ils acceptent plus les règles, en fait, maintenant. Mmh. Ils veulent voler, tu vois là, quoi, c'est tout. Ils veulent voler.
13: Christian, Nicolas est aussi avec nous et je voudrais vous faire dialoguer. Bonjour, Nicolas.
20: Bonjour, Amandine.
13: Alors, vous êtes absolument contre.
20: C'est tout simplement illégal de toute façon. Puis la
13: mais
20: France,
13: ça, on l'a dit et tout le monde en convient, bien sûr.
20: Oui, mais la France, c'est un état de droit. Donc, si on commence à ne plus avoir confiance en la justice, où est-ce qu'on va ? C'est grave ce qui est en train de se passer, je trouve.
13: Vous avez le sentiment que ça revient à se faire justice soi-même, c'est ça ?
20: Ah bah, c'est se faire justice soi-même, dans tous les cas, ça c'est certain. Et c'est une escalade, parce que dans ces cas-là, moi, le restaurateur qui, lui, ne respecte pas la loi, bah pourquoi je vais pas aller dans son restaurant et puis, à mon tour, aller le voler ? Parce qu'il respecte pas la loi, donc moi aussi, je peux pas respecter la loi. Et c'est l'escalade.
13: Christian, vous entendez ce que dit Nicolas ?
19: Ouais, j'entends, ouais. Bah après, voilà, chacun son point de vue, quoi. Mais bon, c'est vrai que moi, je suis d'accord aussi, mettre la photo sur les réseaux, non, ok. Mais bon, les gens en ont marre aussi, c'est ça qu'il faut voir, c'est ça qu'il faut comprendre, c'est ça qu'il faut comprendre. Surtout quand vous êtes commerçant, vous faites voler tous les jours, au bout d'un moment, vous en avez marre, quoi. Je comprends le monsieur.
13: Muriel, vous entendez Nicolas dire attention, c'est dangereux de se faire justice soi-même.
18: Moi, ce que j'entends dans ce qu'il dit, c'est en gros, il faut surtout pas interdire de voler, en fait. Faut rien faire. Bah, ça revient un petit peu à ça, la liberté. D'accord, mais la liberté, c'est aussi de respecter.
20: Non, vous surinterprétez. J'ai jamais dit que c'était interdit d'interdire de voler. Non, bien sûr que voler, c'est interdit. Mais il y a la police pour ça. Il y a la gendarmerie. Il y a une justice en France encore.
18: Ouais,
20: encore pour l'instant.
18: Après, peut-être vous allez porter plainte. Vous portez plainte.
13: Alors justement, Muriel, vous portez plainte à chaque fois. Comment ça se passe ?
18: Eh ben, il se passe rien. Enfin, les plaintes sont enregistrées, mais on n'a pas du tout la suite des condamnations, en fait. On sait même pas. De toute façon, on voit bien sur les gens, c'est inscrit au casier. Ils ont des fois des casiers longs comme le bras avec plusieurs condamnations, puis ils continuent toujours parce qu'en fait, y a rien qui les arrête. Les peines planchées, tout ça, ça n'existe plus. Donc en fait, les gens,
13: Muriel, quand vous arrivez au commissariat pour porter plainte pour vol, donc dans votre pharmacie, elle est donc les policiers vous accueillent, enregistrent votre.
18: Ah oui, tout à fait.
13: Et après, vous savez si les personnes sont appréhendées, s'il y a une enquête ou.
18: Non, les seules fois où on a eu des suites, mais ça c'est un autre sujet, c'est quand les gens présentent des fausses ordonnances avec des trafics de médicaments.
13: Ça,
18: là, on a eu des suivis. On sait que les gens ont été condamnés. Ça, on sait. Mais sinon, sur les vols comme ça, je pense que c'est tellement habituel.
13: Mais vous pensez qu'ils les retrouvent ou vous ne savez pas ?
18: Bah, je pense que quand il y a un faisceau... parce que nous, quand on va pas porter plainte sans preuve, évidemment. C'est-à-dire, moi, quand les moitiés de photos que j'affiche, c'est des moitiés de photos qui sont extraits d'une bande. C'est-à-dire, je peux prouver que je ne raconte pas n'importe quoi. Effectivement, il ne me viendrait pas à l'idée de mettre sur les réseaux publics...
13: Oui, mais avec une photo, ils ne retrouvent pas forcément l'individu, quoi.
18: Oui, mais bon, après, il y a des recoupements quand même. Et puis maintenant, il y a des outils sur tous les gens qui sont sur les réseaux. Et il suffit de cliquer sur une photo dans le nom de la personne. Donc je pense que si, ils arrivent à retrouver. C'est leur métier en plus, les policiers. Mais je pense que c'est pas assez... Il y a des choses beaucoup plus graves qui se passent, c'est sûr. Quand on entend là, pour la pédophilie, tout ça, on comprend qu'ils vont mieux mettre leur énergie là-dessus que sur des vols à l'étalage. Hein. Ça, je suis consciente de ça. Mais je pense que ce restaurateur effectivement a eu tort, mais d'ici à le punir aussi sévèrement, là par contre ça va pas.
13: Nicolas, vous en faites en fait une affaire de principe, même si...
20: Bien sûr. Il faut je vais mettre d'accord tout le monde. Je pense que si il y a ce ras-le-bol, c'est parce que la justice n'a pas assez de moyens. En tout cas, la justice ne fait pas de son travail.
13: Et on en a beaucoup parlé ces derniers jours, hélas, après la disparition de la petite Liane.
20: Bien sûr, et du coup, j'ai envie de dire, déjà, parlez à vos députés, et puis regardez qui vote pour restreindre les moyens de la justice, et qui vote pour, au contraire, augmenter les moyens de la justice. C'est comme ça qu'on peut agir dans un état de droit.
13: Raphaël, bonjour.
21: Bonjour.
13: Vous portez quel regard sur tout ça ?
21: Alors, j'ai deux regards là-dessus. Déjà, il y a le premier, c'est il y a une expression qui dit « pas vu, pas pris, vu, pendu ». Il s'est fait choper par le commerçant, effectivement. Le commerçant protège son bien et fait ce qu'il peut. Effectivement, peut-être par défaut en publiant la photo, mais au moins c'est fait. Mais l'autre chose qui me fait bondir, c'est qu'il risque de perdre sa licence de restaurateur parce qu'il doit faire, si j'ai bien compris, bureau de tabac et PMU. Et que pour ça, il faut en fait avoir un casier vierge. Et là, je digresse un peu sur le sujet, mais il faut avoir un casier vierge pour faire ça, mais pas pour être élu, quoi. Ça me fait bondir.
13: Vous dites que pour le restaurateur, il faut un casier vierge, enfin pour avoir la licence.
21: Il risque de perdre sa licence, parce que si la photo, il y a des poursuites sur la photo,
20: il va avoir une condamnation, mmh. la condamnation sur son casier, donc il peut perdre sa licence mmh. à cause de ça. Mmh. Bah, c'est juste hallucinant, quoi.
13: Mmh. Nicolas.
20: Oui.
13: Comment vous réagissez à ce que dit Raphaël?
20: Bah, c'est une sanction qui est prévue par la loi. Tout simplement. Après, effectivement, je pense que surtout que s'il vend du tabac, etc., il est au courant du fait qu'il doit avoir un casier vierge. Donc, s'il s'est exposé lui-même à la justice, bah, il en connaissait les conséquences d'avance. Hein. Mmh. Alors, c'est vrai que c'est triste, hein, bien sûr, mais il l'a fait consciemment.
13: Merci à tous, en tout cas, pour vos réactions. Et c'est un débat qu'on a régulièrement. Il devait y avoir une loi, en tout cas, pour un petit peu mieux encadrer tout ça. On l'attend toujours. Merci à vous, Muriel, Nicolas et Raphaël. Dans un instant, on va changer de sujet. On va revenir, moi, sur ces chiffres qui m'ont surprise. 8 directeurs d'école sur 10 qui expliquent avoir connu des différends avec les familles au cours de cette année. C'est 2 fois plus qu'il y a 10 ans. Alors, pourquoi ce climat entre école et famille se dégrade? Si vous êtes parent d'élève, directeur ou enseignant, hein, appelez-nous 3210, on en parle dans un tout petit instant, à tout de suite.
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29: Même si on peut avoir des désaccords, je pense que la proximité avec les professeurs et un dialogue un peu en continu est de nature à vraiment nous permettre de travailler ensemble pour l'éducation et l'instruction de nos enfants.
13: Le message d'Hélène au 3210, et on évoque ce constat assez terrible. Hein, 8 directeurs d'école sur 10 qui disent avoir connu des différends avec des familles cette année. Alors, ça va pas forcément jusqu'aux insultes et aux menaces, mais en tout cas, les tensions sont bien là et c'est surtout 2 fois plus qu'il y a une dizaine d'années. Je voudrais entendre à la fois les directeurs d'école, les parents également. Nathalie, bonjour.
30: Bonjour.
13: Et vous êtes enseignante en CM2, vous ?
30: CM2.
13: Et alors, comment ça se passe avec les parents ?
30: Alors, avec les miens, ça se passe très bien parce qu'on est beaucoup, beaucoup, beaucoup dans le dialogue. Et que les parents comprennent que quand on est partenaire à 3, enfants, adultes, enseignants et parents, ça va bien. Mais le problème, c'est qu'il y a énormément de débordements. Les insultes fusent par ailleurs, les menaces. Moi, j'ai eu des menaces il y a quelques années. J'ai eu porté plainte 2 fois.
13: Contre des parents ?
30: Alors non, 1 fois contre un enfant parce que malheureusement, il m'avait tapé. Et 1 fois contre des parents, oui.
13: Mais porter plainte, alors pardon Nathalie, vous portez plainte contre un enfant, j'imagine que vous aviez d'abord discuté un peu avec les parents.
30: Oui, bien sûr, j'ai une ITT de 15 jours.
13: Ah oui.
30: Voilà. Mais bon, après, on m'a rappelé, on m'a demandé si je poursuivais. Et finalement, j'ai vu que bon, la famille, le petit était vraiment... était plus victime qu'autre chose.
13: Oui, en souffrance.
30: Voilà. Mais la deuxième fois, j'ai porté plainte contre un parent parce qu'il a estimé que je n'avais pas à punir sa fille pour une raison qui était complètement légitime.
13: Et alors, vous l'aviez puni pourquoi ? Juste en gros.
30: En fait, réellement, je l'avais pas puni. C'est à l'époque du Covid, on était obligé d'amener son enfant avec le test positif, avec le test négatif.
13: Oui.
30: Et la maman m'a menti. Elle m'a dit qu'elle l'avait fait tester, qu'elle était négative. Sauf que quand je lui ai demandé le papier du labo, eh ben elle ne l'avait pas parce que la petite m'a avoué qu'elle n'avait jamais été se faire tester. Mmh. Donc on a rappelé les parents, on lui a dit il faut que vous repreniez la petite, je n'ai pas le droit de la garder en classe.
13: Oui.
30: Et là, il est venu, il a hurlé, il est monté sur le portail en disant que je faisais l'école comme en 40, que c'était inadmissible, qu'il reprenait sa fille, qu'il la déscolarisait, etc., etc.
13: Et vous avez porté plainte contre lui?
30: Oui, pour, bah oui, pour propos diffamatoires, et voilà.
13: Mais ça vous est déjà arrivé d'avoir, j'allais dire peur, non. Forcément peur pour non. Votre vie, mais de vous dire, non. Là, quand même, ça dégénère trop?
30: Peur, non, mais c'est affligeant. Mmh. C'est affligeant. Alors, le problème, c'est que j'ai pas peur. Voilà. C'est mes enfants et mon mari qui ont peur pour moi. Mmh. Mais moi
13: et vous
30: peur.
13: Avez quel âge, Nathalie?
30: 52.
13: Donc, ça fait plusieurs années
30: que... C'est 23 ans que je suis dans cette école et que je vois que le climat se dégrade dans la même école.
13: Ouais, vous voyez une différence, vraiment?
30: Oui, tout à fait. Mmh. Oui, oui. Mmh. Ça fait une bonne douzaine, quinzaine d'années que ce n'est plus du tout le même métier.
13: Et vous l'expliquez comment, vous, ça?
30: Ben, je l'explique parce que démission des parents, parce que les parents pensent que ils déposent leurs enfants à l'école comme s'ils déposaient un paquet en point relais et que c'est à nous de les éduquer.
13: Mmh. Mais, je vais vous faire échanger.
30: Éducation et enseignement.
13: Et échanger, Nathalie, avec Catherine. Bonjour, oui. Catherine.
2: Oui,
13: Catherine?
2: Bonjour.
13: Oui, bonjour. Vous êtes enseignante, vous également, alors dans le secondaire, je crois.
2: Moi, je suis enseignante dans le secondaire, tout à fait.
13: Et vous aussi, vous êtes confrontée comme ça à des parents de plus en plus, j'allais dire, ingérables.
2: Oui, tout à fait. Ça fait des années que je fais les réunions parents-prof en ayant sur moi le texte de loi qui permet maintenant que lorsqu'on a des propos agressifs envers un enseignant, c'est passible des mêmes lois que pour un membre de la force publique.
13: Ah oui, vous l'avez dans votre poche et vous le sortez?
2: Je l'ai sur moi, ça m'est arrivé plusieurs fois de le sortir devant des parents parce que ça montait. Et d'avoir bien mis en fluo voilà, les peines d'amende, les peines financières, etc. Ça m'a permis de désamorcer plusieurs situations, oui.
13: Mais ils vous reprochent quoi, Catherine, les parents?
2: Alors moi, il y a eu une fois où c'était la gamine qui avait mal compris. Moi, j'ai des élèves de la première à Bac plus 3, hein. Qui n'était pas la meilleure des élèves, qui m'avait accusé ainsi qu'une collègue d'avoir tenu des propos que la maman jugeait choquants, et si je les avais tenus, j'aurais compris. Et la maman est venue déjà sur un ton très agressif en me faisant une leçon de morale, en me disant que je n'avais rien à faire dans une section sanitaire et sociale, comment je pouvais tenir des propos pareils, etc. Donc je lui ai demandé de préciser quels étaient ses propos. Et puis je lui ai dit, parce que j'ai un petit peu de bouteille aussi, j'ai 56 ans, hein. Je lui ai dit, bah, écoutez, madame, si vous êtes persuadée que j'ai tenu ces propos, vous allez me dire quel jour, à quelle heure. Et là, j'ai vu la gamine qui commençait à se tasser sur sa chaise. Puis j'ai dit, si vous êtes sûre de votre fait, bah, écoutez, j'ai une assurance juridique. On est à 200 mètres du commissariat. Bah, écoutez, on va aller ensemble au commissariat. Et j'ai prévenu un collègue, parce que nous, notre direction fait en sorte qu'on ne soit jamais seul. Quand on reçoit les parents, on a toujours un ou deux collègues avec nous.
13: Ah oui, toujours?
30: Oui.
2: Toujours.
30: Oui.
2: Et puis, bah, si vous êtes sûr de votre fait, bah, écoutez, on va aller ensemble au commissariat déposer plainte. Je dis maintenant, j'espère que vous êtes sûr de votre devoir, parce que je vous préviens, moi, je vais aller jusqu'au bout. Mmh. Et là, je vais sortir le texte de loi, dénonciation calomnieuse, facile de temps de peine d'amende, etc. Mmh. Et là, la maman s'est rassise. Alors, j'ai dit tout ça sur un ton très calme, et ne le prenez pas comme ça, montez pas sur vos grands chevaux. Mais je dis, madame, je dis déjà, qui hausse le ton? C'est vous, c'est pas moi. Et je dis maintenant, vous m'accusez de quelque chose que je n'ai pas fait. Je dis en plus, vous insultez mon intelligence parce que si j'avais effectivement, avec ma collègue, tenu ces propos-là, bah, je dis c'était une faute professionnelle et je perdais mon boulot. Donc j'ai en plus, vous insultez mon intelligence.
13: Mmh. Et vous avez le sentiment que c'est dû à quoi, vous, Catherine, ça?
2: Bah, je pense que la société remet tout en cause. Moi, j'ai des amis dans la police, j'ai des amis dans la gendarmerie. En fait, tout ce qui est figure d'autorité, maintenant, est systématiquement remis en cause. Donc, moi, j'en veux qu'à moitié aux gamins, parce qu'en fait, les gamins sont le reflet de l'éducation qu'ils ont reçue. Et si les parents ne nous respectent plus dans ce qu'on incarne, dans les valeurs qu'on est censé passer, bah, les enfants font la même chose. Bien
13: oui, et c'est ce que disait Hélène dans le message qu'elle a laissé. C'est aussi ça fonctionne à trois, ça. C'est-à-dire que c'est l'école, la maison et l'enfant au milieu de tout ça. Et effectivement, voilà. Quand ça dysfonctionne entre l'école et la maison, bah, pour l'enfant, c'est pas confortable, quoi qu'il en soit.
2: Bien sûr. Bah, puis en plus, il en profite. Hein. C'est comme quand vous avez deux parents qui sont pas en accord. L'enfant, il en profite et puis il sait bien vers qui aller. Hein.
13: Mmh. Nathalie, je vous entendais dire oui quand Catherine disait.
3: Je suis tout à fait d'accord avec elle.
13: Et quand Catherine dit, on ne voit plus les parents seuls.
3: Seuls. Oui, bien sûr.
13: Mais
3: bien
13: c'est
3: sûr.
13: Fou ça.
3: Ah bah c'est fou, évidemment. On s'assure toujours qu'il y ait quelqu'un. Moi, quand j'ai quelqu'un qui vient me voir au portail le matin, je m'assure toujours. On est généralement deux ou trois dans la cour, mais la cour est grande, donc il y a toujours quelqu'un au portail et deux autres dans la cour. Je m'assure toujours qu'il y ait quelqu'un. Alors non pas pour me défendre, mais au moins pour témoigner des propos tenus.
13: Mmh. Oui, ah oui. Chantal, bonjour.
4: Bonjour. Oui.
13: Vous aussi, bonjour. Vous êtes enseignante dans un lycée?
4: Oui, dans un lycée agricole, exactement. Oui, en classe de seconde jusqu'à un BTS deuxième année. Oui.
13: Vous faites le même constat que Catherine et Nathalie?
4: Ah bah oui, complètement, hein, puisque cette année, j'en ai été victime, j'en suis tombée malade, et la procédure est toujours en cours, même si ça tournerait en ma faveur, puisque c'était au sujet de propos mensongers de la part d'élèves de seconde, hein, qui, peut-être, à mon avis, n'avaient pas vraiment leur place dans la filière, une élève, et qui a réussi à manipuler deux ou trois camarades de classe contre moi, et que ma hiérarchie ne m'a pas du tout entendue ni même soutenue. C'est vraiment ce qui est le plus grave. C'est ce que je déplore.
13: Mais vous avez ce sentiment d'être abandonnée
4: Ah bah carrément, parce que je me suis retrouvée devant les gendarmes. Hein. Mmh. Un élève a déposé plainte pour des propos de harcèlement qui sont complètement faux. Et en plus, c'est un élève que j'appréciais tout particulièrement pour sa participation à l'oral qui permettait effectivement de relancer des échanges. J'ai pas compris, quoi. Je suis tombée de haut et mon directeur.
13: Et depuis, cet élève, il a reconnu qu'il avait été manipulé, c'est ça?
4: Il l'a reconnu en fin d'année auprès de ses camarades. Mmh. Il l'a reconnu, donc j'ai prévenu mon avocat, parce que j'avais mis mon avocat dans la boucle. Mon avocat m'a demandé à la gendarmerie d'entendre le reste de la classe. Il a dû être fait, parce que j'ai reçu la semaine dernière que la plainte était classée sans suite. Mais à l'issue de ça, j'ai une procédure disciplinaire en cours, pour laquelle on a fait un recours, qui a été accepté par le tribunal administratif. Voilà. Mais moi, aujourd'hui, j'ai des frais, donc je vais pas m'arrêter là. Voilà.
13: Mmh. C'est terrible ce qui vous arrive, Chantal.
4: Ah oui,
13: mais les parents dans l'histoire.
4: Pardon?
13: Les parents dans l'histoire.
4: Eh bien, en fait, je pense qu'à l'origine, ce sont les parents qui sont à l'origine de ça. Ils écoutent leurs enfants. Mmh. Alors, celui qui m'a effectivement accusé de l'avoir harcelé pour des propos d'homosexualité, alors c'est complètement irréel, quoi. C'est pas possible que j'ai dit ça à Camille. Ma direction m'a jamais entendu. Mmh. Et ce fameux élève, en fait, on apprend après par la suite qu'il est très très mal dans sa peau. Parce que le papa, j'ai échangé au téléphone. Dès le départ, je lui ai dit, mais tu te rends compte de ce que vient de faire ton fils, là? Il a fait un écrit, il n'a pas de date, il n'a pas d'heure, il n'a pas de jour pour les propos. Mais on croit le jeune et ses parents. Voilà. Alors, c'est vrai que...
13: Bon, il y a aussi des enseignants qui, parfois...
4: Alors, il devait être quand même très, très mal dans sa peau, ce jeune. Mmh. Parce que, bon, moi, en classe, ça se passait plutôt bien. Voilà. Et encore une fois, c'est quelqu'un qui appréciait mes cours... Et il devait être très très mal parce que oui, apparemment, il a tenté de mettre fin à ses jours. Voilà, je l'ai su à la gendarmerie quand j'ai été entendue. Je l'ignorais.
13: Mais en tout cas, effectivement, et c'est un cas particulier avec une détresse, on l'entend très bien visiblement de la part de cet élève. Toujours est-il, Chantal, que vous n'avez pas été soutenue et que ça vous en souffrez.
4: Tout à fait. Et en plus, c'est une élève qui a manipulé tout le monde. Et je pense que ma direction en a pris conscience parce que à l'issue de l'année scolaire, le troisième trimestre, aucun enseignant ne souhaitait voir cet élève poursuivre ses études dans l'établissement. Mmh. Elle a été réorientée, elle a changé de filière. Voilà. Mais par contre, elle a fait beaucoup de mal, ça c'est clair.
13: Bon, Chantal, on va poursuivre ces échanges. Nathalie et Catherine, restez bien avec nous parce que je voudrais qu'on entende aussi des parents dans ce débat. Ce sera dans un tout petit instant, puis on retrouvera Jean-Alphonse Richard. Bonjour Jean-Alphonse.
5: Bonjour Amandine.
13: Le programme de l'heure du crime qui sera comme chaque jour à 14h, ce sera dans un tout petit instant. À tout de suite.

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13: On continue à évoquer dans un tout petit instant ces relations de plus en plus compliquées, visiblement, entre école et famille. Mais d'abord, le programme de l'heure du crime à 14h, comme chaque jour, avec vous, Jean-Alphonse Richard, et aujourd'hui, deux empoisonneuses, une mère et ses filles.
14: Ouais, c'est la très étonnante affaire, très spectaculaire affaire Enrique Bonte. Lui, c'est la victime. Il a 35 ans, il est conducteur d'engins de chantier en Vendée entre 2021 et 2022. Écoutez bien, il a failli mourir entre 4 et 5 fois. C'est un miraculé. Intoxication massive aux anxiolytiques, intoxication avec une plante très toxique, l'aconite. Et puis ensuite, il va y avoir aussi de la morora, etc. Les poisons étaient versés dans la nourriture, etc. Des graines de ricin dans son tabac roulé aussi. Vous voyez,
13: il
14: y a toute la
13: poison.
14: Panoplie de l'empoisonnement. Enrique Bonte soupçonnait sa compagne et sa belle-mère d'être derrière ces attaques sournoises. Il n'a rien dit, pas tout de suite en tout cas, parce qu'il voulait protéger un petit peu son foyer, puis tout a éclaté. Qu'est-ce qui s'est passé véritablement dans cette maison de Vendée, la maison du poison? Enrique Bonte et les empoisonneuses, 14h dans l'heure du crime.
13: À tout à l'heure, Jean-Alphonse. Nous, on revient sur ces liens de plus en plus compliqués entre école et famille. 8 directeurs d'école sur 10, je vous le disais, disent avoir connu des différends avec des familles. Cette année, c'est 2 fois plus qu'il y a 10 ans. Victor, bonjour. Victor
15: Marcas. Bonjour,
13: Amandine. Beaucoup de réactions ou pas sur les réseaux sociaux?
15: Oui, quand même, sur notre page Facebook, Cameron nous écrit: notre société a désacralisé l'école. Les parents sont devenus des clients, ils veulent, ils ne tolèrent plus rien et conséquence, on ne respecte plus le personnel enseignant, c'est une catastrophe. José a un fils qui est prof, c'est sa première année d'enseignement, il ne se plaint pas, donc il pense qu'il ne faut pas généraliser. Et puis Yves nous rapporte un fait: une principale de collège m'avait rapporté un fait significatif de l'état d'esprit de certains parents. Parce que leur fils avait pris une heure de colle, ils sont venus à l'école demander des comptes au chef d'établissement.
13: Merci beaucoup Victor, vous continuez à réagir, à nous appeler au 3210. On est toujours avec Nathalie, Catherine et Chantal qui sont toutes trois enseignantes. Je voudrais qu'on entende des parents à présent. Et on va d'abord écouter Aurélie. Bonjour Aurélie.
16: Bonjour à tout le monde.
13: Vous êtes maman de 3 enfants.
16: Oui, c'est ça.
13: Oui. Vous nous appelez d'où?
16: Je suis dans Massy, dans l'Essonne.
13: D'accord. 3 enfants qui sont à quel niveau scolaire?
16: Alors moi, ils sont qu'en élémentaire.
13: D'accord.
16: J'ai mon aîné qui est en CM1, j'ai ma deuxième qui est en CP et mon troisième qui va rentrer que cette année à l'école. Il n'y est pas encore.
13: Vous observez, vous, comme ça, ces tensions de plus en plus fortes entre l'école et les familles?
16: Alors, moi, à notre niveau de parents, et je suis dans une association de parents d'élèves, je vois pas forcément les tensions visuellement, parce que on n'est pas là tout le temps, effectivement. Mais je le ressens au niveau de l'interaction avec les parents par rapport à l'association. Moi, par exemple, j'ai des, enfin, si je compare à quand on était jeune, quand il y avait des fêtes d'école, des choses, les parents s'investissaient à différents niveaux. Et là, en fait, on voit, ça rejoint ce que disent les enseignantes, en fait, les parents sont démissionnaires, ils ne participent plus à rien alors qu'on essaye de proposer, et non seulement ils participent pas, mais enfin très peu, et quand ils participent, en fait, après, les retours qu'on a, c'est ils rushing sur des détails. Bah, ils nous insultent pas, nous, ça reste un grand, mais ils sont là à critiquer plein de choses, donc je me dis que ça doit être la même chose avec les maîtresses, en fait. Et en fait, ils ne donnent pas non plus envie, c'est-à-dire que là, on a fait la fête de l'école fin mai.
13: Oui.
16: Où les maîtresses sont encore un peu investies, où les parents devaient faire des choses, et comme les parents n'ont pas fait, les maîtresses sont
13: réinvesties. C'est-à-dire, ils devaient faire quoi, les parents? Tenir des stands?
16: Voilà. Et en fait, il y en a qui sont pas venus, qui n'ont pas tenu les stands, donc ah les oui. maîtresses sont venues. Et donc après, des parents qui disent, oh, je comprends pas, pourquoi il y a moins de stands cette année? Oh, et puis ce stand-là, et ceci. Ben, en fait, peut-être parce que vous êtes parents impliqués. Et en plus, on avait fait des relances, on fait sur par mail.
13: Et c'est une grosse école, Aurélie, ou pas? Il y a combien d'enfants?
16: À peu près 300 enfants, je crois.
13: Oui, donc c'est quand même une grosse école.
16: Ouais, avec les maternelles et les élémentaires. Donc voilà. Et en plus, ça, vous voyez, par exemple, nous, on s'est décarcassé à notre niveau, on leur a trouvé des super lots pour la tombola, on avait des trucs pour le futuroscope, on avait plein de trucs pour Paris, là, c'était des sciences. Et en fait, bah, les gens, on a l'impression qu'ils sont venus que pour ça. C'est-à-dire qu'il y a même pas, ah, merci, c'est sympa. Ils disent qu'ils arrivent, ils étaient là à la queue de la tombola. Le buffet, ils font, pourquoi il n'y a pas assez de salé? Bah, je comprends pas, moi, je voulais ceci.
13: Enfin, ah oui, voilà, c'est à ce point.
16: Voilà, en fait, voilà, et donc je me dis que ça doit être la même chose avec les maîtresses. En fait, les parents sont exigeants, mais derrière, il n'y a pas de retour, il n'y a pas de merci. Et je me dis que ça doit être la même chose avec les maîtresses, même pour les fournitures scolaires. À Massy, tout n'est pas parfait, comme dans toutes les villes et toute la France. Au niveau des fournitures scolaires, franchement, la ville joue le jeu. Franchement,
13: c'est-à-dire qu'elle fournit aux enfants la plupart des choses.
16: Bah, par exemple, les enfants, en tout cas en élémentaire, ils doivent acheter des ardoises en fonction des maîtresses. Et à la rigueur, les feutres qui vont avec, et oui. Une colle et crayons. Mais tous les cahiers sont fournis, les crayons de couleur ou les feutres, enfin, il n'y a pas, il y a des parents qui, quand les maîtresses demandent juste à racheter des colles, il n'y a même pas l'école d'acheter. On leur dit, voilà, ils sont tout le temps, on sent, après, on n'est pas derrière, on ne sait pas comment ils parlent aux maîtresses, mais on sent, en fait, les parents ils veulent tout. Ils veulent que l'école, effectivement, s'occupe de leurs enfants, que l'association fasse la fête de l'école, tout. Même les parents qui arrivent en retard. J'habite juste en face. Le nombre de parents qui arrivent en retard, malgré que les maîtresses le disent, c'est compliqué, qu'il faut que la maîtresse ressorte, ouvre la porte. Eh ben non, tous les jours. Et puis, ils se pressent pas. Ils arrivent tranquillement. Même pas un pardon, merci, excusez-nous. Eh ben non.
13: Nathalie, vous êtes toujours avec nous, enseignante en CM2. Vous vous retrouvez dans ce que dit Aurélie?
4: Oui, bien sûr.
13: Ce manque d'investissement, par exemple, je sais pas, quand vous organisez des sorties scolaires, est-ce que vous avez suffisamment de parents pour accompagner?
4: En même temps, je voudrais pas biaiser le général qui est un peu morose, mais moi, j'ai des parents qui sont très partenaires parce que je les pousse aussi. Mais après, c'est vrai que des fois, on a beau faire et on a en retour.
13: Alors, je sais pas qui joue avec l'eau. Enfin,
4: on y a hier, j'avais trois parents qui viennent. On retourne à la cité de la Mieuxi dans le pont de Drancy. J'ai encore trois parents qui viennent. J'ai aussi invité sept parents au bateau du vendredi. Voilà. Mais je les ai invités parce qu'ils ont participé toute l'année à des ventes de gâteaux pour alimenter les fêtes sans choux.
13: Nathalie, restez avec nous. Laetitia.
17: C'est un partenariat.
13: Laetitia, bonjour.
18: Oui, bonjour, Amandine.
13: Parent d'élèves, présidente d'une association de parents d'élèves, alors au collège et au lycée. Juste d'un mot, et je vous redonne la parole après. Vous retrouvez dans le témoignage d'Aurélie? Vous partagez ce qu'elle nous expliquait?
18: Je me retrouve dans les deux témoignages.
13: Oui.
18: Autant les profs que Aurélie.
13: À tout de suite sur RTL.
18: À tout de suite.
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13: On continue à évoquer ces tensions grandissantes, visiblement, hein, entre l'école et les familles. 8 directeurs sur 10 qui disent avoir connu des différends avec des familles cette année. Alors, des différends, ça peut être juste un peu de tension et puis ça peut aller parfois jusqu'aux insultes, aux menaces ou encore aux attaques physiques. C'est deux fois plus, en tout cas, qu'il y a 10 ans. Laetitia, vous êtes avec nous. Je le disais, vous êtes présidente d'une association de parents d'élèves. Comment vous expliquez d'abord, est-ce que vous constatez au quotidien aussi ces tensions entre l'école et les parents, et puis comment vous l'expliquez ?
30: Alors oui, je constate les tensions, ça c'est sûr. Comment je l'explique ? Alors il y a une ambiance générationnelle, parce que moi je vois la différence entre mon aîné qui est en terminale cette année et quand elle était en sixième, et mon dernier qui est en cinquième cette année.
13: Vous voyez une vraie différence, ça fait pas tant d'années que ça pourtant.
30: Ah oui, ah non, il y a une vraie différence. Il y a plus du tout le respect des institutions. Des professeurs l'ont dit tout à l'heure, ça c'est sûr. Moi j'ai déjà vu un proviseur se faire, enfin je l'ai pas vu, mais ça m'a été rapporté, un proviseur agressé dans la cour d'école par des parents.
13: Mais agressé comment ?
30: Physiquement, verbalement. Ah ouais ? Oui, oui. Oui. Et puis devant les parents sont venus et devant les élèves au collège. Hein. Donc c'est quand même voilà, c'est quand même impressionnant. Enfin, les enfants ont été impressionnés. Et puis ben en fait, je pense que c'est tout bête, mais les parents ont dit éducation nationale. Et en fait, comme disaient certains professeurs, il y a des parents, ils déposent leurs enfants. Alors, je leur jette pas la pierre, hein, parce que c'est très difficile actuellement. Tout est très difficile. On parlait l'autre jour des troubles. Il y a plein de facteurs qui rentrent en compte. Mais il y a des parents qui sont démissionnaires parce qu'ils n'y arrivent plus. Et en fait, on est à l'éducation nationale. Donc, certains, volontairement aussi, pensent que vous déposez votre enfant à l'école et les profs sont là pour les éduquer. Et en fait, les profs, ils sont pas là pour éduquer les enfants, ils sont là pour leur apprendre. Le nom est déjà pas bon, parce que on devrait,
13: oui, ça devrait être instruction,
30: enseignement,
13: et pas éducation.
30: Instruction, oui. Voilà, exactement.
13: Et mais ils ont tendance à penser que tout est dû. Certains. Quand Aurélie racontait cette histoire, et je trouve pas ça anecdotique, de fête de l'école où des parents veulent plus tenir des stands et se permettent de se pointer en disant « Ah ben, il n'y a pas assez de salé, et pourquoi il n'y a plus de stands, et pourquoi ?» C'est fou.
30: Amandine, je vais vous dire, moi j'ai fait la primaire petite école rurale à Blanzay. Il y avait une maîtresse, une équipe très dynamique, une directrice très dynamique qui emmenait tout le monde. Et l'association des parents, on était des fois 15. Je suis partie, il y avait plus que une dizaine de parents, mais on était encore en rural. Actuellement, l'APE collège-lycée de Civray, on a un lycée professionnel, un lycée général et un collège. Nous sommes que 4 dans le bureau. 5,
13: ah ouais, pardon, on est 4 zéro investissement. Dans le bureau.
30: Non. Alors, il y en a qui vont vous donner un coup de main, qui vont venir pour vous donner un coup de main, mais les gens ne s'investissent plus. Et ils ne veulent plus s'investir, ils ne veulent plus donner. Alors, il y a aussi des, j'aime pas les profs, ou j'ai pas envie, ou pourquoi je donnerais, de toute façon, ça m'est dû, cette instruction. En fait, c'est une mentalité générale. Et il y a le porter plainte. Voilà, tout le temps aussi, quand il y a un truc, on va porter plainte, on retire notre enfant, mais c'est terrible. Et le climat social, et c'est pas les enfants, en fait, je pense que c'est vraiment...
13: C'est les parents.
30: C'est l'éducation, en fait. Et il n'y a plus le respect qu'il y avait dans le temps où l'instituteur, les profs, c'était quelque chose, voilà, c'était une institution.
13: Laetitia, je voudrais aussi entendre Sandrine. Bonjour Sandrine.
2: Bonjour Madame Amandine.
13: Vous êtes principale de collège, vous, un gros collège quand même.
2: Oui, j'ai un petit peu moins de 500 élèves.
13: Bon, vous aussi, vous avez ce sentiment-là que les liens entre l'école, alors je disais l'école en général, ça peut être effectivement collège ou lycée, et les familles se durcissent, se tendent.
2: Oui, bah, c'est ce que je disais à votre collaborateur, c'est-à-dire qu'on est dans une politique où ils pensent avoir plus de droits que de devoirs, et quand on les met face à leurs devoirs, bah, c'est très compliqué. Justifier une absence, venir discuter d'un dysfonctionnement de comportement, ça c'est des choses qu'ils trouvent inadmissibles, parce que leurs enfants sont parfaits, on n'a jamais rien à leur reprocher. Et puis, mais ça va très loin, parce que ça va même jusqu'à, pour moi je trouve, mettre en péril parfois l'orientation des enfants, parce qu'ils remettent en question les décisions du conseil de classe, en vous menaçant d'aller en commission d'appel, et que si la commission d'appel ne leur donne pas raison, et ben ils iront au tribunal administratif, parce qu'ils veulent le passage et ils l'auront.
13: Oui, donc il y a cet aspect, on judiciarise beaucoup plus.
2: Oui, oui.
13: Et vous, qu'est-ce qui vous étonne le plus? Qu'est-ce qui existe aujourd'hui qui n'existait pas, je ne sais pas, il y a 10 ans peut-être?
2: Bah, c'est la remise en question de l'école, de sa valeur, de ce qu'on peut apporter à l'école.
13: Donc, mais il y a 10 ans, les parents venaient pas se plaindre pour une appréciation, une mauvaise note, ou une punition, non?
2: Non, parce qu'ils entendaient le fait que leur enfant pouvait dysfonctionner, que leur enfant pouvait ne pas travailler suffisamment. Et vous aviez effectivement dans l'entretien la famille qui reprenait l'enfant pour lui dire tu te rends compte c'est pas bien voilà. Aujourd'hui bah c'est aux professeurs et aux chefs d'établissement de justifier finalement les notes et les appréciations et pourquoi vous avez écrit ça mais vous rendez pas compte.
13: Et comment Sandrine on peut inverser cette tendance là vous qui êtes au contact des familles au quotidien?
2: Il faut discuter, mais le problème, c'est que, comme la disait une autre intervenante, là, j'ai pas noté son prénom, mais c'est l'évolution de la société, c'est-à-dire que j'ai des droits, c'est prioritaire à mes devoirs, donc je veux, j'exige, je demande et je vais avoir, et peu importe le justificatif que vous allez mettre en face, finalement, si ça ne leur convient pas, vous essuyez une fin de non-recevoir, quoi.
13: C'est aussi un peu le côté consommateur de l'école.
2: C'est ça, voilà. Il est dans la classe, il doit passer dans la classe supérieure. Voilà, il n'y a pas d'explication à donner, il n'y a pas de compte à rendre, c'est comme ça. Et s'il n'y arrive pas, 9 fois sur 10, c'est pas de sa faute, c'est de la faute des profs. Voilà, il y a plein de choses qui font que les enfants, de leur côté aussi, ne s'investissent pas dans leur scolarité parce que ils entendent le discours.
13: Oui,
2: à la maison,
13: effectivement, ce sont eux les principales victimes à l'arrivée. Merci beaucoup, voilà. Sandrine, pour ce témoignage. Voilà. Je voudrais quand même qu'on termine cette discussion sur une note un tout petit peu plus positive. Magdalena, bonjour.
3: Bonjour.
13: C'est vous la note positive. Vous vouliez dire attention, pas de généralité. Vous êtes enseignante, vous, en primaire, hein?
3: Oui, en primaire, en CM2, là, cette année. Et je suis remplaçante, donc je fais beaucoup de classes différentes. Et oui, j'aimerais juste qu'on se détende tous, parce que j'entends parfaitement ce que disent mes collègues. Et effectivement, il y a des parents qui dépassent totalement les limites et il faut mettre des limites. Mais en revanche, je pense qu'on y gagnerait tous à se calmer un peu. Par exemple, la mère qui est pas contente parce qu'il y a un stand et c'est pas le stand qu'elle voulait, et ben qu'elle s'énerve toute seule dans son coin, c'est pas grave. Je sais pas pourquoi on relève ça, c'est pas notre problème. Après, on parle là que des parents judiciaires. Mais visiblement les professeurs aussi. On entend que ça porte plainte dans tous les coins. On est en rendez-vous, il y a des textes de loi dans les rendez-vous. Enfin, je pense qu'on y gagnerait tous à se calmer.
13: Oui, tout le monde est un peu tendu.
3: Tendu. Du coup, on se renvoie tous la balle. Les parents, c'est la faute des profs. Les profs, c'est la faute des parents. Et du coup, qu'est-ce qui se passe pour les enfants? Enfin, eux, ils sont au milieu de tout ça. Ils voient tout le monde se déchirer. Forcément, eux, ça leur donne pas envie de s'investir. Et d'être beaucoup plus sérieux. Il voit que dans tous les cas, tout le monde se déteste. Donc bon.
13: Ça vous est arrivé, Magdalena, de faire face à des parents qui, alors, sans aller jusqu'à des menaces ou des insultes ou encore moins des coups, mais en tout cas, qui vous demandaient des comptes sur des choses?
3: Oui, j'en ai eu. Ouais. Mais moi, à partir du moment où je lui explique mon travail, je lui explique ce qui a été fait, il s'obstine à dire que c'est pas ça, son enfant est parfait, etc. Et bien qu'il s'obstine, à un moment donné, il va bien se rendre compte que il y avait un souci, il y avait un trou dans la raquette. Et je vais pas me foirer ma santé parce qu'un parent remet en cause ce que je fais. Je sais ce que je fais. J'ai pas de compte à rendre à qui que ce soit. Et j'ai du mal aussi avec ce truc de alors évidemment il faut respecter le corps enseignant, ça y a pas de débat, mais de vouloir qu'on revienne à l'ancienne où l'enfant ne pouvait rien dire, les parents ne pouvaient rien dire, que c'est intouchable.
13: Oui, il faut arriver à instaurer ce dialogue. D'autant que parfois, tout à l'heure Chantal nous faisait part de ce qui lui est arrivé et c'est dramatique, mais parfois les enfants font remonter de vraies informations. On a quand même beaucoup parlé ces derniers jours de la parole de l'enfant. C'est aussi important de les prendre un petit peu en compte à l'école, ce qui n'empêche pas de faire respecter l'autorité.
3: Oui, exactement. Et puis de toute façon, ce qui nous sape aussi, c'est tout ce qu'on voit à la télé. Enfin, on ne nous aide pas. Les parents, ils voient à la télé que les professeurs, alors, ils sont tous absents, ils sont tous en vacances, ils sont tous en grève, c'est des feignants, etc. Donc ça aide pas à la cause. Et puis là, dernièrement, avec tous les problèmes qu'il y a eu dans le périscolaire, avec les animateurs, etc., ça aide pas non plus à la confiance de ce qui se passe à l'intérieur de l'école. Donc ils vont écouter ce que disent leurs enfants, ils vont peut-être déformer les propos, entendre ce qu'ils veulent entendre et pas vraiment ce que l'enfant a rapporté. Et après, ça part loin pour quelque chose qui, à la base, n'en valait pas la peine.
13: Bon, je retiens en tout cas ce que vous nous avez dit. Essayons de nous détendre des deux côtés. Voilà, on va rester sur cette note. Merci à vous et merci à tous. Et effectivement, c'est sans doute très compliqué au quotidien de faire face à des parents qui sont pas toujours réglo. On en profite pour avoir une pensée pour tous ces enseignants, ces chefs d'établissement qui œuvrent au quotidien pour nos enfants. Dans un tout petit instant, du foot. Allez, ça, j'espère que ce sera unanime. France-Sénégal, ce soir, où est-ce que vous comptez le regarder? À la maison, autour d'une pizza ou dans un bar? Vous nous appelez. 3210, à tout de suite.
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32: Devant mon écran de télévision, il est prévu une visio avec des amis pour le suivre ensemble. Le stress monte énormément, je suis déjà parée pour les supporter, bracelets, boucles d'oreilles, maillots, les drapeaux accrochés. On sera jusqu'au bout derrière l'équipe de France, ramener la coupe à la maison. Bon match à tous les supporters des Bleus et allez les Bleus.
13: Le message très sympa de Solène au 3210 qui, comme des milliers de supporters,

0: sénégalais, donc ça va être
1: génial. Et alors attendez,
0: ça va être une bonne ambiance.
1: Il va y aller avec quel maillot, celui de la France ou celui du Sénégal?
0: Alors pour l'instant, il n'a pas encore décidé. Moi, je pars avec la casquette de la FFF et puis bleu, blanc, rouge sur les joues et puis le sweat des Lions de la Teranga.
1: Ah oui, donc vous allez quand même être un peu tiraillé, hein?
0: Oui, un petit peu.
1: Oui, oui, oui. Et vous les avez pris il y a longtemps, ces billets au Grand Rex?
0: Il y a une quinzaine de jours.
1: D'accord, bah c'est une bonne idée. Je sais pas si tout est complet, mais pour ceux qui sont à Paris et qui aimeraient le voir dans une ambiance un peu de stade, parce que j'imagine que va y avoir quand même de l'ambiance, ça peut être sympa. Il a quel âge votre fils, Magali?
0: Il a 17 ans.
1: Ah ouais, donc super soirée en perspective.
0: Exactement.
1: L'avantage, c'est que vous serez pas déçu quel que soit le score.
0: Exactement.
1: Bon, merci à vous en tout cas et passez une très belle soirée. Vous avez un petit pronostic ou pas?
0: Je ne me prononce pas.
1: On va tout de suite retrouver Solène. Solène, bonjour.
2: Bonjour Amandine.
1: Alors vous nous avez laissé un message très sympa, je le disais. Vous allez être donc devant votre télé, mais alors en visio. Mais comment ça?
2: C'est ça. Mais en fait, on avait déjà fait ça à l'Euro, quand on avait, je sais même plus parce qu'on a fait ça plusieurs fois. Et en fait, on a trouvé que c'était un très bon concept, sauf qu'à l'époque-là, on n'avait pas pensé qu'on était certains abonnés chez un tel et un tel, et du coup, il y avait des décalages.
1: Oh là là, ben oui, vous n'avez pas les buts en même temps.
2: C'est ça, donc en fait c'était un carnage, et là, on va pas être très nombreux, on va être 4 ou 5, mais on va être à la caméra interposée parce qu'on peut pas être réunis vraiment ensemble ce soir. Donc on va se faire ça tranquillou, moi je serai dans mon salon devant la télé et avec des amis par visio et je pense qu'on va se régaler, enfin j'espère en tout cas, j'espère.
1: Oui, donc c'est sympa, vous arrivez à faire un événement, enfin à partager l'événement sans être forcément ensemble.
2: Tout à fait, voilà. Bon, après, c'est exceptionnel. À venir, si on va plus loin possible, je sais qu'il y aura des fan zones dans ma ville près de chez moi. Là, il y avait déjà, comme Magali, un cinéma qui diffusait le match. Ouais.
1: Mais vous êtes comme où, vous, Solène?
2: Moi, je suis à Maxéville, mais disons Nancy, en fait.
1: D'accord.
2: Donc voilà. Donc, c'est vrai que nous, on a déjà des fan zones d'organiser si on va en demi-finale et plus loin. Donc, ça, déjà, c'est prévu que je serai sur place. Mais là, pour le premier match, en plus, le Sénégal, qui est une très bonne équipe, il faut s'en méfier.
1: Ouais.
2: On reste à la maison, on va voir ce qu'on va donner, mais ça n'empêche pas que je serai dans les starting blocks, les voisins sont prévenus, avec moi les matchs de foot c'est même pas la peine.
1: Vous avez toujours aimé ça?
2: J'ai toujours adoré le foot, même sans, déjà toutes les compétitions des Bleus, moi je les suis, puis alors comme je vous dis, je suis parée des fois même jusqu'au vernis à ongles et tout, c'est vraiment jusqu'au bout du bout. Et les drapeaux accrochés, enfin j'ai décoré à la maison, j'ai décoré mes fenêtres, j'ai décoré les volets, enfin j'ai vraiment.
1: Ça y est, vous êtes prête là.
2: Ah oui, bon. J'ai mis le paquet. Moi, franchement, j'attendais que ça avec impatience et j'espère qu'on ira le plus loin possible. J'espère
1: vous avez un petit pronostic pour ce soir, Solène, ou pas?
2: Le Sénégal me fait peur, mais j'espère même une petite victoire. Je dirais 2-1, parce que je pense 2-1. Que le Sénégal va nous faire mal.
1: Bon, on va suivre tout ça à voir sur M6 et à suivre, bien sûr, sur RTL. Je vous rappelle au passage notre soirée spéciale, comme tous les soirs d'ailleurs de la Coupe du Monde sur RTL, dès 20h et jusqu'à minuit. Frédéric, bonjour.
3: Oui, bonjour Amandine.
1: Vous êtes, vous, le maire d'une commune de 430 habitants. Quelle commune?
3: Oui, la commune de La Chapelle-Saint-Fray, dans la Sarthe.
1: D'accord. Et alors vous avez décidé d'organiser les choses. Racontez-nous.
3: Alors en fait, effectivement, on est une nouvelle équipe là qui vient de prendre la municipalité et pour faire vivre notre village et donner du lien dans le village, on a décidé de profiter de la Coupe du Monde pour à chaque fois que l'équipe de France jouera, on ouvrira la salle communale, on organisera une projection sur écran géant, ouvert à tous les gens de la commune et voilà. Donc
1: bon, c'est génial,
3: pour
1: ça
3: un
1: va
3: moment
1: permettre
3: de convivialité
1: de créer des liens.
3: Absolument, c'est l'objectif à la base. Et bien sûr, supporter l'équipe de France, bien naturellement.
1: Bon, vous avez un petit pronostic, vous?
3: Ah, j'ai dit 2-1.
1: 2-1. Bon, écoutez, comme Solène, on verra ça. Franck, bonjour.
4: Bonjour, Amandine.
1: Bon, fervent supporter, vous, de l'équipe de France.
4: Supporter de tous les clubs de France, on va dire, supporter. Voilà,
1: bon, vous avez prévu quoi pour ce soir?
4: Ah bah moi je vais être avec un voisin, on regarde tous les matchs ensemble, on a regardé la Ligue des Champions ensemble et c'est quelqu'un qui aime bien regarder le foot. Il a 80 ans. Oh. Et ça veut dire que sa femme aime pas trop bien le foot et il aime bien. Alors des fois il m'appelle, il dit Franck, qu'est-ce que tu regardes le match? Je dis oui, il me dit je peux venir, vas-y, et viens, allez hop, on supporte, on est tous les deux là, on regarde la télé tous les deux. Et c'est vachement sympa, voilà. Et après voilà, c'est l'ambiance qu'il faut et on s'amuse bien, on rigole bien, et voilà, Mais c'est pour ça que là, on est là.

0: Il faut supporter l'équipe de France parce que le Sénégal, bon, on connaît le Sénégal, hein, beaucoup de Sénégalais jouent en France. Et j'espère qu'on ira loin. Par contre, voilà, faut pas crier victoire avant.
1: Non, mais bon, en tout cas, il faut être derrière eux.
0: Voilà, c'est ça. C'est une équipe qui est quand même championne d'Afrique, quand même des nations. Faut pas oublier ça aussi. Voilà.
1: Bien sûr.
0: Après, bon, on va souhaiter. Moi, je pense que va pas falloir qu'il laisse certains joueurs partir devant parce que ça va aller très vite. Hein, je vous garantis.
1: Bon, et un petit pronostic, vous?
0: Moi, je mets 3-1 pour l'équipe de France. Moi.
1: Allez, 3-1 pour vous, Franck. Ouais. Autre Franck de Tourcoing, cette fois-ci. Bonjour.
2: Oui, bonjour, Amandine.
1: Patron du bar Le Chagnot. On s'était eu il y a quelques jours au téléphone. On avait dit qu'on se tiendrait au courant comme ça. Donc, ça y est, tout est prêt chez vous, au Chagnot. Ouais.
2: Ça y est, tout est prêt. On a bossé depuis plus d'une semaine, là, une petite équipe de 15-20 personnes. On a tout décoré. Tout est prêt pour la fête ce soir. Les jeunes ont même créé un hymne pour les Bleus avec l'IA, tout ça. Donc,
1: ils ont fait un hymne.
2: Oui. Je vous invite à aller sur la page Facebook Le Chagnot Tourcoing. Vous allez voir, il y a un hymne qui a été créé pour les Bleus pour ce soir. On va tous répéter, on va tous chanter ensemble.
1: Ah bah écoutez, vous savez quoi, on va le chercher et on le diffusera demain. On se repasse un petit coup de fil, Franck, pour débriefer le match.
2: Super,
1: vous me raconterez si vous avez eu du monde, tout ça, quelle ambiance.
2: Comme chaque année, nous on est une institution dans le nord de la France, hein, le Chagnot à Tourcoing. On a depuis plusieurs années, on fait une mini fan zone pour l'équipe de France. Et puis on espère faire la fête et aller jusqu'au bout, quoi.
1: Bon, un pronostic pour vous?
2: Allez, moi je dis 3-1 pour l'équipe de France.
1: 3-1, comme l'autre Franck de Mayenne.
2: Oui.
1: Merci beaucoup. Le Chagnot, donc à Tourcoing, on vous repassera un petit coup de fil demain et d'ici là, Victor va trouver l'hymne et puis on l'entendra ensemble. Ce match, dont 21h France-Sénégal, je vous le rappelle, à suivre sur RTL et sur M6. La soirée football, elle commence dès 20h sur RTL avec Eric Silvestro et toute l'équipe. Pour l'heure, c'est l'heure du crime. Jean-Alphonse Richard et deux empoisonneuses.
3: Oui, c'est l'affaire Henrik Bont. Il a failli mourir 5 fois. Ce monsieur, les empoisonneuses de La Roche-sur-Yon, c'est tout de suite.
1: Il est 14h. Et d'abord l'actualité avec vous, Pierre Coplot. Bonjour Pierre.
4: Bonjour Amandine, bonjour à tous. L'accord entre les États-Unis et l'Iran est une grande nouvelle pour l'économie mondiale. Déclaration de Fatih Birol, directeur exécutif de l'AIE, l'Agence internationale de l'énergie. Il ajoute que la priorité est une réouverture totale du détroit d'Ormuz. D'après américains et iraniens, certains navires pétroliers ont déjà pu traverser sans encombre. Conséquence, le prix du baril de pétrole continue de baisser, ce qui accélère le retour à la normale à la pompe. Serge Papin, le ministre des PME du commerce et du pouvoir d'achat, lance un avertissement aux distributeurs qui ne voudraient pas jouer le jeu et s'aligner sur cette baisse.
5: Nous, on a un baromètre qui contrôle vraiment les marges. Pour l'instant, tout ce qui s'est passé aligne les marges et les prix et on voit qu'il y a eu des répercussions qui sont comportées normalement. Et si ce n'était pas le cas, on se manifesterait, bien sûr. Les moyens de pression, c'est de dire qu'il y aurait des effets d'aubaine, des profiteurs de la crise. Je ne pense pas qu'en termes d'image, ça soit quelque chose qui soit intéressant. Et c'est pas du tout l'état d'esprit de tous les distributeurs.
4: Serge Papin au micro RTL de Tom Froidefond. À retenir également, c'est ce soir que les députés vont se pencher sur le projet de loi de réforme constitutionnelle qui doit donner à la Corse un statut à part, un statut d'autonomie. Et puis le BHV Marais et Chine, c'est terminé. Le grand magasin parisien change de propriétaire. Ce dernier annonce mettre fin prochainement au partenariat avec la marque chinoise en le qualifiant d'erreur stratégique. Allez, la Coupe du Monde. Et les Bleus débutent leur mondial ce soir. C'est face au Sénégal, match programmé à 21h, à suivre sur M6 en direct, mais également sur RTL, dans RTL Coupe du Monde, avec Eric Silvestro et toute sa bande. Nos quatre envoyés spéciaux plus près des Bleus, c'est à partir de 20h. 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Trois affiches derrière le match de l'équipe de France, je vous donne le programme. On surveillera notamment le Irak-Norvège. Les deux équipes sont dans la poule des Bleus. Et puis derrière, les Argentins affrontent l'Algérie avant un Autriche-Jordanie.
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4: La météo pour ce soir, un ciel assez dégagé sur la majorité du pays. Quelques nuages viendront en revanche couvrir le ciel de la Bretagne en remontant jusqu'aux côtes de la Manche. Les températures, elles resteront assez élevées. 25 degrés à Chalon-sur-Saône, 26 à Bourges RTL. Il est 14h03 passées. Place à l'heure du crime avec vous, Jean-Alphonse Richard.
3: Merci beaucoup, Pierre Coplot. On vous retrouve à 15h pour l'info. Tout de suite, du 100% fait divers, l'heure du crime.
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9: Cette information surprenante dans l'Oise, une mère et sa fille viennent d'avouer plusieurs tentatives d'empoisonnement des plantes toxiques dans la nourriture. La victime n'est autre que le compagnon et gendre. Il a échappé par miracle à la mort.
3: Bonjour. Enrique Bont, 35 ans, conducteur d'engin de chantier, est miraculé. Pendant des mois, entre 2021 et 2022, l'ombre de la mort a rôdé autour de lui. Des empoisonnements à la chaîne, médicaments, mort au rat, graines de ricin, antigel. Il avait des soupçons, mais il ne voulait pas y croire. Deux femmes acharnées voulaient pourtant sa perte, mais pourquoi ? Henrik Bont et les empoisonneuses, l'heure du crime, la seule émission radio 100% fait divers, c'est tout de suite sur RTL. Samedi 16 septembre 2023, les gendarmes de La Roche-sur-Yon sont appelés dans le village voisin de Torigny, quartier du Bois-au-Duc. Sollicités pour une dispute conjugale entre les dénommés Enrique Bont, 39 ans, conducteur d'engin de chantier, et sa compagne, Amélie De Bruyne, 35 ans, peintre carrossière automobile. Ce n'est pas la première fois que le couple attire l'attention des autorités. Depuis 2 ans, les gendarmes sont déjà intervenus 5 fois dans cette maison. Cette fois, Amélie a lancé son téléphone portable en pleine figure d'Enrique depuis le haut de l'escalier. Il a été légèrement blessé. Une enquête pour violence conjugale est tout de suite ouverte. Amélie De Bruyne est placée en garde à vue à la caserne de gendarmerie. Elle reconnaît avoir eu ce geste brutal qu'elle regrette, mais selon elle, les violences viennent de son compagnon. Elle le décrit comme insultant. Il ne cesserait de la rabaisser. Il s'en prend également à elle. Physiquement, elle est à bout. Quand la maréchale des logis lui demande si elle veut déposer plainte, Amélie De Bruyne répond « Non, ça ne sert à rien. Si je change d'avis, je reviendrai vers vous. » Sa mère, Carole De Creton, 59 ans, habite elle aussi dans la maison. Elle a accompagné sa fille en garde à vue. Selon elle, Amélie vit un enfer. Enrique la manipule. Il la pousse à bout, affirme-t-elle. La garde à vue d'Amélie De Bruyne est levée. Elle recevra une convocation chez le procureur. Dans une autre pièce, les gendarmes entendent plus longuement Enrique Bont. Le compagnon confirme que son couple part à volo. Il a rencontré Amélie De Bruyne il y a 5 ans sur un site de rencontre. Un coup de foudre réciproque, dit-il. Amélie avait déjà un garçon d'une première union. Ils ont vécu un temps ensemble en Touraine. Puis, ils ont acheté la grande maison de Torigny. Ils ont pris un crédit sur 25 ans. Enrique Bont explique que tout allait bien jusqu'à ce que sa belle-mère vienne s'installer dans la maison en plein confinement. Carole De Creton loge dans une petite dépendance. Depuis ce jour-là, tout a dégénéré, affirme le compagnon. Sa belle-mère fait tout pour le dénigrer, comme si elle voulait l'éloigner d'Amélie. Il dit avoir un jour entendu Carole De Creton s'adresser au premier fils de sa compagne, 12 ans, avec ces mots. « On est mieux, nous, à trois. » On va tout faire pour qu'il dégage l'autre. Enrique Bont dit alors avoir demandé à la belle-mère de quitter la maison. Depuis, l'atmosphère est devenue irrespirable. Mère et fille ont fomenté des plans pour m'éliminer et avoir la maison gratuitement, lâche Enrique Bont. Qu'entendez-vous par là ? Demande le gendarme. Le compagnon enfonce le clou. Selon lui, les deux femmes ont tenté à plusieurs reprises de l'empoisonner pour le tuer. Des anxiolytiques dans son café, une plante vénéneuse, du ricin, de la morora, de l'antigel, même les freins de sa voiture ont été sabotés. Les gendarmes sont incrédules. Le compagnon dit qu'il n'a jamais parlé de tout ça parce qu'il ne voulait pas envenimer la situation. Il espérait que les choses se tassent. Lundi 18 septembre, le procureur ouvre une enquête préliminaire sur les accusations d'Enrique Bont. Ce dernier dit avoir enregistré à son insu les aveux de sa compagne. Il remet 2 enregistrements, 8 et 38 minutes aux gendarmes. On y entend Enrique Bont demander à sa compagne « Tu me dis que tu m'aimes, mais tu as voulu me tuer ?» Amélie De Bruyne le reconnaît. Elle précise même que sa mère est au courant. Le compagnon lui demande alors si elle veut le tuer pour récupérer la maison. Réponse : oui, ça fait partie du poids dans la balance, mais c'était pas ça initialement. J'étais malheureuse, tu m'obsèdes, pour moi, tu m'appartiens. Le tout début d'une incroyable histoire. Comment une banale affaire de couple qui se déchire, il y en a tous les jours, hélas, en France, et c'est dans le quotidien, effectivement, des interventions de gendarmerie ou de police, comment une banale affaire de couple qui se déchire va faire surgir une histoire des plus sombres. Une suite de tentatives d'assassinat au poison. C'est extrêmement rare. Le poison, en général, ça sert une fois. On revient pas à la charge avec d'autres produits, etc. Évidemment, il va falloir vérifier ces affirmations qui sont gravissimes, hein, qui mettent en cause deux femmes, une fille et puis sa mère. Donc effectivement, ça c'est très grave. On va en parler dans la suite de l'heure du crime. Pour l'instant, il faut revenir à la grande maison du couple. Enrique Bonte, Amélie De Bruyne, on est dans un village de Vendée. Bonjour Sacha Martinez.
7: Bonjour.
3: Merci beaucoup d'être avec nous en direct dans l'heure du crime. Vous êtes journaliste pour Ouest France, vous connaissez très bien cette affaire. Moi, j'ai lu tous vos articles qui étaient très bons et je me suis bien inspiré de ce que vous avez écrit pour, évidemment, construire cette émission. Le couple, il se déchire à partir du confinement, du Covid, c'est bien ça ?
7: C'est ça, à partir du moment où ils achètent cette maison en Vendée. À l'origine, ils avaient une première maison ensemble à la Chaise-le-Vicomte. Mmh. Où Carole de Créton vient s'installer pendant le premier confinement. Et à l'occasion du deuxième confinement, ils achètent une autre maison dans un autre village, donc Torigny. Et c'est à partir de là qu'elle vient s'installer de manière définitive, Carole de Créton.
3: Et là, ça
7: prend de l'ampleur.
3: Ça prend de l'ampleur, ça dégénère. D'ailleurs, les gendarmes, ils ont été appelés plusieurs fois, hein, pour presque des bisbilles, j'ai envie de dire, en tout cas des disputes, etc. Au moins 4 ou 5 fois, c'est ça, Sacha Martinez.
7: C'est ça. Ça va de disputes conjugales, de violences, et parfois aussi de tentatives de suicide à l'initiative de. D'Amélie De Bruyne.
3: C'est ça, donc il dira qu'elle fait un peu de chantage, cette femme, etc. Pour l'instant, on est dans une dispute de couple. C'est toujours compliqué à savoir qui dit le vrai, qui dit le faux dans ce genre d'affaires. Bonjour Meryem Abkoui.
10: Bonjour.
3: Merci beaucoup d'être avec nous également, avec nous dans cette heure du crime. Vous êtes avocate au barreau de La Roche-sur-Yon et dans cette affaire, vous défendez les intérêts d'Amélie De Bruyne. C'est évidemment la compagne d'Enrique Bonte. Un mot, vous aussi, là-dessus, sur ce couple. Quel couple forme-t-il cet homme et cette femme ?
10: Alors, au début de leur histoire, on est sur une relation amoureuse extrêmement forte. Ils se sont rencontrés et rapidement, ils sont venus s'installer en Vendée. Rapidement, on a cet enfant qui va naître, l'achat de cette maison. Donc, il y avait une projection dans un avenir commun.
3: On en parlait à l'instant avec Sacha Martinez. C'est Enrique Bonte qui le dit. On ne peut croire que lui, puisque effectivement, on n'a que cette version. Il dit que l'arrivée de la belle-mère a tout bouleversé. C'était pendant le Covid.
10: Alors effectivement, le point de bascule, c'est quand la mère de ma cliente va venir s'installer au domicile qu'ils ont acheté en commun, et la victime va voir dans cette mère, cette belle-mère, une concurrente, parce que ma cliente et sa mère ont une relation extrêmement fusionnelle, et une relation qu'on peut qualifier d'exclusive, où l'une vit à travers l'autre.
3: Et ouais, c'est une mère, finalement, Meryem Abkoui, qui surprotège sa fille. Ça arrive.
10: Oui, tout à fait. Depuis toujours, elle a été élevée exclusivement par sa maman et sa grand-mère maternelle. Et elle était surprotégée par cette mère qui avait perdu un enfant avant la naissance de ma cliente. Et elle était surprotégée, surgâtée. On était vraiment, en fait, dans l'extrême de l'enfant roi.
3: Sacha Martinez, il y a quelque chose d'un peu fou tout de suite qui s'impose. D'ailleurs, les gendarmes, ils sont surpris par ce que vient de raconter cet homme, parce qu'ils se disent, après tout, il a échappé à la mort 4 ou 5 fois. Mais pourquoi il n'est pas parti ? Hein, c'est la question qui se pose tout de suite, Sacha Martinez.
7: Clairement, les premières déclarations d'Enrique Bonte, elles sont prises avec énormément de circonspection. L'histoire, elle paraît invraisemblable. Avoir été empoisonné pendant des mois par sa compagne et sa belle-mère, ça relève un peu de la fiction. Et c'est d'ailleurs pour cette raison qu'il enregistre sa compagne à son insu, pour avoir des preuves, pour être cru.
3: Qu'est-ce qu'elle dit, la compagne, sur ces enregistrements qui sont faits à son insu, hein. Il lui pose des questions, c'est vrai, tu veux m'empoisonner, bah, elle dit ni oui ni non, mais enfin elle finit par dire qu'après tout, elle en a marre de lui, quoi.
7: Alors sur ces enregistrements au cours du procès, elle expliquait donc effectivement qu'ils avaient été pris à son insu, mais surtout au cours de soirées où elle était alcoolisée et sous stupéfiant, où les deux étaient alcoolisés et sous stupéfiant, et que elle espérait, en lui révélant les moindres détails de son plan, s'offrir une deuxième chance dans son couple. Et c'est, ça en dit long sur son fonctionnement.
11: Ah oui, c'est ça. Donc, enfin, écoutez, pour l'instant, on en reste là. Bonjour, Megan Lépinet.
12: Bonjour.
11: Merci beaucoup d'être avec nous également dans l'heure du crime. Avocat au barreau de Nantes. Vous êtes l'avocat de Carole de Creton. De Carole de Creton, c'est la maman et c'est la belle-mère de la victime. Ces deux femmes, mère et fille, se sont embarquées mutuellement dans un projet criminel. Elles en sont jamais sorties, finalement.
13: Je pense qu'elles sont toutes les deux dans une relation de telle fusion qu'il n'y a plus de réflexion véritable et puis il n'y a plus de réalité, en fait. Je ne crois pas qu'elles soient toutes les deux dans la réalisation du projet comme si ça allait marcher. En tout cas, ma cliente, c'est sûr qu'elle ne croit pas que ça peut marcher.
11: Deux femmes confrontées à au moins 5 tentatives d'assassinat. Enrique Bonte et les empoisonneuses. J'ai voulu me lever, ma tête a tapé contre la table. Elles étaient toutes les deux sorties pour faire du shopping. Je devais être mort le soir même. L'enquête de l'heure du crime, on se retrouve dans un instant sur RTL.
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11: Heure du crime consacrée à l'affaire Enrique Bonte. En Vendée, septembre 2023, ce conducteur d'engin a raconté aux gendarmes avoir failli mourir suite à des tentatives d'empoisonnement. Il dénonce sa compagne et sa belle-mère. Les enquêteurs vérifient ces accusations pour le moins spectaculaires. Les gendarmes se penchent sur les différentes tentatives d'empoisonnement dont aurait été victime Enrique Bonte. Outre les deux enregistrements, le compagnon leur a remis une plante séchée. C'est de l'aconite, considérée comme toxique, voire mortelle. Elle est surnommée l'arsenic végétal et serait l'un des poisons les plus violents de la flore. Les enquêteurs vérifient. Ils recensent 4 commandes d'aconite passées par Carole de Creton, la belle-mère, sur le site Promesse de fleurs entre mai 2021 et novembre 2022. Enrique Bonte a décrit les symptômes connus d'une intoxication à l'aconite. Des fourmillements dans la bouche, puis sur les lèvres, des frissons, des contractions musculaires. Il a aussi retrouvé un jour dans sa nourriture des graines de ricin, une substance 6000 fois plus toxique que le cyanure, 12000 fois plus que le venin de serpent. Mercredi 27 septembre 2023, Amélie De Bruyne est placée en garde à vue. Elle conteste les faits, puis face aux preuves d'achat d'aconite et aux enregistrements clandestins, elle admet les tentatives d'empoisonnement. Elle ne voulait pas tuer Enrique, assure-t-elle. Elle voulait juste qu'il la laisse tranquille. La compagne reconnaît avoir testé un empoisonnement à l'antigel sur le chien de la maison, qui s'appelle Psycho. En revanche, elle a renoncé à la morora car le produit est trop difficile à camoufler dans la nourriture. Carole de Creton, la mère, est également en garde à vue. Sa fille, affirme-t-elle, était malheureuse. Elle lui a conseillé un jour de trouver des plantes pour qu'Enrique tombe malade. La mère reconnaît avoir commandé elle-même des plantes d'aconite, mais à la demande d'Amélie. Elle a haché le végétal. Elle a aussi pilé les graines de ricin mélangées à des olives ou au tabac roulé du compagnon. Elle confirme que sa fille voulait bien tuer Enrique. Vendredi 29 septembre, Amélie de Bruyne et Carole de Creton sont mises en examen et emprisonnées. Face au juge d'instruction de La Roche-sur-Yon, Enrique Bonte raconte de son côté la première tentative d'empoisonnement. C'était en 2021. Amélie lui a un jour amené un café. Il ignorait qu'il y avait dedans 25 cachets broyés d'alprazolam, un anxiolytique. Sur le coup, je n'ai pas fait la différence au niveau du goût. Puis je n'ai plus réussi à sortir de mon lit. J'ai voulu me lever. Ma tête a tapé contre la table. Amélie et sa mère étaient sorties faire du shopping. Je devais être mort le soir même. Amélie est interrogée par le juge. Elle reconnaît avoir versé 10 cachets une première fois dans le café. 30 la fois suivante. Elle ne pensait pas que cette dose puisse être mortelle. Pour l'aconite, en mars 2022, la plante broyée avait été mélangée à du chili con carne acheté chez le traiteur. Amélie avait laissé ses plats pour son compagnon. Elle était partie quelques jours en Tunisie pour faire une liposuction après quelques bouchées. Enrique Bonte n'est plus arrivé à marcher. Il s'est traîné jusqu'au rez-de-chaussée pour manger du charbon de bois. C'est un antipoison qu'on donnait aux chiens. Quand il a interrogé sa compagne sur ce grave malaise, elle lui a répondu que le chili con carne devait être périmé. Amélie confirme avoir eu l'idée de l'aconite en regardant deux séries télé, You et Ginny and Georgia, sur Netflix, à propos des graines de ricin. Enrique Bonte se souvient qu'au retour d'Amélie de Tunisie, il a trouvé ses petites graines dures dans un paquet de tabac à rouler, il s'est méfié. Amélie m'a avoué qu'elle avait vu ça dans la série Breaking Bad. À un moment, un type fume de la ricine et puis il meurt. Pour l'antigel testé sur le malheureux chien psycho, la compagne a eu cette idée après avoir lu qu'une Américaine avait tué de cette façon son mari. L'enquête compte deux autres tentatives, l'une à la morora, l'autre en sabotant les freins de la voiture. « La pédale s'est enfoncée à fond », dit le compagnon. « Quand j'ai vu ça, je lui ai dit qu'elle devait arrêter ses tentatives pour me tuer. Elle m'a répondu que ça devait être un voisin. » 5 tentatives de meurtre, dont 4 avec des poisons ultra-violents. Enrique Bonte, c'est un miracle. Il a survécu pendant des mois à ces attaques dont il ne cessait d'espérer qu'elles cessent. Mais ni Amélie de Bruyne, ni sa mère Carole de Creton ne se sont découragées. Au contraire, elles ont continué à un rythme très soutenu à vouloir tuer cet homme. Pourquoi cet entêtement? On va le voir dans la suite de l'heure du crime. Alors, il y a ces recherches sur le poison. Sacha Martinez, vous êtes avec nous. La question, elle est un peu difficile. Vous êtes journaliste pour Ouest France, mais est-ce qu'on sait pourquoi et comment ces deux femmes ont un beau jour, comme ça, en se levant, j'en sais rien, décidé qu'il fallait empoisonner le compagnon?
7: Alors, comme on le disait tout à l'heure, la situation du couple est extrêmement tendue et la fille dénonce en réalité des violences à sa mère. Et l'idée germe, alors on ne sait pas vraiment de qui elle vient, si c'est de Carole de Creton ou d'Amélie de Bruyne, de se débarrasser d'Enrique Bonte. Et à ce moment-là, elles sont en plein confinement, elles regardent des séries Netflix, et elles ont cette idée de l'empoisonner, et elles commencent par tester les poisons, le premier sur le chien de la famille, Psycho.
11: Le chien qui va mourir d'ailleurs, hein?
7: Tout à fait, elle mélange de l'antigel à de la viande, elle lui donne à manger et le chien va agoniser pendant 3 jours sous la voiture avant qu'elle le fasse euthanasier.
11: Bon, alors c'est extrêmement sombre, évidemment, ce que vous racontez, Sacha Martinez. Pourtant, cette maison, elle était plutôt, j'ai envie de dire, heureuse, joyeuse, lumineuse. On tombe tout de suite dans une espèce de chose extrêmement dramatique. Là aussi, il y a beaucoup de choses qui nous échappent.
7: Oui, c'est compliqué. Elles ont un fonctionnement très particulier, comme le disait l'avocat. Elles ont un lien fusionnel depuis des années. Mm-hmm. Il faut dire que Carole de Creton a perdu un enfant quand elle était jeune maman.
11: La maman, oui.
7: Qui s'appelait Jonathan. Mm-hmm. Et à partir de ce moment-là, elle a surprotégé Amélie de Bruyne et elle lui a tout passé. Dès qu'elle voulait quelque chose, elle l'a. Et il semblerait que quand elle lui a proposé de l'empoisonner, elle a accédé à sa...
3: C'est ça, elle n'a pas pu refuser en quelque sorte. C'est ce qu'elle va dire d'ailleurs au cours de cette enquête. Meriem Abkoui, vous êtes avec nous dans l'heure du crime, avocate d'Amélie de Bruyne. Comment est-ce qu'on sait, maître Abkoui, comment est-ce qu'elles ont organisé ces scénarios pour le moins macabres?
10: Alors, il n'y a pas d'organisation. Ma cliente va initier l'idée. Tout s'enchaîne, l'achat des substances, avec cette inspiration un peu fictive de séries télévisées. Ben oui. Tout va s'enchaîner, en fait, à partir de ce moment-là. Il y a la série Netflix You, et il y a Breaking Bad aussi.
3: Les commandes de plantes toxiques sur Internet, alors ça, il y a une trace. Hein, c'est accablant pour ces deux femmes.
10: Tout à fait. C'est tout le paradoxe de ce dossier-là, parce que pour moi, ces passages à l'acte ne sont pas des plans de génie criminel. Hein. C'est une forme de déconnexion de la réalité de la part de Madame de Bruyne et de la part de sa maman. Hein. Elles ont trouvé dans une fiction des solutions pour contrer une réalité qu'elles ne pouvaient plus gérer.
3: Mégane Lépiné, on entend ce que dit maître Abkoui. Vous êtes vous l'avocat de Carole de Creton, c'est la maman. Est-ce qu'on sait comment elles se sont organisées, ces deux femmes? J'ai envie de dire, comment elles se sont réparties leurs tâches?
13: C'est une question à laquelle il est difficile de répondre. Qu'est-ce qui se passe dans l'esprit de chacune pour décider un tel projet? Ce que l'on sait, c'est que Carole de Creton, elle n'est pas à l'initiative de l'idée. Elle ne connaît pas les séries qui sont mises en avant dans le cadre de ce dossier.
3: Certes, maître, mais votre cliente a testé l'antigel sur le chien de la famille pour tester le poison avant de le présenter finalement à son gendre.
13: Elle essaye un produit, mais je crois pas qu'elle se dise « Tiens, ma fille va le donner également à son compagnon ». Je crois qu'elle est vraiment dans une absence de pensée et de réflexion sur les conséquences de cet acte. Elle agit dans une forme d'urgence à sauver sa fille.
3: À sauver sa fille, bien sûr. Mais Sacha Martinez, un petit mot là-dessus. On est dans un brouillard dans cette histoire, parce que ces deux femmes, elles se s'épaulent l'une et l'autre, mais elles savent pas très bien où elles vont, finalement. On sait pas si elles veulent vraiment tuer, à vrai dire.
7: Elles s'en sont toujours défendues. Alors, elles reconnaissent qu'elles l'ont empoisonnée, mais elles ont toujours dit qu'elles n'avaient pas conscience que ça pouvait entraîner la mort. Ce qui est assez curieux, sachant qu'elles se répartissaient quand même le travail. Il y en a une qui préparait les poisons, l'autre qui l'administrait. Ah oui. C'était assez particulier. Elle se trouvait des alibis. Par exemple, Amélie de Bruyne est partie en Tunisie pendant que sa mère donnait du poison à Henri Gonte pour pas qu'elle soit accusée de quoi que ce soit. C'était quand même assez organisé.
3: Ouais, c'était organisé, mais et imprévisible, j'ai envie de dire. Un mobile bien compliqué à établir. Enrique Bonte et les empoisonneuses. Elle m'a tellement embobiné que j'ai suivi ses instructions. Je n'avais plus la force de lui dire non. L'enquête de l'heure du crime. Pourquoi le compagnon devait-il mourir? À suivre dans un court instant sur RTL.
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3: Au programme de l'heure du crime, l'affaire Enrique Bonte. En 2023, en Vendée, ce conducteur d'engin de chantier accuse sa compagne et sa belle-mère de 5 tentatives de meurtre, 4 au poison. Les deux femmes ont reconnu les faits. Le mobile de la compagne reste très flou. Les enquêteurs se penchent sur la trajectoire d'Amélie de Bruyne et de sa mère Carole de Creton. L'argent semble être au cœur de leurs préoccupations. Des versements, plus de 80 000 euros en 3 ans, ont essentiellement alimenté le compte d'Amélie de Bruyne. Sa mère lui versait ces sommes, argent qu'elle aurait elle-même prélevé sur les économies de sa propre mère, une pensionnaire dans un EHPAD dans le Nord. Aux gendarmes, la vieille dame certifie qu'elle était d'accord pour de tels versements. Le frère de Carole de Creton ne l'entend pas de cette oreille. Selon lui, Carole aurait tout simplement vidé les comptes de leur mère fatiguée et vulnérable. Il a porté plainte. Les enquêteurs se demandent si Amélie de Bruyne, qui dépensait sans compter, n'aurait pas voulu tuer son compagnon pour effacer ses soucis financiers. Son premier fils, âgé de 12 ans au moment des faits, confie « La seule chose que ma mère a évoquée devant moi, c'est qu'elle voulait récupérer la maison. Pour elle, si elle tuait Enrique, l'assurance aurait fini de payer la maison. » Les enquêteurs confirment qu'en cas de décès du compagnon, les crédits immobiliers seraient remboursés. Le bien serait alors revenu à 100% à la compagne. À l'enquêtrice de personnalité, Amélie de Bruyne raconte qu'elle était prisonnière de sa relation avec Enrique Bonte. « J'ai vu une ou deux séries qui m'ont donné une fâcheuse idée. J'ai pensé que tout serait mieux s'il n'était plus là », confie-t-elle. Un psychologue décrit une relation fusionnelle, mère-fille. Il n'exclut pas que Carole de Creton ait pu entretenir la dynamique mortifère de sa fille. Carole de Creton dit avoir compris que si sa fille ne pouvait plus posséder Enrique, alors la seule solution, c'était de le tuer. « Ma fille m'a tellement embobiné que j'ai suivi ses instructions. Je n'avais plus la force de lui dire non », déclare-t-elle. Et là, on a l'amorce d'un soupçon un peu palpable, d'un soupçon un peu concret. Ça fait partie des mobiles des crimes. Hein. Il y a les mobiles des crimes, il y en a une série très précise. Hein. L'amour, la jalousie, et puis il y a l'argent. Et ici, l'argent est évoqué. Sacha Martinez, journaliste pour Ouest France, vous avez suivi toute cette affaire pour ce grand quotidien Ouest France. Sacha Martinez, effectivement, le mobile est avancé par les enquêteurs. L'argent, il y avait pour elle une manière de récupérer la maison, d'effacer ses dettes pour la compagne. C'est assez séduisant comme explication.
7: Oui, les enquêteurs ont creusé de ce côté-là. Alors, pour la belle-mère, ça semble pas être le motif premier, puisqu'elle cherchait surtout à reconstruire le lien fusionnel qui l'unissait à sa fille. Mais pour Amélie de Bruyne, ça fait partie de l'équation. Elle a réussi à soutirer plusieurs dizaines de milliers d'euros à ses grands-parents en parallèle. Et en cas de décès d'Enrique Bonte, effectivement, le crédit de la maison aurait été intégralement remboursé.
3: Donc, ça peut marcher en quelque sorte, hein, Sacha Martinez. C'est pas totalement idiot cette hypothèse.
7: Non, et d'ailleurs, ça a été relevé par l'avocate générale dans son réquisitoire. Pour elle, l'argent est l'un des premiers mobiles.
3: Ouais, donc ça, c'est important. Donc effectivement, on a peut-être une amorce d'explication sur pourquoi il y a eu cet enchaînement à vouloir absolument empoisonner cet homme à plusieurs reprises. Encore une fois, c'est très rare. C'est une histoire qui est très étrange, mais qui est rarissime en matière de méthodologie criminelle. Meriem Abkoui, vous êtes avec nous dans cette heure du crime, avocate au barreau de La Roche-sur-Yon. Vous êtes l'avocate d'Amélie de Bruyne. Amélie de Bruyne, en fait, pourquoi tu es le compagnon. Pourquoi finalement ne pas se séparer? Après tout, c'était bien plus simple. Et puis, elle aurait rien risqué du tout. Voilà, la chose en restait là.
10: Ma cliente, elle n'envisageait pas sa vie sans cet homme-là. C'est tout le paradoxe aussi, encore une fois, de ce dossier-là. Et je pense qu'elle était morcelée entre l'aimer et le rejeter, et tout en ayant dans son esprit cette volonté d'avoir une fin heureuse, comme dans les films.
3: Comme dans les films, Meriem Abkoui, entre la mère et la fille, c'est la fille qui semble toujours à la manœuvre.
10: Ce qui ressortait des débats, c'est que chacune a alimenté le projet de l'autre, Madame de Crétan, parce que elle voulait reprendre cette relation fusionnelle, et Madame de Bruyne, c'est parce que elle l'aimait, mais en même temps elle voulait se libérer, et c'était tout ce paradoxe. Chacune a assumé sa part de responsabilité.
3: Mégane Lépinet, vous êtes avec nous également dans l'heure du crime, avocat au barreau de Nantes, avocat de Carole de Creton. Carole de Creton, c'est la maman, et cette mère, elle n'a jamais voulu, ou en tout cas n'a pas pu raisonner sa fille, c'est ça?
13: Elles ont été enfermées dans leur propre fusion, quoi. Et surtout, ma cliente n'a pas réussi à protéger sa fille en disant non, puisque c'était la meilleure des façons de la protéger. Elle l'a protégée de la pire des façons.
3: Sacha Martinez, c'est vrai que la mère l'a protégée de la pire des façons, c'est ce que dit Mégane Lépinet, c'est tout à fait ça, hein, effectivement. À un moment donné, il n'y a aucune sauvegarde dans cette histoire, il n'y a aucun feu rouge qui s'allume. Toutes les deux sont entraînées sur une pente vertigineuse.
7: En tout cas, on sent qu'aucune des deux ne met le frein, et effectivement que l'une met de l'eau dans le moulin de l'autre, et qu'elle semble inarrêtable, et qu'à chaque fois les poisons sont plus dangereux, et que les modes opératoires sont plus violents, jusqu'à la tentative d'assassinat avec les freins qui sont coupés.
3: Et ça, effectivement, ça, on a changé de registre parce que finalement, Sacha Martinez, peut-être parce que le poison, ça marchait pas. Donc finalement, on a cherché à saboter une voiture. C'est un peu désespéré d'ailleurs comme tentative.
7: Peut-être, c'est la dernière en tout cas qui est répertoriée par les enquêteurs. C'est vraiment le clou de leur macabre mise en scène.
3: Oui, c'est ça. Il y a autre chose aussi, Sacha Martinez. Je ne sais pas si on peut répondre à ça, mais parce que je ne l'ai pas trop vu là dans les documents d'enquête, mais personne s'est aperçu de la détresse de cet homme. Il n'a pas consulté de médecin. Il n'y a pas des amis à lui qui lui ont dit « tu ne vas pas bien », etc. Qu'est-ce qui s'est encore passé? C'est très étonnant. Il paraît totalement isolé, Enrique Bont.
7: Enrique Bont, c'est quelqu'un qui garde beaucoup de choses pour lui. Et surtout, il avait un enfant en bas âge, et je pense que c'est ça qui l'a motivé tout au long de ces années à garder le silence, parce qu'il se voyait pas partir et laisser son enfant seul avec Amélie de Bruyne, et il a préféré taire tout ce qui s'était passé plutôt que d'en parler à qui que ce soit. Il en parle simplement à sa mère d'empoisonnement. Et d'ailleurs, elle finit, la maman, par rencontrer Amélie de Bruyne, qui lui dit que oui, elle a bien tenté de tuer son fils. Et elle lui dit, c'est comme dans la chanson de Johnny, Requiem pour un fou, je l'aimais tant que pour le garder, je l'ai tué.
3: Voilà, effectivement, c'est Johnny Hallyday qui entre dans l'heure du crime, mais ça peut être une explication, mais là on est vraiment dans une espèce de huis clos, ces femmes qui se concertent, etc., avec cet homme très isolé. Meriem Abkoui, il n'y a eu aucun feu rouge dans cette histoire, hein. Il n'y avait aucun moment de recul, personne n'a dit stop.
10: Oui, effectivement, aucune des deux n'a réussi à calmer l'autre, ni à trouver une autre solution, un autre recours. D'autant plus que Madame de Crétan n'a jamais su poser les limites à sa fille depuis toute petite.
3: Au procès, un compagnon totalement traumatisé. Enrique Bont et les empoisonneuses. Je n'ai jamais réalisé l'énormité des faits parce que ça, on ne le voit qu'à la télé. L'enquête de l'heure du crime. On se retrouve dans un instant sur RTL.
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3: Retour dans l'heure du crime sur l'affaire Enrique Bonte. 5 tentatives entre 2021 et 2022, dont 4 au poison violent pour tuer ce conducteur d'engin de chantier en Vendée. Sa compagne et sa belle-mère ont reconnu les faits. 3 ans plus tard, elles sont jugées. Mercredi 25 mars 2026, Amélie De Bruyne, 37 ans, chevelure blonde, tête bien haute, et sa mère, Carole De Creton, 62 ans, visage là, regard perdu, apparaissent dans le box des accusés de la cour d'assises de la Vendée à La Roche-sur-Yon. Le parcours de la mère et de la fille, toutes deux inconnues de la justice, est passé en revue. Carole De Creton avait été très marquée il y a plusieurs années par la mort d'un enfant. Depuis, elle n'a plus jamais rien refusé à sa fille, Amélie De Bruyne. Maintient que si elle en est arrivée là, c'est parce que Enrique Bonte était violent avec elle. L'avocat général fait remarquer qu'il y a la vérité de madame, mais qu'il y a surtout la vérité du dossier. Le gendarme John Lemaire dit n'avoir jamais vu un tel scénario de sa carrière. Selon lui, il faut chercher le mobile du côté financier. Jeudi 26 mars, Enrique Bonte, 42 ans, athlétique, tatouage sur le visage, vient témoigner. Il raconte avoir dormi 48 heures après sa tasse de café aux anxiolytiques. Puis les attaques se sont enchaînées. J'étais tout le temps fatigué. J'avais des maux de tête, mes dents se dévitalisaient. J'ai été en arrêt maladie pendant 1 an. Au début, je pensais qu'Amélie était manipulée par sa mère. Bonte savait que sa compagne l'empoisonnait, mais à chaque fois qu'il voulait partir, elle lui faisait du chantage affectif. Elle allait même jusqu'aux tentatives de suicide. Il s'est donc senti piégé. Il a eu un sursaut après le sabotage des freins de sa voiture. Il a pris conscience que leur fils de 3 ans qui transportait dans l'auto aurait pu mourir. L'avocat général accuse Amélie De Bruyne d'avoir associé son propre fils de 12 ans aux tentatives de meurtre. Il vous a vu verser de l'antigel dans le café. Comment lui avez-vous expliqué tout ça? Demande la magistrate. Réponse d'Amélie. Je ne sais pas. À Carole De Creton, on demande qui a eu l'idée de l'empoisonnement. Elle répond. C'est ma fille. Je n'ai pas eu le courage de lui dire non. Je n'ai jamais réalisé l'énormité des faits parce que ça, on ne le voit qu'à la télé. Question encore pour la fille. Auriez-vous pu empoisonner sans votre mère? Réponse, non. J'avais l'impression qu'il y avait qu'elle qui me comprenait. Je regrette. L'avocate générale demande 20 ans de prison contre la mère et la fille. Réquisition de 20 ans de prison. On va voir quel va être le verdict, la condamnation dans le chapitre suivant. Sacha Martinez, vous êtes journaliste pour Ouest France et vous nous accompagnez dans cette heure du crime pour mieux comprendre ce qui a pu se passer dans cette maison en Vendée avec ses multiples tentatives d'empoisonnement au poison, des poisons extrêmement violents, parfois difficiles à trouver, il faut bien le dire, il faut avoir de l'imagination ou en tout cas s'être très bien renseigné pour aller jusque là. Ces accusés, on les voit en chair et en os, là, dans le box des accusés. Comment se comporte-t-elle? À quoi ressemble-t-elle?
7: Alors, il apparaît une forme de déni chez ces deux femmes tout au long du procès. Elles n'ont cessé de se poser en victime, l'une de la manipulation de sa fille, l'autre du comportement de son ex-conjoint, ce qui ne ressortait pas en réalité du dossier. Et effectivement, physiquement, quand on voit Amélie de Bruyne, grande, blonde, élancée, les yeux très clairs, on a du mal à imaginer cette femme-là préparer tout un plan pour éliminer son conjoint.
0: Oui, c'est étonnant. Il y a un contraste comme ça, un contraste entre le physique et puis les faits eux-mêmes. Ça arrive d'ailleurs assez souvent aux assises. On est un peu surpris par la personne qu'on voit en se disant, mais après tout, elle ou il n'a pas la tête d'un tueur. Même si une tête de tueur, il faut bien le dire, ça n'existe pas. Encore une question pour vous, Sacha Martinez. Est-ce que ces deux femmes, la mère et la fille, continuent à se soutenir ou bien est-ce qu'elles s'ignorent?
7: Alors, la mère continue à soutenir mordicus la fille, quoi qu'il arrive, même contre son gré, même quand les éléments vont contre elle, elle continue de la soutenir en disant qu'elle aurait dû l'arrêter, que c'était aussi de sa responsabilité. Et la fille se défausse un petit peu sur la mère de manière opportune.
0: C'est ça, pour essayer d'alléger un petit peu sa responsabilité. Elles sont toutes les deux, donc autant partager le poids du verdict qui va arriver. Meriem Abkoui, vous êtes avec nous dans cette heure du crime, avocate d'Amélie de Bruyne. Votre tâche est difficile, maître Abkoui, parce qu'effectivement, Amélie de Bruyne, elle est présentée comme la principale empoisonneuse, j'ai envie de dire. Quelle est l'ambiance déjà à ce procès?
10: Alors l'ambiance, elle est extrêmement lourde parce que ma cliente n'a pas vu sa mère depuis leur incarcération suite à la mise en examen. Et c'était la première fois qu'elle allait voir sa mère être à côté d'elle. Et donc, il y a eu une décompensation juste avant le début du procès. Et donc, c'était extrêmement lourd comme ambiance.
0: Pas de véritable réponse de la part des accusés sur le pourquoi on a fait ça.
10: On a quelques réponses, mais il y a des questions qui demeurent, notamment cet enregistrement, l'aveu de ma cliente, l'enregistrement que M. Bont a gardé pendant 12 mois. On ne sait pas pourquoi il l'a gardé. Ça, c'est un vrai mystère, parce que la logique veut qu'on a un enregistrement d'une personne qui avoue quand même des tentatives d'empoisonnement. Bah, la logique veut qu'on parte voir les autorités pour faire valoir ses droits et faire acter des choses.
0: Et là, il n'y aura pas d'explication. Effectivement, on se demande pourquoi cet homme, encore une fois, c'est une des questions, mais qui n'a jamais été résolue, pourquoi il a été aussi passif finalement, pourquoi il a attendu aussi longtemps avant de se manifester et de dire qu'il était en danger. Sacha Martinez, Enrique Bont, justement, il vient à ce procès. C'est un grand gaillard, Bont. Hein. On l'imaginait peut-être petit, chétif, soumis à une femme qui voulait l'empoisonner. Pas du tout. Il a un physique plutôt costaud. Il va s'écrouler en sanglots. Il est complètement perdu, cet homme. Il est très, très fragilisé lorsqu'il vient témoigner.
7: Oui, on sent qu'il est encore profondément marqué par ses tentatives d'empoisonnement. À la barre, sa voix tremble. Durant tout le procès, il est incapable de regarder les accusés, ne serait-ce qu'une seule fois. Et c'est vraiment à la lecture de l'audition du premier fils d'Amélie de Bruyne qu'il craque et qu'il quitte la salle d'audience en pleurs.
0: Et il est encore sous le choc. D'ailleurs, je crois que les psychiatres, les psychologues, les médecins vont dire qu'il est très fragilisé.
7: Oui, tout à fait. Ils sont incapables de dire les répercussions qu'il y aura à long terme. Mais en tout cas, d'ailleurs, ça a été renvoyé sur intérêt civil de ce côté-là. Mais il est à vie marqué par ces événements.
0: Meriem Abkoui, encore une question pour vous, une petite question. Est-ce qu'elle a exprimé des regrets, Amélie de Bruyne? Parce que je n'ai pas trop lu ça, moi, dans les comptes rendus de procès. Est-ce qu'elle a regretté ce qu'elle a fait?
10: Ah oui. Madame de Bruyne, elle a exprimé des regrets bien avant l'audience. Mais l'audience lui a permis d'être confrontée aussi à la souffrance de la victime, souffrance psychologique, parce que c'est plus la souffrance psychologique qui reste. Et cet homme, il reste le père de son fils. Donc effectivement, oui, elle a pu exprimer des regrets et des remords.
0: Après 3 jours de procès, le verdict... Enrique Bont et les empoisonneuses. C'est un survivant. Il n'imagine même plus une relation sentimentale. L'enquête de l'heure du crime. Je vous retrouve tout de suite sur RTL.
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3: Dans l'heure du crime, l'affaire Enrique Bont. 5 tentatives de meurtre contre ce conducteur d'engins de chantier en Vendée 2021-2022. À 4 fois, il a été empoisonné, médicaments, plantes toxiques, ricine, mort au rat, sa compagne et sa belle-mère, jugées 3 ans plus tard. Voici le verdict. Vendredi 27 mars 2026, en fin d'après-midi, Amélie De Bruyne, la compagne de Enrique Bont, est condamnée à 20 ans de prison pour avoir voulu tuer son compagnon en tentant de l'empoisonner à plusieurs reprises. Sa mère, Carole de Creton, écope, elle, de 15 ans de réclusion criminelle. Dans son réquisitoire, l'avocate générale avait demandé de ne pas faire de différence entre les deux accusés. Un projet criminel macabre, construit par un couple mère-fille, selon elle. Une répartition des tâches. L'une broie les poisons, l'autre les administre. L'avocat d'Enrique Bont présente son client comme un survivant. Il le décrit comme un homme qui n'imagine même plus une relation sentimentale, quelqu'un qui se méfie, se force aujourd'hui à ne plus jeter l'eau qu'on lui sert pour se faire un café. Ce que veut Monsieur Bont, dit l'avocat, c'est de ne plus entendre jamais parler de tout cela, c'est partir.
13: On m'a essayé de me détruire, mais je suis resté debout. La justice a rendu son verdict et la vérité se fait entendre.
3: La vérité se fait entendre. Quelques mots de Enrique Bont, il n'a pas voulu en dire beaucoup plus. C'est un homme qui est traumatisé et qui veut surtout oublier, tourner la page, comme dit son avocat. La voix de Enrique Bonté, c'est un document Ouest France et évidemment c'était à l'issue du procès. Sacha Martinez, vous travaillez à Ouest France, vous êtes celui qui a tout suivi de cette affaire, journaliste dans ce grand quotidien de l'Ouest de la France. Amélie De Bruyne, elle écope de 20 ans de prison, tout simplement parce que c'est la... j'ai envie de dire, c'est la suspecte principale, c'est celle qui a administré les poisons. Et puis il y a quelque chose qui, je pense, qui a beaucoup peut-être déplu aux jurés, c'est qu'elle a voulu vraiment se faire passer tout au long du procès comme une victime. C'est exact, Sacha Martinez?
7: Oui, tout à fait. L'avocat général avait requis 20 ans de réclusion contre les deux accusés et le jury a bien fait une distinction entre le rôle de la mère et la fille. L'âge de Carole de Créton a aussi joué un rôle dans la peine, mais elle semblait moins dangereuse que sa fille qui est apparue totalement manipulatrice tout au long de l'audience et qui s'est victimisée.
0: Et sa mère la soutenait là dans cette victimisation ou bien elle a pris finalement du recul, parce que à un moment donné la mère elle dit moi je me suis fait avoir dans cette histoire elle m'a raconté n'importe quoi, voilà, donc c'est ce qu'elle dit.
7: Oui, on sent qu'il y a un début de prise de conscience au tout début du procès, mais en fin de procès on sent pour autant que Carole de Créton elle retombe sous la coupe de sa fille.
0: Incroyable.
7: Et qu'elle veut croire à l'histoire que sa fille lui a racontée pendant des années.
0: Enrique Bonte, il faut dire un mot là-dessus, parce que vous nous avez dit tout à l'heure qu'il était

0: jusqu'au procès parce qu'il était vraiment très usé et c'est pour lui qu'il avait l'intention de quitter la Vendée pour s'offrir un nouveau départ.
1: Ouais. Il a plus parlé après. Hein. Il vous parle un petit peu à West France à la sortie. Je crois qu'il avait parlé pendant l'enquête à votre journal aussi, mais ensuite c'est fini.
0: Oui, il a toujours refusé de répondre aux autres médias. Lui, il voulait pas tellement que ça soit médiatisé et il m'a fait la gentillesse de dire un mot à la toute fin, mais il était vraiment très éprouvé.
1: Très éprouvé. Mégane Lépinet, vous êtes avec nous dans cette heure du crime, avocat au barreau de Nantes, avocat de Carole de Creton, ça c'est la maman, ou la belle-mère, comme on voudra. Les condamnations quand même, 20 ans et puis 15 ans de prison, c'est sévère, hein?
2: Je crois qu'elles avaient chacune une responsabilité qui était propre. Je crois que ça ressortait du dossier. Je pense aussi que c'est ressorti des débats. La différence, en tout cas, de peine apparaît justifiée au regard de la participation de chacune à ces faits.
1: Leur attitude, l'une envers l'autre à ce procès, on en a parlé un petit peu. Vous les avez observées. Vous êtes l'avocat d'une des parties. Elles sont toujours restées, finalement, pas très loin l'une de l'autre.
2: Il y a véritablement deux personnes qui sont côte à côte dans le box et qui écoutent ce qu'on leur dit et ne se parlent pas, ne se regardent pas. Elles sont dans ce qu'on attend d'elles devant une juridiction, répondre aux questions et faire face à leurs responsabilités toutes les deux.
1: Myriam Apkoui, vous êtes également avec nous dans cette heure du crime et depuis le début de cette émission. Vous êtes, je le répète, avocate au barreau de La Roche-sur-Yon, l'avocate d'Amélie De Bruyne, votre cliente, 20 ans de prison pour votre cliente. Elle a pris conscience de beaucoup de choses. Votre cliente, vous disiez qu'elle, tout à l'heure qu'elle s'était excusée, qu'elle avait des regrets, qu'elle avait des remords. Elle a pris aussi conscience peut-être de la relation, j'ai envie de dire toxique. Il y a beaucoup de toxicité dans ce dossier entre les poisons et les relations, mais de la relation presque toxique qu'elle avait avec sa mère.
3: Alors, elle a pris conscience que la relation avec sa mère était malsaine, n'était pas adaptée, hein, n'était pas une relation mère-fille. Après sa détention et les soins psychologiques qu'elle a pu mettre en place lui ont permis en fait de poser les mots sur cette relation et de dire que c'était de la dépendance affective vis-à-vis de sa mère.
1: Qu'est-ce qu'elle devient, votre cliente, Amélie De Bruyne, maître Apkoui? Est-ce qu'elle est toujours en prison?
3: Oui, elle poursuit sa peine de prison. Elle a été admise pour des études supérieures. Donc, elle travaille sa réinsertion. Et en même temps, elle poursuit ses soins parce qu'elle sait qu'elle a une personnalité particulière et elle veut travailler cette personnalité pour une réinsertion dans notre société.
1: Sacha Martinez, quelques questions avec vous. C'est important. Il n'y a pas eu de procès en appel. A priori, on va en rester là. C'est bien ça, Sacha Martinez?
0: Oui, dans les premiers jours qui ont suivi le procès, Amélie De Bruyne avait fait appel de sa condamnation et elle s'est finalement désistée avant la fin du délai, donc il n'y aura pas de procès en appel.
1: Racontez-nous un petit peu, Sacha Martinez, qu'est-ce qui vous a marqué dans cette affaire et depuis le début, parce que vous l'avez suivi depuis le début. Je pense qu'au début, vous avez été très très étonné, encore une fois, par ce qui se passait, parce que c'est du jamais vu en matière d'empoisonnement et à ce niveau criminel.
0: Tout à fait. La première fois que j'en entends parler, même les gendarmes sont vraiment, ils tatillonnent, ils se disent que c'est pas possible. Et au moment où il y a l'ouverture d'informations et où on sait qu'elles vont être mises en examen, il y a quelque chose qui tombe parce qu'elles reconnaissent tout de suite les faits. Et on se dit qu'on est dans un dossier qui relève de l'exceptionnel parce que des empoisonnements avec des séries Netflix, autant de rebondissements, c'est vrai que ça marque. Le fait que les deux accusés se soient soutenus l'une l'autre pendant des années, c'est ça aussi qui m'a marqué.
1: Sur place, qu'est-ce qui se racontait dans ce petit village de Vendée, etc. Qu'est-ce qu'on disait quand vous avez interrogé les uns et les autres? Ou les gens qui connaissaient d'ailleurs Enrique Bonté et sa compagne?
0: Au fond, ils étaient assez isolés du reste du village. Ils étaient vraiment dans un hameau de Torigny, donc ils avaient peu de relations en dehors de leur couple. Et c'est vrai que comme ils vivaient en vase clos, il y a peu de choses qui sont sorties auprès des riverains et auprès des habitants.
1: Ouais. Cette histoire, Sacha Martinez, bon, c'est un emballement. Hein, vous l'avez bien dit, petit village, belle maison, un huis clos. Ils ne connaissent pas grand monde, ils sont un peu isolés et tous ces... Il y a eu comme ça quelque chose qui s'est monté tout seul dans ce logement.
0: C'est sûrement celle d'un engrenage, au fond, parce que c'est l'histoire d'une mère qui se met au service de sa fille,

0: et d'une femme qui a manipulé tout le monde pour arriver à ses fins.
1: Merci beaucoup Sacha Martinez, maître Megan Lépiné, maître Meriem Apkoui d'avoir été les invités aujourd'hui de l'heure du crime. Merci à l'équipe de l'émission, rédactrice en chef Justine Vigneault, préparation Romain Diveres, Valentine Bardet, réalisation en direct Jonathan Griveaux.
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1: Demain, dans l'heure du crime, l'affaire Philippe Pack, surnommé l'épervier d'Amiens. Il a tué toutes les femmes qui ressemblaient à son ex. L'affaire Philippe Pack, demain en direct, 14h sur RTL, dans un instant, entrer dans l'histoire. Avec vous, Laurent Deutsch, bonjour.
3: Bonjour Jean-Alphonse.
1: Alors au programme aujourd'hui d'entrer dans l'histoire, mon cher Laurent.
3: Aujourd'hui, je vous emmène dans le Périgord, à la rencontre de villageois emportés dans une fureur collective. Ça s'est passé en 1870, dans le petit village de Hautefaille. À tout de suite.
1: À tout de suite, mon cher Laurent, on vous suit dans le Périgord, RTL 15h. L'essentiel de l'information en 3 minutes, c'est avec vous Pierre Coplot, bonjour.
4: Bonjour Jean-Alphonse, bonjour à tous. La vague de chaleur s'intensifie sur toute la France. Les températures pourraient atteindre par endroits jusqu'à 36 degrés dès demain. Ce qui inquiète de nombreux services publics, dont les hôpitaux, les services de santé qui ne sont pas toujours équipés de climatisation. Ce que regrette Mathias Vargon, chef du service des urgences MUR du centre hospitalier de La Fontaine, c'est en Seine-Saint-Denis. Il était l'invité d'Amandine Bégaud dans RTL Midi.
5: Oui, on a très très peur de ce genre de situation, mais la plupart des services d'urgence que je connais n'ont pas la clim.
6: Mais ça paraît
5: fou.
6: Et la
5: plupart des hôpitaux n'ont pas la clim. Ça paraît pas fou parce que, encore une fois, la clim, elle vient très tardivement, qu'on n'avait pas prévu il y a encore 10 ans qu'on aurait des vagues de chaleur comme ça. C'est essentiel qu'on puisse adapter les hôpitaux aux chaleurs extrêmes, mais ça ne se fait pas comme ça. Un projet hospitalier, c'est des années. Il faut faire un projet, il faut faire un plan, il faut faire des travaux, tout ça, ça représente des années. En fait, on peut pas dire demain on va mettre la clim dans tous les hôpitaux. Ça n'est pas possible.
4: Mathias Vargon, micro d'Amandine Bégaud dans RTL Midi. Dans l'affaire du périscolaire parisien, le tribunal correctionnel de Paris vient de rendre sa première décision depuis le début du scandale. Première décision et première relaxe. La concerne un animateur de 47 ans qui était poursuivi pour agression sexuelle et harcèlement sur mineurs de moins de 15 ans. Le tribunal motive sa décision par des faits insuffisamment caractérisés, même s'il reconnaît un comportement inadapté. Le parquet a 10 jours pour faire appel de la décision. Depuis 2026, 78 agents ont été suspendus dans les écoles de la capitale, dont 31 pour des suspicions de violences sexuelles. À retenir, suite à l'accord États-Unis-Iran, le baril de Brent repasse sous la barre des $80, une première depuis mars. La cathédrale de Dormition à Kiev, ravagée il y a 2 jours par une frappe russe, nécessitera de lourds travaux qui pourraient durer jusqu'à 2 ans. C'est ce qu'indique le directeur du complexe classé au patrimoine mondial de l'UNESCO. En parallèle, les pays membres du G7 présents à Evian se sont entendus pour augmenter la pression sur Moscou via des sanctions sur l'énergie. Et puis un mot de tennis, Wimbledon, le grand chelem britannique démarre le 29 juin et ce sera avec les sœurs Williams qui sortent de leur retraite. Elles participeront ensemble au tournoi en double. Le temps de votre fin de journée. Un ciel assez bleu sur les trois quarts du pays. Seuls quelques nuages viendront couvrir la Bretagne en remontant jusqu'aux côtes de la Manche. Attention, quelques averses restent possibles sur les Pyrénées, les Alpes du Sud et le relief Corse. Pour les températures, ça restera encore assez lourd. 25 degrés attendus à Chalon-sur-Saône, 26 à Bourges, 28 à Toulouse. Et demain, le soleil gagnera toute la moitié sud. Il y aura quelques grisailles le matin en bord de mer dans l'ouest, mais elles se dissiperont. Et on le disait au matin, il faudra s'attendre déjà des températures en hausse, allant par endroits de 12 à 27 degrés qui grimperont jusqu'à 35 degrés dans la journée. Les courses, c'est plus tard aujourd'hui. Départ 18h30 à Nantes. Je vous redonne les pronostics. Dominique Cordier vous conseille de jouer le 3, l'As, le 12, le 7, le 16, le 14 et le 8. L'outsider de RTL, c'est le numéro 12, Chirico. Il est 15h03 passées sur RTL. Tout de suite, on entre dans l'histoire avec Laurent Deutsch.
3: Eh oui, comme chaque après-midi, votre rendez-vous avec l'histoire, c'est sur RTL.
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3: Bonjour les amis, c'est Laurent Deutsch. Aujourd'hui, je vais vous raconter un lynchage. Un des plus célèbres et des plus terribles de toute l'histoire de France. Mais avant de commencer, j'ai regardé la définition du verbe « lyncher » dans le dictionnaire Larousse. Lyncher, mettre à mort quelqu'un ou lui faire subir des violences sans jugement régulier, en parlant d'une foule, d'un groupe. C'est assez clair. Sans qu'on sache vraiment pourquoi, un groupe d'individus, hommes, femmes, enfants, vieillards, tous se jettent sur un homme et le tabassent. On le cogne dans tous les sens, on le découpe, on lui arrache les cheveux, les dents, les oreilles, on lui brise les os et à la fin, on le tue. La raison de cette mise à mort barbare, il n'y en a aucune. Ou plutôt, il y en a plein. La chaleur, l'alcool, le racisme, un simple coup d'épaule, une parole mal placée, une discussion politique qui dégénère, un regard trop appuyé, ou alors une haine contre Dieu et les puissants, une colère parce qu'on a faim, ou chaud, ou froid, ou mal aux pieds, ou parce que c'est la guerre, ou n'importe quoi d'autre qui peut vous tomber dessus à tout moment. Elle doit sortir, cette colère. Et alors, parce qu'il faut bien s'en prendre à quelqu'un, elle se retourne contre un plus faible. C'est l'éternelle histoire du bouc émissaire que l'on sacrifie pour soulager le groupe. Souvent, une fois le lynchage commis, tout le monde se tait. L'affaire ne s'ébruite pas. Tous sont rongés par la honte et par la culpabilité. Alors, ils gardent en eux ce secret honteux. Mais il arrive qu'on ait des traces, des récits, des témoignages. On peut alors suivre la progression des événements et comprendre comment une foule de personnes tranquilles peut se transformer en un monstre assoiffé de sang et de souffrance. Alors restez avec moi, car dans quelques instants, nous allons entrer dans l'histoire d'un des lynchages les plus célèbres des annales judiciaires françaises, le drame de Hautefaille. À tout de suite.
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3: Nous sommes le 16 août 1870 en Dordogne, dans le petit village de Hautefaille. C'est l'été, il fait chaud, très chaud. Aujourd'hui, on parlerait de canicule. Le maire de Hautefaille, Bernard Mathieu, est dans son bureau. Il a fermé les volets pour se protéger du soleil qui tape trop fort. Il est presque 14 heures. Au déjeuner, monsieur le maire a bu quelques verres de ce petit vin blanc qu'il garde au frais dans sa cave. Il en boit un peu trop, mais il aime l'ivresse de l'après-midi. Et puis aujourd'hui, il en a besoin. C'est jour de marché aux bestiaux, et il doit bien y avoir 700 ou 1000 badauds qui déambulent dans les rues, et qui picolent, hein, eux aussi. Tout ça, ça peut tourner en bagarre. Mathieu connaît ses concitoyens. Les jours de fête, on se lâche un peu. Déjà tout à l'heure, ils s'en sont pris à un jeune aristocrate, Alain de Monnays. Mais Mathieu n'est pas intervenu. Il a laissé faire. Il l'aime pas non plus, de Monnays. C'est un riche, un propriétaire, un ancien noble. Et surtout, il n'a pas voulu engager le beau-frère du maire, alors que ce dernier avait besoin d'un travail. Or qu'il se débrouille tout seul, de Monnays. Et le maire se resserre un petit verre de blanc. Mais il entend alors une clameur qui vient vers la mairie et qui l'appelle. Il descend les escaliers en titubant, parvient dans le hall, ouvre la porte, et là, il découvre des dizaines, peut-être des centaines de personnes qui entourent ce qui semble être un morceau de chair sanguinolente. Ce sont les restes d'un homme. On l'a tabassé, découpé, scalpé, pendu, mais il est encore vivant. Il bouge un peu et des bulles de sang s'échappent de sa bouche édentée. Il respire. Les visages haineux se tournent alors vers le maire et lui demandent
11: « Alors, monsieur le maire, on en fait quoi ?»
3: Avant de connaître sa réponse, revenons à ce mois d'août 1870. La France est en guerre contre la Prusse depuis un mois. Une guerre entre puissants qui se disputent le trône d'Espagne. Des préoccupations bien lointaines de celles d'un paysan de Dordogne. Mais ce conflit éveille un profond sentiment nationaliste. Tous derrière l'empereur, mort aux Prusco, c'est le mot d'ordre de cet été 1870. D'autant plus que ce 16 août, on vient d'apprendre que la patrie, la France, a pris une déculottée en Lorraine. L'empereur lui-même, qui dirigeait l'armée, serait revenu à Paris et aurait laissé le commandement à Mac Mahon. Ce départ, qui ressemble à une fuite, n'annonce rien de bon. Donc plus que jamais, mort aux Prussiens qui viennent jusque dans nos campagnes, le couteau entre les dents, pour égorger nos fils et nos compagnes. Aux armes! Bon, vous connaissez la suite. Alors, roule le tambour. Napoléon III a besoin de troupes pour combattre la Prusse. Il est en infériorité numérique, environ 300 000 soldats français contre 600 000 Prusco. Les sergents recruteurs sillonnent donc les campagnes pour trouver de la chair à canon. On réunit tous les hommes valides en âge de porter un fusil sur la place du village et on désigne par tirage au sort ceux qui devront partir au front.
17: Toi tu vis, toi tu crées.
3: Mais il existe ce qu'on appelle la règle du remplacement. C'est simple, si vous êtes désigné pour aller au front, mais que vous avez de l'argent, vous pouvez payer quelqu'un avec son accord pour vous remplacer. L'argent sera versé à sa famille. S'il revient, tant mieux. S'il meurt, tant pis, au moins on aura la bourse. Ce système entraîne bien sûr des ressentiments chez tous ceux qui ne peuvent pas payer pour échapper à la guerre. C'est toujours la même rengaine, ce sont les pauvres qui crèvent. De toute façon, dans les campagnes à l'époque, on les aime pas trop les riches, les propriétaires. À la Révolution, en 89, 80 ans plus tôt, ils ont perdu leurs titres et leurs privilèges. Le servage a été aboli et les paysans sont désormais des hommes libres. Mais les anciens nobles, devenus tout simplement les riches, possèdent toujours leurs terres. Ils les ont découpées en parcelles et les louent aux paysans. Et cette location est toujours trop chère. En plus, comme je vous l'ai déjà dit, cet été 1870 est particulièrement chaud. On parle de canicule et aussi de sécheresse. C'est ça la catastrophe. Moins d'eau, c'est la terre qui se dessèche. les bêtes qui maigrissent et qui meurent, des fruits et des légumes rabougris. Bref, on n'en est pas encore à la famine, mais les temps sont durs. Nous avons donc une guerre que la France serait en train de perdre, un fort ressentiment contre les riches qui échappent au combat et qui exploitent le petit peuple, et enfin cette sécheresse qui, sans jeu de mots, est la goutte de trop. Voilà un cocktail explosif, toile de fond de notre histoire. Et donc, ce 16 août, c'est la foire aux bestiaux à Hautefaille. Mais cette année, les bêtes sont maigrichonnes. L'ambiance est morose. Chaude, mais morose. Et notre victime expiatoire se nomme Alain de Monnays. Il a 32 ans. Il possède un château, le château de Bretange, entouré d'un domaine de 80 hectares, à quelques kilomètres de Hautefaille, sur la commune de Beaussac, dont il est d'ailleurs adjoint au maire. La famille de Monnays est une vieille famille. Les ancêtres d'Alain étaient donc des aristocrates, des seigneurs, avant la Révolution. On l'aime bien dans la région, Alain. Il a des gestes charitables. Il laisse les paysans prendre autant de bois qu'ils le veulent dans la forêt pour se chauffer lors des hivers rigoureux. Dès qu'il le peut, il donne du travail à l'un ou à l'autre s'il apprend qu'il est dans le besoin. On raconte même qu'il a offert la pierre tombale d'un enfant à ses parents qui ne pouvaient la payer. Bref, Alain de Monnays a bonne réputation. Ce matin-là, Alain monte sur son cheval et prend la route de Hautefaille pour se rendre à la foire aux bestiaux. Peut-être tombera-t-il sur une bonne affaire. Il arrive donc au centre du village, descend de son cheval, l'attache et se promène au milieu des étals des marchands de fruits et légumes. Ensuite, Alain s'approche d'un groupe d'une dizaine de personnes qui discutent bruyamment. On parle d'un homme, un dénommé Camille de Maillard, qu'on accuse d'être un traître, car il tiendrait des propos contre l'empereur. Un monarchiste, un monarchien, comme on dit. Il aurait même dit que la Prusse allait gagner la guerre. C'est un antipatriote, ce gars-là. Or, ce Camille de Maillard est le cousin d'Alain. Donc, ce dernier prend part à la conversation pour le défendre. Calmez-vous, messieurs. Jamais Camille ne tiendrait de pareils propos. C'est un bon patriote, fidèle à son empereur. Je vous rappelle maintenant que nous sommes en début d'après-midi. Le soleil est au zénith et il tape dur sur les crânes. Et les paysans, les artisans rassemblés à Hautefaille pour le marché font cette année-là de bien piètres affaires. Ils ont pas le moral, ça grince des dents. En ces temps de guerre, de crainte et de disette, les gens ne dépensent pas beaucoup. Du coup, depuis le matin, pour tromper l'ennui et la déception, on picole un peu plus que d'habitude. On boit du vin lourd et de l'agneau le bon marché. Alors, rapidement, la conversation entre Alain et notre petit groupe s'échauffe. Le ton monte. Ils sont plusieurs maintenant à affirmer que son cousin Camille est bel et bien un traître. Il faudrait même aller le chercher dans son village pour le pendre. Alain défend toujours son cousin et c'est là qu'il va avoir un mot malheureux. C'est ce que l'on appelle dans un scénario de film catastrophe l'élément déclencheur. Alain prononce les mots suivants. « Je vous prie de me croire. Jamais mon cousin ne prononcerait une phrase comme « Vive la Prusse !» Et là, un homme qui se tenait à l'écart ne va entendre que ces mots « Vive la Prusse !» Certainement éméché, hein, il avait mis ses chaussures à bascule, il bondit sur Alain en hurlant « Ce type est un espion prussien, il vient de dire « Vive la Prusse !» Alain tente de s'expliquer, mais vous imaginez bien que c'est impossible. Il est coincé, au milieu de brutes vociférantes, ivre, excité. Il tente encore d'argumenter. Mais c'est une erreur. Oui, oui, je l'ai dit, mais c'était pour dire que Camille ne l'avait pas dit, justement.
17: Quoi, donc du coup, toi, tu l'as dit? C'est toi qui l'as dit. On n'a pas besoin d'aller chercher Camille dans son village. On a la taupe. La taupe du bus de Naïsna, pour ceux qui ont la référence. Et si vous l'avez pas, c'est pas grave. Vous êtes comme Alain, vous comprenez plus rien à rien. Alain qui se met à paniquer et qui s'en mêle les pinceaux. Au même moment, les autres s'excitent de plus en plus.
18: Il a dit vive la Prusse. Il l'a dit, je l'ai entendu. Il a dit vive la Prusse.
3: Et voilà les premiers coups qui sont portés. La curée va commencer. Alain reçoit un premier coup de poing à la tempe, un autre sur l'œil, un troisième sur la lèvre qui se fend. Le sang jaillit. Il tente toujours de raisonner la foule qui grossit maintenant autour de lui. Il leur dit qu'ils le connaissent, qu'il a toujours vécu ici, lui, ses parents, ses grands-parents. Il a même des amis d'enfance parmi eux. Mais rien n'y fait. On hurle maintenant qu'on tient un Prussien, qu'il faut venger tous les morts qui sont tombés là-bas, en Lorraine. Et on le frappe encore. Voilà Alain qui tombe au sol. Il est roué de coups de pied. On lui arrache les cheveux, une oreille. On le griffe et on le traîne dans la poussière jusqu'à la mairie. Mais comme je vous le disais tout à l'heure, le maire n'aime pas trop Alain depuis qu'il a refusé un boulot à son beau-frère. Alors, il fait la sourde oreille. Sa porte reste close. Dehors, on se demande maintenant quoi faire du Prussien qui geint comme un enfant sur le sol. Un cri résonne plus fort que les autres.
18: Il faut le pendre. Les Prussiens, on les pend.
3: Et voilà la foule partie vers un cerisier qui trône au centre du village. On lance la corde, on la passe autour du cou d'Alain, on tire, mais la branche casse. Alain retombe sur le sol. Arrive alors le curé, un peu tard, mais il arrive quand même. Et évidemment, il veut arrêter ce massacre. Il dit à la foule devenue complètement hystérique:
19: mais calmez-vous, regardez, vous voyez bien, la branche a cassé. Ça, c'est un signe du Seigneur. Laissez ce pauvre homme et venez plutôt boire un coup au presbytère.
3: Bonne idée pour détourner une foule un peu éméchée que de lui proposer du vin. Mais la bonne idée va mal tourner. Hommes et femmes surexcités foncent au presbytère et vident les réserves de vin de messe de monsieur le curé, qui se retrouve complètement débordé. Et la foule repart avec quelques grammes en plus. Pendant ce temps-là, Alain, lui, en a profité pour s'enfuir. Mais dans son état, il n'a pas pu aller bien loin. Il y a du sang partout, on le suit à la trace. Et on le retrouve bientôt réfugié dans une étable. On le sort de là et ça recommence. On le cogne à un coup de bâton, de chaîne, de crochet. Je dis « on » et non pas « il » ou « elle » car ce ne sont plus des hommes ou des femmes qui sont là. Ce sont des bêtes. Une seule et même bête. Alain n'a plus rien d'humain, lui non plus. C'est une carcasse sanglante qui râle doucement. On le traîne devant la mairie, comme je vous l'ai raconté au début de notre aventure, avec cette question.
18: Qu'est-ce qu'on fait de lui, monsieur le maire?
3: Et l'autre de répondre cette phrase prophétique.
18: Faites-en ce que vous voulez, je sais pas moi. Mangez-le.
3: Et Bernard Mathieu referme à nouveau la porte de sa mairie. Alors, on pousse le pauvre Alain un peu en dehors du village. Mais avant, on traverse la place de la mairie et on prend la rue principale. Les rideaux sont tirés, les portes fermées. Personne ne sort. Personne ne voit rien. On arrive sur une petite colline. On couvre Alain de branches mortes et de paille et on y met le feu. Ce qu'il reste d'Alain hurle encore. Tous ses os ont été brisés par les bastonnades. Il ne peut plus se lever. Il hurle, mais il brûle. Sa peau grésille, sa graisse fond. Et certains témoins affirment qu'à ce moment-là, on a tranché des tartines de pain et on a étalé dessus la graisse d'Alain. Faudrait pas gâcher, on en a même donné aux gosses, paraît-il. Ensuite, eh bien, c'est tout bête. Alain est mort, et chacun est rentré chez soi, sans parler, sans rien se dire. Comme assommé par ce qu'il venait de se passer. Ils dessoulent tous d'un coup, et sortent du cauchemar qu'ils ont eux-mêmes créé. Ils et elles reviennent à eux. Des individus normaux, pas des méchants, juste des pauvres gens un peu énervés. Mais voilà un secret bien trop lourd à porter. L'histoire se répand déjà dans les autres villages. La presse en parle et l'affaire semble suffisamment grave pour qu'on envoie des gendarmes pour une enquête. Une vingtaine de personnes seront arrêtées et jugées. Quatre d'entre eux, considérés comme les meneurs, seront condamnés à mort et guillotinés sur place. Les autres écoperont de peines de prison. Longtemps, Hautefaille portera le sceau de l'infamie. Et puis, le temps est passé. 100 ans plus tard, le 16 août 1970, une messe du pardon a été célébrée à Hautefaille. Les descendants d'Alain de Monnays et ceux de ses bourreaux se sont réunis sous la même nef. Et les uns ont pardonné aux autres. En 1977, le maire de l'époque a proposé d'installer une plaque commémorative. On en a parlé, mais l'affaire a été abandonnée. On en a reparlé au début des années 2000, et puis plus rien. Mais finalement, pas besoin de plaque. Car si vous allez à Hautefaille aujourd'hui, vous verrez qu'une partie du village s'est figée, pétrifiée. Il y a comme une ombre qui plane encore sur Hautefaille. L'ombre d'un jour d'été où la folie des hommes s'est emparée d'un village. Eh ben voilà les amis, entrer dans l'histoire c'est fini pour aujourd'hui, mais je vous retrouve demain. Rendez-vous dans l'arène de la capitale de l'Empire byzantin avec une impératrice, Théodora. Mais dans un instant, c'est avec Laurent Ruquier et ses grosses têtes que vous avez rendez-vous. Alors bon après-midi sur RTL.
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4: Bonjour, il est 15h30, Isabelle Piana avec vous. Il est l'heure de retrouver votre rendez-vous. Laurent Ruquier, ses grosses têtes sur RTL. Très bel après-midi.
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5: Bonjour, heureux de vous retrouver avec pour vous aujourd'hui. Une grosse tête invitée, le temps d'une émission pour son livre Les Pourquoi de la Coupe du Monde de football, bien sûr, puisque c'est un jour de match des Bleus. Son livre est publié aux éditions Kero, le spécialiste des Pourquoi. C'est Philippe Vandel.
7: Bonjour, merci de m'accueillir.
5: Laissez-moi vous présenter les grosses têtes qui vont vous accompagner pendant 2h30, monsieur Vandel. Oui, ça a l'air de rien, mais c'est 2h30 avec nous.
7: Je sais.
5: Une grosse tête qui a un nom d'origine italienne, mais qui est quand même qualifiée pour le mondial des grosses têtes, Laurence Boccolini.
8: Bonjour, bonjour.
5: Une grosse tête qui a aussi porté le maillot France, mais c'était un maillot de bain Miss France, Sylvie Tellier.
9: Bonjour. Bravo.
5: Une grosse tête belge qu'on espère plus performant cet après-midi que les Diables Rouges hier soir.
7: Oh.
5: Guillaume.
10: Bonsoir. On en reparlera.
5: Une grosse tête qui, quand il était gardien de but au centre de formation de l'OM, sortait déjà beaucoup. Titoff.
12: Bonjour.
5: Grosse tête qui est consultant football sur RTL, rien que ça. Florian Gazan.
13: Bonjour.
5: Et une grosse tête qui fait partie de la FFF, les fous de foot et de fromage, Az.
30: Bonjour.
5: C'est vrai que votre livre, et on a choisi ce jour-là exprès pour vous recevoir, Philippe Vandel, est entièrement consacré à la Coupe du Monde de football.
7: Exactement, même pas au foot, à la Coupe du Monde de football, et même les citations, même le bêtisier à la fin, toutes les répliques ont à voir avec la Coupe du Monde de foot.
5: Bon, alors, il y a des questions auxquelles j'aurais su répondre. Ah. Par exemple, la 17e. Pourquoi ni l'Inde ni la Chine ne sont-elles qualifiées pour la Coupe du Monde? Bah, parce qu'ils sont pas bons.
7: Oui, mais pourquoi ils sont pas bons? Non, mais là où c'est dingue, c'est on se dit, ils ont 1,4 milliard d'habitants chacun.
5: Certes, mais s'ils font pas de football, ils jouent pas au foot.
7: Oui, mais on peut en trouver 11. Regardez ce qu'a fait
5: 11! 11 Chinois! Est-ce qu'il y a 11 Chinois qui jouent au foot?
31: Ils ont pas le temps, ils sont en train de fabriquer des ballons.
7: Mais quand vous avez suivi le Cap Vert, c'est quand même formidable.
5: Oui.
7: Et Curaçao, 500 000 habitants, ils s'en sont pris une belle, quand même, le Curaçao.
5: Oui, mais ils jouent au football, les Chinois, c'est pas leur tradition, voyez-vous.
7: Oui, mais Xi Jinping.
5: Dans ces cas-là, on dit. Nos amis chinois.
7: Nos amis chinois.
5: L'Inde, c'est parce qu'évidemment, leur sport favori, c'est plutôt le cricket.
7: C'est le cricket. Et aussi, il y a une loi anti-immigration en Inde qui fait que quand il y a des binationaux, ils ont plus le droit de jouer en Inde. Il y a plein d'Indiens qui ont été formés au football en Angleterre. Mais ils ont plus le droit de jouer avec l'équipe d'Inde. Donc, les meilleurs joueurs ne jouent pas en Inde. Hier, il s'est passé un truc assez
5: Attendez, je crois pas. Que...
32: T'as bien bossé, hein.
5: Quoi, Vitellier, elle fait partie de l'équipe d'Inde.
33: Non,
34: ça, c'est pas bien.
33: Oh, c'est pas bien, c'est pas gentil, c'est super facile. Non, non. C'est super facile. Je vais manger.
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5: Pardon, je sais que je vous aime. En plus, je vais faire la connaissance de votre mari ce soir, je suis content.
33: Oui,
5: tiens. Il est beau.
34: Ah oui, il est beau.
35: Très beau dindon.
33: Il est sonore.
5: Comment ça, il est sonore
33: quand il regarde le foot. Ah bah,
5: il pète.
33: Non, pas du tout. Il hurle. Il ambiance, et voilà.
35: Faut vous baisez pendant le match.
5: Monsieur Guillaume, vous venez vous aussi alors?
35: Bah, moi, j'étais pas invité, mais je me suis invité. Voilà. Et je suis ravi que vous ayez accepté que je m'invite chez vous.
5: Eh ben, oui, bah, écoutez-moi, vous savez, plus on est de fous, plus.
35: Et alors, si vous perdez, je vais passer une soirée, mais jouissez.
5: Voilà. Je peux revenir au livre de monsieur Vandel.
35: Oui, terminons-le.
5: Il est là pour ça, puis après, on n'en parle plus.
34: Il va rester toute l'émission pour ça.
5: Toute l'émission. Et il y aura des tas de questions liées à Philippe Vandel.
34: Non.
5: Pas seulement au football, je vous rassure.
34: Quand même, oui.
32: Il a fait le journal du Hard aussi.
34: Ah,
7: Exactement. Ça manquait. Je me demandais combien de temps t'allais tenir.
5: Exactement. Il a fait des tas de choses, Vendel, très différentes dans sa longue carrière. Déjà, il faut quand même raconter quelque chose. On peut raconter les coulisses de l'émission. Monsieur Vendel, que je n'ai pas vu depuis combien de temps, monsieur Vendel?
7: Peut-être un an ou deux ans.
5: Un ou deux ans. On a travaillé pendant quelques années ensemble. Bon, je vous ai tout de suite reconnu quand même. Hein. Mais quand même, il est arrivé, on aurait cru un gamin de 5 ans.
35: Oh mon Dieu.
5: Non mais franchement, il était habillé. Non mais vraiment.
35: C'était les tuches à Mykonos.
2: Et alors, et vous l'auriez vu arriver à l'extérieur.
7: Il m'a filmé.
2: Vous savez très bien, j'arrive toujours un petit peu en avance pour me concentrer pour l'émission. Ouh, tout ça.
5: Il est tellement en retard, Titoff, qu'il croit que le football, il n'y a qu'une mi-temps.
2: Donc j'étais en train de faire mes petits étirements, mes échauffements, mes squats. Il est arrivé mais avec un gros vélo à moitié électrique, moitié je sais pas quoi, et habillé comme
35: un short militaire.
2: En moitié bobo, moitié clodo.
35: Et bien sûr, j'ai dit à la sécurité, mais pourquoi le public est en loge?
5: Et là, il me dit, est-ce que je dois me changer? Et j'ai dit oui.
35: Donc après, le bouquin, c'est sur la Coupe du Monde en général ou que celle-ci?
7: C'est une fois tous les 4 ans.
31: Pourquoi
7: l'Uruguay a 4 étoiles alors qu'ils l'ont gagné que 2 fois? Il y a plein comme ça. Comment on a inventé les cartons jaunes et les cartons rouges?
5: Il y a une question, je comprends pas. La 53e. Pourquoi les footballeurs paraissent-ils plus vieux que leur âge?
2: Oui, c'est vrai.
7: Vous avez jamais remarqué?
5: Non.
7: L'équipe, ils ont 25 ans, 30 ans. On dirait qu'ils ont 40 ans.
5: Je suis pas d'accord avec vous, la Vendel, sur les footballeurs qui paraissent.
7: Prenez les photos, vous allez voir.
31: Bon, déchirez les pages, pas intéressantes. Non,
5: Pourquoi le perdant de la finale est-il qualifié de dauphin?
33: Ah bah ça c'est facile.
5: Allez-y.
33: Ah bon, c'est la première dauphine. C'est comme dans les Miss.
7: Pourquoi elle s'appelle dauphine?
33: Bah parce qu'il copie sur
34: les Miss. Parce que c'est le frère du roi.
3: Non mais il te demande pourquoi dans Miss France elle s'appelle dauphine.
33: Ah mais j'ai compris mais je sais pas. Ah,
34: c'est voilà. Pas le frère, c'était pas le dauphin frère du roi.
7: Alors, c'était très très très compliqué.
5: Réponse Vendel.
7: C'est très compliqué, ça se passe, on est sous l'ancien régime, on doit être au 15e au 16e siècle, le site de mémoire c'est le plus complexe. C'est pour devenir roi de France, il fallait d'abord avoir été dans le Dauphiné. Et avoir eu
33: je sais où c'est le Dauphiné.
7: Voilà. Et donc, on était appelé le dauphin. Exactement.
33: Ok. Mmh. Voilà. Mais pourquoi tu perds tes dauphins?
7: Et pas parce que c'était le deuxième. C'était le frère du roi, c'était le dauphin parce qu'il était comte du Dauphiné.
2: Ah, il m'a convaincu, hein. J'hésitais à pas l'acheter, je vais pas l'acheter.
33: Mais nous, on a essayé.
5: Ah non. C'est plein d'infos intéressantes. On y reviendra. Ça s'appelle les Pourquoi de la Coupe du Monde. Oh, c'est chez Kero Édition. Et alors, évidemment, j'ai préparé des citations liées au football.
34: Oh, alors, je m'en vais,
5: La première, c'est pour Christelle Ignard, qui habite Fontenay, qui a dit « Quand je vois tous les joueurs en train de se signer en rentrant sur le terrain de football, je me dis que si ça marchait, il n'y aurait que des matchs nuls. »
2: Ah ouais.
7: C'est joli, ça.
5: C'est joli, à vrai. C'est un footballeur qui a dit ça.
3: Ah bon, un footballeur intelligent?
5: Alors, effectivement, un footballeur intelligent.
35: Ah, donc il est mort.
5: Il est mort.
3: Elle est mort.
5: Ah oui, il est mort.
2: C'est un anglais?
5: Plus grands footballeurs qu'on ait pu connaître.
31: George Best?
2: Un anglais?
35: Maradona.
3: Pelé?
5: Pas Pelé, mais...
35: Diego Maradona.
5: On va dire le Pelé européen.
31: Johan Cruyff?
5: Johan Cruyff. Bonne réponse de Florian Gazan, c'est Johan Cruyff. Pour Alexis Préau, un autre footballeur, une jolie citation, monsieur Préau habite les Herbiers, qui a dit « Je ne célèbre pas mes buts parce que c'est mon travail ». Est-ce que vous avez déjà vu un facteur sauter de joie quand il vient de livrer un colis?
33: Zidane.
35: Ça, c'est beaucoup plus récent, ça.
2: Zlatan,
31: il est mort.
5: Je peux vous dire, monsieur Titoff, qu'il a joué à l'Olympique de Marseille.
3: Ah. Il est mort?
5: Ah non, il est vivant, toujours.
3: Basile Boli?
5: Non.
2: C'est Skoblar?
5: Non.
2: Jean-Pierre Papin?
5: Basile Boli, il est dans le livre de Vendel parce qu'il met toujours le même slip. Enfin, il mettait toujours le même slip. Là, je pense qu'il a changé maintenant. Ouais. Mais quand il jouait, il mettait toujours le même.
7: Pour chaque match.
5: Vous voyez que j'ai lu votre livre.
7: Mais vous, alors, depuis le temps qu'on bosse ensemble, je sais que vous lisez les livres.
5: Et ça, le vôtre qu'à moitié.
34: Si c'est...
7: Alors, moi, je vais donner un...
5: Non, je lis les livres des gens importants. mais des copains, j'en lis que la moitié, c'est normal. C'est pas vous qui allez m'engueuler parce que j'en ai lu que la moitié.
7: Bien sûr que non.
5: Alors, voilà. Surtout, c'est un livre dans lequel on peut piocher.
7: Bah, évidemment.
5: C'est pas un roman.
2: Ouais, c'est le livre que tu mets dans les toilettes, quoi.
7: Attention, elle a une idée, attention.
33: Ah, j'en ai un qui a joué à Marseille et qui aurait pu dire un truc comme ça.
2: Oui.
33: Thauvin.
5: Non.
2: C'est, j'ai la bonne réponse.
5: Allez-y.
2: C'est monsieur Cantona.
5: Pas du tout, pas.
7: Moi, j'ai un indice.
5: C'est pas un français, attention.
2: Waddell?
5: Non, un international qui a joué, pas longtemps, hein, il a joué à l'OM.
3: En
5: il a joué une saison.
2: Il y a pas... Drogba?
5: Non, il y a
35: mais six. C'est très récent, hein.
5: Il y a 7 ans qu'il a joué à l'OM.
3: Sept ans.
33: Et il est reparti où après?
5: Après, il est allé au Brescia FC.
35: Ah ouais, donc
3: il a, en Italie.
33: C'était la fin de sa carrière, quoi.
5: Avant, il a joué à Nice, avant, il a joué à Milan, à Liverpool, à Manchester.
2: Ah, c'est Balotelli.
5: Mario Balotelli, bonne réponse de Titoff.
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0: Relax, on écoute les grosses têtes toujours. Et c'était en 2007.
1: Une question pour Sébastien Dufeu. Quel record détient la FMF?
2: La Fédération Française de Moules. Un max de bouffe.
3: Fédération.
1: On a un bel exemple ici.
2: J'ai vu une pub sur Instagram hier. En plus, c'est une ancienne Miss France. Je vais pas dire qui c'est. Mm-hmm. Elle explique que pour garder sa petite partie intime pire. Il y a des trucs qui se mettent au congèle. Ça a la forme d'une serviette hygiénique. Et tu le mets dans ta culotte.
3: Ça, c'est pas pour avoir la moule fraîche.
2: C'est pourquoi alors ?
3: Ça c'est pour être en contact avec les saphènes qui est la partie qu'on a entre le là et le et l'autre.
4: Le périnée.
3: Merci beaucoup. Ah, le périnée. Moi,
1: j'ai l'impression de faire l'émission en terre inconnue.
3: et ça marche très bien.
2: Ok.
3: Voilà. C'est pas pour rafraîchir.
2: Donc c'est pour t'aider à contracter ton périnée.
3: Alors ça aide beaucoup pour paraît-il ça a des répercussions Laurent, sur le sommeil, sur le voilà.
4: Moi je le fais.
2: Je vais essayer.
1: Monsieur Guillaume, oui.
5: Ouais, c'est grave si je bande là.
6: J'ai l'impression que
1: non, c'est un miracle.
3: Non mais alors moi par contre le périnée c'est pas revenu comme mot, c'est grave quoi. Entre le machin et le machin, c'est grave.
4: C'est arbitre de se mettre un truc froid comme ça.
2: J'ai trouvé que c'était une bonne, enfin
3: c'est une bonne idée.
4: Moi je peux faire avant chaque émission, je mets un petit glaçon dans le slip.
3: Ah bah voilà, tu vois.
1: Az aussi, il fait les périnées orientales.
3: Oh punaise.
6: Mais c'est sympa ce concept de mélanger le magazine de la santé et Téléfoot, hein.
4: Oui, ça n'a ni tête. On parle de périnée.
7: Moi, je vous dis, faites les malins, mais ce soir, il y a Algérie, Argentine à 3h du matin. On va avoir les émeutes on va avoir les émeutes les plus tôt de l'histoire. 5h du matin, réveillez-vous bien.
1: Restez pas chez moi pour le deuxième match.
7: Ah si, bah oui.
1: Ah merde.
2: Question, tu vas te lever ou tu vas pas te coucher?
7: Ah bah non, je me couche pas.
2: Ah ouais.
5: Sylvie, revenons sur la science. Quand ça fond, ça dégouline de la kikine et ça glisse sur
2: la. Mais non, parce que c'est dans une petite poche hermétique.
3: Petite poche hermétique et tu le mets dans un petit étui et tu le mets ta culotte. Et si tu te mets ta toi dessus.
4: Et après, quand tu n'aimes pas quelqu'un, tu le donnes à la personne.
2: Ah, mais je vois que ça vous intéresse, je vais vraiment vous envoyer ça.
6: Et si tu veux te donner un peu de plaisir, tu peux mettre un magnum ou pas?
3: Non, mais sérieusement, c'est très connu en médecine indienne.
2: Ah, ok. Moi, je connaissais
1: pas. La médecine indienne, ils sont beaucoup plus doués en médecine qu'en football. C'est un des pourquoi de Philippe Vandel.
3: Ah,
1: quand même, vous voyez, hein.
2: Ouais, je sais.
1: Ah, ben on revient toujours.
2: Tout va nous foutre.
3: Ah, j'ai peur.
6: C'est quoi la question FMF, oui.
3: Ah oui.
2: FMF. Attendez, est-ce que
1: tout ça c'est de votre faute?
2: Pardon. Donc c'est pas une fédération.
5: Fédération malgache de football.
1: Oui, exactement.
7: Ils ont été qualifiés 0 fois dans leur vie, ils ont gagné 0 match, 0 but.
1: Quel record détient la FMF? Et effectivement, bravo monsieur.
5: C'est toujours Guillaume, moi, Laurent.
1: Guillaume, voilà.
5: Et alors
6: la plus grosse,
3: le même, hein.
5: La plus grosse défaite, c'est ma 3e saison à vos côtés, hein.
4: Oui.
5: Donc c'est Guillaume, je suis sociétaire ici
4: On sent que t'es pas un de ses chouchous, hein.
1: Je l'aime beaucoup.
3: Et il a bon la réponse ou pas?
1: Il a pas bon.
6: Mais c'est quoi,
2: Fédération France de foot malgache.
3: Ça, mais c'est
4: Madagascar.
6: La plus grosse raclée en Coupe du Monde.
2: Ils ont jamais été sélectionnés.
1: Non.
5: Ils ont toujours joué sans ballon.
1: Non.
3: Ils ont toujours perdu.
1: Alors non, c'est lié à un match de foot, effectivement.
3: Ils sont morts.
1: C'est pas lié à l'équipe nationale. Non, ils sont pas morts.
3: Ils sont tous morts.
1: C'est pas lié à l'équipe nationale. Hein. Okay. C'est lié au championnat de Madagascar.
6: Le record du.
8: C'est le grand nombre d'expulsions.
1: Non.
6: Grand nombre de buts encaissés?
1: Je vais vous l'accorder. Un match qui s'est terminé par 149-0. Bonne réponse de Florian Gazan.
3: Et je jouais pas ce jour-là. Alors,
6: ce match, il était assez particulier, parce que en fait, ils voulaient manifester contre un truc. L'équipe malgache, ils ont fait exprès d'encaisser des buts et même y marquer contre leur camp exprès pour emmerder la fédération.
1: C'est exactement ça. En fait, c'était un match de manifestation puisque l'équipe d'Emirne a volontairement perdu cette rencontre face à son rival historique en signe de protestation. À chaque coup d'envoi, un joueur tirait dans son propre but.
4: J'ai vu les images.
1: Et c'est comme ça que le match s'est terminé par un score de 149-0. La FMF, c'était bien la fédération malgache de football. Bonne réponse, on y arrivait quand même en peu de temps. Bravo.
3: Quand on s'y met tous, on est bon.
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1: Arnaud est un auditeur qui appelle. Ah, et enfin un auditeur qui appelle, non pas pour me faire un reproche, mais pour me dire que j'avais raison à propos des L5. C'est bien ça, Arnaud? Bonjour.
21: Bonjour.
1: Puisque
21: bonjour.
1: Moi j'ai dit bonjour. Que ça avait rien à voir avec le fait, je sais pas quoi, un numéro de sécurité sociale ou un truc comme ça, mais le fait simplement qu'elles étaient 5.
21: Alors, en fait, c'est vrai que Coralie avait le numéro L5.
1: Oui.
21: Mais le nom du groupe, c'est L5 pour Lady 5.
1: Et voilà. Qui c'est qui avait raison? C'est le patron.
21: Et
1: voilà.
21: Comme d'habitude.
1: Et vous êtes fan des L5, Arnaud?
21: Oui.
1: On les a, les L5, en stock toujours?
2: Ah oui.
6: Ah ouais.
22: Oh. Fan de ta vie.
1: Bon, voilà, elles font leur retour. Vous allez voir le film Pas de Patrouille, je crois, c'est ça, hein, Arnaud?
21: Alors ça, je sais pas. Ça, je vous fais confiance. Pas de Patrouille, c'est pas mon...
1: Ah ben,
21: c'est
1: mais,
21: pas pour moi.
1: Alors c'est pour ça qu'on en a parlé la semaine dernière. C'est parce qu'elles chantent, effectivement, le titre original de la BO du film Pas de Patrouille, qui sortira là en juillet prochain, Arnaud. Vous pourrez revoir... En tout cas, réentendre votre groupe favori.
6: La Pas de Patrouille, c'est pas ceux qui enquêtent sur Bruel?
1: Non.
2: Non, mais ça met quand même un coup de vieux. Hein,
6: elle est bien, celle-là, elle est bien. C'est qui? C'est toi? C'est... Ah, c'est bien. C'est bien, je la note.
1: Et d'ailleurs, si on le castre chimiquement, ça deviendra pas de couille.
6: Gazan est fort.
1: Vous êtes amoureuse de Florian
6: Gazan? Non, mais il est fort. Il est fort en texte.
1: Vous êtes amoureuse d'ailleurs, Laurence, en ce moment?
6: Non. J'aimerais bien. Il me reste peu de temps à vivre.
4: Mais non.
6: Je me dis que j'aimerais bien savoir ce que ça refait.
4: Mais souvent, c'est la vie, c'est comme les colonies de vacances, c'est les derniers jours que tu t'éclates, en fait.
6: Non, mais moi, déjà, j'ai mal partout, alors elle t'imagines?
5: Oh non. Eh ben, ça y est, je bande.
1: Arthur est au téléphone maintenant. Bonjour Arthur. Quelle équipe
23: bonjour.
1: Aujourd'hui.
23: Ouais.
1: Arthur, vous allez bien?
23: Bien et vous?
1: Mais vous écoutez l'émission en podcast, vous, la plupart du temps, c'est bien ça?
23: Oui.
1: Mais vous avez un petit détail qui vous est resté en travers de la gorge par rapport à la dernière fois où vous avez participé à l'émission. Dans quelle partie vous avez participé?
23: Bah pareil, l'année dernière, les gros têtes répondent aux auditeurs. C'était pour mon anniversaire que vous m'avez appelé.
1: Ouais, Arthur.
23: Vous m'avez promis une
1: Arthur, montre. Arthur, soyez gentil, Arthur, parlez-moi aimablement. Bon, j'ai un petit cœur, moi aussi.
23: Ah oui, mais bon, la montre, ça fait un an, hein, j'attends.
6: Bah alors.
4: Les rats.
23: Vous me l'avez dit pour mon anniversaire, mais vous n'avez pas prisé lequel.
1: Ah bah oui, voilà, c'est pour ça. Quel âge vous aviez l'année dernière, Arthur?
23: 24, et là, je vais avoir 25 ans.
6: Bah, 25 ans.
1: Alors, promis pour les 30.

0: C'est-à-dire que bon, c'est un peu gros quand même. Quand... À mon avis, il était. Je vois de papa, je veux pas mettre de la merde, mais je pense qu'il était ailleurs, quoi. Il se dit autre chose, et puis. Et puis il a dit, ah, désolé, ma chérie, j'ai oublié, j'ai écouté les grosses têtes. Il y a meilleure excuse, quoi. Quand Marseille, on est meilleur que ça pour les excuses, quand même.
1: Il n'a jamais écouté l'émission.
2: Non, vous allez venir avec lui bientôt, je crois, c'est ça?
3: Ben oui, moi j'avais une petite demande. J'aimerais bien surprendre mon papa et l'emmener au studio RTL pour l'enregistrement des 50 ans des grosses têtes.
4: On sera à la maison si tu veux le surprendre.
0: Le problème c'est que s'il écoute l'émission, c'est plus une surprise, Nadège.
3: Oui, mais c'est pas grave. Il aura une surprise tout à l'heure quand il écoute l'émission aujourd'hui.
2: Oui, ah ouais. Oui. Ah. C'est pas tout de suite les 50 ans des grosses têtes. Il faut attendre le 1er avril l'année prochaine.
3: 2027, voilà. Je sais. Ouais.
2: On ne sait pas encore ce qu'on va faire exactement. On en discutait avec la direction hier. J'avais rendez-vous avec la direction.
4: Les Bahamas, ah ouais, peut-être. On m'a dit les Bahamas. Moi
5: j'ai une idée. Ibiza, c'est très bien.
2: Non, mais...
1: Ah bon. Mais vous êtes convoqué par la direction.
2: Vous parlez de voyage. Moi, je vous parle de où est-ce qu'on va faire l'émission.
5: Bah, ouais. Bah moi, je vous dis, Ibiza.
0: Sur la Tour Eiffel.
2: Alors, non.
0: Au stade Vélodrome.
2: Il est question d'un stade.
5: Ah. Voilà. Stade de France.
0: Si on veut une bonne ambiance, on sait où il faut aller. Hein.
4: Ah oui, au Parc des Princes.
0: Au stade Vélodrome.
2: Ah bon, j'aimerais bien faire ça au Vélodrome à Marseille.
0: Je peux vous arranger ça.
5: Oh non, à Paris, Parc des Princes.
2: Question aussi.
6: Le stade terminal.
5: On va finir à Lens, je le sens.
1: Parc Astérix.
2: Non, le stade Océanoise.
4: Ouais, c'est pas mal.
1: Oui, c'est pas mal.
6: Ah, ça donne envie, hein.
4: Moins.
5: Ça dépend pour qui vous allez voter, patron.
4: Qui serait bien, ou le Maracanã, carrément.
2: Ou alors on fera ça ici, modestement.
1: Ah non, oui.
4: Vous savez très bien que ça va se finir comme ça.
2: C'est pas faux. Bon, Nadège, en tout cas, on y pensera au moment, le moment venu, là. C'est un peu tôt pour vous dire qu'on va réserver des places, mais on essaiera. D'accord, Nadège?
3: Ouais, ça va être plus, en tout cas, pour ça. Et puis, Merci beaucoup, en tout cas.
2: Ouais. Et racheter un forfait téléphone.
3: C'est un plaisir de vous tous les jours.
2: On vous embrasse, nous aussi, c'est un plaisir. On termine avec Eric. Bonjour, Eric.
7: Bonjour.
2: Bon, cher Laurent, je me permets de rectifier votre anecdote à propos de Charles Aznavour. Qu'ai-je dit qu'il ne fallait pas dire à propos de Charles Aznavour, Eric?
7: Vous avez dit parce que vous n'êtes pas assez drôle.
2: Alors, je resitue l'anecdote concernant Aznavour. On a expliqué, comme il y a eu des concours de Chaplin à une époque,
6: d'accord,
2: où Chaplin a participé, qu'il n'avait pas gagné le concours Chaplin lui-même, comme étant sosie de Chaplin, alors qu'il s'était présenté le vrai Chaplin. J'ai raconté aussi une anecdote sur Charles Aznavour, où il y avait eu un biopic qui était consacré à Charles Aznavour. Et Charles Aznavour a demandé au producteur pourquoi on l'avait pas pris lui pour jouer son propre rôle, Charles Aznavour. C'était il y a quelques années déjà. Et on lui a répondu, mais vous avez mal entendu, Eric, parce que je n'ai pas dit parce que vous n'êtes pas drôle. J'ai dit parce que vous n'êtes pas le rôle.
1: Ah bah oui,
2: vous voyez,
1: ça change tout. Hein.
7: Ah bah oui, donc j'ai mal compris. Mais la vraie réponse, hein, parce que j'ai entendu cette anecdote il y a plus de 20 ans, la vraie réponse, c'est parce que vous n'êtes pas assez grand.
2: Ah oui,
1: c'est embêtant.
2: Tu reviens un peu au même, vous n'êtes pas le rôle, vous n'êtes
6: mais
2: pas assez grand.
4: Peut-être que la première fois qu'il l'avait entendu, c'est vous n'êtes pas assez dedans. On sait plus s'il a vraiment bien entendu.
7: Comme je vous l'avais dit, c'était pas, il y a pas de quoi se rouler par terre, quoi. Par contre, je voudrais vous engueuler, Laurent.
2: Ça y est. C'est deux fois, alors. Ouais,
4: c'est beaucoup.
2: Mais j'espère que la deuxième fois est justifiée.
7: Il y a cette dame qui a dit trouver que Titoff n'était pas assez drôle.
2: Oui.
7: Comme moi.
2: Ah oui. Ah oui.
0: Je m'en rappelle pas.
5: Ah ben, t'étais pas là. C'est une auditrice qui a appelé et qui a dit que franchement, elle aimait un tel.
2: Et je vous ai défendu, moi, monsieur.
5: Et toi, tu t'es fait défoncer.
2: Et vous voulez défendre Titoff aussi, Eric?
7: Ah oui. Bah, j'aurais voulu que vous le défendiez aussi, oui.
2: Ah ben, je l'ai dit.
7: Vous avez eu un sourire, un silence gêné qui...
0: Ah, ça balance.
2: Enfin, on s'est demandé tous pourquoi Titoff? Pourquoi lui, en fait?
7: Bah oui, moi aussi.
0: C'est peut-être une ex à moi.
2: Oui, on aurait un appel tous les jours.
7: Non, parce que Titoff, comme Michel Bernier, comme Valérie Mérès, ce sont les trois plus belles âmes de l'émission.
0: Oh, merci. Ah.
1: C'est sympa pour nous. Ça,
0: merci
1: c'est
0: beaucoup.
1: Vraiment...
7: Non, mais je parle en gentillesse.
0: Vous savez quoi? Je vous invite à l'Olympia le 27 septembre.
4: Monsieur, ça se voit que vous êtes sourd, en tout cas.
7: Monsieur, Eric,
0: je vous invite à l'Olympia le 27 septembre pour mon spectacle showbiz. Et c'est pas grave si vous comprenez pas bien les vannes.
6: Il y en a pas.
4: Il y en aura pas.

0: Eric, il faut conclure maintenant, Eric. Et c'est moi qui vais le faire. Eric, est-ce que je peux vous dire une chose? Mais gentil, prenez-le vraiment gentiment, Eric. Vous n'êtes pas le rôle.
1: A tout de suite, Laurent, très bel après-midi à vous. Vous écoutez RTL et il est pile 16h. L'essentiel de l'info en 3 minutes avec vous, Pierre Coplot. Bonjour Pierre.
2: Bonjour Isabelle, bonjour à tous. L'accord de paix conclu entre Américains et Iraniens sera signé vendredi au Burgenstock près de Lucerne. C'est le ministère suisse qui vient de l'annoncer. J.D. Vance sera présent pour les États-Unis. Mohamed Ghalibaf pour la diplomatie iranienne. L'accord doit fixer les conditions du cessez-le-feu pendant la période de négociation et notamment la réouverture totale du détroit d'Hormuz. Ce matin, plusieurs pétroliers iraniens ont déjà pu franchir cet emplacement stratégique sans encombre d'après Téhéran. 8 directeurs d'école sur 10 avoir connu des différends avec des familles cette année. C'est le résultat d'une enquête du syndicat majoritaire des directeurs d'école SE-UNSA. Une tendance que constate au quotidien Cécile, directrice d'école depuis une dizaine d'années.
3: Les parents osent davantage s'adresser à nous, de manière plus ou moins appropriée d'ailleurs. Ils ont tout le temps un truc à dire, dès qu'il y a quelque chose qui va pas, ou pour avoir des explications, etc. On doit beaucoup justifier des choses aux familles, pourquoi ils font ci, et pourquoi ils ont pas piscine aujourd'hui, et pourquoi, etc. Dès que quelque chose peut achoper, tout de suite, c'est nous qui sommes responsables de quelque chose qu'on n'a pas fait. Alors, menace de porter plainte, par exemple, contre l'école ou contre moi personnellement, oui, ça j'ai reçu. Des agressions verbales, ça crée des tensions avec nous.
2: Témoignage au micro d'Hortense Crépin, spécialiste éducation de RTL. Dans l'actualité également, 2 hackers de 22 et 15 ans mis en examen. Ils sont soupçonnés d'avoir volé des dizaines de millions de données. Annonce du parquet de Paris. Chine, mise à la porte du BHV Marais. Le grand magasin parisien change de propriétaire. Première décision forte du nouvel actionnaire. Mettre un terme prochainement au partenariat avec la marque chinoise qu'il qualifie d'erreur stratégique. Et puis, le géant américain de l'aérospatial SpaceX, entreprise du milliardaire Elon Musk, devient la 5e capitalisation mondiale, se hissant devant Amazon quelques jours simplement après son entrée en bourse historique. Allez, on file aux États-Unis. Aux États-Unis, précisément à New York, les Bleus rentrent en lice ce soir dans la compétition face au Sénégal. 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Après les Bleus, la Coupe du Monde continue. 3 matchs derrière au programme, Irak-Norvège, Argentine-Algérie et Autriche-Jordanie. La météo de ce mardi soir est une belle soirée en perspective, marquée par un ciel bleu sur les 3/4 du pays. Seule la Bretagne peut s'attendre à un léger voile de nuages. Pour les températures, eh bien, il fera déjà très chaud, ce soir. 23 degrés attendus à Bordeaux, 27 à Lyon, 28 à Perpignan. Demain, la vague de chaleur s'intensifie partout en France. 30 à Rouen, 35 à Toulouse, 35 à Montélimar. Météo en France qui anticipe déjà des pointes à 40 degrés localement en fin de semaine. Il est 16h03 passées sur RTL, la suite de Laurent Ruquier et de ses grosses têtes.
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0: Toujours avec notre invité d'honneur, Philippe Vandel, qui publie les pourquoi de la Coupe du Monde. C'est chez Kero. Une équipe spéciale foot, spéciale équipe de France aujourd'hui avec Az, Guillaume, Laurence Boccolini, Titoff, Florian Gazan et Sylvie Tellier.
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0: Je vous explique, Philippe Vandel, là, vous n'aurez rien à faire si ce n'est aider Clémence, qui est au téléphone à Malville, en Loire-Atlantique, pour dénicher la vraie info parmi les fake news données par mes camarades, vos camarades grosses têtes. Bonjour Clémence.
6: Bonjour Laurent.
0: Faites confiance.
6: Bonjour au public. Ah ben et bonjour à tous les sociétaires.
0: C'est gentil, Clémence. Faites confiance en Philippe Vandel pour vous aider, Clémence.
6: Ah oui. Oui, complètement.
0: Vous l'aimez bien, Philippe Vandel?
6: Oui, bien sûr.
7: Je sais pas qui c'est. Mais...
8: Pourquoi on l'aimerait pas?
0: Ouais. C'est un journaliste. Ouais. Ah, vous voyez, ouais. Comme quoi elle se trompe. Sa femme est journaliste. C'est vrai, votre femme est une vraie journaliste.
7: Elle est grand reporter.
8: Est-ce que c'est la madame qui fait la garde-robe?
0: Ben non, justement. Ses vêtements prouvent qu'elle n'est pas souvent là.
7: Il y a personne. Mais non, elle est grand reporter sur France 2.
0: Elle est grand reporter, c'est Dorothée Olyrick.
9: Ah oui.
0: C'est la femme de Philippe.
10: Ah oui.
7: La pauvre, elle s'est pris une balle perdue, elle avait rien demandé à personne.
0: Ça fait longtemps que Dorothée Olyrick. Vous êtes depuis combien de temps ensemble?
7: 25 ou 26 ans.
0: 25 ou 26 ans.
9: 25 ou 26
0: ans. Vous voyez, c'est bien d'avoir une femme à l'étranger. Non, mais c'est vrai, ça fait durer un couple, vous êtes d'accord?
7: Tout le monde est d'accord avec ça.
0: Bah oui, bien
10: elle
0: sûr.
10: Faut pas
0: être collé tout le temps.
10: Elle va sur les guerres, elle va sur les guerres.
7: Plutôt la défense. Elle est
11: C'est pas loin, c'est deux stations.
10: Ouais, c'est ce que j'avais.
0: Clémence, vous connaissez mieux la famille maintenant.
6: Ah oui, je suis très contente.
0: 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Vous êtes prête?
6: Oui.
0: Faites quoi dans la vie, Clémence ?
6: Je suis assistante sociale.
0: Assistante sociale.
6: C'est un peu comme vous, Laurent.
0: Je n'ai pas osé le dire parce que c'est une blague récurrente, mais c'est très bien que vous l'ayez fait vous-même. Clémence, on commence par Sylvie Tellier.
12: Canicule. À partir de demain, comme pour la technique de l'oignon qui consiste, quand il fait froid, à superposer les couches de vêtements, la météo conseille, contre la canicule, la technique de l'artichaut, qui consiste à s'effeuiller jusqu'à ce que l'on voit les poils.
10: Personne n'arrive parce que tout le monde se dit que t'as pas de poils. Hein.
11: C'est un métier. Hein.
9: C'est un métier de quoi, de pas avoir des poils ?
11: Non, de savoir vendre une vanne.
9: Ah oui, d'accord.
0: Bah tiens, justement, c'est à vous, Az.
9: Vas-y.
11: Vas-y, passe après.
9: Shine.
11: On va allez, plutôt faire Guillaume, non ?
10: Ouais. Vas-y.
7: Vas-y, c'est toi.
11: Alors, après un nouveau coup de vent, l'artiste hier a décidé d'emballer le pont neuf avec du béton.
9: C'est un métier, hein.
0: Titoff.
10: Alors, après l'accord de paix entre les États-Unis et l'Iran, Donald Trump est désormais favori pour le prix Nobel de la guerre qui n'a servi à rien.
0: Laurence Boccolini.
13: Nicolas Demorand de retour à la radio, le journaliste étant bipolaire, il fera la moitié de la saison sur France Inter et l'autre sur Europe 1.
0: Guillaume.
14: Après avoir dit au sujet de Patrick Bruel, c'est lui qui aurait dû porter plainte pour agression sexuelle avec toutes les filles qui se jetaient sur lui, l'actrice Annie Dupéret a rétropédalé en disant « c'est un homme qui a un problème avec sa quéquette ». Annie Dupéret, qui est sourde, ferait mieux d'être muette.
0: Florian Gazan pour terminer.
15: Yoann Rioux, qui devait couvrir le premier match de l'équipe de France ce soir aux États-Unis, a été refoulé à la frontière. La photo sur son passeport datant d'avant son régime, la police de l'immigration ne l'a pas reconnue.
0: Alors Clémence, qui a dit vrai parmi tout ça ?
6: J'ai peut-être demandé l'aide de Philippe Vandel.
13: Oh, c'est facile pourtant.
0: Alors, Philippe,
7: moi j'ai l'impression que c'est facile, mais j'ai peur de me perdre.
0: Qu'est-ce que je pourrais dire ?
9: Par élimination, ça marche bien.
7: Par élimination, ça peut pas être Titoff.
6: Je pense que c'est pas Guillaume.
0: Alors, c'est pas Guillaume. Ensuite,
6: pas Laurence Boccolini.
0: Pas Laurence.
6: Pas Sylvie Tellier. Pas Florian Gazan. Moi, j'hésitais entre Az et Titoff.
0: Alors, Az, c'est quoi, JR Az qui va emballer le pont neuf avec du béton.
11: Oui, c'est possible,
6: c'est
11: possible.
7: Non, c'est pas ça.
10: Et moi, c'est Donald Trump qui...
0: qui va être prix Nobel de la guerre, qui n'a servi à rien.
10: Voilà, ouais.
6: Donc, c'est plutôt Guillaume, alors.
7: Non, c'est Guillaume.
14: C'est très beau, ce que vous venez de faire.
0: Ben oui, c'est Annie Dupéret qui a dit ça, effectivement.
7: Elle a vraiment dit ça.
9: Mais
7: c'est
9: oui.
7: Dingue.
6: Ah ouais.
0: Elle a commencé par défendre un peu Bruel en disant...
6: Oui, ça, je me souviens.
0: C'est lui qui aurait dû porter plainte pour agression sexuelle avec toutes les filles qui se jetaient sur lui. Ça, c'est dans un premier temps. Puis voyant un peu le buzz que ça faisait, peut-être sa fille aussi lui a dit « Maman, t'es bien gentille, mais tu commences à être un peu gâteuse ». Sa fille a dû l'appeler en disant « Écoute, sois un peu plus woke, maman ». Et donc, elle a rétro-pédalé, elle a dit « C'est un homme qui a un problème avec sa quéquette ». Et effectivement...
6: Je fais ça avec ma mère aussi.
15: Elle a un problème avec sa quéquette, votre mère ?
6: Ah non.
0: Et effectivement, comme elle fait de la pub, je crois, pour Audica, hein, c'est ça, Annie Dupéret.
15: Je pense que
10: vous... Comment ?
0: Pour Audica, on peut dire Annie Dupéret qui est sourde, ferait mieux d'être muette. C'était la vraie info !
9: Bravo !
0: Voilà, pour le reste, il y avait une information du Gorafi, c'était l'histoire du pont neuf avec du béton. On va jamais le voir, ce pont neuf. Et il est inauguré.
7: Ce matin dans le Parisien.
9: Mais oui, il y a même une femme qui est passée, une Américaine, elle s'est même pas rendue compte que c'était une œuvre.
0: Une américaine.
9: Ouais, mais voilà. Il paraît que limite ça peut arriver à un Français.
11: Et après, elle est passée sous la Tour Eiffel, voilà. Elle s'est pas rendue compte que c'était. J'ai l'impression de le voir depuis deux semaines, moi, ce
0: pont. Oui, mais ça, oui.
9: Mais il construisait.
10: C'est une des problèmes.
9: Mais... Il enroulait le pont. Là, maintenant, tu peux passer dessous.
0: Le problème, si vous voulez, c'est qu'il y a deux semaines, il y a eu un coup de vent et ça a abîmé
10: la grotte.
0: Et donc, l'inauguration a été repoussée. C'est-à-dire qu'on la voit, effectivement. Mais on peut pas passer dessous.
11: Je pensais que moi, c'était juste pour la voir de loin. Je pensais pas qu'on. Mais ça sert à quoi de passer quand tu passes dessous, tu vois plus rien.
10: C'est une grotte.
9: On peut continuer. Tu vas voir le haut. Puisqu'en fait, le principe, c'est un peu de reconstituer comme une grotte préhistorique.
0: D'ailleurs, c'est, à mon avis, sûrement plus joli à l'intérieur qu'à l'extérieur.
10: J'espère, en tout cas. Parce que de l'extérieur.
0: C'est vrai que dehors, c'est
14: Laurence, il parle de l'œuvre. Arrêtez de prendre tout mal.
0: Je l'ai déjà dit ici, je vais me répéter. J'aime bien ce qu'il fait, généralement, JR, c'est plutôt pas mal, comme artiste, le street art, tout ce qu'il fait. Mais là, je trouve effectivement que ça n'est pas, c'est pas être réac et quoi que ce soit, parce que j'adore l'art contemporain.
11: J'étais le premier à avoir dit ça ici, vous m'avez traité de réac.
0: Oui, mais je l'avais pas vu encore.
11: Ah, voilà.
9: Mais a priori, vous êtes pas le seul.
11: Vous m'avez dit, t'es jeune, tu peux pas être réac comme ça.
0: Eh oui, mais oui, moi aussi qui voudrais être un peu dans le coup, bah finalement, je suis passé devant le pont et j'ai trouvé ça moche aussi.
11: Mais bien sûr que c'est moche.
0: Ouais,
9: mais c'est assez mitigé, hein. Je crois qu'il y en a beaucoup qui pensent comme vous, patron, hein, parce qu'il y en a plein qui sont passés en dessous et qu'on dit que c'était un peu décevant.
16: Sous le patron?
9: Oui, sous le pont.
0: Ça, c'est pas décevant du tout.
15: C'est bien emballé.
11: Non, mais ça n'a pas encore été inauguré non plus.
14: Ça y est, je bande.
0: Vous êtes toujours là, Clémence?
6: Ah oui,
16: Clémence.
0: Ah bah oui, écoutez, vous avez gagné 500 euros chez Spartoo.
14: Yeah.
6: Et comme... Je peux dire un petit mot, s'il vous plaît, Laurent?
0: Oui, juste avant, Clémence, quand même, je répète, 500 euros valables sur Spartoo.com, c'est le sponsor. Et comme Philippe Vandel vous a aidé, ce serait bien quand même de lui donner, je sais pas, une paire de chaussures ou un pantalon.
6: Ouais,
0: ça peut lui servir pour la prochaine fois qu'il fait de la radio.
6: Merci pour ton aide, en tout cas.
10: Vous vouliez dire quelque chose, Clémence?
0: Et qu'est-ce que vous vouliez ajouter?
6: Je voulais dire bonjour à mes amis Denis, Manon, Florence, Denise, Florence, et un bisou à mes enfants, Luce et Aubin.
0: Parfait.
10: Faites un gros point.
9: Tout le monde écoute les grosses têtes, c'est cool.
0: Ah ouais, ouais.
14: Clémence, enfants, j'ai pas entendu, vous pouvez répéter.
0: Dans ces cas-là, ce qui est bien.
14: J'ai pas entendu, elle disait bonjour à qui?
0: Dans ces cas-là, c'est bien, ça me rajeunit, j'ai l'impression d'être animateur au HAF sur Radio Force 7.
6: Ben voilà.
15: C'est ce qu'elle demande.
6: Et ils écoutent Laurent.
0: Ah oui, bien sûr, moi, ça fait plaisir, Clémence. Et n'hésitez pas, surtout, hein, les bonbons du front, 14 boulevard de Strasbourg au Havre, ont sponsorisé notre émission dédicace.
15: Oh, c'est génial.
11: C'est ce que vous faisiez avant, ça.
9: Mais il est dans ses souvenirs.
10: J'étais à trouver la semaine dernière, voilà. J'avais la vue sur le Havre. Qu'est-ce que c'est beau, vraiment.
0: Ah bah oui, c'est beau le Havre.
10: C'est magnifique, c'est beau le Havre.
9: Et en parlant de la jeunesse du patron, vous avez vu ce qui tourne là sur les réseaux sociaux?
0: Non.
9: Bah, la vidéo de vous à Télématin.
0: Ah oui.
10: C'est
9: votre
10: quoi?
9: Votre premier sketch.
0: Ah oui.
9: Vous n'avez pas vu ça?
0: Ah oui.
9: Mais il a fallu que je regarde deux fois tellement je vous ai pas reconnu.
11: Enfin, qui tourne, il y a que toi qui la cherches, je crois, la vidéo.
9: Mais non, c'est
11: l'algorithme.
9: Tourne
11: nulle part, la vidéo.
0: Mais on a vu ça 18 000 fois.
9: Ben moi, j'avais jamais
11: c'est laquelle
9: vu.
0: Frisé avec des moustaches.
9: Oui, oui, oh, j'adore. J'avais jamais vu. Moi.
0: C'est vieux comme le monde.
9: Ben jamais,
0: enfin,
9: jamais.
0: C'est vieux de 30 ans. 40
9: ben c'est
0: même.
9: Pour ça, j'avais jamais vu. Je suis plus jeune.
0: Eh ben oui, oui. Et vous me préférez maintenant?
9: Ah ouais.
14: Ah ouais.
0: Et
14: ah
0: voilà.
14: Ouais,
0: ouais.
14: Vous êtes un beau.
0: Et voilà. Et voilà.
15: Ah, ça vieillit mieux qu'un footballeur.
0: Franchement, c'est ça,
9: Laurent,
0: qui fait plaisir, c'est que tous les beaux mecs qui m'ont dit non il y a 30 ans, ils sont moches aujourd'hui.
16: Ça, c'est vrai. Hein.
10: Moi, j'ai revu des photos de moi en début de carrière, franchement.
16: Ça, t'étais mignon.
10: J'ai pas changé.
0: Ouf.
10: Mais
15: on t'a juste soufflé dedans.
10: Mais, tous mes habits, mes habits ont rétréci.
0: C'est-à-dire qu'au début, vous aviez déjà un bide, mais c'était pas la même chose.
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1: 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Retour tout de suite à nos grosses têtes.
0: Une question pour Audrey Vazana. Mademoiselle Vazana habite Longwy. On connaît Longwy, c'est en Meurthe-et-Moselle.
9: Longwy, non?
0: Longwy.
9: C'est là que Geneviève est née.
0: Oui, Longwy, on dit. Il y a eu des grèves pendant des années.
10: Longwy.
8: Longwy.
10: Spaghetti, Longwy.
0: Non, moi j'ai toujours entendu à la radio Longwy.
8: Non,
9: c'est Longwy. C'est parce qu'il y a G-U-Y.
0: Non, c'est L-O-N-G-W.
8: Et Longwy.
30: C'est ça la question.
10: Motus.
0: Moi, j'ai toujours entendu les journalistes, en tout cas dans les années 80, dire Longwy. Je suis désolé. Donc, je répète ce que les journalistes disaient dans les années 80.
7: Moi, je crois qu'on dit Longwy, pardon.
9: Longwy, Geneviève disait Longwy.
10: Et moi, je vais vous faire une confidence, c'est la première fois que j'entends le nom de cette personne.
11: moi aussi. Ah
9: ouais, non, parce que Geneviève, elle disait qu'elle était née dans les aciéries de Longwy.
30: Tu nous emmerdes avec Geneviève. Selon moi, c'est Longwy. Ouais.
8: Oh tu nous saoules, toi.
0: Merci, Guillaume.
8: Et je suis pas sûr que ça se prononce Vazana.
11: Mais comment alors, ça se fait que vous connaissez tous cette ville?
0: Parce qu'il y a eu des grèves.
9: Parce qu'il y a de la faïence de Longwy.
0: C'était Ménan, c'était la sidérurgie à Longwy.
9: Les aciéries.
0: Et voilà, la sidérurgie, les aciéries, c'est la même chose. Et c'est vrai qu'il y avait des grèves à l'époque sous François Mitterrand.
9: Ta gueule, la dinde. Il y avait ça au bout quand même.
10: C'est vrai, de le reprendre, quoi.
0: Comment vous avez lu dans mes pensées?
9: Je vous connais maintenant.
10: Non mais c'est vrai.
0: Oui mais vous savez que je vous aime quand même.
9: Ah oui mais qui aime bien châtie bien, c'est ça votre
8: ben
9: oui.
8: Ah, ouais, enfin c'est une excuse. Hein.
9: Oh, non. Non
10: mais c'est vrai, mais arrête de le reprendre quoi, c'est vrai. Arrête de le reprendre, ça suffit. Tu as beau être en scène Miss France, ça suffit quoi.
30: Prends-toi la bouche, t'en as encore un tout petit peu ici.
11: Et donc Longwy. C'était des manifestations par rapport à quoi?
30: Oui, ils faisaient des grèves.
8: Qu'est-ce qu'ils faisaient? C'est quoi la question?
0: Contre l'euthanasie, c'est Longwy à tout le monde. Bon, Sixte V, ça c'est le nom d'un pape.
30: D'accord.
0: C'est le nom du 227e pape, même, pour tout vous dire. Vous voulez le siècle? Je vous donne le siècle, si vous voulez. On est au 16e siècle.
30: Oh, c'est loin.
0: Ah oui, oui, oui. Ah oui, c'est loin, ça je vous confirme. Le pape, donc, Sixte V, de son vrai nom, si ça peut vous intéresser, Felice Peretti, mais ça n'a aucun intérêt. Sixte V a créé un nouveau poste en 1587 au Vatican. Quel poste fut créé par Sixte V?
30: Gardien de but?
0: Non.
8: Le garde suisse?
0: Garde suisse, non.
2: La quête?
0: La quête, non.
3: Le camerlingue?
0: Alors, la quête, c'est pas un poste.
2: Hein. Non,
0: c'est
2: pas un poste. Ça peut être un poste.
0: Hein. Si vous voulez. Je n'ai pas envie de la contredire. D'abord, il y a peut-être son mec qui vient ce soir. Il coche d'autres, Marie?
2: Oui,
10: non, pas du tout. Il est charmant, par contre.
3: Bah, il va te mettre
2: ah, mais attention, vous n'y touchez pas. Hein. Ah, non, attention.
8: Mais ça va pas, non?
3: Ça va pas.
30: Laurent, moi je viens et vous pouvez faire ce que vous voulez. Hein.
3: C'est un rapport avec la religion ou avec l'organisation du Vatican en soi?
0: Cela a un rapport avec vous, monsieur Vandel.
2: Le clocher. Le journal du Hard, attendez, il y a un truc.
3: Ah, il y a une équipe de foot au Vatican?
0: Non.
3: Pas lui?
11: Ah, ils ont embauché un styliste?
2: Un nettoyeur.
0: Hein? Vous avez bien fait de venir, Vandel.
4: Je regrette pas.
8: Un poste, un médecin, un
0: médecin, non.
2: Quelqu'un qui fait le ménage.
0: Quelqu'un qui fait le ménage.
8: Un poste de radio.
0: Non,
8: c'était un journaliste.
0: Un journaliste, non.
10: Ça a un rapport avec un des métiers de Philippe Vandel ou...
0: Mais ça a un rapport, effectivement, avec son métier de journaliste. Ça, oui. Le 227e pape Sixte V, 227e pape de l'Église catholique, a effectivement créé un poste au Vatican qui n'existait pas jusqu'alors.
8: Et qui existe aujourd'hui, toujours.
0: Alors, ça, c'est une bonne question. Je me pose la question. Sûrement, il doit toujours exister.
2: Mais est-ce que c'est un poste rémunéré? Parce que vous me dites que la quête, c'est pas un poste.
8: Non, c'est pas un poste.
3: Tosmic, il est tosmic avant.
0: C'est rémunéré. C'est bien que les curés, c'est du bénévolat, ce qu'ils font.
3: Bah oui,
11: est-ce que ça a à voir avec le journal du Hard? Genre, ils ont mis quelqu'un qui vérifie
0: pas
2: s'il
0: n'y
2: a
0: pas
2: tout.
0: De...
30: Pas du tout. Donc, c'est vraiment journaliste.
2: Celui qui porte la croix?
0: Non plus.
30: Ils ont créé un média. Un média?
0: Non. Non.
2: Celui qui allume la torche, le feu, là?
0: Non, non plus.
30: Mais non, c'est un rapport avec le journaliste, le monsieur qui est à côté de Laurent, là-bas.
2: Mais Philippe, il a fait tous les boulots. Mais non, c'est un rapport avec Philippe Vandel. C'est tous les boulots qu'il a fait.
0: Oui, effectivement.
10: Il n'a pas fait 36 boulots non plus.
3: Alors, est-ce que ça a à voir avec un genre de journalisme?
0: Non, pas un genre de journalisme. Wow,
3: parce que même moi, je trouve pas.
0: Ah bah oui, je vois bien que vous trouvez pas. Sixte V a créé un poste qui n'existait pas jusqu'alors.
2: À coiffeur pour les prêtres.
0: Coiffeur pour les prêtres? Non, vous le trouvez mal coiffé.
8: Enfant de cœur?
2: Non.
0: Enfant de cœur, non.
3: C'est quelqu'un qui faisait de revue de presse?
0: Enfant de cœur, non. Revue de presse.
10: Une imprimerie, c'est pour imprimer un journal. Non.
8: Est-ce qu'on le voit pendant la messe?
0: Non.
2: Un rapport avec le journal du Hard?
0: Ce n'est pas pendant la messe.
8: Ah d'accord. Donc
0: c'est dans un moment précis. L'Église catholique régulièrement
11: fait. Un prof de sport?
0: Non.
8: Quand il donne la bénédiction au balcon?
0: Non, non plus.
8: Ok.
30: Ah, pendant le baptême?
10: C'est juste avant la messe?
0: Non plus.
2: L'orgue?
0: L'orgue, non plus.
3: C'est pour le fumer lors de l'élection?
0: 300 euros qui s'en vont, on va donner un chèque RTL. Est-ce que quelqu'un a une idée? Il faut dire que là, les grosses têtes ne vous ont pas fait avancer sur la question. Il y a quand même une main qui se lève là-bas.
10: Ouais, c'est assez un curé.
0: C'est possible, il y a peut-être.
11: Quelqu'un a une idée, mais plus près? Merci beaucoup.
0: Allez-y, monsieur Haas. Il faut faire un effort, il faut marcher aujourd'hui.
11: Bonjour. Comment tu t'appelles?
0: Je serais surpris que ce soit la bonne réponse. Mais allons-y.
11: Jackie, qu'est-ce que tu fais dans la vie? Calme-toi, Jackie.
5: Retraité.
11: Quelle est ta réponse, Jackie?
5: Vérifier les attributs masculins.
0: Ah non, pas du tout. Non, vous avez dit que ça avait aucun rapport.
11: La prochaine fois que tu me fais faire ce trajet pour ça, je te dis.
0: On vous avait dit que ça avait aucun rapport avec le journal du Hard. Là, pour le coup, ça en aurait eu un, voyez-vous. Non, ce poste qui n'existait pas et qui, d'ailleurs, est le titre d'une chronique tenue par Philippe Vandel. Je sais pas s'il la tient toujours, mais il l'a tenue pendant quelques années. Ce poste est un poste qui a été créé pour les canonisations et les béatifications. Le moment, vous savez, où on décide de canoniser quelqu'un. Vous avez un promoteur qui va dire tout le bien qu'il pense de la personne qui doit être sanctifiée ou canonisée ou béatifiée. Et puis vous avez, et le poste n'existait pas avant Sixte V, vous avez l'avocat du diable.
3: Waouh, extraordinaire. C'était une séquence. Merci pour cette question. Je savais pas du tout. C'était une séquence que je faisais. Ça n'existe plus parce que le journal a coulé. La Parisienne, qui était un supplément mensuel du Parisien, et le Parisien a arrêté cette édition. Ils l'ont remplacé par le magazine Hebdo. Et je faisais l'idée absolument géniale. Elle est pas de moi, donc je peux le dire. Ça s'appelait l'avocat du diable. Et je prenais la défense tous les mois de la personne qui était la plus attaquée dans l'actualité.
0: Ah, vous auriez encore du boulot.
3: Tellement.
0: Et effectivement, lors d'un procès de béatification et de canonisation, vous avez depuis cette époque, depuis 1587, depuis Sixte V, quelqu'un qui est chargé d'argumenter contre la canonisation
8: un contradicteur
0: d'un candidat, un poste qui n'existait pas, et c'est le poste, alors évidemment, ça se disait en latin à l'époque, advocatus diaboli, l'avocat du diable. Ça nous coûte 300 euros. Toute la...

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13: Très bel après-midi à vous avec Laurent Ruquier puis ses grosses têtes bien sûr. On va retrouver Guillaume Titoff, Florian Gazan, Az, Laurence Boccolini et Sylvie Tellier sur RTL.
8: Ah, une question pour Ingrid Schied qui habite Loyat dans l'Ain. Je ne sais pas si vous avez connu Coluche, Philippe Vandel.
9: Malheureusement non.
8: Mais vous avez fait une préface pour un livre.
9: J'ai fait une préface pour son livre d'interview.
8: Voilà, exactement. Et justement, j'ai une question à propos de Coluche parce que de son vivant, Coluche a été cité dans une chanson célèbre. Dans quelle chanson célèbre entendait-on le nom de Coluche?
4: Voilà. Une chanson pour enfants?
8: Pour enfants, non, pas spécialement, même si elle avait un petit côté enfantin.
9: Ce serait pas Gérard Lenormand si j'étais président.
3: Oh là là, tu me l'as ôté de la bouche.
8: Excellente réponse de Florian Gazan.
3: Oh là là.

0: Bah, t'as une autre question sur Coluche que vous semblez si bien connaître, monsieur Vandel. Il a évidemment tourné dans de nombreux films. On sait qu'il avait eu un César pour Ciao Pantin, Coluche. D'aujourd'hui, quand un humoriste fait un film un peu différent de sa carrière, on va dire drôle, humoristique, on dit tiens, il veut faire son Ciao Pantin, puisque Coluche avait eu un rôle dramatique. Enfin, c'est pour ça qu'il avait eu un César à l'époque. Mais quel est le titre du premier et du dernier film de Coluche dans sa filmographie?
1: Est-ce que c'est le premier film de Patrice Lecomte?
0: Non, non.
2: Moi, je propose.
0: Les WC étaient fermés de l'intérieur.
3: C'est pas celui-là. Mais c'est pas
4: le film où il joue un facho, une sorte de militaire.
5: C'est pas l'aile ou la cuisse. Hein.
2: Il a un petit rôle dans le premier film.
0: Ah, dans le premier, il a
2: un petit rôle. Et ça serait pas la bande du Café de la Gare et compagnie? C'est un film.
0: Ah, vous n'aurez pas l'Alsace et la Lorraine.
2: Non, ça c'est son film.
1: Est-ce qu'il est déjà connu comme Coluche ou est-ce qu'il est encore Michel Colucci?
0: Il est encore Michel Colucci.
5: Ah là là.
2: C'est pas une pub. Il est pas dans une pub en premier?
0: Pardon.
2: Est-ce qu'on compte les pubs ou pas?
0: Non.
5: L'année à peu près.
0: Ah bah le
1: ça l'année. Doit être 75 ou avant.
0: Ouais,
1: il s'appelle Coluche vers 75.
6: En noir et blanc.
0: Alors, le dernier film, il date de 1985. Mm-hmm. C'est un film de Dino Risi. Voilà, ça c'est le dernier.
5: Ah, c'est le maître de guerre.
0: Comment vous dites?
5: Le maître de guerre.
0: Pas le maître.
1: Le maître d'école.
5: Le fou de guerre.
0: Le fou de guerre, ça c'est la moitié de la réponse. Bravo.
2: Bravo.
0: Et effectivement, en 1970, il joue dans le premier, qui est l'inverse, quelque part. C'est-à-dire qu'il est rigolo. Il termine sa filmographie par Le Fou de guerre.
5: La guerre du fou?
0: Non.
7: Non, l'amour de la paix.
0: Non, non, mais effectivement, c'est à l'époque où on faisait l'armée.
7: L'armistice.
0: Non, non.
6: La journée d'appel.
0: C'est un film de Claude Berry. Et je connais, il y a Guy Bedos aussi dans ce film. Mais Guy Bedos a un rôle plus important parce qu'il était très connu à l'époque déjà, Guy Bedos.
7: Ah oui. Le pacifiste.
0: Pas le pacifiste.
1: C'est pas Dupont-Lavoir.
5: Non, non, c'est
7: le soldat gentil.
2: Le réserviste.
6: Le conscrit.
5: Non, le
7: soldat Ryan.
2: Comment s'appelle quand tu
5: Le déserteur.
0: Non. Mais effectivement, à l'époque, quand il y avait encore le service militaire, on disait il y a
6: l'objecteur de conscience.
0: Non.
6: Le conscrit.
0: Non.
7: On est d'accord que c'est quand on fait pas l'armée, hein.
0: Non, on peut faire l'armée et être
7: déserteur, par
2: nul.
7: Exemple.
2: Nul. Objecteur.
7: C'est un synonyme de déserteur.
0: Non.
5: Ah, le fugitif.
0: Non.
7: Le résistant.
0: Non. Il y en avait plein à l'époque, évidemment.
2: Non, il fait l'armée, mais il fait l'armée c'est dans les bureaux, quelque chose comme ça.
0: C'est voilà.
5: Le planqué.
0: Pas le planqué.
6: Le planton.
0: Non.
6: Le pistolet.
0: Le pistolet. Oh. Bonne réponse. Le pistonnet, il a commencé par le pistonnet, il a fini par le fou de guerre. Oui, c'est amusant le clin d'œil entre les deux films, son premier film pistonnet, le dernier fou de guerre. Voilà pour la filmographie de Coluche qui a été pistonnet à l'époque de l'armée. Vendée, vous avez fait l'armée?
1: Non, moi j'étais réformé, mais c'était la pareil, toute fin, mais c'était très facile de se faire réformer.
0: Comment vous êtes fait réformer?
1: Avec un papier.
0: Vous êtes venu dans la
1: médecin.
0: Même tenue qu'aujourd'hui.
1: Exactement.
0: Et vous, monsieur Gazan?
5: Bah, il a fait l'armée.
4: Comme vous, objecteur de conscience, Minitel, 3615 objet. Bim, le papier rempli et 18 mois dans une association.
0: Voilà, exactement.
5: Moi, j'ai fait
0: 18 mois, vous avez été pistonné, vous, alors, pour le coup. Parce que moi, j'ai fait 21 mois. Normalement, c'est 24 mois, 2 ans, et on a le droit à 3 mois de sursis à la fin si on s'est bien comporté.
4: Ben, moi, c'était passé à 18 mois.
0: Ah oui?
4: Entre temps, ils avaient réduit la peine.
0: C'est dégueulasse.
1: Ah là là,
4: je suis désolé.
6: Ouais, et nous, on a fait la journée d'appel, c'était un jour.
0: Et voilà le résultat.
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0: Le livre du jour est signé Olivier Barrault, qui d'ailleurs lui-même à une époque tenait cette fameuse rubrique télévisuelle qui s'appelait Un livre, un jour, hein, pendant des années, oui.
1: Je veux dire quelque chose, Olivier Barrault a été mon premier éditeur.
0: C'est pas vrai.
1: Le premier livre que j'ai fait chez Jean-Claude Lattès, c'est Olivier Barrault qui m'avait dit, et on avait parlé, il a été mon éditeur chez Lattès.
0: C'est pas bien de dénoncer. Alors, on aura au téléphone dans un instant Olivier Barrault, il publie Saint-Germain-des-Prés, Variations, c'est chez Gallimard, une balade. On peut dire ça comme ça, une balade intellectuelle au cœur de la rive gauche et plus précisément Saint-Germain-des-Prés, mais pas seulement, hein, ça va plus loin que ça. Et alors, ce qui est intéressant, c'est qu'il dresse à travers ça quelques portraits de personnes qu'on a parfois oubliées. Alors, Pierre Tchernia, on ne l'a pas oublié, on l'évoquera avec lui, mais il y a un acteur, musicien dont j'espère que vous allez retrouver le nom. Il en est question dans ce livre et c'est d'autant plus amusant que son livre de souvenirs à cet acteur musicien, ça m'a interpellé quand même, son livre de souvenirs s'intitulait « On dirait du veau ». C'est vrai que c'est quand même un titre amusant et original pour un livre de souvenirs. « On dirait du veau ». Mais qui a écrit ses mémoires sous ce titre « On dirait du veau » ?
7: Pardon, mais du veau, V-E-A-U ?
0: V-E-A-U, absolument.
1: Il était humoriste ?
0: Alors, il était humoriste.
6: Bigard ?
0: Bigard, non.
1: Bah Philippe
0: non.
1: Clay ?
0: Ah, Philippe Clay, non.
6: Franck Leboeuf ?
7: Ah, Philippe Risoli. Ah,
0: Philippe Clay, non, mais c'est bien avant
6: ça. Il est pas mort. Franck Leboeuf ?
0: Non. Non, on parle là d'un musicien. J'ai même envie de vous dire un musicien. Je vais vous aider un peu. Skieur. On disait que c'était de tous les skieurs le meilleur violoncelliste.
1: Ah, je sais.
0: Et de tous les violoncellistes le meilleur skieur.
6: Ibrahim Halouf ?
4: Maurice Baquet ?
0: Maurice Baquet. Bonne réponse de Florian Gazan.
1: Et de Philippe Vandel.
0: Et de Philippe
1: Parce qu'on m'avait fait taire. Je me suis tué.
0: Bonjour Olivier Barrault.
25: Oui, bonjour. Comment ça va?
0: Ben, pas mal. Et c'est vrai que Maurice Baquet, moi j'en ai souvenir. Alors on m'a demandé s'il était humoriste. Il était drôle.
1: Il était amusant.
0: De là être humoriste, je suis pas certain, mais en tout cas, il était drôle et il passait parfois dans des émissions de jeux. Il était aimé de ses collègues humoristes, en tout cas. Et puis, il faisait de la scène de temps en temps en tant que musicien et humoriste. En même temps, il avait créé un numéro de cabaret qui s'appelait Le Quatuor. Vous le rappelez d'ailleurs dans votre livre, Olivier Barrault.
25: Mais oui, parce que Baquet était un type formidable. Il était très proche de la bande de Jacques Prévert avant la guerre. On l'a vu beaucoup au cinéma. Si vous vous souvenez du crime de Monsieur Lange, de Jean Renoir, il joue là-dedans le type qui se casse la jambe.
0: Ah oui.
25: Et notre Maurice Baquet est un type délicieux, très ami du grand photographe Robert Doisneau, et par ailleurs très proche comme ça de l'esprit de l'avant-guerre, de la provocation, de la drôlerie et aussi de l'engagement politique. Il était à la fois grand violoncelliste et en même temps grand skieur. Il a été membre de l'équipe de France de ski, ce type-là. Et c'était dans la vie un type absolument délicieux. C'est pour ça que j'ai eu envie de parler de lui.
0: Et parfois, c'est vrai qu'il faisait des performances un peu loufoques. Il avait descendu la butte Montmartre, les escaliers de la butte Montmartre à ski, ou encore ceux de la maison de la radio. C'était des paris comme ça un peu rigolos qu'il faisait.
25: C'était ce qu'on peut vraiment appeler un fantaisiste. Et puis, ses amis disent la qualité du bonhomme. Vous voyez, quand on a été l'intime de Doineau, de Prévert, de Raymond Bussière, de toute cette bande-là, de ce qu'on a appelé le groupe Octobre, ben, je crois que tout de suite, on a quelqu'un qui vous touche. Et puis, il était très gai, très sympa. Il a une famille formidable de comédiens aujourd'hui, qui s'appellent comme lui, et qui ne sont pas moins talentueux.
0: On connaît
25: donc,
0: son fils,
25: Maurice Baquet.
0: Son fils,
25: oui, Grégory.
0: Grégory
25: oui,
0: Baquet fait beaucoup de comédies musicales, des pièces de théâtre.
25: Remarquable.
0: Et il est très talentueux. Et pourquoi son livre de mémoire, son livre de souvenirs s'appelait aussi, de façon aussi fantaisiste encore, hein, on dirait Duveau?
25: Parce que justement, Maurice Baquet était très difficile à classer, vous voyez. C'était pas simplement un comédien, c'est pas simplement un fantaisiste, c'est pas simplement un grand sportif, c'est un type qui n'est pas ce qu'on croit qu'il est. Donc, on croit que c'est du bœuf ou on croit que c'est du porc, mais non, ça ressemble à du veau. Et puis, il aimait les jeux de mots, il aimait le comique, il aimait cette espèce de simplicité spontanée. C'était ça, Maurice Baquet.
0: Et dernier... D'où le titre, on dirait du veau. Dernière question à son propos, parce qu'on va évoquer d'autres aspects de votre livre que autre que Maurice Baquet, mais quand même, dernière question le concernant. Quel rapport direct avec Saint-Germain-des-Prés?
25: Le quartier. Il était une figure de Saint-Germain-des-Prés avant la guerre. Parce que l'époque de Saint-Germain-des-Prés ne débute pas à la libération, comme on l'écrit souvent. C'est une erreur. Ça commence dans les années 40, vous voyez. Mais même à la fin des années 30, puisque Baquet était une grande figure du groupe Octobre, c'est-à-dire de ces partis révolutionnaires et poétiques, animés notamment par Prévert dans les années 30.
0: Alors à Saint-Germain-des-Prés, aujourd'hui, j'ai envie de dire, il n'y a plus d'après, mais en tout cas, c'est devenu un peu quasiment une insulte quand on dit de quelqu'un qu'il est germano-pratin. Aujourd'hui, dans les médias, certains, on va dire médias, c'est devenu presque une injure. Ça a mauvaise presse, Saint-Germain-des-Prés, faut bien le dire.
25: Moi, je sens pas tellement ça, contrairement à vous, vous voyez, Laurent.
1: Olivier, germano-pratin, c'est devenu une insulte. C'est quand on veut disqualifier quelqu'un, on dit qu'il passe son temps au flore.
0: L'entre-soi, exactement, l'entre-soi.
25: Bah écoutez, non, moi je trouve que ça n'est pas que ça. La grande époque de Saint-Germain-des-Prés dure une quinzaine d'années, et quand vous voyez le nombre de gens de talent qui se sont exprimés, ça va de Albert Camus, prix Nobel, au frère Jacques, vous voyez. Moi j'aime tout ça, globalement. La gaieté, la liberté, la philosophie, le cinématographe, le nombre de gens qui débutent à Saint-Germain-des-Prés dans les cabarets comme La Rose Rouge, etc. Mais c'est formidable.
0: Pas seulement des gens de gauche, puisque vous évoquez Philippe Tesson, justement, à Saint-Germain-des-Prés. Et c'est vrai qu'encore aujourd'hui, son théâtre, le théâtre de Poche, est un des lieux phares. Alors, est-ce que c'est encore Saint-Germain-des-Prés, d'ailleurs, le théâtre de Poche? C'est plus Montparnasse.
25: C'est la limite. Je me suis autorisé quelques sorties de Saint-Germain-des-Prés. On a même, à un moment, on traverse la Seine avec l'autobus 63. Vous voyez, je m'autorise comme ça quelques libertés. Et puis, effectivement, il n'y a pas que des gens de gauche. Philippe Tesson, qui est un des types les plus intelligents que j'ai connus dans ma vie, comme vous sans doute, j'en suis sûr.
0: Oui.
25: Bon, Tesson était effectivement un type, je crois qu'on peut le qualifier de réactionnaire. Parce que c'est un type qui réagissait tout le temps. Une intelligence, une drôlerie, une culture, une connaissance de la musique extraordinaire. Personne ne sait que ce type-là dirigeait des orchestres et qu'il était grand pianiste. Donc j'ai beaucoup aimé Tesson, et qu'il ait été de droite ne me dérange pas plus que ça.
0: Ça s'appelle Saint-Germain-des-Prés Variations, c'est signé Olivier Barraud, c'est une balade à travers ce quartier, parfois décrié, il faut bien le dire. Oh, il y a quelques pages délicieuses aussi sur notre copine Judith Magre.
2: Oh, j'adore.
25: Merveille.
0: Je conseille Saint-Germain-des-Prés Variations, signé Olivier Barraud. Je veux dire, citer, c'est assez joli, Étienne de Montetti qui dans Le Figaro littéraire parle de votre livre, et il dit Olivier Barraud est aussi mince que les livres qu'il publie, parce que c'est vrai que votre livre est un livre qu'on peut lire très vite, c'est pour ça que c'est délicieux à lire, c'est chez Gallimard, un petit livre signé Olivier Barraud, Saint-Germain-des-Prés, Variations.
25: Laissez-moi deux secondes pour saluer deux anciens camarades que j'avais croisés à Canal+, il y a très longtemps, Florian un peu, et surtout Philippe Bandel.
0: C'est à cause de vous qu'il fait des livres, bravo.
25: Voilà,
0: c'est vrai.
25: Encore bravo.
5: Et des gros livres.
0: Merci, en plus. Merci Olivier Barraud.
1: Salut Olivier.

0: Chasse d'amour, Charles. Je me voyais déjà en 1960 sur RTL. Dans un instant, la suite de vos grosses têtes.
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20: Une question pour Paul van Fliberg, qui habite non pas en Belgique, mais en Côte d'Or, à Saint-Apollinaire. Pardon. Et ma question concerne Épiménide et son fameux paradoxe. Êtes-vous capable de m'expliquer le paradoxe d'Épiménide?
21: Épiménide.
22: Moi, je peux.
20: Alors, allez-y, monsieur Vander.
22: Alors, Épiménide, c'est
20: parce qu'autrement, il y a Gazan qui va vous piquer la réponse.
22: Épiménide, c'est un crétois, et sa parole était très entendue. Et on lui a dit, mais comment tu fais pour dire autant de choses vraies? Et il dit, j'ai un secret, c'est que tous les crétois sont des menteurs. Donc si Épiménide dit vrai, c'est qu'il ment. Et donc s'il ment, c'est qu'il dit vrai. Et c'est le paradoxe d'Épiménide, le crétois.
20: Alors, est-ce que vous avez compris, Sylvie?
23: Non.
24: Ça me rappelle une...
23: Non, j'ai pas compris. Pourtant, j'essaie de me concentrer.
20: Je me suis adressé à vous par hasard.
23: Mais vous avez bien fait.
25: Parce que je vous ai vu, vous étiez en train de saigner des yeux. Je me suis dit, c'est un indice. Ouais.
20: Je vais essayer de vous le résumer mieux, parce que c'est vrai que Vandel l'a fait...
23: Ouais, il m'a embrouillé un peu.
20: Un peu compliqué. Le paradoxe du menteur, c'est l'autre nom du paradoxe d'Épiménide, c'est un homme dit « je mens ». Si c'est vrai, c'est donc faux. Si c'est faux, c'est donc vrai.
25: Et voilà.
23: Ok, c'est comme les ados, quoi.
0: Non, rien à voir.
23: Bah si, parce qu'ils sont persuadés qu'ils disent vrai alors qu'ils mentent.
20: Non, réfléchissez.
23: Bah non, mais j'ai réfléchi, j'ai compris. J'ai compris, on va pas y passer deux ans.
25: Si, c'est marrant.
23: Non.
20: Je vous dis...
0: Je suis à côté, la pièce a pris 2 degrés de plus.
25: Gratte-toi.
20: Je vous dis, je mens. Bon, si c'est vrai que je mens, donc ce que je dis devient faux. En revanche, si c'est faux que je mens, ce que je dis devient vrai.
23: Voilà. Oui, d'accord.
2: Donc je mens.
20: C'est bien expliqué, là.
3: Exactement.
4: Laurent, c'est pourquoi ça. Vous lui parlez comme un débile?
2: Non, mais la finalité de ce paradoxe, c'est de dire que je mens, en fait. C'est ça qu'il faut savoir.
0: Elle a compris.
23: Eh bien, c'est bien, je suis pas la seule.
3: Bien sûr. Non, ce qui était intéressant, c'est qu'Épiménide était quelqu'un de très écouté.
2: Écoute, voilà. Moi, je le connaissais très bien, Épiménide. Et alors, il sert à quoi le paradoxe d'Épiménide?
20: Eh ben, c'est ça, c'est que si c'est vrai, ça devient faux, si c'est faux, ça devient vrai.
2: Non, mais dans la vie, on l'utilise à quel moment le
20: paradoxe? Oh, bah là, par exemple, pour une question des grosses têtes, vous voyez.
2: Ah, d'accord.
20: J'ai une autre question, justement, pour Éric Bourreau. Monsieur Bourreau habite Bouc-Bel-Air, c'est par chez vous, ça?
0: C'est juste à côté, c'est vers Aix-en-Provence.
20: Voilà, hein, tout près de Marseille, Aix-en-Provence, Bouc-Bel-Air, dans les Bouches du Rhône. Et ma question concerne une chanson qui est, pourquoi je prends l'accent? Oui, qui était présente au concours Eurovision de la chanson en 1964. Wow. Elle représentait d'ailleurs l'Autriche, cette chanson.
2: Ah, wow.
20: Quelle célèbre chanson représentait l'Autriche au concours Eurovision 64 de la chanson?
4: Il y a un lien avec la France, du coup?
20: Oui. Non,
4: c'est en français.
20: Il y a un lien avec Monsieur Vandel.
2: Vandel.
4: Tout est lié à Vandel.
25: Ça s'appelait pourquoi? Varum.
20: La chanson Varum, bonne réponse.
4: Et c'est quoi le lien? Moi, je suis pas lui, moi.
25: Parce que j'ai...
21: C'était pourquoi? Donc, Zach Varum, Varum, c'est pourquoi? Zach Varum.
20: Alors, je crois pas que ce soit la même que Zach Varum. Zach Varum, c'est un slow, hein, c'est ça?
21: Oui. Ah oui, oui.
20: Tandis que moi, c'est Varum, Nour, Varum.
21: Ah non, c'est pas pareil.
0: Et le lien avec Philippe Vandel?
20: Bah, c'est
3: pourquoi?
0: Non, mais c'était pas pour moi, c'était pour Guillaume, parce qu'il il a pas compris, il osait pas vous demander.
4: Merci,
0: c'est pas pour moi, c'est pas pour moi.
4: C'est gentil. C'est gentil. Ouais.
2: Mais moi, j'ai pas compris. Mais moi, pour de vrai, j'ai pas compris.
0: Ah, bah, voilà.
2: Non, mais c'est quoi, pourquoi? Oui, j'ai compris que c'était pour Varum.
4: Mais c'est très simple. Varum, si Varum. Je dis que je mens. Oui.
25: C'est vrai?
2: Varum. Non, mais Varum en allemand, ça veut dire pourquoi, mais c'est quoi le... Ah, parce que pour. Ah, d'accord.
20: Parce que monsieur Vandel a publié une collection de livres qui s'appelle Les Pourquoi.
2: Mais non, on se demande pourquoi il a fait ça.
20: Là, aujourd'hui, il vient pour les pourquoi sur la Coupe du Monde de football.
23: Mais je savais pas, il en a fait d'autres.
20: Mais il en a fait d'autres. Plein de pourquoi.
23: Ah ouais,
20: vous connaissez pas la carrière de monsieur Vandel.
4: Mais si, je me suis informé avant.
20: Ben voilà.
4: J'étais sur Twitter et tout.
20: Et alors?
4: Bah, il faut pas aller, monsieur Vandel, hein.
20: Mais voilà, il a écrit des tas de pourquoi, monsieur Vandel. Il y a eu les pourquoi en images, les pourquoi en BD, il y a eu pourquoi. Varum, Nour, Varum, qui, je crois, cette chanson n'a rien à voir avec Zach Varum.

0: Ah, oula,
1: ça c'est effectivement une adaptation érotique porno.
2: D'accord.
1: Ce film. Mais ce n'est pas un film qui a existé vraiment. C'est un film dans le film. Dans quel film parlait-on du film La Châtreuse de Charme?
3: Oh là, mais donc, ce n'était pas dans un film porno.
4: On ne devait pas faire des questions sur le foot.
1: Un film avec Claude Brasseur, Robert Castel, Guy Marchand, Anémone, Maurice Baquet, tiens.
3: Marche à l'ombre.
1: Daniel Auteuil.
2: C'est un porno avec Daniel Auteuil?
1: Mais non, ce n'était pas un porno. Mais c'est l'histoire d'un réalisateur sans beaucoup d'expérience, ni de talent, faut bien dire, qui se voit proposer de tourner un film porno, La Châtreuse de Charme, alors que lui, au départ, il voulait faire une adaptation de La Chartreuse de Parme.
5: C'est pas avec Miu Miu.
1: Mais comme c'était trop cher, La Chartreuse de Parme, le producteur lui dit, c'est trop cher, La Chartreuse de Parme, on va faire un film porno, La Châtreuse de Charme. Et voilà.
6: Ça allait faire des films à l'époque.
5: C'est pas avec Pierre Richard, donc.
1: Non, pas avec Pierre Richard.
5: Ah, mince, alors.
2: C'est un film qui a marché, Laurent, qui parle à tout le monde ici ou pas du tout?
1: Ah ouais, il y a Georges Descrières, il y a Bouboule, il y a Gérard Hernandez.
6: Il y a Anémone.
1: Il y a Stéphane Collaro, Anémone, j'ai déjà dit.
6: Daniel Auteuil est amoureux d'Anémone dans le film.
1: Il y a Michel Blanc, il y a Christian Clavier, il y a Thierry Lhermitte, il y a Moustache.
3: C'est pas les bronzés, hein?
1: Non, c'est un film réalisé par Gérard Pires. Vous pouvez retrouver le titre du film, ne serait-ce qu'avec le pitch, puisque je vous ai expliqué, c'est un réalisateur qui doit tourner la châtreuse de Parme. Il veut faire un film sérieux. Puis au dernier moment, le producteur lui dit, on n'a pas l'argent, tu vas tourner La Châtreuse de Charme. Et il se retrouve avec son équipe à faire un film porno. Alors,
3: Est-ce que ça peut s'appeler L'Arnaque?
1: Non,
4: manque pas L'Arnaque. Manque de budget, un truc comme ça?
1: Non, non, non.
2: Silence, ça tourne?
1: Non, mais c'est pas bête, Silence, ça tourne.
4: Coupé.
1: Non, non, non, non. Et la musique est de Guy Marchand, d'ailleurs.
4: Ah, en plus, une musique de Guy Marchand.
2: Action?
1: Action, non, non, non.
2: Réaction?
1: Non.
7: C'est
1: non.
7: Un terme de cinéma?
1: C'est une expression, d'ailleurs.
4: C'est une phrase.
3: C'est coupé.
1: Je sais pas si l'expression existait avant le film.
4: C'est une phrase
1: ou
2: si ça tourne au son.
1: Ou si c'est le film qui a donné l'expression.
3: Moi aussi, ça m'énerve.
1: Et vous montez.
6: Sur l'affiche, il y a Daniel Auteuil avec Anémone.
1: Par exemple, vous montez dans
4: un... Si vous dans le film, il est souvent sur l'affiche, Daniel Auteuil.
2: La Charpente de Calme.
1: Non, je crois que vous confondez le film.
3: On monte où, patron?
1: Vous voulez, c'est combien?
3: Ah, pour vous, c'est gratuit.
1: Bon, dites mon film.
3: Alors, on monte où?
5: Il est long, le titre?
1: Si on monte dans un manège, par exemple, à Sensation.
4: Allez, on y va, il s'appelle, non?
1: Alors,
6: le Grand 8.
1: Alors, on peut effectivement prononcer cette phrase avant que le manège s'en aille.
2: En voiture, Simone.
1: Quoi?
6: Zébardi,
2: vous êtes fatigué. Attrapez le pompon.
7: Attrapez la queue du Mickey.
6: En voiture, Simone.
2: Allez, on y va, on a pas peur. Attention, roulez petit bolide.
1: Vous avez dit quoi?
2: Attention au départ.
5: C'est parti, mon kiki.
1: Pas attention au départ, mais on se rapproche.
2: Attention.
6: Attention, ça commence.
2: Roulez jeunesse.
3: Il y a un tour gratuit pour les filles. Attention, ça démarre.
2: Attention, celui qui tire la queue de Mickey, c'est Romardi.
1: On va donner 300
3: balles.
6: Attention, ça tourne dans le titre ou pas?
1: Pas attention, ça tourne.
2: Attention, ça démarre.
8: Attention, mesdames et messieurs, dans un instant, ça va commencer.
2: Attention. Oh, je l'ai.
4: Attention à la marche.
1: Mais non, attention à la marche.
6: Attention, ça démarre.
1: Aïe. 300 euros.
4: Et attention, c'est fini.
1: Regardez les mains qui se lèvent dans le public.
4: Ah bah oui, c'est cadeau.
2: Attention, il y en a juste là, comment ils s'appellent? Attention, on va le voir. Bonjour, monsieur.
4: Comment il s'appelle?
9: Bonjour, Frédéric.
4: Ça va, Fred? Attends, calme-toi.
1: D'où venez-vous, Fred?
4: D'où tu viens et qu'est-ce que tu fais dans la vie, Fred?
9: Paris. Électricien.
4: Quelle est ta réponse?
9: Attention, les enfants regardent.
1: Mais non, non.
4: Oh là là, il nous ressemble, le public, il nous ressemble. Il y a le mec de tout à l'heure qui a dit une connerie. Et il lève la main, je peux pas lui redonner. Celui qui a dit qu'il vérifiait les boules.
1: Vas-y.
4: On le retente, Laurent.
1: Un miracle peut arriver.
4: Alors bonjour, monsieur.
6: Il nous donne 100 euros.
4: Attends, salut, Jackie.
9: Toujours retraité. Attention, les yeux.
1: Bonne réponse, Jackie. Bravo, Jackie. Vous gagnez 100 euros, Jackie. Attention, les yeux. On se retrouve après les infos. Encore une heure avec vos grosses têtes très en forme aujourd'hui jusqu'à 18h.
10: À tout de suite, Laurent. 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Les l'essentiel de l'info en 3 minutes avec vous, Pierre Coplot. Rebonjour Pierre.
0: Rebonjour Isabelle, bonjour à tous. Le thermomètre va s'affoler demain et jusqu'à la fin de semaine partout dans le pays. Météo France prévoit des pointes jusqu'à 40 degrés, même par endroit dimanche. Plusieurs régions particulièrement à risque, le

0: Poitou-Charentes, le Centre-Val de Loire, l'Île-de-France et la vallée du Rhône. Le blocus américain est levé dans le détroit d'Ormuz, c'est ce qu'assure la diplomatie iranienne qui indiquait déjà ce matin que plusieurs pétroliers avaient pu franchir le détroit. La fin du blocage fait partie des points cruciaux de l'accord entre Américains et Iraniens qui doit être signé vendredi en Suisse, au Burgenstock près de Lucerne. En conséquence, le Brent continue de baisser, le baril est passé cet après-midi sous la barre des 80 dollars. À retenir, un orthophoniste mis en examen et placé en détention provisoire à Béthune pour agression sexuelle sur mineurs et corruption de mineurs. Annonce du procureur de Béthune, l'homme âgé de 55 ans a été placé en garde à vue jeudi dernier après les révélations d'un garçon. À ce stade, 5 victimes ont été identifiées. Dans l'affaire du périscolaire parisien, le tribunal correctionnel de Paris a rendu sa première décision depuis le début du scandale. Un animateur de 47 ans a été relaxé alors qu'il était poursuivi pour agression sexuelle sur mineurs de moins de 15 ans. Le tribunal motive sa décision par des faits insuffisamment caractérisés, même s'il reconnaît un comportement inadapté au travail. Et puis, le constructeur automobile français Renault annonce un partenariat avec Thales. L'objectif, développer puis produire en France 1000 unités par mois du drone explosif Toutatis. Et ce, dès 2027. Allez, la Coupe du Monde! Plus que 4 heures avant le coup d'envoi à New York de France-Sénégal. Premier match de nos Bleus dans cette Coupe du Monde. 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Les deux équipes font partie du groupe des Bleus, suivi de Argentine-Algérie et Autriche-Jordanie.
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0: Et la météo de ce mardi soir, marquée par le soleil et le ciel bleu sur une majorité du pays. Seuls quelques nuages vont traîner de la Bretagne en remontant vers les côtes de la Manche. Pour les températures, il faut déjà s'attendre à avoir chaud ce soir. 25 degrés attendus à Belfort, 29 à Saint-Étienne ou encore 32 à Grenoble. Demain, la chaleur va s'accentuer, je le disais, sur le pays. Dès le matin, il faut s'attendre par endroits des températures grimpant jusqu'à 27 degrés. Au pic de l'après-midi, on peut s'attendre à des températures caniculaires, 33 à Tours ou encore 35 à Bordeaux. 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La suite de Laurent Ruquier et de ses grosses têtes.
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4: Toujours avec Monsieur Haas, Monsieur Titoff, Monsieur Guillaume, Florian Gazan, Laurence Boccolini, Sylvie Tellier et notre invité d'honneur qui publie les pourquoi de la Coupe du Monde de football, Philippe Vandel. Pourquoi les arbitres ne sont-ils plus habillés en noir? Tiens, pourquoi ça alors, par exemple?
5: Alors, avant, on les voyait pas.
6: Exactement, on les voyait plus, les arbitres en noir. Quand la télé est passée en noir et blanc, avant ils étaient en noir, on voyait très très bien l'arbitre noir qui se détachait sur le fond gris. Mais la couleur noire, c'est celle qui passe le moins bien en télévision. Et on les voyait plus sur le terrain, donc on les a mis en couleur. Et le gros avantage que ça a fait, c'est que les équipementiers ont pu vendre plusieurs couleurs. L'arbitre en rose, en fuchsia, en jaune, en vert, en bleu, suivant que l'équipe d'en face ait d'autres couleurs et les gardiens de but aient d'autres couleurs.
4: Pourquoi y a-t-il des commentaires pendant un match à la télé?
6: Ça devrait vous plaire, Laurent, parce qu'on est un peu... Vous êtes peut-être connus, ces gens-là. Ça vient, il n'y a pas de raison, quand vous regardez un film, il n'y a pas de commentaires. Quand vous êtes ici dans la pièce, vous nous écoutez, il n'y a pas de commentaires sur ce qui se passe. Pourquoi au foot, il y a un commentaire?
7: Parce que les footballeurs,
6: non, pas du tout. Quand on va au stade, il n'y a pas de commentaires et tout le monde adore les matchs et les matchs sont
7: Moi je m'ennuie quand il n'y a pas de commentaires, ils ne m'expliquent pas.
6: Eh ben pas nous. Nous, on s'ennuie pas pendant les matchs.
8: Ça veut dire ferme ta gueule là-dedans encore. Ah mais je sais décrypter.
6: Je vous explique.
7: C'est pour qu'ils puissent respirer, tu vois.
6: D'abord, le foot, on le suivait au stade. Et ensuite, il y a eu c'était retransmis à la radio. Et ensuite, c'est passé à la télévision. Il s'est passé beaucoup de temps, la radio, c'était les années 30-40, enfin, il y a eu la guerre. Une télévision coûtait très très cher, c'était des mois de salaire. Ils allaient voir les matchs devant les magasins, les boutiques, où les télévisions étaient dans la pièce, vous voyez, dans la vitrine, sur les écrans noir et blanc. Et comme ils étaient comme ça, ils venaient de se démocratiser, de sortir le transistor, et ils écoutaient avec le transistor à l'oreille. Et les gens de la télé se sont dit, il faut mettre le son, il faut mettre des commentaires. Et il y a même des gens qui écoutaient, qui regardaient le match, mais qui écoutaient Georges Briquet ou les très très bons commentateurs radio, en mélangeant. Moi, je me souviens, quand j'étais petit, ma maman regardait le rugby comme ça, le match à la télé, et la radio, comment il s'appelait, allez les petits, comment il s'appelait,
8: Roger Coudert. Cette réponse fait la moitié du livre. Pourquoi il y a
6: un 60e,
4: sauf qu'aujourd'hui, alors là c'est intéressant cette question, j'avais préparé justement suite à un papier du Parisien signé Damien Licata Caruso aujourd'hui, j'avais préparé cette question: pour quelle raison les téléspectateurs regardent-ils, préfèrent-ils désormais regarder les matchs de football sur la bonne vieille TNT?
7: Moi je sais. Parce qu'en fait ils en ont marre que quand ils regardent le foot, ils entendent le voisin qui hurle, but, avant qu'ils aient pu voir. Parce que maintenant, il y a un décalage. Ça dépend si tu regardes le foot sur la TNT, si t'as une box, si t'es à la radio. En fait, il y a tellement de temps de traitement de l'information que personne ne voit les matchs en direct.
5: Et puis, il y a les notifications aussi. Selon si tu es abonné à des sites comme l'Équipe et compagnie, parfois, tac, tu reçois un message comme quoi il y a eu but. Et t'as pas encore vu le but.
9: Et il a raison. D'ailleurs, ce soir, vous perdez 2-0, je le sais déjà.
4: C'est vrai que c'est de plus en plus embêtant. Vous m'avez donné la bonne réponse. Effectivement, à cause du traitement numérique, à cause des box. Alors, c'est encore pire, évidemment, si vous regardez sur Molotov TV, MyCanal, toutes ces applications en streaming, ça peut aller jusqu'à 40 secondes de décalage.
9: Énorme.
4: Ça veut dire qu'effectivement, vous entendez dans la rue les gens qui font « Ouais, but !» et vous, le mec a pas encore tiré le penalty.
8: Non, je tiens à dire que Laurent a une poisse énorme pendant cette Coupe du Monde, parce que le Maroc, quand ils ont marqué leur premier but contre le Brésil, il m'a envoyé un message, il m'a dit « Hey, il joue bien le Maroc !» Je reçois le message, le Brésil avait égalisé.
4: C'est vrai en plus.
10: La meilleure histoire de Laurent, je sais pas si je peux le raconter, c'est au Qatar.
4: Oh non.
9: Vas-y.
6: Je connais pas, moi.
10: Qatar, quand il y a eu le match contre l'Argentine et les Pays-Bas, où les Pays-Bas sont finalement égalisés à la fin, ils font
4: prolongation. J'ai honte, mais c'est vrai.
10: Et à la fin, à la 89e minute, Laurent dit « Bon, de toute façon, le match, il est plié, on y va. » Il est sorti du stade, ils sont égalisés, il a pas pu, et il est pas retourné, il a loupé la fin du match.
4: Non, il faut expliquer que dans les Coupes du Monde de foot, c'est très compliqué pour arriver au stade. D'ailleurs, il y avait un papier aussi dans le Parisien ce matin pour dire quelles difficultés il y avait pour aller à New York, par exemple, jusqu'au stade, alors que le stade est à 15 km de New York. Il faut parfois partir en début d'après-midi pour arriver à 20h ou 21h le soir au stade. Et là, c'était pareil au Qatar. Moi, j'ai souvenir effectivement qu'il fallait marcher pendant 2 heures avant d'arriver.
5: Dans le désert.
7: Sans eau.
4: Et en plus, le chameau qui s'arrête. Et donc, pour gagner du temps, effectivement, vous dites souvent, comme on faisait ça, quand c'est plié, tu crois que c'est plié, tu dis, bon, allez, on va quitter le stade une minute avant tout le monde. Et effectivement, une fois dans la voiture pour repartir, là, j'entends des clameurs dans le stade et je me dis, je viens de louper l'égalisation. Les prolongations.
5: Le match, quoi.
8: Ah oui, parce que c'est ça l'histoire.
10: Et les tirs au but.
8: Ils ont égalisé, il y a prolongation.
10: Et les tirs au but. Donc, il a vu 10% du match, quoi. Ouais.
8: Mais Laurent, vous faites ça chez vous aussi, genre ce soir, quand on va venir à la 88e, vous éteignez la télé, vous dites c'est bon, c'est terminé.
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4: Une autre question football, et ce sera cette fois pour Isabelle Théré, qui habite Madame Théré en Gironde. Et la question concerne la loi 14, à ne pas confondre avec la loi 10 du football. Quelles sont les lois 14 et 10 du football?
7: Alors, attendez.
8: Ah, sur leur jeu?
4: Non.
7: Le 10, c'est quand il y a une exclusion?
4: Non, non plus.
8: Sur le penalty?
4: Non.
8: Ah. Sur la VAR?
4: Alors.
6: La loi 14, c'est sur les fautes.
8: Alors, sur les penalty qui sont à 6m50.
4: Quelle est la différence entre la loi 14 et la loi 10?
6: Est-ce que c'est la différence entre penalty et tir au but?
4: Excellente réponse de Florian Gazan. La loi 14, c'est le penalty ou coup de pied de réparation. Et effectivement, on écrit dans ces cas-là penalty. C'est pendant le match, quand il y a eu une faute dans la surface de réparation, il y a penalty. Alors que la loi 10, ce sont les tirs au but. Là, c'est en cas d'égalité à la fin d'un match qu'effectivement, on va tirer les tirs au but. On ne doit plus dire penalty dans ces cas-là.
6: On ne doit jamais dire penalty.
4: Mais ça se dit encore.
6: Oui, c'est ce qu'elle se dit. Mais non, c'est vraiment les tirs au but.
8: Ah là là, les woke, ils sont partout. Hein. On ne peut plus rien dire. Hein. C'est fou. Ah. On peut pas dire penalty.
4: Ah ben non, c'est plus penalty. Ah penalty, c'est pendant le match quand il y a une faute à la surface de réparation, alors qu'à la fin, ce ne sont plus des penalty, ce sont des tirs au but pour départager les deux équipes. D'accord. C'est ce qui s'est passé, par exemple, au Brésil, quand on est allé au Brésil.
5: Ah monsieur, oui, quel bon souvenir.
4: Monsieur Titoff, là aussi, on a un camarade qui s'appelle Gaspard Proust, à qui il est arrivé une mésaventure.
6: Ah.
4: On était toute une bande, alors il y a plein de contrôles de sécurité pour la Coupe du Monde de foot. Là, ça existe aussi aux États-Unis, c'est pour ça que c'est si long d'ailleurs d'atteindre le stade. C'était pareil là-bas à Rio de Janeiro. Je me souviens, on avait croisé Cyril Hanouna d'ailleurs pendant la Coupe du Monde. Alors on est là, un barrage, deux barrages, trois barrages. Et puis d'un, on avait chacun notre billet dans la main. C'est quand même avoir un billet pour la Coupe du Monde à la finale de la Coupe du Monde de foot.
5: Bah,
4: tout le monde l'a pas, quoi. Voilà. Et entre deux barrages, Gaspard a perdu son billet.
6: Il l'a laissé tomber et en l'espace de 10 secondes, il l'a jamais retrouvé.
8: Il voulait pas voir le match.
6: Et il a pas pu assister au match.
7: Mais non!
6: Il est resté sur la passerelle.
8: Ah, vous avez pas trouvé de solution du tout?
6: Bah, il avait plus de billets, donc il a dû repartir. La mort dans l'âme. Et nous, évidemment, solidaires, on a dit, bah, on y va, nous, quand même.
5: Je m'étonne.
7: Mais vous savez ce qu'ils font maintenant? Parce que les billets, ils sont électroniques. Et quand vous arrivez maintenant au stade, il faut scanner son billet. Et si vous le mettez trop vite sur votre téléphone, il y a des mecs derrière qui prennent la photo.
6: Ils scannent le scan.
7: Qui vous doublent et ils scannent à votre place. Et quand vous vous pointez avec votre billet, c'est marqué déjà passé. C'est arrivé à un pote, moi, il y a pas longtemps.
4: Ah, vous faites bien de nous dire ça.
7: Non, mais c'est vrai, il faut pas, faut surtout.
0: C'est dangereux.
7: Vous ne sortez pas votre billet, vous le mettez sur votre téléphone juste au moment de le scanner.
0: Dans ta culotte.
7: Non, mais jamais j'aurais cru.
4: Elle
7: qu'on
4: a déjà le ticket de métro.
8: Oh, je pense qu'elle a plus de passe Navigo, moi.
1: Voir une carte d'embarquement Air France.
0: Vivement ce soir pour vérifier.
4: Pas de blague comme ça devant son mari.
8: Ouais, ah non, on les fait toutes maintenant, on se soulage, on les fait toutes maintenant. Ce soir, on dira rien.
4: Il écoute les grosses têtes, votre mari?
0: Non, pas du tout.
4: Ah bah voilà. Bon, ça va, alors on peut y aller. Pour Nicole Richard, même Richard habite dans le Maine-et-Loire, la question concerne un Belge, le Belge Léon de Lunden, qui s'est illustré en 1900, Léon de Lunden.
8: Bien sûr.
4: Je l'ai en photo d'ailleurs. Le 5 août 1900, il a participé aux concours internationaux d'exercice physique et de sport, un peu considéré comme les Jeux Olympiques de l'époque, mais c'était pas encore tout à fait les JO. Mais dans quelle épreuve Léon de Lunden s'est-il illustré? A-t-il obtenu la médaille d'or, même si c'était pas tout à fait encore une médaille à l'époque?
8: Les jongles.
4: Qu'est-ce que c'est les jongles?
8: Ouais, jongler avec
1: on jongle.
4: Ah, jongler, non.
7: Le lancer de poids.
4: Lancer de poids.
1: C'est quelque chose qui n'existe plus. C'est quelque chose qui va nous amuser quand on va le savoir.
4: Effectivement.
8: Le baby-foot.
4: Le baby-foot.
0: L'ouverture de porte.
8: Ça a rapport avec le foot ou pas? Ça a rapport avec le foot?
4: Rien à voir avec le football.
7: Un rapport avec les femmes.
4: Les femmes, non.
1: La découpe de frites?
4: Non.
5: Avec les frites?
4: Il faut dire qu'il avait été deuxième du championnat de Namur, hein, avant de venir.
0: Namur.
5: C'est une spécialité belge?
4: Non, pas spécialement.
0: La fonte de bière?
4: Ça avait créé polémique, hein, d'ailleurs.
7: Est-ce que c'est quand même une activité physique?
4: Physique, oui. C'est...
1: Le lancer de nains. De l'adresse, comme des fléchettes.
4: D'adresse, plus d'adresse, oui.
7: Pas le lancer de nains.
4: Pas le...
0: Oh, mais non.
8: C'est le dernier Belge à avoir été...
4: Attendez, je m'arrête deux secondes, parce qu'il y a quand même Mademoiselle Tellier qui pense que le lancer de nains a été un sport olympique.
7: On sait jamais, en 1900, Belges sont capables de faire des trucs comme ça.
1: Ça fait polémique, parce que c'est lui qui a gagné, ou l'épreuve en soi a fait polémique.
4: C'est l'épreuve qui a fait
0: polémique. Est-ce que c'est un lancer de quelque chose?
4: Alors, on a d'abord, il faut bien dire, lancer quelque chose avant que Monsieur Léon de Lunden puisse montrer son adresse.
1: C'est du ball trap avec des animaux vivants?
4: C'est-à-dire?
1: De tirer à la carabine, quoi.
0: On lançait
7: des pigeons. Lancer de tir au pigeon.
4: Le tir au pigeon, concours de tir au pigeon. Ouais.
1: Ah oui.
4: On avait lancé plus de 300 pigeons qui ont été massacrés.
0: Mais que l'horreur. C'est la seule question qui concerne la Belgique, quoi.
1: C'est vrai?
0: Ah, l'autre, on lance 300 pigeons dans les airs, il les défonce tous, il est premier, quoi.
5: Non, parce que vous voyez le côté négatif, faut voir le côté positif.
1: Il est reparti avec une jolie terrine, hein.
5: Les pigeons qui étaient pas tirés, au moins, ils pouvaient s'échapper.
4: Ils auraient dû faire sa place Saint-Marc à Venise, ça aurait été plus malin. Mais là, 300 pigeons ont été lancés au-dessus du bois de Boulogne. Et lui, Léon de Lunden, a effectivement gagné l'épreuve. C'est le champion olympique. Olympique, entre guillemets, du tir aux pigeons.
0: Je suis très fier de lui.
4: Il a fait partie des 10 tireurs belges.
0: Ouais, voilà.
4: Qui ont aussi participé aux Jeux d'été de 1908 à Londres, mais là il a été moins brillant parce que c'était plus des vrais pigeons. Lui, il aimait vraiment.
0: Il aimait bien quand ça gicle. Hein, et le problème, c'est
1: vivant.
0: Là, il pas. Heureusement, il s'est inscrit à la branlette des sangliers l'année suivante. Et là, il est redevenu premier. Et je suis très fier de ma nation.
4: Mais comment vous le savez?

0: The Way We Touch à l'instant, Charlotte Cardin qui sera sur scène au Festival de Nîmes le samedi 18 juillet.
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0: Jusqu'à 18h, les grosses têtes de Laurent Ruquier. On va retrouver Guillaume, Titoff, Florian Gazan, Az, Laurence Boccolini et Sylvie Tellier sur RTL. Belle après-midi.
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20: Pour Sébastien Gonzalez, qui habite au Muret, en Haute-Garonne, Sébastien Gonzalez, petit Gonzalez, peut gagner jusqu'à...
21: On est sûr de ça, Laurent?
22: On est sûr de ça
20: aussi. Si on d'Esplidi.
22: Mais y a, c'est la roue libre totale, c'est la fin de saison, là. C'est la dernière semaine. Arrive,
20: petit Gonzalez.
22: Petit Gonzalez, la dame qui te dit ça.
21: Daniel Gérard,
20: l'homme au chapeau qui chantait ça. Petit Gonzalez.
1: La question doit être bien.
20: La question, c'est pas une question, c'est plusieurs questions.
1: Oh,
20: si vous êtes speedy, assez rapide, Monsieur Gonzalez, il peut gagner jusqu'à
1: vas-y, alors.
20: 300 €, 50 € par 50 €. On commence par Monsieur Alireza Fagani, qui est, on va dire, irano-australien, et il est en journal aujourd'hui, et pour cause, il va très regarder Alireza Fagani. Pourquoi?
21: C'est l'arbitre de France-Sénégal?
20: C'est l'arbitre de France-Sénégal ce soir. J'ai vérifié. Hein,
2: il a réussi à rentrer, lui.
3: Ah, ça... ouais. Ouais. À moitié.
2: Ils ont refusé ce malien,
3: il est rentré à moitié.
20: Il a la double nationalité iranienne et australienne. Alors, ça l'a aidé peut-être à rentrer, Ali Reza Fagani. En tout cas, c'est lui qui arbitre France-Sénégal ce soir. Bon, c'est la bonne composition, vous croyez, là, celle que je vois là sur...
16: Moi, j'ai regardé, hein, j'ai regardé. Ah, oui. J'ai pas compris un truc.
20: Ah, allez-y.
16: Ben... En fait, vous allez m'expliquer pourquoi il y a les deux frères Enrique, parce que c'est rare.
3: Hernandez,
16: merci. Ouais. Les deux frères
2: Enrique, ça n'a rien à voir, ils ouvrent un magasin de tacos à Châtelet.
16: Ça va bien terminer. Pourquoi les deux frères Hernandez, ils sont sélectionnés?
20: On va se marrer, votre mari. Ah, ouais.
16: Pourquoi ils sont sélectionnés et il y en a qu'un qui joue? Ce soir.
2: Waouh, c'est.
23: Je t'explique.
2: Très dur de répondre à une question aussi bête.
23: Mais pourquoi? Pour la même raison.
3: Pourquoi tu veux que les deux jouent par rapport à la maman?
16: Non, mais comment ils sélectionnent Enrique?
23: Au pif.
3: Ben c'est pour la
20: Hernandez,
3: déjà.
20: Hernandez. C'est pour la... Alors, c'est parce que le père, Gérard Hernandez...
2: Ouais. Mais les deux ont été sélectionnés.
3: Le monsieur
2: mais
3: va perdre 500 euros.
2: Oui, les deux ont été sélectionnés, mais ils sont pas forcément obligés d'être les deux dans le 11 de départ.
23: Ils sont pour la même raison que s'ils avaient pas été frères. Ouais. Tu vois,
16: okay. Voilà, voilà.
20: Bon. Guillaume veut répondre.
22: Ah, moi, je veux dire, moi, j'ai un frère, il n'est pas aux grosses têtes, c'est pas grave.
20: Voilà, voilà. Non, mais là où elle a raison, c'est que l'autre, Hernandez, est sur le banc de touche, ça c'est ouais, vrai. Il y a combien de joueurs au total sélectionnés? 22, 23
3: 26
20: sélectionnés, donc c'est normal, les 26 ne peuvent pas jouer, voyez, Sylvie.
16: Oui, mais quand vous avez deux enfants dans la même classe, enfin, des jumeaux, par exemple, vous les mettez pas dans la même classe.
20: Mais ce sont pas ses enfants, hein, à Didier Deschamps.
22: Oui, il met sur le terrain les meilleurs, Laurent. Comme Laurent ici.
2: Vous avez combien?
16: Non, pas les meilleurs, bah non, ça veut dire
20: pas
16: que...
20: tout à fait comme moi ici.
2: Laurent, vous avez
20: combien? Ouais, il y a parfois des remplaçants qui jouent.
2: Laurent, vous avez combien de télé chez vous?
20: Alors, j'ai une télé chez moi, j'en ai une autre dans ma chambre.
2: Non, c'est bon. Ah, merde, non, c'est pour Sylvie.
3: C'est pour Sylvie, ouais.
2: Parce que ce soir, on va pas regarder dans la même pièce.
20: Non, mais Sylvie, elle ira avec moi dans ma chambre.
2: Voilà.
22: Bah, génial, je me mets où, moi, au bout du lit?
16: Au milieu des deux.
22: Moi, je me mets dans la pièce où les Gaules tombent en premier, hein.
20: On dit pas les Gaules, ça c'est en Belgique qu'on dit les Gaules.
3: Ouais, pas les Gaules.
22: Les coups de pied, les coups de pied de...
20: Non, on dit les buts, pas les Gaules.
3: Les Gaules, les coups de pied de coin aussi tu dis?
22: Vous êtes dur parce qu'un Gaule c'est un Gaule, voilà.
20: Ah non, un but c'est un but.
22: C'est parce qu'en Belgique on est
20: trilingue. Le Gaule c'est le gardien de but, le Gaule.
22: Oui, nous on parle plusieurs langues.
2: Comment vous dites le gardien de but, le but?
22: Le goalkeeper.
3: Oh, le goalkeeper. Ils disent le portier.
20: Ils disent Courtois, c'est Courtois le gardien de
22: but. Et on va aller très loin, je le sens.
20: Vous voyez que je m'y connais. Donc hier soir, quand même, vous auriez pu gagner contre les Égyptiens.
22: Oh, oui, mais justement.
20: Ils vous ont eu parce qu'ils jouaient de profil. Hein.
22: Non, c'est pas ça. Mais n'applaudissez pas ça. C'est honteux.
20: Ah, je vous demande le nom de celui qui va prêter sa voix à Johnny Hallyday dans le film. Le film.
16: Ah, ben si, c'est celui qui remplit les salles.
3: Jean-Baptiste Guégan.
20: Jean-Baptiste Guégan, bravo, ça fait 100 euros. On avance. Allez, on perd pas de temps.
16: Bon, alors, je pose pas la question sur Delormeau, hein. Non.
20: C'est quoi, Delormeau?
16: Ouais. Il paraît que c'est Delormeau qui va interpréter, Johnny.
23: Johnny? Ah, Mathieu Delormeau,
2: Mathieu Delormeau.
16: Mais qui est-ce qu'elle raconte? J'ai encore pas lu comme
3: il raconte. Non, non,
20: son frère.
3: Non,
20: ça avait trois frères. Confondez la bio de Pierre Palmade et celle de Johnny Hallyday.
16: Ah, c'est ça. Je me suis dit, c'est pas possible.
2: Non, Delormeau, c'est Benjamin voisin.
3: Non, Delormeau, il joue ailier gauche, il va coller à la ligne ce soir.
23: Et Cyril Hanouna, il fait Eddie Mitchell.
16: Non, mais c'est vrai que j'ai lu l'article un peu vite.
20: Ah oui, je pense.
3: Et Gilles Verdez pour jouer Dick Rivers, quelle bonne idée.
16: Ça m'avait choqué quand même. Je me suis dit, tiens, c'est bizarre.
20: C'est vrai qu'Isabelle Morini-Bosque, dans le rôle de Nathalie Baye.
3: Ça, je dis oui, ça, je dis oui tout de suite.
22: Et Sylvie, tu pourrais faire Laetitia, ça t'irait bien.
16: Ah ouais, c'est vrai.
22: Elle est jolie, un peu neuneu. Franchement, c'est...
3: Je pense qu'elle est trop neuneu pour faire Laetitia.
16: Bah, je suis pas assez... Oui, non,
20: on
16: je
20: peut
16: dirais...
20: passer à 150 euros.
3: Oui, voilà. Oui, vas-y.
20: Bon, allez, monsieur Gonzalez. Est-ce que vous aviez entendu parler de Julien Rossier? Julien Rossier, il a eu le droit hier à une demi-page dans le Parisien. Alors, il a un nom d'artiste, hein, aussi, Julien Rossier, c'est Lord Betterave. Mais pour quelle raison a-t-on parlé de Julien Rossier, alias Lord Betterave?
2: Le roi de la betterave?
20: Non.
16: Mais attendez, vous m'expliquez, parce que moi, j'ai déjà du mal à lire le journal du jour. Si vous me posez des questions sur le Parisien d'hier, comment je vais m'en sortir?
3: Lord Betterave.
20: Lord Betterave.
24: Un indice, j'ai lu ce papier, mais je me souviens plus.
20: Ah bah oui, mais ça,
2: c'est
20: je
2: bien
20: pas.
2: Ça. C'est bien ça.
24: Non, c'est le nom, donc il faut coller le nom au papier.
3: Il peint avec des betteraves. Ouais.
20: Lord Betrave, donc.
4: Vous n'avez pas le numéro de poche, ça peut nous aider si c'est vers la fin, c'est culture. Ouais. Au début, c'est plus fait divers.
20: C'est plus culture.
2: Ah, et ça a un rapport avec la betterave ou pas?
20: Pas du tout.
23: Ça a un rapport avec la air guitare?
20: Il est suisse, pour tout vous dire, Julien Rossier.
16: Ça a à voir avec la F1.
20: Non, et son nom d'artiste, c'est Lord Betrave.
2: La banque.
20: Et il a été choisi, Julien Rossier, c'est assez étonnant d'ailleurs.
2: Pour la Coupe du Monde?
20: Je suis allé voir d'ailleurs les images, parce que, évidemment, dans Le Parisien, il n'y avait qu'une photo de lui, et j'ai voulu vérifier si ça méritait qu'on prenne des places. Ça, ce sera à vous d'en décider.
16: Il est chanteur. Une expo?
20: Il est chanteur, non, il chante pas, non.
23: C'est de la fantaisie plutôt, non?
16: Il peint?
20: De la fantaisie, on peut dire ça.
4: C'est humoriste.
2: Il est humoriste.
20: Humoriste, il est humoriste, fait du stand-up au départ, Julien Rossier.
4: Est-ce qu'en première partie, il y a Lady Courgette en première partie ou pas?
20: Son surnom, c'est Lord Betrave.
16: Est-ce qu'il expose quelque chose?
20: Du tout.
22: Ah, ils l'ont choisi pour quelque chose.
20: Oui, absolument.
22: Pour la cérémonie de clôture de la Coupe du Monde,
20: non,
22: par exemple.
20: Non.
16: On a utilisé sa photo?
20: Ah non, il sera sur scène.
5: Pour représenter un pays?
2: Dans combien de temps il sera sur scène?
20: Alors, je peux vous dire.
5: Ouais, dis-nous.
20: Par exemple, à partir du 3 septembre en tournée et au gymnase, théâtre du gymnase, les 8 et 9 novembre 2027.
16: Et après la première partie de Céline Dion?
20: Non, il fait pas la première partie.
23: Il n'est pas seul sur scène.
20: Il sera seul sur scène.
4: C'est une adaptation de quelque chose? Un spectacle étranger?
20: En quelque sorte. La billetterie est ouverte depuis lundi, en tout cas.
16: Vous allez
2: il va
16: voir,
2: jouer Coluche? Il va jouer Coluche? Le spectacle de Coluche?
20: Il va jouer le spectacle de Coluche. Il est Coluche sur scène. Ah. Bravo à
2: C'est du hasard.
20: Il joue à Coluche sur scène, il a la salopette, le t-shirt jaune, et il va faire les sketchs de Coluche, ouais. Comme il y a par exemple des spectacles consacrés à Jean-Jacques Goldman sans Goldman, Céline Dion ou Michel Berger et France Gall sans, évidemment, Michel Berger et France Gall, sont des spectacles où on fait revivre des artistes disparus, et là c'est un Suisse qui a été choisi pour jouer Coluche, il s'appelle Lord Betrave.
16: Il y a eu un casting ou pas?
20: Ah bah...
16: Pourquoi ils ont pris un Suisse?
5: Ah bah, c'est peut-être le meilleur. Bah
22: oui. Les Français ont dit non, je sais pas.
16: Ah, quand même.
20: Et pourquoi ils ont pris lui et pas son frère?
16: Il y a peut-être pas de frère, vous êtes méchant.
20: Bah si.
16: Non, mais pourquoi ils ont pris un Suisse pour faire Coluche, bah, voyons.
23: Ouais, pourquoi pas.
5: C'est pas grave.
6: Il y a plein de grands comédiens suisses, il y a plein de grands comédiens belges.
22: Ouais. Ils ont bien pris de leurs mots pour faire Johnny. Ouais. Bah ouais.
20: Alors, je crois qu'on va s'arrêter là. Ça
5: fait
20: quoi?
5: Oh non,
20: 150
5: encore.
20: C'est pas mal déjà pour Monsieur Gonzalez. 150 €. On se retrouve dans un instant avec d'autres questions. La valise. Marc-Antoine Lebray. On est ensemble jusqu'à 18h.
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16: On retrouve Laurent Ruquier dans un instant, bien sûr, pour la suite des grosses têtes. 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
20: Question pour Emmanuel Leroux. Vous connaissez la marque Kipsta, c'est la marque de sport.
2: C'est mes premiers crampons quand je joue au foot.
20: C'est vrai?
2: Ouais, Kipsta, c'est la marque de ceux de, c'est la moins chère Kipsta.
4: Decathlon.
16: Bah oui, les Decathlon.
2: Kipsta, après, quand t'avais un peu plus d'argent, il y avait Umbro et après Nike.
20: Ah, je vous sens ému.
2: Je pensais pas qu'on allait parler de Kipsta aujourd'hui.
20: Eh ben, voyez, si, c'est Kipsta, la marque de Decathlon. Mais pourquoi Kipsta s'appelle-t-elle Kipsta?
2: Ah, je crois que je le sais.
4: Est-ce que c'est un mot qui veut dire football dans une langue quelconque?
20: Pas du tout.
12: Est-ce que c'est un acronyme comme ASICS?
20: Pas tout à fait.
2: Non, il y a pas un truc où il y a Keep et Sta après.
20: Oui, bravo.
2: Mais je m'en rappelle plus.
4: Stable, Star.
20: Stade. Bah oui, stade quand même.
16: Gardien de stade.
20: Oui, alors ça c'est un Marcel des Tongs et.
23: Donc stade. Donc,
16: Star de stade. Champion de stade.
4: Non, il faut trouver Keep. Non,
16: le dieu du stade.
12: Keep, c'est avec un K.
2: Équipe de stade.
20: Équipe, Keep, c'est pour équipe.
2: Équipe de stade.
20: Bonne réponse de monsieur. Ouais. Comment appelait-on l'ancêtre du football au 11e et 12e siècle?
16: Soccer.
20: Non.
12: Ça,
20: non.
12: La soule. Pas parce que je le sais, c'est dans mon livre. Je
4: la,
12: le dis pas.
4: La soule.
20: Bah, si c'est dans votre livre, dites-le.
12: Il y avait le calcio et il y avait la soule.
20: La soule. Bonne réponse, c'est la soule.
12: Et le calcio en Italie. Au même moment à peu près.
20: La soule. Sous Guillaume le Conquérant, déjà, on jouait au football.
12: Et les hymnes, c'était la soul musique, hein, déjà.
20: Et ça s'appelait la soul.
12: Ouais.
20: Quel sport aux Jeux Olympiques, on quitte le football un instant, quel sport aux Jeux Olympiques est le seul sport mixte des JO?
12: Le tir de pigeon?
20: Non.
12: L'équitation.
20: C'est l'équitation, bonne réponse.
12: Et c'est le seul sport, c'est pas écrit, où il n'y a pas de limite d'âge, où tu peux être champion olympique en ayant 60 ans ou en ayant 20 ans.
20: Effectivement, l'équitation est un sport à part.
16: Pas mal.
20: Aux JO, hommes et femmes s'affrontent dans le même...
12: Moi j'ai une rupture.
4: C'est aussi le seul sport où il y a un cheval.
16: Aussi.
20: C'est pas faux, en vrai.
12: C'est pas faux.
20: Monsieur Guillaume.
13: J'ai eu une rupture amoureuse et j'ai été faire du cheval et c'est très thérapeutique et ça m'a sorti de mes problèmes. C'est.
16: Hein?
13: J'ai.
16: Tu viens pas d'être papa? J'ai pas compris.
13: C'est peut-être pas le genre d'émission pour laquelle il faut se confier sur ce genre de.
4: Non.
20: Il y a quotidien pour ça.
13: Ouais.
4: Pendant la pause.
13: Ouais, mais ils sont trop de droite.
20: Une question pour Thierry Piram, qui habite Nîmes, dans le Gard. Dans quel cas a-t-on pu lire dans la presse « saucisse classée X » ?«
13: Saucisse classée X »
16: Un concours de hot-dog.
20: Pardon ?
16: Un concours de hot-dog,
20: expliquez.
16: Moi, je sais pas, saucisse classée X, j'en sais rien, moi. Le mec qui bouffe le plus de hot-dog dans l'heure ?
20: Et pourquoi classée X ?
16: Bah, parce qu'elle était trop longue.
4: C'est classé dixième.
20: Ce qui est bien avec Sylvie, c'est pour ça que c'est devenu une vraie grosse tête, c'est qu'on n'est jamais déçu.
4: Jamais.
23: Ah oui.
4: Non.
14: C'est un classement, c'est saucisse classée dixième.
4: Dixième, ouais.
20: Non.
14: C'est
12: le X de porno.
20: Le X, alors porno pas seulement, mais c'est vrai que c'est avec le classement X, monsieur Vandel, je ne vais rien vous apprendre, puisque vous aviez publié les pourquoi interdits aux moins de 18 ans, il me semble.
12: Exactement.
20: Bon, alors, classé X, c'est pas seulement porno.
2: Ah, c'est genre, c'est pas à laquelle appartient
12: Ça dépend, parce qu'il y a la loi sur le porno qui avait avait été créé par Giscard, et le classement X, je crois que c'est un classement américain.
16: Mais non, il y a ZZ épouse X, donc X, tu sais pas qui c'est.
23: Ah, ouais, c'est l'anonymat, ouais.
16: Bah oui.
5: Laurent, ce soir,
2: elle a une autre émission dans sa tête.
16: Quand tu es né sous X, hein, c'est qu'on ne connaît pas ton père.
14: Oui, oui.
16: Bon.
20: Laurent. Très en forme aujourd'hui.
16: Donc, saucisse classée X, ouais, peut-être qu'on ne connaît pas la provenance de la viande.
20: Oups. Il dit que c'est un peu rapport avec le cinéma. Donc. Ah,
16: c'est pas bête.
23: Bah, ça me fait regretter. Ça,
2: en fait. Bon, on remarque quelque chose, quand on va très très très loin dans la bêtise, ça devient du génie.
20: Bon, alors,
2: finalement, on se demande si elle n'est pas intelligente.
5: Laurent, je suis désolé, mais j'ai vraiment un empêchement pour ce soir, je ne serai pas disponible.
23: Ah, moi, c'est l'inverse, tu vois.
14: Qui est saucisse? Qui est saucisse? C'est ce que je voudrais savoir.
20: Dans quel cas a-t-on pu lire dans la presse saucisse classée X?
14: Un film.
6: Classée X, de toute façon, c'est interdit aux moins de 18 ans, c'est pas que le porno.
16: Ah oui.
20: Et c'est pas que le porno.
6: C'est des films d'horreur,
14: massacre à la tronçonneuse. C'est saucisse au 7
2: son
14: film préféré, j'adore ça.
20: Bonne réponse de Laurence Boccolini.
12: Il y a quelques années ça.
14: Ah ouais. Saucette, j'adore Saw.
20: Et oui, c'est la série de films très violents. Saw, vous connaissez, il y a eu Saw 1, Saw 2, Saw 3, Saw 4, Saw 5.
14: Terrible.
20: Saw 6. Et Saw 6 a été classé X pour apologie de la violence.
14: Ah bah oui, c'est pas calme.
20: C'est,
14: hein, oui.
20: C'est pas seulement porno.
14: Non.
20: Classé X.
2: C'est ultra gore.
20: Classé X, c'est, ouais, ça peut
14: j'adore.
20: Être interdit aux moins de 18 ans parce que c'est trop violent. Ouais. Et Saw 6 était trop violent. C'était pas la saucisse du hot dog.
16: Ok, Saw
14: 6.
20: Il en fallait une pour tomber dedans.
6: Et, oui. Et tu l'as vu, c'était au piqué, c'est...
20: Ah, saucisse classée X a été effectivement interdite pour trop de violence, oui. Interdit aux moins de 18 ans. Bravo Laurence Boccolini. Vous méritez de me donner un numéro pour la valise RTL.
14: Le 4.
20: Le 4. Elodie Loire. Elle habite Beuzeville. Je connais Beuzeville. C'est là.
14: Ah, c'est en Normandie.
16: C'est là où ma mamie elle est née.
20: Moi, c'est là où je prends de l'essence. Moi,
14: ouais, c'est en Normandie.
16: Beuzeville.
20: C'est vrai, en plus, il y a la station.
14: Il y a un super boucher après, sur la place.
20: Et puis après, il y a la sortie vers le Havre.
14: Voilà. Et il y a une boulangerie d'enfer. Il y a un boucher sur la place.
5: Il y a un boucher. Ces saucisses ont été classées X.
14: J'adore Beuzeville.
20: Beuzeville dans l'Orbe, ça va sonner chez Elodie Loire à Beuzeville. Peut-être qu'elle tient la station essence.
14: Ah, peut-être.
20: Allez savoir.
14: Va savoir.
20: Ça a sonné chez Elodie.
14: Qui coûte ?
20: Outre les 1 002 euros, il y avait un ballon de Coupe du Monde de foot. 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
14: J'aime bien ça.
20: Fini les courses, les pannes d'inspiration pendant la Coupe du Monde. Ah, bonjour. Vous êtes bien Elodie Loire de Beuzeville ?
7: Oui.
20: C'est Laurent Ruquier à l'appareil.
7: C'est pas vrai.
20: Oui.
2: Oh putain, le con.
7: Vous mettre sur haut-parleur. Il m'a pas quitté.
2: Oh putain, le con, il m'a appelé. Ouais.
20: Pourquoi vous voulez me mettre sur haut-parleur, Elodie?
7: Parce que je suis avec un collègue, il va jamais me croire.
20: Comment il s'appelle, le collègue?
7: Il s'appelle Jérôme.
20: Eh ben Jérôme, c'est bien Laurent Ruquier, les grosses têtes RTL, et on appelle Elodie pour la valise RTL.
7: Écoutez, je ne l'ai pas, malheureusement.
14: Ah, c'est Beuzeville.
20: Alors j'arrête de m'arrêter à la station essence de Beuzeville.
5: Et Jérôme, il l'a peut-être, Jérôme.
8: Mais où a-t-elle la tête?
20: Comment ça va, Jérôme?
8: Ben, ça va pas mal.
20: Elle est sans...
8: Nous sommes en train de déjeuner en tête à tête.
20: Elle est...
16: Avec un collègue.
8: Non, mais bien tout honneur, mais
6: Pour l'instant, oui.
20: Elle est sympa, Elodie, au boulot.
8: Mais on n'a pas la tête dans la valise, par contre.
14: Oh bah oui, d'accord. Qu'est-ce qu'ils font comme travail à Beuzeville?
20: Qu'est-ce que vous faites tous les deux comme travail à Beuzeville?
7: Alors, on travaille dans les gaz industriels.
20: C'est moins rigolo, déjà.
5: Jérôme, juste remettez votre pantalon pour continuer l'interview.
20: Elodie, on va vous envoyer une montre RTL, vous êtes d'accord? Une pour vous et une pour Jérôme, c'est normal.
7: C'est sympa. Mais...
20: Oui.
7: Dites-moi, qu'est-ce que j'ai perdu du coup que je sois...
20: Il y a 1 002 euros. 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Ouais. C'est idéal les soirs de match. Désolé, en tout cas, Élodie.
15: Eh ben, tant pis, merci. Ouais,
20: je vais ajouter dans la valise RTL pour les prochains auditeurs, à l'occasion du Tour de France, j'ajoute 2 places pour vivre la dernière étape du Tour de France.
5: Ça, c'est génial. Ça.
20: Avec Mondial Relais by InPost.
14: Yes.
20: Une expérience inédite, donc 2 places pour vivre la dernière étape entre Thoiry et évidemment Paris, puisque c'est l'arrivée sur les Champs-Élysées. C'est vous resterez à Thoiry dans une cage.
6: Eh oui. vous verrez le départ de loin avec des barreaux. Voilà.
14: Et donc, Thoiry-Paris, c'est loin.
20: Hein. Non, vous serez au cœur de la caravane du Tour. Vous sillonnerez les routes et vous remonterez les Champs-Élysées sous les applaudissements des spectateurs. Fait, une journée inoubliable avec Mondial Relais by InPost. Vous serez au cœur du Tour de France, dans la caravane du Tour, et vous ferez l'étape Thoiry-Paris.
14: Génial.
20: Je mets 2 places pour cette dernière étape du Tour de France dans la valise RTL.
14: Bravo!
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38: Avant de retrouver Laurent Ruquier, notez autre rendez-vous demain 14h-15h, l'heure du crime avec Jean-Alphonse Richard. Et demain, l'affaire Philippe Pack, l'épervier d'Amiens. Allez, jusqu'à 18h, place au rire avec vos grosses têtes.
20: Une question pour Loïc Le Diagon. Monsieur Le Diagon habite Vingles, dans le Pas-de-Calais, ou Vingles, je ne sais pas comment on dit Vingles.
14: On dit comme on veut.
6: Vingles.
20: Au départ, il s'appelait celui qui baille, et puis son surnom, c'était quand même plus joli, c'était l'Astucieux. Mais qui était celui qui baille, surnommé l'Astucieux?
14: C'est une statue?
20: Non.
0: Un animal?
20: Il est dans l'éphéméride du jour, si vous avez révisé l'éphéméride.
6: C'est donc un saint?
20: Un saint, non.
0: C'est un Français?
20: Un Français, non.
0: Un Américain?
20: Un Américain, je suis obligé de vous dire oui.
0: Une femme? Ah, c'était pas un rappeur?
20: Un rappeur, non. Celui qui baille, et puis...
0: Ah! Je sais! C'était un duo.
20: Oui.
0: Et c'était Laurel et Hardy. Là, c'est Laurel.
20: Alors là, vous avez bien révisé l'éphéméride.
14: Bravo.
20: Parce que, effectivement, Stan Laurel est dans l'éphéméride du jour.
6: Mais c'est pas lui.
14: Mais c'est pas lui.
20: C'était une autre question que j'avais envie de poser, effectivement. Ah. Mais qui n'a rien à voir avec celle-là.
0: Ah, dommage.
14: Celui qui baille est américain.
20: Oui.
0: Et c'est pas une femme.
20: Non, ce n'est pas une femme.
14: C'est un animal.
6: Un comédien?
20: Un comédien, non.
14: C'est un
6: chanteur, un président.
20: Un chanteur non plus. Il était né le 16 juin 1829. Voilà pourquoi il est dans l'éphéméride du jour. On est bien le 16
6: Washington,
20: juin.
6: Ah oui, mais Washington.
20: Et il est mort en 1909 dans l'Oklahoma.
14: Oh.
20: Il était né au Nouveau-Mexique. Et au départ, il s'appelait Celui qui baille. Et puis après, on l'a surnommé l'Astucieux.
6: Celui qui baille, c'était son nom indien, par exemple.
20: Exact.
14: Ah. Géronimo.
20: Et c'est Géronimo. Wow. Bonne réponse de Florian Gazan, c'est Géronimo. Géronimo s'est appelé celui qui baille à Gogake, et puis après on l'a appelé l'Astucieux, c'est quand même plus joli. Chef Apache Géronimo, qui a tenté évidemment de résister aux envahisseurs européens des Amériques. C'est pour ça qu'on m'a demandé s'il était américain. Oui,
5: il était
20: même plus américain que les Américains, Géronimo, au départ. Et c'est un grand chef indien. Apache, ça a été le nom d'un bateau de Olivier de Kersauzon aussi, Géronimo. Clin d'œil à notre camarade Olivier. Il y avait beaucoup d'anniversaires aujourd'hui. Effectivement, Stan Laurel, du duo Oliver Hardy et Stan Laurel. Je savais pas dire qu'il avait été au départ doublure de Charlie Chaplin, Stan Laurel. C'était la doublure de Chaplin avant de devenir une vedette lui-même quand il a rencontré celui qui est un peu plus gros que lui, Oliver Hardy, et sont devenus un célèbre duo. Et il y avait une phrase, c'était ça ma question, maintenant c'est trop tard. Qui se cache derrière cette phrase prononcée par l'un à l'autre? Here's another nice mess you have gotten me into. Ce qui veut dire, vous m'avez bien compris évidemment, car je parle désormais très bien anglais. Here's another nice mess you've gotten me into, ce qui veut dire, tu m'as encore mis dans un beau pétrin.
5: C'était Laurel?
20: Et ça, c'est Oliver Hardy qui disait ça.
5: Ah, Laurel, ouais. Voilà.
6: Bonne réponse!
0: J'adorais.
5: Et j'adorais
20: Hardy. Et aujourd'hui, il y avait des tas d'anniversaires.
5: Oui, oui.
20: L'anniversaire de Thomas Dutronc, d'Alexandre Astier, d'Emmanuel Moire,
0: de
20: Jonathan Cohen,
14: de Benabar,
20: notre confrère Olivier Truchot, et effectivement Benabar, j'allais vous le dire, qu'on connaît mieux sous le nom de Bruno Nicolini. C'était ça ma question à l'inverse, mais on n'a pas le temps parce que c'est l'heure de Marc-Antoine Lebray qui nous rejoint. Et on va commencer par le président de la République, évidemment, Emmanuel Macron. Monsieur Macron, bonjour. Vous êtes à Évian-les-Bains pour le sommet du G7, oui. C'est bien ça?
1: Tout affectivement, monsieur Ruquier. Sachez qu'on préfère quand les grands dirigeants mondiaux se rencontrent à Évian qu'à Vichy.
20: Oui.
1: Ce qui sera au centre des débats, c'est bien évidemment l'accord de paix entre l'Iran et les USA.
20: Bien sûr.
1: Avec différentes questions. Est-ce que la trêve va durer? Est-ce que la guerre va reprendre? Et surtout, est-ce que les Français vont continuer à être obligés de vendre un rein pour faire le plein?
20: C'est une bonne question. On rejoint maintenant Didier Deschamps, duplex des États-Unis. Bonjour Didier.
2: Bonjour.
20: M'entendez malgré le décalage. C'est dans quelques heures que les Bleus vont disputer à New York leur premier match du Mondial. Ben, on peut même dire dans 3 heures. Dans 3 heures débute le match. Vous êtes confiant là pour ce match contre le Sénégal avec votre équipe?
2: Bah oui, bah j'ai fait comme vous aujourd'hui, hein, monsieur Ruquier. J'ai aligné la meilleure équipe possible.
20: Ah oui.
2: En règle numéro 1, toujours être un peu lèche-cul avec les chroniqueurs pour s'attirer leur sympathie.
20: Bah oui. Hein,
2: même quand on le pense pas.
20: On a appris la disparition de la comédienne Anne Schieden, qui a joué la mère de famille. Je connaissais pas moi cette comédienne dans la série Alf. Ça, tout le monde connaît Alf, série culte des années 80. La comédienne, la maman, jouait dans cette série. Elle est morte à l'âge de 77. On vient de l'apprendre.
3: Salut, c'est Alf, l'extraterrestre. Le truc poilu qui passait à la télé. À pas confondre avec l'autre truc poilu qui passait dans les coulisses à la télé. On embrasse le kiki de Bruel. Enfin, on embrasse façon de parler. Je suis hyper triste, Laurent, pour la disparition de Anne. En plus, je vais devoir m'habiller en costume pour l'enterrement. Et ce qui me rend encore plus triste, c'est qu'un truc poilu habille en

0: pute. Mais c'est vrai que la maîtrise de nos paroles est parfois très floue, comme dirait l'illustre philosophe Blaise Pascal Praud.
1: Mais osons dire des choses.
2: Et ben voilà. Antoine Lebré. Marc-Antoine Lebré est en spectacle au Théâtre de l'Œuvre à partir du 15 janvier au 4 avril. Ça s'appellera Dans ma tête, c'est ça?
3: Tout à fait.
2: Dans ma tête, Marc-Antoine Lebré.
4: Bravo.
2: En janvier au Théâtre de l'Œuvre. On va remercier Philippe Vandel, avant de donner la parole à Anne-Sophie Lapix, on a le temps pour un dernier pourquoi qu'on trouve dans votre livre, monsieur Vandel. Vous pouvez me dire, tiens, par exemple, pourquoi l'emblème de la France est-il le coq?
3: Eh bien, en fait, c'est un jeu de mots, et ça n'a absolument rien à voir avec l'animal, c'est qu'en fait, c'est le coq gaulois, et gaulois, c'est gallus, ça veut aussi dire le coq en latin. Exactement comme l'emblème de la ville de Lyon, c'est le lion.
2: Pourquoi les Brésiliens ont-ils inventé le dribble?
3: Une histoire extraordinaire. Quand les colons portugais sont arrivés au Brésil, vous savez que c'est les Portugais qui ont colonisé le Brésil, hein, ils sont arrivés avec le football. Et c'était à l'époque un sport de blanc, un sport d'aristocrate. Et peu à peu, les joueurs qui étaient là, les descendants d'esclaves, ont voulu jouer avec eux. Mais ils étaient interdits parce qu'ils n'étaient pas de la bonne couleur. Et donc, la première star brésilienne, elle se mettait même du blanc de riz pour éclaircir sa peau, la poudre de riz. Et puis après, ils ont joué blanc contre noir. Mais les blancs, ils jouaient très très durement contre les blacks, ils leur mettaient d'énormes coups, et l'arbitre souvent était blanc, et ils sifflaient en faveur des blancs. Et donc, à l'époque, le jeu, ça, c'est ce qu'on appelle le jeu kick and rush. On tapait une grosse patate devant, on courait, on allait marquer des buts. Et là, les Brésiliens, pour pas prendre de coups, les Brésiliens, les indigènes, les blacks, eh ben, ils ont appris à contourner les joueurs. Ah. Et c'est comme ça qu'ils ont inventé le dribble, ils ont inventé le jeu de passe. Et tout d'un coup, ils se sont mis à mieux jouer que les équipes de blancs. Et le monde entier a repris cette manière de jouer.
0: Il y a eu du monde à la colonisation. Hein.
5: Et franchement, ça donne trop envie.
2: Alors, on va prendre ces trucs dans le livre de Vandel. Et pourquoi on est 11 au football dans une équipe?
3: Alors, au
2: question
3: départ,
2: de Sylvie Tellier.
3: Vous parliez de la soule. On a parlé de la soule tout à l'heure. Ça jouait sur les routes. Et après, le gouvernement anglais a interdit, enfin, pas le gouvernement, la royauté anglaise a interdit à ce qu'on joue sur les routes. Et dans les grands collèges UP anglais, britanniques, vous savez que ils sont en pension. Il y a des dortoirs comme les enfants du roi Charles étaient en pension. Et ils faisaient des matchs de foot à 10 contre 10 parce que c'est des dortoirs de 10. On installait des cages comme ça, il n'y avait pas encore de filet, et tout le monde jouait kick and rush en attaque. Sauf que le match, c'est pas intéressant, ça faisait 32 à 31. Donc on a dit, il faut mettre quelqu'un dans les goals. Mais personne voulait aller dans les goals.
2: Buts, dans les buts, vous
3: dans
2: parlez
3: les buts,
2: belge.
3: Vous avez raison, d'aller dans les buts. Et personne voulait y aller. Et donc, le pion, le surveillant du dortoir s'est dévoué. Il s'est mis dans les cages. 10 plus 1 égale 11.
2: Wow. Ah,
5: c'est génial.
2: Jusqu'à preuve du contraire.
3: Jusqu'à preuve du contraire. Parce qu'on peut apprendre des choses aussi qui nous disent, c'est surtout pour les pourquoi scientifiques que je mets jusqu'à preuve du contraire. Mais c'est un peu une tradition.
2: Les pourquoi de la Coupe du Monde, Philippe Vandel, c'était notre invité depuis 15h30. Merci Philippe.
3: Quel accueil.
2: Merci à cette émission. Il est bientôt 18h. On retrouve Anne-Sophie Lapix. Bonsoir Anne-Sophie.
6: Bonsoir Laurent, bonsoir Philippe et bonsoir à toutes les grosses têtes. On vous retrouve demain à 15h30. C'est le jour J, celui du premier match des Bleus dans cette Coupe du Monde de football. Et évidemment, on sait tous où on va passer la soirée. Devant notre écran, entre amis, en famille, dans un bar, une fan zone. Ce qui est certain, c'est que ces moments, on aime les partager. Pourquoi? Qu'est-ce qui nous réunit dans le foot? Et est-ce que le foot cimente les peuples? On en débat dans On refait le monde à 19h15. Mbappé et ses coéquipiers, eux, sont déjà au MetLife Stadium à l'est de New York. Comment se sont-ils préparés? Quelle est l'ambiance? Est-ce qu'ils redoutent ce premier match face au redoutable Lyon de la Teranga, les Sénégalais? Le patron du foot français, Philippe Diallo, nous le dira. Il est le grand invité d'RTL Soir à 18h30. Nous parlerons aussi de l'IA au service des malvoyants ou encore du dernier objet à la mode dans les cours de récré. Vous êtes curieux du monde qui vous entoure? RTL Soir, c'est parti, il est 18h.
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6: Le journal est présenté par Alban Le Prince. Bonsoir Alban.
8: Bonsoir Anne-Sophie, bonsoir à tous.
6: À la une de ce mardi 16 juin, cette affiche qui fait frémir, France-Sénégal.
8: Oui, les Bleus commencent enfin leur Coupe du Monde de football, c'est dans 3 heures. Et tout est prêt, les joueurs qui vont bientôt arriver au stade à New York et les bars où les premiers supporters commencent à arriver pour s'assurer d'avoir la meilleure table. La colère de parents après la relaxe d'un animateur du périscolaire parisien aujourd'hui, le premier à être jugé depuis le début du scandale des violences sexuelles. Dans ce journal aussi, la France qui se prépare à suffoquer avec des

0: pointe à 40 degrés, deuxième vague de chaleur de l'année alors que l'été n'a pas encore commencé. Et puis on vous emmènera dans les coulisses du G7 où les dirigeants veulent accentuer la pression sur Moscou pour mettre fin à la guerre en Ukraine.
1: La météo, c'est avec vous Peggy Broche, bonsoir.
2: Bonsoir Anne-Sophie, bonsoir à tous.
1: Et Alban le disait, on a eu chaud aujourd'hui, ce sera pire demain.
2: Et oui, parce qu'on va atteindre, voire dépasser même les 30 degrés au nord du pays, jusqu'à 36 dans le sud-ouest, tout ça sous un beau soleil en général.
1: Et tous les détails dans ce journal.
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1: À 21h ce soir, tout le monde suspend son souffle. Premier match de Coupe du Monde pour la France face au Sénégal.
0: Le compte à rebours est lancé à New York, notamment où la tension commence à monter. C'est là qu'on vous retrouve, Philippe Sanfourche. Bonsoir.
4: Bonsoir.
0: Les Bleus ne devraient pas tarder à partir pour le stade où vous vous trouvez déjà pour RTL.
4: Oui, c'est cela, départ pour le stade 18h35, pétante, soit 12h35 ici à New York, hein. Ça veut dire qu'il a fallu tout décaler, les horaires de lever, de repas. Ils ont déjeuné à 11h15 local pour avoir parfaitement digéré au coup d'envoi, soit 15h ici et donc 21h en France. Il fait grand soleil, 26 degrés au cœur de ce MetLife Stadium, immense cuvette de 80 000 places, un site majestueux pour accueillir cette prestigieuse affiche, les Bleus vice-champions du monde en titre face aux récents champions d'Afrique sur le terrain. Une équipe de France qui va devoir assumer son statut de favori, chasser les fantômes de 2002 aussi, quand les Lions de la Teranga avaient douché les espoirs des Vieira, Henry et Trezeguet. Ils sont prévenus, les coéquipiers de Kylian Mbappé, qui affichent de grosses ambitions offensives avec le ballon d'or d'Embélé, avec la star naissante du Bayern Munich, Michael Olysee, et le précoce et talentueux Désiré Doué. Ils ont reçu hier soir la visite de Paul Pogba dans leur hôtel. Ils seront soutenus aussi ce soir au stade par d'anciennes gloires de la sélection, invités par la fédération, Robert Pires, Jean Tigana, Basile Boli ou encore Laure Boulot, tous derrière les Bleus avec les presque 5000 Français attendus dans les tribunes.
0: Merci beaucoup Philippe Sanfourche, envoyé spécial de RTL à New York.
1: Mais ce soir, malgré la ferveur, malgré l'envie de faire la fête, certains vont devoir rester chez eux à Clermont-Ferrand ou encore à Toulouse.
0: Oui, les deux villes ont instauré un couvre-feu à partir de 22h. Interdiction pour les adolescents de moins de 16 ans de sortir sans être accompagnés d'un adulte dans la ville rose. Patrick Tégéro, et ils le comprennent plutôt bien.
5: Oui, vous savez, à la mairie de Toulouse, on était traumatisé par les violences qui avaient accompagné la victoire du PSG. Beaucoup de dégâts et 18 interpellations en centre-ville. D'où la décision de cet arrêté municipal. Les ados rencontrés à la sortie d'un collège y sont plutôt favorables.
6: C'est logique, ils font ça pour notre bien.
7: Si, par exemple, la France gagne la Coupe du Monde, pas avoir du feu, casser des voitures, du coup, c'est dangereux, c'est tout. Faut juste pas sortir la nuit.
5: Donc tu trouves normal qu'il y ait cette interdiction ?
7: Non, oui. Si ça peut éviter toutes les casses et tout ça, c'est une bonne idée.
5: Celui qui a mis en œuvre cet arrêté municipal, c'est Emilien Esnault. Il est adjoint au maire de Toulouse en charge de la sécurité.
8: On continue à travailler à ce que ça se passe bien. On aura des équipes en nombre avec un dispositif adapté. Évidemment, une vigilance particulière. On espère que cet appel et cet arrêté aura été entendu par les parents, parce que c'était d'abord un message qu'on envoyait aux parents en faisant appel à leur responsabilité.
5: Samedi dernier, premier soir du couvre-feu, seuls 7 adolescents de moins de 16 ans avaient été interpellés par la police municipale et remis au commissariat. Ils risquent jusqu'à 150 euros d'amende.
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1: Et dans un instant, le patron du foot français, Philippe Diallo, chauffe la salle avec nous. C'est le grand invité d'RTL Soir.
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1: C'est la première affaire jugée depuis le début du scandale des violences dans le périscolaire parisien. Un animateur a été relaxé aujourd'hui.
0: Il était poursuivi pour agression sexuelle et harcèlement sexuel sur mineurs. Bonsoir Planar Adenovic.
9: Bonsoir.
0: Comment le tribunal a-t-il justifié sa décision ?
9: Alors c'est simple, le tribunal a jugé que les câlins appuyés, les dessins de héroïnes de manga en petite tenue, les surnoms donnés aux 9 fillettes qui ont porté plainte, tout cela est certes inadapté, mais cela ne relève pas du champ de la justice. Pour le tribunal, les infractions sont insuffisamment caractérisées et surtout, l'enquête ne permet pas de déterminer une quelconque intention sexuelle. Le tribunal a tout de même reconnu que les propos et les gestes étaient déplacés, mais il témoigne d'une difficulté de positionnement professionnel qui aurait dû faire l'objet d'une formation ou d'un rappel à l'ordre de son employeur, donc la mairie de Paris.
0: Plana, à la sortie du tribunal, les parents étaient vraiment en colère.
9: Oui, Emmanuel, c'est le papa d'une des 9 plaignantes. Il estime que la parole de sa fille n'a pas été écoutée par la justice.
10: On demande à nos enfants de parler, de s'exprimer. Le « on vous croit » n'existe pas en vrai. Nous, on va dire à nos petites filles qu'elles ont bien fait de parler. On leur dira pas que ça a juste permis à cette personne de se faire licencier et que demain, cette personne pourra travailler avec d'autres enfants sans qu'il y ait absolument aucune trace dans son passé de ce qu'il a pu faire aujourd'hui.
9: Le parquet de Paris avait requis une peine de 18 mois de prison avec sursis. Il a 10 jours pour faire appel.
11: Merci, Plana Radenovic. Un orthophoniste de Béthune dans le Pas-de-Calais mis en examen et placé en détention provisoire. Il est accusé d'agression sexuelle sur mineurs et corruption de mineurs, annonce ce soir le procureur qui évoque 5 victimes identifiées. On ne sait pas à ce stade ce qu'a dit l'homme lors de sa garde à vue.
1: On ignore toujours les causes de la mort de la petite Liana, dont le corps a été retrouvé le 4 juin dans un silo désaffecté. Le parquet d'Agen a pris la parole pour expliquer qu'il attendait toujours les résultats complets de son autopsie.
11: C'est ce qu'il indique dans un communiqué. Impossible donc à ce stade de savoir s'il existe ou non des traces de violence nécessaires avant toute éventuelle requalification des faits dont est actuellement accusé Jérôme Barella. Pour le moment, il est mis en examen pour enlèvement et séquestration de mineurs de 15 ans devant la juge d'instruction. Il a décidé de garder le silence.
1: L'été n'est pas encore là, mais une chaleur intense s'installe sur la France.
12: Oui, ressortez les ventilateurs car les températures s'annoncent écrasantes dans les prochains jours. 16 voire 17 ou 18 degrés au-dessus des moyennes de saison. À Lyon, par exemple, Frédéric Perruche, il fait déjà chaud, mais on se prépare à dépasser les 35 degrés pendant près d'une semaine.
13: Et cet après-midi déjà, sous un ciel voilé, on a atteint les 33 degrés, pas facile à supporter pour Patrick et Stéphane, qui travaillent sur un chantier du tramway, d'autant que le pire est à venir.
14: On essaie de se foutre à l'ombre, mais c'est pas évident. On va chercher de l'eau, dans la cabane on a un frigo, et on va rechercher. On est fatigué, plus fatigué quoi.
15: Le casque est obligatoire, les manches longues sont obligatoires. On est obligé d'être couvert de la tête aux pieds. Dès qu'on passe les 30, c'est compliqué.
13: Mais là, sous le casque, ça, c'est chaud.
15: Ça boue un peu, ouais. C'est pas évident.
13: La chaleur n'est pas plus supportable chez Yasmina, qui habite dans une des rues les plus chaudes de Lyon, en plein centre-ville. Elle vit dans le noir, rideau baissé.
16: Je fais la douche, froide, et ventilateur. Je ferme tout. Ou par exemple, ma robe là, je le mets toute mouillée, comme à la plage. Je ferme tous les rideaux jusqu'à le soir, je ouvre et je rafraîchis tout l'appartement. Faut pas que je bouge trop. Je fais un film et je reste tranquille. Voilà.
13: Les températures vont encore grimper dans les jours qui viennent, avec un pic à 39 degrés attendu dimanche et lundi prochain.
11: Et Météo France qui a donné cet après-midi une conférence de presse prévient, il faut s'attendre à des pointes à 40 degrés localement ce week-end.
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1: Trois questions à Virginie Garin, notre journaliste spécialiste de l'environnement. Bonsoir.
17: Bonsoir Anne-Sophie, bonsoir à tous.
1: D'abord, est-ce qu'on peut vraiment parler de phénomène exceptionnel?
17: Ah ben non, des vagues de chaleur, on en a déjà connu à cette période et on a la mémoire courte, mais l'année dernière, on avait eu le deuxième mois de juin le plus chaud après celui de 2003. La vague avait commencé le 19 juin et elle avait duré 15 jours avec des températures qui avaient dépassé 40 degrés. Météo France a publié cet après-midi une carte assez édifiante. Il y a eu autant de vagues de chaleur les 15 dernières années que lors des 60 précédentes, ces températures malheureusement deviennent la norme.
1: On est quand même mieux préparé qu'avant aux vagues de chaleur et aux canicules.
17: Oui, depuis 2003, il y avait eu 15 000 morts. On a aujourd'hui les cartes de vigilance, la population est prévenue, les hôpitaux sont mieux préparés. Dans chaque commune, il y a des listes de personnes âgées à appeler. Mais tout de même, la chaleur tue encore 5 700 décès l'été dernier. La chaleur fatigue, elle met en danger les plus fragiles, d'où les appels à la prudence, s'hydrater, fermer les volets, prendre des nouvelles des proches âgés, les emmener dans les endroits climatisés, le cinéma, les magasins.
1: Est-ce qu'il y a des jours à venir qu'il faut redouter en particulier?
17: Alors jeudi, tout le pays sera en vigilance canicule jaune et même orange en Île-de-France, région Rhône-Alpes et Centre-Est. Ensuite, il y aura une petite accalmie avant un retour d'une vague d'air chaud dimanche. Alors attention à la fête de la musique. Le ministère de la Santé alerte, il faudra boire de l'eau, pas d'alcool. Météo France ne peut pas dire quand s'arrêtera cette vague de chaleur. Seule bonne nouvelle, le vent va faiblir en fin de semaine et donc réduire le risque d'incendie.
1: Merci Virginie Garin.
11: C'est inédit. Depuis le mois de mars, le baril de Brent est repassé aujourd'hui sous la barre des 80 dollars, 78 dollars actuellement. Le blocus américain du détroit d'Ormuz est levé, affirme la diplomatie iranienne. Le trafic reste donc limité, mais c'est un début de réouverture après l'annonce de la signature d'un accord vendredi entre l'Iran et les États-Unis. Cela va se passer en Suisse dans un hôtel de Birkenstock.
1: Et alors que Donald Trump reconnaît qu'il était focalisé sur l'Iran, le président américain qui participe au sommet du G7 à Evian promet de faire tout ce qu'il peut pour mettre fin à la guerre en Ukraine.
11: Oui, déclaration juste après sa réunion avec Volodymyr Zelensky, le président ukrainien, qui a fait le déplacement. Bonsoir Thomas Després.
18: Bonsoir.
11: Envoyé spécial de RTL à Évian pour suivre ce G7. En réalité, ça fait 24 heures qu'en coulisses, les dirigeants négocient pour augmenter la pression sur Moscou.
18: Oui, objectifs atteints, a même pu entendre cet après-midi dans les couloirs de l'hôtel Royal ici à Évian, les organisateurs de ce G7, pas mécontents d'être parvenus depuis hier soir à créer les conditions d'échange direct entre les chefs d'État et de gouvernement, quasiment sans notes, nous dit-on, échange sans filtre et avec un Donald Trump de bonne composition après l'annonce de son accord avec l'Iran, de quoi permettre à Emmanuel Macron de jouer les entremetteurs dans les couloirs pour faire renouer le président américain avec Volodymyr Zelensky. Selon une source diplomatique, les deux hommes auraient même échangé furtivement dans le bureau du président ce matin. Échange confirmé par un Donald Trump enchanté quelques minutes plus tard.
19: Nous avons eu une très bonne rencontre. La Russie devrait conclure un accord. Elle a perdu un nombre considérable de personnes, tout comme l'Ukraine.
18: La Russie devrait conclure un accord et il ne s'est pas arrêté là, le président américain, puisqu'il a également clairement menacé Vladimir Poutine de rétablir des sanctions américaines sur le pétrole et le gaz russe. Décision là aussi entérinée ce matin lors de la réunion du G7 avant un nouveau tête-à-tête avec Volodymyr Zelensky annoncé pour aujourd'hui. Mais l'Ukrainien est bien placé pour le savoir. Souvent, Donald Trump varie et les succès d'un jour ne sont pas toujours ceux du lendemain.
20: So we took sanctions off because obviously we're not looking to impede the oil, so we're in a position to do that soon.
11: Merci beaucoup Thomas Després avec les moyens techniques de Laurent Lecor. 24 heures après l'interception par le Royaume-Uni d'un pétrolier de la flotte fantôme russe dans la Manche, le ministère britannique de la Défense annonce ce soir lancer une enquête suite à des coups de semonce tirés en fin de matinée par un navire de guerre russe en direction d'un bateau.
1: 7 mois seulement après son arrivée en fanfare et polémique, Shein quitte le BHV Marais.
11: Lâché par plusieurs dizaines de marques, de fournisseurs et déserté par ses clients, le magasin parisien tente de se relancer et change même d'exploitant. La SGM de Frédéric Merlin le cède à son directeur général. C'est lui qui reprend la main. Johanna Chabas, la direction est actuellement en train de présenter ce nouveau projet aux salariés.
21: Oui, elle dit apprendre de ses erreurs après l'échec cuisant de l'arrivée de la marque chinoise. Pendant cette réunion, le magasin est exceptionnellement fermé. Les clients se retrouvent devant des portes closes, mais ravis d'apprendre le départ de Shein et de l'ancien dirigeant Frédéric Merlin. C'est le cas de Marie-Lise.
22: Bah écoutez, j'apprécie beaucoup. Je regrettais sa présence et sa politique, ses choix. Je crois que la fast fashion est à bannir.
23: Ça n'avait pas sa place au BHV ?
22: Non, absolument pas.
21: La nouvelle équipe dirigeante dit vouloir revenir à la version historique du BHV, se concentrer sur des articles pour la maison, au grand plaisir de Patricia.
24: On espère que le BHV va retrouver son lustre d'antan. Il faudra que le BHV fasse des efforts de marketing pour que les clients reviennent, mais voilà.
23: Vous serez tenté d'y aller, d'y retourner, revoir ?
24: Ah oui, oui, oui.
21: Du côté des salariés, c'est un mélange d'espoir et de résignation. Les emplois sont maintenus, mais beaucoup craignent que se débarrasser de Chine ne soit pas suffisant. L'intersyndicale vient d'annoncer ne pas pouvoir soutenir ce projet de reprise tant qu'elle n'obtiendra pas des garanties.
11: Johanna, on évoque à l'instant le BHV de Paris, mais pour les 5 autres situés en région qui eux aussi ont un corner Chine, est-ce que cela va avoir des conséquences ?
21: Alors non, pour l'instant, eux restent aux mains de la SGM et de Frédéric Merlin, qui dit lui vouloir continuer avec Chine, mais n'exclut pas une fin de collaboration si ça ne fonctionne pas.
11: Merci beaucoup, Johanna Chabas.
1: 4 directeurs ou directrices d'école primaire sur 5 ont déjà eu des différends avec les parents d'élèves.
11: Constat alarmant dressé par le syndicat UNSA, c'est 2 fois plus qu'en 2013. Hortense Crépin, les tensions ont explosé ces 12 dernières années.
25: Oui, avec des parents qui remettent de plus en plus en question les décisions des enseignants s'immisçant dans la scolarité de leurs enfants. Johanna Cornou est directrice d'un établissement en Normandie et référente direction d'école pour le SE UNSA.
26: Parfois, on a des parents qui corrigent après les enseignants qui discutent un petit peu les appréciations qu'ils peuvent noter dans les livrets scolaires pour essayer de les négocier un petit peu. Nous, on parle de l'élève et on n'est pas là pour dresser un portrait sentimental de leur être aimé.
25: L'étude montre aussi que les différends sont plus nombreux dans les écoles hors réseau d'éducation prioritaire. Et les tensions vont parfois plus loin. 51% des directeurs ont subi des insultes l'an dernier. C'était 23% en 2013. Cécile dirige une école depuis une dizaine d'années.
0: Menace de porter plainte, par exemple, contre l'école ou contre moi personnellement, oui, ça j'ai reçu. Des agressions verbales, il y a parfois des discussions un peu vives, oui, avec des familles, ça crée des tensions avec nous.
25: Pour y remédier, l'UNSA réclame des formations pour les directrices et directeurs pour savoir mieux gérer les rapports avec les familles. Elle demande aussi la création de postes de surveillants dans les écoles primaires.
11: Hortense Crépin, spécialiste éducation de RTL.
1: Les obsèques de Franck Michael auront lieu samedi. Fait savoir sa fille qui invite ce soir ceux qui le veulent à lui dire un dernier adieu.
11: Et ceux qui le souhaitent peuvent, jusqu'à vendredi, lui rendre hommage au funérarium de Gemeppe-sur-Meuse, près de Liège, en Belgique. Sandra Gabelli, sa fille, met également en garde les fans contre d'éventuelles arnaques. Elle précise que tout est gratuit, aucune participation financière ne sera demandée.
1: Et merci Alban, on se retrouve à 18h30.
11: À tout à l'heure.
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1: On parle souvent de l'intelligence artificielle avec inquiétude, car on craint qu'elle ne détruise des emplois, voire qu'elle finisse par prendre le pouvoir. Mais l'IA peut aussi être très utile et faciliter la vie des malvoyants, notamment. C'est ce qu'on vous montre dans RTL Inside. À tout de suite.
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0: RTL Inside, chaque jour, nous vous faisons découvrir les coulisses de l'actualité. Et ce soir, nous sommes à l'Institut Louis Braille pour une journée exceptionnelle au cours de laquelle des startups viennent présenter leurs innovations à base d'intelligence artificielle pour faciliter la vie des malvoyants. Bonsoir Flora Granchette.
1: Bonsoir Anne-Sophie.
0: Vous avez pu tester ces innovations en compagnie de Nicolas, une personne malvoyante.
1: Oui, téléphone devant lui. Nicolas marche doucement sans son chien guide. Il teste Sonar Vision, une application GPS adaptée. Elle doit le guider vers un ascenseur.
2: C'est un petit peu décalé.
1: L'application oriente Nicolas au mètre près, indique le début des passages piétons, les trottoirs et donne surtout les directions au bon moment, comme l'explique l'un de ses fondateurs, Augustin.
4: Donc ça va pas être tourner à droite alors qu'on a déjà passé l'intersection ou alors que le tourner à droite il est dans 15 mètres. Ça va vraiment dire tourner à droite au moment où il faut tourner à droite. Et ça va donner aussi la direction, par exemple, si c'est vraiment légèrement à droite ou un virage à 120 degrés ou ce genre de choses.
1: Pendant le test, Nicolas est obligé de contourner quelqu'un et dévie progressivement de sa trajectoire, mais le signal sonore le remet tout de suite dans l'axe.
2: Ce qui est bien, c'est que si tu dévites ta trajectoire, bah, si c'est un contournement que tu fais parce qu'il y a un obstacle, bah, du coup, tu vas pouvoir retrouver ton axe. Et ça, c'est génial parce que souvent, c'est ce qui, dans les grands espaces, souvent, le problème, c'est que on perd l'axe de notre, par exemple, on traverse une gare qui est très grande. Et du coup, quand on a perdu cet axe, bah, des fois, on peut arriver de l'autre côté de la place ou de la gare, mais pas du tout au bon endroit. Et là, au moins, ça te permet d'être guidé.
1: Nicolas n'a donc plus besoin de demander à quelqu'un de l'accompagner pour faire un nouveau trajet. Il lui suffit de marcher avec son chien et son téléphone et ça va clairement lui changer la vie.
2: C'est génial en fait que du coup je peux être beaucoup plus indépendant et j'ai pas besoin de dire à mon ami de venir me chercher à la gare d'Austerlitz parce qu'en vrai le trajet va être galère. Là j'ai quelque chose de bien.
1: L'application devrait bientôt proposer des circuits de randonnée et même une partie du pèlerinage de Saint-Jacques-de-Compostelle.
0: Alors ça facilite la mobilité, mais il y a des inventions qui touchent à plein de domaines de la vie quotidienne et même des loisirs.
1: Oui, par exemple Nicolas teste Psykick, une application qui permet de jouer aux jeux de société.
5: J'ai lancé l'application et j'ai choisi le jeu de dés. Et derrière, lorsque vous jouez les dés, là vous pouvez lancer les 5 dés, l'application va vous lire les dés dans l'ordre.
9: 4, 6.
1: Alors là, vous avez reconnu, c'était un jeu de dés. L'appli reconnaît aussi les jeux de cartes comme le Uno. La caméra du téléphone identifie les couleurs, le chiffre. Il suffit d'avoir un casque ou des écouteurs. Pas besoin d'avoir un jeu adapté en braille. Nicolas peut désormais jouer avec ses amis qui ne sont pas déficients visuels. Pour lui, c'est une vraie révolution en matière d'inclusion, car il s'est souvent retrouvé exclu pendant les parties de jeux société.
2: Et c'est vrai que des fois, j'ai des copains qui disent « Nico, enfin, on teste des jeux, mais on sait que pour toi, c'est juste impossible à jouer parce que c'est que du visuel. » C'est vrai que c'est toujours difficile d'être mis de côté parce que c'est pas accessible ou parce que ça manque d'inclusivité.
1: À terme, il sera même possible pour Nicolas de jouer à des jeux de plateau ou même affronter un ami aux cartes Pokémon.
0: Alors, on l'entend, Flora, pour les personnes malvoyantes, l'IA est devenue une source d'espoir incroyable.
1: Mais imaginez, Nicolas a perdu la vue en 2015. C'était il y a 11 ans. À l'époque, pas de ChatGPT, pas de 4G. Les assistances vocales étaient rudimentaires. À l'âge de 25 ans, le jeune homme a dû tout réapprendre. Aujourd'hui, grâce à tous ces nouveaux outils numériques, sa vie n'a plus rien à voir au quotidien.
2: C'est que c'est un monde en fait qui est toujours en évolution. Il n'y a pas une seule application qui va agir sur tout le quotidien. C'est vraiment à chaque fois une petite partie du quotidien qui va être améliorée et avec plus d'autonomie et moins de fatigue.
1: Et si beaucoup de progrès ont été faits grâce à ces avancées technologiques, il y a encore du chemin à faire. Beaucoup de sites internet restent complètement inaccessibles pour Nicolas, y compris ceux des institutions publiques. Par exemple, le site des impôts, impossible de faire sa déclaration seule. C'est une amie qui lui a rempli, même combat pour son application bancaire.
2: Moi, ça m'est arrivé où des fois, mon application bancaire, je ne pouvais plus consulter mon solde de mon compte. Parce qu'ils ont cassé l'accessibilité sur une version. Le temps de faire remonter le bug, que ça soit corrigé, tout ça, ça a pris 2 mois.
1: Pour Nicolas, il est urgent que cette discrimination cesse. Face au manque d'accessibilité du service des impôts, le collectif français du handicap visuel a d'ailleurs porté plainte contre la Direction générale des finances publiques il y a 2 semaines.
0: RTL Inside signé Flora Granchette. Merci Flora. La météo, c'est avec vous, Peggy Broche, et la chaleur monte.
6: Eh oui, elle ne fait que monter. Alors, cette nuit, on sera entre 13 et 17 degrés au nord, c'est encore respirable. 16 à 21 dans le sud, et dans l'après-midi, ça va continuer de grimper jusqu'à 36 degrés, notamment dans le sud-ouest, mais pas que. 36 à Toulouse, comme à Montélimar, à Montauban, 35 à Lyon et Bordeaux, 34 degrés à Tours, ainsi qu'à Clermont-Ferrand, 33 degrés attendus demain après-midi à Dijon et à Tarbes, 32 à Paris, au Mans et Besançon, 31 à Marseille, 30 degrés à Rennes, 29 à Toulon, 27 du côté de Montpellier comme à Lille, 26 à Nice et 21 à Brest où c'est plus respirable. Tout ça sous un beau soleil demain, sauf sur les bords de Manche où vous allez commencer la journée avec pas mal de nuages, des nuages qui vont se morceler et on a toujours un risque d'averse, voire un coup de tonnerre du côté des Pyrénées, également sur les Alpes du Sud et le relief Corse, avec quelques petites grisailles tenaces près de la Méditerranée, vraiment très localisées sur le littoral. Et les températures vont continuer de grimper les jours suivants. Le pic de chaleur est attendu pour dimanche.
0: Et ben voilà, on est prévenu. Il ne quitte pas les Bleus et pour cause, c'est le président de la Fédération Française de Football. À 2h30 du coup d'envoi du premier match de l'équipe de France au Mondial, on va demander à Philippe Diallo comment ils se sentent ces Bleus, comment ils appréhendent cette première rencontre difficile face au Sénégal. Il est le grand invité de RTL Soir, juste après l'essentiel de l'info, avec Alban Le Prince.
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0: Il est 18h30, l'essentiel de l'info avec vous, Alban Leprince.
3: L'effervescence et la tension qui montent à 2h30 du coup d'envoi de France-Sénégal. Les Bleus vont arriver dans quelques minutes au stade à New York où ils vont entamer ce soir à 21h leur Coupe du Monde de foot. À vivre gratuitement en direct et en intégralité à la radio sur RTL, à la télé sur M6. On l'apprend à l'instant en raison de la vague de chaleur. Le ministre de l'Éducation, Édouard Geffray, vient d'annoncer que les épreuves orales de français et le grand oral du baccalauréat prévu la semaine prochaine pourront être reportés localement de quelques heures ou quelques jours. Le tueur en série Francis Holm de retour devant la justice. Il sera jugé devant la cour d'assises des Hauts-de-Seine pour le meurtre en 1989 dans le Vaucluse de Jean-Joseph Clément. C'est ce qu'annonce ce soir l'avocat de la fille de la victime. Dans cette affaire, Francis Holm avait bénéficié d'un non-lieu avant que l'enquête soit rouverte par le pôle Cold Case. Et puis que s'est-il passé? C'est en fin de matinée dans la Manche. Le ministère britannique de la Défense annonce l'ouverture d'une enquête après qu'un navire de guerre russe a tiré des coups de semonce en direction d'un yacht.
0: Merci Alban, on vous retrouve demain.
3: À demain.
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0: 2h30 avant l'entrée en lice de la France dans la Coupe du Monde de football. La tension monte, l'envie aussi. Notre grand invité est le patron du foot français, Philippe Diallo, président de la Fédération Française de Foot. Bonsoir.
4: Bonsoir Anne.
0: Vous pouvez nous raconter le programme des Bleus en ce premier jour de match, levé tôt, entraînement à la fraîche?
4: Levé tôt, déjeuner avancé à 11h15 et puis départ au stade à 12h35 très précisément pour être suffisamment tôt. Sur le lieu de leurs futurs exploits.
0: Oui, parce que il sera 15h à New York pour leurs futurs exploits.
4: Absolument.
0: Comment vous définiriez leur état d'esprit? Est-ce qu'ils sont sereins, impatients, conquérants?
4: Un peu tout à la fois. Il y a beaucoup de sérénité dans cette équipe parce qu'elle elle a une vraie confiance en elle. Conquérant parce qu'elle est venue avec beaucoup d'ambition ici à cette Coupe du Monde et c'est normal compte tenu de la qualité de ses joueurs et puis aussi avec tout le sérieux que demande une grande compétition parce qu'on l'a vu déjà sur les premiers matchs, rien n'est simple, il faut se battre pour pouvoir accrocher des résultats et on a déjà vu des résultats un peu surprenants d'équipes qui sont qualifiées comme favoris de la compétition et qui finalement ont une entrée tout en douceur au sein de cette Coupe du Monde.
0: Alors les Bleus vont affronter ce soir le Sénégal, les champions d'Afrique. C'est finalement une bonne chose d'aller tout de suite se cogner aux difficultés pour entrer dans la compétition?
4: Bon, en tout cas, on a un groupe peut-être le plus difficile du début de cette compétition avec le Sénégal, la Norvège notamment. Mmh. Et ben, ça veut dire qu'il faut que l'équipe elle soit prête tout de suite parce qu'il n'y aura pas de room d'observation. On va aujourd'hui jouer une des meilleures équipes d'Afrique et donc le niveau va déjà être très élevé dès ce premier match. Donc il faut que l'équipe soit prête. Mais je pense qu'elle s'y est préparée et ses joueurs, nos joueurs, ont l'habitude des grands matchs.
0: Mmh, on a un mauvais souvenir parce que ça avait aussi commencé par le Sénégal le 31 mai 2002 au Mondial de Séoul et les Bleus avaient été battus. D'ailleurs au Sénégal, l'exploit est entré dans l'histoire. Je crois que la date du 31 mai 2002 est toujours célébrée 24 ans après.
4: Je le crois, je le crois que c'est une date qui a marqué le football sénégalais et africain. C'était le match d'ouverture à cette Coupe du Monde 2002 où on n'avait pas beaucoup brillé. Et ce match contre le Sénégal avait été une alerte et malheureusement qui s'est confirmé ensuite. Je ne crois pas qu'on soit du tout dans la même configuration parce que l'équipe d'abord est forte de cette expérience. Et puis ensuite, c'est un match important mais c'est pas un match décisif parce qu'avec la nouvelle formule à 48 équipes, avec deux qualifiés, trois qualifiés même pour certains, un groupe. C'est un match très important mais encore une fois qui n'est pas totalement décisif pour une qualification.
0: On compte évidemment beaucoup sur Kylian Mbappé, hein, comme toujours, capitaine et star de cette équipe. J'ai lu une interview dans laquelle il faisait des compliments d'à peu près toute l'équipe. Il n'y a pas de camp, l'ambiance est bonne dans le camp de base de l'équipe de France?
4: Elle est très bonne. Il y a beaucoup de sourires. Je pense qu'il y a un groupe qui est très uni. Ils savent qu'ils ont du talent, mais ils savent aussi que pour mieux l'exprimer, il faudrait qu'ils forment une équipe. C'est ça qui fait que à la fin, l'équipe de France pourra aller très très loin dans ce tournoi.
0: Il y a 5 joueurs du PSG qui font partie de ces effectifs. Ils sont pas arrivés rincés après leur victoire en Ligue des Champions, la tête dans d'autres étoiles. Je pense notamment à Ousmane Dembélé, le Ballon d'Or. On espère qu'il va se révéler en équipe de France. Est-ce qu'il a du jus?
4: C'est vrai que la saison a été particulièrement longue pour eux. Des gens comme Ousmane Dembélé, Bradley Barcola, Oren Zerin Emery, tous ces joueurs-là qui sont au PSG ont fait une formidable saison, double champion d'Europe. Et tout l'objet de la préparation, justement, avant ce premier match, c'est de les remettre mentalement et physiquement dans cette Coupe du Monde. Mentalement, je n'ai aucune inquiétude parce que j'ai parlé à chacun de ces joueurs et depuis déjà de longs mois, je pense qu'ils ont en tête cette Coupe du Monde. Et physiquement, je pense que la préparation qui a été faite par Didier Deschamps et son staff leur permet aujourd'hui d'aborder dans les meilleures conditions ce premier match.
0: Vous savez qu'il y a un certain Zinedine Zidane qui est arrivé aux États-Unis pour assister à un match. Alors, je ne suis pas sûr que ce soit les matchs de l'équipe de France. Il me semble qu'il a un fils, Lucas, qui joue avec l'équipe d'Algérie face aux champions du monde en titre, les Argentins. Alors, je ne sais pas s'il a quand même prévu de venir vous voir ou il y a une sorte de cordon sanitaire, de zone de sécurité pour pas qu'on vous accuse de préparer la suite, son arrivée comme sélectionneur.
4: Alors, je crois qu'il est. Je lis la presse, donc j'ai vu qu'il était aux États-Unis, mais je n'ai pas son programme, donc je ne sais pas s'il sera au match de l'équipe de France ou pas. En tout cas, c'est pas la préoccupation à ce jour. Ce qui nous anime, c'est de bien rentrer dans la Coupe du Monde, d'essayer de battre le Sénégal, et puis d'apporter, je dirais, aux Français un moment de joie et d'émotion, parce que je sais que cette Coupe du Monde, elle est très attendue. Et ce qui est important, c'est vraiment que notre équipe fasse honneur au maillot pour que les Français passent un très bon mois de juin, mais surtout de juillet.
0: Je vous avais dit qu'on en parlerait quand même à chaque fois. Et puisqu'on parle d'Algérie, avez-vous des nouvelles, des signaux positifs sur une éventuelle libération du journaliste français Christophe Glaise, aujourd'hui prisonnier dans les geôles algériennes?
4: Bon, c'est un dossier à la fois triste et dans lequel la fédération s'est engagée depuis le début.
0: Est-ce qu'il va y avoir un geste sur le terrain avant le match, un message particulier?
4: Non, je pense qu'on l'a fait depuis déjà plusieurs mois au sein de la fédération à l'occasion de la Coupe de France, de la finale de la Coupe de France où on avait vraiment été sur le siège de la fédération. La photo de Christophe Glaise est présente depuis certainement trop longtemps. Nous espérions que justement, au moment où la Coupe du Monde commençait, il pouvait y avoir un geste de clémence de la part des autorités algériennes pour faire en sorte que ce jeune journaliste français puisse retrouver les siens. C'est des dossiers compliqués dans lesquels le monde du football est à la fois impliqué et les autorités françaises aussi, pour faire en sorte que cette clémence intervienne le plus rapidement possible.
0: On n'a jamais autant parlé de géopolitique, mais aussi d'argent qu'à l'occasion de cette Coupe du Monde. Des billets au prix totalement fou, des places de parking à 250 € à New York, sans compter des trajets en milliers de kilomètres, pas vraiment bon pour la planète. Est-ce que cette Coupe du Monde nous emmène dans quelque chose de totalement déraisonnable?
4: C'est une Coupe du Monde très particulière, puisqu'elle est sur trois pays, qui fait qu'effectivement il y a des déplacements importants. C'est une Coupe du Monde aussi qui est commercialement record, puisque les montants de revenus qui seront générés par cette Coupe du Monde n'ont jamais été atteints. Ça sera pratiquement le double de ce qui était au Qatar. Malheureusement, pour les équipes participantes, la chose est un peu moins drôle, puisque les reversements par la FIFA ne sont pas tout à fait à la hauteur.
0: C'est-à-dire,
4: pour prendre un seul exemple, il y a eu une Coupe du Monde des clubs l'année dernière. Chelsea a gagné la Coupe du Monde des clubs FIFA et a reçu un prize money de 120 millions de dollars. Et le prochain champion du monde, le 19 juillet, touchera 51 millions de dollars. Donc on voit qu'il y a un écart très significatif et qui fait que dans une Coupe du Monde qui coûte très cher à organiser, les équilibres économiques sont très difficiles à trouver. C'est vrai pour la France, mais c'est vrai aussi pour toutes les autres nations qui participent à cette Coupe du Monde.
0: J'ai évoqué le prix des billets. Je ne sais pas si vous avez entendu parler de ce coup de fil ce matin d'un supporter de l'équipe de France, Philippe Gazin sur RTL, agriculteur dans la Lozère, qui a assisté à 13 finales de Coupe du Monde et lancé un appel désespéré. Il n'a pas réussi à décrocher de billets pour cette finale 2026. Est-ce que vous avez ça en stock pour pour récompenser son assiduité et sa fidélité.
4: En tout cas, je le remercie en tout cas de cette fidélité à la Coupe du Monde, j'imagine à l'équipe de France. Et très honnêtement, si on peut lui permettre d'avoir une 14e participation à la Coupe du Monde et une place en finale avec l'équipe de France, on essaiera de faire pour notre mieux pour qu'il puisse assister à cette finale avec les Bleus.
0: Il y a une ouverture, je le note. Merci beaucoup Philippe Diallo et bon match.
4: Merci à vous, merci à vous. Maintenant, voilà. On croise les doigts pour que ça se passe bien.
0: Et c'est un match bien sûr à suivre sur M6 à 21h et sur RTL également. Merci beaucoup. Dans un instant, on retrouve la petite bande d'RTL Soir. L'info spéciale Coupe du Monde qu'on a failli manquer, ce sera l'interdiction des vignettes Panini dans les cours d'école belges. Emma Guessel a en revanche un nouveau jouet qui lui s'invite à la récréation, le squishy dumpling, hein, c'est le petit phénomène. Enfin, la tentation culture nous emmène dans une grotte un peu particulière faite de toiles au cœur de Paris. C'est la caverne du Pont Neuf de l'artiste JR. À tout de suite.
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0: On retrouve la petite bande d'RTL Soir. Et d'abord Emma Guessel, bonsoir.
16: Bonsoir Anne-Sophie.
0: Le petit phénomène du jour.
10: Ils sont petits, ils sont mous et les enfants sont complètement fous. Je vous présente les Squishies, les nouvelles stars des cours de récré.
0: Ouais, ils font déjà leur petit effet dans le studio. La Tentation Culture, c'est avec vous Elissa Armokadim, bonsoir.
35: Bonsoir Anne-Sophie, bonsoir à tous.
0: Vous avez visité la caverne de JR.
35: Oui, l'artiste JR qui a totalement recouvert le Pont Neuf. Ça fait réagir, je vous emmène à l'intérieur dans quelques instants.
0: On a hâte, on avait envie justement d'aller tester ça. Mais pour commencer, Florian Gazan, bonsoir.
36: Bonsoir Anne-Sophie.
0: L'info Coupe du Monde qu'on a failli rater nous conduit en Belgique, oui. Dont l'équipe a fait son entrée hier soir dans la compétition face à l'Égypte. un partout, j'ai le score.
1: Exactement.
0: Et chez nos voisins belges, c'est le drame dans les cours d'école.
1: Eh oui, Anne-Sophie, les petits écoliers sont au fond du trou en deux mots, hein, je précise, rapport à Marc, vu qu'on est en Belgique. Et tout ça à cause d'une drogue dure vendue légalement, sans que ça n'ait l'air de déranger personne. Et pourtant, elle fait des ravages, y compris ici, dans les couloirs de RTL. Je ne citerai pas de nom, mais on les reconnaît en train de errer dans les couloirs avec des regards de zombies et une seule phrase en bouche. T'as des doubles? Oui, Anne-Sophie.
0: Moins cher... C'était moi alors, t'as des doubles.
1: moins cher que la cocaïne, plus addictif que le Nutella. L'album Panini de la Coupe du Monde 2026. Et j'ai honte de le dire, mais moi aussi, j'ai fini par plonger. Et les écoliers, eux, belges, bah, c'est tellement devenu compliqué qu'il a fallu intervenir donc dans les cours de récré.
0: Mais pour quelle raison ?
1: Eh bien, parce que ça les rend fous, les albums Panini. Dans ces écoles, les échanges de vignettes ont déclenché des disputes, des bagarres entre gamins, comme le raconte la directrice d'une école primaire à Anvers. Les enfants se disputent pour savoir à qui appartient tel ou tel sticker, et les enseignants n'ont aucun contrôle sur qui échange quoi, ni sur le caractère équitable de ces échanges. Ça se chamaille, et ça peut tourner au pugilat, là, on dirait des socialistes qui se battent pour savoir qui est le plus légitime pour incarner la gauche à la présidentielle. En Belgique, et c'est un comble, on peut donc se prendre des heures de colle pour des vignettes, justement, à coller, car ça a dû sévir sévère dans les écoles où on croit revivre la folie des cartes Pokémon, souvenez-vous. Mais selon l'établissement, du coup, on n'a pas réagi quand même de la même manière.
0: Alors, qu'est-ce qui a été mis en place pour lutter contre ces dérives ?
1: Alors, pour contrer cette paninite aiguë, certaines écoles ont joué la carte de la fermeté extrême. Elles ont prévenu que les albums étaient indésirables dans les cartables. Un élève surpris avec se le verra confisqué, ainsi que toutes ses vignettes jusqu'à la fin de la semaine. Très risqué, surtout si le directeur de l'école lui-même fait l'album et qu'il en profite pour récupérer celle qui lui manque en loose day. D'autres écoles ont une approche plus pédagogique. Les écoliers ne peuvent sortir leur album qu'à la récré et les échanges doivent être équitables. Une vignette ne peut être échangée que contre une autre et pas plusieurs. Et les deux élèves doivent être d'accord pour finaliser l'échange qui est supervisé par les enseignants. Pour qui ça devient une façon concrète d'enseigner certaines choses aux élèves, comme respecter les accords et gérer les conflits. Certains devraient en prendre de la graine. Peut-être que si Panini avait sorti un album conflit au Moyen-Orient, bah, il l'avait offert à Trump, Netanyahou et aux gardiens de la Révolution, tout se serait réglé plus vite. Je t'échange la vignette ouverture du détroit d'Ormuz contre celle fin des bombardements au sud du Liban. Ok, mais en plus tu me donnes la vignette uranium enrichi. Et là, t'aurais eu Macron qui arrive. Je peux jouer avec vous? Ben, t'as quoi à nous échanger? J'ai la vignette invitation à dîner à Versailles.
0: Bah, c'est pas si mal.
1: Et celle, je vais le dire à l'ONU si vous continuez. Désolé, on n'est pas intéressé. Bref, ça aurait pu fonctionner, surtout que quand on entend nos grands dirigeants, on a quand même parfois l'impression d'être dans une cour d'école, justement.
0: Ouais, mais quelle déception quand même. Je pensais que ça prenait justement à faire du commerce un petit peu, les échanges Panini, là, si on a
1: du commerce pas toujours équitable.
0: Ouais, c'est sûr, bah bon, du commerce. Hein. Ouais. Merci beaucoup, Florian. On va rester dans les cours de récré avec vous, Emma Guessel. Le petit phénomène ce soir, c'est le nouveau jouet star des enfants. Oubliez les laboubou ou les stylos Legami. Je ne sais pas ce que c'est. Désormais, place aux... J'ai oublié, ça y est.
3: Les petits animaux dessus.
0: Legami? Legami. Ouais. Ah d'accord. Place aux squishy dumplings.
3: Oui, squishy, ça veut dire mou, spongieux. Vous savez qu'on peut écraser dans tous les sens. Mmh. Et dumpling, c'est le petit ravioli asiatique tout rond et tout mignon qui cuit dans un panier vapeur. En gros, le concept est simple. C'est une petite boule à malaxer à l'infini qui ne sert absolument à rien. Donc évidemment, c'est un carton. D'ailleurs, j'ai voulu vous en apporter une ce soir. Rupture de stock dans absolument tous les magasins de jouets, mais je ne suis pas revenue les mains vides, vous me connaissez.
0: C'est pas votre genre.
3: Ben non, parce que le concept du squishy, on le retrouve partout. Là, je vous ai apporté une petite pieuvre rose, un ananas.
0: Ah, non urtique. Quand alors, la pieuvre?
3: Non, tout va bien. Une balle aussi, on a vraiment toutes sortes de personnages. C'est toujours le même principe. On les écrase, on les tord, on les malaxe, on leur fait la misère, alors qu'elle a rien demandé, cette petite pieuvre rose. Et ce qui est fou, c'est la vitesse à laquelle le phénomène s'est installé. Chez Jouet Club, les ventes de squishies ont bondi de plus de 400% en une seule année.
0: C'est mignon parce que vous attachez assez rapidement quand même à ces petits objets. Pourquoi ça plaît autant alors, Emma?
3: Mais parce que tout le monde s'y retrouve. Les enfants, les ados et même les adultes. Faut pas me dire que ça vous fait rien. Depuis tout à l'heure dans le studio, on est tous à fond. Envoie-moi la balle, envoie-moi la balle.
0: J'ai pas encore testé là.
3: Alors attendez, parce que j'ai aussi un gros.
1: Ah bah voilà.
0: Ah oui, il est gros celui-là.
1: Il est gros. C'est le gros canard pour vous.
3: C'est un gros canard. Ensuite, il y en a donc pour tous les goûts, pour toutes les tailles, toutes les formes, mais surtout pour une infinité de textures différentes. Franck Mattet est le porte-parole de Jouet Club.
4: On a la texture dumpling, c'est un gel très souple à l'intérieur. On a la texture mochi, c'est quelque chose qui permet d'étirer des personnages à l'infini. La texture crunchy aussi, donc là c'est des modèles avec des billes ou des petites particules. On a une sensation de froissement lorsque on va les presser entre les mains. Et puis il y a la texture butter aussi, donc là c'est un peu comme un beurre. On a une sensation de compression qui est douce et fluide.
0: Attendez, je vous fais juste écouter le son.
1: C'est quoi ça, c'est butter?
0: Oui. Moi,
1: c'est fascinant, c'est tout le monde, on dirait mes abdos en fait.
0: Allez, bien aussi,
5: c'est vrai quand on fait comme ça.
0: Non, je veux pas savoir. Quand le dumpling, le butter, le mochi, vous avez de quoi trouver votre bonheur. Et vous remarquerez qu'on retrouve beaucoup de références à la culture asiatique qui cartonne en ce moment auprès des enfants. Mais le véritable moteur du phénomène, c'est surtout l'effet de surprise. Parce que c'est exactement comme avec les laboubous. On n'achète pas seulement un squishy, on achète l'expérience. Puisque le dumpling, par exemple, est vendu dans un petit panier vapeur, comme un vrai ravioli chinois. Et ce n'est qu'au moment de l'ouverture qu'on découvre le personnage caché à l'intérieur. Alors, il y en a des bleus, il y en a des roses. Le Graal étant de tomber sur un doré. Et là, même gagner au loto, bah, c'est pas aussi cool. Ah, la jeunesse. Je vous avais dit que c'était le Graal d'avoir le doré. Et sur les réseaux sociaux, ce genre de vidéo où les enfants se filment pour découvrir leur squishy cumule plusieurs milliers de vues.
5: Et ça coûte combien, ce petit ravioli?
0: Alors, ce petit ravioli, ça coûte 6 euros. Mais attention, comme souvent avec les phénomènes qui explosent, les contrefaçons pullulent déjà sur Internet. Et certains modèles ne respectent pas les normes européennes et peuvent se percer ou éclater. Donc, mieux vaut les acheter dans des magasins de jouets reconnus ou sur des sites spécialisés, quitte à devoir à devenir accro à son ravioli, autant choisir un bon.
5: Bah oui, voilà. Tant qu'à faire. Alors, vous avez fait votre choix, Florian?
1: Alors, celui-là, certainement pas. Il colle, c'est horrible.
5: Oui, la texture est bizarre. Ah, la texture, ouais, bah, c'est sûr qu'il était très chimique, tout ça. En fait, Emma, vous nous donnez des nouvelles de Florian?
0: Oh là là.
5: Florian, il faut expliquer. Florian, la levure. Parce que Emma cultive une levure qu'elle a appelée Florian par
1: si c'est pas moi,
0: fiction. Eh ben, figurez-vous qu'il pousse, que Florian pousse et que bientôt vous aurez du pain.
5: C'est vrai?
0: Oui.
5: Vous y engagez?
0: Je m'engage.
5: On a
0: du pain. Alors, oh là le petit Florian, je l'appellerai.
5: Bah bien sûr. Merci beaucoup, Emma. La tentation du soir. La tentation du soir, c'est avec vous aujourd'hui, Elissa Mokadim. Bonsoir.
8: Bonsoir Anne-Sophie, bonsoir à tous. Rebonsoir.
5: Et bienvenue dans notre petit club. Vous avez pu visiter aujourd'hui la caverne de J.R., l'artiste qui a emballé à sa manière le Pont-Neuf à Paris, comme l'avait fait Christo il y a 40 ans.
8: Oui, et le spectacle commence déjà au loin, sur les bords des quais de Seine. Impossible de louper cette immense caverne blanche et grise en toile qui recouvre le Pont-Neuf. On a l'impression d'apercevoir un vrai paysage de montagne. 120 mètres de long, 20 mètres de large et jusqu'à 18 mètres de hauteur. Attention, ne vous faites pas avoir, car l'entrée se trouve côté rive gauche du pont. Et là-bas, j'ai rencontré Gérard, qui n'avait qu'une hâte.
11: C'est que ça ouvre. C'est pour voir si l'intérieur était à la hauteur de l'extérieur.
8: Justement, la vraie surprise se trouve à l'intérieur dès qu'on entre dans la caverne. Il fait sombre, des alcôves donnent du relief à la grotte. Les murs sont recouverts d'une toile avec des dessins gris et blancs, des roches, des stalactites, avec la fraîcheur et l'humidité en moins. JR insiste sur l'expérience sensorielle. L'ambiance sonore a été confiée à Thomas Bangalter, ancien membre des Daft Punk. Une musique qui, selon moi, permet d'immerger davantage. Vous avez l'impression d'être presque comme dans une grotte et à la fois dans un autre univers. L'expérience a conquise Martina, venue visiter l'œuvre d'art cet après-midi.
12: Moi, je l'aime, mais je pense qu'il faut demander le silence. Parce qu'avec si beaucoup de monde qui parle, ça marche pas. Parce qu'il y a, le bruit de la caverne, mais avec tout ce monde, la sensation, c'est pas vraiment comme il voulait l'artiste, je pense.
8: Alors après, il y a aussi la dimension sonore. Après la dimension sonore, il y a celle de l'odeur. On a l'impression de sentir un mélange de bois et de roche. Une expérience virtuelle est aussi au rendez-vous grâce à des lunettes en réalité augmentée ou directement sur votre téléphone. Vous pourrez observer des chauves-souris autour de vous ou encore des faisceaux de lumière qui vous suivent et une danseuse.
5: Une danseuse, alors, ça c'est le comble. Mais comme il y a 40 ans avec Christo, l'installation de JR suscite évidemment quelques critiques, Elissa.
8: Oui, comme pour Evelyne que j'ai rencontrée à la sortie.
13: Je suis un peu déçue, je connais les vraies grottes et c'est original, mais je suis pas très impressionnée. À l'intérieur, j'avais entendu qu'il y avait une installation sonore et en fait, on entend les souffleries, je pense.
8: Et vous êtes convaincue ou pas du tout au final?
13: Pas complètement.
35: J.R. justifie cette œuvre d'art comme un hommage à Christo et Jean-Claude, qui avaient déjà emballé ce pont en 1985.
0: Jeanne-Claude, hein, je crois, c'est
35: Jeanne-Claude.
0: Ça. Hein.
35: Jeanne-Claude, pardon. Jeanne-Claude, qui avait déjà emballé ce pont en 1985. Il y voit également une allégorie à la caverne de Platon. Écoutez l'artiste. Il était l'invité d'Augustin Trapenard au micro de RTL le 30 mai dernier.
6: Cette allégorie de la caverne, elle nous parle beaucoup aujourd'hui parce qu'à l'époque, ces hommes enchaînés voyaient des ombres et pensaient que c'était la réalité. Mais aujourd'hui, nous, on regarde nos téléphones et on pense que c'est la réalité. Les cavernes sont dans nos mains. Elle est là, au creux de notre main, cette caverne. Et on tombe tous dedans. Et moi, je suis dans un monde où l'art public, dans l'espace public, est en train de prendre une place incroyable. Une ville est prête à s'arrêter pendant 2 mois et fermer son pont principal pour laisser une œuvre d'art, pour vivre quelque chose. Ça dit beaucoup aussi.
35: En tout cas, un autre visiteur que j'ai rencontré aimerait voir un autre pont se transformer en œuvre d'art.
0: Merci beaucoup, Elissa. Ça vous a donné envie d'y aller? On y va?
9: Ah ouais,
0: on y va, de cette expérience.
1: Passer devant, quand même.
0: Hein?
1: Passer devant.
0: C'est pourquoi? C'est à cause de l'odeur de boisé?
1: Il brûle, j'ai l'impression que c'était le métro, en fait.
0: Oui, la musique, mais on est assez loin de... Il parle de ton tête, n'est-ce pas? Oui, voilà. C'est une espèce de yaourt sur les Daft Punk. Et Pharrell Williams. Merci à vous tous d'être venus sur ce plateau.
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0: Dans un instant, on va essayer de mesurer les effets bénéfiques de la Coupe du Monde sur notre morale et sur notre vivre ensemble. L'engouement pour l'équipe de France est-il synonyme d'union, de solidarité, de fraternité? Cette compétition peut-elle marquer une parenthèse enchantée? L'a-t-elle fait par le passé? On en débat dans On refait le monde, mais avant, on va regarder le temps qu'il fera demain avec Peggy Broche, juste après la pause.
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18: Le temps, c'est avec vous, Peggy, et vous nous accompagnez avec cette montée des températures quotidiennes.
19: Eh oui, ça continue de grimper et ce n'est pas terminé. Demain, alors demain matin, on sera entre 13 et 17 degrés sur la moitié nord, 16 à 21 au sud. Ça va continuer de grimper. Les maximales, 21 à 27 près de la Manche, 30 à 34 degrés jusqu'au nord du pays, près de la Méditerranée, jusqu'à 36 degrés dans le sud-ouest. Tout ça sous un beau soleil, juste quelques nuages près de la Manche, quelques grisailles côtières près de la Méditerranée et un risque d'averse, voire un coup de tonnerre dans l'après-midi sur les Pyrénées, les Alpes du Sud et la Corse. Et ce n'est pas terminé.
18: Et tous les détails dans quelques minutes. 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
18: 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Le journal, c'est avec vous, Claire Checaglini, bonsoir.
20: Bonsoir Anne-Sophie, bonsoir à tous.
18: Les Bleus attendus d'une minute à l'autre au MetLife Stadium de New York pour affronter le Sénégal.
20: Premier match des tricolores au Mondial, coup d'envoi dans 2 heures. Les tribunes sont en train de se remplir. Nous serons en direct avec nos envoyés spéciaux pour prendre le pouls des supporters et analyser la probable composition de l'équipe de France. Des épreuves du bac qui pourraient être reportées en raison de la chaleur la semaine prochaine, annonce ce soir du ministre de l'Éducation nationale. Car le thermomètre pourrait grimper jusqu'à 40 localement dans les jours à venir. La prime carburant enfin versée à plus de 660 000 gros rouleurs à partir de demain. Bercy a pris du retard, on vous expliquera pourquoi. Un navire de l'armée russe a tiré aujourd'hui des coups de semonce contre un bateau anglais dans la Manche. Et puis Édouard Philippe et Gabriel Attal au salon de la défense de Rossatory à Villepinte, où quand deux candidats à la présidentielle jouent à cache-cache.
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18: L'arrivée des Bleus est désormais imminente au MetLife Stadium, non loin de New York.
20: Plus que 2 heures avant le coup d'envoi de France-Sénégal, tout premier match des tricolores au Mondial de foot. Bonsoir Morad Jabari.
21: Les Bleus,

0: Bonsoir.
1: Et vous êtes l'un des envoyés spéciaux d'RTL pour cette Coupe du Monde et vous vous trouvez sur la pelouse justement de ce stade. Les supporters français sont en train d'arriver et ils ambiancent déjà les tribunes.
0: Oui, ils ont traversé l'Atlantique pour venir ici au MetLife Stadium, ce vaisseau de 80 000 places posé au milieu d'immenses parkings, au milieu de rien dans le New Jersey. Rapprochez-vous, alors j'ai des supporters français déjà bien chauds à côté de moi. Alors, dites-moi, comment vous sentez à quelques minutes de ce match France-Sénégal, le premier match des Bleus?
2: Eh bien, nous sommes dans une forme optimale, ça va être détonnant.
3: On va les faire.
0: Vous pensez qu'on va gagner?
2: Bien sûr,
0: va être compliqué,
2: on va gagner.
0: C'est costaud le Sénégal.
4: C'est costaud, mais nous on a une bonne équipe, bien organisée, puis on va tout donner pour faire une bonne entrée dans la Coupe du Monde.
5: Il faut mettre les individualités au service du collectif et on va gagner, c'est sûr.
0: Comment vous vivez cette expérience américaine? Les hot dogs, les pop-corn
4: Très excité à l'idée de ça. Puis nous, on vient déjà d'Amérique du Nord, on vient de Montréal pour soutenir les Bleus.
0: Bon, le match va être un peu compliqué. Je pense que les Bleus vont avoir besoin de vous. Faut qu'ils vous entendent, ils sont en chemin là.
2: Moi je le sens bien, 3-1, si on ouvre le score.
0: Allez, une petite chanson.

0: Merci Morad Jebari et bonne soirée. On reste dans ce MetLife Stadium où l'on retrouve un autre chanceux, Nicolas Georgerot. Bonsoir Nicolas.
1: Bonsoir.
0: Vous êtes aussi l'un des envoyés spéciaux de RTL aux États-Unis pour cette Coupe du Monde. Les Bleus sont en train d'arriver au stade.
1: Oui, l'équipe de France a quitté son hôtel dans le New Jersey il y a quelques instants, il y a à peine 10 kilomètres. Elle arrivera très précisément dans 15 minutes ici dans ce stade impressionnant de 80 000 places. L'antre des Giants et des Nets de New York en football américain. Les supporters donc prennent place, mais il y en a aussi beaucoup, et on les a entendus avec Morad Jebari, qui sont un petit peu aussi autour parce que on se protège encore un petit peu de soleil. Il n'y a pas de toit dans cette enceinte. L'équipe de France enchaînera avec son échauffement de 30 minutes mené par Guy Stéphan, l'adjoint de Didier Deschamps. Ils joueront dans leur tenue bleue, blanche et rouge, la principale tenue lors de ce mondial face au Sénégal.
2: Alors, on attend la composition de l'équipe de France, mais Nicolas, vous pouvez déjà nous révéler quelques-uns des choix de Didier Deschamps.
1: Disons qu'elle sera évidemment très très proche de celle qui a été testée à l'entraînement il y a de cela quelques jours et répétée donc lors de ces séances avec Mike Maignan dans le but, cette défense avec Koundé, Upamecano, Saliba et Théo Hernandez. Il faudra voir évidemment, c'est la confirmation, l'une des principales informations que l'on attend, la titularisation de William Saliba touché au dos ces derniers temps. Tchouaméni, Rabiot au milieu de terrain et puis surtout les quatre offensifs avec Mbappé, Olise, Dembélé et Doué. À noter que trois de ces joueurs devraient débuter ce soir et ce serait leur premier match en Coupe du Monde. Mike Maignan, Michael Olise et Désiré Doué.
0: Merci beaucoup Nicolas Georgerot à New York pour RTL, que l'on retrouvera tout au long de cette soirée événement dans RTL Coupe du Monde dès 20h.
2: Une soirée que vous passerez en famille, entre amis, sur le canapé, dans une fan zone ou au camping.
0: Et Franck Hanson dans celui de Marc en Calaisie, dans le Pas-de-Calais. Les supporters sont d'ores et déjà dans les starting blocks.
3: Oui, sous le soleil, les petits drapeaux tricolores sont accrochés, écran géant branché, planche apéro, le bar du camping Palominos attend donc ses supporters pour suivre ce premier match des Bleus. Et Véronique, la responsable, joue le jeu à fond.
4: Ah, on est prêt, les planches apéro sont prêtes, les pompes à bière sont pleines, en avant la fête et supportons l'équipe de France. Et même les travailleurs qui se lèvent demain matin viendront un peu au début. Tout le monde va essayer de descendre. Il faut être fier de son pays et de ses joueurs. Hein.
3: Et pour patienter, Anthony et Aurélien, deux Lillois de passage dans le Calaisie, s'offre une petite partie de pêche dans les temps avec leur maillot Mbappé.
5: Bah, on va aller regarder le match avec les collègues et on va supporter la France pour une belle victoire.
6: Sympa de suivre ça ici au camping là.
5: Ah oui, bah oui, c'est le bon cadre, hein. Ouais. On est bien ici. Moi j'ai pu aller voir le match à Lille, le dernier match de préparation. On voyait que ça tournait bien, puis on va aller chercher la troisième étoile.
7: Je les vois bien gagnants. Et de loin, j'espère.
6: Alors, vous êtes en train de sortir un poisson, là.
7: Ouais, c'est ça.
6: Voilà, avant le match, quoi.
7: Encore une torche, on se fait plaisir. C'est notre trophée à nous, ça.
8: Allez, les Bleus.
3: Et on souhaite que la pêche soit aussi bonne ce soir pour la bande de Didier Deschamps. Au camping de Marc, les résidents espèrent bien vibrer face aux Sénégalais.
0: Merci beaucoup, Franck Hanson, pour RTL dans le Pas-de-Calais. Et puis, cette nuit, à 3h du matin, l'Algérie affrontera l'Argentine. Déjà trois fois sacrée championne du monde.
2: Mais avant, rendez-vous sur RTL et sur M6, la chaîne du mondial pour la confrontation France-Sénégal à partir de 21h.
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2: Le report de certaines épreuves du bac en raison de la chaleur.
0: L'éducation nationale pourrait y avoir recours dans plusieurs régions. Météo France prévoit des pics à 40 degrés dans le Poitou-Charentes, dans le centre-Val de Loire, l'Île-de-France et dans la vallée du Rhône dans les jours qui viennent. D'où cette annonce d'Edouard Geffray, le ministre de l'Éducation nationale.
10: Toutes les épreuves collectives, donc toutes les épreuves écrites, seront terminées d'ici là. Et nous entrons la semaine prochaine dans une phase d'oraux. Les oraux individuels de français et les grands oraux. C'est une question d'appréciation locale, mais dans l'hypothèse où la température dans tel ou tel centre d'examen serait trop importante, à ce moment-là, nous nous autoriserons localement, là aussi, et sur la base d'une information préalable des élèves et d'une reconvocation, à décaler de quelques jours ou de quelques heures les épreuves qui, par exemple, se dérouleraient l'après-midi dans des établissements qui seraient trop chauds pour pouvoir y accueillir dans des conditions décentes, non seulement les élèves, mais également les personnels. Je rappelle que les jurys, eux, vont passer, s'ils souhaitent dans la journée, à faire passer les élèves.
0: Édouard Geffray, le ministre de l'Éducation nationale, au micro RTL de Tom Froidefond. Édouard Geffray, donc, qui annonce que les oraux du bac de français et des épreuves du grand oral pourraient être décalées. Ils sont soupçonnés d'avoir piraté plus de 1500 sociétés et d'avoir volé des dizaines de millions de données. Deux hackers présumés de 15 et 22 ans ont été mis en examen. Information cet après-midi du parquet de Paris.
2: Plus de 660 000 gros rouleurs vont recevoir leur prime à partir de demain.
0: En enfin, puisque l'opération a pris un peu de retard à l'allumage. Fin mai, le gouvernement avait promis que les 100 euros seraient versés dans les 10 jours suivant la demande. Bonsoir Pierre Herbulot.
8: Bonsoir.
0: En fait, Bercy a fait face à un afflux de dossiers, 900 000 au total.
8: Oui, et c'est ce qui bouche les canaux de versement selon le ministère de l'économie. Beaucoup de demandes en quelques semaines, mais le ministre Roland Lescure a été rassurant ce matin avec les travailleurs précaires qui utilisent leur voiture. Les aides arrivent, elles sont en route.
11: Du fait des délais de versement, on aura 667 000 versements. Ils ont été envoyés hier, ils arriveront dans les comptes des Françaises et des Français d'ici demain. Évidemment, ces aides sont bienvenues, notamment pour soutenir la saison touristique. L'économie française doit être de retour et on a de bonnes nouvelles qui nous permettent d'y croire aujourd'hui.
8: Un virement, 100 euros qui serait crédité dès demain donc, nouvelle promesse du gouvernement, sauf que les bénéficiaires de la prime ont reçu un mail beaucoup plus évasif ce matin, selon nos informations. Virement sous 7 jours, voilà ce qui est écrit.
0: Merci beaucoup Pierre Herbulot, chef du service économie de RTL.
2: Et conséquence du déblocage à venir du détroit d'Ormuz, les cours du brut ont baissé de 5% aujourd'hui.
0: Et par ailleurs, Donald Trump est prêt désormais à rétablir des sanctions contre le pétrole russe. Il les avait levées face à l'envolée des cours du baril. Le président américain qui a rencontré aujourd'hui au G7 à Evian son homologue ukrainien, Volodymyr Zelensky, qui s'est félicité que les membres du G7 soient prêts à augmenter la pression sur la Russie.
2: La Russie, dont un navire de guerre a tiré aujourd'hui des coups de semonce à l'approche d'un yacht anglais dans la Manche.
0: Le ministère de la Défense britannique a donc ouvert une enquête. Bonsoir Nicolas Burnand.
12: Bonsoir.
0: Alors que s'est-il passé ?
12: Alors l'incident s'est produit en fin de matinée au sud de l'île de Wight. Les gardes-côtes britanniques sont alertés par un yacht immatriculé au Royaume-Uni. Selon son équipage, un bâtiment de guerre russe naviguant à proximité a tiré des coups de semonce dans sa direction. Le bateau civil n'a pas déclaré de blessés ou de dégâts et a pu poursuivre sa route. D'après la presse britannique, ces tirs auraient été effectués depuis la frégate Amiral Grigorovitch. Ce bâtiment militaire, qui appartient à la marine russe en mer Noire, évoluait dans la zone depuis plusieurs semaines. Il escortait des pétroliers de la flotte fantôme russe, ces navires utilisés par Moscou pour contourner les sanctions occidentales et financer son offensive en Ukraine. Les autorités britanniques avaient d'ailleurs placé l'amiral Grigorovitch sous surveillance. Ces faits interviennent justement quelques jours seulement après l'interception par la marine britannique, avec la collaboration de la France, d'un navire soupçonné de transporter illégalement du pétrole dans la Manche.
0: Merci Nicolas Burnand du service international de RTL. Exit du BHV parisien, l'ultra fast fashion version Shein. Le grand magasin emblématique du quartier du Marais sera cédé à un nouvel exploitant. Moins d'un an après l'arrivée polémique de la marque chinoise dans les rayons, les fonds de commerce du BHV de la capitale et celui de Parly 2 dans les Yvelines seront vendus. Le repreneur veut se recentrer sur le bricolage et la décoration.
2: Duel à distance dans les allées du Salon mondial de la défense Eurosatory à Villepinte, près de Paris.
0: L'un et l'autre sont candidats à la présidentielle pour le bloc central. Gabriel Attal et Édouard Philippe ont joué à cache-cache aujourd'hui. Pauline Thévenot, vous avez tenté de suivre les deux concurrents.
13: Oui, écoutez, c'était un vrai jeu du chat et de la souris. Imaginez, Gabriel Attal arrive, Édouard Philippe est à 50 mètres de là, il ne se voit pas. Scène de vaudeville encore, il passe à 5 minutes d'intervalle sur le stand ukrainien un après-midi sans jamais se croiser ni savoir où est l'autre. Les équipes des candidats vont à la pêche aux infos auprès des journalistes, notamment pour ne pas faire leur déclaration presse au même moment. Mais personne n'a l'idée ni l'envie d'organiser une photo, une poignée de main. Attal défend le renforcement de notre indépendance.
14: L'enjeu, c'est notre indépendance, l'anticipation, la capacité à porter de grands projets et l'Europe.
13: Philippe, une massification des moyens de l'armée.
15: Ce qui est important, c'est la défense du pays. Et dans un monde dangereux, ne pas penser sérieusement aux enjeux de défense, c'est probablement promettre à la France un avenir très sombre. Donc moi, je veux que nous soyons prêts, quoi qu'il arrive.
13: Et sur ce drôle de chassé-croisé, ils esquivent.
15: Je suis venu pour parler de la défense du pays. Je ne suis pas en guerre avec Gabriel Attal. Il y a beaucoup de monde et on n'a pas eu l'occasion de se croiser.
14: Il y a beaucoup de personnalités politiques qui sont présentes et c'est bien, tant mieux. Ça montre l'intérêt des différents partis politiques, des différents candidats pour ces questions-là qui sont quand même absolument majeur.
13: Ça ressemble quand même à une guerre larvée.
0: Pauline Thévenot du service politique de RTL. Elle avait été le symbole des Jeux de Paris, la vasque olympique de retour dans le jardin des Tuileries à Paris. Elle flottera de nouveau du 21 juin au 14 septembre et fera une pause estivale au cœur de la capitale comme chaque année avant les JO de Los Angeles.
2: Eh bien, on ira l'admirer. Merci beaucoup Claire, on se retrouve à 19h30. La météo, c'est avec vous, Peggy Broche, et toute cette brochette de température au-delà de 30 degrés qui arrive.
16: Oh oui, et il y en a beaucoup, parce que c'est vrai qu'on va atteindre les 30 degrés au nord et même les dépasser. Ça va en gros de 21 demain dans l'après-midi à Brest, où c'est encore respirable, à 36 degrés à Toulouse demain après-midi, 36 également à Agen, à Montélimar, et ça va continuer de grimper, 35 degrés du côté de Limoges et de Grenoble, 34 à Nevers comme à Cognac et Ambérieu, 33 à Dijon et Nîmes, 32 à Paris et Orléans, 31 degrés à Perpignan comme à Strasbourg, 30 degrés à Reims, Rouen et à Metz, 28 du côté de Biarritz et La Rochelle, 27 à Caen et Lille, 26 à Nice, et donc je vous le disais, 21 à Brest, tout ça sous un beau soleil. Alors petite nuance, si vous êtes sur les bords de Manche où on aura pas mal de nuages le matin, ils vont se morceler l'après-midi, ce sera plutôt des nuages de beau temps, partout ailleurs c'est du grand bleu. On a quelques grisailles côtières le long de la Méditerranée, mais ça reste très localisé et ça tourne à l'averse, voire un coup de tonnerre sur les Pyrénées, les Alpes du Sud et la Corse. Et les températures, je vous le disais, n'ont pas fini de grimper parce qu'on va atteindre les 35-36 degrés au nord également jeudi et vendredi. Pic de chaleur attendu dimanche.
2: Et ben voilà, aérer la nuit surtout.
16: Surtout.
2: Merci beaucoup Peggy. Dans moins de 2 heures, 1h45, hein, on sera sur le terrain. On, ce sont les Bleus, mais on aime bien s'identifier à notre équipe. C'est même le but que la sélection française nous représente, nous réunisse, nous lie dans un sentiment positif. Est-ce que c'est comme ça que ça se passe? Est-ce que nos victoires passées ont créé des moments d'union sincères? On en débat dans On refait le monde. À tout de suite.

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21: Vous allez voir où le match, à moins de 2 heures de l'entrée des Bleus dans la compétition. Tout le monde sait à peu près où il sera pour suivre les exploits de Mbappé et ses coéquipiers face au Sénégal. Le foot, ce sont les meilleurs scores d'audience à la télévision et c'est une bonne nouvelle pour M6. Pourquoi ce sport nous réunit? À quel point nous rassemble-t-il? Est-ce qu'on a besoin du foot pour se souvenir qu'on vit ensemble? On en débat avec les invités dont refait le monde. Reda Didi, directeur général de l'association Graines de France. Vous avez été conseiller au ministère de la Ville, de la Jeunesse et des Sports. Bonsoir.
22: Bonsoir.
21: Philippe Sansfourche, au téléphone, notre envoyé spécial à New York pour RTL. Bonsoir Philippe.
23: Bonsoir Anne-Sophie, bonsoir à tous.
21: Olivier Guèze, essayiste, vous êtes l'auteur de l'ouvrage Éloge de l'esquive autour de la culture du football et le dribble aux éditions Grasset. Bonsoir.
24: Bonsoir.
21: Et Cédric Chasseur, journaliste sportif à RTL. Bonsoir.
25: Bonsoir Anne-Sophie.
21: Et voilà, vous êtes deux à avoir mis votre maillot, je le précise.

0: vous avez bien entendu reconnu l'hymne, enfin en tout cas la chanson qui est devenue l'hymne de l'équipe de France en 2022, sinon la chanson elle remonte à 97 et c'était Gala. Alors on va parler du sport en lui-même, mais d'abord est-ce qu'on peut dire que les Français ont en ce moment envie de faire la fête ensemble, Olivier Guez?
1: Je pense que là, ça ne leur ferait pas de mal.
0: Oui.
1: Non, moi, je vis pas à temps plein en France, mais j'ai quand même une sensation de sinistrose un petit peu. Enfin, globalement en Europe, et je pense que cette Coupe du Monde peut éventuellement tomber à pic pour en sortir, en tout cas l'oublier pendant quelques semaines.
0: Et le foot, c'est le meilleur prétexte pour faire la fête, Reda Didi?
2: C'est l'un des prétextes, c'est quelque chose qui fonctionne assez bien, on l'a vu en 98 en particulier, mais avant et après, on l'a vu aussi avec la finale de la Ligue des Champions avec le PSG.
0: Oui, il n'y a pas si longtemps.
2: Ça donne envie, les bars sont remplis, les rues sont pleines et les sourires sont sur les visages.
0: Et alors écoutez, je vous propose d'écouter Louise qui est au camping de Marc en Calaisie et c'est Franck Hanson qui a recueilli son témoignage tout à l'heure, écoutez-la.
3: C'est parce qu'on espère juste qu'ils vont nous faire rêver encore une fois.
4: Ouais, l'équipe de France, ça fait quelque chose, quoi.
3: C'est notre pays, hein. Ça permet aux gens de se réunir, d'être bien ensemble, de profiter, je vais pas dire de boire un petit verre, mais un petit peu quand même. Et puis bon, ben, on croit en eux et puis qu'on est la troisième étoile. Parce que ça fait du bien quand même. Je veux dire, on peut se réunir pour des choses comme ça, quoi, sans souci. On va essayer de les supporter le plus qu'on peut.
0: Voilà, ça fait du bien, nous dit Louise. Pourquoi on entend souvent cette phrase « Il n'y a que le foot qui permet de vivre ça ». Qu'est-ce qu'il a de plus, le foot ? Qui veut répondre ?
1: Déjà, il est très populaire, tout bêtement. Les gens aiment ça. Et en France, ça n'a pas toujours été le cas. Pendant très longtemps, la France n'était pas très bonne au football et donc les Français ne se retrouvaient pas dans le football. Ça ne correspondait pas à l'idée qu'ils se faisaient d'eux-mêmes et de leur pays. Et puis au fur et à mesure, à partir des années 80 et surtout avec la victoire en 98, il y a eu un vrai engouement, parce que la France gagnait. Qu'est-ce qu'il a de plus? Il transcende toutes les frontières sociales, les frontières géographiques, il y a une espèce d'engouement. Et c'est une chose assez étonnante quand même. Maintenant, les femmes, les enfants, enfin toutes les classes, tous les milieux se rassemblent autour du ballon quand ça fonctionne.
0: Oui, c'est ça. Faut que
1: quand ça
0: marche.
1: Fonctionne en France, ouais.
0: 71% des Français disent discuter de foot de temps en temps avec leur entourage, c'est beaucoup. Pourquoi? Comment ça rentre dans les conversations, Cédric Chasseur?
5: Est-ce que vous avez fait vos paris, par exemple? Parce que ça rentre, par exemple, dans la discussion. C'est vrai qu'on fait tous désormais, on est tous dans les groupes, dans les boucles, à essayer de faire ses paris, à jouer au classement de qui sera le meilleur, à pronostiquer tel ou tel score. Et puis il y a un côté partage que n'offre pas d'autres secteurs de la vie, c'est-à-dire que le foot et le sport en général, la spectatrice interrogée par Franck Hanson l'expliquait, c'est-à-dire que limite on met son cerveau sur off, on pense plus à ce qui fait la difficulté du quotidien, on pense plus à ce qui se passe à l'extérieur, on a des gens à côté de soi qui vivent la même chose que nous, on est transcendé par les mêmes émotions, on vit des émotions qu'on ne vit pas dans notre quotidien. Et au travers de ce que vivent les footballeurs aussi sur le terrain, on est partagé par à la fois la joie de la victoire, la tristesse d'une défaite, la pression d'un tir au but. Il y a quelque chose de vraiment qui prend aux tripes dans ce genre de moment-là, et c'est ça aussi qui réunit, je pense.
0: Oui, Olivier.
1: Non, mais on vit dans des sociétés ultra décentrées. Chacun peut composer ses programmes, sa musique. Au fur et à mesure, tout ce qui faisait la centralité d'une société a quasiment disparu. Mais il y a un truc, c'est-à-dire il y a un rendez-vous, par exemple ce soir à 21h, et là, tout le monde sera devant un écran de télévision, comme il y a 10 ans, comme il y a 20 ans, comme il y a 30 ans, comme il y a 40 ans. Et ça, il n'y a quasiment plus d'événements comme ça fédérateurs. Donc c'est très particulier au football.
0: Et est-ce que c'est aussi parce que le foot est accessible, parce que les règles sont simples à comprendre?
2: Oui, les règles sont simples à comprendre, on peut y jouer un peu partout. Le football aussi... Moi, j'étais avec la FFF là sur la banlieue de Nantes, dans un milieu très rural. Se féminise beaucoup, beaucoup, beaucoup. Il y a beaucoup d'équipes de filles en fait qui viennent, qui entrent, qui prennent leur place.
0: Enfin.
2: Absolument.
0: Mais on leur ouvre la porte.
2: Mais on a encore plus ouvert le football. C'est-à-dire que c'est encore plus ouvert qu'en 1998 finalement. C'est-à-dire il y a plus de participation. On joue un peu plus avec ces notions et cette égalité. Et c'est vrai que c'est aussi peut-être encore l'une des rares arènes qui reste ouverte, simple à faire et puis aussi
5: pas cher, gratuit pour les événements.
2: Pas, oui, à la télé.
5: Voilà. Aujourd'hui, vous voulez aller au cinéma, ça coûte cher. Vous voulez sortir au restaurant, ça coûte cher. Enfin, c'est aussi pour des familles entières, peut-être la dernière escapade possible à très faible coût. C'est-à-dire que l'entrée est souvent gratuite dans les fan zones, dans des lieux où on peut se réunir avec des amis, avec la famille. Et allez, il faut juste aller acheter sa consommation, une pizza à la rigueur.
0: Vous alliez dire une bière. Non, attention, on n'incite pas à la
5: consommation. Je suis resté très large.
0: Mais et c'est aussi, enfin, si on aime ce spectacle, c'est aussi parce qu'on le pratique. C'est quand même donc un sport extrêmement pratiqué. Qui ne connaît pas un petit garçon qui le dimanche va jouer ou espérait jouer et accompagné par ses parents? Ça concerne une grande des millions de personnes en France. En fait.
5: 2 400 000 quasiment licenciés en France, ne serait-ce que pour les licenciés, ceux qui ont pris une licence et dans des clubs, il y a aussi le football entreprise, il y a d'autres formes de football. On n'oublie pas les terrains de foot à 5, les five qui permettent aussi qui se multiplient aussi notamment dans beaucoup de quartiers. On a ouvert ce genre de terrain et ça permet au plus grand nombre d'avoir accès à ce foot.
2: On a des coupes du monde des quartiers aussi, et puis le nombre d'adhérents est multiplié par deux parce que vous avez souvent les parents et les grands-parents qui viennent, qui aident, qui accompagnent, parce qu'il faut une voiture pour pouvoir aller au stade, pour pouvoir aller aux différents tournois. Et puis c'est aussi
0: un moment. Ça structure en fait la vie des
2: familles. Absolument, ça structure la vie de beaucoup de bourgs, beaucoup de villages, de beaucoup de villes sur nos territoires.
0: Oui, parce que c'est autant dans la ruralité que dans les quartiers prioritaires.
2: En fait. Là, pour le coup, oui, ça marche partout.
0: Mais est-ce que le football,
1: et même chez les bourgeois. Non, mais ça.
0: Mais justement, c'est ce que j'allais dire. Est-ce que le football se joue des classes sociales?
1: Non, mais c'est le trait d'union d'une société. Si ça fonctionne, parce que là, si la France se fait éliminer au premier tour, ça marchera pas, mais on l'a bien vu, on va dire, les 20-30 dernières années quand l'équipe de France fonctionne, tout d'un coup, la société oublie ses tensions, enfin, met tout de côté et le pays se rassemble, vibre, s'amuse, jouit ensemble, en fait. Mais il faut que ça marche, parce que la France est pas un super pays de football. Par rapport à d'autres.
0: Un super, ça veut dire ?
1: Ça veut dire qu'on aime le football depuis que la France est une très très bonne équipe.
0: Depuis 98, le foot nous réunit. Est-ce qu'il nous représente ? Est-ce que la société lui ressemble ? Est-ce qu'il peut la cimenter ? On en débat après l'essentiel de l'info de Claire Checaglini.
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0: Il est 19h30, l'essentiel de l'info avec Claire Checaglini.
23: Plus qu'une heure et demie avant l'entrée en lice des Bleus au Mondial dans la banlieue de New York, face aux hommes de Didier Deschamps, de redoutables Sénégalais champions d'Afrique. Un match qui aura donc valeur de test pour la solidité des tricolores favoris de la compétition. Un événement à vivre bien sûr sur RTL et sur M6, la chaîne du Mondial. Coup d'envoi à 21h. Des oraux de français et des épreuves de grand oral reportées en raison de la chaleur. Scénario à l'étude pour l'éducation nationale, car le thermomètre devrait avoisiner la semaine prochaine les 40 degrés dans plusieurs régions. Les directeurs et directrices d'écoles primaires, deux fois plus pris à partie par des parents d'élèves comparés à 2013. Chiffre édifiant d'une étude réalisée pour le syndicat UNSA. La rétention administrative rallongée jusqu'à 7 mois. Le texte vient d'être définitivement adopté à l'Assemblée nationale. Cette proposition de loi faisait suite au meurtre de Philippine, dont le meurtrier présumé est un Marocain sous obligation de quitter le territoire. Changement de propriétaire pour le BHV du Marais à Paris et celui de Parly 2 dans les Yvelines. À l'automne dernier, le patron avait mis dans ses rayons l'ultra fast fashion Chine. Désormais, il cède ses fonds de commerce. Le repreneur veut repositionner ses grands magasins sur la décoration et le bricolage. Au Moyen-Orient, le blocus américain des ports iraniens a été levé. C'est ce qu'indique Téhéran au surlendemain de l'annonce de l'accord Iran-États-Unis.
0: Merci Claire, on vous retrouve à 20h.
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0: Quel est ce lien que nous pouvons ressentir face à un match de foot de l'équipe de France? Est-ce que c'est sérieux? Est-ce que c'est un sentiment d'appartenance à la même nation? Est-ce que c'est l'envie de partager, de vivre des émotions ensemble? On a des souvenirs en tête de victoire et de célébration. On va essayer de comprendre de quoi il s'agit avec nos invités. Reda Didi, directeur général de l'association Graines de France. Philippe Sanfourche, notre envoyé spécial à New York pour RTL. Olivier Guèze, essayiste, auteur de l'ouvrage Éloge de l'esquive. Et Cédric Chasseur, journaliste sportif à RTL.
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24: J'ai des supporters français déjà bien chauds à côté de moi.
25: Ouais, nous sommes dans une forme optimale, ça va être détonnant.
26: On va les faire.
24: Vous pensez qu'on va gagner?
25: Bien sûr, on va gagner.
24: C'est costaud le Sénégal.
25: C'est costaud, mais nous on a une bonne équipe, bien organisée, puis on va tout donner pour faire une bonne entrée dans la Coupe du Monde.
0: Alors Philippe Sansfourche, vous êtes sur place, vous êtes à New York. Qui sont ces supporters prêts à faire ce grand voyage pour aller soutenir l'équipe de France?
2: Ah bah ce sont des supporters pour certains qui ont cassé la tirelire et qui ont prévu ça depuis de longs mois et qui viennent de France. Vous avez aussi des expatriés, la communauté française en Amérique et notamment dans cette région de New York, forcément avec beaucoup de gens. Donc on se réunit, on se rejoint. C'est vrai qu'ils seront pas loin de 5000. La fédération a vendu en tout cas quasiment 5000 billets pour remplir en partie les travées de cet immense MetLife Stadium.
0: Et on va les entendre, on va les voir, ils sont regroupés, il y a un virage français ou c'est pas comme ça que ça se passe?
2: Non, ça c'est une vraie spécificité du sport aux États-Unis, c'est une façon différente de procéder par rapport à nos habitudes, ça part de tout simplement de raisons sécurité, hein, pour éviter les rassemblements, d'éventuels attroupements. On tient évidemment toujours à ce sport spectacle mais familial. Il n'y a jamais eu de question de hooliganisme ou de problème d'opposition de supporters aux États-Unis. Donc la tradition c'est que vous achetez votre place et vous êtes disséminé un petit peu partout dans le stade. Donc ça veut dire qu'il va y avoir des Français, des Sénégalais qui vont se croiser. Alors ça peut être très sympa, ça peut aussi parfois causer des soucis parce qu'on n'a pas l'habitude de cette culture foot aux États-Unis. Lorsque nous étions là pour le déplacement des Bleus au printemps avec deux matchs de préparation face au Brésil et à la Colombie, on avait vu, non pas des échauffourées, mais on avait vu quelques supporters un petit peu chauds, colombien, qui avait peut-être un petit peu abusé de la bière et qui commençait à être un petit peu énervé en voyant des supporters français avec leur maillot. Ça peut aussi créer peut-être des tensions nouvelles qu'on ne connaît pas aux États-Unis. Mais globalement, l'ambiance est extrêmement bon enfant et on verra donc environ des 5000 Français disséminés un petit peu partout dans le stade.
0: On a entendu les supporters le dire, on va gagner, on a marqué. Pourquoi on s'identifie autant à notre équipe nationale, Olivier Guez? Pourquoi on dit on? Ben nous qui sommes sur le terrain.
1: On dit souvent « on », parfois on dit « il »,
0: oui,
1: pour le gouvernement, et pour Écule Foot, on dit « on ». Non, mais c'est une équipe, enfin tout cas sur le papier, qui est magnifique, qui est peut-être la meilleure équipe depuis 20 ans, si on regarde les dernières compétitions. Et donc oui, il y a évidemment une identification à une équipe super brillante, et à un moment où la France ne brille pas peut-être nécessairement. Mm-hmm. Donc on se reconnaît évidemment davantage dans cette équipe.
3: Après, comme le dit Olivier, on a gagné, on a marqué,
0: ils ont perdu. Et oui, c'est ça.
3: Très important.
0: mais c'est en tout cas le meilleur moment de constater qu'on appartient à la même nation.
4: Ah, il n'y a aucun problème là-dessus. Il n'y a aucun souci à mettre le maillot bleu, blanc, rouge, à se sentir appartenir à une nation commune, à faire la fête ensemble, quel que soit le milieu social, en effet, duquel on vient. Au niveau du foot, on n'a jamais rencontré. Mais c'est vrai que c'est souvent suspendu à la victoire. En 2010, il y avait moins de 11, il y avait plus de « il ».
3: Oui.
0: 2010, Naïsna, victime de l'Afrique du Sud.
3: Même 2002, sans revenir à des cas extrêmes. Mais 2002, quand l'équipe de France se fait éliminer en Corée du Sud et au Japon de façon assez lamentable.
0: Avec ce premier match face au Sénégal.
3: On perd. Sénégal. On va pas évidemment rappeler les fantômes de Séoul, mais c'est sûr que les bons souvenirs, on s'y associe plus facilement. C'est un moment de fête, un moment où on est dans un moment de joie, et les mauvais moments, on préfère se dissocier. Pointer du doigt, essayer de vouloir tout balancer et vraiment essayer de faire changer les choses. Et dans ces cas-là, c'est vrai que on a moins envie de s'associer à ce genre d'événement.
0: J'interromps ce débat parce que nous retournons tout de suite au stade retrouver Philippe Sansfourche qui a la composition de l'équipe de France. Ça nous intéresse aussi.
2: Ah oui, c'est la composition officielle. Je vais vous rassurer tout de suite, il n'y a aucune surprise, donc aucune mauvaise surprise d'absence de dernière minute. Ce sont bien les 11 joueurs qui étaient annoncés que Didier Deschamps avait en tête depuis maintenant de longues semaines. Donc Mike Maignan dans les buts de l'équipe de France. La défense composée de 4 joueurs, Saliba, Upamecano, Koundé, Théo Hernandez. Les deux milieux de terrain défensifs seront Adrien Rabiot et Aurélien Tchouaméni. Et puis le quatuor offensif qui fait rêver la terre entière, le Ballon d'Or, Ousmane Dembélé, Kylian Mbappé à la pointe de l'attaque, le jeune prodige Désiré Doué du Paris Saint-Germain sur la gauche et la nouvelle star montante du Bayern Munich, Michael Olise à droite. Voilà pour le 11 de départ pour débuter cette Coupe du Monde face au Sénégal.
0: Pas de surprise, c'est plutôt rassurant. Hein. Ah oui. Il n'y a pas de surprise. Vous évoquez les bons moments en 98, évidemment. Il y a la victoire, la première victoire en Coupe du Monde de l'équipe de France. Et dans les commentaires, celle de la France, black, blanc, beurre. Est-ce que ce métissage heureux a vraiment existé, d'après vous, Olivier Guèze?
1: Il a existé une soirée, oui.
0: Une soirée, oui, ça fait pas beaucoup.
1: Peut-être quelques jours. C'était quelque chose de joli en 98, mais enfin, ça n'a pas empêché Jean-Marie Le Pen, 4 ans plus tard, d'être au deuxième tour de l'élection présidentielle. C'est-à-dire qu'on a la mémoire courte, mais effectivement, dans l'élan d'une victoire, on peut tout dire et on peut rêver.
0: Mais à ce moment-là, ça n'a pas changé le regard quand même sur les banlieues, sur cette mixité qui était valorisée, ça n'a pas...
1: Peut-être le 12 juillet 98 et l'été qui a suivi, qui était totalement euphorique en France, je m'en souviens, mais par la suite, on a bien vu que le regard avait pas changé. En 2001, il y a eu ce France-Algérie où là, pour le coup, ça s'est très très très très mal passé avec l'envahissement du terrain. Et 2002 et 2010, on a repris le même débat sur les banlieues, mais alors pour le coup, après Kleissna, dans un sens tout à fait inverse. Donc la vérité, enfin moi, je suis toujours assez méfiant quand on veut trop extrapoler par rapport au football. C'est-à-dire, ce sont des athlètes de super haut niveau, ce sont quasiment des extraterrestres en fait. Ils vivent ailleurs, ils représentent la nation. Mais
0: c'est pas le miroir de notre société.
1: Non, ce serait trop facile.
3: C'est une parenthèse. C'est une vraie parenthèse. En fait, il faut se mettre dans une bulle à ce moment-là. C'est quelque chose hors du temps. On est dans un moment où le quotidien n'existe plus. Et les problèmes qu'on peut avoir avec notre voisin, limite, il peut être à côté de nous avec le même maillot, on va le prendre bras dessus, bras dessous, et puis 3 jours plus tard, on reprendra
0: nos querelles.
3: Mais c'est vrai qu'il faut prendre plus ça comme vraiment une parenthèse.
0: Reda Didi.
4: Oui, non, moi j'allais dire, enfin, je suis assez d'accord avec ce qui vient d'être dit, mais la situation des quartiers populaires à ce moment-là est totalement différente en fait. Il y a 20 ans, il y a 30 ans, c'était pas ce qu'on vit aujourd'hui, et la mixité était beaucoup plus importante et le vivre ensemble existait en fait. Il est apparu aux yeux de tous avec l'équipe de 98 qui a gagné la Coupe du Monde, mais vous allez dans les différents quartiers populaires, il y avait une grande mixité, vous aviez une grande variété de Français qui vivaient ensemble et des gens issus de l'immigration.
0: Il n'y a pas eu les mêmes commentaires en 2018.
4: C'était totalement différent. Vous aviez beaucoup de mariages mixtes. Vous aviez des gens qui avaient une maîtrise du français. Il faut revoir les images de l'INA. Vous pourrez prendre de 81 jusqu'à 98. Ils ont un français impeccable, un français, milieu rural comme milieu urbain. On parle à peu près le même langage. D'ailleurs, on est très mélangé entre milieu rural et milieu urbain. Mmh. Et 98 vient montrer à l'image que cette équipe différente, cette équipe diversifiée arrive à gagner. C'est ça que ça vient montrer. Ça vient en effet créer une parenthèse, l'ouvrir et puis l'air fermé. Ensuite, les comparatifs, et là où je suis totalement d'accord avec vous, c'est que 2018, c'est une parenthèse. En effet, on ouvre une parenthèse où on arrive à recréer du vivre ensemble et on la referme après la fin et la victoire de la Coupe du Monde. Et parce que aussi des ressorts de fond qui sont sur nos territoires, qui sont dans notre société, qui sont dans notre pays, sont présents ici et sont à l'œuvre.
0: Alors, il y a une autre forme de parenthèse que constitue cette Coupe du Monde 2026. Elle est plutôt hors sol, avec des prix des billets, une distance entre les villes qui l'accueillent, volonté de Donald Trump d'en faire sa compétition. Est-ce que le foot est en train de vriller ? On en débat après la pause.
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39: Soyons clairs, le foot, Trump, ce n'est pas son truc. Ce n'est pas le sport américain par excellence, mais c'est un bon business et ça compte, peu importe les critiques. Ça rapporte aux États-Unis qui accueillent la majorité des matchs. Ça n'est pas mauvais non plus pour l'image et ça, tous les politiques l'ont compris depuis longtemps. La Coupe du Monde de foot n'est-elle qu'une vaste opération de com ? On en parle avec Reda Didi, directeur général de l'association Graines de France, Philippe Sansfourche, notre envoyé spécial à New York pour RTL, Olivier Guèze, essayiste et auteur de l'ouvrage Éloge de l'esquive aux éditions Grasset, et Cédric Chasseur, journaliste sportif à RTL.
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41: En sorte de faire l'effort pour l'équipe de France, c'est une fois tous les 4 ans, c'est unique. Je pense que c'est ça, c'est autour de 10 000 euros.
42: Quand on aime, on compte pas.
41: C'est pas tous les jours. Quand on est animé par cette passion, on n'a même pas le sentiment de faire des sacrifices.
39: Alors, voilà, on le disait tout à l'heure avec Philippe Sansfourche. Philippe, est-ce que cette Coupe du Monde 2026, de tous les excès, c'est la Coupe du fric qui nous éloigne des valeurs du foot ?
43: Ben oui, un petit peu, on est obligé de le constater, parce que les prix des billets, on l'a dit, ils ont été multipliés par 2, 3, 4. Un billet pour la finale, c'était aux alentours de bien placé 1500 euros à Doha, vous êtes à 7000 euros. Donc vous voyez, c'est la culbute. Et tout est à l'avenant, on le voit dans le prix des parkings autour du stade, de l'ensemble des choses qui viennent se greffer au football. C'est un énorme business, ce sont des revenus qui vont être quasiment multipliés par 2 par rapport au Qatar, la FIFA qui qui fait, faut le savoir, 80% de ses recettes globales sur une période de 4 ans qui sont des retombées de la Coupe du Monde. C'est-à-dire que sur les 11 milliards que, de bénéfices de recettes générées par la FIFA, eh bien il y a 9 milliards qui seront directement qui auront dégouliné de cette Coupe du Monde aux États-Unis. Donc c'est un enjeu monumental sur le plan économique.
0: Rebelle, il dit, est-ce que c'est un sport de riche là, tout d'un coup, pour les riches en tout cas aux États-Unis?
1: Bah, si on veut voir, oui, si on veut voir les matchs au stade, c'est compliqué. Il faut avoir des moyens. C'est vrai que, enfin, même s'acheter un maillot, ça devient quelque chose de, enfin, je veux dire, 160 euros le maillot. Enfin, ils en ont mis des un peu plus accessibles à 15 euros, je crois. Voilà, mais
0: est-ce qu'il perd son âme, le foot?
1: Bah, on pourrait dire oui. Enfin, j'allais répondre de façon philosophique à cette question, hein, ou en même temps, oui et non. Mais on a encore la chance en France d'avoir une chaîne de télé qui diffuse gratuitement. Donc espérons que ceci perdure, parce que quand vous avez des matchs de la Ligue des Champions par exemple, finalement si on n'est pas au bar ou autre, on peut pas le regarder, enfin à moins d'avoir un abonnement, on peut pas le regarder chez soi, et là ça devient un sport de riche, en effet.
2: Mais à titre de comparaison, juste si on prend l'exemple de 1988, je prends une époque évidemment qui est complètement révolue, mais pour la finale, si on fait l'équivalent franc-euro, c'était aux alentours de 300-350 euros la place la plus chère. Aujourd'hui, c'est le prix d'une place quasiment juste de parking pour le SoFi Stadium de Los Angeles. C'est même pas le prix pour aller voir le match. C'est le prix pour aller se garer avant d'aller dans le stade. Il y a déjà une différence qui est notable entre ne serait-ce que la Coupe du Monde au Qatar, où en plus tous les stades, du fait de la typographie du pays, étaient très rapprochés, avec tout qui était quasiment dans la capitale ou juste aux alentours. Donc on pouvait aller, ne serait-ce qu'en transport, d'un stade à un autre. On pouvait aller voir un match un jour, un autre match le lendemain. Là, tout est tellement gigantesque que tout prend des proportions extrêmes en termes de prix.
3: Mais ça fait très longtemps que le football international de très haut niveau a perdu son âme. C'est pas nouveau. La Coupe du Monde aux États-Unis est le dernier exemple d'une évolution qui a commencé dans les années 90. Le football est devenu une industrie absolument gigantesque qui brasse des milliards. C'est devenu un sport à enjeux politiques, financiers, économiques, symboliques. Donc l'âme, oui, elle est partie depuis longtemps. Et le summum de tout ça, c'est la FIFA, hein, qui est une bande d'escrocs, littéralement. Infantino, le président de la FIFA, est un personnage il est devenu le meilleur ami de Trump, mais ça aurait été un autre président des États-Unis, il serait devenu le meilleur ami de l'autre président des États-Unis, comme il était le meilleur ami de l'émir du Qatar. Avant, il y a eu les Coupes du Monde chez Poutine. Tout ça est une vaste blague. Mais nous sommes otages, parce qu'on aime ça, et alors on peut dire tout ce qu'on veut avant la Coupe du Monde. Moi, je me souviens, avant le Qatar, j'avais dit « Ah non, je vais pas regarder, c'est scandaleux, les droits humains ». Au bout de 2 ou 3 jours, j'ai lâché, j'ai commencé à regarder, et puis j'ai tout regardé. Là, cette fois, j'ai fait aucun grand discours avant les États-Unis.
0: Soyons prudents.
3: Non, mais c'est une passion absurde et dévorante, c'est le titre d'un autre bouquin que j'ai écrit sur le football, et la FIFA le sait, donc elle sait qu'il y aura des gens qui paieront 1000, 2000, 3000, 4000, 5000, voire 10 000 dollars pour un billet, puisqu'en plus on peut les revendre. Donc il y a tout un système de deuxième marché, et tout le monde tombe dans le panneau, et nous les premiers, la preuve, on en parle encore ce soir.
0: Est-ce que c'est un sport de droite ou de gauche? Je pose la question. On parlait de Trump.
3: Ni l'un ni l'autre, justement, c'est ça qui fait la grandeur du football, c'est-à-dire qu'à la fois vous avez des exploits individuels, et d'un autre côté, même les joueurs les plus individualistes, les plus persos, vous diront que l'équipe, et sans l'équipe, ils peuvent rien faire. Donc
0: c'est la
3: magie de cette petite affaire, c'est qu'en fait, qu'on soit de droite ou de gauche, si on aime ça, on tombe dedans.
0: Et les politiques, c'est pareil. Les amateurs de en France, on a beaucoup de politiques amateurs de foot, de droite comme de gauche.
1: Oui, absolument, de droite comme de gauche. Après, il y a plus ou moins d'opportunisme là-dessus.
0: C'est ça aussi.
1: Sachant que le peuple aime bien, en général, le politique aime bien, ça suit. Pour revenir à votre question, le football est-il de droite ou de gauche? Ça dépend de la pratique, en effet. Et ça dépend aussi de l'entraîneur. Ça
0: dépend la façon dont on joue, de droite ou de gauche.
1: Et puis ça dépend aussi de l'entraîneur. J'ai l'impression que quand on crée du collectif, ça répond à plus de valeurs que d'autres, où finalement on va mettre en exergue une individualité ou des stars dans l'équipe.
2: Et il y a encore pas très longtemps, il y avait une équipe des parlementaires. Alors c'est vrai que l'arrivée à la fois du RN d'un côté et de la France Insoumise de l'autre a mis un peu à mal cette équipe de France des parlementaires.
0: Elle joue plus ?
2: Si on y joue beaucoup moins, mais ouais. L'hémicycle était davantage gauche-droite, on avait à la fois des parlementaires des Républicains et ou de l'UMP de l'époque et de l'autre du PS et ça jouait au foot sans aucun problème sur le même terrain avec le même maillot.
0: Emmanuel Macron au début du mois s'est rendu à Clairefontaine. Est-ce qu'une France victorieuse laissera une meilleure image de la France de Macron, tout simplement, derrière lui?
1: S'il arrive à faire deux mandats successifs plus deux Coupes du Monde,
0: c'est victoire en début et enfin, ça peut aider.
1: C'est plutôt plus une finale, ouais, c'est plutôt.
3: Moi, je me souviens, après la victoire de 2018, l'état de grâce avait duré peut-être quelques jours, simplement. On n'était pas du tout dans la vague sur laquelle Chirac avait surfé. Alors Chirac n'y connaissait absolument rien au football. Mm-hmm. Il n'aimait pas ça du tout.
0: Et on se souvient de cette image extraordinaire où on donne les noms des joueurs. Et lui, quand ils arrivent au Stade de France, évidemment, il a un peu de mal à suivre, il ne les connaît pas.
3: C'est vrai. On lisait sur ça. Pour le coup, Macron aime vraiment le football. Mais je ne sais pas si ça suffira pour le coup.
0: Philippe Sanfourche, vous qui êtes devant qui êtes dans le stade, est-ce qu'il y a des hommes politiques qui sont attendus français?
43: Alors, non, pas à ma connaissance pour le moment. En tout cas, la fédération a surtout insisté pour avoir des champions, hein, des anciens de l'équipe de France. Je pense à Jean Tigana, à Robert Pires, à Basile Boli qui sont là. Il y a évidemment la ministre quand même des sports, Marina Ferrari, que l'on entendra d'ailleurs normalement sur RTL tout à l'heure. En tout cas, c'est programmé. Mais pour ce qui est évidemment, ce qu'on attend toujours, c'est de savoir quand est-ce que le président Macron pourrait venir. Bon, c'est souvent en deuxième partie de compétition, quand les choses deviennent sérieuses, généralement ça se joue à partir des demi-finales. Voilà.
0: On ira, on le suivra, on verra bien. Merci beaucoup Philippe, et merci à vous tous d'être venus dans ce studio parler foot, surtout que je sais que d'ici une heure, vous avez quelque chose à faire de très important. Demain, Thomas Soto recevra Laure Miller, députée Ensemble pour la République de la Marne. Quant à Marc-Olivier Fogel, il accueillera Yossi Cohen, ancien directeur du Mossad, qui raconte son parcours dans un livre. Il est l'heure de retrouver Eric Silvestro. Bonsoir Eric.
4: Bonsoir Anne-Sophie, bonsoir à tous.
0: Vous avez des choses à faire ce soir?
4: Oui, ça fait deux jours que je dors plus. Je veux un match de France. Ça y est, enfin qu'on passe à autre chose, quoi. Ça y est, qu'on rentre dans cette compétition.
0: On va y rentrer. À tout de suite.

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4: Salut à tous, bienvenue dans un nouveau numéro du Bon Plan du Trader spécial mondial 2026. Aujourd'hui, place à l'entrée en lice de l'équipe de France. Et pour nous aider à faire les bons choix, on retrouve tout de suite un trader Winamax. Salut Étienne.
5: Salut Raymond.
4: Étienne, lorsqu'une équipe fait partie des grands favoris d'un tournoi comme la France, on a parfois tendance à chercher des paris compliqués pour augmenter la cote. Est-ce que c'est toujours la meilleure solution?
5: Pas forcément Raymond. Quand on estime qu'un favori a de solides chances de s'imposer, il ne faut pas oublier de regarder les offres disponibles. Parfois, elles permettent justement de donner beaucoup plus d'intérêt à un pari très simple.
4: Justement, lorsque l'on parle de valeur ajoutée sur un favori, est-ce que tu as un pari malin à nous conseiller?
5: Eh bien, je vous propose la victoire de la France. Habituellement proposée à 1,45, cette cote est exceptionnellement boostée à 14,5 pour les nouveaux comptes.
4: Attends Étienne, on passe quand même d'une cote de 1,45 à 14,50. C'est un sacré boost.
5: Oui Raymond, mais attention, c'est réservé aux nouveaux inscrits. Et pour ceux qui possèdent déjà un compte, eux bénéficient de la garantie de but d'écart. Concrètement, si la France prend 2 buts d'avance pendant la rencontre, le pari est considéré comme gagnant, même si l'écart se réduit ensuite.
4: Pas mal. Entre la cote boostée pour le nouveau joueur et la garantie de 2 buts d'écart, la France a quelques arguments supplémentaires ce soir. Merci Étienne pour ce bon plan.
5: Avec plaisir.
4: Et rendez-vous demain pour un nouveau numéro du Bon Plan du Trader. Allez la France!
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7: Des Bleus donc favoris contre les Lions de la Teranga. Coup d'envoi dans une heure désormais de France-Sénégal. Premier match des coéquipiers de Kylian Mbappé au Mondial. Le MetLife Stadium à quelques kilomètres de New York s'est rempli depuis une heure déjà, notamment de supporters français. Soirée événement à suivre bien sûr sur RTL et sur M6, la chaîne qui vous fait vivre cette Coupe du Monde. L'autre affiche de la compétition, ce sera Algérie-Argentine à 3h du matin à Kansas City. Raphaël Vantard est l'un des envoyés spéciaux d'RTL aux États-Unis pour le Mondial. Et Raphaël, les supporters des Fenech sont déjà remontés à bloc.
8: Feu d'artifice le soir, concert improvisé dans un parc la journée. Les Algériens assurent le spectacle ici à Kansas City, sur les bords du Missouri, dans cette Amérique du Midwest. Les habitants regardent amusés les you-you et les danses algériennes. Certains participent par des klaxons. Amine descend de l'avion après un périple du bout du monde pour supporter l'Algérie, sa terre natale.
9: J'étais en Corée du Sud, donc du coup j'ai fait Séoul, Luxembourg, Luxembourg, New York. On a fait le trajet jusqu'à ici avec des potes et tout, voilà. Et tout ça pour notre équipe. One, two, three, vive l'Algérie.
8: Hicham, lui, multiplie les photos de buildings illuminés de pick-up recouverts de drapeaux algériens et il se pince un petit peu pour y croire.
10: On profite des moments comme ça.
8: Est-ce que vous imaginez un jour être ici à Paris?
10: Alors pas du tout, déjà je connaissais même pas cette ville. Je pensais que Kansas City c'était au Texas. C'est des moments incroyables de partage avec d'autres pays, d'autres nations, d'autres cultures.
8: Ça et là, quelques drapeaux de la Kabylie sortent, quelques chants contestataires aussi. La nuit prochaine, l'Algérie pourra peut-être réaliser son rêve américain, renverser l'Argentine de Messi.
7: Le reportage de Raphaël Vantard à Kansas City. Mais avant, évidemment, ce sera France-Sénégal sur RTL et sur M6 à 21h. Relax aujourd'hui pour un animateur du périscolaire à Paris, alors que le parquet avait requis 18 mois de prison avec sursis. Il était poursuivi pour agression sexuelle. Les juges ont estimé que l'infraction n'était pas suffisante suffisamment caractérisée. Depuis janvier, 31 animateurs ont été suspendus de leurs fonctions dans la capitale pour suspicion de violences sexuelles. L'autonomie de la Corse en débat à l'Assemblée nationale ce soir. Les députés examinent un projet de loi constitutionnel qui permettrait aux Corses de faire en partie leur propre loi. Exit du BHV parisien, l'ultra fast fashion version chine.

0: Le grand magasin emblématique du quartier du Marais sera cédé à un nouvel exploitant. Moins d'un an après l'arrivée polémique de la marque chinoise dans les rayons, le patron du BHV vend les fonds du commerce du BHV de la capitale et de celui de Parly 2 dans les Yvelines. Cette annonce intervient alors que le gouvernement a dévoilé les grandes lignes de son projet de loi anti-fast fashion. Le volume des vêtements mis sur le marché et l'incitation à réparer seront pris en compte. Le texte sera en discussion à l'Assemblée nationale demain. Moscou affirme qu'un yacht anglais s'est dangereusement approché d'une de ses frégates dans la Manche. Le navire de guerre russe a donc tiré des coups de semonce contre le bateau immatriculé au Royaume-Uni aujourd'hui. Une enquête a été ouverte par le ministère de la Marine outre-Manche. Au moins 8 morts aujourd'hui en Ukraine en raison des bombardements russes. Pendant ce temps, Volodymyr Zelensky s'est rendu au G7 à Évian pour demander aux pays les plus industrialisés de faire davantage pression sur Moscou. Donald Trump s'est dit prêt à renouveler les sanctions contre le pétrole russe. Il les avait levées pour faire face à la flambée des cours du pétrole en raison de la guerre au Moyen-Orient. 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
1: Ah oui, on est tous avec des maillots de l'équipe de France, quasiment tous. Claire, on va essayer de vous en trouver un dans la rédaction d'ici la fin de la soirée. On vous retrouve en tout cas tout à l'heure pour l'essentiel de l'actu, juste avant le coup d'envoi.
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1: Ça y est, nous y sommes, le jour J, le D-Day, enfin pour l'équipe de France dans 56 minutes exactement. L'équipe de France débute sa campagne de Coupe du Monde 2026 face au Sénégal. Ils sont déjà installés dans le MetLife Stadium pour nous faire vivre ce grand moment à partir de 21h. Philippe Sanfourche, Nicolas Jean-Giraud, bonsoir.
5: Bonsoir.
6: Bonsoir à tous.
1: Alors ils sont assez hauts, j'ai vu sur les réseaux sociaux, dans la tribune, ils vont voir ça de très haut, ils vont voir la disposition tactique parfaitement, mais RTL est partout et Mourad Djabari sera lui au plus près de la pelouse derrière les buts. Bonsoir Mourad Djabari. Il va arriver, Mourad Djabari. Il est en train de s'installer derrière les buts. Voilà.
7: C'est pas lui qu'on entend marcher là.
1: Non, mais avec tout le matériel d'RTL, ouais. C'est ça. Bonsoir Florent Gazan.
7: Bonsoir, ça va bien.
1: Qui va nous accompagner tout au long de la soirée. Cédric Chasseur également là. Salut Cédric.
8: Bonsoir Eric. Bonsoir à tous.
1: Jeannot Rességuier est là pour, alors, seulement pour 10 petites minutes. Il nous fait un petit coucou pour encourager l'équipe de France.
9: Ah, j'étais obligé quand même de venir vous saluer. Soir de match de l'équipe de France.
1: Allez les Bleus.
9: On va passer de l'autre côté du boulevard.
1: Vous allez étudier les adversaires. Irak, Norvège, des prochains matchs des Bleus, ce sera tout à l'heure à minuit sur M6 Jeune.
9: Exactement, on en sera un petit peu plus des deux prochains adversaires de l'équipe de France, donc avec Jean-Marc Ferré, on vous commentera ce match à partir de minuit entre Irak et Norvège.
1: Et bien sûr, nous avons convoqué notre consultant champion du monde, notre porte-bonheur sur l'antenne de RTL, Alain Bogossian, bonsoir.
10: Bonsoir Eric, bonsoir à tous.
1: France-Sénégal, coup d'envoi 21h. On va vous faire vivre évidemment 7 heures d'avant-match. Tout sur le stade, les échauffements, les dernières infos, le rappel de la compo qu'on a entendu sur RTL il y a quelques minutes. On sera aussi en région, partout avec Franck Hanson dans le camping de Marc en Calaisie. Nous serons avec Steven Taillant qui est au Grand Contrôle près de la gare de Lyon à Paris. Il y a une grande zone, une grande fan zone pour vivre les matchs de l'équipe de France. Et puis on sera aussi, parce qu'on est beaux joueurs, à côté de Nantes avec Philippe Audouin dans un restaurant-bar sénégalais, où les Sénégalais espèrent bien faire la fête et réitérer l'exploit de 2002. France-Sénégal, coup d'envoi pour les Bleus de la Coupe du Monde 2026. C'est ce soir, c'est sur RTL et c'est jusqu'à minuit.
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11: Olysée, ça va enrouler, Olysée ! Magnifique ! Michael Olysée, la spéciale de Michael Olysée avec cette frappe enroulée, le triplé du joueur du Bayern.
12: La France, c'est la réalité, comme 6-7 autres nations a légitimement l'ambition de pouvoir obtenir ce titre. Mais il y a une route qui est longue, difficile, comme toujours. Évidemment que la France a un potentiel qui est de haut niveau.
13: Est-ce que c'est une surprise si le Sénégal battait la France? Pour moi, non. Parce que quand même, on a des joueurs de classe mondiale qui sont dans cette équipe. Et cette équipe vient d'être champion d'Afrique. Et sur les dernières compétitions, Au niveau mondial, on s'est qualifié trois fois consécutives et sur les dernières aussi éditions de la CAN, on a été trois fois finalistes. C'est pas une surprise.
1: Pape Thiaw, le sélectionneur du Sénégal, Didier Deschamps, le sélectionneur de l'équipe de France, c'est le moment de lancer leur plan pour cette Coupe du Monde 2026. Et puis si Michael Olise pouvait nous mettre un petit triplé, comme contre l'Irlande du Nord en dernier match de préparation ce soir, on serait preneur. Philippe, Nicolas, racontez-nous tout, décrivez-nous ce stade incroyable, le MetLife Stadium, et rappelez-nous les compos des deux équipes pour cette rencontre qui débute à 21h.
5: Ah, c'est un stade comme dans les rêves quand on pense aux États-Unis, on ferme les yeux, on imagine du sport aux US en extérieur et on est au MetLife Stadium, cette immense cuvette majestueuse sans aucun toit. Hein. Donc là, ça va parce que les températures sont plus raisonnables que les derniers jours. On va avoir 26 degrés au moment du coup d'envoi. Mais sinon, il est percé de soleil, c'est plein de couleurs, de musique avec une sono que vous percevez qui est assez présente.
6: Assez présente.
5: Et qui est capable de pouvoir nous casser les oreilles. Morad, vous l'avez pas vu tout à l'heure parce que je pense qu'il a été capturé quelques instants par les trois mascottes également qui sont là, c'est-à-dire Clutch, Maple et Zayou. Clutch, c'est l'aigle américain.
6: Le Tigargue.
5: Voilà, et donc on les voilà, tout est très coloré et tout est finalement en couleur de cette Coupe du Monde qui rappelle pour les plus anciens les images de la Coupe du Monde 94, on retrouve la même ambiance.
6: Et pour ceux qui ont petite image de certains stades européens, quand on parle notamment de San Siro ou de San Mamés aussi, avec okay. Vous savez les tribunes exactement, les tribunes à pic, et bien c'est exactement ça que l'on a, avec des tribunes vraiment à pic, quasi à la verticale, et c'est ça qui rend vraiment très impressionnant ce stade.
1: Les compos des deux équipes, parce qu'on va donner quand même la meilleure place du soir aux joueurs, ce sont eux les acteurs de cette Coupe du Monde, et le 11 français qui va débuter ce soir, sans surprise, on le précise tout de suite, Philippe, Nicolas, et celui qui doit poursuivre la série de Didier Deschamps parfaite hein, dans les matchs d'ouverture des grandes compétitions.
5: Oui, sans surprise mais pas sans émotion pour certains joueurs qui vont débuter en Coupe du Monde. On a tendance à l'oublier parfois, mais Mike Maignan, ce sera ses premiers pas dans la compétition majeure, dans la compétition reine, lui qui va devoir succéder à l'immense Hugo Lloris, toujours le recordman de sélection en équipe de France et qui avait, on s'en souvient, été celui qui avait soulevé la dernière Coupe du Monde en 2018 en tant que capitaine des Bleus. Donc Mike Maignan avec devant lui la charnière centrale espérée, c'est-à-dire avec Dayo Upamecano, l'homme avec qui l'équipe de France remporte 74% de ses matchs lorsqu'il est titulaire. Et à ses côtés, ça a été la seule interrogation. C'est pas devenu un feuilleton, mais on s'est quand même inquiété ces derniers jours sur William Saliba et ses problèmes de dos. Il n'a pu faire que 45 petites minutes en préparation face à l'Irlande du Nord, sinon il n'a plus joué depuis la finale de Ligue des Champions avec son club d'Arsenal face au Paris Saint-Germain. Donc Saliba est bien au coup d'envoi aux côtés de Dayo Upamecano, avec Jules Koundé à droite. Lui aussi, il va falloir qu'il monte en puissance. On sait que c'est pas sa meilleure saison. Il sera très observé ce soir, et Malo Gusto attend dans les starting blocks derrière. Théo Hernandez, depuis deux ans, il faisait du 50-50 avec Lucas Digne, c'était à touche-touche. Il a repris la main durant cette préparation très tôt. Didier Deschamps, pour son profil plus percutant, a décidé de le titulariser ce soir. Donc dans cette défense de l'équipe de France, deux joueurs au milieu de terrain qui vont devoir avoir une importance considérable pour boucher les trous, pour pouvoir compenser. Ce seront les expérimentés Aurélien Tchouaméni et Adrien Rabiot, eux aussi expérience XXL avec les deux dernières compétitions où ils étaient titulaires. Et puis le quatuor offensif qui fait à la fois rêver et duquel on attend beaucoup plus de fluidité dans le jeu, avec évidemment le capitaine Kylian Mbappé, toujours à un petit but d'Olivier Giroud pour son record en équipe de France, qui mènera donc l'attaque de cette équipe de France, avec à son soutien Ousmane Dembélé, le ballon d'or dont on attend beaucoup aux côtés de Kylian Mbappé. Michael Olise, c'est le joueur sensation de la saison dans toute l'Europe, le meilleur joueur d'Allemagne avec le Bayern Munich. Il sera sur son côté de prédilection à droite, et Désiré Doué, lui qui joue d'habitude à droite avec le PSG, il va être à gauche. Souvenez-vous, il avait marqué deux buts aux États-Unis face à la Colombie, il a réussi à convaincre le staff de l'équipe de France, aidé aussi par le forfait malheureux d'Hugo Ekitike. Il sera le quatrième joueur offensif titulaire ce soir.
1: Bah, si on avait en plus naturalisé Kvaratskhelia en France, on aurait débordé de talents offensifs.
7: Ce serait abusé.
1: On en a déjà beaucoup. Nicolas, l'équipe du Sénégal, attention à cette équipe du Sénégal, championne d'Afrique ou vice-championne, on verra ce que les tribunaux décident, mais c'est une équipe qui a beaucoup de qualité.
6: Oui, beaucoup de qualité et aussi évidemment des noms, des visages que l'on connaît parfaitement en France, puisqu'il y a 8 joueurs de ce groupe qui évoluent en Ligue 1 et d'autres qui sont maintenant à l'étranger mais qui sont passés par la Ligue 1. Il y a une surprise de taille, en tout cas c'est une prise de risque de la part de Pape Thiot, puisque Kalidou Koulibaly, le capitaine qui évolue aujourd'hui à Al Hilal, qui était blessé depuis début avril, eh bien est titulaire ce soir en charnière centrale avec Moussa Niakate, le joueur de l'OM. Il n'a joué que 8 minutes en préparation face à l'Arabie Saoudite. Et sinon, son dernier match remonte à début avril, le 8 précisément. C'est la dernière fois qu'il avait disputé 90 minutes. Évidemment, pour les Sénégalais, c'est quelque chose qui peut être décisif dans cette rencontre. Édouard Mendy dans le but. Crépin Diatta, le joueur de Monaco, sur le côté droit de la défense. Koulibaly et Niakate donc en charnière centrale. Diouf à gauche, le joueur de West Ham au milieu de terrain. Là aussi, évidemment, des visages que l'on connaît très bien. La sentinelle dans ce 4-3-3, c'est Idrissa Gueye, passé par le Paris Saint-Germain aujourd'hui à Everton. Lamine Camara, le joueur de Monaco, avec Pape Gueye, ancien de l'OM, qui est aujourd'hui à Villarreal dans ce milieu de terrain. Et puis les trois de devant, Sadio Mané, que l'on ne présente plus, 34 ans aujourd'hui à Al Nassr, mais ancien de Liverpool. Nicolas Jackson en pointe, le joueur de Chelsea. Et Ismail Assar, qui est aujourd'hui à Crystal Palace, mais que l'on a vu aussi dans le championnat de France, aligné donc en attaque. Voilà pour le 4-3-3 de Pape Thiot, le sélectionneur.
1: Alain Borossian, au moment où les Bleus rentrent pour l'échauffement sur la pelouse du MetLife Stadium, emmené par Kylian Mbappé, Nicolas.
6: Le capitaine des Bleus, Kylian Mbappé, qui emmène le groupe France. Ils sont en train de prendre possession de leur moitié de terrain. Quelques instants auparavant, les trois gardiens de l'équipe de France étaient arrivés avec Mike Maignan, Brissamba et Robin Risser.
5: Avec le petit rituel qui date de la Coupe du Monde 2014, hein, c'est-à-dire le staff de Didier Deschamps de l'équipe de France, qui met tous les ballons en forme de F dans le rond central, et chaque joueur qui arrive vient prendre son ballon et donc déforme finalement ce F. Ça, c'est une vraie tradition depuis la Coupe du Monde au Brésil en 2014, et on n'y déroge pas.
1: Alain Bogossian, j'aimerais que tu nous racontes là, quand tu rentres sur la pelouse pour l'échauffement, voilà, qu'est-ce qui traverse l'esprit d'un joueur de foot professionnel qui porte le maillot de sa sélection nationale, qui est à 45 minutes du coup d'envoi de la Coupe du Monde et qui rentre là pour l'échauffement? Ça doit se bousculer dans la tête.
8: Ouais, ça se bouscule, parce que de toute façon on attend ça depuis des mois et des mois. Voilà, dès qu'on a su les convocations, pour certains, d'autres étaient sûrs d'y aller. Donc voilà, c'est l'événement mondial qui va se présenter devant ces joueurs. Et voilà, quand on est joueur, on a hâte que ça commence. Et là, on est à quelques minutes du coup d'envoi. On sait que voilà, c'est déterminant, c'est rentrer du bon pied dans cette Coupe du Monde. Je pense que les joueurs sont prêts dans leur tête. Didier Deschamps a donné déjà le discours, les démarches à suivre pour pouvoir rentrer de la meilleure des façons, sans être trop contracté, mais aussi avec beaucoup d'intentions positives et de pratiquer le football qu'ils ont envie de pratiquer pour aller déranger, voire bousculer cette équipe du Sénégal.
1: Jeannot, il y a un seul mot en fait, j'ai l'impression, c'est enfin.
9: Bien sûr, parce que même si le clin d'œil est là avec le MetLife Stadium qui sera le théâtre de la finale le 19 juillet, ce mot qui a agacé Didier Deschamps en disant attendez, laissez-nous faire le premier match, et il a besoin de ça, il a besoin de cette référence du premier match. À chaque Coupe du Monde, à chaque championnat d'Europe, il a toujours précisé l'importance du premier match, et là on tient effectivement ce moment contre le Sénégal. Ce n'est que la deuxième fois, la première c'était en 2002 et on n'en parle plus, terminé, on passe à autre chose, et on sait que ce soir ça va pas être un match simple, mais c'est un match sur lequel certains joueurs doivent se révéler. En tout cas, on a parlé de Doué, on a parlé d'Olysée, et puis surtout on attend énormément de la part de Kylian Mbappé et d'Ousmane Dembélé, c'est-à-dire les quatre offensifs, cette animation qui ne nous a, en tout cas pour moi, toujours pas vraiment convaincus. Ce soir ils ont l'occasion de marquer leur territoire de favori de cette Coupe du Monde, mais attention, L'Espagne a été bougée par le Cap-Vert, donc il faut rester très très prudent.
1: Ils en ont gardé sous le pied Dembélé et Mbappé pendant les matchs de préparation, on a bien senti, ils étaient dans la gestion, Florian.
14: Oui, c'est ce soir, il faut lâcher les chevaux, il faut enfin que cette connexion fonctionne, ils sont très potes dans la vie, il faut maintenant qu'ils soient très potes sur le terrain, c'est ça qu'on attend, qu'il y ait de la complicité, qu'ils arrivent à combiner ensemble, voilà, c'est vraiment notre duo phare, et si ce duo phare s'éclaire, eh bien la lumière viendra non pas de Laurent Blanc, mais de ces deux-là.
1: Alain Bogossian, les grands joueurs savent jouer ensemble, non ?
8: Exactement, les grands joueurs attendent les grandes compétitions et dans les grandes compétitions se révèlent. Donc moi j'ai hyper confiance en le quatuor offensif, les quatre mousquetaires devant. Je pense que ils vont vraiment nous mettre du feu dans les yeux. J'ai l'impression que voilà, ils attendaient ce moment avec impatience. C'est vrai que les matchs amicaux nous ont pas rassurés, mais voilà, là c'est autre chose, c'est le début de la compétition. Là tout le monde a mis le turbo en marche et ça va, à mon avis, ça va mettre le feu ce soir. Et je pense que voilà, Dembélé, Mbappé, Doué et Olise, vous allez voir un peu le mouvement de ces joueurs et qui vont nous régaler, à mon avis, parce que même si l'adversaire est coriace ce soir, je pense que il va y avoir un tour au-dessus de la part de nos Français.
1: Philippe, Nicolas, vous avez parlé de ce stade immense du MetLife Stadium. Sans toi, il y a beaucoup de soleil hein, pour cette rencontre France-Sénégal. Je ne sais pas si on verra un gardien avec une casquette, selon de quel côté il se positionne. Il est positionné comment le soleil ? Ça peut gêner selon si on gagne le tirage au sort ou pas ?
6: Alors non, le soleil est sur le côté. En fait, il est en train de basculer derrière notre tribune, ce qui a amené un peu d'ombre, parce que heureusement, il fait pas 30, 31, 32 degrés. Mais en fait, tout à l'heure, quand il était un petit peu plus tôt dans la journée et qu'il y avait ce soleil, il fait quand même bien bien chaud quand vous êtes assis en tribune, que vous ne bougez pas. Ça, voilà, il y a une chaleur qui monte. Mais en tout cas, pour les joueurs, je vais même pas répondre à cette question. Et donc. Le soleil là est en train de baisser, et pour les joueurs en tout cas, voilà, les conditions sont quasi idéales, si ce n'est la pelouse. Tout à l'heure Morad Javari sera avec nous.
1: Elle est un peu jolie, non? Ouais, elle a l'air sableuse. Un peu sableuse.
6: C'est vrai qu'elle n'est pas de vue de très très haut, elle n'est pas en excellente qualité.
1: On libère Jeannot Rességuier qui va nous commenter Irak-Norvège sur M6 tout à l'heure à partir de minuit. Merci Jeannot.
9: Ouais, je vous souhaite une très belle soirée, une victoire. Ouais, et surtout qu'on débute bien cette Coupe du Monde, en tout cas sur RTL.
1: Mais attendez, on va peut-être gagner sur tapis vert, parce que les Sénégalais apparemment ont décidé de même pas venir à l'échauffement. Peut-être qu'ils vont pas se présenter, je ne sais pas. Philippe, Nicolas, ils se cachent, les Sénégalais.
15: Ah, pour l'instant, effectivement, ils ne sont pas encore arrivés sur la pelouse. Ça fait déjà 5 bonnes minutes que les Français, eux, sont en train d'accélérer l'échauffement. Ça joue avec le ballon et ça fait des transversales.
6: Et avec des visages très concentrés, très rapidement, parce qu'il y a notamment, on voit ces petits gestes où on voit qu'on n'est plus sur des matchs amicaux. Je voyais Rabiot avec Upamecano où durant cette préparation, cet échauffement, on se tape dans la main, on se parle, on sent que voilà, ils entrent vraiment pleinement maintenant de leur rencontre.
1: Eh bien, 20h19.
14: La playlist, Théodora et Dici, ils ont mis une playlist française.
1: Hein, la playlist française, c'est bon signe, c'est bon signe. 20h19, on va parier sur cette rencontre.
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1: Et même si le Sénégal est champion ou vice-champion d'Afrique, même si le Sénégal a battu la France en 2002, même si le Sénégal est une excellente équipe, pour nos partenaires de Winamax, la France est largement favorite de ce match d'ouverture pour les Bleus de cette Coupe du Monde. 1,47 le succès des Bleus, 10 euros de misée, 14,70 euros de gagné, 4,70 le match nul et 6,75 la victoire des Lions de l'Interinga. Donc pour les supporters sénégalais, il y a une vraie belle cote à jouer en cas d'exploit, nouvel exploit contre l'équipe de France. Philippe et Nicolas, quels sont vos pronos du soir ?
6: Alors, bien moi j'arrive à une cote qui est quand même assez assez basse, mais en jouant un my match et avec trois critères. La France vainqueur de cette rencontre, avec un Michael Olise décisif, et on l'a vu son triplé face à l'Irlande du Nord il y a de cela quelques jours lors du deuxième match de préparation. Et les deux équipes marquent, parce que on a vu aussi quelques largesses défensives de la part de l'équipe de France. Donc un succès des Bleus, mais avec une équipe du Sénégal qui marquait. Tout ça donne une cote de 3,70
1: pour Nicolas. Philippe,
5: Ah, il a mis la cote pied sur le ballon, Nicolas. Moi, je vais ouvrir un petit peu le jeu en cassant un peu l'ambiance. C'est-à-dire que je pense qu'on a vraiment affaire à un très gros adversaire et qu'en début de compétition, historiquement, l'équipe de France, elle a besoin de monter en puissance. Donc, je vois un match nul, moi, ce soir. Mais je vois un match nul dans lequel les deux équipes marquent. Et je pense que Désiré Doué, qui est vraiment le garçon qui m'a le plus marqué sur les séances d'entraînement, tellement il est affûté et saignant, je pense qu'il sera, par le but ou par la passe, décisif. Cela nous donne une cote à 22, donc pour 10 euros misés, 220 euros de gain.
1: Ah oui, très belle cote de Philippe Sansfourche avec un match nul qui serait, et c'est sûr qu'on préférait une victoire, Florent Gazan, mais un match nul pour débuter la compétition avec l'Irak derrière et la Norvège, sachant qu'en plus, on rappelle, les 8 premiers, les 8 meilleurs 3e sur 12 sont qualifiés. Un match nul serait pas dramatique.
14: Mais disons que sur ce premier match de poule, en gros, il faut pas le perdre. Nul, ça peut aller, mais il faut surtout pas le perdre. Ça, c'est interdit. Un nul, c'est rattrapable. Une défaite, ça vous met déjà un peu dans le dur.
1: Voilà pour les paris du soir.
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1: Allez, nous sommes à 38 minutes du coup d'envoi de ce France-Sénégal. On va marquer une très courte pause. La ministre des Sports, de la Jeunesse et de la Vie Associative, Marina Ferrari, s'est confiée à Mourad Jabari. Vous l'entendrez dans un tout petit instant avant l'entrée en lice donc de l'équipe de France dans cette Coupe du Monde.
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25: 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Réponse avec un chef d'entreprise dans un instant.
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1: Au plus près des Bleus jusqu'à 21h avant le coup d'envoi de ce France-Sénégal, premier match de l'équipe de France dans cette Coupe du Monde 2026. J'ai cru entendre, juste avant de lancer la pause publicitaire, Philippe Sanfourche, nous dire que les Sénégalais, ça y est, étaient arrivés sur la pelouse pour l'échauffement, Philippe.
15: Exactement, ils sont rentrés avec leur belle tenue verte, jaune et un petit peu bariolée, tenue d'entraînement. Et ils sont en train de débuter cet échauffement, d'accélérer avec les ballons eux aussi, face à l'équipe de France qui est toujours là et qui continue son échauffement avec des échanges de ballons, pas encore de frappe au but. Les gardiens s'entraînent pour l'instant dans leur coin tranquillement.
1: Arrivé également dans le stade, dans ce MetLife Stadium, Marina Ferrari, la ministre des Sports, de la Jeunesse et de la Vie Associative. Morad Djabari lui a tendu évidemment son micro RTL.
9: Bonsoir Madame la Ministre.
10: Bonjour.
9: On est à quelques minutes de ce match France-Sénégal, à quelques minutes du coup d'envoi. Est-ce que c'est important de bien débuter cette compétition ?
10: Écoutez, je crois que ce match, il marque l'entrée de nos bleus dans la compétition. Donc après, voilà, c'est un moment qui est important. C'est pourquoi moi je suis ici aujourd'hui, parce que je voulais absolument supporter notre équipe de France, dont j'ai pu suivre la préparation, j'ai pu aller leur rendre visite à Clairefontaine. Donc je pense que c'était important d'être présente aujourd'hui pour les encourager. Je pense aussi à tous les supporters français qui sont là aujourd'hui. On va avoir 5000 bleus dans le stade pour pousser derrière notre équipe nationale. Et hier soir, j'étais sur Times Square aussi pour fêter ça avec nos clubs de supporters qui ont fait le déplacement. Avec une folle ambiance. C'était vraiment un moment de communion, c'était très très sympa. Donc voilà, donc aujourd'hui on va tous encourager très très fort nos bleus.
9: Qu'est-ce que vous attendez de nos bleus ? Qu'ils donnent une belle image ?
10: Alors forcément, mais ils donnent déjà une belle image, nos bleus. Voilà, je pense qu'on a un très très beau collectif qui est très soudé, qui a un très bon état d'esprit. Voilà, notre sélectionneur a fait un boulot incroyable. C'est ce que je disais, il n'y a pas de phénomène de starisation. On sent vraiment que tout le monde est très soudé et puis surtout une réelle fierté de porter le maillot national. Donc ce qu'on a attendu, c'est qu'ils aillent le plus loin possible dans cette
9: compétition. Oui, parce qu'ils ont un statut à respecter.
10: Ils ont un statut,
9: finaliste en 2022, voilà, demi-finaliste à l'Euro.
10: Absolument, mais il faut toujours savoir, ça reste une compétition sportive, beaucoup d'humilité, mais moi je l'ai ressenti aussi chez eux, donc beaucoup d'humilité, ne pas avoir trop de pression non plus. On peut à un moment rater un match dans un match de poule et puis réussir une très belle compétition derrière. Donc voilà, donc bien évidemment on souhaite qu'ils gagnent aujourd'hui, on souhaite qu'ils aillent le plus loin possible et on souhaite qu'ils nous ramènent une troisième étoile si c'est possible à la maison. Voilà, donc on est vraiment là pour les encourager et pour les pousser très fort.
9: Est-ce qu'on peut se risquer à un petit pronostic, madame la ministre ?
10: Ah, j'aime pas bien les pronostics, moi je suis un peu voilà. Mais après bon, vous verrez, parce qu'on a au cabinet créé un petit jeu où justement on a fait des pronostics, donc je vous laisserai aller le soir.
9: Mais plutôt une victoire ?
10: Bah plutôt une victoire, bien évidemment qu'on souhaite la victoire et bien évidemment qu'on a pronostiqué la victoire de l'équipe de France.
9: Merci beaucoup madame la ministre.
10: Merci à vous, bon match.
1: Les encouragements donc de Marina Ferrari, ministre des Sports, de la Jeunesse et de la Vie Associative, passage obligé à Alain Bogossian, hein, à la Clairefontaine, la petite visite du président Macron avec sa femme Brigitte, la ministre aussi, avant de partir pour la Coupe du Monde, les petits pierres, les petites pierres magiques dans les poches
11: comme prévu.
12: Ouais, ça fait partie du rituel. C'est normal que les personnes viennent un petit peu prendre la température de cette équipe de France. Ça fait toujours plaisir aussi de rencontrer les joueurs. Donc voilà, c'est réciproque de la part des joueurs aussi, de rencontrer la ministre des Sports et puis également le président. Donc c'est de bon augure pour la compétition.
1: Nous, ce qu'on aime bien, c'est quand ils rencontrent le président après la compétition.
11: Oui, c'est
1: en général, c'est bon signe quand tu vas à l'Élysée. Oui. C'est que souvent, tu reviens avec la coupe, donc c'est pas mal.
11: Ouais. La ministre des Sports, il faut bien la voir au début, parce que souvent quand tu reviens, elle est déjà plus en place, donc faire attention.
1: C'est pas faux. On est à une demi-heure du coup d'envoi de ce France-Sénégal. Philippe, Nicolas, tout est en train de s'installer, tout le monde s'échauffe. On rappelle les compos des deux équipes, peut-être pour ceux qui nous rejoignent, à une demi-heure du coup d'envoi.
15: Ouais, avec le 11 type de l'équipe de France, Mike Maignan dans les buts, charnière centrale en défense, Upamecano, William Saliba, Théo Hernandez à gauche, Jules Koundé à droite, la doublette de milieu récupérateur, Aurélien Tchouaméni, Adrien Rabiot et le quatuor offensif, le capitaine Kylian Mbappé avec Ousmane Dembélé à son soutien, Désiré Doué à gauche, Michael Olise à droite.
6: Le 11 du Sénégal avec Edouard Mendy dans le but, cette défense, Crépin, Diata, Kalidou Koulibaly qui n'a pas joué un match plein depuis début avril, qui revient de blessure, touché à la cuisse. Niakate et Diouf. Voilà pour cette défense à 4 derrière au milieu de terrain. Idrissa Gueye, Pape Gueye et Lamine Camara. Les trois de devant, Sadio Mané, Nicolas Jackson et Ismaïla Sarr.
2: C'est vrai que c'est ça.
3: C'est la première fois depuis l'arrivée d'Didier Deschamps que l'équipe de France va démarrer deux compétitions de suite avec la même charnière centrale. Ce n'était jamais arrivé depuis 2014.
1: Ah ben voilà, donc on a de l'expérience.
3: 2024-2026.
1: Ça ouais. devrait bien se passer, on l'espère en tout cas, pour la charnière Saliba ou Upamecano. Combien de supporters français ce soir au MetLife, Nicolas?
6: 5000, un petit peu plus, voilà, peut-être 5100. Il y a environ 600 membres des Irrésistibles français, la principale association de supporters, mais il y a aussi beaucoup d'expatriés, il y a beaucoup d'autres supporters qui viennent d'un peu partout, et donc il faudra compter autour de 5100 supporters français.
5: Il y a aucun sénégalais, il n'y a pas de supporters sénégalais, donc ça là-dessus, au moins on peut le regretter, au moins les Bleus ont l'avantage.
1: Oui, et il y a
6: attention, il y a pas de sénégalais venus du Sénégal. Par exemple, pas très très loin de nous, on a des supporters sénégalais. Oui, on avait même certains sénégalais qui habitent en Amérique du Nord qui sont venus pour ce match. Alors c'est vrai qu'il y aura moins que ce qu'on pouvait attendre avec une belle colonie présente dans ces entrailles du MetLife Stadium, mais il y a quand même des supporters sénégalais.
1: Et 65 millions de supporters en France évidemment pour ce match d'ouverture, et notamment au Grand Contrôle, c'est à côté de la gare de Lyon, une immense zone où les supporters, les fans de l'équipe de France vont pouvoir vivre ce match ce soir. Steven Taillon est sur place avec certains d'entre eux. Bonsoir Steven.
13: Oui Eric, bonsoir. On attend environ 1500 personnes ici dans ce bar de 6500 mètres carrés du 12e arrondissement qui est transformé en véritable fan zone à l'occasion du mondial. Et d'ailleurs, je suis avec Ethan et Robert, supporters français. Ethan, comment vous vous sentez à 30 minutes de ce choc?
14: Impatient que ça commence. Ça fait 4 qu'on attend ça. On a envie de voir un beau match.
13: Un pronostic?
14: 2-1 pour l'équipe de France.
13: Et pour vous Robert, aussi confiant, une victoire?
17: Ah, hyper confiant, on est content de voir les Bleus jouer ce soir. On est sûr qu'ils vont gagner.
13: Est-ce que vous allez faire plus de bruit que la centaine de Sénégalais venus ce soir?
17: Ah oui, ça c'est sûr.
13: Bon, en tout cas, comme vous le voyez ici, la salle elle est prête à rugir pour ce choc entre les Bleus et les Lions de la Teranga.
1: Bon, des supporters sénégalais, ils seront peut-être un peu plus nombreux avec Philippe Audouin du côté de Nantes qui a choisi de vivre cette rencontre dans un bar-restaurant sénégalais. Bonsoir Philippe.
18: Bonsoir Eric.
1: Allez, il y aura une ambiance sympa aussi du côté de chez vous. On espère qu'ils feront pas trop la fête quand même.
18: Hein. Non, et pour le moment c'est très tranquille au bar-restaurant de la Teranga chez Ibrahim. On est en plein centre-ville.
3: Que ça reste tranquille.
18: On est en plein centre-ville de Nantes. J'ai demandé à Ibrahim, pendant que les clients ne sont pas encore tout à fait arrivés, je lui ai demandé quelques mots. Ibrahim, bonsoir.
19: Bonsoir, bonsoir.
18: Alors, comment vous le sentez, ce France-Sénégal, vous qui retransmettez tous les matchs du Sénégal, des Lions de la Teranga ici?
19: On sent que ça sera un bon match équilibré, et puis que le meilleur gagne, voilà.
18: Votre prono à vous?
19: Prono, je dirais quand même un 3-1 pour le Sénégal.
18: 3-1 pour le Sénégal.
1: Ah, il est confiant, Ibrahim.
3: Il ne refuse rien. Hein.
5: C'est équilibré.
18: Et alors, c'est marrant, parce que il y a également Thierno, qui a 10 ans, qui est à côté de moi, qui est avec son papa. Bonsoir, Thierno. Bonsoir Lassana.
28: Bonsoir.
18: Et tous les deux, vous aussi, vous attendez ça avec impatience, Thierno?
29: Oui.
18: Pourquoi? Raconte-moi.
29: Bah, ça va être bien, c'est la Coupe du Monde pour le Sénégal. Je pense qu'ils pourront aller loin.
18: Et puis alors, toi, ton prono, t'es optimiste aussi?
29: 3-2.
18: 3-2 pour qui?
29: Sénégal.
18: Pour le Sénégal. Et le papa Lassana, comment il voit ce match?
28: Ah ben moi, franchement, je suis à fond dedans. On est tous d'ailleurs le Sénégal. Je dirais que le Maroc gagne, mais si le Sénégal gagne,
1: c'est
28: sera
1: mieux.
28: Franchement un soulagement. Puis je ferai le même pronostic que mon fils.
18: Et si c'est la France qui gagne, vous ne serez pas trop déçu parce que vous êtes un peu français aussi quand même.
28: Oui, on est tous français pour ça. Je dis que le Maroc gagne. Mais si le Sénégal gagne, ce sera mieux.
18: En tout cas, la soirée s'annonce belle et vraiment sympa ici. À la Teranga, dans ce bar-restaurant, donc en plein centre-ville de Nantes.
1: Bon, profitez, puis ça vous changera un peu des galettes saucisses du Horizon Park quand vous allez faire les matchs à Rennes pour la Ligue 1 toute l'année, Philippe.
18: Et le Yassa Poulet, je vous conseille, Yassa Poulet qui est excellent ici.
1: Ah, bon, bah écoutez, pour fêter la victoire des Bleus, on mangera peut-être Yassa Poulet après le match. Alain Bogossian, on a entendu Thierno, 10 ans, qui vient voir le match avec son papa. C'est ça aussi la Coupe du Monde, les générations père, fils et même fille ou papa, maman, grand-mère, grand-père, peu importe. On se réunit tous, la Coupe du Monde, c'est un moment de partage partout dans le monde, Alain, et c'est pour ça que c'est un événement aussi important.
12: Oui, c'est un événement familial, mais aussi, voilà, c'est quelque chose d'extraordinaire. Moi, je me rappelle encore des Coupes du Monde en Argentine où il y avait justement les genres de petits trucs qui volaient sur le stade, etc. Et je le voyais en famille et c'était, j'en rêvais déjà quand j'étais petit. Donc oui, ça peut créer des rêves, des envies, etc. Et puis, c'est vraiment un partage, vous l'avez dit, que par rapport au résultat, bien sûr, on est content ou alors on peut être déçu. Mais voilà, ça rassemble tout un peuple, ça rassemble le monde entier derrière cette compétition et voilà, ça fait vibrer pas mal de gens. Donc oui, quand on est acteur, c'est fantastique, et quand on est supporter, encore aujourd'hui, tous les supporters qui nous croisent, les joueurs de France 98 nous remercient. Donc voilà, ça peut marquer l'histoire. Donc aujourd'hui, c'est une nouvelle aventure qui commence pour les Bleus et voilà, il faut la démarrer de la meilleure des façons, et je pense que tous les supporters français, vous l'avez dit tout à l'heure, 65 millions sont derrière les Bleus ce soir.
1: Philippe, Nicolas, vous qui vous baladez sur la côte est des États-Unis, pour l'instant, Boston, New York, le New Jersey, on a beaucoup parlé des conditions ultra sécuritaires de cette Coupe du Monde aux États-Unis, des quelques polémiques aussi avec les visas non accordés, la sélection iranienne qui a été un peu sifflée hier lors de son match contre la Nouvelle-Zélande. Mais dans l'ensemble, on voit quand même de beaux échanges, de beaux partages entre les nations, entre les supporters de tous les pays. Cette Coupe du Monde, elle est plutôt bien lancée.
6: Oui, et notamment, très sincèrement, quand on était arrivé à New York, on vous l'a raconté sur l'antenne, le fait que New York fêtait aussi le sacre en NBA des Knicks ces derniers jours, on se dit, bon, peut-être qu'on sera dans un côté un peu aseptisé, qu'on ressentira pas la Coupe du Monde. Moi, je suis très surpris ces deux derniers jours, en allant se balader, en revenant du terrain d'entraînement, de prendre une bouteille d'eau ici ou là et de se balader dans certaines boutiques. Tous les bars vraiment retransmettent, on voit des maillots de toutes les nations. Moi, j'aurais pas dit qu'au cœur de New York, comme ça, on aurait eu une telle ferveur. Alors je dis pas qu'on est dans les rues de Doha comme il y a 4 ans, où tous les par groupe de 500 ou 1000 supporters se croisaient, faisaient la fête, c'est pas ça. Mais il y a tout le monde a la fierté de mettre son maillot. On voit des supporters haïtiens, des supporters néerlandais, on voit les Brésiliens qui sont au cœur de Manhattan. Voilà, et en fait on ressent quand même cette ambiance Coupe du Monde.
15: Alerte Michel Delpech. Ah, remettre Live Stadium.
5: Ah, le chasseur.
6: J'arrive.
1: C'est vraiment une playlist française.
6: Le chasseur, il est en studio. Là.
15: Il faut le souligner. Mais c'est vrai que pour appuyer les propos de Nicolas, on peut pas passer à côté de cette Coupe du Monde parce que on est aux États-Unis. Tout nous rappelle à tout instant. C'est-à-dire que vous mettez un pied dans un restaurant de fast-food que vous connaissez par cœur. Il y a des menus avec la tête de David Beckham partout. C'est-à-dire que la Coupe du Monde, elle est partout. Elle est dans toutes les rues. Elle est sur toutes les affiches. On ne voit que cela, et finalement il y a un appétit. C'est vrai que ce titre de NBA à New York, là, on avait l'impression que derrière c'était la transition idéale, c'est-à-dire qu'en fait ils étaient déjà prêts pour la fête, et ça a été le coup d'envoi. Et derrière, en fait, on voit tous les supporters de tous les pays dans les rues, et New York se complaît en fait dans cette mixité, tous ces supporters de tous les pays qui se côtoient et qui se mélangent.
1: La Coupe du Monde est partout, elle est aussi au camping de Marc en Calaisie, dans le Pas-de-Calais. Franck Hanson, bonsoir.
2: Bonsoir Eric.
1: Eh oui, on va profiter de cette
2: ici, on s'est vibré également. Oui, tout à fait. Ici au camping, tout près de Calais, là, les petits drapeaux sont sortis au bar du camping avec l'écran géant, les planches apéro. Tout est prêt pour vibrer ce soir avec les résidents, les habitués du camping. Et je suis avec, c'est quoi votre prénom, monsieur?
4: David.
2: David, qui est résident au camping. Vous travaillez dans le coin. Et là,
1: ah, on a du mal à vous entendre, Franck. On va essayer de rétablir la liaison. Il y a du monde au camping, les réseaux sont saturés. Oui, bah, tout le monde arrive, tout le monde afflue. Bah,
5: c'est les planches apéro.
1: Ah, les planches apéro, c'est formidable. À 20 minutes du coup d'envoi du match. Morad Jabari, lui, il n'aura pas de planche apéro, mais il aura une place de privilégié tout près de la pelouse, derrière les buts. Morad, de ce France-Sénégal, t'es installé où?
16: Exactement, et des coups de soleil, je suis juste à côté des Bleus, ils sont à quelques mètres de moi avec les gardiens qui sont en ce moment fusillés par l'équipe de France. C'est plutôt rassurant pour nos attaquants, Kylian Mbappé, Michael Olise, Ousmane Dembélé ont à chaque fois trouvé le cadre, et souvent on fait ficelle avec les supporters bleus qui sont dans mon dos, énormément de Français, 5000, mais aussi énormément d'Américains qui portent le maillot de l'équipe de France. Et lorsqu'on a diffusé l'image de l'équipe sur les quatre écrans géants, évidemment notamment Kylian Mbappé a remporté tous les suffrages. C'est la grosse star. Et maintenant, l'équipe de France est sur ma gauche. Ils sont en train de faire monter le cardio, d'allonger les foulées pour débuter ce match dans quelques instants.
1: RTL au plus près des Bleus avec Mourad Djabari tout près de la pelouse et avec Philippe Sanfourche et Nicolas Georgerot au commentaire de ce match d'ouverture. Dans 20 minutes, on marque une courte pause. On va quand même parler des enjeux tactiques et techniques de ce match entre la France et le Sénégal.
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1: Dans 16 minutes, le coup d'envoi de France-Sénégal avec Philippe Sanfourche et Nicolas Georgerot. Commentaire au MetLife Stadium. Mourad Djabari est positionné tout près de la pelouse. Nous sommes avec Florent Gazan, avec Alain Bogossian. Et en direct sur M6, en exclusivité, Guy Stéphan aux côtés de Virginie Saint-Cily à un petit quart d'heure du coup d'envoi.
32: Bonsoir Guy Stéphan. Match de gala pour l'entrée en lice des Bleus. Vous allez affronter l'une des meilleures équipes d'Afrique. Comment est-ce que vous abordez ce tout premier match dans la plus grande compétition du monde?
33: C'est toujours un peu particulier de jouer un premier match. On a vu avec l'Espagne par exemple que c'était difficile. Nous, en plus, l'adversaire est de grande qualité. C'est le champion d'Afrique avec des atouts sur le plan athlétique, sur le plan technique. Voilà, il faudra être au maximum pour faire un très bon résultat.
32: L'équipe de France a ce qu'on appelle un casse-tête de luxe à l'attaque. Il y a beaucoup d'armes offensives. Ils sont tous très bons, très talentueux. Alors pourquoi vous avez fait ce choix aujourd'hui avec Didier Deschamps? Est-ce que vous pouvez nous expliquer?
33: On a pris l'habitude de jouer en 4-2-3-1 depuis plusieurs mois. Donc les joueurs qui vont évoluer cet après-midi, ce soir pour la France ont l'habitude de jouer ensemble. Ils sont complémentaires, sont tous des joueurs de qualité. Il y en a aussi sur le banc des joueurs de qualité, mais ceux qui seront alignés ont fait preuve sur les derniers matchs, que ce soit avec l'équipe nationale ou que ce soit avec leur club, de beaucoup de qualité.
1: Merci à Virginie Saint-Cily et Guy Stéphane donc pour ces premières impressions de l'adjoint de Didier Deschamps. Alain Bogossian, comment tu vois la rencontre? Attention aux transitions, nous disait Omar Daf, hein, l'ancien international sénégalais hier. Attention aux transitions de ces Sénégalais.
12: Oui, tout à fait. Je pense que l'équipe de France va avoir la possession de balles, certainement. Oui.
1: Non, c'est bon. Ouais, on peut entendre.
12: Je pense que l'équipe de France va...
1: On l'entend plus. Alain Bogossian. On va le récupérer, Philippe Nicolas, pour pouvoir répondre à cette question. Didier Deschamps a longuement évoqué l'aspect tactique et on connaît les valeurs des Sénégalais. Hein.
6: Oui, évidemment, avec notamment les qualités physiques, ce que rappelait Didier Deschamps hier, le staff de l'équipe de France s'attend à ce qu'il y ait énormément d'intensité, beaucoup de duels, et c'est pour ça que là, en milieu d'après-midi, ici en heure locale, il faudra être pleinement présent, répondre présent justement dans ces duels, parce que ce sera un paramètre décisif dans la rencontre, avec tout le talent de ces joueurs que l'on connaît, le Sénégal a fait une préparation mitigée. Un match nul et une défaite contre l'Arabie Saoudite et la défaite contre les États-Unis. Donc voilà, mais avec aussi pas mal de changements. Mais c'est évident que les 20 premières minutes dans cette mise en jambe, dans les premiers ballons touchés, dans ces premiers contacts, ça va compter énormément.
1: On a retrouvé Alain Bogossian qui nous disait que les Bleus vont avoir le ballon, mais qu'il va falloir quand même faire attention à la perte de balles justement, Alain.
12: Ouais, exactement. Je pense que c'est primordial. Il va falloir faire attention aussi aux impacts, parce que je pense que les Sénégalais vont mettre du rythme et à mon avis dans les duels ils vont être assez décisifs pour essayer d'impressionner un petit peu les Français. Après on a techniquement une équipe qui peut justement faire tourner le ballon rapidement sans prendre trop de coups. Mais voilà, à la perte de balle il va falloir réagir très très rapidement pour bien défendre, parce que on sait que les Sénégalais c'est leur point fort. Donc ce soir attention à nos pertes de balles excessives qui dans le milieu peuvent être dangereuses.
1: Florent Gazan rappelle, Didier Deschamps a toujours gagné son match d'ouverture, mais oui. Il a vite précisé en conférence de presse, le dernier champion du monde avait perdu le match d'ouverture en 2022, l'Argentine contre l'Arabie Saoudite.
5: Oui, et puis les matchs d'ouverture qu'on a eu précédemment à la Coupe du Monde, c'était l'Australie et le Honduras, donc sans leur faire insulte, oui, c'est pas le même calibre que ce Sénégal. Moi je pense qu'il faut être très très précautionneux sur ce milieu de terrain, parce que ils ont un gros milieu de terrain, le Sénégal, c'est le milieu champion d'Afrique, hein, avec les deux Gueye et Lamine Camara.
1: Ils seront trois
5: et nous on sera deux. Et moi je pense que c'est un point central de ce match qu'il va falloir surveiller.
1: On va surveiller tout ça. On marque une autre courte pause pour ensuite venir au MetLife Stadium pour l'entrée des deux équipes sur la pelouse, les hymnes nationaux et le coup d'envoi de ce France-Sénégal dans 12 minutes maintenant.
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1: Toute la rédaction de RTL mobilisée pour vous faire vivre le meilleur de la Coupe du Monde. Dans 8 minutes, le coup d'envoi de France-Sénégal, l'entrée en lice des Bleus face au Lion de la Teranga, avec Alain Bogosson, évidemment notre consultant champion du monde, Florian Gazan, Cédric Chasseur, et surtout au MetLife Stadium, Philippe Sanfourche, Nicolas Georgerot et Morad Djabari. On aperçoit Kylian Mbappé et les Bleus, messieurs, dans le couloir qui mène à la pelouse. C'est bientôt l'instant T.
6: Avec sur les quatre énormes écrans géants donc dans ce stade, les Bleus, Aurélien Tchouaméni, Kylian Mbappé, ils sont en train de patienter. Dans quelques secondes, ils vont rentrer sur cette pelouse.
18: Avec deux immenses drapeaux, c'est désormais la tradition dans cette Coupe du Monde. D'un côté, le drapeau français, de l'autre côté, le drapeau sénégalais.
1: C'est plutôt joli.
18: Le logo de. Ouais, c'est assez. C'est graphique.
1: C'est sobre,
18: et puis comme il fait beau,
1: mais géant, donc c'est joli.
18: Non, sur le plan de l'esthétisme, je peux vous dire que on en prend plein les yeux. C'est vraiment le show à l'américaine avec le compte à rebours, là, cette musique lancinante. On voit les images des joueurs qui sont concentrés dans le tunnel. Ces moments si particuliers où les joueurs se regardent, se toient, certains se saluent, d'autres n'osent pas vraiment s'étreindre. On est dans quelque chose, dans un entre-deux,
6: ah oui,
18: où on sent à la fois du respect mais de l'attention.
6: La concentration aussi des Sénégalais, la détermination, ils sont arrivés avec quelques secondes de retard, très déterminés, les deux équipes qui sont en file indienne, qui sont dans ce tunnel, qui vont sortir dans quelques instants sur cette pelouse. 80 000 personnes s'est plaint dans ce MetLife Stadium.
1: Ils ont enlevé les couvertures également. Beaucoup trop vite les Sénégalais, ils ont enlevé l'eau du survêt, les Bleus l'ont conservé.
18: Ça y est, c'est le grand moment, c'est le début de cette 23e Coupe du Monde pour cette équipe de France qui entre donc sur la pelouse du MetLife Stadium avec le corps arbitral, monsieur Fagani, d'origine iranienne, émigré en Australie en 2019 et qui est donc sous la bannière australienne, un homme de grande expérience qui a été deux fois élu meilleur arbitre asiatique dans son histoire. Donc il a l'habitude de ces grands matchs. Il avait notamment arbitré la finale des JO en 2016 avec le sacre du Brésil.
6: Et l'arbitre de France-Argentine en 2018.
1: Mais dites-moi, la musique des Chicago Bulls pour dans le pays des New York Knicks, c'est un peu bizarre là pour entrer sur le terrain.
6: Sérieux pour les connaisseurs de basket, sérieux la traditionnelle musique d'entrée des Chicago Bulls, ces deux équipes qui longent le terrain,
16: qui va arriver
6: peut-être en hélicoptère, mais qui va, ce serait très américain, mais ces deux équipes qui vont passer sous une forme de tunnel virtuel avec une haie d'honneur, et ça fait partie des nouveautés, les deux effectifs en entier qui vont se mettre de part et d'autre du rond central pour les hymnes qui vont retentir, les joueurs au cœur de la pelouse, mais tous ensemble pour donc les hymnes nationaux.
17: Alain Bogossian qui passe juste devant moi, qui fait le tour du stade, il passe devant les supporters pour les saluer. Guy Stéphane qui est lui en très grande conversation avec Pape Thiot, l'entraîneur sénégalais. Didier Deschamps qui a salué à de nombreuses reprises les supporters français et qui va se diriger vers son banc.
1: Juste avant de libérer Alain Bogossian, c'est quoi la meilleure musique pour entrer sur une pelouse, Alain?
19: Van Halen, mais vous allez nous dire que
1: c'est forcément l'Olympique de Marseille. Ça va.
19: Ah bah oui,
1: vous
19: ah bah
1: allez
19: oui.
1: garder non, vos non, amis sinon, dans la cité phocéenne, ça
19: bien
1: va.
19: Bien sûr.
1: Je voulais vous piéger, Alain.
19: Faut jamais d'ennemis, jamais. Non mais je vois les visages des Français. On sent quand même la concentration de la part de tous nos Français. Et voilà, ils savent que ça va être quand même un match difficile et ça se voit dans leur visage.
1: Alain, à tout à l'heure après le match pour débriefer ce France-Sénégal, okay. Les hymnes nationaux bon qui match. Vont retentir. Philippe, Nicolas et Morad.
18: Ouais, c'est assez solennel, hein, mais il y a quelque chose du grand show, du grand moment. C'est vrai que tous les passionnés de foot l'attendent, ce match. C'est la première vraiment très très grosse affiche, le Brésil-Maroc. Mais là, avec l'équipe de France qui fait vraiment la une de tous les journaux, tout le monde attend vraiment l'entrée en compétition de ces lieux.
6: Oui, et puis il y a eu évidemment les échecs, en tout cas la Marseillaise d'abord.

0: Les Sénégalais tous la main sur le cœur. Pas d'Emmanuel Petit qui s'est trompé de côté dans les rangs des Lions de la Teranga. France-Sénégal, coup d'envoi dans deux petites minutes.
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0: 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Avant le coup d'envoi de ce France-Sénégal, l'essentiel de l'actualité avec Claire Tchicaglini.
2: Le report de certaines épreuves du bac en raison de la chaleur, l'éducation nationale pourrait y avoir recours dans plusieurs régions. Cela concernerait les oraux de français. Le grand oral annonce ce soir d'Edouard Geoffrey, le ministre de l'Éducation nationale. Le Sénat adopte le projet de loi sur le travail des boulangers et des fleuristes le 1er mai. L'autonomie de la Corse discutée ce soir dans l'hémicycle de l'Assemblée nationale. Et puis au Liban, 4 morts, c'est le bilan des frappes israéliennes aujourd'hui, malgré l'accord entre les États-Unis et l'Iran. À l'instant, justement, la République islamique menace d'une riposte sévère, je cite, les attaques de l'État hébreu. Il est presque 21h, heure fatidique pour laquelle vous retrouvez Eric Silvestro pour RTL Coupe du Monde et une soirée événement, celle du premier match des Bleus au Mondial, match contre le Sénégal.
0: Merci Claire, on vous retrouve à la mi-temps de cette rencontre.
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0: Tout est en place au MetLife Stadium. Les joueurs se sont salués. Les Bleus vont ôter leur petit haut de survêtement.
5: Superbe d'ailleurs, ce survêtement un peu en filet, là, magnifique.
0: Ah, je sais que vous êtes très branché mode.
5: Je suis textile, moi. Textile.
0: Vous avez d'ailleurs le nouveau maillot de l'équipe de France qui sera arboré contre la Norvège, le vert statut de la liberté. Ce soir, Nicolas, Philippe et Morad, on va jouer en maillot bleu, short blanc, chaussette rouge, c'est ça?
6: Oui, c'est ça. C'est la tenue, au domicile classique. Ensuite, il y aura une tenue différente, entièrement bleue, maillot, short et bas bleu pour affronter l'Irak lors du deuxième match. Et donc, cette couleur vermante pour le troisième match face à la Norvège.
7: Ouais, celui-là, c'est le plus beau. Hein. Faut être clair, oui. Du bleu, du blanc, du rouge, là, on sait où on est, on sait qui est sur la pelouse. Et cette équipe de France, elle a fière allure dans ce maillot qui marche bien, hein, parce qu'on le voit dans les rues. Je ne sais pas quels sont les chiffres de vente, mais en tout cas... Visuellement, on en voit pas mal. Ils ont des fourmis dans les jambes. On va William Saliba là, qui est le premier à aller se placer. Mike Maignan déjà dans la concentration. Les premières courses, Désiré Doué qui va se positionner là-bas sur son côté gauche. Michael Olysée également qui vient échanger les dernières petites consignes, les dernières petites phrases privilégiées avec Ousmane Dembélé. Tout le monde se check, se tape dans les mains.
0: Mourad Djabari, les supporters français sont quoi, tendus, souriants, heureux d'être là, on imagine.
8: On sent qu'il commence à avoir la boule au ventre à quelques secondes du coup de sifflet dans ses supporters français. Ils sont 5000, mais il y a aussi beaucoup d'Américains, énormément d'Américains qui ont enfilé le maillot bleu pour l'occasion. Donc les Bleus vont être soutenus. C'est un stade bleu-blanc-rouge quasiment ce soir.
0: Qui sera le premier buteur, Philippe, Nicolas?
6: Michael Olysée.
7: Kylian Mbappé.
0: Morad.
8: Kylian Mbappé.
0: Ok, sur un gazon.
9: Ousmane Dembélé.
0: Ok, c'est Eric Chasseur.
6: Histoire d'être un peu plus original, Aurélien Tchouaméni.
0: Ah, vous me l'avez piqué.
6: Ah.
0: Bon, c'est pas grave, je vous l'accorde. Et pour moi, ce sera Adrien Rabiot. Allez, coup d'envoi imminent. Température, on l'a dit, hein, très agréable, chaude, mais pas caniculaire.
6: Oui, c'est ça. C'est sûr qu'en comparaison ici, même si on sait en France la canicule arrive, vous allez avoir très très chaud les jours prochains, notamment dans la capitale. Mais c'est vrai qu'il y avait des températures très très élevées, surtout avec cette chaleur très humide et ce sentiment d'avoir tout le temps cette chaleur qui vous accompagne. Et c'est beaucoup plus respirable depuis quelques jours. Et même s'il fait quand même, je le rappelle tout à l'heure, très très bon quand on est au soleil, mais évidemment avec beaucoup plus d'air et on a des conditions largement meilleures pour disputer un match de football. Les Bleus vont attaquer du côté où se trouve Morad, qui est derrière le but des Sénégalais. Morad, tu vas voir les Bleus arriver vers toi.
7: Et c'est l'équipe de France qui va donner le coup d'envoi. Ça y est, c'est parti pour cette Coupe du Monde France-Sénégal avec tout

0: un très long ballon envoyé en touche. Ça, c'est ce qu'on a vu
1: passer. Belle touche.
0: Façon Paris Saint-Germain pour aller chercher. Tout de suite gâtier. À l'opposé dans le dans la moitié de terrain des Sénégalais.
2: Rendu à la touche qui va être... qui l'a inventé.
3: La touche qui va être effectuée par les Sénégalais pour mettre ce ballon tout de suite devant la récupération, peut-être un premier ballon. Non, on est venu couper la trajectoire notamment avec Koulibaly, l'un de ses premiers ballons. Oh, attention Koundé là qui relance mal ballon récupéré au milieu de terrain par les Sénégalais.
2: Oh, bah ça va le mettre en confiance ce premier
3: Sadio
2: ballon.
0: Ah là, le premier ballon de Koundé, vraiment extrêmement compliqué, très aléatoire dans sa prise de décision, dans son exécution. Ça ne met pas forcément en confiance. Ils ont récupéré le ballon, les Sénégalais, avec une première séquence de possession. On fait circuler sur le côté droit avec Crépin Diata qui a failli perdre ce ballon. Finalement, ça va être transmis avec Lamine Camara. On passe sur le côté gauche.
3: Et attention avec le débordement, le centre, ça arrive fort, la tête pour écarter le danger. Le ballon est en corner, la tête de Théo Hernandez pour écarter le danger. On était venu avec Diouf débordé, centré. Et avec ce ballon qui a été mis donc en corner, premier corner pour le Sénégal. On joue depuis quelques instants dans cette première partie pour les Bleus dans cette Coupe du Monde face au Sénégal. On prend les consignes notamment, je regarde, c'est Diouf qui est en train de prendre les consignes auprès des uns et des autres, et notamment de regarder où sont positionnés ses coéquipiers.
0: Ouais, c'est passé vraiment très vite et comme dans du beurre sur ce côté droit.
2: De, Michael Olise très en retard sur le repli défensif. Ouais. Hein.
1: Koundé seul au monde.
2: Eh oui, Koundé seul contre deux avec Michael Olise qui est très en retard.
0: Allez, le premier corner de la partie, il est pour le Sénégal qui va prendre son temps pour positionner ce ballon sur le quart de cercle. Ils sont deux. Possiblement à pouvoir le jouer en deux temps, puisqu'on voit que Sadio Mané offre un soutien.
2: Et Jackson
3: se joue avec Sadio Mané, ce ballon qui est mis derrière Diouf peut-être pour
0: attention, centrer. Mignon est à terre. Mignon est à terre.
2: Mais oui, mais parce que Jackson
1: lui a marché dessus.
2: Ouais. Jackson lui marche dessus depuis tout à l'heure.
0: Ça a été sifflé.
3: Ça a été sifflé. Et ce premier coup franc pour l'équipe de France pour se dégager. Et ce corner donc, qui ne donnera rien puisqu'il a eu le coup de sifflet de M. Alireza Fagani avec Mike Maignan qui va jouer ce coup franc. Repartir de derrière avec Saliba. Évidemment aussi, on va regarder le comportement de William Saliba qui avait joué 45 minutes face à l'Irlande du Nord. Vous entendez les supporters de l'équipe de France dans ce MetLife Stadium. Le ballon a été donné à Upamecano. C'est supporters bleus qui poussent derrière l'équipe de France et qui va attaquer, en tout cas peut-être la première attaque passée de l'équipe de France.
0: C'est vrai que c'était assez impressionnant pendant la Marseillaise. J'ai enlevé mon casque quelques instants pour vraiment ressentir l'ambiance au sein du stade. On entendait vraiment qu'elle était reprise, chantée en français, hein, pas uniquement en lisant de manière phonétique sur les écrans géants. Il y a vraiment beaucoup de français ou de francophones en tout cas qui ont chanté la Marseillaise et qui soutiennent les Bleus ce soir.
3: Saliba avec Upamecano, 0-0 après 3 minutes entre la France et le Sénégal. Attention, le pressing, on vient chercher un petit peu. Olise avait beaucoup décroché pour demander la balle et les Sénégalais étaient montés. Ballon récupéré par Rabiot pour lancer qui est Mbappé. Oh la clameur, dès que Mbappé touche le ballon.
0: Ah, j'ai l'impression qu'il était à la limite de sa position de hors-jeu. Il a reçu le ballon de toute façon dans les talons, un petit peu difficile. Ah ouais, Adrien Rabiot là qui va faire faute mais qui a voulu endiguer tout de suite une possibilité de contre à la récupération des Sénégalais. Il va être tout de suite rappelé à l'ordre, averti verbalement en tout cas pour que ça ne monte pas en pression trop vite après 4 minutes de jeu seulement. Évidemment toujours 0-0, mais là on a vu cette volonté, finalement peut-être pas ce qu'on pouvait imaginer au départ, mais des Sénégalais d'essayer de presser, d'aller chercher haut. Et les Bleus qui ont préféré ressortir avec de la verticalité plutôt qu'en combinant, et avec ce ballon en direction de Kylian Mbappé et d'Adrien Rabiot.
3: Ils prenaient leur temps au moment de relancer, et quand les Sénégalais ont vu que ça tardait un petit peu, finalement ils se sont dit on va aller chercher, ils sont montés, ils sont venus presser, et on a vu d'ailleurs que les schémas pour les Bleus ça n'allait pas de soi.
2: Et dommage que le ballon de Rabiot était pas au sol, parce que Mbappé l'a reçu vraiment dans les talons. Il avait pris la course, il avait pris la profondeur. S'il était au sol, peut-être qu'il aurait pu passer à côté.
1: Il a essayé de se le ramener avec une petite aile de pigeon, mais c'était un peu court. Ouais. Mais l'ouverture
3: était là. Attention, Maignan avec le pressing des Sénégalais. Saliba maintenant pour trouver une solution. Tchouaméni qui a décroché et essaye de relancer proprement. Mais c'est Sénégalais qui reste haut et qui pour l'instant bloque assez bien les Français.
0: Alors, il n'y a aucune prise de risque dans les sorties de balles de l'équipe de France. Il y a assez peu de propositions là. On voit un décrochage de Michael Olise pour permettre au porteur de balle derrière en défense d'avoir une possibilité de sortir, parce que pour l'instant, sans trop de difficultés, finalement, les Sénégalais empêchent totalement l'équipe de France de sortir de sa moitié de terrain.
3: Désiré Doué, qui lui aussi est revenu un petit peu plus bas dans le couloir pour toucher ce ballon. On va aller plutôt maintenant du côté droit avec le ballon Dembélé, la petite talonnette pour trouver Olise. Dans la profondeur, c'était Koundé plutôt qui était monté, qui était très très haut et qui a fait cette petite déviation. Ousmane Dembélé, là aussi, l'un de ses premiers ballons pour lui. Mendy qui va relancer, les Bleus qui restent haut, notamment avec Tchouaméni, avec Doué pour essayer d'empêcher cette relance.
0: Ouais, sous pressing, c'est propre, hein, les sorties de balle du Sénégal, c'est plus inspiré pour l'instant, même si là, sur ce côté droit, Ismaël Assar a trouvé un client avec Théo Hernandez qui a été vigilant et qui là est parti en contre-attaque, mais qui ne va pas réussir son dribble pour passer le long de la ligne de touche.
3: Allez, le ballon pour les Sénégalais sur cette transmission qui va retourner vers Diouf là-bas sur le côté gauche. On rappelle tout à l'heure le débordement de Diouf qui avait centré, et c'est Théo Hernandez sous pression qui avait dû mettre ce ballon en corner sur un premier ballon qui était arrivé dans la surface de réparation de Mike Maignan. 6 minutes de jeu, 0-0 entre la France et le Sénégal. On repasse par Edouard Mendy pour relancer.
4: Ouais. Je peux vous dire qu'il y a beaucoup d'agacement sur le banc français. Didier Deschamps qui parle énormément à Guy Stéphan qui porte une chasuble rose, qui s'est mis debout, mais un membre de la FIFA lui a demandé tout de suite de se rasseoir. Il y a eu une incompréhension pendant quelques instants, mais Didier Deschamps qui crie beaucoup, qui essaye d'interpeller ses joueurs, mais je pense qu'ils ne l'entendent pas avec leur...
3: Attention, le ballon dans la profondeur avec le retour peut-être d'Upamecano. La frappe s'est contrée, ça va revenir sur ce ballon avec Ismaël Assar. Upamecano qui est là en patron là pour s'imposer. Oh, grosse intervention défensive d'Ayo Upamecano.
0: Attention, parce que collectivement on voit que cette équipe sénégalaise est en train de mettre à mal le bloc défensif tricolore. Là on est vraiment passé en trois passes au milieu de terrain pour pouvoir jaillir vers le but, et là c'est encore une bonne séquence de conservation. Adrien Rabiot qui vient avec autorité sur Pape Gueye.
3: Mais sur Pape Gueye, une nouvelle fois ballon perdu par Désiré Doué, et le ballon là trop en profondeur pour trouver les attaquants sénégalais. Ça va aller directement à Mike Maignan, mais on parlait de ces duels là, et c'est bien aussi pour Rabiot là, épaule contre épaule, d'aller gagner ces ballons.
2: Ouais, mais en revanche c'est vrai que Désiré Doué deux fois il va chercher la faute, un petit contact et l'arbitre ne siffle pas, donc Désiré Doué il faut qu'il mette la puissance physique aussi. Philippe nous disait qu'il était affûté, là pour l'instant il se laisse un peu tomber.
5: Oui, et puis je trouve que les Bleus essayent davantage de passer par le côté individuel.
3: Attention, c'est avec cette frappe là, Nicolas Jackson s'est contré, le ballon qui va sortir, et ce sera cette position de hors-jeu. 8ème minute, 0-0 entre la France et le Sénégal.
5: Ouais, je trouve que les Bleus s'en remettent un peu trop dans ce début de match sur la solution individuelle. On a vu Théo Hernandez sur le côté gauche, Doué deux fois, et à chaque fois les Sénégalais ont réussi très vite à couper, à récupérer ce ballon, à se créer des situations de contre. Il est important que les Bleus dans ce début de match essayent davantage de trouver des solutions collectives.
2: En revanche, c'est pas un bloc bas, ça c'est pas mal pour la profondeur, pour Mbappé et autres.
1: Ouais, mais on pensait que les Bleus auraient la possession. Pour l'instant, c'est plutôt le Sénégal, et il y a des jeux en triangle, il y a vraiment des jeux à une touche de balle chez le Sénégal qu'on ne voit pas chez les Bleus, et c'est ça aussi qui met en difficulté notre équipe nationale.
0: 0-0 après 8 minutes de jeu au MetLife, toujours 0-0. Effectivement, une équipe de France très prudente et qui s'est fait un peu calmer quand même sur ses premières minute de jeu, parce que à chaque fois qu'elle a tenté de ressortir le ballon, et elle n'y est pas parvenue pour le moment de manière collective, avec plus de 3 ou 4 passes, c'est assez lent dans la remontée de balle. On voit Michael Olise là qui est redescendu.
3: Oh, attention, le ballon qui était perdu sur le ballon, bon, la sortie de Mike Maignan, mais Tchouaméni qui était très bas entre Upamecano et Saliba. Heureusement finalement que c'était assez fort pour que ça aille jusqu'à Maignan.
0: Ouais, c'est vigilant, mais là on voit Théo Hernandez, il est en train de se poser des questions. Qu'est-ce que je fais? Est-ce que je la redonne devant? Désiré Doué, il n'est pas suffisamment démarqué. Donc, et là, c'est Michael Olise qui prend la direction du jeu, qui redescend et qui, avec sa technique, va effacer un joueur de joueur et tenter d'écarter, mais précipitamment, et qui perd ce ballon trop rapidement.
3: Il y avait la volonté de mettre à droite, c'était pas mal, mais comme le ballon a été freiné, du coup, ça a été intercepté par les Sénégalais. 0-0, la 10e minute entre la France et le Sénégal, avec les joueurs de Pape Thiou qui vont remonter dans ce couloir droit avec Crépin Diata, le latéral de Monaco, qui est là et qui joue avec ses partenaires. Et derrière ce ballon, là aussi, on prend son temps, on veut pas le perdre trop rapidement, avec notamment Koulibaly ou encore
2: Ismaïla Sarr.
5: Non, c'était Idrissa Gueye, mais j'ai regardé le ballon, le jeu qui était sorti des limites du terrain.
2: Je me demande si Ousmane Dembélé a touché le ballon. Il a essayé de l'effleurer tout à l'heure. Ouais, mais une fois. Pour l'instant, on le trouve pas du tout, Ousmane Dembélé. Et Olise est obligé de décrocher pour prendre le ballon. Il faudrait peut-être que Dembélé prenne un peu les choses en main aussi. 0-0 après 10 minutes, très courte pause et retour au MetLife Stadium.
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11: Jusqu'à minuit ce soir avec l'entrée en lice de l'équipe de France dans cette Coupe du Monde face au Sénégal, au MetLife Stadium, Mourad Djabari, Philippe Sanfourche, Nicolas Georgerot. 13 minutes, France-Sénégal 0-0, mais que les Bleus sont en difficulté.
12: Ouais, ça va un petit peu mieux quand même depuis 4-5 minutes, parce que c'est vrai qu'ils se sont fait expliquer la musique collectivement sur les 8-10 premières minutes. Là, on a vu quelques séquences un petit peu plus intéressantes où le bloc était un peu plus haut, et notamment ce qu'on attend, ce qu'on espère, c'est à un moment donné Ousmane Dembélé qui voit Kylian Mbappé qui a un petit peu d'espace au milieu de la charnière centrale dans le dos de Koulibaly. En termes de vitesse, Koulibaly, il n'y a pas photo.
13: Le ballon récupéré avec Mbappé, Dembélé, la passe elle est trop forte pour lancer dans la profondeur Kylian Mbappé sur ce ballon qui avait été mal négocié par la défense du Sénégal, et derrière Dembélé, Mbappé était à l'affût. La relance là, et c'est vrai que là depuis maintenant 4-5 minutes ça va mieux, parce que les Sénégalais ont plus de mal à remonter la balle. Les Français jouent plus haut. 0-0, bientôt le quart d'heure de jeu, on est à la 14e précisément. Tchouaméni qui glisse à Saliba.
12: C'est surtout que les défenseurs sont plus proches de leur milieu, et ça permet à Upamecano, qui adore ça, hein, de venir gicler, jaillir, de monter et de précéder finalement sur les relances sénégalaises sur le jeu long. Il est haut encore une fois, Dayo Upamecano. Il va pouvoir servir sur le côté droit Michael Olise, qui a levé la tête, qui cherche un appui. Jules Koundé qui a pris aussi le couloir droit.
13: Oh, faute Idrissa Gueye là sur Désiré Doué.
11: Oh, et puis derrière, il n'a pas dû en mettre un petit coup dans le ventre là quand il est à terre là. Bizarre ce qu'a fait Idrissa Gueye.
13: Attention avec le ballon dans la profondeur, c'est intercepté, le ballon de Dembélé n'arrivera pas jusqu'à Kylian Mbappé derrière la relance sénégalaise. Les Français restent haut là, ils sentent qu'il faut un petit peu plus les bousculer, les Sénégalais, depuis le début du match. Finalement, on a le sentiment qu'ils se posent moins de questions que les Bleus, et que justement ça joue plus entre guillemets normalement, sans se poser de questions, alors que les Bleus tâtonnent.
14: Le ballon nous brûle un peu les pieds, c'est ça le problème. On a la sensation qu'ils sont en panique dès qu'il y a un joueur sénégalais qui nous arrive dessus, alors que c'est quand même des joueurs techniques, faciles, les Français, qui sont capables de gérer ce genre de stress.
11: Et surtout que ça, c'est lent, quoi.
13: Avec, oui, dans les décalages, pour l'instant, il n'y a pas, c'est, y a pas assez de rythme. C'est d'ailleurs, c'était l'un des défauts que l'on avait vu en préparation face à la Côte d'Ivoire ou face à l'Irlande du Nord. C'est une équipe de France qui giclait pas assez vite pour notamment quand elle récupérait les ballons sur ses projections à l'avant. Là, on navigue de gauche à droite. On était à droite. On va repasser dans l'axe avec notamment Saliba. Mais les Bleus sont très très hauts. Attention à ne pas se faire prendre dans le lot de la défense.
12: Oui, mais bon, il faut jouer comme ça. Ce sont des joueurs qui sont habitués. Je parlais d'Upamecano, Saliba aussi. C'est gérer ce genre de situation. Il y a la capacité, il faut profiter des qualités athlétiques aussi, de vitesse de ces joueurs-là pour imposer un bloc plus haut, au moins médian haut du côté de l'équipe de France, parce que c'est comme ça qu'elle peut effectivement faire jouer ses qualités techniques et de jouer aussi vers l'avant. On le voit dans les intentions, tout n'a pas été parfait, mais Ousmane Dembélé, quand il a touché le ballon, tente vraiment d'aller chercher vers l'avant, cherche énormément Kylian Mbappé. On sent qu'il y a eu beaucoup de discussions, d'ajustements à l'entraînement. Les connexions sont un peu meilleures.
15: Et c'est une consigne d'il y a quelques minutes de Didier Deschamps, hein, qui s'est adressé à Adrien Rabiot et Désiré Doué en leur disant de jouer plus vite, de jouer en une touche et de donner très vite des solutions pour fluidifier le jeu et donner un peu plus de vitesse.
16: Mourad Djabari au bord de la pelouse, au plus près des Bleus. C'est ça le problème, c'est que Dembélé joue assez vite verticalement. Les autres, ils portent beaucoup le ballon.
17: Oui, mais parce qu'il n'y a pas de solution. Les connexions, pour l'instant, c'est pas de la 5G. On a vu Doué à plusieurs reprises qui part de la gauche, qui repique. Et il y a pas de solution, il y a pas d'appel, donc il va au bout, puis il lâche le ballon, donc ça sert à rien en fait.
16: 0-0 après 16 minutes.
18: Oui, avec Saliba qui va remonter cette balle et qui lâche ce ballon pour Adrien Rabiot. Du coup, avec ce travail notamment de Lamine Camara ou de Jackson des fois pour tenter d'intercepter, mais finalement les Bleus qui s'installent de nouveau dans la moitié de terrain du Sénégal. Olise qui décroche, qui est venu demander le ballon.
12: Ouais, Michael Olise, un petit tour sur le MM avec Aurélien Tchouaméni. On voit que les rôles sont très bien déterminés entre Aurélien Tchouaméni et Adrien Rabiot. Tchouaméni, c'est celui qui sécurise, Rabiot c'est celui qui va chasser. Alors peut-être que si la température et la fatigue commencent à se faire sentir pour Adrien Rabiot, il y aura une inversion de tendance dans la partie. Attention, il est mis sous pression là, Dayot Upamecano, mais il va pouvoir s'en sortir.
18: C'était Jackson qui était venu sur lui. Il a bien conservé le ballon, le joueur du Bayern, et a joué avec Koundé. Saliba maintenant qui est sur ce côté gauche, il regardait s'il pouvait donner le couloir, c'était trop dangereux, il n'y avait pas vraiment de solution. Finalement il repasse par son compère de la charnière centrale, par Dayot Upamecano, qui passe la médiane, qui regarde pour lui proposer une solution. C'est fait dans le couloir droit avec Michael Olise.
12: Alors, il avait du champ, il est monté, mais effectivement les propositions, elles étaient un petit peu dans l'entonnoir, hormis Jules Koundé sur le côté droit. Allez, il faut très vite arriver à faire basculer le bloc d'un côté à l'autre. Adrien Rabiot là, qui va pouvoir écarter sur Désiré Doué le long de la ligne de touche. Il fixe Désiré Doué, il décale pour Théo Hernandez. Petit jeu à 3, mais on est déjà très très bien replié côté sénégalais.
18: Oui, avec ces trois lignes très denses sur à peine 20 mètres. Tchouaméni qui va écarter maintenant sur le côté droit. Michael Olise peut-être avec un peu de champ pour accélérer, pour s'approcher de cette surface de réparation. Il est très malade. Ousmane Dembélé, la frappe, c'est contré par un défenseur sénégalais, par en l'occurrence Moussa Niakate, le joueur de l'OL qui a repoussé cette balle. Maignan à la relance dans le rond central qui rejoue. On voit les Bleus maintenant qui ont vraiment le pied sur le ballon. Alors il faut faire plus maintenant dans la surface de réparation, dans le dernier tiers du terrain, mais en tout cas il ne court beaucoup moins après le ballon que sur les 10 premières minutes.
12: Alors, il est isolé, mais dans un petit périmètre il s'en est bien sorti, Théo Hernandez. C'est un petit peu moins le cas derrière pour Désiré Doué, qui a eu du mal à contrôler ce ballon un petit peu en extension. Et c'est donc une récupération pour les Sénégalais qui sont toujours dans leur moitié de terrain. Ça permet aux Bleus de venir se repositionner défensivement et d'empêcher la sortie du ballon avec et ça va très vite et ça joue dans le dos de Théo Hernandez avec ce centre. Il est raté, il est complètement raté.
18: Ah oui, Crépin-Diata qui avait débordé.
16: Mais la grosse différence, elle est là. Les Sénégalais, à une touche, passent claquer au sol vertical en profondeur. Les Français, c'est pour l'instant, ça joue à deux à l'heure.
17: Ouais, et surtout les Sénégalais, ils varient quoi. Et parfois ils sont bas, parfois ils accélèrent, et donc ils nous surprennent. Nous on est en monorythme.
18: Ouais. Désiré Doué, il va falloir quand même qu'il passe la seconde.
16: Désiré Doué, il a déjà perdu au moins 7 ou 8 ballons depuis le début du match. Il tente beaucoup de dribbles.
18: Qui va relancer le camp français pour jouer avec Théo Hernandez et avec William Saliba pour aller là-bas pour Upamecano. On est à la 20e, 0-0 entre la France et le Sénégal. Ballon transmis à Jules Koundé là-bas sur le côté droit.
12: Ouais, le problème, c'est le manque de triangulation au milieu de terrain. C'est-à-dire que.
16: Bah, ils sont deux. C'est lent.
12: Ouais, mais en fait, il faut que les décrochages soient plus vifs et plus diverses.
17: Mais surtout
12: souvent, un coup c'est Dembélé, un coup c'est Olise, et en fait on n'offre pas suffisamment de solutions directes aux porteurs quand on est dans le rond central. Et
18: ils jouent tous sur la ligne, Philippe.
16: Ah, puis Tchouaméni, il vient en demi-centre au milieu des deux autres pour jouer comme un quarterback, et en fait Rabiot, il va aussi dans l'axe. Ouais, mais déjà
17: il y a
16: du monde.
17: Il y a 30 mètres entre les attaquants et eux, donc c'est trop loin quoi.
18: Tchouaméni avec ce ballon pour Olise, et dans le couloir droit pour transmettre à Koundé. Koundé peut-être pour centrer, le ballon qui est contré. Est-ce qu'il va la récupérer? Est-ce qu'il est sorti? Oui, ce sera un corner. Corner pour l'équipe de France là-bas, premier corner qui va être joué et qui va être frappé par Michael Olise.
16: C'est quand même Koundé qui est le plus souvent en position de débordement et de centre. C'est quand même pas tout à fait logique quand on voit l'identité des joueurs sur la pelouse.
12: Ah bah si, parce que les autres ils sont marqués dès que Olise ou Dembélé a le ballon, ils sont trois autour de lui. Allez, ce premier corner pour l'équipe de France, il est tiré premier poteau, il est un petit peu cafouillé par Nicolas Jackson qui va le remettre.
18: C'est Tchouaméni
12: retouché.
18: Ouais, Tchouaméni, en fait quand il a dégagé, ça a touché la cuisse de Tchouaméni me semble-t-il, et c'est pour ça que ce sera un dégagement 5m50 pour Edouard Mendy. Le ballon a été arrivé un peu trop premier poteau, intervention de la défense sénégalaise, Tchouaméni qui touche la balle, et donc pour Edouard Mendy. Vous entendez une petite clameur, c'est parce qu'il y avait un début de haut là dans ce stade du MetLife Stadium, même si on attend les occasions. 0-0 entre la France et le Sénégal, et avec les Sénégalais qui relancent court, avec notamment donc Edouard Mendy et ses partenaires en défense centrale, le gardien qui allonge avec Saliba qui avait un peu poussé Nicolas Jackson, mais l'arbitre n'a rien dit.
12: Ouais, avec la faute on va dire intelligente, parce qu'une fois que tu es passé comme ça sur le premier rideau derrière, si ça écarte le décalage, il est fait.
16: Elle est belle cette eau là, dis donc.
18: Ah ben oui, avec les trois niveaux dans le MetLife Stadium, ça rend bien. Ça rend bien,
15: et c'est assez étonnant en tribune, parce que vous avez les 5000 supporters bleus qui sont debout et le reste qui sont des supporters américains, des spectateurs qui eux consomment assis le spectacle, et ça crée un sacré décalage en tribune.
12: Et en théorie, on n'a même pas trop le droit.
15: Et normalement, non, on doit rester assis.
18: Demande-leur un peu de popcorn, Morad, toi qui n'es pas très.
14: Je peux vous dire qu'ils vibrent plus qu'avec les équipes locales de football américain qui y jouent.
15: Les Giants.
12: Ah là,
18: là, là. Attention, le ballon avec derrière là Ousmane Dembélé qui va venir sur Niakate, mais il va pas récupérer la balle. Le ballon est touché, ça va profiter quand même au Sénégal, et sur cette relance, même si bon jaillissement là de Désiré Doué.
12: Ah, il était pas loin effectivement de récupérer ce ballon. Finalement, Aurélien Tchouaméni qui a fait le taf. Ça permet de repartir avec Kylian Mbappé qui avait décroché sur le côté gauche, qui va décaler pour Adrien Rabiot. Le premier contrôle et retour des défenseurs avec le corner concédé, Michael Olise à la baguette.
18: Oui, et Mbappé le joue rapidement avec Michael Olise. Ce corner, le deuxième corner pour l'équipe de France, avec Mbappé qui lui regarde, va mettre ce ballon dans l'axe pour trouver Désiré Doué. Désiré Doué, le crochet, mais il va pas frapper. Le ballon qui était même perdu parce que Idrissa Gueye était là, et c'est un contre peut-être avec Pape Gueye qui mène ce contre pour mettre ce ballon. Ça va être compliqué peut-être pour Jackson. Oh, pas Mécano encore une fois en patron là de la défense, et qui vient sur Ismaïl Assar récupérer cette balle.
12: Ouais, c'est bien, c'est propre là, la sortie de balle, il n'y a rien à dire. C'est vrai qu'il n'y a pas beaucoup de joueurs en qui on a confiance de faire ce genre de 1 contre 1 défensif.
18: Et applaudis.
12: Médaille ou pas Mécano, c'est quand même pas loin d'être dans cette situation-là, en tout cas, probablement le meilleur central au monde.
15: Et ce corner joué à deux, ça n'a pas plu du tout à Didier Deschamps.
12: Bah oui, parce qu'il y avait de la précipitation.
16: Exactement. C'est dommage
12: Mbappé
16: parce que
12: a pris de court tout le monde.
16: Ouais, mais c'était pas mal parce que Mbappé il décale Doué à l'entrée de la surface.
18: C'était chaud avec le ballon à Koulibaly là. Ils ont pu s'en sortir les Sénégalais, mais il y avait le pressing et ça a failli être payant pour l'équipe de France.
16: Sur le corner joué à deux, si Doué ne veut pas faire deux dribbles et frappe tout de suite après le contrôle, il y a une vraie opportunité. Hein.
14: Ouais,
12: il peut
14: se passer de son crochet.
12: Bah oui.
14: Il voulait se mettre sur son bon pied.
15: Il y avait une forêt sénégalaise quand même devant lui. Hein. Il y a une forêt de jambes.
14: Ouais, mais tu peux pas bien. Franchement, le cas de figure où tu fais monter tout le monde et tu t'en profites pas, et derrière ils doivent tous les défenseurs sont montés pour rien quoi.
18: 0-0 à la 24e, ballon récupéré par l'équipe de France avec Théo Hernandez qui relance cette machine bleue, mais on attend toujours ces occasions franches. Pour l'instant,
16: elle arrive à 25e, je pense. 25e, non ?
14: Il n'y a pas eu de temps d'arrêt depuis au moins 3 minutes. Hein.
16: Ouais. Voilà, c'est quand il va y avoir un arrêt de jeu.
18: À partir de la 22e, quand il y a effectivement un arrêt de jeu, à ce moment-là, c'est l'arbitre qui peut donner donc cette pause fraîcheur avec Tchouaméni qui donne ce ballon à Kylian Mbappé.
12: Allez, Kylian Mbappé qui se retournera. Il était déjà en train de regarder où il allait la donner. Et du coup, le premier contrôle, il est trop long. Il va faire quand même l'effort pour essayer
18: attention
12: de revenir.
18: Contre Jackson. Jackson avec le retour de Nayo Pamecano. Nicolas Jackson dans un angle fermé. La frappe, poteau. Oh, le poteau. Ça a retouché Mignon. Oh, il a failli la mettre dans son camp, ça a failli être un but contre son camp de Maignan. La frappe de Jackson qui a touché le poteau, ça rebondit sur le dos de Mike Maignan et derrière ça va en corner. Grosse frayeur sur le but de l'équipe de France.
16: Ah, la grosse perte de balle de Mbappé
12: quand même, hein, Mike Maignan pour la protection de son premier poteau, parce que là vraiment Nicolas Jackson avait un peu que cela à faire. Alors il la touche, mais le poteau le sauve, et derrière il est capable quand même
14: miraculeux,
18: comme ouais, face à la Côte d'Ivoire.
12: C'est un peu miraculeux, il faut bien le dire.
16: Ah, il la touche pas sur la frappe. En fait, elle lui revient dans le pied, mais il est battu.
14: Il peut se la mettre. Le talon, ça peut partir dans tous les sens.
16: Il ne la touche pas, mais ça va directement sur le poteau.
14: Il peut la remettre de son pied.
16: Et après, ça revient dans son pied.
14: L'animal de compagnie de Didier, là.
16: Et grosse faute d'Mbappé, quand même, qui perd le ballon et qui entraîne cette action.
18: Corner pour le Sénégal, la 26e, toujours 0-0, mais frayeur sur le but de l'équipe de France avec ce corner à suivre pour les hommes de Partio. Ce ballon qui va arriver premier poteau, c'est prolongé, attention, ça m'a été prolongé peut-être par un joueur de l'équipe de France, me semble-t-il, Désiré Doué, qui a fait cette tête. Non. C'est une touche là-bas, que dit monsieur
12: Fraîcheur. Pause fraîcheur, on va pouvoir se mouiller un peu la nuque là avec les formidables serviettes pleines de glace.
18: Il parlait des temps forts ou des temps faibles au moment où arrivait la pause fraîcheur. Et bien pour les Bleus là, c'est peut-être pas plus mal d'avoir un peu les consignes de Didier Deschamps, parce qu'il y a encore mieux à faire par rapport à ce que l'on a vu là sur les derniers instants.
16: Allez, nous on marque une courte pause aussi pour ne rien manquer de ce France-Sénégal 0-0, mais les Sénégalais viennent de toucher le poteau.
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16: Jusqu'à minuit ce soir pour l'entrée en lice de l'équipe de France dans cette Coupe du Monde 2026. Entrée en lice pour le moins décevante, voire inquiétante pour l'instant après 28 minutes, 0-0 face au Sénégal. Philippe, Nicolas, la pause fraîcheur se termine. Mourad Djabari, je ne sais pas comment sont les supporters, mais doit être un peu stressé parce que les Bleus ne nous régalent pas. Aucun tir des Bleus.
14: Rien du tout.
15: Non, mais aucun. Ce contraste étonnant, c'est les supporters français qui se rongent les ongles et puis vous avez les Américains juste à côté qui sont en train de danser parce qu'on on met de la musique et puis ils sont allés chercher des pop-corn, ils font des allers-retours à la buvette. Enfin, c'est vraiment pas du tout le même match vécu par les supporters français et américains du reste du monde.
18: Allez, la touche, ça va reprendre, c'était bien une tête de Désiré Doué, la touche pour le Sénégal. Donc ça va peut-être arriver dans la moitié de terrain de l'équipe de France avec Moussa Niakate qui va effectuer cette touche là-bas et non pas Crépin Diatta. Les Bleus qui sont beaucoup dans leur surface de réparation et justement Niakate qui indique à ses partenaires qu'il va mettre ce ballon dans cette surface de réparation. On est à la demi-heure de jeu, 0-0 entre la France et le Sénégal. Oh, Niakate, il explique aux uns et aux autres ce qu'il veut faire là, mais
12: à l'islandaise. À l'islandaise, on s'en souvient, la mode à l'Euro 2016. Il va faire la même chose, il a pris le soin de saluer avant de faire la douche parce qu'il y a beaucoup de supporters sénégalais qui étaient sur sa droite, voire peut-être même des familles. On peut l'imaginer. Voilà, cette longue touche, elle est faite, elle est quasiment au point de pénalty. Elle va être repoussée par Désiré Doué de la tête, Ousmane Dembélé qui se bat et qui va prendre un coup.
18: Allez, Driss Agué qui a fait faute sur Ousmane Dembélé qui s'est vite relevé, intervention de l'arbitre qui a pas eu grand chose à faire depuis 30 minutes maintenant, mais c'est vrai aussi que les contacts et les duels que l'on a eu c'était tout à fait c'était plutôt normaux. Il y a eu quelques fautes mais pas énorme non plus. Attention, le ballon est encore une fois récupéré. Le ballon récupéré avec ce ballon transmis, la frappe d'Ismail Assar, c'est contré, c'est touché, non, ce sera un 5m50, c'est joué rapidement par Maignan. Ils veulent mettre du rythme là, les bleus, après la pause fraîcheur.
12: Il va falloir essayer de déstabiliser un petit peu.
16: Mbappé, il est catastrophique,
0: il est à l'envers total.
16: Catastrophique Mbappé.
18: Mbappé, il fait un deuxième match comme face à l'Irlande du Nord où il était déjà complètement à l'envers. Mais là, il fait pas du tout les bons choix. Il va maintenant essayer de presser, de se rattraper. Mais il a été rapidement effacé, ce ballon à droite pour Diatta. Et on va essayer de s'appuyer sur la pointe, et notamment sur Ismail Assar.
12: Ah, ils sont
16: attentistes.
12: Même engagement au début de la rencontre.
0: Mais même perdu, j'ai l'impression.
12: Il y a vraiment ça jaillit en permanence et il y a toujours un petit temps d'avance sur le plan athlétique pour les Sénégalais. C'était moins le cas, on va dire, entre la 10e et la 25e. Et puis là, on est retombé dans les mêmes travers avec athlétiquement une équipe du Sénégal qui a repris le dessus.
18: Et Sadio Mané, là, qui essaye de contrôler ce ballon. Il y aura bien faute sur l'ancien joueur de Liverpool. Le ballon, donc, pour les hommes de Pape Thiot pour un coup franc. Est-ce qu'on va le jouer court et mettre ce ballon très rapidement devant Nicolas Jackson? Il a Upamecano qui est derrière lui, qui a écarté le danger. Enfin, gros match, hein, d'Ayo Upamecano. Pas surprenant au vu de la qualité que l'on a vu ces derniers mois, mais vraiment, là, il le faut parce que c'est aussi un message envoyé collectivement. S'il y en a bien un qui est dans le ton ce soir, c'est bien Udayo ou
12: pas
18: Mécano.
12: Bah, 1 sur 11, c'est pas beaucoup.
18: Oui, c'est clairement
16: au-dessus. C'est vraiment le seul.
12: Il faudrait que ça se réveille. Allez,
16: on a joué une demi-heure. Il n'y a aucun des quatre joueurs offensifs qui a fait quelque chose de vraiment intéressant.
18: Non, aucune étincelle.
16: Aucune
18: frappe. Non.
0: Mais même, on a l'impression qu'ils se mélangent. Il n'y a pas de structure en fait. Ils sont.
16: Je les trouve. Pourtant, tu trouves même pas qu'ils se marchent sur les pieds, mais il se passe rien.
18: Oui, c'est ça, parce qu'en fait, on pourrait dire ils sont dans la même zone,
16: non,
18: ils sont trois, il y a des équilibres, mais en fait, non.
16: Non.
18: Et c'est juste que, il y a de l'application de vouloir être bien à différents endroits du terrain quand les ballons, quand les bleus ont le ballon, mais effectivement, ensuite, dans les 25 derniers mètres, il n'y a pas cette
12: action. C'est évident que quand tu fais le choix de jouer à deux au milieu, et surtout avec des profils comme Rabiot et Tchouaméni, qui sont des joueurs qui ont une finesse technique, mais c'est pas non plus Vitinha ou Neves. D'ailleurs, ils vont pas aussi vite dans l'exécution et la sortie de balle. Donc, il faut leur offrir des solutions. Il faut être présent immédiatement dans des axes de passe qui soient jouables.
18: Koundé est trop juste pour récupérer ce ballon. Ça
16: mais là, Dembélé, par exemple, il sent plutôt bien le coup de Koundé. Mais Koundé, comme c'est pas un ailier et que c'est pas son habitude, il fait pas la course qu'il faut pour prendre le ballon dans la profondeur.
18: C'est la passe qui fait l'appel et pas l'inverse.
16: Exactement.
18: Jackson qui contrôle ou pas Mécano qui est très très haut, qui une nouvelle fois est venu lui subtiliser la balle dans les pieds pour donner à l'un de ses partenaires, en l'occurrence Michael Olise, avec Saliba, avec Théo Hernandez. Allez, mettre encore un petit peu plus de rythme. Il y avait sur 2-3 actions après la pause fraîcheur, mais là il retombe dans un faux rythme, les bleus. Et Saliba qui donne à Rabiot, mais on est encore loin du but d'Edouard Mendy.
12: Allez, faut alerter, Adrien Rabiot, il a pas voulu donner le ballon dans la profondeur à Désiré Doué. Il y avait une tentative, c'était pas idiot ça, ou pas Mécano, c'était en direction de Jules Koundé qui avait repiqué, mais ça n'a pas été suffisamment bien exécuté techniquement. À la retombée, heureusement, dans les duels, c'est pas mal, Aurélien Tchouaméni. Là, il y a une séquence multiple de ballons aériens à moi.
0: Tennis ballon.
18: Pas Mécano, la tête pour écarter le danger, ça va sortir. On est sur ce côté gauche avec Diouf qui va la jouer. On a quelques clameurs parce que c'est des gros plans sur les supporters sénégalais. Jackson qui essaye de se mettre tout de suite dans le sens du but. C'est bien, ça, il résiste à Tchouaméni et ils ont le ballon. Ça fait un moment qu'ils sont pas venus quand même proche du but de Mike Maignan. C'est bien.
12: On va essayer sur ce côté droit, Clépin Diatta qui passe face à Désiré Doué qui va pouvoir décaler sur Sarr côté droit. Et on s'est pas compris.
16: Les Sénégalais, c'est contrôle, passe, contrôle, passe. Ouais. En France, il y a toujours une touche, deux touches, trois touches. Vas-y, je lève la tête. Et vas-y, je conduis le ballon.
17: C'est même des fois pas contrôle et passe direct, hein, les Sénégalais.
16: Ah oui,
14: mais... je me répète, mais la première mi-temps de Désiré Doué est très très difficile là encore là sur cette
16: celle
14: situation.
16: Celle de Mbappé aussi, celle de Dembélé aussi, et celle d'Olivier aussi.
14: Au-delà des passes manquées ou des contrôles manqués, là sur l'aspect défensif, il devient aussi difficile pour ses coéquipiers de gérer. C'est-à-dire que il est dans une phase où il met en difficulté Théo Hernandez.
16: Honnêtement, je me demande si c'est pas le plus long match depuis le début de la compétition.
17: Bah c'est pas
16: la première mi-temps.
17: C'est pas exceptionnel. Et quand ton meilleur joueur c'est ton défenseur central, de toute façon ça veut tout dire. Hein.
16: Allez, 10 minutes
18: avec Koundé, le ballon la transversale de Koundé en direction de Mbappé et Olise qui était pas loin de jaillir et de reprendre ce ballon. Ballon récupéré assez haut par Ousmane Dembélé, par Tchouaméni, 0-0, on est à la 36e.
12: Il faut insister sur ces appels et ces ballons dans la profondeur parce que là on a vu que Koulibaly était quand même à la limite sur ce coup-là alors que Olise était venu en soutien de Kylian Mbappé. Ils sont placés haut, les Français, tous dans la moitié de terrain du Sénégal, et on va alerter là-bas sur le côté droit avec le contrôle compliqué de Jules Koundé. Le problème c'est que c'est Koundé qui...
16: Mais oui, il faut arrêter, tous les ballons d'attaque sont pour Koundé. C'est incroyable.
18: Koundé avec Rabiot dans l'axe, ce ballon a été récupéré. Ça a tardé pour donner ce ballon à Ousmane Dembélé. Ça a tardé, le ballon est récupéré par Pape Gueye qui va jouer sur Idrissa Gueye. Et on va mettre à droite pour Crépin Diatta. C'est Désiré Doué qui fait ce travail défensif de revenir un petit peu dans le couloir. Idrissa Gueye qui remet derrière pour Kalidou Koulibaly, on le rappelle, qui rejoue, qui va peut-être jouer son premier match à 90 minutes, mais à voir s'il sort en seconde période depuis début avril.
12: Ouais, ils font rien d'extraordinaire hein, au milieu de terrain, les deux Gueye, Camara, mais c'est propre et surtout on se comprend. Les courses sont parfaitement croisées, les intentions ne sont pas toujours les mêmes.
18: Diatta qui a effacé Doué là très facilement sur un crochet. Sur cette action là, il ne faut pas se faire passer comme ça aussi facilement.
12: Attention, il a failli intercepter le ballon. Ousmane Dembélé, il aurait pu être tout seul après pour pouvoir partir face à Gueye. Et ce sont toujours les Sénégalais qui sont dans la moitié de terrain de l'équipe de France. On va travailler avec une séquence de possession, peut-être insister sur le côté gauche. Tout le monde est bien replacé côté bleu.
18: Avec un jeu un peu lavé là, les bleus, tant mieux, ils sont en position, mais pour le coup là le Sénégal, les Lions de la Teranga qui ont du mal à s'approcher. Koulibaly qui remet dans l'axe avec Pape Gueye qui lève la tête. Ils ne sont pas compris. Tant mieux pour les bleus, c'est un ballon qui sort, c'est un dégagement. 5m50 pour Mike Maignan, 0-0 la 36e.
12: Allez, Mike Maignan qui va se saisir de ce ballon et qui va en profiter pour attendre que tout le monde soit bien replacé, repositionné. On a encore ce... Voilà, c'est alors Dembélé vient de s'apercevoir qu'ils étaient quatre là, alignés au même endroit sur la médiane, donc ils décrochent un petit peu. Mais à chaque fois, ils réfléchissent en fait avant de décrocher. Donc, il n'y a absolument pas les automatismes quand on voit Ousmane Dembélé toute la saison sous le maillot du Paris Saint-Germain. En fait, dès qu'il fait un pas, l'ensemble de l'équipe s'organise en fonction des déplacements d'Ousmane Dembélé. Là, Ousmane Dembélé, il fait un pas, il regarde et il ne sait pas ça, personne n'a suivi.
18: Sadio Mané là, qui échappe à Koundé, qui se reprend bien, qui a touché ce ballon du bout du pied, mais une fois aussi Mané maintenant qui se bat, qui a taclé, qui a récupéré là-bas, Edouard Mendy là-bas. Dans la surface de réparation, Dembélé qui va aller presser le gardien. Ça va arriver sur la tête de Théo Hernandez. Ce ballon qui sort, ça en touche.
12: Bon, au moins dans l'engagement, ils y sont. Là, on voit la tête de Théo Hernandez. On a vu deux, trois fois. On a beaucoup parlé d'Upamecano, mais Tchouaméni également.
18: Diatta encore là sur Doué. C'est pas possible. Et le ballon pour Ismaïl Assar dans le couloir droit. Là, pour l'instant, Doué, il est en train de nous faire une Dembélé de 2018. Hein. Sur le premier match, le France-Australie. On verra d'abord l'issue de cette rencontre, on verra les enseignements tirés par Didier Deschamps
15: là, qui vient de le réprimander, hein, qui lui a demandé alors qu'est-ce qui se passe. C'est Désiré Doué qui a montré ses paumes de main en disant qu'est-ce que je peux faire de plus. Donc on a l'impression qu'il est vraiment dépassé, Désiré Doué.
16: C'est Crépin Diatta, c'est pas Cafou hein.
18: Mais sur les crochets pour ensuite revenir dans l'axe là, Crépin Diatta fait beaucoup de mal à Désiré Doué, et comme évidemment Diatta a une formation d'attaquant,
16: mais bon, Crépin Diatta, il faut l'obliger à défendre justement, et il se passe rien en attaque chez les Bleus.
12: C'était pas mal. Rabiot qui est venu empêcher la circulation de balle et venir contrer ce ballon, ce sera...
16: Si certains en doutaient encore, le point fort du Paris Saint-Germain qui change tout, c'est quand même le milieu à 3, Neves, Vitinha, Ruiz.
17: Oui, c'est pas mal.
16: Non, mais
17: c'est pas mal.
16: Parce qu'on parle beaucoup de Varaskilia, Doué, Dembélé, mais sans ce milieu derrière, ça n'existe pas.
17: Oui, mais Eric, c'est des automatismes, ils savent jouer les yeux fermés.
14: Doué encore.
18: avec ce ballon Ismaïl Assar qui repique dans l'axe. Dax qui l'a poussé trop loin son ballon. Sadio Mané, il y a une faute avantage. La frappe, elle est captée par Mike Maignan. Elle était plein axe. Frappe de Sadio Mané. Il y a un Sénégalais qui est à terre. Je me semble bien que c'est Ismaïl Assar, mais monsieur Fagani qui dit de jouer.
1: Canalisé là, il va peut-être pouvoir accélérer le dédoublement avec Jules Koundé. Jules Koundé qui a un petit peu de champ. Il a vu le décrochage de Mbappé, le centre en retrait, un trou en retrait pour Kylian Mbappé.
16: Mais oui, mais toutes les attaques passent par Koundé, c'est le seul qui ne s'est pas attaqué. C'est quand même incroyable.
18: Attention, l'arbitre qui va aller retourner voir Ismaïl Assar. Là, le jeu est arrêté, il est sifflé parce qu'il n'a pas arrêté le match suffisamment tôt alors que les Bleus étaient en train d'attaquer.
2: C'est une très grosse faute.
16: Alors, vous savez le règlement, hein, si on fait intervenir les soigneurs, il va devoir sortir et les Sénégalais vont jouer une minute à 10.
17: Il y a une énorme semelle.
3: Saliba qui lui marche sur le pied, là.
17: Et l'arbitre
16: fait
17: grand signe. Non, mais l'arbitre, il a fait un grand signe. Non.
16: Oui, mais il laisse l'avantage, il y a une frappe derrière.
17: Alors qu'il y aurait un très très bon coup franc et au moins un carton jaune pour Saliba sur cette situation.
16: Bon, il va quand même falloir s'interroger sur arrêter de donner tous les ballons d'attaque à Koundé, si c'est possible.
17: Peut-être arrêter de mettre Koundé à droite aussi.
16: Ouais, mais en tout cas, que tous les ballons d'attaque soient pas pour lui.
3: Oui, mais ça veut dire que c'est le seul qui arrive à se libérer, c'est inquiétant quand même.
16: Peut-être qu'il le laisse se libérer.
17: Non, mais c'est surtout qu'entre les deux latéraux, un joueur offensif qui soit capable de. Un joueur latéral droit qui soit capable d'attaquer correctement. Il y en a sur le
18: c'est
17: dans le
18: surtout qu'entre les deux latéraux là, on devrait devoir plutôt Théo Hernandez à déborder Jules Koundé normalement.
16: Ah oui. Mais en fait, comme dit Florent, le seul qui est disponible et pas trop serré de près, c'est Koundé. Donc en fait, à chaque fois tu dis c'est bon, il est tout seul, je lui donne le ballon.
12: Ça pourrait être parfois, c'est l'histoire d'un match. C'est aussi deux confrontations tactiques avec des Sénégalais qui sont très logiquement concentrés sur le fait d'être en permanence d'une vigilance absolue sur les quatre joueurs identifiés comme les quatre pépites offensives de l'équipe de France. Si dans ces conditions-là, ça te permet à Koundé de pouvoir avoir un peu de champ, mais le problème, c'est que quand Koundé reçoit le ballon, derrière, il a peu de solutions. C'est-à-dire que tous les autres sont dans l'entonnoir et il n'y a pas de décalage possible.
16: Là, sur la dernière action, il peut rentrer un peu plus vélocement dans la surface. Au pire, il met fort devant le but. Là, il rentre en marchant, il regarde, il sait pas. Du coup, il donne un mauvais ballon en arrière. Enfin, dans ces cas, tu mets fort devant le but.
17: Avec Chouamini.
12: 4 minutes encore dans le temps réglementaire de cette première période et Désiré Doué qui va avoir l'occasion de se racheter peut-être sur cette position offensive, mais là forcément comme il n'a pas beaucoup de confiance, il n'ose pas y aller en 1 contre 1. Le dribble avec Théo Hernandez, il va coulisser et trouver une solution peut-être avec Mbappé, mais Mbappé
16: qui est lent.
17: Pas d'agressivité, pas d'attaque de balle.
18: Allez, avec ce ballon là qui va être joué, intervention de monsieur Ali Raza Fagali pour donner un coup franc à l'équipe de France qui va être joué.
16: Ah, il siffle une main, j'ai l'impression. Ouais. Il estime qu'un des joueurs a touché le ballon de la main.
18: Ouais. Ouais. Ouais, il n'y avait pas Biel qui était là, mais ça me semble
16: au sol.
18: Très flagrant. Peut-être.
16: Au sol, en fait, il touche le ballon de la main.
3: Ah, il pense qu'il y a faute.
16: Du coup, il laisse le ballon arriver jusqu'à sa main. Mais...
18: Alors, Dembélé, Olise, autour de ce ballon pour jouer ce coup franc et mettre enfin ce ballon un peu dans la surface de réparation d'Edouard Mendy, parce qu'on n'a rien vu. On n'a rien vu sur les 43 premières minutes en termes d'action sur le but d'Edouard Mendy.
12: Alors, c'est pied droit à Dembélé ou c'est pied gauche rentrant Olise à suivre tout de suite. Ça change quand même tout à la trajectoire et donc aux courses des joueurs offensifs de tête de l'équipe de France. Les grands gabarits évidemment sont montés. On pense à Tchouaméni, on pense à Rabiot. Olise, fin de frappe, c'est Dembélé qui va le tirer, ses points de pénalty, et c'est directement dans la défense centrale.
18: C'est dégagé, ça va revenir. La tête d'Olise avec... les bleus qui restent haut, Dembélé, Mbappé, on est dans ce couloir gauche. Il va essayer d'accélérer, il est passé une fois, il passera pas deux fois parce que derrière il y a eu un très bon tacle de Koulibaly, mais il reste haut les Français avec Désiré Doué et avec Adrien Rabiot.
12: Tout le monde attend que ça, il y a une clameur dans le public à chaque fois que Mbappé se met dans le sens du but.
16: Voilà, c'était pas mal.
12: Il commence à faire des dribbles et des crochets. Là c'est un petit peu plus arrêté, on va revenir avec Olise qui a décroché. Allez, ce serait bien à la 44e minute d'aller chercher ce but qui serait un beau hold-up. Là c'est centré, Koulibaly juste devant Mendy qui en catastrophe met ce ballon en corner. C'était pas d'une sérénité absolue cette intervention.
18: Ah oui, il a hésité sur quoi faire entre le pied et la cuisse. Il a vu ce ballon arriver sur lui, il a eu des doutes.
16: Le centre est dévié.
18: Qui va frapper ce corner en cette fin de première période. On est à la 45e minute. Michael Olise qui va le frapper. C'est fait maintenant, ça va arriver sur Edouard Mendy. Trop proche du gardien.
17: C'est gâché.
16: Et il peut enlever les mains dans les poches, Olise, quand il tire le corner.
12: Ouais, petit d'application là.
16: Tellement nonchalant.
12: Ouais. Bon, après, c'est son style aussi.
16: Ouais, mais c'est la Coupe du Monde là. T'as un corner, t'es aux fraises depuis le début du match. Ouais, mais ils ont un peu plus d'envie quoi.
12: Il va y avoir plus de relâchement et de qualité technique. Du coup, on temporise un petit peu là côté sénégalais. On s'entend qu'il y a eu un temps fort pour les bleus de Didier Deschamps avec ce ballon qui a du mal à ressortir. On va revenir jusqu'à Mendy, mais on n'attaque pas. Hein. On va pas chercher là, contrairement au tout début de la rencontre. Où un coup Mbappé, un coup Dembélé essayer d'aller chercher le porteur, là il les laisse sortir.
15: Et il y aura 6 minutes de temps additionnel lors de cette première mi-temps.
18: Ce ballon dans la profondeur, Upamecano impeccable qui empêche les attaquants sénégalais de pouvoir profiter de cette balle. Rabiot qui remonte ce ballon, qui joue avec Tchouaméni. Trouver un petit peu de variété dans le jeu de l'équipe de France avec Théo Hernandez qui va lever la tête, finalement laisser à Michael Olysee.
12: Le problème c'est vraiment ces sorties de balle milieu de terrain là. Quand on voit Adrien Rabiot qui fait 10 mètres balle au pied, à deux fois il regarde à qui l'a donné, il n'a pas de solution. Sauf à prendre un gros risque technique, il n'y a pas de solution.
16: Olysee il est derrière lui. Olysee il a fait un match exceptionnel à droite au président du Nord et là il passe son temps en milieu défensif.
18: Il joue derrière Koundé ?
16: Ben oui.
18: Il vient beaucoup décrocher, se réaxer, demander le ballon et en fait il n'est pas dans cette position. C'est lui qui a contré la balle là sur la relance sénégalaise avec Mbappé qui met la pression. Ça c'est bien ça sur Niakate, empêcher un petit peu là les Sénégalais. Il faut aller davantage dégêner. On voit bien aussi dans ce ballon qui est arrivé dans la surface de réparation et Koulibaly qui a eu des difficultés. Il faut les bousculer davantage. Pour l'instant ils sont trop confortables sur cette première période.
12: Mais on sent quand même que s'il a des petits soucis de réglage technique, mais physiquement Mbappé, on sent qu'il est explosif, on sent qu'il est affûté, qu'il a beaucoup travaillé, qu'il est prêt. Il manque pas grand chose pour qu'il puisse gratter un ballon et derrière d'un coup de rein se retrouver en bonne position, mais il va falloir qu'il ait cette occasion, idéalement ce but, pour lancer son mondial, parce qu'on sent que techniquement il est un peu frustré.
18: Allez, la relance sénégalaise, on est dans ce temps additionnel, comme l'a dit Kiem Morad, 6 minutes de temps additionnel sur cette première période. Diatta qui a pas vraiment de solution, pressing un peu inefficace de la part de l'équipe de France, la Doué ça servait à rien. Le ballon, la tête, attention, ou pas Mécano de remettre dans l'axe. Ouais, bon jaillissement de Rabiot.
12: Il fallait la mettre cette tête parce que
18: Dembélé pour se mettre ce ballon à gauche pour Désiré Doué. Passe n'est pas assez appuyé.
16: Le ballon de Dembélé n'est pas assez appuyé et Doué attend qu'il arrive.
12: Ouais, techniquement, il y a quand même un manque de justesse, les passes sont pas appuyées, quand elles le sont trop. Très clairement à l'unisson dans cette équipe de France.
16: Est-ce que Cyril Moine les a fait trop travailler physiquement ? Est-ce qu'ils ont un peu les jambes lourdes ?
18: Oh, c'est pas une excuse. Hein.
16: Je trouve qu'en termes d'explosivité et de vitesse, il n'y a pas grand chose. Hein.
18: Bah, justement, le travail, notamment la préparation à Claire Fontaine, c'était tout un travail pour retrouver cette
16: l'explosivité.
18: Ce serait un peu inquiétant.
16: Là, t'as l'impression que c'est une équipe qui a plutôt fait du foncier, quoi, qui est plutôt.
17: Quand ça explose, c'est pas coordonné. Donc, il y en a un qui explose pour rien, en fait.
18: 2 minutes 32 jouées dans le temps additionnel, 0-0 entre la France et le Sénégal. Théo Hernandez, là, qui est là, Doué, qui est venu l'aider, un peu sous pression maintenant. Théo Hernandez qui met ce ballon derrière à Mike Maignan. Attention à la relance dans l'axe directement sur un Sénégalais. Oh, Maignan, là aussi, cette première en Coupe du Monde. On a vu un match beaucoup plus consistant de la part du gardien du
12: Sénégal. Il y a Magic Dayo qui est là.
16: Doué, il fait n'importe quoi.
18: Oui, mais Doué va peut-être avoir sorti à la pause.
15: Hein. Si Doué n'est pas là à la reprise, c'est logique. Hein. Il a passé un sale moment le long de la ligne, le long de sa ligne, et Didier Deschamps a passé son temps à le pourrir. Donc, je pense que ça va être compliqué pour lui.
12: Il reste 3 minutes. 3 minutes dans ce temps additionnel de cette première période avec une sortie de balle plutôt inspirée. Théo Hernandez. Ah là là, non, le ballon n'est pas bien donné pour Kylian Mbappé. Là, vraiment, il n'y a pas de possibilité. Là, l'angle, il est fermé. Il faut la donner dans les pieds de Kylian Mbappé. Il n'y a aucune possibilité qu'il puisse passer dans. Qu'il puisse faire un grand pont et aller chercher pour revenir derrière. C'est impossible.
18: Niakate, ballon décalé à gauche et Diouf là qui met trop dans la profondeur. Maignan qui était là à la récupération. On est dans ce temps additionnel. 4 minutes de passer bientôt 0-0 entre la France et le Sénégal. Et pour l'instant, donc, même si c'est une affiche, on va dire, plus équilibrée que d'autres que l'on a vues depuis le début de cette Coupe du Monde, ce serait encore une fois une équipe parmi les favorites. Peu importe son rang ou la hiérarchie, le classement que l'on met dans ce classement des favoris qui serait toujours en échec avec Koundé.
12: Équilibré, on veut bien, mais on veut des beaux buts par exemple.
16: Les favoris pour l'instant.
12: Brésil-Maroc, il y a eu deux superbes buts là pour l'instant. Oui. On est quand même très sevré en termes d'occasion. Dembélé là qui peut donner ce ballon sur le côté droit, le centre, il est touché. Mbappé avait suivi, ça va traverser l'intégralité de la surface de réparation sénégalaise pour aller mourir à l'opposé. en touche.
16: C'est encore Koundé.
18: Oui, cette touche. De
16: l'attaque. Oui, c'est encore Koundé le centre, il le met à,
18: qui est centre.
16: À 10 mètres du, oui, mais du joueur en bleu.
17: À quel intérêt de centrer, mais... on n'a personne qui met la tête devant. Donc...
16: Non, mais tu peux chercher Mbappé et presque le trouver quand même. Là, le ballon, il passe 10 mètres au-dessus.
18: Est-ce qu'il n'y a pas un effet miroir par rapport au match à l'Irlande du Nord? C'est-à-dire que ce qu'on avait vu, notamment sur la première période, c'est aucune prise d'initiative. Et là, il en prend beaucoup, mais ça ne transforme pas grand-chose. Mais en tout cas, demande beaucoup plus le ballon. Avec Tchouaméni dans ce rond central, toujours dans ce temps additionnel 0-0 entre la France et le Sénégal, Doué pour écarter pour Rabiot.
12: Allez, dernière peut-être minute là dans cette première période avec l'équipe de France en possession du ballon. Aurélien Tchouaméni, il est à 35 mètres. De la cage de Mendy, ça repasse encore une fois par Koundé qui joue en première intention sur Michael Olise, mais c'est bien lu et c'est coupé par les défenseurs sénégalais.
17: Mais c'est limite à se demander si Pape Thiou a pas fait le choix de laisser Koundé libre en se disant il sera pas trop dangereux, quoi, parce qu'en fait il est tout le temps libre, hein, Koundé.
18: Ouais, c'est surtout que c'est toujours étrange d'insister sur un couloir alors que normalement Théo Hernandez devrait offrir plus de solutions offensives et de venir sur ce côté-là. Et les Bleus insistent, il y a un circuit préférentiel par la droite alors qu'il y a quand même d'autres choses peut-être à exploiter. La fin de cette première période, 20 secondes dans le temps additionnel, 0-0 avec Idrissa Gueye qui a été touché très facilement. Le ballon est au cœur du jeu et Idrissa Gueye qui porte la balle, qui va décaler pour Sadio Mané.
12: Allez, les Sénégalais peut-être, attention, restez bien concentrés parce qu'il y aura une dernière offensive. Ils sont dans la surface de réparation, il y a une possibilité de centre.
18: Attention,
12: pour Poto, avec le poteau. Ismaïl Assar, il est à 7-8 mètres de la cage de Mac Maignan, mais il n'est pas sur son bon pied, du coup il essaye de se réaxer et il prend ce ballon un peu en déséquilibre. Heureusement pour le gardien de l'équipe de France, ça passe au-dessus de sa transversale. On va en rester là,
18: c'est la pause
12: pour cette première période et on le voit là, la grande statistique, 5 tirs à 1 en faveur du Sénégal et ce dernier tir qui passe juste au-dessus de la barre de Mike Maignan. Mais ça plus tout à l'heure
18: le
12: la
18: poteau
12: de Nicolas Jackson qui vient frapper le poteau suite à ce jeu de et qui après rebondit sur le pied de Mike Maignan et qui aurait pu rentrer dans la cage. Et bien l'équipe de France s'en sort pas mal finalement et avec ce 0-0 à la mi-temps.
16: Je vous invite sur la dernière action de regarder le travail défensif d'Olise qui est mangé, qui est en retard sur toute l'action.
17: Avec quelle facilité ils ont cette occasion.
16: Mais parce qu'Olise ne défend pas.
17: Non mais Gueye, il traverse le milieu de terrain tranquillou, il la met, ça déborde, c'est hallucinant.
16: Inquiétant, est-ce que c'est pas l'adjectif qui résume le mieux cette première mi-temps?
18: Didier Deschamps avec Guy Stéphane, on voit des grands gestes là, tous les deux en train de regagner puisque les vestiaires sont à l'opposé, mais à discuter, à échanger. Mais là vraiment il y a des choses à, évidemment, avec tout ce qu'on nous a raconté sur les 45 premières minutes, à modifier, etc.
15: La colère froide de Didier Deschamps, hein, qui a dit, si je lis sur ses lèvres et je me trompe pas, c'est pas possible, à Guy Stéphane. Ça va gronder, d'accord, dans le vestiaire.
16: Je vous donne la feuille de stats. 57% de possession certes, mais 5 tirs pour les Sénégalais, un seul pour les Français, 2 occasions pour les Sénégalais, aucune pour les Français. L'expected goal, je déteste cette stat mais là elle est tellement drôle que je vous la donne, 0,02 pour la meilleure attaque du monde.
17: Ah ouais, c'est bien la peine de jouer à 4 top.
16: Non mais c'est une première mi-temps cauchemardesque.
18: Bah, ça pourrait être pire avec un ou deux buts encaissés, mais on va dire c'est dans l'expression collective. Dans l'expression collective, c'est sûr que c'est extrêmement faible et qu'on est en attente de choses beaucoup plus performantes de la part de l'équipe de France.
16: Honnêtement, à part Rabiot et Upamecano, je sais pas s'il y en a d'autres à sauver.
17: Non, c'est les deux vraiment qui surnagent. Et qui sont au rendez-vous physique. C'est à peu près les deux qui mettent un peu d'impact. Parce que face à ces Sénégalais, il faut en mettre. Les autres sont vraiment ternes. Et vraiment, c'est très inquiétant. Et c'est compliqué. Et surtout, on voit pas pour l'instant, à moins de changer quelque chose dans le système ou des joueurs. Mais je vois pas ce qui va se passer.
16: Moral, Deschamps était en colère. Mais les autres, en rentrant, tu les as aperçus quoi? Les regards dans les chaussettes?
15: Ouais, abattu, ils regardaient leurs chaussures, il n'y avait pas de sentiment de révolte, il n'y a pas eu de discussion entre les joueurs qui étaient sur le banc, ni entre le 11, les joueurs qui étaient sur le terrain. Ils se sont très vite engouffrés dans le vestiaire en regardant leurs chaussures.
16: C'est vrai que Chasseur, il bouge plus. Il est proche. Il joue à 1-2-3 soleil et qui, le compteur n'est pas reparti, il est figé dans le studio.
12: Non, mais ce qui est problématique, c'est qu'on est confronté finalement à à toutes les interrogations qu'on avait eues lors des matchs de préparation, mais en se disant ce sont des matchs de préparation, il y a des Parisiens qui sont rentrés tardivement et qui n'ont pas pu participer notamment au premier match contre la Côte d'Ivoire. Il y avait eu les 10 changements à la mi-temps qui avaient fait que la Côte d'Ivoire avait remporté ce match, mais on se consolait en se disant oui, sur la première période, même si ça n'a pas été flamboyant, bon, au final il y a eu le petit coup de patte de Cherki et puis tu vires quand même à la mi-temps avec un but d'avance pour l'équipe de France contre l'Irlande du Nord. On a vu du mieux, mais c'est l'Irlande du Nord, faut être sérieux quand même, c'est une équipe qui est pas là et qui a été sortie par l'Italie, c'est la seule
18: oui, qui était en vacances en plus,
12: bon, qui était en vacances, faut être avec des joueurs pour certains en première ligue, d'autres beaucoup plus en première chiffre. Là, tu es face à cette équipe qui sénégalaise qui là pour le coup nous offre vraiment mais strictement

0: schéma-là, brillamment, contre des joueurs, l'Ukraine, l'Islande, des équipes sérieuses. On a vu quelque chose de construit, avec un projet de jeu qui commençait à aboutir. Et là, on est revenu après cette tournée aux États-Unis qui était extrêmement concluante avec les deux équipes soi-disant qui pouvaient être alignées et gagner la Coupe du Monde. On met sur pause, chacun termine sa saison avec les clubs en Ligue des Champions, en Coupe d'Europe et les championnats. Tu reprends avec ces matchs de préparation et t'as l'impression de repartir de zéro. C'est-à-dire que sur l'animation offensive, les quatre de devant, on est toujours au point zéro.
1: Allez, on va souffler pendant cette mi-temps, on va essayer de reprendre nos esprits, les Bleus surtout, 0-0 donc à la mi-temps face au Sénégal. On libère Philippe et Nicolas pour qu'ils aillent s'hydrater tout comme moral. On revient avec les infos et la suite de ce France-Sénégal. À tout de suite.

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7: Le service civique permet à des jeunes volontaires de s'engager dans des missions utiles à la société. Qu'en pensent les parents? Qu'en retirent les jeunes? Réponse dans un instant.
10: 22h02 sur RTL. 0-0 à la mi-temps entre la France et le Sénégal. 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
11: Et cette première mi-temps qui interroge sur le niveau des Bleus face au Sénégal. Premier match des tricolores au Mondial que vous fait vivre en ce moment RTL et M6, diffuseurs de la Coupe du Monde. Mais pour l'instant, les coéquipiers de Kylian Mbappé n'arrivent pas à déjouer la défense des Lions de la Teranga au MetLife Stadium de New York. Score 0 partout en effet à la mi-temps. Les Sénégalais ont eu deux occasions de marquer, la France aucune. Mais ce soir, quel que soit le résultat, eh bien les moins de 16 ans devront sortir accompagnés d'un adulte à Toulouse et Clermont-Ferrand. Les municipalités ont mis en place un couvre-feu pour prévenir tout débordement. Patrick Tégéraud, le correspondant de RTL dans la Ville Rose, est allé demander aux principaux intéressés ce qu'ils en pensaient.
12: Bah c'est logique, ils font ça pour notre bien.
13: Si par exemple la France gagne la Coupe du Monde, casser des voitures, bah, du coup c'est dangereux, c'est tout. Juste pas sortir la nuit.
14: Donc tu trouves normal qu'il y ait cette interdiction?
13: Oui.
15: Si ça peut éviter toutes les casses et tout ça, bah, c'est une bonne idée.
11: Propos recueillis par Patrick Tégéraud à Toulouse. L'Iran menace Israël de représailles, je cite,

0: Sévère après les nouveaux bombardements sur le Liban. Aujourd'hui, 4 personnes sont mortes. Les frappes de l'État hébreu se poursuivent malgré l'annonce d'un accord entre Téhéran et Washington dimanche. Et compte tenu de ce contexte international toujours très incertain, la Banque de France vient d'abaisser sa prévision de croissance. La hausse du produit intérieur brut devrait s'établir cette année à 0,5% contre 0,9% comme annoncé initialement. Un orthophoniste soupçonné d'agression sexuelle et de corruption de mineurs, placé aujourd'hui en détention provisoire à Béthune, dans le Pas-de-Calais. Les plus jeunes de ces victimes présumées ont entre 5 et 6 ans. Un adolescent de 15 ans et un jeune de 22 ans mis en examen à Paris pour le piratage d'environ 1500 sociétés ou fédérations sportives. Ils sont suspectés d'avoir volé des millions de données, annonce du parquet aujourd'hui. Adoption par le Sénat ce soir du projet de loi sur le travail des salariés dans les boulangeries et les fleuristes. Et chez les fleuristes le 1er mai, 229 élus ont voté pour, 110 contre, la gauche ayant relayé la position hostile des syndicats. La mairie de Paris autorise la baignade demain dans le canal Saint-Martin, mesure en prévision de la vague de chaleur à venir. Et demain, justement, les températures vont grimper d'un cran avec des pics à 36 degrés dans le sud-ouest sous un ciel très bleu. Ciel voilé au-dessus des côtes de la Manche. En revanche, des orages sont à prévoir sur les Pyrénées, les Alpes du Sud et sur la Corse. Les minimales, elles oscilleront de 13 à 17 au nord et de 16 à 21 au sud. Dans l'après-midi, il fera 23 à Cherbourg, 26 à Nice, 30 à Rennes, 32 à Paris, 35 à Lyon et Bordeaux et 36 à Toulouse. Et puis le Quintet se dispute à Agen. 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C'est le 15, RTL. Il est 22h05, place à RTL Coupe du Monde, bien sûr, pour France-Sénégal. Premier match des Bleus au Mondial de foot et on croise les doigts pour l'équipe de France, Eric Silvestro.
1: Écoutez, on se dit que ça ne peut pas être pire que cette première mi-temps claire et que les Bleus vont forcément réagir avec tous les joueurs de talent qui compose cette équipe. On espère en effet une meilleure seconde période.
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1: Avant de retourner au MetLife Stadium pour la seconde période de ce France-Sénégal 0-0 pour l'instant, mais une large domination des Sénégalais qui ont touché le poteau et qui se sont montrés même dangereux en toute fin de première période avec cette frappe d'Ismaïla Sarr au-dessus de la barre transversale de Mike Maignan. Nous sommes frustrés, nous sommes en colère, nous sommes attentifs à la réaction des Bleus Florent Gazan. On attendait tellement ce premier match que pour l'instant on ne peut être que déçu.
4: Oui, on est extrêmement frustrés. Bah, on attend en fait qu'ils rentrent vraiment dans leur Coupe du Monde. Pour l'instant, c'est très très hésitant face à une équipe qui elle est totalement rodée. Je regardais en fait c'est l'équipe qui a gagné la CAN à deux joueurs près, donc vraiment ils jouent les yeux fermés et nous par contre même en ouvrant les yeux on n'y arrive pas donc.
1: Alors si on regarde la feuille de stats, c'est Eric Chasseur du capitaine Kylian Mbappé, on comprend mieux le désarroi des Bleus. Après on pourrait rajouter Michael Olysee, Désiré Doué, voire Ousmane Dembélé, en tout cas pour le quatuor offensif.
5: C'est un exemple évidemment, mais Kylian Mbappé n'a pas de tir au but. Il a tenté 4 dribbles, il les a tous ratés. Il a joué 3 duels, il les a tous perdus. Il a touché 14 ballons et il en a perdu la moitié, 7.
1: Ouais, c'est insuffisant, Philippe Sanfourche, pour le capitaine des Bleus, évidemment. Mais moi, je suis aussi inquiet du quand je vois comment Doué et Olysee se font percer défensivement par les montées des Sénégalais. On nous a dit tout le monde doit défendre. Et évidemment, Kylian Mbappé doit défendre aussi. Mais si personne ne défend ou personne ne défend surtout correctement...
4: Mais surtout ensemble.
1: Ça va être compliqué, Philippe.
4: C'est par moment, en fait.
6: C'est un problème de système, là, hein, très clairement. C'est-à-dire que les joueurs ne sont pas capables de permuter, de compenser, de comprendre, d'anticiper à la perte. Tout se joue, encore une fois, on va se répéter, mais c'est vrai que ça fait 2 ans qu'on suit tous les matchs du Paris Saint-Germain partout en Europe et qu'on voit ce qui est du domaine de l'exceptionnel, justement, en termes de réaction d'équipe selon les périodes de jeu, les phases de possession, les phases de perte, la manière dont immédiatement tout ce schéma huilé se met en place avec des replis défensifs, avec des sorties de balles, dès qu'il y a une interception, immédiatement ça jaillit. Là, on a rien de tout ça. Alors c'est normal qu'en sélection tu n'aies pas les mêmes automatismes qu'en club et tu pourrais mettre Luis Enrique, Guardiola ou qui tu veux, c'est pas le procès de Didier Deschamps là, c'est juste un constat de se poser la question de savoir ce qui finalement était un peu dans l'air depuis maintenant quelques temps, c'est de se dire est-ce qu'on n'en veut pas trop, est-ce qu'on n'est pas quelque part porté vers le par les profils des joueurs en se disant que c'est logique de le laisser s'exprimer et finalement de jouer avec un schéma ultra offensif avec 4 joueurs de ce niveau-là et de cette qualité-là. Mais on voit que Aurélien Tchouaméni et Adrien Rabiot font leur maximum, mais c'est pas suffisant. Et donc au milieu de terrain, ça sent, il n'y a absolument pas de construction.
5: Ça sent le retour au 4-3-3.
1: Non, mais si on avait un déséquilibre offensif, à la limite, bon, on pourrait dire on assume le déséquilibre offensif. Mais là, le problème, c'est que non seulement il n'y a pas d'équilibre défensif, mais la production offensive, elle est inexistante. Tu pourrais dire, bon, bah, on produit parce qu'on a quatre super attaquants et tant pis si de temps en temps on a un déséquilibre défensif. Mais là, ils n'arrivent pas à produire devant en plus.
5: Ben non, ça combine pas, et comme derrière, bah, ils sont en infériorité, ils peuvent même pas leur amener de ballon. Et puis les Sénégalais, ils ont compris.
1: Et puis la différence avec le PSG, c'est que Hakimi, Mendes, c'est pas Théo Hernandez et Koundé, et que le milieu, j'en parle même pas,
5: on en a parlé tout à l'heure. Football. Tout le monde parle le même football, alors que là, il y a des différences techniques.
7: C'est le coup d'envoi de cette seconde période, 0-0 à la pause. Ballon qui est sorti en touche. Les Sénégalais, ils ont fait exactement comme les Français sur le coup d'envoi de la première période. Le ballon aura du poteau de corner pour jouer une touche. Pas de changement. Les mêmes joueurs pour débuter la seconde période. Donc Doué, pas puni, parce que c'était une des, ce qu'on avait dit en première période, avec une capacité, attention, avec Olysée là qui a été touché, mais qui va se relever. Coup franc pour l'équipe de France. Bon, on repart avec les mêmes 11, mais c'est certain que si ça ne bouge pas dans cette seconde période, il y aura des leçons et des enseignements qui seront tirés en termes d'animation.
6: Ah ouais, je ne sais pas si les équipes communication vidéo de la FFF vont nous poster dès ce soir le discours de Deschamps à la mi-temps. Je ne suis pas sûr, alors il sera bien monté.
7: Ouais.
6: Parce que
7: oui, généralement, c'est pas là où on a beaucoup plus
6: J'imagine qu'il va y avoir quand même 2-3 tirages d'oreilles. Attention, parce que là, même si Dayot et Pamecano nous fait des sorties de balles qui commencent à être un peu suspectes, alors là, on n'a plus grand-chose à espérer avec ce ballon qui était vers l'avant et qui a failli être intercepté. C'est reparti pour les Bleus. Ça repart de derrière avec Aurélien Tchouaméni pour son compère Adrien Rabiot. On passe pas à la médiane, on revient vers Adrien Rabiot. Et on attend d'avoir des possibilités, des appels, des propositions, avec Doué là qui se propose, et finalement ça va repasser par la droite avec Ousmane Dembélé.
7: On est bien aux États-Unis, hein, puisque le stade est rempli simplement aux deux tiers. Il y a la moitié, parce qu'il y a la queue à la buvette. On n'est pas prêt de revenir pour l'instant encore dans
1: le temps
7: les tribunes
1: pour le pour chaque verre, oui. Aussi forcément ça
5: la queue aux toilettes, hein, du coup.
7: Donc
8: je suis allé voir dans les travées du stade pour voir un peu comment on consomme le soccer ici. Je peux vous dire que les Américains sont pas pressés.
6: Dans le sens du jeu, attention, peut-être avec une possibilité, la frappe. Désiré Doué, ça passe à côté de la cage de Mendy. Il avait bien fixé, il y avait peut-être une possibilité avec Mbappé qui était un petit peu excentré mais qui n'était pas non plus en position idéale. Il a peut-être bien fait justement d'aller chercher cette première frappe aussi pour sa confiance personnelle. Elle n'est pas cadrée mais il manquait pas grand chose.
1: Ouais, mais on vient de voir un geste que j'aime pas trop, c'est que Doué il a frappé, et tu as raison, il a peut-être bien fait en utilisant l'appel de Mbappé. Mbappé a râlé en lui faisant signe et Doué l'a regardé avec un regard noir. Du genre, je suis pas obligé de te la donner, si j'ai envie de frapper, je frappe.
5: Mais là, il a bien fait de frapper, parce que
1: il a bien fait.
5: Été arrêté en plus.
6: Il a bien fait.
7: Niakate, la touche a été jouée pour le Sénégal. On va voir si les Français mettent sur des séquences un peu plus longues, arrivent à mettre ce rythme, à changer le tempo et à faire la différence. Niakate, une longue balle dans la profondeur, ça va arriver dans la surface de réparation. Encore une fois, Dayot Upamecano est là. Il est.
6: Il a été aidé par l'arbitre. Il a estimé qu'il y avait un contact illicite.
8: Oui, Nicolas Jackson qui s'est bien aidé de son coude pour le gêner.
7: Qui a fait faute sur le joueur du Bayern. Allez, ça repart avec Saliba qui va peut-être aller sur le côté gauche, donner ce ballon à Désiré Doué.
6: Allez, c'est sur le côté gauche. On joue beaucoup plus rapidement pour alerter Théo Hernandez dans son couloir. Sur le côté gauche, il est en 1 contre 1. Le duel va être solide, costaud avec Koulibaly. Il se relève. Est-ce qu'il va s'en sortir, Théo Hernandez? Pour l'instant, le ballon se cantonne dans un tout petit périmètre. Ça va revenir derrière et une récupération des Bleus qui sont en position haute.
7: Allez, c'est un tout petit peu mieux, mais une fois qu'on a dit ça, on n'a pas vu non plus d'action énorme dans la surface de réparation. Olysée, attention, il a été contré au moment où il voulait transmettre cette balle. 0-0, on est à la 49e. 0-0 entre la France et le Sénégal. Le ballon pour Saliba, écarté là-bas à droite pour Dayot Upamecano. Varier le jeu et mettre du tempo.
6: Allez, Jules Koundé, il n'est pas dans le sens du jeu, donc il va revenir jusqu'à Mike Maignan. Je regardais l'intervention précédente aussi de Michael Olysée. Il a été bien discret quand même aussi, hein, Michael Olysée, sur cette première période. On n'a pas grand chose à lui reprocher, il n'a pas fait de bêtises, mais s'il n'a pas fait de bêtises, c'est parce qu'il n'a rien fait finalement. Il n'a pas touché le ballon dans des zones intéressantes.
1: T'es gentil, Philippe. T'es vraiment gentil, Ecolizé. Deux fois, il y a deux actions parce qu'il défend pas et ça fait deux actions très dangereuses pour le Sénégal.
6: Ah ouais, je parlais offensivement, balle au pied. Ah je parlais pas des replis défensifs.
7: Ah oui. Allez. Et en jeu, attention, en jeu, Koundé avec ce ballon et Dembélé. Et le ballon qui est remis, qui sera facilement redonné au joueur de Pape Thiot qui est debout dans sa zone technique comme tout au long de la première période a beaucoup parlé à ses joueurs. Et pour l'instant, le Sénégal qui tire ce match nul face à l'équipe de France dans cette deuxième confrontation dans l'histoire entre ces deux nations. Le ballon qui repart de derrière, bon, c'est timide de la part de Mbappé d'aller gêner. Diouf, un peu bloqué dans le couloir, ça c'est bien là avec Dembélé. Et là, peut-être la tête d'Upamecano, ça c'était très bien fait. Et Rabiot dans le sens du jeu.
6: Effectivement, et qui donne ce ballon en profondeur pour Michael Olise qui n'a pas pu le contrôler. C'est dommage, mais en tout cas, c'est ce qu'il faut faire. Il faut tendre vers cela et surtout jouer en première intention plus rapidement. Je pense que là, on voit bien que Didier Deschamps a été très clair. Jouer en première intention de manière beaucoup plus instinctive et sur les premiers ballons. Pour pouvoir immédiatement profiter de la vitesse des uns et des autres.
8: Et plusieurs joueurs français à l'échauffement. Maxence Lacroix, Lucas Digne, Manu Koné, Bradley Barcola et Ryan Cherki.
7: Oui, à l'heure de jeu, on verra dans 10 minutes effectivement quels seront les choix de Didier Deschamps. Et si le score en est toujours là, Sadio Mané sur le couloir gauche et qui va pas prendre de risque, il repasse par Idrissa Gueye. Et on insiste à côté sénégalais sur ce couloir, même s'il y a Olise, Tchouaméni, etc. Mais on essaye d'avoir aussi un petit peu le ballon dans les pieds côté sénégalais.
1: Dembélé à droite.
6: Ils vont renverser les Sénégalais sur le côté droit. Pour l'instant, il y a de la vigilance. Ouais, Désiré Doué a voulu intervenir sans faire de faute. Du coup, il s'est fait passer. Adrien Rabiot, là.
7: Ça
6: passe.
7: Allez, Doué. Dans l'axe, Doué pour écarter, donner ce ballon à Kylian Mbappé. Il y a Olise qui est dans l'axe. Dembélé à droite. Dembélé. Le ballon a été touché.
6: Mais là, tu vois, le coup de pression de tout à l'heure de Mbappé, là. Il a fait mine de ne pas l'avoir entendu. Attention, on va quand même suivre cette Sénégalais parce que ça va partir. William Saliba, la fouette costaud. Oh, attention, parce que William Saliba, dans un premier temps, il prend le ballon, mais dans un deuxième temps, il n'est pas loin de prendre le pied d'Ismaïl Assar.
8: C'est quand même très propre. Il prend vraiment le ballon et après, c'est le Sénégalais qui vient buter sur sa deuxième jambe.
6: Ça, on va d'un but à l'autre, là. Ouais, ça part d'un but à l'autre, là, ça commence à se débrider quelque peu.
7: Et Kylian Mbappé qui regarde ses pompes, regarde ses chaussures, là, sur un ballon qui a eu du mal à contrôler, ce ballon qui est arrivé jusqu'à Edouard Mendy, la 52e 0-0. Mais avec effectivement ce rythme un petit peu plus élevé, attention aussi à garder cette vigilance défensive.
6: Mais tu vois, sur l'action précédente, je me faisais la remarque, on avait dit oui, Désiré Doué, il a pris une remarque de Mbappé, il a fait genre, je fais ce que je veux, mais sauf qu'en fait, ça l'a impacté. Parce que sur l'action suivante, quand il perce, il doit fixer encore. Il a encore 2-3 mètres, il doit fixer suffisamment. Et comme il sent en fait la pression de Mbappé sur son côté gauche, il lui donne le ballon, mais quelque part ça ralentit le jeu. C'est pas la bonne solution, mais c'est consécutif au coup de pression de Mbappé.
7: Bien Koundé, Koundé avec Olise, ils ont récupéré le ballon. Olise face à Mendy, le ballon qui est touché, c'est pas cadré. La bonne sortie de Mendy sur la percée de Michael Olise, le ballon n'est pas cadré, ça touche le gardien, ça revient. Mendy qui parle à ses défenseurs et à ses coéquipiers pour indiquer attention à ses pertes de balles. Mais là, Olise, il a mis un petit coup d'accélérateur dans la surface de réparation. Il est allé un petit peu s'excentrer, le ballon a touché, a été freiné par Mendy. Et on entend les supporters de l'équipe de France qui veulent pousser un petit peu plus leur équipe. Et
6: il aura fallu attendre 53 minutes pour voir enfin une action française. On voit enfin un joueur faire la différence, Michael Olise, en puissance et en finesse. Le corner à suivre, c'est parti, c'est tiré. Ah non, ça va être directement dans les gants de Mendy. Ah, c'est ballot, là.
7: Deux fois, deux fois, deux fois, deux fois, deux fois, puisque tout à l'heure, c'était déjà trop sur Edouard Mendy qui était venu se saisir très facilement de ce ballon. Les Sénégalais à la relance, 0-0 entre la France et le Sénégal, mais avec cette percée de Olise, le ballon qui a été touché par la jambe d'Edouard Mendy, ce ballon n'a pas fini sa course au fond du but et était sorti en corner.
6: Ah, c'est une telle bénédiction finalement de ne pas être mené au... T'imagines, la France pourrait mener 1-0 là, avec un petit peu plus de réussite pour Michael Olise, ce serait... un véritable hold-up, mais la France, elle a finalement beaucoup de chance d'avoir viré à la mi-temps avec ce score de 0-0. Donc là, il faut vraiment passer passer la surmultiplier et faire parler la poudre avec des joueurs qui sont vraiment capables de donner beaucoup plus que ça.
7: Oui, parce qu'en fait, au-delà du le résultat est évidemment très très important, mais on a déjà vu des matchs aussi d'entame alors qu'il y avait eu un succès, que ce soit en Coupe du Monde ou à l'Euro, sous les champs, où c'était pas terrible dans le jeu, mais l'essentiel avait été fait, c'est-à-dire gagner, ne serait-ce que le France-Australie de 2018. Dans le contenu, il est très mauvais, mais les Bleus avaient gagné quand même 2-1. Attention, avec les Sénégalais là qui en récupèrent la balle, et surtout on ne monte pas, et on va donner ce ballon pour Jackson dans la surface de réparation. Le retour de Dayo Upamecano, une nouvelle fois dans les pieds, ouais, devant de Nicolas Jackson.
6: Ouais, lui il est vraiment impeccable, Dayo Upamecano, encore une fois sans faire de faute. Là il coupe l'angle de frappe, il l'oblige quelque part, il l'enferme, il l'oblige à frapper, mais Mike Maignan prendre ce ballon sans difficulté. Ah, il s'est effacé, Michael Olise, en pensant que Kylian Mbappé avait compris et pouvait suivre derrière. Je ne sais pas combien de séances il va leur falloir encore pour ces ajustements offensifs, mais là il va falloir mettre
9: j'espère avant les bouchées doubles.
6: Mettre les bouchées doubles, hein, qu'il fasse plus 38 degrés là, à l'université Benter, parce que on sent qu'ils n'ont pas beaucoup, avancé sur les ajustements offensifs. Hein.
7: Le ballon derrière avec Moussa Niakate qui va jouer avec Koulibaly écarté sur le côté droit. Ce qui m'inquiétait sur les deux actions précédentes, attention là on trouve trop facilement avec Jackson pour trouver le ballon dans les mains de Mike Maignan. Jackson qui était poursuivi par Dayo Upamecano, regard noir de Upamecano pour ses milieux de terrain. Mais ce que je disais, c'était sur les actions précédentes au milieu de terrain, là pour l'instant ils font vraiment ce qu'ils veulent. Là ça fait 2-3 actions où vraiment ils peuvent manœuvrer à leur guise.
5: Mais Nicolas, est-ce que c'est pas là la limite du milieu à deux?
7: Oui, tout à fait, tu as raison. Oui, quand tu, c'est surtout que alors si tu desserres l'étreinte, forcément tu arrives à ça là, de ces 2-3 dernières minutes où tu laisses trop de manœuvres à ton adversaire. Attention,
6: même Dembélé là, ce n'est pas bon.
7: Et donc resserrer
6: là. Allez, faut se battre. Adrien Rabiot qui essaye de gratter le ballon, Michael Olise, ça c'est pas mal. Oui. Qui va pouvoir servir à Désiré Doué, mais le tir Mbappé. On passe à la... Oh, il a pas pu frapper.
7: Ah, il a perdu son duel. Il perd son duel avec Edouard Mendy. Mais il y avait l'idée dans Olise qui avait lancé Kylian Mbappé sur cette action. Attention, avec les Bleus là, peut-être dans un temps fort, Olise pour donner ce ballon à Désiré Doué. Avec un petit peu plus d'espace pour maintenant pour les Bleus. On a décalé Kylian Mbappé sur le côté gauche. Mbappé, petit passement de jambe. Il a essayé de passer entre Crépin Diata et un autre Sénégalais. Le ballon est touché. C'est un corner pour l'équipe de France. Temps fort. On approche de l'heure de jeu. On est à la 57e. Toujours 0-0, mais ça va mieux depuis 3-4 minutes.
6: Ouais, ils perdent plus de ballons, les Sénégalais. Il va falloir en profiter pour être plus saignant. Et Kylian Mbappé qui a fait la première touche, le premier contrôle, et qui ensuite est peut-être un tout petit peu gêné par le retour du défenseur et qui ne peut pas ajuster correctement son tir, ouvrir le pied avec la puissance nécessaire. Mais bon, ça fait quand même deux fois qu'il est alerté, Mendy. Ça va être joué en deux temps, en trois temps, à la rémoise, comme on dit, avec Théo Hernandez, ballon dans la boîte. Ça aussi, il va falloir que ce soit travaillé parce que c'est quand même pas folichon. Les corners, ils sont caviardés.
7: Attention, là, c'était un ballon qui était exploitable et finalement, il remet trop facilement vers la défense sénégalaise, là, alors qu'il était bien en place et qu'il avait récupéré cette balle. On est à la 58e. Je sais pas si Morad, tu as encore un visuel sur les joueurs de l'équipe de France qui s'échauffent peut-être, nous donner quelques indications.
8: Oui, j'ai l'impression que Ryan Cherki accélère un petit peu plus son échauffement.
6: Oh, Mbappé, il est passé sur le côté droit. Dans la tête de la droite, penalty.
7: Non, il n'y aura pas pénalty. Les joueurs de l'équipe de France autour d'Aliza, Dani Reza Fagani, l'arbitre australien de cette rencontre. Mais il n'y a pas de pénalty. On s'interroge sur le banc de l'équipe de France. Attention, à voir, ça sera checké.
8: Deschamps qui est furieux, hein. Il va voir le quatrième arbitre et il lui met la pression. Hein.
7: C'est Sadio Mané qui vient défendre et qui vient tacler sur.
9: Il touche jamais le ballon en tout cas. Il touche pas le ballon.
7: Alors,
9: il touche jamais le ballon.
7: Si c'est checké.
9: Il y a une jambe qui touche le pied de Kylian Mbappé.
7: Corner. Il a indiqué corner. Il n'y aura pas de pénalty, c'est corner. Olise qui va poser ce ballon au poteau de corner pour le frapper. Sadio Mané un petit peu court, mais ce ne sera pas pénalty pour l'équipe de France.
6: C'est pas clair, mes amis, cette affaire. C'est pas clair. C'est pas
5: il est encore en discussion.
6: Check, possible pénalty.
9: Je vois pas comment ça peut être une décision différente.
7: Alors, en fait, il a écouté à l'oreillette, il a indiqué le point de le poteau de corner ensuite à Olise qui a pris le ballon, qui est allé le jouer. Les joueurs étaient en train d'être. Et c'est après qu'est venu sur les écrans géants, vous avez entendu la clameur, donc l'assistance vidéo qui regarde s'il y a penalty. Donc là, c'est toujours l'étude, il est toujours en discussion avec ses oreillettes. Et les supporters de l'équipe de France qui vont peut-être exulter au moment de. Du résultat, mais pour l'instant ça discute toujours.
6: Ouais, Kylian Mbappé qui on s'en souvient avait ouvert finalement face à l'Ukraine la voie de la qualification au mois de novembre dernier avec un pénalty en seconde période à la 55e minute avant que ça déroule et que l'équipe de France s'impose 4-0.
7: Il va aller voir les images. Ça peut-être un pénalty en faveur de l'équipe de France, c'est à voir, mais pour l'instant monsieur Alireza Fagani se dirige vers l'écran de contrôle. Les tribunes sont tellement hautes qu'on n'a même plus de visuel sur l'arbitre qui est en train de regarder l'action. Et c'est vrai que Sadio Mané nous semblait un peu en retard.
5: Il y a un contact entre la cuisse droite et le pied gauche de Kylian Mbappé.
7: Ah. Oui, vous avez sans doute plus d'images que nous en studio avec cette assistance vidéo. En tout cas, ça va bah, s'afficher sur les écrans géants.
1: Mané touche pas le ballon, ça c'est sûr.
7: Donc en fait, c'est déséquilibre Kylian Mbappé.
1: Mais il y a pénalty tous les jours, il y a zéro discussion.
5: En fait, à cette vitesse-là, c'est ce qui est difficile aussi, c'est que le moindre contact avec cette vitesse-là
7: peut attention
5: un pénalty.
7: Monsieur Fagani qui a pris sa décision, que dit-il ? Vidéo. Pénalty !
1: Alors Dembélé ou Mbappé ?
6: Mbappé. La question ne se pose pas, je pense.
7: Non, pas de pénalty ! Pas de pénalty !
6: Qu'est-ce que c'est ? Qu'est-ce que c'est que ce travail ?
7: Pas de pénalty ! D'ailleurs, maintenant, c'est les supporters sénégalais. Oh, les bleus, tout le staff, Didier Deschamps, qui est avec le quatrième arbitre, ils ne comprennent pas.
1: Ah mais en fait, il donne remise en jeu puisque Mané ne touche jamais le ballon. Donc il considère que Mbappé a touché le ballon en dernier et qu'il n'y a pas faute et donc c'est 5m50.
8: On a l'explication entre Didier Deschamps et Papthio et tout le banc français est venu mettre la pression sur le quatrième arbitre Marcus Thuram qui a été retenu par Guy Stéphane qui lui a demandé de se rasseoir. C'était grosse tension sur le banc des deux camps.
6: Bon, on vous rassure, les joueurs quittent pas la pelouse, hein. On n'est pas en finale de la CAN, il n'y a pas de.
1: Un peu tôt pour ça.
6: Mais c'est vrai que c'est très surprenant. Le fait d'avoir appelé l'arbitre, ça veut dire qu'ils ont estimé à la vidéo qu'il y avait vraiment une discussion à avoir. Et l'arbitre, en regardant les images, a donc décidé qu'il ne fallait pas changer la décision. Toujours 0-0, donc 62 minutes de jeu. Et le suspense qui continue entre la France et le Sénégal.
7: Ah, eh bien, dans le stade, la clameur des supporters français. Et derrière la clameur des supporters sénégalais comprenant qu'il n'y avait pas de pénalty.
9: Ce qui est intéressant, c'est que c'est la première fois du match où Mbappé était côté droit. Peut-être un truc à creuser là.
7: Oui,
1: comme en 2018.
7: Percé. Comme en 2018.
1: 62 minutes 0-0 entre la France et le Sénégal. On marque une courte pause. 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
1: Tous les soirs, 20h minuit, avec l'entrée en lice de l'équipe de France ce soir face au Sénégal au MetLife Stadium, 0-0, 65 minutes. C'est en train de s'ouvrir, Philippe et Nicolas.
6: Allez, on a vu une action, là on va suivre Désiré Doué qui rentre en dribble, Chaloupé ouais. qui va décaler avec peut-être la faute de Théo Hernandez qui était rentré dans la surface de réparation et qui a tenté ce petit fouetté pied gauche. Ils sont pas bien les Sénégalais là, c'est le moment d'en profiter avec Désiré Doué encore une fois en provocation là-bas. Il est un petit peu enfermé près du poteau de corner, ça va mieux là techniquement. Kylian Mbappé, les redoublements, Désiré Doué, il a tenté la petite roulette pour essayer de la remettre à Mbappé. Mbappé qui était tout prêt tout à l'heure sur un magnifique travail, geste technique de Michael Olise d'ouvrir la marque. On a même cru à un moment donné qu'il allait nous faire une pelée avec le grand pont sur le portier sénégalais.
17: Attention, Mbappé, le but! Plusieurs reprises depuis le début de cette partie, mais là, sur ce ballon qui arrive sur sa droite, il croise la fin et il vient battre Edouard Mendy. On voyait que les Bleus allaient mieux depuis maintenant 6-7 minutes et ils sont en train de concrétiser. Est-ce que ça va les lâcher? On voit le point rageur de Didier Deschamps. C'est aussi avec un Olise qui va beaucoup mieux depuis quelques instants. Les Bleus sont devant, 1-0, le but de Kylian Mbappé.
6: Ça chauffait.
8: Il fallait voir l'explosion de joie sur le banc français. Ils sont quasiment tous rentrés sur le terrain libérés. Et le cri libérateur de Mac Maignan seul au rond central.
1: La première d'Olise pour Mbappé, elle est passée tout près. La deuxième a été la bonne à chaque fois. Le bon appel et la bonne lecture aussi d'Olise qui lui donne le ballon au bon moment, au bon endroit. Et de la meilleure des façons.
9: Avec la nouvelle célébration de Kylian Mbappé, la flûte avec.
1: Ah, la flûte.
9: Vous avez vu
1: la voiture le jour.
9: Oui, il l'a fait.
5: James Corden. Ouais.
1: Et il égale Messi aussi en buteur Coupe du Monde.
9: Il n'est plus qu'à 3 buts de Miroslav Klose.
1: Ouais.
9: Exactement. Devant, il y a Gerd Müller, 14 buts. Ronaldo, 15 buts. Klose, 16 buts. Et donc, Kylian Mbappé qui avait déjà. Vous entendez la clameur, les applaudissements qui étaient très largement applaudis. Et que l'on voyait même le frisson dans le stade à chaque fois qu'il touchait la balle. Attention, le ballon dans la profondeur là,
6: ouais, Jackson.
9: Avec Jackson.
8: Hors jeu,
9: il avait marqué sous statue à balle transversale, hors jeu. Jackson, la frappe dans un angle fermé sous la barre transversale. L'arbitre qui a levé son drapeau tout de suite. Peut-être qu'il y avait 50 cm ou 1 mètre sur le hors-jeu, vous aurez peut-être l'image.
5: Assez largement.
9: Et nous aussi.
8: Il y est, largement.
9: 68e, grosse frayeur, parce que la frappe de Jackson elle est magnifique sur la barre transversale de manière.
8: Exactement. Et la ligne défensive de l'équipe de France était sûre d'elle, hein, parce que c'est Saliba qui laisse partir en jouant le hors-jeu. Et juste après, Dayo Upamecano félicite Koundé pour le dire, c'est bien, t'as tenu la ligne, bien joué, on s'est pas fait prendre.
9: Le mène à 0.
6: Elle est passée beaucoup plus vite ce troisième carton par rapport à la première période. On était déjà à la pause fraîcheur. Et on a enfin vu du jeu, on a enfin vu les artistes s'exprimer. ça a quand même beaucoup correspondu au réveil de Michael Olizer. C'est quand même lui le détonateur.
1: Oui. On va profiter de la pause fraîcheur pour marquer une pause publicitaire, comme ça on sera plus embêté jusqu'à la fin du match, parce qu'avec le temps additionnel, on va vivre de sacrées émotions. L'équipe de France qui est devant donc au tableau d'affichage grâce à Kylian Mbappé, enfin buteur, ça va lui faire un bien fou, et aux Bleus aussi.
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8: Il est parti, il n'arrive pas.
1: Qui c'est qui est parti, Mourad Djabari? Qui est parti? On veut tout savoir sur RTL. Toi qui es au plus près de la pelouse, qui est parti? Tu parles de quelqu'un qui est parti. Les auditeurs veulent savoir.
8: C'est un arrêt. Non, c'est qu'en fait, on a les joueurs d'Enix là qui sont célébrés sur les écrans géants. Ah. Les joueurs de basket qui ont remporté le titre.
1: Ramène-nous un maillot dédicacé de Brunson.
8: Je vais essayer, mais ça va être très compliqué. Et Malo Gusto a fait un petit arrêt au stand. C'était pour ça, j'ai dit qu'il est parti.
6: Ils sont réveillés, les Bleus, c'est reparti avec Jules Koundé, le centre de Koundé. Oh, il a été coupé, il y avait du monde dans la surface de réparation. Et ça va encore finir dans les gants d'Edouard Mendy. Ah, ils ont changé de transformateur là. Ils sont passés.
7: Ah oui, ils étaient sur courant alternatif.
6: Ils étaient en 110, ils sont passés en 220 là.
7: C'est vrai que ça va un petit peu mieux. Et on voyait d'ailleurs toujours Didier Deschamps lors de cette pause fraîcheur, entre encouragement, mais encore aussi de dire faut faire plus encore. Et même la prise de parole d'Ousmane Dembélé a encouragé ses partenaires sur ce moment là. Et évidemment que les Bleus ont envie de se mettre à l'abri, mais 1-0 grâce à Kylian Mbappé à la 65e, son 57e but en équipe de France. Il égale Olivier Giroud et il égale aussi Juste Fontaine en tant que meilleur buteur français en Coupe du Monde avec Gueye à la relance pour les Sénégalais. 1-0 donc pour les Bleus, le ballon dans les pieds des joueurs de Papio.
6: Alors je ne sais pas quelle incidence ça aura sur la suite de la compétition tout cela, mais très clairement je disais que Olise était le détonateur. Alors, on le voit derrière Mbappé, il a retrouvé finalement ce qu'était le schéma préférentiel des Bleus depuis une bonne saison, c'est-à-dire que c'est lui qui a l'organisation du jeu et c'est Dembélé qui est sur le côté droit.
7: Oui, en plus sur les deux actions. Oui. Mais tout à l'heure, quand on parlait de la première action, quand Olise donne à Mbappé et qui perd le duel, en fait, Olise à ce moment-là est dans l'axe. Et là, l'action vient vraiment du côté droit avec Olise et avec Mbappé, donc avec ce côté mouvant. Ah, que dit l'arbitre?
8: Il y a du bataille. Grabuge entre Tchouaméni et Nicolas Jackson.
7: Comment faire un mi-temps?
8: Alors, Tchouaméni qui le ceinture, l'autre qui lui met des petits coups de coude dans le ventre.
6: Oh, c'est de bonne guerre, c'est ça.
7: Allez, le corner qui va être frappé par le Sénégal. On va voir arriver plutôt au point de pénalty, ou même très très fort. Avec, on a une petite illusion d'optique là de notre hauteur. On voyait ce ballon atterrir un petit peu plus proche dans la surface de réparation. C'est passé devant tout le monde, ça sort en touche. 1-0 pour les Bleus, on le rappelle. Le but de Kylian Mbappé tout à l'heure. Et avec la touche à faire. La touche est pour les Bleus, pour Koundé.
6: Allez, longue touche. Il faut se sortir de ces situations qui sont pas toujours très simples. Adrien Rabiot,
7: bien.
6: Physiquement, il fait des différences aussi, Adrien Rabiot, et il va permettre justement à pouvoir Désiré Doué prendre de la vitesse sur le côté gauche, rentrer dans la surface de réparation. Il fixe Désiré Doué, il frappe. Ah, il la sort. Édouard Mendy, ce sera corner.
7: Corner à suivre pour l'équipe de France. Et il s'étire, Édouard Mendy aussi au poteau, au premier de. Premier poteau de son but, Olise qui va aller frapper ce corner. Et on voit maintenant les tirs, hein. 8 tirs français, 5 sénégalais. Les Sénégalais n'ont plus tiré depuis la pause.
1: Il y en avait un seul pour les Bleus à la mi-temps.
6: Ouais.
1: Un seul tir à la mi-temps.
7: Exact, exact.
9: Plus faible total en phase de groupe depuis 66.
7: Avec ce corner à venir, donc Olise Doué qui propose une solution, version courte un petit peu, le ballon est donné à Désiré Doué. On rejoue avec Michael Olise, on trouve de l'angle comme ça pour venir un petit peu plus dans l'axe.
6: Ouais, dédoublement, Théo Hernandez qui est loin, qui va redonner ce ballon à Jules Koundé. On passe par la droite où Kylian Mbappé s'est mué en ailier, le petit ballon dans le dos pour Jules Koundé qui joue la talonnade, mais entre le Barcelonais et le Madrilène, on ne s'est pas compris.
7: Ah, bien le contre avec Sadio Mané aussi maintenant, et qui a redonné, va être alerté, l'ancien joueur est Théo Hernandez.
1: Upamecano, il a mis un coup d'épaule en arrivant par derrière dans le dos, laisse tomber.
6: Ouais, mais il était sur sa trajectoire. Hein.
1: Ouais, bah oui, il l'a juste écarté pour pouvoir courir. Quoi.
7: Oui. Les changements qui vont intervenir.
6: Ah oui, deux changements côté sénégalais avec
1: Ismaïla Sarr.
7: Ismaïla Sarr et Lamine Camara pour les entrées en jeu de Diarra et de Mbaye. Allez, Ibrahim Mbaye avec son numéro 20 qui entre avec Diarra et dans les sorties de Camara et d'Ismaïla Sarr. C'est effectif.
8: Mais côté français, on a arrêté quasiment l'échauffement. On s'est mis à l'ombre et on regarde le match sur le côté pour les joueurs français.
7: On s'est mis à l'ombre.
8: Il fait très chaud, hein. En plein soleil, il fait quand même. Ça tape pas mal.
1: On va jouer tout le match avec le même 11.
7: Vous avez votre Bob, Morad,
8: et magnifique
7: avec
8: Bob.
7: Les Français là qui ont rejoué. Mais c'est vrai, on aurait pu attendre quelques changements pour mettre un peu de sang neuf. Là, on est à la 76e, toujours pas de changement de la part de Didier Deschamps. Les Bleus sont devant 1-0.
6: Ça fait à peine un quart d'heure qu'ils se trouvent sur le terrain. C'est peut-être pas le moment de casser la dynamique. Là, si on commence à avoir effectivement des périodes intéressantes avec justement une dynamique offensive qui fonctionne. Il faut remettre tout le monde en confiance avec le ballon bien gratté là par les Français dans leur surface de réparation. Ousmane Dembélé qui va sortir cette balle et qui va lancer Kylian Mbappé. Il est très esselé, Kylian Mbappé, il y va quand même. Il avait accéléré. Il y a une petite obstruction quand même.
1: Il y a obstruction de Koulibaly qui l'écarte du coude complètement et qui le ralentit.
6: Bah oui. Pour moi, c'est une faute, ça se siffle.
7: Bip Diarra à la lutte, l'un des entrants avec Kylian Mbappé. Ce sera un coup franc pour le Sénégal. 80 545 spectateurs dans ce MetLife Stadium. C'est l'affluence qui s'affiche sur les écrans géants de ce stade avec Niakate qui lève la tête, qui va regarder où est-ce qu'il peut jouer. Les Bleus qui vont pas au pressing, qui reculent vraiment milieu de terrain. Les Bleus sont devant 1-0, on le rappelle, le but de Kylian Mbappé à la 65e, son 57e but. Oh, ils ont bien jailli là avec Rabiot et avec Ousmane Dembélé, puis maintenant Kylian Mbappé.
6: Ah, il a été servi un petit peu dans le dos, faute sur Kylian Mbappé qui va pouvoir se relever. Il est saignant quand même, hein. On sent qu'il a du jus, qu'il a du gaz, et forcément que ce but va lui redonner énormément de confiance.
7: C'est
9: quand même, messieurs, une bonne nouvelle, parce qu'on s'est beaucoup inquiété des conditions climatiques, de la chaleur, de l'impact que ça aurait sur l'état physique des joueurs, et on voit qu'au fur et à mesure du match ils sont mieux presque, et qu'il n'y a pas de baisse d'intensité alors qu'on arrive à 13 minutes de la fin.
1: On voit la ralentie, j'ai eu très peur pour le genou de Kylian Mbappé, hein.
9: Oui,
1: vous avez vu comme Diarra l'a bloqué dans sa cuisse, le genou là.
7: Et c'est vrai que pourquoi ils prennent l'ascendant, c'est parce que physiquement ils prennent l'ascendant en cette fin de match, et que depuis l'heure de jeu, très nettement, d'ailleurs c'est aussi pour ça que Papio a fait ses changements, parce qu'il sentait que le bon tacle là de Tchouaméni sur Mbaye pour récupérer la balle. Ah oui, c'est beaucoup plus dur là pour les Lions de la Teranga au moment de remonter, parce qu'on sent que dans les duels là, les Français sur cette deuxième partie de la seconde période sont plus tranchants. 1-0. Ah,
6: le travail de l'ombre de Cyril Moine est en train de porter ses fruits sur la pelouse du MetLife. En tout cas, non, ce qui est, sans plaisanter, c'est vrai que ce qui est intéressant, c'est de voir que l'équipe de France ne pique pas du nez. Au contraire, elle est sur la longueur. Elle tient tête physiquement à cette équipe sénégalaise qui est quand même une vraie référence en la matière. Donc ça, c'est plutôt bon signe.
8: Et Bradley Barcola va faire son entrée. Il va enfiler son maillot. Didier Deschamps qui l'a appelé en lui disant « Viens maintenant, viens vite !» quoi. Il n'avait pas compris, je prends Bradley Barcola, qu'il devait entrer. Et Didier Deschamps lui a montré du doigt, c'est le moment.
1: Vu l'effort défensif de Doué sur l'action d'avant, je pense que
8: oui.
1: Là, c'en est trop pour Didier Deschamps. C'en est trop pour Didier Deschamps.
7: Ouais, et puis il voit aussi les espaces hein, maintenant. Et il y a plus de champs. Donc évidemment, avec la vitesse de Bradley Barcola, attention, Diouf qui sort.
17: Oh, quelle belle ! Oh là là !
6: Pop, Nicolas Jackson là qui a été au cœur de la défense centrale et qui est saignant, hein, qui fait un bon match hein, quand même. Hein, il existe. C'est vrai que il fait partie d'une rotation à Chelsea où il y a tellement de joueurs que c'est difficile de se faire une place. Mais ses statistiques sont pas si mauvaises que ça. Hein. Je regardais, il a 14 buts, il passe décisif en 43 matchs avec Chelsea sur l'ensemble des compétitions. C'est pas un joueur en échec, mais c'est un joueur qui, comme beaucoup à Chelsea, ont du mal à s'imposer sur la longueur. Mais
1: c'est Dembélé qui sort.
7: Dembélé qui sort.
1: Mais qui doit être un peu fatigué parce que on loue toujours son repli à juste titre défensif. Et là, sur l'action précédente, il est très en retard sur le centreur. Et Rabiot, d'ailleurs, qui essaye de le couvrir et d'empêcher le centre, lui a fait signe qu'il n'était pas très content de devoir faire le boulot à sa place.
7: J'imagine, mais qui était touché, hein, préparation. Ouais. Donc, il y a ça aussi, hein.
5: J'imagine, messieurs, que c'est Olise qui va être remplacé dans l'axe et du coup, Barcola sur un côté.
1: Ah, ça fait un moment qu'il est dans l'axe.
5: Sur la fin, il était aussi un peu plus vers la droite.
6: C'était déjà le cas, mais là, c'est surtout l'incidence, c'est que Barcola prend le côté gauche et que Doué bascule à droite.
7: Alors, avec ce ballon, justement, le premier ballon de Barcola qui est dans ce couloir-là, il aurait pu jouer peut-être avec Olise, finalement, il n'a pas pris ce risque. Il va s'appuyer sur Aurélien Tchouaméni. Alors, les Bleus, maintenant, ont davantage d'emprise sur cette rencontre. Ce serait bien de se mettre à l'abri. Il mène 1-0 grâce au but de Kylian Mbappé à la 65e. On entend quelques, j'allais dire, timides, mais parce qu'ils sont un petit peu partout, de aller les Bleus de la part des supporters. Là, ce ballon de Upamecano, là, il n'arrivera pas à droite. On réclamait même une faute côté français.
6: Ouais, c'est vrai qu'il y a 10 minutes de la fin. Ouais, bien, Doué qui, pour le coup, a gratté ce ballon avec Mbappé qui décale pour Michael Olise. Il a un bel écran face à lui. Là, il faut admettre qu'effectivement.
7: Oh, il a pris un tampon derrière.
8: Il a pris un tampon de Gueye. Hein.
7: Ouais, il a pris un très gros tampon là et je crois que l'arbitre ne l'a pas vu et il a pris un énorme tampon au moment où il avait donné cette balle et le joueur du Bayern qui se relève, attention parce
6: il laisse beaucoup jouer quand même hein, oui. L'arbitre ce soir parce qu'il avait un peu la réputation d'être un peu strict sur les prix et de siffler beaucoup et là je trouve qu'il laisse pas mal jouer sur les contacts.
7: Parlons de joueurs, puisqu'on parlait d'Embélé hein, qui a été un peu effacé, Sadio Mané, on l'a très très très peu vu hein, côté sénégalais dans cette rencontre. On a vu Jackson, mais c'est vrai
6: un coup de patte, il vient sur une. Hein. On connaît la qualité du bonhomme, mais c'est vrai qu'à 34 ans, il y a un peu moins de jus.
7: Et Diouf, avec ce ballon dans la moitié terrain de l'équipe de France, bien ça, Tchouaméni, qui a jailli.
1: C'est son match aussi, Tchouaméni. Rabiot, il faut leur match.
6: De jaillissement et d'interception, avec Rabiot. La remontée de balle d'Adrien Rabiot qui va croiser. Il va fixer.
7: Qui met les Bleus à l'abri.
6: Ah, qu'est-ce que ça va lui faire du bien, Bradley Barcola, lui qui a entendu parler tout au long de la saison de son manque d'efficacité. On a peut-être un peu oublié rapidement que sur toute la première partie de saison du Paris Saint-Germain, quand il y avait les petites blessures alternatives de Dembélé, de Doué, c'est lui qui était toujours titulaire et c'est lui qui marquait les buts importants. Il a eu une deuxième partie de saison un petit peu plus complexe, mais le staff de l'équipe de France lui fait vraiment confiance. C'est pas parce que Désiré Doué est titulaire sur ce début de Coupe du Monde que Bradley Barcola a lâché prise et au contraire, il savait qu'en entrant en seconde période avec ses qualités de jaillissement, il y avait vraiment la possibilité de faire quelque chose. Là, c'est pas évident pour lui parce que sur cette action, il fait l'appel croisé et il se retrouve côté droit. C'est pas son côté préférentiel, mais là, il a la lucidité justement. Il a pas tardé en fait à actionner sa frappe vers le but et donc il libère, il délivre l'équipe de France pour ce 2-0 avec ce petit ballon piqué très intelligent qui permet donc aux Bleus de prendre l'avantage.
7: Quatrième but. en 21 sélections pour Bradley Barcola.
5: Et si c'est pas son premier ballon, ça doit être son deuxième tout au plus.
1: Ah, parce qu'il a pas osé provoquer tout à l'heure côté gauche. Soulignons le boulot de Rabiot.
5: Et de Tchouaméni, parce que ça part quand même.
1: Tchouaméni, mais ensuite Rabiot, la percée, la passe en profondeur, elle est parfaite.
7: Ah ouais, ils ont sur le milieu de terrain, ils sont largement au-dessus maintenant. Et en fait, Tchouaméni, Rabiot, surtout Rabiot, ou même Olise, quand ils viennent justement dans ce milieu de terrain, là, ils font 30 mètres balle au pied pour toucher davantage les attaquants.
8: Ah, on est sur du box-to-box maintenant.
7: Alors, entrée en jeu de Bamba Dieng et de Ilmane Ndiaye, évidemment aussi des visages que l'on connaît chez nous, notamment Bamba Dieng, buteur de Lorient, qui a été le meilleur buteur sénégalais dans le championnat de Ligue 1 cette saison avec 10 buts et une passe. Ilmane Ndiaye, ancien marseillais, pour les sorties notamment de Nicolas Jackson. Je vais pas vous mentir, c'est le deuxième, c'est Pape Gay, effectivement, merci Eric. Pape Gay qui sort, qui est le deuxième sortant. Donc de nouveaux changements opérés par Pape Thiaw, mais maintenant le Sénégal est mené 2-0 et c'est bien pour les Bleus. 2-0, le but de Mbappé et de Barcola.
6: Bah, c'est plus que bien, c'est formidable, parce qu'on connaît l'ordre des matchs, hein, avec l'Irak en second match, où évidemment que les rencontres ne sont pas écrites à l'avance, mais c'est vrai que c'est quand même identifié comme l'adversaire le plus abordable du groupe, et donc eh bien, cette équipe de France peut entrevoir déjà un possible troisième match qui sera un peu moins avec pression pour affronter
7: faire tourner,
6: la Norvège
7: et faire tourner. Même si c'est l'adversaire le plus prestigieux, Didier Deschamps n'hésitera pas à faire tourner, d'autant qu'en plus maintenant il y a le 16ème de finale qui s'est rajouté.
6: Il y a vraiment des coups à jouer là, avec Barcola encore une fois qui est servi sur son côté gauche.
7: Il est passé
6: Barcola. Alors il y a Mbappé qui fait l'appel, second poteau, Yadou également, il remet en retrait Mbappé, la frappe elle est un peu trop écrasée, c'est dommage, et Mendy qui peut s'en saisir.
7: Et Philippe, il perd tout.
5: Philippe et Nico, il y a un dernier objectif dans cette fin de match, c'est de garder sa cage inviolée, parce que l'équipe de France, cette dernière fois qu'il y a eu un clean sheet, ça date du 13 novembre 2025 face à l'Ukraine.
7: Oui, cinq matchs, ouais, tout à fait, tu as raison. Cinq matchs, la série n'est pas très très bonne, au moins un but encaissé par les Bleus depuis 5 rencontres, même si
6: cinq rencontres qui servent à rien aussi. C'est-à-dire que c'est le dernier match où tu es déjà qualifié contre l'Ouzbékistan, et après les 4 matchs amicaux et de préparation.
8: Et Ryan Cherki va faire son entrée dans quelques minutes.
7: 2-0 pour l'équipe de France, il reste 4 minutes et 30 secondes dans le temps réglementaire de cette partie, les buts de Mbappé et de Barcola à l'instant. Saliba qui a le ballon dans les pieds sur la relance de Maignan, et ce ballon qui va être transmis à Tchouaméni. Oh là, on est venu un petit peu percuter le joueur du Real, on arrivait dans son dos, mais il avait donné déjà son ballon. Koundé maintenant qui regarde, et ça va sur Upamecano, ils sont dans la gestion maintenant. Attention de pas trop reculer, ça peut être instinctif aussi évidemment au vu du score, mais de pas de donner de munitions, de cartouches à l'adversaire. Maignan pour rejouer sur Koundé.
6: Allez, ce ballon aérien là qui ne permet pas d'avancer, mais qui va obliger l'équipe de France à jouer une touche latérale sur le côté droit, avec le jeu qui est arrêté quelques instants. Oui, parce qu'il y a un nouveau changement encore une fois.
7: C'est Désiré Doué. Et Désiré Doué qui sort pour l'entrée en jeu de Cherki. Voilà pour les nouveaux changements pour l'équipe de France.
6: Oh, il a des fans, Cherki, j'ai l'impression.
7: Ouais.
8: Il est apprécié, hein. Il est applaudi par les supporters français, mais aussi par les supporters américains. Il y a une petite cote visiblement en Amérique.
7: Et avec la Première Ligue.
6: La Première Ligue, voilà, Manchester City. Et regardez, Adrien Rabiot qui est en train de monter en puissance au cours de cette seconde période, là, avec un troisième poumon, et qui porte tous ses ballons vers l'avant.
7: Cherki, buteur face à la Côte d'Ivoire, mais les Bleus c'était incliné en préparation de buts. Attention à son ballon là qui va coulisser à gauche. On a eu juste furtivement sur l'écran géant, Barcola, et avec Olise, Barcola qui est passé encore une fois. Ah, il a poussé trop loin. Là, ce sera un ballon 5m50. On a eu les chiffres des attaques de l'équipe de France, et très clairement ça a basculé côté gauche avec 21 occasions, enfin situations à passer vraiment sur le couloir gauche, et c'était quasiment le triple par rapport aux autres situations sur le terrain. Allez, dernier changement avec la sortie d'Idrissa Gueye et le 6 qui entre à la place, on l'avait vu avec le Rayo Vallecano face à Strasbourg en Ligue Conférence cette saison, avec Cherki, pas loin de récupérer cette balle.
6: Allez, les Sénégalais là qui ont pris un petit coup quand même sur la calebasse, là, qui se posent la question de savoir comment aborder ces dernières minutes, essayer d'aller marquer un but, parce que le goal average aussi peut être important dans ce genre de groupe qui sera peut-être très serré à la fin, mais en même temps pas s'exposer pour pas prendre un troisième non plus. On sent qu'ils sont un petit peu dans l'expectative.
7: Est-ce que ce ballon sera Saliba qui...
8: Le point rageur de Saliba face à la tribune française, et les supporters français attendaient que ça. C'est vraiment... j'ai l'impression qu'ils emmènent aussi avec eux les supporters américains. On entend des timides « Allez les Blues !» Vous entendez encore cette ambiance incroyable.
7: Il y a l'air d'avoir derrière toi, on arrive à te situer sur cette pelouse juste derrière le but de Mike Maignan, d'avoir un, entre guillemets, un mini cop vraiment de 300-400 personnes.
8: Oui, c'est qu'ils sont mélangés dans cette tribune à trois étages. Il y en a un peu dans le premier anneau, deuxième, troisième, donc c'est difficile de donner de la voix, mais ils sont bien aidés et emmenés par le mouvement et par les autres supporters étrangers.
7: Les derniers instants de cette partie, les Bleus qui mènent 2-0 face au Sénégal avec il reste encore une minute dans le temps réglementaire. Il y aura encore peut-être 5-6 minutes de temps additionnel, on le verra. C'est un corner pour le Sénégal avec Mané qui laisse cette balle.
6: Allez, restez concentrés. Là, d'ailleurs, on voit les joueurs qui se parlent, qui s'encouragent pour ne rien lâcher jusqu'au bout. On a vu ces gestes d'encouragement dans la voix de William Saliba, de Adrien Rabiot, de Kylian Mbappé. On ne lâche rien. Attention, c'est tiré pied gauche. C'est rentrant. Ce sera très long. Deuxième poteau, ça va être remisé de la tête. La sortie, encore une fois, pleine d'autorité de Dayot Upamecano. Avec
7: percuté avec Olise là, ouais, qui se relève là. Mais...
6: Quel match Upamecano.
5: Il y avait un peu de saillie dans la sortie de Upamecano là.
7: oui. Puis il allait vraiment avec sa détermination et Olise était sous le chemin. Allez, dans quelques secondes, on entre dans le temps additionnel. 8 minutes. 8 minutes.
5: La pause fraîcheur, le pénalty, le temps
1: il y a
5: de
1: la barre.
7: Très long. Tout à fait.
1: Le non pénalty. Il y a des changements.
7: Allez, on va jouer un carton supplémentaire avec les Sénégalais. L'attaque sur le côté droit avec Ndiaye Manor. Ce ballon peut-être remis derrière. 2-0 pour l'équipe de France. On le rappelle, le but de Mbappé à la 65e, son 57e but en équipe de France. Illégal, Olivier Giroud et Barcola ensuite à la 82e. Sadio Mané dans le couloir gauche face à Cherki qui était là en train de défendre ce ballon dans la profondeur. Ils sont là, les Bleus, parfait pour intervenir encore une fois. Upamecano.
6: Ouais, il est un cran au-dessus de tout le monde et les attaquants sénégalais, quels qu'ils soient, se font éteindre les uns après les autres. Attention, parce qu'il y a quand même une bonne densité sénégalaise offensivement pour essayer d'entrer dans cette surface de réparation, mais du coup ça crée des situations de contre et Michael Olise adore ça. Voilà le petit décalage pour Ryan Cherki, il a de l'espace. Ryan, vas-y, rentre dans cette surface de réparation, pourquoi pas avec ce petit ballon.
7: C'est ce qui a écarté du pied sur cette transmission extérieure de Ryan Cherki, l'un des entrants sénégalais maintenant et qui est dans le rond central, qui va décaler à droite là-bas pour Mbaye, le parisien qui va percuter face à Théo Hernandez. Mais en même temps il a vu qu'il y avait aussi Barcola qui était en train de revenir, donc du coup il n'a pas pris ce risque, il a mis ce ballon derrière et il attend le soutien de ses coéquipiers avec ce ballon toujours à droite pour le Sénégal. On est dans ce temps additionnel, 2-0 pour l'équipe de France. Mbappé, Barcola buteur.
6: Allez, encore une situation de contre. Oui, on va quand même mettre un peu le pied sur le ballon. Michael Olise, il est poussé dans le dos.
7: Voilà, on cherchait très clairement à faire faute là et à couper le jeu de l'équipe de France. On lance cette gestion, d'ailleurs on réclamait un carton jaune.
5: Il n'y en a pas
7: du
5: eu
7: côté
5: hein.
7: de l'équipe de France.
5: Non, depuis le début.
7: Non, monsieur Alireza Fagani a été j'allais dire assez discret aussi, hormis sur l'assistance vidéo hein, et la décision qu'il a prise ensuite quand il est allé voir les images, et qu'il n'a pas accordé le pénalty à l'équipe de France alors que Mbappé avait été déséquilibré suite à un contact avec Sadio Mané qui avait taclé. Mais sinon il y a eu très peu de choses et effectivement pas de carton jaune.
5: 11 fautes au total dans ce match pour l'instant.
7: Ouais.
6: Propre peu hein.
7: C'est presque trop peu en fait. Enfin, je veux dire,
6: preuve qu'il n'y a pas eu beaucoup de positions dominantes et de nécessité d'endiguer des actions de classe, quoi.
7: Et que tu es pas, voilà, t'as pas été peut-être suffisamment agressif des fois et pour récupérer des ballons. Alors, ce ballon qui est sorti là, c'est joué par Koundé. Et ce ballon qui va être transmis, alors que sur nos écrans, je crois que c'est Gareth Bale vous avez la même, je pense,
1: avec le fiston. Alors.
6: Allez, 5 grosses minutes encore à disputer dans ce temps additionnel. L'équipe de France qui remplit le contrat largement sur cette seconde période. avec Mike Maignan qui va dégager ce ballon pas si loin que ça et pas si proprement en direction de Théo Hernandez. Ballon récupéré par les Sénégalais au milieu de terrain, mais il y a moins de jus hein, quand même hein. Les Lions de la Teranga, oui, mais... là ils sont un peu la tête dans le seau.
7: Moins de 5 minutes encore à jouer dans le temps additionnel. 2-0 pour l'équipe de France. Mbappé, Barcola en buteur. Le Sénégal qui est à l'attaque est sur le côté droit là-bas. On va lâcher ce ballon au côté droit face à Théo Hernandez. Maintenant, on va venir avec Ndiaye, le ballon qui est remis derrière. Mais ils sont un peu en manque de solution. Tout, là où tout était instinctif hein, en première période, on a l'impression que les positions se sont vraiment inversées là-dessus parce que ils ont du mal maintenant à trouver des partenaires, à trouver un coéquipier libre. Là, c'était facile pour Koundé de mettre sa tête.
6: Ouais, bien, mais en même temps, il fallait l'orienter de manière correcte pour que Ryan Cherki puisse... passé loin. Il est vraiment au milieu d'une forêt de joueurs, 4 joueurs dans le rond central. Mais s'il parvient à alerter Mbappé sur ce ballon entre deux joueurs, là, c'est directement un duel 1 contre 1 pour le capitaine des Bleus.
7: Rabiot qui a ce ballon pour donner ce ballon à Jules Koundé dans le temps additionnel de cette partie. Et les Bleus pour l'instant qui se dirigent vers un succès. Ouais, il n'a pas fait une grande course là, Olysée. Il n'était pas, on va dire, à fond dans ce sprint pour aller prendre cette balle. Rabiot.

0: ça fera 6 matchs de suite, hein, on le disait tout à l'heure, mais celui-là c'est un match qui compte. Et malheureusement, c'est vrai qu'on a vu un petit peu moins d'application dans la tenue du ballon, alors que l'équipe de France était en phase de possession, hein, dans le terrain adverse.
1: Mais Maignan, ça va pas.
2: Maignan, il est pour Maignan celui-là. Hein.
3: Ouais, Théo Hernandez, il est pas inoubliable là non plus. Hein.
2: Non, mais là, sur une frappe comme ça, premier poteau, tu peux pas la.
4: Il se couche à droite comme si c'était un centre, Maignan. C'est bizarre.
2: Non, ça va pas. On parlait des joueurs qui faisaient leur premier match de Coupe du Monde. Maignan fait partie, comme Doué et Olysé. Au coup d'envoi, attention, Olysé maintenant dans l'axe, là, qui va échapper. Ouais, il y a faute là, les Sénégalais. Ouais, oui. L'avantage avec Mbappé. La frappe de Mbappé.
5: Oh oui.
6: C'est un missile, dit nos amis, Kylian Mbappé, quasiment lucarne, droite d'Edouard Mendy. Effectivement, ça fait 58 et ça fait 14. Et ça fait 14 en Coupe du Monde. Ça veut dire qu'il est en train de lécher les talons de Miroslav Klose. Il est en train de démarrer sa compétition avec un doublé. Kylian Mbappé, et surtout l'équipe de France s'assure, parce qu'elle avait peut-être un petit peu peur là, après cette réduction du score du Sénégal et d'Embaye. Et bien dans la foulée, Kylian Mbappé a percé, a frappé, et ça fait 3-1.
2: Oh, sa première période, elle avait été mauvaise. Il avait perdu des duels, il avait des approximations techniques. On le disait dans le jeu, les Bleus ont joué 30 minutes, mais quand ils ont joué ces 30 minutes, là, on a vu des différences. Et Mbappé s'est réveillé lors de ces 30 minutes en seconde période. 3-1, doublé de Kylian Mbappé qui passe donc Olivier Giroud. France applaudit par le MetLife Stadium, puisque son visage s'affiche sur les écrans géants.
1: Et Nicolas, on a vu le soulagement aussi sur le visage de Didier Deschamps, quoi, qui est allé enlacer Kylian Mbappé.
3: Est-ce qu'une minute avant, il balançait une bouteille d'eau.
2: on les a vus se taper dans les mains et l'accolade ensuite. Effectivement, entre Didier Deschamps et Kylian Mbappé, quel coup d'éclat, quel... énorme
1: on respire,
2: frappe
1: hein.
2: De la part de Mbappé. Ah bah oui, à 2-1, c'était
0: On vit surtout, parce qu'on était complètement sous l'éther en première période, on n'a rien vu, et là on a une seconde période quand même pleine dans ses moments.
3: C'est Jekyll et Hyde dans l'équipe de France là ce soir.
2: Ah oui, là vraiment très. Franchement, les 60 premières minutes, il y a quasiment rien du tout. Mais. Et notamment de plusieurs joueurs. Attention, là, Mbappé il est au sol.
0: Ah, il est au sol.
2: Attention, Mbappé il est au sol là sur un contact. Sur un contact ou un appui.
0: Ah, il faut sortir le ballon.
2: Ouais, attention, il est au sol là. Il y a une
0: temporisation de Ryan Cherki.
4: C'est un coup dans le nez. Ah, il a dit que s'il avait le nez cassé, il rentrait à la maison cette fois.
1: Ils vont pas nous refaire le coup de 2024 quand même.
2: On va voir, mais. Et c'est effectivement au visage là sur le contact, mais alors quelle frappe, c'est en train de revenir sur les écrans géants, là, cette frappe de Mbappé. Il se relève, il a pris un coup au visage. 3-1 pour les Bleus dans cette fin de match, et ce sera donc un 7-7 pour Didier Deschamps, 7 matchs inauguraux en tournoi et 7 victoires, puisque 3-1 face au Sénégal avec un doublé de Kylian Mbappé. On aura vraiment... On parlait de diesel et de préchauffage dans la matinale avec Philippe Sanfourche ce matin.
0: Ah non, pas de diesel dans la bouche.
2: Ah bah là, il y a eu diesel. Là, il y a eu diesel. Mais derrière, quand le turbo a été mis.
0: Carburation, monsieur.
2: C'était mieux les 30 dernières minutes. Mais ça n'effacera pas non plus totalement ce que l'on a vu sur la première heure. En tout cas, l'essentiel. Attention, Cherki qui a perdu la balle. Attention, Mbaye, une nouvelle fois dans la surface de réparation. Le centre qui est fait.
0: Il est rentré,
2: est-ce que ça fait 3-2?
3: Non, il est pas rentré.
2: La montre n'a pas vibré. Oh là là, la technologie.
0: Là, il y a du gainage. Là, pour aller la rechercher, parce que jamais on peut imaginer qu'il va aller la rechercher alors que.
2: Oh, moi, je pensais qu'il était rentré vraiment. Ça n'a pas de grand chose parce que quand il étend la main, il n'y a pas grand chose.
3: L'arbitre a montré la montre, justement.
6: Et c'est terminé sur cette victoire de l'équipe de France qui a été longue, qui a été difficile à se dessiner avec ce 0-0 un peu miraculeux à la mi-temps avec des poteaux, avec des actions.

0: France pour le Sénégal. On se disait à ce moment-là que c'était très très mal embarqué. Et puis la libération venue de Kylian Mbappé à la 66e minute sur un très bon ballon de Michael Olise. Ensuite l'entrée en jeu de Bradley Barcola, parfaitement lancé par Adrien Rabiot. Ça fait 2-0. Le petit relâchement coupable, ce sera encore un sujet d'interrogation défensive pour les Bleus. Et ce très beau but du jeune parisien Mbaye pour le 2-1, juste le temps de se faire peur. Et alors là, Kylian Mbappé qui nous délivre un exocet du milieu de terrain quasiment de 30 mètres et qui vient trouver la lucarne droite de Mendy. 3-1 pour l'équipe de France. Ça pouvait pas mieux démarrer sur le plan comptable.
1: La première période a été pénible, elle a été insuffisante de la part de l'équipe de France qui s'est fait peur. On a eu le poteau aussi de Jackson en première période, mais en revanche à partir de l'heure de jeu ça a été tout autre chose, avec beaucoup plus de justesse et surtout dans le dernier geste, et une équipe tranchante. Là où c'est intéressant aussi, c'est physiquement sur la dernière demi-heure où vraiment l'équipe de France a pris l'avantage sur le Sénégal qui avait vraiment baissé l'intensité, et ça a payé pour les Bleus. 3-1.
2: Un stade magnifique, un soleil radieux, une équipe de France qui bat le Sénégal pour son entrée en lice dans la Coupe du Monde, un Kylian Mbappé qui inscrit un doublé, le capitaine de cette équipe de France qui bat le record d'Olivier Giroud en équipe de France, qui rejoint Gerd Müller au classement des buteurs de Coupe du Monde avec 14
3: buts.
2: Il n'y a plus que Ronaldo, 15, et Klose, 16 buts devant lui. Un Olise très inspiré au niveau des passes. Finalement, à part Ousmane Dembélé, on va longuement débriefer dans l'après-match jusqu'à minuit. Tout va bien pour les Bleus, un grand Upamecano aussi, un grand Rabiot au milieu de terrain. L'équipe de France est rassurée, l'équipe de France va pouvoir aborder les prochains rendez-vous contre l'Irak et la Norvège avec le cœur plus léger et l'esprit détendu. On se félicite, Philippe, Nicolas, partout, évidemment il y a des sourires.
1: Ah oui, et puis l'homme du match c'est Michael Olise, ce sera pas Kylian Mbappé, donc c'est Michael Olise qui viendra. Oh bah, il va être content parce que normalement l'homme du match il s'exprime, vous savez, en conférence de presse. C'est la particularité de la Coupe du Monde et à l'Euro aussi, et donc le joueur du match vient dire quelques mots en conférence de presse, tout en sachant que Michael Olise, déjà Kanté par exemple, il a mis du temps à venir dans ses premières années en équipe de France. Alors Michael Olise, on n'en parle même pas, il n'a fait qu'une seule conférence de presse depuis qu'il est en équipe de France. Donc là, peut-être que ça fera bizarre. On se rappelle en 2022 que d'ailleurs Mbappé, qui était plusieurs fois homme du match, refusait de venir et la fédération payait l'amende. Et ensuite, c'est Mbappé qui avait dit je paierai l'amende et il venait pas. Donc on verra un petit peu si Michael Olise vient devant les micros tout à l'heure.
2: Allez, il va y avoir un poids enlevé. Alors à Kylian Mbappé évidemment, mais à toute l'équipe de France, j'ai l'impression, avec cette victoire. On craignait beaucoup ce match d'ouverture face au Sénégal, Florian, Cédric, et ça va retirer un poids à l'équipe de France.
4: Oui, parce que franchement, vu ce début de match, cette première mi-temps qui était quand même catastrophique, on était très inquiets, et eux aussi forcément. Et puis la dernière demi-heure finalement nous fait pas tout oublier, mais nous laisse entendre quand même que cette équipe de France, elle a vraiment de la qualité pour aller loin.
5: Et elle est bien préparée surtout, parce que moi ce qui me rassure beaucoup c'est la capacité physique des joueurs à multiplier les appels malgré les conditions. On les a sentis vraiment puissants, montés en puissance, et c'est bien pour la suite. Ouais.
2: On va marquer une très courte pause, les infos de Claire Sigaglini et le grand débrief avec Alain Bogossian qui va nous rejoindre, notre consultant champion du monde. Les premières réactions en direct avec Virginie Saint-Cilly sur la pelouse avec Morad Djabari en zone flash interview. L'équipe de France a battu le Sénégal 3-1 avec notamment un doublé de Kylian Mbappé, et bravo à Nicolas Jorgerot, son pari à 3,70. Victoire de l'équipe de France, Olise décisif, les deux équipes marquent, est passé. Bravo Nicolas. Allez, à tout de suite.
1: On commence à tout du monde.

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10: Et oui, c'est un immense soulagement pour les Bleus et vous venez de le vivre sur RTL et sur M6, diffuseur de la Coupe du Monde. Victoire 3-1 face au Sénégal lors de ce premier match au Mondial pour les tricolores. Mais que ce fut long au MetLife Stadium de New York. Pas une occasion en première mi-temps pour les hommes de Didier Deschamps. Et puis la délivrance à la 66e minute. Le ballon est projeté dans les cages sénégalaises par Kylian Mbappé, servi par Michael Olise. Et puis un quart d'heure plus tard, c'est Bradley Barcola qui a inscrit un deuxième but pour les Bleus et rebelote après un but sénégalais. Kylian Mbappé marque à nouveau et devient le plus grand buteur de l'équipe de France en phase finale de Coupe du Monde avec 58 buts inscrits. Autre match important de ces prochaines heures outre-Atlantique, Algérie-Argentine, coup d'envoi à Kansas City à 3h du matin. Les champions du monde en titre affrontent les Fenecs qui n'ont pas joué à ce niveau depuis 2014. Des pics à 40 degrés en Poitou-Charentes, dans le centre-Val de Loire, l'Île-de-France et dans la vallée du Rhône dans les jours à venir. Face à cette nouvelle offensive de la chaleur, le planning des épreuves orales du bac pourrait être revu. C'est ce qu'a annoncé ce soir le ministre de l'Éducation nationale, Édouard Geoffrey. La Banque de France abaisse sa prévision de croissance. La hausse du produit intérieur brut devrait finalement s'établir cette année à 0,5% contre 0,9% comme annoncé initialement. Francis Holm, de nouveau renvoyé aux assises. Le routard du crime, déjà condamné pour 11 meurtres, comparaîtra pour avoir tué en 89 Jean-Joseph Clément. Dans cette affaire, le tueur en série avait bénéficié d'un non-lieu en 2002. Un homme placé en garde à vue aujourd'hui pour le meurtre d'une octogénaire à Gros-du-Roi, dans le Gard. La victime avait été découverte la semaine dernière à proximité d'un camping. La météo, demain, les températures montent d'un cran, des pics à 36 degrés déjà attendus dans le sud-ouest sous un ciel très bleu. Quelques nuages circuleront au-dessus des côtes de la Manche. Des orages sont à prévoir sur les Pyrénées, les Alpes du Sud et sur la Corse. Les minimales, elles oscilleront de 13 à 17 au nord et de 16 à 21 au sud. Dans l'après-midi, il fera 23 à Cherbourg, 26 à Nice, 30 à Rennes, 32 à Paris, 35 à Lyon et à Bordeaux et 36 à Toulouse. Et puis le quintet se dispute à Agen. 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Place à RTL Coupe du Monde pour la suite du débrief, bien sûr, de ce France-Sénégal avec cette entrée en lice réussie finalement pour l'équipe de France.
9: Tout à fait, Claire. On a le sourire. On va pouvoir se régaler jusqu'à minuit, se délecter de cette entrée victorieuse des Bleus. 3 buts à 1. Face au Sénégal et ce record donc de Kylian Mbappé, meilleur buteur désormais de l'équipe de France avec 58 buts.
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9: Nous sommes ensemble jusqu'à minuit avec Cédric Chasseur, avec Florian Gazan. On va remercier et libérer nos commentateurs brillants du soir, Philippe Sanfourche et Nicolas Georgerot qui nous ont tant fait vibrer. Kylian Mbappé avec Virginie Saint-Cylie en direct sur M6.
12: C'est toujours important de bien commencer les compétitions, ça donne un peu plus de tranquillité, même si on n'est jamais tranquille dans une Coupe du Monde, mais on a vu les autres équipes, c'est compliqué de commencer par une victoire. Toutes les équipes savent que la Coupe du Monde c'est unique, donc tout le monde veut gagner, donner une bonne image de son pays. Donc on a vu qu'aujourd'hui c'était pas un match évident, mais on sait qu'à tout moment on peut marquer et faire la différence, donc ça aide.
4: Vous n'avez pas été ménagé cette saison, notamment par la presse. Ce soir, c'est un petit peu une revanche personnelle. J'imagine qu'il y a un soulagement.
12: Non, il n'y a pas de revanche. Si je commence à jouer pour tous les gens qui me critiquent et les faire taire, je pense que je devrais jouer jusqu'à 80 ans. Donc, non, je joue pour marquer l'histoire de mon pays et de faire en sorte que mon équipe soit en finale et gagne la Coupe du Monde. Le reste, ça fera toujours partie de mon personnage et de ma carrière en tant que joueur.
4: Et soulagement quand même.
12: Non, c'est qu'un premier match de poule. Je pense que les gens doivent s'enflammer ou critiquer. Et nous, on doit toujours rester très froid, très stoïque dans ce qu'on doit faire parce qu'on sait que tout va très vite dans une Coupe du Monde. Et on a déjà le match contre l'Irak dans 6 jours où on doit gagner pour se qualifier.
4: Merci beaucoup, Kylian.
9: Merci à Kylian Mbappé en direct avec Virginie Saint-Cylie. Alain Bogossian nous a rejoint, notre consultant champion du monde. Alain, on est soulagé,
13: oui.
9: Hein.
13: Bah oui, on est soulagé. Hein. On a vu une équipe de France timorée hein, pendant 60 minutes, qui se cherchait un petit peu, formule diesel. Et puis après, voilà, les 30 dernières minutes, l'équipe de France que l'on connaît, avec rayonnante, avec des passes décisives. Alors, on peut mettre ça sur le fait que peut-être qu'avec les minutes qui se sont écoulées, eh ben l'équipe du Sénégal a commencé un petit peu à fatiguer de courir après le ballon et puis à procurer entre guillemets des opportunités à l'équipe de France. Mais le premier but est somptueux parce que la passe d'Olise elle est chirurgicale dans la surface de réparation entre plusieurs joueurs. Elle trouve Mbappé qui est en mouvement. Moi, c'est ce que je trouve qui a manqué un petit peu à l'équipe de France, de jouer plus dans les espaces plutôt que dans les pieds. Donc voilà, après l'équipe de France a trouvé son jeu, a trouvé son rythme, a trouvé des ouvertures. Il y avait un peu plus d'espace, ce qui a justement changé le résultat.
9: Morad Djabari est en zone flash interview, comme on dit dans notre milieu. Il attend les joueurs de l'équipe de France, évidemment. Il va y avoir beaucoup de joie, beaucoup de bonheur. Morad, est-ce que tu aperçois déjà quelques personnes, les sourires peut-être en rentrant au vestiaire aussi?
14: Non, pour l'instant c'est plutôt la grimace hein, des joueurs sénégalais qui viennent d'arriver. Khalidou Koulibaly qui est en face de moi en interview, Pape Gueye qui est juste à sa droite et Edouard Mendy le gardien du Sénégal, la mine déconfite hein, des joueurs sénégalais. On attend évidemment plusieurs joueurs français qui devraient arriver dans à notre micro, mais l'usage souvent c'est qu'ils vont faire un petit tour au vestiaire, ils jettent des bouteilles d'eau, ils font la fête et puis ensuite ils viennent à notre micro, donc il faut attendre encore quelques minutes, mais on sent les joueurs sénégalais vraiment abattus sur cette défaite lourde finalement, 3-1 face aux Bleus.
9: Et ils y croyaient à l'exploit comme en 2002. La première mi-temps en plus a montré qu'ils avaient vraiment des certitudes dans leur jeu collectif.
15: Ils étaient à ça du bol de sangria.
9: Mais dire. C'était un peu oublié et on va longuement en parler ce soir évidemment. Les grands talents de cette équipe de France, que ce soit Michael Olise par la passe, hein, Alain Bogossian l'a justement souligné, et évidemment aussi le capitaine Kylian Mbappé que vous venez d'entendre au micro de Virginie Saint-Cylie. Il n'avait pas parlé du tout avant la Coupe du Monde, en tout cas dans les matchs de l'équipe de France ou les conférences de presse d'avant-match ou dans les matchs de préparation. Voilà, il avait donné rendez-vous sur le terrain. Kylian Mbappé, il a dit « Je veux marquer l'histoire, celle de mon pays, celle de la Coupe du Monde ». Il a donné la meilleure des réponses. Alors on va pas faire le débat, est-ce qu'il fait taire les critiques, etc. On s'en fiche. Kylian Mbappé, il a marqué un doublé en Coupe du Monde. Ça fait 14 buts au total pour lui en Coupe du Monde.
15: Il est rentré dans l'histoire dès ce soir, puisqu'il a dépassé Olivier Giroud, meilleur buteur, et en Coupe du Monde également. Donc déjà, il est rentré dans l'histoire. Il peut y rentrer encore un peu plus. C'est tout.
9: Et on a presque envie de parler de l'entrée en liste des Bleus, mais on est obligé de glisser quasiment tout de suite Alain Bogossian sur Kylian Mbappé. Voilà, 58 buts, meilleur buteur de l'histoire de l'équipe de France, meilleur buteur de l'histoire de l'équipe de France aussi en Coupe du Monde, puisqu'il a passé juste Fontaine avec ce doublé. Les records, on le sait, il les chasse. Il est quand même toujours là. Il a fait une première mi-temps assez...
15: Mauvaise, on peut le dire.
9: Mauvaise, on peut le dire.
15: On peut le dire,
9: voilà. Dire sans exagérer, Alain. Mais voilà, on sait, c'est Alain Bogossian. C'est ouais. Kylian Mbappé, c'est un grand joueur. Alain Bogossian aussi était un grand joueur.
15: Évidemment. Pas les mêmes qualités.
13: Mais. Non, mais mauvaise, c'est peut-être un peu hard, entre guillemets. Mauvaise, elle est pas bonne, ça c'est sûr. Mais voilà, il a essayé de se créer des opportunités. Il a manqué quelques contrôles. On n'avait pas l'habitude de le voir manquer quelques contrôles, quelques prises de balles. Et ensuite, bon, mais il s'est mis en évidence. Dès qu'il peut, il se déplace très très bien, on le sait. Il est capable de marquer des buts dans toutes les positions. Voilà, les deux buts sont à son image. Le premier va le chercher parce que sur une course croisée, il faut décroiser la frappe, il le fait à merveille, et le deuxième, il prend sa chance à 25 mètres. On n'a pas trop l'habitude de voir Mbappé marquer à 25 mètres, on a plus l'habitude de le voir dans la surface de réparation, et là, il déclenche une très très belle frappe. Mais voilà, ces mouvements ont été quand même assez bons, j'en revois quelques-uns là sur MC.
9: Oui, la relation Olise-Mbappé, on l'a senti très efficace, parce que avant la passe pour le but, il y en a une autre aussi qui est peut-être encore plus belle d'ailleurs de Olise dans la profondeur entre deux défenseurs. Mbappé est un poil court, il essaye de l'emmener pour dribbler le gardien, il la rate, mais on a senti qu'il y avait une connexion, on l'avait déjà vu d'ailleurs un peu contre l'Irlande.
13: Mais on le sent quand c'est des joueurs qui sentent le football, je veux dire Olise est capable de mettre ses ballons en profondeur de même que Cherki, mais il faut l'appel de la part de l'attaquant, donc en l'occurrence Kylian qui fait le bon appel au bon moment dans le bon timing, et là ça c'est la justesse technique qui fait que il se trouve, et donc on est persuadé que ce sont des joueurs très techniques, très très forts techniquement et puis au niveau de la passe, donc moi j'ai pas de doute dans cette entente, dans cet automatisme. Voilà, et alors il faut trouver certainement plus de relais. Barcola aussi, hein, Barcola il fait un appel en profondeur, il se libère l'espace, il va le chercher également. Compliqué. Moi je vous dis, j'ai plus aimé ces ballons dans les espaces que se créent les attaquants quand ils font les appels, plutôt que le ballon dans les pieds. Dans le ballon dans les pieds, entre guillemets, vous ne trompez personne. Je veux dire, les défenseurs sont arrêtés, le ballon vous le recevez arrêté. C'est plus compliqué de performer et de mettre en difficulté un défenseur. Par contre, quand vous êtes en mouvement et que vous le demandez dans l'espace, là, ça crée beaucoup de problèmes à la défense.
9: Cédric, Florian, moi, j'ai eu l'impression quand même, notamment en première mi-temps, évidemment, j'ai l'impression qu'il y avait énormément de poids sur ce premier match. Il y avait, quoi qu'on en dise, même si les Bleus ont l'expérience, même si les Bleus avaient la qualité, on sentait qu'il y avait quand même un fardeau sur ce match, un poids.
15: Les petits souliers.
9: Ouais, les petits souliers. Voilà, il y avait vraiment de la pression sur ce match.
15: Et Bogo pourra nous en parler, mais le souvenir de 98, pour par exemple, jusqu'au but de Dugarry, on sentait aussi le
16: compliqué.
15: Poids.
16: Ouais.
9: Il Mbappé n'a pas tiré la langue à la presse.
15: Non, mais il faut rentrer dans la compétition. C'est ce qu'il y a de plus difficile. Ça fait des jours et des jours qu'on leur parle de cette Coupe du Monde, du fait qu'ils sont favoris. Ils savent qu'ils ont le talent pour aller très loin dans cette compétition. Mais tant que vous n'avez pas joué ce premier match, tant que vous n'êtes pas rentré sur le terrain, tant que vous n'avez pas fait votre entrée en lice dans cette compétition, vous emmagasinez presque du stress. Et il faut l'évacuer. Et je pense que cette première mi-temps, elle est simplement le reflet aussi de cette mise en route qui était compliquée, difficile, en plus face à une équipe qui est quand même très très solide, qui nous a mis en difficulté, mais c'est davantage, je pense, parce que nos Bleus étaient aussi peut-être un peu timorés par ce premier match.
13: Oui, je pense que tu as entièrement raison. Je pense qu'il y a un peu de crispation parce qu'on sait pas comment va se terminer ce match, même si on a des certitudes qu'on est une bonne équipe, qu'on a des joueurs de talent, mais un match de football, ça reste un match de football, ça peut être imprévisible. Vous pouvez avoir 10 occasions, frapper 10 poteaux et l'équipe adverse une occasion et la mettre au fond. Donc ça c'est l'envers du décor. Donc c'est pour ça qu'on est un petit peu timoré. On sait qu'il faut gagner le premier match parce que ça met vraiment dans la course pour se qualifier assez rapidement pour gérer les deux prochains matchs, mais il y a un peu de stress, c'est tout à fait normal. Et la libération, c'est sûr que le premier but est une libération qui fait que après on retrouve un peu des automatismes, des on tente des choses peut-être beaucoup plus facilement et donc voilà, même dans le visage de Didier, hein, vous l'avez vu.
9: Ouais, justement, je te coupe Alain parce que Didier Deschamps est avec Virginie Saint-Cily en direct pour sa première action sur M6.
4: Didier, tout le public qui vous acclame, forcément c'est ça y est, les Bleus sont lancés, ça fait plaisir cette victoire, ça soulage ou pas ?
17: Ça soulage, on a eu un peu d'appréhension, un peu de crispation au début, puis il y a une bonne équipe en face, après quand on a pu dérouler un peu plus, bon, changeant le placement aussi de Ousmane et de Michael qui a changé pas mal de choses, et puis Barco quand il est rentré aussi il a fait mal, donc... C'est toujours bien de gagner le premier match, c'est pas décisif, mais de le gagner dans une poule à 4 face à cette équipe du Sénégal, puis avoir autant de supporters français aussi, je sais que pour eux ils viennent de loin, ça coûte cher, donc c'est magique le football quand on gagne et quand on peut partager des émotions, là encore aujourd'hui, c'est que le premier match, mais on va savourer quand même.
4: C'est vrai que c'est magique, les entrants ont fait la différence aussi, Bradley Barcola a marqué tout de suite, Est-ce qu'il peut prétendre à une place de titulaire, Bradley? C'est un petit peu le débat de la semaine.
17: Oui, quoi, j'imagine qu'il y a beaucoup de débats. Ben oui, il y a beaucoup de joueurs sur les 26 qui peuvent légitimement penser qu'ils peuvent commencer, comme Ryan aussi, même s'il est rentré qu'à fin de match. Voilà, mais on aura besoin de tout le monde. L'important, c'est ce qu'a fait Barco aujourd'hui. Et ce que seront amenés à faire d'autres, quand on est sur le banc, quand on rentre, c'est apporter quelque chose. Et on aura besoin de tout ça.
4: Merci beaucoup Didier, encore bravo.
9: Didier Deschamps. Merci. Avec Virginie Saint-Cylie en direct sur M6. Alors c'est vrai que ce repositionnement, on a beaucoup réclamé, à nous les premiers, de mettre Olise à droite comme au Bayern et Dembélé dans l'axe comme au Paris Saint-Germain, même s'il joue pas avec un attaquant devant lui, Mbappé. C'est vrai que là, le repositionnement de Dembélé à droite et Olise dans l'axe,
15: l'action des deux, ouais,
9: qui a donné ses ballons en profondeur, qui a distribué, qui a fait admirer toute sa finesse technique, alors qu'au début du match, il jouait très très bas, il revenait prendre les ballons très bas. Ça a un peu tout changé. Voilà, alors à voir Didier Deschamps. Au départ, voulait installer Olise en 10. Hein.
15: Ça combinait aussi au fait quand même que le milieu de terrain sénégalais a largement desserré l'étreinte et que je pense que physiquement, on a fini par prendre le dessus. Ça a ouvert des espaces, ça a permis quand même de faire plus de percées, notamment Rabiot, qui d'ailleurs donne le but à Barcola. Et évidemment, ça redonne de la profondeur des espaces. Notre équipe, elle aime ça. En première mi-temps, on était verrouillés parce qu'ils avaient, pris le dessus au milieu.
9: Ce qui est bien, Alain, c'est qu'en fait, voilà, on peut permuter. Là, ce soir, c'était plus efficace Olise dans l'axe et Dembélé à droite. Voilà, bon, bah, quand on peut prendre de la profondeur avec Mbappé, forcément, on a vu la multiplication de ses appels. Alors, il y en a eu un, il y en a eu deux, il y en a eu trois, et ça a fini par aller au fond, hein.
13: Mais oui, mais c'est une force en fait de l'équipe de France, c'est que vous pouvez justement mettre des joueurs à d'autres positions et ça crée encore un doute dans l'équipe adverse. On l'a dit, on l'a répété. Je pense que la fatigue chez les Sénégalais, elle s'est fait sentir. Il y avait plus d'espace. Les courses, elles ont continué à être présentes. Donc les appels dans les espaces, que ça soit Barcola, que ça soit Kylian, le ballon qui circulait un peu plus rapidement. Ça a fait un tout et à la fin on voit beaucoup plus de situations de but et voilà, et je pense que l'équipe de France elle a déroulé en deuxième période, alors que bon, en première ouais, ils se sont un peu mis les pieds dans le plat, ils ont manqué des contrôles, pas beaucoup d'espace, c'était assez difficile, hein. Je revois un peu les occasions, ouais, avec Kylian qui manquait des contrôles, qui nous a pas habitué à faire ça, quoi. Donc oui, non, mais c'était un premier match, il fallait rentrer dans la compétition, ils l'ont bien fait avec une belle victoire, ça va leur donner un petit peu les possibilités de croire en fait, à se dire voilà, on va pouvoir dérouler un peu plus simplement maintenant. On va toujours être bien sûr concentré parce que ils respectaient quand même énormément cet adversaire.
15: Et Bogo, ce que tu confirmes aussi, c'est que la vraie différence entre la première et la deuxième mi-temps, c'est la spontanéité. Quand ouais, on voit le premier but de Kylian Mbappé, c'est un tir sans contrôle derrière un appel, le but de Barcola, il y a quasiment aussi pas de contrôle. Les passes se font quasiment rapidement. Il y a un contrôle, deux grands max. Il y a deux touches de balle et derrière, ça libère très très vite. Et c'est ça aussi qui a fait la différence. Il y a beaucoup plus de vitesse, de spontanéité dans le jeu des Français et ça a déstabilisé cette équipe du Sénégal.
13: Oui, ben c'est tout à fait ça. Je pense que j'ai essayé un petit peu de le résumer dans le fait que ce sont des ballons qui sont mis dans un espace et pas dans les pieds, et c'est ce qui est le plus dangereux pour les défenseurs. Quand vous avez des ballons qui sont en permanence dans les espaces avec des attaquants que vous avez très rapides, hein. Vous parlez de Kylian, vous parlez de Doué, vous parlez de voilà, c'est très très très rapide de tous les côtés. Barcola, il fait un appel encore, il transperce en diagonale, il vient se prendre ce contrôle et cet enchaînement, même si vous êtes un très bon défenseur et rapide, ben ça va tellement vite, donc ça permet à l'équipe de France de se rassurer, de se dire ben, un potentiel offensif, il est toujours présent. Sur ceux qui avaient des doutes, il est toujours présent. Il y a que des automatismes et des courses à faire, et là les Français l'ont fait.
9: L'équipe de France a battu le Sénégal ce soir 3-1 pour son entrée en lice dans la compétition de cette Coupe du Monde 2026. Mbappé pour un doublé, meilleur buteur de l'histoire de l'équipe de France avec 58 réalisations désormais. Barcola, à peine entré en jeu, et décisif lui aussi, 82e contre un but d'Embaï, le Parisien, bien aidé par Maignan, hein, qui est pas totalement irréprochable sur le coup, à la 95e, qui a créé quelques frayeurs chez les Bleus. On va désigner notre magnifique et notre catastrophique du soir, s'il vous plaît.
16: Le magnifique
9: Alors, qui est magnifique de cette rencontre? Il y en a plusieurs que l'on peut citer. Moi, j'en vois quatre potentiels dans ce match.
15: Ouais, on doit voir les mêmes.
9: Alain Bogossian, je te laisse choisir ton magnifique.
16: Les quatre? Tu veux que j'y cite les quatre ou...
9: Alors, tu m'en cites un.
15: Quatre à la suite.
9: Tu m'en cites un et après, on verra les autres.
16: D'accord. Bon, moi, je vais mettre au lycée parce que, bon, c'est le joueur qui...
9: Attends, je te coupe, Alain. D'ailleurs, ou pas Mécano avec Virginie Saint-Cilly. En direct, non, avec Mourad Djabari. Upamecano
14: qui va être sur à notre micro dans quelques instants, il est en face de nous.
9: On reste avec toi évidemment. Tiens, lui, il pourrait être cité dans les quatre.
15: Il y sera, je pense.
18: Dayo, c'est une très belle victoire, très belle première victoire qui s'est fait dans la difficulté, mais ça fait du bien.
19: Bien sûr, ça fait du bien. On voulait cette victoire, on a tout fait pour avoir 3 points. On sait que ça allait être un combat. On s'est battu ensemble jusqu'à la dernière minute et on est très heureux du résultat aujourd'hui.
20: D'ailleurs, comment on explique cette équipe de France à deux visages? Première période un petit peu compliquée et la seconde, ça allait bien mieux. Comment vous l'expliquez?
19: Deux visages, je dirais pas ça. Je dirais pas deux visages. En première mi-temps, c'était difficile pour les deux équipes. On s'est procuré des occasions aussi en première comme en deuxième mi-temps. Donc, je ne vois pas de la même façon. Au final, on a tout fait. On savait qu'il allait avoir du relâchement de la part du Sénégal en deuxième mi-temps. On essaie de garder la balle et on l'a bien fait.
14: L'une des satisfactions, vous avez encaissé un but, mais vous avez été très solide défensivement et vous avez fait une prestation assez remarquable ce soir.
19: On joue contre le Sénégal, ils font partie des meilleurs, ils sont champions d'Afrique, il ne faut pas l'oublier. On a essayé d'être concentré du début jusqu'à la fin. Félicitations aussi au Sénégal parce que c'est une très très grosse équipe et je leur souhaite tout le meilleur pour la suite.
18: T'as eu que vous a dit le coach
14: à la pause parce qu'on a vraiment senti, pas deux équipes, mais en tout cas, on a senti que vous êtes revenu vraiment bien avec notamment le repositionnement d'Ousmane à droite. Qu'est-ce qu'il vous a dit à la mi-temps?
19: Oui, il y a eu des petits changements avec Michael à l'intérieur et Ousmane à droite. Il nous a dit de ne pas se relâcher, surtout pas. Même si c'était pas facile avec le terrain, avec la chaleur, on sait que c'est le premier match, c'est jamais facile. C'est une Coupe du Monde, donc on a tout fait pour rester concentré, comme j'ai dit. Et on a très bien fait. On a aussi des entrants qui ont, comme Barcola, ils sont rentrés à fond. Et ça, c'est important dans une compétition pareille.
14: Merci beaucoup, Dayo Upamecano.
9: Merci Mourad Djabari en direct à Dayo Upamecano. On disait, lui, il fait sans doute partie des quatre qu'on peut citer pour le magnifique du soir. Mais Alain est en train de nous dire de qui, lui, pour qui il aurait voté.
16: Ouais, moi c'est Olysée, parce que Olysée, c'est vraiment le joueur qui met ce ballon vers l'avant sans arrêt, qui cherche la passe décisive, qui se démarque au milieu du terrain pour éliminer un voire deux joueurs. Non, il a fait un, pour moi il a fait un match remarquable. Alors je sais qu'il a été élu meilleur joueur, c'est pas pour rien, même si Kylian a marqué 2 buts, mais Olysée il est vraiment exceptionnel dans ses prises de balles, dans ses changements de direction, et puis il voit le jeu. Moi il m'a régalé encore aujourd'hui, mais à l'image de sa saison, hein, c'est pas nouveau, hein, c'est un joueur qui a un talent fou. Voilà, il me rappelle un peu des passes de Zizou dans des espaces un peu que personne voit, et il y a que lui qui les voit, donc c'est extraordinaire.
9: Oui, parce que il a fait un match, en tout cas une deuxième mi-temps, et ses passes délivrées, c'est merveilleux,
16: c'est fantastique.
15: Il est étonnant ce joueur parce qu'il peut vraiment totalement disparaître d'un match et d'un coup rejaillir. Avec le Bayern, ça arrive souvent. On le voit plus pendant 20 minutes, puis d'un coup il met en route.
9: Alors je serais un peu plus critique, Alain, et c'est pour ça que le replacement dans l'axe est peut-être intéressant. C'est que j'ai trouvé son travail de repli défensif en première mi-temps assez catastrophique. Il y a eu 2 actions où les Sénégalais sont arrivés sur le côté gauche quand Koundé dédoublé et Olysée faisait pas les efforts pour revenir. On parle souvent du travail défensif de certains, Dembélé en bien, Mbappé en mal. Olysée, dans le travail défensif, honnêtement, il est souvent à côté de la plaque et ça peut coûter cher. Dans l'axe, il y aura peut-être un peu moins de boulot.
16: Oui, c'est sûr. Ben après, moi, s'il me fait 2 passes décisives à chaque match et en marque de but, s'il fait un peu moins de travail défensif, je dirais rien, un peu à l'image d'Mbappé. S'il me marque 2 buts et chaque fois il travaille un peu moins, c'est voilà. Après, oui, je comprends très très bien qu'il faut être au four et au moulin, il faut être devant et derrière. C'est vrai qu'il a pas fait peut-être le match idéal défensivement, mais il s'est rattrapé offensivement. Par contre, je pense que tu veux savoir pour moi qui est passé un petit peu au travers.
9: Attends. Voilà. D'abord les points positifs.
21: Doudou bijou.
9: Laisse Florian Gazan.
16: Là je vais vous surprendre.
9: Ah bah attends, je vais encore te couper parce que Virginie Saint-Cilly est avec Bradley Barcola, le deuxième buteur de la soirée. Non, on n'a pas Virginie Saint-Cylie avec Bradley Barcola. On va la récupérer dans quelques secondes, notre consoeur d'M6.
1: Je comprends ce que tu dis, Eric, sur les doutes sur l'aspect défensif de Michael Olisée. Je persiste à dire qu'il faut aussi prendre la première mi-temps des joueurs de l'équipe de France dans cet aspect du premier match. Et je suis pas sûr qu'il y ait beaucoup de conséquences individuelles finalement sur cette première mi-temps ratée de la part de l'équipe de France, ou en tout cas cette première mi-temps décevante des Bleus. C'est plus une première mi-temps collectivement ratée que individuellement. Chaque joueur était un peu en deçà de son niveau.
9: Oui, mais alors je suis entièrement d'accord.
15: Il y a aussi une première mi-temps très réussie du Sénégal. Il faut le dire.
9: Bien sûr, mais je veux dire, on peut tresser et il les mérite pleinement les louanges à Michael Olisée. Il faut aussi souligner ce qui fait un peu moins bien. Ouais. C'est pas grave, à partir du moment où il éclaire le jeu des Bleus et où il est décisif avec les Bleus, mais qu'on me dise pas, quand d'un côté on dit un joueur défend pas, c'est un scandale qu'il défende pas, quand t'as un joueur qui laisse surtout sur le côté, et c'est pour ça d'ailleurs que Deschamps veut pas mettre Mbappé sur le côté, parce qu'il sait qu'il défend pas, en première mi-temps, Olisée n'a pas défendu sur son côté, et Doué, il a essayé de défendre, il s'est pris que des vents de la part des Sénégalais, donc il faut quand même oser le dire, c'est pas grave.
1: Bien sûr, mais je suis pas sûr que ça soit la vérité sur l'ensemble de la compétition. Je pense que c'est vraiment sur cet aspect de premier match de rentrée dans la compétition.
15: Ils étaient un peu tous perdus en première mi-temps.
1: Oui, voilà.
9: Complètement. Complètement. Alors, Olisée pour Alain Bogossian, pour Florent Gazan.
15: Eh ben, moi, je vais dire Adrien Rabiot parce que.
9: Eh ben, je suis d'accord avec toi.
15: Je trouve qu'il a été exceptionnel en première mi-temps avec Upamecano. C'est un des seuls qui a surnagé, qui a su répondre aux défis physiques des Sénégalais, qui a jailli quand il a pu. Et en deuxième mi-temps, il a continué avec les espaces. Il est devenu vraiment box to box. Il a remonté des ballons. Il donne le ballon à Barcola. Et je trouve que voilà, si on n'a pas pris plus la marée que ça en première mi-temps, on le doit beaucoup à Adrien Rabiot.
9: Et n'oublions pas sa passe décisive sur le but de Barcola.
15: C'est ce que je viens de dire.
9: Parce que franchement, ouais, moi j'ai trouvé qu'il a fait un match énorme. Je suis entièrement d'accord avec toi. Pour moi, le magnifique du soir, c'est Rabiot.
1: Et il a tenu 90 minutes sur le même rythme. Ouais. C'est ça qui est pour moi très fort.
9: Ils sont que deux, hein, au milieu.
1: Ouais.
9: Les Sénégalais, c'était trois costauds. Franchement, Rabiot, il a écopé deux partout. Et c'est lui qui a cherché de la verticalité, le seul un peu qui cherchait de la verticalité.
1: Et deux changements d'ailleurs, hein, côté français, Cherki.
9: Barcola et Cherki.
1: Et Barcola. Hein, ouais. c'est
9: en fait, le problème, c'est que les Bleus ont trouvé leur bonne carburation tardivement dans le match. Ce que disait Philippe Sanfourche dans son commentaire. Du coup, c'était difficile de changer. Ouais. Voilà.
1: Non, mais par rapport aux autres équipes depuis le début de la compétition, et alors qu'on parle de l'aspect de la chaleur, voilà, faut aussi oser ne faire que deux changements et ne pas avoir une baisse d'énergie d'une équipe, ça c'est assez fort.
9: Le magnifique de Cédric, du coup.
1: Eh ben, on va descendre ligne par ligne. Moi, ça va être Dayo Upamecano parce que c'est grâce à lui que l'équipe de France tient bon en première mi-temps. Il a été quand même physiquement le plus dans le rythme et dans le vrai dans les 45 premières minutes. Et j'ai quand même la sensation que dans la colonne vertébrale de cette équipe de France, c'est celui qui nous a permis de rester droit et de ne pas sombrer. Et même quand il fallait relancer la première lampe de rancement en deuxième mi-temps, je l'ai trouvé aussi très très propre. Donc Dayo Upamecano de mon côté.
9: Upamecano Rabiot, Alain, tu valides aussi?
16: Oui, tout à fait. Non, ils ont été dans le match. C'est vrai que ils ont été décisifs, ils ont été très sérieux. Et oui, que ce soit Rabiot ou Upamecano, ça a vraiment été des hommes clés de ce match.
9: Alors maintenant, le catastrophique. Ah. Alors le catastrophique, non. On va pas faire le catastrophique.
15: Le un peu. On va en dessous.
9: Elle nous met quand même le jingle, Oriane. On va le couvrir par notre voix. Voilà, ceux qui nous ont un peu. Alors on en reste au bleu.
16: Déçu. Hein. On va dire déçu.
9: Voilà, on reste
15: en dessous.
9: On en reste à l'équipe de France et le un peu moins bien. Le mention passable, on va dire.
16: Alors moi, je vais dire, si je peux me permettre, Mike Maignan.
1: Eh oui.
16: Mike Maignan. Pareil. Ouais, parce qu'en fait, Mike, il nous a pas rassuré énormément. Il y a eu le premier but sur le hors-jeu où, bon, même si elle arrive fort, elle lui passe à travers les mains où il est mal placé. Le but qu'il prend, il anticipe un peu, mais il met pas les mains en travers. Et j'ai trouvé que c'était pas rassurant, entre guillemets. On a l'habitude que Mike Maignan, il nous fasse plus d'arrêts décisifs. Là, si sur un gros match, s'il y a pas le hors-jeu et le deuxième but pris, tu te dis bon, c'est pas des frappes entre guillemets qui sont loin de lui, bien au contraire. Et c'est pas non plus catastrophique.
15: Il est quand même pas mal sur l'action où le ballon a failli franchir la ligne là pour le coup.
16: Ouais, mais bon, il s'amène un peu les pinceaux, il s'est rattrapé. Enfin, ça a été un peu.
1: J'ai revu Barthez à 0-0 contre le Brésil en 98 sur sa ligne.
16: Je vois.
9: déjà sur la frappe sur le poteau, il ne voit pas son poteau.
15: Ouais. Il a de la réussite en plus.
9: Et ensuite sur le but, en effet, c'est un peu étonnant ce qu'il fait. C'est, faut pas oublier, Nicolas l'a dit pendant le direct, c'est son premier match de Coupe du Monde. Alain.
16: Aussi, oui.
9: Et je pense qu'il faut choisir un match de Coupe du Monde. Oui, bien sûr, mais un match de Coupe du Monde, c'est dur. Hein.
16: Ah, qui vous le dites, oui, c'est lourd.
9: C'est lourd, hein. Il est lourd, le maillot. Hein.
16: Vous allez me parler de votre expérience.
9: Ben non, justement, c'est à toi que je le demande, parce que toi, tu l'as vécu.
16: Non, mais c'est sûr que c'est lourd.
1: Nous, il est lourd sur le canapé.
16: Non, bien sûr, ça pèse. Les chaussures pèsent, il y a tout qui pèse.
9: Moi, c'est le caddie du supermarché qui est lourd, hein. Le reste.
16: Non, mais en plus, bon, on sait très bien qu'il remplace quand même Hugo Lloris dans la Coupe du Monde, qui était le capitaine. Et pas que, quoi. Je veux dire, qui a été pendant des années, l'homme fort de l'équipe de France. Donc oui, c'est dur, mais bon, je pense que pareil, lui, peut-être qu'il était un peu plus crispé aujourd'hui, et j'espère que ça va aller à chaque match qu'ils vont passer, où il va plus se révéler comme important. Important. Ça voudrait dire qu'il y a des occasions, mais je veux dire qu'il va être décisif, un peu décisif, qu'il sera décisif positivement.
9: Je voudrais qu'on accueille Franck, les amis, qui est avec nous sur le 32-10, 3-2-1-0, parce que cette victoire de la France, elle va soulager aussi tout le public français qui supporte l'équipe de France. Salut Franck.
0: Bonsoir tout le monde. J'avais pronostiqué avec Amandine sur les auditeurs à la parole, j'avais pronostiqué 3-1 pour l'équipe de France. Bon, je me suis pas trompé.
9: Attendez, voilà. Franck, on vous appelle avant tous les matchs du coup, parce que moi je vais faire de l'autosportif grâce à vous alors.
0: Non, mais j'étais un peu crispé, je commence à me poser des questions en première mi-temps. Ça veut dire l'effectif qui avait vraiment, il y avait un problème. J'avais l'impression qu'il y avait un problème avec Dembélé. Et j'ai trouvé que quand il est sorti, j'ai l'impression que tout s'est déclenché. C'est ce que je me suis dit, tout s'est déclenché. Olysée a pris la place du milieu. Et j'ai trouvé que ça jouait plus fluide. Il y avait plus de jeu. On retrouvait vraiment l'équipe de France qu'on avait eue depuis 2-3-4 mois. Voilà. Et c'est ce que j'ai trouvé.
9: Alors Franck, c'est Dembélé, avant même sa sortie, parce que Dembélé est passé à droite et Olysée dans l'axe, et on a débloqué la situation. Ce qui est certain... je dis pas qu'il y a un problème Dembélé en équipe de France, on va pas aller jusque là parce que le Ballon d'Or est évidemment un grand joueur, mais c'est vrai qu'il a un peu du mal à s'exprimer en bleu, non seulement dans les statistiques mais pas seulement. Ce soir on l'a quand même
15: son jeu, il empruntait, enfin il est pas flamboyant comme
9: c'est pas son jeu. OK, il joue pas en neuf comme au PSG, mais bon, c'est pas non plus un neuf dans l'histoire Dembélé.
15: On sent qu'il est pas libéré. On sent que c'est pas fluide pour lui et que il hésite entre ce boulot défensif. On sent qu'il est embêté, voilà.
0: Et après peut-être que je me trompe, mais je le sens fatigué. J'ai l'impression qu'il fait pas les courses comme il faisait, qu'on voit des fois au Paris Saint-Germain, parce qu'il fait des courses des fois, il va. Mais là, j'ai l'impression qu'il avait le frein. Il a pas les courses qu'on a connues de Dembélé. Alors peut-être c'est peut-être le début de la Coupe du Monde, peut-être il y a ça, peut-être une fatigue, on ne sait pas. Mais on va pas se mettre que sur Dembélé. Moi j'ai vu un joueur qui m'a surpris en deuxième mi-temps, c'est Koundé. Parce que je l'ai vu en première mi-temps, j'ai dit mais tous les attaquants allaient sur ce Koundé. Et là il a fait une deuxième mi-temps, ben là on retrouve le Koundé qu'on a au Barça. Voilà. Et là, moi, je trouve que voilà, ça, c'est, ils sont, je pense que ils ont dû lâcher les chevaux. Ils ont lâché les chevaux en deuxième mi-temps. Moi, pour moi, ils ont lâché les chevaux. En première, ils étaient complètement coincés. Je sais pas ce qui se passait. Et là, on voit bien que on souhaitait que ça continue comme ça.
9: Il y avait un poids, Franck. Il y avait un poids de réussir cette entrée dans la Coupe du Monde. On a beaucoup parlé avec Alain Mauvoussian. Je m'arrête quand même sur ce que vous dites sur Dembélé parce que je trouve que c'est intéressant. Alain, il va falloir non pas trouver une solution parce que, on l'a dit, les grands joueurs savent jouer ensemble et Dembélé va aussi rentrer dans le mouvement. Mais c'est vrai que Dembélé en équipe de France, on attend encore sa première grande compétition. C'est pas le même joueur qu'au Paris Saint-Germain, Alain Mauvoussian. Et là, ce soir, il était encore un peu emprunté. Il a plus de mal en bleu. Il faut aussi qu'il gère une saison où il y a eu pas mal de petits pépins physiques. Franck dit, moi, je l'ai pas trouvé en super forme physique. Comment on va gérer ça, Alain, avec Ousmane Dembélé?
16: Si on le regarde beaucoup, Dembélé, il a moins d'espace quand il joue en 10. On est tous d'accord. Il est dans le cœur du jeu, mais lui, c'est un joueur qui aime bien prendre de la vitesse, avoir de la vitesse, que ça soit en profondeur ou dans ses dribbles, pour pouvoir provoquer. Là, il est placé comme un numéro 10. Un numéro 10, rappelez-moi tous les numéros 10 que vous avez connus, des fameux numéros 10, que ça soit, alors je vais aller très loin, hein, pour justement être de Platini à Zidane, à tous les numéros 10, ils font pas des appels en profondeur. Ce sont plus des créateurs, ce sont plus des joueurs un peu style à Olysée. Donc là, en le mettant en numéro 10, il est au soutien de l'attaquant, mais il a pas les espaces comme il aimerait les avoir.
9: Et en fait, c'est quoi le poste de Dembélé, du coup?
16: Ah ben Dembélé, où il a brillé, c'est quand il jouait sur la droite, ou quand avec le PSG, maintenant qu'il l'utilise en neuf, où il peut créer comme fait Mbappé, c'est-à-dire
15: qu'il soit un peu en bout de chaîne, Alain, sauf qu'on peut pas avoir deux joueurs en bout de chaîne.
16: Exactement. Et oui, mais on le savait que le problème il allait être là. Hein. Vous avez un Ballon d'Or qui est replacé en numéro 10 et qui est pas son poste depuis le début de l'année. Donc, sauf si vous jouez à deux attaquants avec Kylian et Dembélé devant, mais ça veut dire qu'il faut restructurer le truc, et on l'a pas suffisamment fait par le passé pour pouvoir aujourd'hui en Coupe du Monde le tenter. Vous pouvez le tenter quand vous êtes à 3-0 et puis vous dites bon, on peut jouer la dernière demi-heure et, en essayant de mettre deux attaquants, de mettre quatre milieux, mais bon, c'est pas le style qu'a décelé Didier Deschamps pour cette équipe.
9: Franck,
16: mais ça restera un problème.
0: Ben Dembélé, il a commencé, moi je l'ai connu, parce qu'il joue, il arrive de Rennes. Je l'ai connu à Rennes, moi. Et c'est un neuf. À Rennes, il était un neuf. Et là, il a été positionné après au Paris Saint-Germain, il a été positionné sur les côtés. Il a bien joué sur les côtés, mais quand il a démarré vraiment Dembélé, il a été positionné à Rennes en neuf.
9: En jeune, on le voyait quand même beaucoup sur les côtés.
0: Oui, voilà, mais moi, si on l'a vu démarrer...
9: En jeune.
0: En jeune. Mais c'est vrai que faut pas tout mettre sur Dembélé. On a des bons joueurs.
9: L'idée c'est qu'ils s'expriment tous le mieux possible. C'est tout.
0: Oui. Moi, il y a qu'un joueur qui m'a malheureusement c'est Maignan. Je l'ai pas trouvé Maignan rassurant. Moi, j'ai été gardien, je sais ce que c'est. Mais c'est bizarre. Je l'ai pas.
9: Vous couvriez votre premier poteau, vous, Franck, ou pas?
0: Ah bah oui, vous couvrez le premier poteau. Vous êtes poteau, vous couvrez. Bon. Bah voilà, vous ouvrez. La première chose que vous couvrez, c'est le premier poteau.
9: Mais ce qui est étonnant, Alain, c'est que sur le but, contrairement à la frappe sur le poteau où il couvre pas assez son poteau, sur le but, au départ, il couvre assez bien son premier poteau, et là, on a l'impression qu'il se couche sur la droite et qu'il met les mains sur la gauche, et du coup, il est pas en équilibre.
16: Il anticipe un peu la frappe croisée.
15: Il a un peu contre-pied, non?
16: Il s'est fait prendre, un petit peu contre-pied, s'est fait prendre, et il veut revenir, mais c'est trop tard. Mais les mains, c'est trop tard, ça va trop vite.
1: Tu connais la règle, Eric, un gardien ne se fera jamais disputer s'il prend un but au deuxième poteau. Il se fera toujours disputer s'il prend un but au premier poteau.
0: Un but au premier poteau.
9: Exactement. Ouais, je voudrais qu'on écoute la réaction de Bradley Barcola avec Virginie Saint-Cily sur M6. Le buteur, lui, il est entré en jeu, Bradley Barcola. Il a marqué quasiment dans la foulée. Une superbe passe d'Adrien Rabiot en profondeur. Le bel appel de Barcola croisé et le petit piqué au-dessus du gardien, au-dessus de Mendy, le gardien du Sénégal.
2: Bon, Bradley, bravo. Vous êtes la preuve aujourd'hui que même les remplaçants sont pleinement investis dans cette Coupe du Monde. Vous rentrez, vous marquez. Expliquez-nous comment vous faites.
21: On savait depuis le début, le coach nous a beaucoup parlé sur ça, des remplaçants, l'importance des remplaçants. Et je savais qu'en rentrant, il allait avoir beaucoup d'espace. De toute façon, je le voyais quand je m'échauffais. Et c'est vrai que sur le banc, on parlait des occasions. Je sais plus, il y avait quel joueur, il avait une occasion, il aurait dû piquer. Et sur le banc, on m'a dit, ouais, si tu rentres, pique là, tu vas voir ça rentrer. Et c'est ce que j'ai fait et je suis content. Ouais.
2: Donc c'était anticipé, c'était prévu.
21: Ouais, non, je savais que si j'avais un duel comme ça, j'allais piquer, donc c'est ce que j'ai fait, c'est rentré.
2: Et le doublé de Kylian Mbappé, forcément, fait plaisir à toute la France, mais aussi très certainement à tous ses coéquipiers, parce qu'il n'avait plus marqué depuis un moment. Il retrouve les chemins du but et vous êtes tous contents pour lui.
21: Ouais, si, on est très contents pour lui. C'est notre capitaine, il sait ce qu'il a à faire, il nous encourage beaucoup et de marquer un doublé comme ça, ça peut que nous encourager encore à plus donner à fond. Et voilà, je suis vraiment content pour lui, c'est bien pour l'équipe, donc c'est top.
2: Il vous en parlait du record d'Olivier Giroud qui voulait absolument dépasser ou pas du tout?
21: Non, pas du tout.
2: Donc c'est un truc de médias.
21: Ouais, je pense c'est un truc de média. Lui, en tout cas, il n'en parle pas. Ouais.
2: Je suis sûr qu'il y pense beaucoup. Merci. Merci, Bradley.
9: Voilà, Bradley Barcola avec Virginie Saint-Cily. Les chiffres. Encore des chiffres pour Kylian Mbappé.
1: C'est le troisième joueur français seulement de l'histoire, Kylian Mbappé, a marqué dans trois Coupe du Monde différentes. Il y a eu Michel Platini, 78, 82, 86, Dominique Rocheteau, 78, 82, 86, et désormais Kylian Mbappé, 2018, 2022, 2026.
9: Franck, vous êtes dans quel camp concernant Kylian Mbappé? Vous faites partie de ceux qui apprécient Kylian Mbappé et surtout qui le supportent parce que c'est le capitaine de l'équipe de France et désormais le meilleur buteur des Bleus? Ou vous êtes, faites partie de ceux que Kylian Mbappé agace quand même aussi pour le personnage?
0: Ouais, voilà. Après, bon, c'est un très bon joueur. Faut pas le dénier. C'est un très très bon joueur. Je trouve que quand il est arrivé à Monaco, c'était un bon joueur. Paris, y a rien à dire. Au Real de Madrid, je pense que voilà, bon, malheureusement, ce qui s'est passé après ça, c'est. Mais c'est un très bon joueur. C'est ça qu'il faut pas oublier. Par contre, il y a des moments, il est agaçant. Des fois, il est agaçant. Là, j'ai vu sur le match. C'est pas possible, il va jamais réussir à en mettre un. Il part devant, il s'attarde dans son pied à l'arrière. Et je me suis dit, c'est pas possible, ça va jamais rentrer. Mais c'est un, faut pas oublier, c'est que c'est un très très bon joueur. Voilà, on n'a pas Mbappé à l'heure actuelle, je sais pas comment ça peut se passer. C'est ça qu'il faut pas oublier. Après, on verra peut-être qu'il fera la même Coupe du Monde qu'il a fait contre la dernière Coupe du Monde.
9: 2022, 8 buts marqués, voilà. Dans un triplé en finale.
0: Hein. Il va peut-être faire la même.
9: On le souhaite pour les Bleus.
1: Ça serait bien.
0: Voilà, on le souhaite pour les Bleus. Parce que on a besoin aussi, faut pas oublier, c'est qu'on peut critiquer. Mais on a besoin à l'heure actuelle de Mbappé. On a besoin d'un buteur. Et les buteurs sont là. Voilà. On a Olise, on en a pas mal. Il y a rien à dire. Barcola, Désiré Doué, on a pas mal de buteurs. Mais, Mbappé, c'est Mbappé. On peut pas le renier, hein. Voilà.
9: On peut pas se passer de lui, Alain Bogossian. Voilà. On aime le critiquer, mais on peut pas se passer de lui.
16: Mais non, on peut pas se passer de lui. C'est quand même un joueur qui marque énormément de buts. Et puis, là, il a fait parler, déjà la poudre avec ses deux buts. Et puis, si on gagne la Coupe du Monde, ça sera un numéro 9 qui aura marqué, pas comme les deux autres, les deux précédentes avec Giroud et avec Dima.
9: Ah oui, c'est vrai, tu as raison. Oui, on va pas être champion du monde, alors.
1: Alors, c'est une très mauvaise nouvelle, alors.
9: Ouais, c'est terrible. On va pas être champion du monde, Alain. Aïe, aïe.
16: Mais si, on va l'être.
9: Ça y est, on a peur.
1: Mais ce qui est fascinant, je trouve, avec Kylian Mbappé, c'est que c'est à la fois, il peut être à la fois le poison et le remède. Et c'est souvent le remède qui l'emporte sur le poison, tant mieux. Mais c'est vrai que c'est ça qui est incroyable avec ce joueur, c'est que par moment, il est tellement énervant en se disant qu'en fait, c'est un frein à l'épanouissement de cette équipe de France. Mais quand il est en jambes, quand il est en canne et qu'il est précis, oui, il est imbattable.
9: Florian, moi, je veux bien entendre toutes les critiques, mais j'essaye en permanence de réhabiliter un petit peu le footballeur en permanence.
1: C'est ce que je viens de faire. Je te dis qu'il remet des supérieurs.
9: Parce que je suis en train de regarder, j'ai sous les yeux la liste des meilleurs buteurs de l'histoire de l'équipe de France. Kylian Mbappé, 58 buts. Au-delà des chiffres. 56. Olivier Giroud, 57, adoré, adulé par le public. Thierry Henry, 51 buts, adoré, adulé par le public. Antoine Griezmann, 44, adoré, adulé par le public. Michel Platini, 41, adoré, adulé par le public. Karim Benzema, il était un peu plus clivant derrière. Trezeguet, plutôt apprécié. Zidane, n'en parlons pas. À un moment, quand est-ce qu'on va arrêter de focaliser sur l'homme Mbappé et enfin un peu regarder sa carrière de joueur?
0: Voilà.
9: C'est-à-dire que ce garçon a marqué 58 buts en équipe de France. Il est à 14 buts en Coupe du Monde. Meilleur buteur de l'histoire du monde. Il a marqué dans 3 Coupes du Monde différentes. Il a marqué un triplé en finale de Coupe du Monde. Ce qu'un seul joueur avait fait en 1966. Il a toujours marqué dans les grands rendez-vous. Et on continue, en France, à cracher sur Kylian Mbappé. Je n'en peux plus. Je ne le supporte plus.
1: Je suis d'accord.
9: On peut le critiquer. On peut regretter son manque de travail défensif. On peut regretter qu'il ait parfois un petit peu, peut-être, de prétention. On peut parfois regretter qu'il prenne des positions qu'on ne voudrait pas qu'il prenne. Ok. Mais qu'on s'en prenne aux joueurs de foot, je ne peux pas accepter et pas comprendre.
1: J'ajouterais juste qu'il marque des buts qui comptent et qui sont déterminants parce que ses 13 derniers buts en Coupe du Monde ont tous eu lieu après l'heure de jeu. Donc ça veut dire que ça a été dans un moment important, dans la dernière demi-heure, où les matchs étaient souvent serrés.
9: Ce soir, il fait un mauvais match en première mi-temps. Il rate ses contrôles. Non, mais lui, c'est évidemment au bout de la chaîne. Donc lui, il doit être bien plus décisif. Il rate ses contrôles, il rate ses frappes. Il rate beaucoup de choses. Mais quand ça commence à changer, il crée un pénalty qui est évident. Je sais même pas pourquoi il est pas sifflé. Ça vient d'une accélération à lui. C'est lui qui fait les appels, qui lance les premières passes d'Olise. Malheureusement, ça va pas au bout. Et c'est lui qui marque le but pour débloquer la situation. Donc je veux bien qu'on me dise tout ce qu'on veut, mais à l'arrivée, les étincelles, elles viennent toujours de lui.
16: Ouais, mais Eric, il faut qu'on se dise une chose. Si vous étiez n'importe quelle nation, vous préférez avoir Mbappé contre vous ou avec vous? Si tu réponds à ta question, ben t'as compris que c'est un joueur indispensable. C'est-à-dire qu'un mec comme Mbappé, même si, comme tu dis, il fait pas les déplacements défensifs, etc. Je veux dire, si après il est décisif, il marque, il te fait gagner. Qu'est-ce que tu veux lui reprocher?
3: Oui, mais c'est pour ça que je te dis ça, Alain. Je comprends pas. Encore une fois, on peut ne pas être d'accord avec l'homme, on peut ne pas être d'accord avec certaines de ses prises de position, tout ça. Mais on ne peut pas, quand on aime un minimum le football, continuer à cracher sur ce garçon. C'est pas possible.
15: Mais Eric, on peut pas dissocier l'homme de l'artiste.
3: Bien sûr que oui.
15: C'est une globalité. Mais on, encore une fois, il est comme ça parce que de toute manière, il a un ego surdimensionné et c'est normal. C'est un grand champion.
3: Mais tu crois que Ronaldo et Messi n'ont pas un ego surdimensionné?
15: J'y allais justement. Cristiano Ronaldo, on peut pas dire qu'il ait été largement adulé pendant toute sa carrière. Lui aussi, Zlatan.
3: Mais au moins, il est respecté. Ah non, me parlez pas de Zlatan dans la même catégorie. Il a jamais marqué un but décisif en Coupe du Monde.
15: On parle par rapport à cet ego surdimensionné, ce côté champion, ce côté je sais ce que je veux, je sais où je vais, je m'en fous des autres. Une forme d'arrogance très américaine, très NBA qu'a Mbappé. Et voilà, mais ça enlève pas le fait que c'est un énorme joueur. Et encore une fois, ce que j'ai dit tout à l'heure, c'est plus le remède que le poison. Mais par moment, c'est le poison.
0: Mais il va calmer tout le monde. Il va faire calmer tout le monde. On verra, on en reparlera à la fin de la Coupe du Monde. Il fera remettre tout le monde à place. Et c'est comme ça que ça va se passer.
3: Mais lui a dit, moi je suis pas là pour prendre des revanches. Et je pense qu'il a raison. Je pense que l'histoire le réhabilitera, Kylian Mbappé, voilà. Dans la durée.
0: Voilà, c'est ça qui va se passer. Et après on va dire, heureusement qu'on a eu Mbappé. Dans ces cas-là, on va dire que heureusement qu'on l'a eu. Par contre, on évite de le critiquer.
3: Parce qu'excusez-moi, Thierry Henry, rappelez-moi un peu, Thierry Henry n'avait pas d'ego. Thierry Henry n'était pas quelqu'un qui dégageait une image un petit peu.
15: Il n'était pas extrêmement adulé, Thierry Henry, je trouve, pendant toute sa carrière. Après, il a été adulé.
3: Rapport à Kylian Mbappé, il n'a jamais été critiqué comme Kylian Mbappé. Et pourtant, Thierry Henry, en termes d'ego dégagé, Alain Bogossian l'a quand même souvent fréquenté. C'était aussi important quand même.
5: Il a fait quand même très mal.
3: Non, mais c'est quelqu'un qui avait un sacré ego quand même, Alain.
16: Ah ben oui, mais de toute façon tous ces joueurs qui sont des attaquants individualistes, etc., ils sont obligés d'avoir un peu des égos. Il faut qu'ils se détachent des autres. C'est à l'inverse des gardiens, où les gardiens aussi sont particuliers, mais l'attaquant est bien sûr qu'il doit être un petit peu
5: individualiste.
16: Ben exactement, sur lui, il faut que ça soit lui et pas les autres, il faut que ça soit lui qui marque, il faut que ça soit lui qui soit décisif, il faut que ça soit, mais c'est le bout de la chaîne, c'est comme vous l'avez dit, c'est le bout de la chaîne, à un moment donné, le bout de la chaîne, il faut qu'il soit décisif, et pour ça, il faut qu'il ait un tempérament, bien prononcé. Vous parlez de Thierry Henry, moi je l'ai eu en tant que joueur, et je l'ai eu en tant que, quand j'étais entraîneur adjoint.
3: Oui.
16: Je peux vous dire que oui, bien sûr que vous le voyez encore aujourd'hui, c'est encore une parmi les méga stars. Les méga stars, il fréquente les stars, il est tout le temps avec les stars, et c'est une star, ça restera une star du football.
3: Bon, écoutons William Saliba sur le record de Kylian Mbappé. William Saliba au micro RTL de Nicolas Georgerot sur ses 58 buts, donc Kylian Mbappé auteur d'un doublé ce soir.
22: Ouais, je pense que c'est fou, parce que d'être le meilleur buteur de l'histoire de l'équipe de France, et aussi il est pas loin d'être le meilleur buteur de l'histoire de la Coupe du Monde. Donc je pense que ce qu'il fait, c'est incroyable, et j'en suis sûr qu'il va pas s'arrêter là, et j'espère. En tout cas, on sait le joueur que c'est, on sait comment il est important pour nous, et voilà.
3: Voilà, William Saliba au micro RTL de Nicolas Georgerot. Et Désiré Doué arrive avec Morad Djabari.
23: Ensuite, vous êtes libéré sur la deuxième, c'était votre sentiment aussi?
24: Oui, c'est ça, c'était le sentiment. Franchement, en première mi-temps, c'était un peu plus brouillon, il y a eu beaucoup de perte de balle, je trouve, un manque de justesse technique par moment, et voilà, c'est aussi ça le football, de rentrer dans une grande compétition. On a su élever le curseur en deuxième mi-temps, être beaucoup plus posé avec le ballon et concrétiser les actions qu'on a eues devant le but.
23: Et vous, Désiré, qu'est-ce qui vous a empêché de mieux rentrer dans ce match? Est-ce que c'est la pression de ce premier match en Coupe du Monde? Vous avez l'expérience, mais vous restez un jeune joueur. Est-ce que c'est ça qui vous a posé problème?
24: Non, sincèrement, je pense pas que j'ai été crispé à cause de la pression. Je pense que voilà, c'est ce qui se passait sur le terrain. Il y avait peut-être un peu moins de mouvement, un peu moins de lucidité aussi par moment. Il y a peut-être c'est l'atmosphère du stade. Je dirais pas la pression parce que je me sentais pas inhibé du tout en première mi-temps, mais il y a plein de paramètres à gérer. Et voilà, en deuxième mi-temps, je trouve que ça a été beaucoup mieux.
23: Je dirais, il y a 4 ans, vous étiez derrière votre écran pour voir Kylian Mbappé marquer un triplé en finale de Coupe du Monde. Ça fait quoi d'être juste à côté de lui au moment où il inscrit 2 buts comme ça en Coupe du Monde, d'être aux premières loges?
24: C'est magnifique, et j'espère qu'il en mettra encore beaucoup d'autres.
6: un mot sur la célébration de Kylian aussi, vous en avez parlé ou pas sur son premier but?
24: Non, pas du tout, on n'en a pas parlé, je pense qu'on en parlera après.
18: C'est un régal Désiré, de jouer avec ces joueurs-là, avec Ousmane que tu connais, avec Michael Olise, avec Kylian Mbappé, tous les quatre, vraiment, on sent vraiment qu'il y a beaucoup de talent et que vous vous régalez ensemble.
24: Oui, bien sûr, c'est les meilleurs joueurs du monde, les meilleurs attaquants, donc forcément c'est un plaisir et surtout c'est magnifique de pouvoir les côtoyer au quotidien, de jouer avec eux. Et voilà, maintenant je pense qu'on doit continuer à trouver de plus en plus d'automatisme pour qu'on devienne encore plus performant tous ensemble, plus tueur et même les rentrants, quand ils rentrent, ils nous font du bien, donc ça c'est super.
18: À titre personnel, ça va? Le physique, le sommeil, tout va bien?
24: Ouais, tout va très très bien, merci.
6: Un mot sur le terrain de haut, on a l'impression que la pelouse n'était pas dans un...
9: Dans la zone mixte du stade, du MetLife Stadium, après cette victoire des Bleus 3-1. On va remercier Franck d'avoir été avec nous et bravo pour le prono. Je joue quoi, Franck, pour
1: l'Irak?
9: Pour l'Irak, bah, il est parti. Ah bon. On le rappellera, parce que j'ai envie d'avoir son prono pour l'Irak. J'ai envie de gagner un peu d'argent, donc pourquoi pas.
24: C'est jouable.
9: Alain, on se donne rendez-vous dès demain déjà dans RTL, oui. Coupe du Monde, pour le débrief plus long avec Florent Gazan de cette victoire contre le Sénégal. Et puis donc l'Irak le 22 juin, ce sera à 23h, hein, soirée spéciale de minuit à 1h30 du matin sur l'antenne de RTL. Alain, est-ce qu'il faut déjà faire tourner un peu contre l'Irak et jouer la première place contre la Norvège, ou on gagne le deuxième match et on fait tourner après?
16: Non, je pense qu'on peut déjà faire un petit turnover pour faire reposer certains, et il y a de la place pour pouvoir. Après, la Norvège, ça sera peut-être un peu plus difficile que contre l'Irak. Donc, à mon avis, il pourrait faire tourner un tout petit peu plus quand même.
9: D'accord, peut-être déjà.
16: On a entendu Virginie dire, surtout c'est Bradley Vercola qui l'a dit, mais que quand les entrants doivent apporter quelque chose, mais on gagne une Coupe du Monde, on gagne jamais une Coupe du Monde à 11, ça c'est sûr.
9: Exactement. Merci beaucoup Alain, à très vite.
16: Merci à vous, bonne soirée.
9: De RTL, les garçons, il faut qu'on aille regarder Irak-Norvège avec Jeannot Ressiller au commentaire.
1: Absolument.
9: Parce que les futurs adversaires des Bleus, les deux prochains adversaires des Bleus. Voilà.
1: Le travail n'est pas terminé.
9: Mais bon, il
1: y a un vrai soulagement.
9: Didier Deschamps n'a pas voulu le dire, mais moi je pense qu'il y a un vrai soulagement.
1: Il l'a dit, le ton de sa voix le disait.
9: Ouais, le ton de sa voix le disait, et même les sourires et les poings serrés avec les supporters. L'équipe de France qui lance idéalement sa Coupe du Monde, donc avec cette victoire 3-1 face au Sénégal, le doublé de Kylian Mbappé et le but de

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4: 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Dans un instant, Laurent Deutsch pour entrer dans l'histoire. Mais d'abord, les infos avec Claire Tchekaglini.
5: La liesse des supporters français après la victoire des Bleus pour leur match d'ouverture en Coupe du Monde il y a moins d'une heure. Résultat 3-1 face au Sénégal. Une rencontre que vous avez pu suivre sur RTL et sur M6, bien sûr. Rencontre où les Français ont d'abord inquiété au cours de la première mi-temps. Aucun but inscrit ni d'un côté ni de l'autre. Mais à la 66e minute, Kylian Mbappé débloque le compteur. Un quart d'heure plus tard, c'est Bradley Barcola qui marque. Et le coup de grâce final est donné par le capitaine de l'équipe de France, l'incontournable Kylian Mbappé, toujours et encore l'attaquant star qui rentre un peu plus dans la légende du foot avec 58 buts inscrits en phase finale de la Coupe du Monde, du jamais vu pour un joueur français. Pour autant, pas question de se laisser griser.
6: Je pense pas qu'on soit totalement lancé, mais c'est toujours important de bien commencer les compétitions, ça donne un peu plus de tranquillité, même si on n'est jamais tranquille dans une Coupe du Monde, mais on a vu les autres équipes, c'est compliqué de commencer par une victoire. Toutes les équipes savent que la Coupe du Monde c'est unique, donc tout le monde veut gagner, donner une bonne image de son pays. Donc on a vu qu'aujourd'hui c'était pas un match évident, mais on sait qu'à tout moment on peut marquer et faire la différence, donc ça aide.
5: Kylian Mbappé interrogé par nos confrères d'M6, diffuseur de la Coupe du Monde. Prochain match des Bleus, ce sera contre l'Irak lundi à Philadelphie. Fin du G7 à Évian ce mercredi et réception de Donald Trump à Versailles. Emmanuel Macron reçoit le président américain à l'occasion du 250e anniversaire de l'indépendance des États-Unis. Plus de 660 000 gros rouleurs vont recevoir leur prime à partir de ce mercredi. L'opération a pris un peu de retard à l'allumage. Fin mai, le gouvernement avait promis que les 100 euros seraient versés dans les 10 jours suivant la demande. Mais Bercy a été victime de son succès avec 900 000 dossiers à traiter. Exit du BHV parisien, l'ultra fast fashion version Chine. Le grand magasin emblématique du quartier du Marais sera cédé à un nouvel exploitant. Moins d'un an après l'arrivée de polémique de la marque chinoise dans les rayons, les fonds de commerce du BHV de la capitale et de celui de Parly 2 dans les Yvelines seront vendus. Le repreneur veut se recentrer sur le bricolage et la décoration. Ouverture ce mercredi du procès de deux sociétés d'ascenseurs et d'un technicien qui comparaissent pour homicide involontaire au tribunal correctionnel de Pontoise en juin 2018. Un petit garçon de 4 ans a été décédé dans un accident d'ascenseur dans une galerie commerciale à Argenteuil. La météo pour ce mercredi avec des températures qui montent d'un cran. Des pics à 36 degrés sont attendus dans le sud-ouest sous un ciel très bleu. Quelques nuages circuleront au-dessus des côtes de la Manche. Des orages sont à prévoir sur les Pyrénées, les Alpes du Sud et sur la Corse. Les minimales de 13 à 17 au nord et de 16 à 21 au sud. Dans l'après-midi, il fera 23 à Cherbourg, 26 à Nice, 30 à Rennes, 32 à Paris, 35 à Lyon et Bordeaux et 36 à Toulouse. Et puis le quintet se disputera à Agen ce mercredi. Dominique Cordier vous propose de miser sur le 10, le 9, le 15, le 16, le 12, le 5 et l'As. Et l'outsider d'RTL, c'est le 15. RTL, il est minuit 3 et vous retrouvez Laurent Deutsch pour entrer dans l'histoire.
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7: Bonjour les amis, c'est Laurent Deutsch. Aujourd'hui, je vais vous raconter un lynchage. Un des plus célèbres et des plus terribles de toute l'histoire de France. Mais avant de commencer, j'ai regardé la définition du verbe lyncher dans le dictionnaire Larousse. Lyncher, mettre à mort quelqu'un ou lui faire subir des violences sans jugement régulier. En parlant d'une foule, d'un groupe, c'est assez clair. Sans qu'on sache vraiment pourquoi, un groupe d'individus, hommes, femmes, enfants, vieillards, tous se jettent sur un homme et le tabassent. On le cogne dans tous les sens, on le découpe, on lui arrache les cheveux, les dents, les oreilles, on lui brise les os et à la fin, on le tue. La raison de cette mise à mort barbare, il n'y en a aucune. Ou plutôt, il y en a plein. La chaleur, l'alcool, le racisme, un simple coup d'épaule, une parole mal placée, une discussion politique qui dégénère, un regard trop appuyé, ou alors une haine

contre Dieu et les puissants, une colère parce qu'on a faim, ou chaud, ou froid, ou mal aux pieds, ou parce que c'est la guerre, ou n'importe quoi d'autre qui peut vous tomber dessus à tout moment. Elle doit sortir, cette colère. Et alors, parce qu'il faut bien s'en prendre à quelqu'un, elle se retourne contre un plus faible. C'est l'éternelle histoire du bouc émissaire que l'on sacrifie pour soulager le groupe. Souvent, une fois le lynchage commis, tout le monde se tait. L'affaire ne s'ébruite pas. Tous sont rongés par la honte et par la culpabilité. Alors, ils gardent en eux ce secret honteux. Mais il arrive qu'on ait des traces, des récits, des témoignages. On peut alors suivre la progression des événements et comprendre comment une foule de personnes tranquilles peut se transformer en un monstre assoiffé de sang et de souffrance. Alors restez avec moi, car dans quelques instants, nous allons entrer dans l'histoire d'un des lynchages les plus célèbres des annales judiciaires françaises, le drame de Hautefaille.

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2: Nous sommes le 16 août 1870 en Dordogne, dans le petit village de Hautefaille. C'est l'été, il fait chaud, très chaud. Aujourd'hui, on parlerait de canicule. Le maire de Hautefaille, Bernard Mathieu, est dans son bureau. Il a fermé les volets pour se protéger du soleil qui tape trop fort. Il est presque 14 heures. Au déjeuner, monsieur le maire a bu quelques verres de ce petit vin blanc qu'il garde au frais dans sa cave. Il en boit un peu trop, mais il aime l'ivresse de l'après-midi. Et puis aujourd'hui, il en a besoin. C'est jour de marché aux bestiaux et il doit bien y avoir 700 ou 1000 badauds qui déambulent dans les rues et qui picolent, hein, eux aussi. Tout ça, ça peut tourner en bagarre. Mathieu connaît ses concitoyens. Les jours de fête, on se lâche un peu. Déjà tout à l'heure, ils s'en sont pris à un jeune aristocrate, Alain de Monnays. Mais Mathieu n'est pas intervenu. Il a laissé faire. Il l'aime pas non plus, de Monnays. C'est un riche, un propriétaire, un ancien noble. Et surtout, il a pas voulu engager le beau-frère du maire, alors que ce dernier avait besoin d'un travail. Or qu'il se débrouille tout seul, de Monnays. Et le maire se resserre un petit verre de blanc. Mais il entend alors une clameur qui vient vers la mairie et qui l'appelle. Il descend les escaliers en titubant, parvient dans le hall, ouvre la porte, et là, il découvre des dizaines, peut-être des centaines de personnes qui entourent ce qui semble être un morceau de chair sanguinolente. Ce sont les restes d'un homme. On l'a tabassé, découpé, scalpé, pendu, mais il est encore vivant. Il bouge un peu et des bulles de sang s'échappent de sa bouche édentée. Il respire. Les visages haineux se tournent alors vers le maire et lui demandent
3: « Alors, monsieur le maire, on en fait quoi ?»
2: Avant de connaître sa réponse, revenons à ce mois d'août 1870. La France est en guerre contre la Prusse depuis un mois. Une guerre entre puissants qui se disputent le trône d'Espagne. Des préoccupations bien lointaines de celles d'un paysan de Dordogne. Mais ce conflit éveille un profond sentiment nationaliste. Tous derrière l'empereur, mort aux Pruscos, c'est le mot d'ordre de cet été 1870. D'autant plus que ce 16 août, on vient d'apprendre que la patrie, la France, a pris une déculottée en Lorraine. L'empereur lui-même, qui dirigeait l'armée, serait revenu à Paris et aurait laissé le commandement à Mac Mahon. Ce départ, qui ressemble à une fuite, n'annonce rien de bon. Donc plus que jamais, mort aux Prussiens qui viennent jusque dans nos campagnes, le couteau entre les dents, pour égorger nos fils et nos compagnes. Aux armes! Bon, vous connaissez la suite. Alors, roule le tambour! Napoléon III a besoin de troupes pour combattre la Prusse. Il est en infériorité numérique, environ 300 000 soldats français contre 600 000 Pruscos. Les sergents recruteurs sillonnent donc les campagnes pour trouver de la chair à canon. On réunit tous les hommes valides en âge de porter un fusil sur la place du village et on désigne par tirage au sort ceux qui devront partir au front.
4: Toi tu vis, toi tu vis, toi tu crèves.
2: Mais il existe ce qu'on appelle la règle du remplacement. C'est simple, si vous êtes désigné pour aller au front, mais que vous avez de l'argent, vous pouvez payer quelqu'un avec son accord pour vous remplacer. L'argent sera versé à sa famille. S'il revient, tant mieux. S'il meurt, tant pis, au moins on aura la bourse. Ce système entraîne bien sûr des ressentiments chez tous ceux qui ne peuvent pas payer pour échapper à la guerre. C'est toujours la même rengaine, ce sont les pauvres qui crèvent. De toute façon, dans les campagnes à l'époque, on les aime pas trop les riches, les propriétaires. révolution, en 89, 80 ans plus tôt, ils ont perdu leurs titres et leurs privilèges. Le servage a été aboli et les paysans sont désormais des hommes libres. Mais les anciens nobles, devenus tout simplement les riches, possèdent toujours leurs terres. Ils les ont découpées en parcelles et les louent aux paysans. Et cette location est toujours trop chère. En plus, comme je vous l'ai déjà dit, cet été 1870 est particulièrement chaud. On parle de canicule et aussi de sécheresse. C'est ça la catastrophe. Moins d'eau, c'est la terre qui se dessèche. Les bêtes qui maigrissent et qui meurent. Des fruits et des légumes rabougris. Bref, on n'en est pas encore à la famine, mais les temps sont durs. Nous avons donc une guerre que la France serait en train de perdre, un fort ressentiment contre les riches qui échappent au combat et qui exploitent le petit peuple, et enfin cette sécheresse qui, sans jeu de mots, est la goutte de trop. Voilà un cocktail explosif, toile de fond de notre histoire. Et donc, ce 16 août, c'est la foire aux bestiaux à Hautefaille. Mais cette année, les bêtes sont maigrichonnes. L'ambiance est morose. Chaude, mais morose. Et notre victime expiatoire se nomme Alain de Monnays. Il a 32 ans. Il possède un château, le château de Bretange, entouré d'un domaine de 80 hectares, à quelques kilomètres de Hautefaille, sur la commune de Beaussac, dont il est d'ailleurs adjoint au maire. La famille de Monnays est une vieille famille. Les ancêtres d'Alain étaient donc des aristocrates, des seigneurs, avant la Révolution. On l'aime bien dans la région, Alain. Il a des gestes charitables. Il laisse les paysans prendre autant de bois qu'ils le veulent dans la forêt pour se chauffer lors des hivers rigoureux. Dès qu'il le peut, il donne du travail à l'un ou à l'autre s'il apprend qu'il est dans le besoin. On raconte même qu'il a offert la pierre tombale d'un enfant à ses parents qui ne pouvaient la payer. Bref, Alain de Monnays a bonne réputation. Ce matin-là, Alain monte sur son cheval et prend la route de Hautefaille pour se rendre à la foire aux bestiaux. Peut-être tombera-t-il sur une bonne affaire. Il arrive donc au centre du village, descend de son cheval, l'attache et se promène au milieu des étals des marchands de fruits et légumes. Ensuite, Alain s'approche d'un groupe d'une dizaine de personnes qui discutent bruyamment. On parle d'un homme, un dénommé Camille de Maillard, qu'on accuse d'être un traître, car il tiendrait des propos contre l'empereur. Un monarchiste, un monarchien, comme on dit. Il aurait même dit que la Prusse allait gagner la guerre. C'est un antipatriote, ce gars-là. Or, ce Camille de Maillard est le cousin d'Alain. Donc, ce dernier prend part à la conversation pour le défendre. Calmez-vous, messieurs. Jamais Camille ne tiendrait de pareils propos. C'est un bon patriote, fidèle à son empereur. Je vous rappelle maintenant que nous sommes en début d'après-midi. Le soleil est au zénith et il tape dur sur les crânes. Et les paysans, les artisans rassemblés à Hautefaille pour le marché font cette année-là de bien piètres affaires. Ils n'ont pas le moral, ça grince des dents. En ces temps de guerre, de crainte et de disette, les gens ne dépensent pas beaucoup. Du coup, depuis le matin, pour tromper l'ennui et la déception, on picole un peu plus que d'habitude. On boit du vin lourd et de l'agneau le bon marché. Alors, rapidement, la conversation entre Alain et notre petit groupe s'échauffe. Le ton monte. Ils sont plusieurs maintenant à affirmer que son cousin Camille est bel et bien un traître. Il faudrait même aller le chercher dans son village pour le pendre. Alain défend toujours son cousin et c'est là qu'il va avoir un mot malheureux. C'est ce que l'on appelle dans un scénario de film catastrophe l'élément déclencheur. Alain prononce les mots suivants. « Je vous prie de me croire.
3: Jamais mon cousin ne prononcerait une phrase comme « Vive la Prusse !»
2: Et là, un homme qui se tenait à l'écart ne va entendre que ces mots « Vive la Prusse !» Certainement éméché, hein, il avait mis ses chaussures à bascule, il bondit sur Alain en hurlant « Ce type est un espion prussien, il vient de dire « Vive la Prusse !» Alain tente de s'expliquer, mais vous imaginez bien que c'est impossible. Il est coincé, au milieu de brutes vociférantes, ivre, excité. Il tente encore d'argumenter.
3: Mais c'est une erreur. Oui, oui, je l'ai dit, mais c'était pour dire que Camille ne l'avait pas dit, justement.
0: Quoi, donc du coup, toi, tu l'as dit?
2: C'est toi qui l'as dit.
0: On n'a pas besoin d'aller chercher Camille dans son village.
2: On a la taupe. La taupe du bus de Naïsna, pour ceux qui ont la référence. Et si vous l'avez pas, c'est pas grave. Vous êtes comme Alain, vous comprenez plus rien à rien. Alain qui se met à paniquer et qui s'en mêle les pinceaux. Au même moment, les autres s'excitent de plus en plus.
3: Il a dit vive la Prusse! Il l'a dit, je l'ai entendu. Il a dit vive la Prusse!
2: Et voilà les premiers coups qui sont portés. La curée va commencer. Reçoit un premier coup de poing à la tempe, un autre sur l'œil, un troisième sur la lèvre qui se fend. Le sang jaillit. Il tente toujours de raisonner la foule qui grossit maintenant autour de lui. Il leur dit qu'ils le connaissent, qu'il a toujours vécu ici, lui, ses parents, ses grands-parents. Il a même des amis d'enfance parmi eux. Mais rien n'y fait. On hurle maintenant qu'on tient un Prussien. Qu'il faut venger tous les morts qui sont tombés là-bas, en Lorraine. Et on le frappe encore. Voilà Alain qui tombe au sol. Il est roué de coups de pied. On lui arrache les cheveux, une oreille. On le griffe et on le traîne dans la poussière jusqu'à la mairie. Mais comme je vous le disais tout à l'heure, le maire n'aime pas trop Alain depuis qu'il a refusé un boulot à son beau-frère. Alors, il fait la sourde oreille. Sa porte reste close. Dehors, on se demande maintenant quoi faire du Prussien qui geint comme un enfant sur le sol. Un cri résonne plus fort que les autres.
3: Il faut le pendre. Les Prussiens, on les pend.
2: Et voilà la foule partie vers un cerisier qui trône au centre du village. On lance la corde. On la passe autour du cou d'Alain, on tire, mais la branche casse. Alain retombe sur le sol. Arrive alors le curé, un peu tard, mais il arrive quand même. Et évidemment, il veut arrêter ce massacre. Il dit à la foule devenue complètement hystérique
3: « Mais calmez-vous, regardez, vous voyez bien, la branche a cassé. Ça, c'est un signe du Seigneur. » Laissez ce pauvre homme et venez plutôt boire un coup au presbytère.
2: Bonne idée pour détourner une foule un peu éméchée que de lui proposer du vin. Mais la bonne idée va mal tourner. Hommes et femmes surexcités foncent au presbytère et vident les réserves de vin de messe de monsieur le curé qui se retrouve complètement débordé. Et la foule repart avec quelques grammes en plus. Pendant ce temps-là, Alain, lui, en a profité pour s'enfuir. Mais dans son état, il n'a pas pu aller bien loin. Il y a du sang partout, on le suit à la trace. Et on le retrouve bientôt réfugié dans une étable. On le sort de là et ça recommence. On le cogne à un coup de bâton, de chaîne, de crochet. Je dis « on » et non pas « il » ou « elle » car ce ne sont plus des hommes ou des femmes qui sont là. Ce sont des bêtes. Une seule et même bête. Alain n'a plus rien d'humain, lui non plus. C'est une carcasse sanglante qui râle doucement. On le traîne devant la mairie, comme je vous l'ai raconté au début de notre aventure, avec cette question.
3: Qu'est-ce qu'on fait de lui, monsieur le maire?
2: et l'autre de répondre cette phrase prophétique.
3: Faites-en ce que vous voulez, je sais pas moi. Mangez-le.
2: Et Bernard Mathieu referme à nouveau la porte de sa maison. Alors, on pousse le pauvre Alain un peu en dehors du village. Mais avant, on traverse la place de la mairie et on prend la rue principale. Les rideaux sont tirés, les portes fermées. Personne ne sort. Personne ne voit rien. On arrive sur une petite colline. On couvre Alain de branches mortes et de paille. Et on y met le feu. Ce qu'il reste d'Alain hurle encore. Tous ses os ont été brisés par les bastonnades. Il ne peut plus se lever. Il hurle, mais il brûle. Sa peau grésille, sa graisse fond. Et certains témoins affirment qu'à ce moment-là, on a tranché des tartines de pain et on a étalé dessus la graisse d'Alain. Faudrait pas gâcher. On en a même donné aux gosses, paraît-il. Ensuite, eh bien, c'est tout bête. Alain est mort, et chacun est rentré chez soi, sans parler, sans rien se dire. Comme assommé par ce qu'il venait de se passer. Ils dessoulent tous d'un coup, et sortent du cauchemar qu'ils ont eux-mêmes créé. Ils et elles reviennent à eux. Des individus normaux, pas des méchants, juste des pauvres gens un peu énervés. Mais voilà un secret bien trop lourd à porter. L'histoire se répand déjà dans les autres villages. La presse en parle et l'affaire semble suffisamment grave pour qu'on envoie des gendarmes pour une enquête. Une vingtaine de personnes seront arrêtées et jugées. Quatre d'entre eux, considérés comme les meneurs, seront condamnés à mort et guillotinés sur place. Les autres écoperont de peines de prison. Longtemps, Hautefaille portera le sceau de l'infamie. Et puis, le temps est passé. 100 ans plus tard, le 16 août 1970, une messe du pardon a été célébrée à Hautefaille. Les descendants d'Alain de Monnays et ceux de ses bourreaux se sont réunis sous la même nef. Et les uns ont pardonné aux autres. En 1977, le maire de l'époque a proposé d'installer une plaque commémorative. On en a parlé, mais l'affaire a été abandonnée. On en a reparlé au début des années 2000, et puis plus rien. Mais finalement, pas besoin de plaque. Car si vous allez à Hautefaille aujourd'hui, vous verrez qu'une partie du village s'est figée, pétrifiée. Il y a comme une ombre qui plane encore sur Hautefaille. L'ombre d'un jour d'été où la folie des hommes s'est emparée d'un village.
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2: Bienvenue dans Un jour, une vie. Merci d'être avec nous. On est en direct sur RTL. Vous l'entendez ce matin. Tous les matins de 9h30 à 10h, toutes vos vies et toutes vos résiliences sont sur RTL puisque c'est vraiment l'histoire de notre invitée. Vous allez voir qu'elle avait, elle a une histoire vraiment particulière qui va vous inspirer. Shura est donc notre invitée. Bonjour Shura.
3: Bonjour Faustine.
2: On rentre directement dans le vif du sujet. C'est quoi une profileuse, un profiler, pour ceux qui ne connaissent pas ce terme?
3: Alors, une profileuse, du coup, c'est un profiler aussi, c'est un métier bien particulier puisque c'est un métier en fait qui consiste à décrypter les comportements, anticiper aussi dans un cadre criminel, oui, les non-dits, les silences, et puis surtout à dresser des portraits criminels. Dans le cadre de ma fonction, c'était ça en tout cas.
2: Alors je le disais, vous avez travaillé au FBI, vous allez me raconter votre parcours. Mais d'abord, un profiler, comment il travaille sur une scène de crime et après, pendant un interrogatoire? Vous allez vous-même sur les scènes de crime?
3: Absolument, en fait.
2: Et quels sont les indices qui peuvent vous mettre sur la voie, on va dire, du profil du tueur?
3: Alors, c'est hyper intéressant comme question, vraiment la victimologie. Donc c'est important, on est appelé auprès des enquêteurs scientifiques, on se rend sur la scène de crime, et ensuite en fait on va observer la victime. La victime va nous donner les indices les plus précieux en fait, le positionnement du corps, tous les indices qu'on peut observer sur la scène de crime, mais aussi tout ce qu'on va pouvoir recomposer en fait autour de la victime, c'est-à-dire l'environnement, les habitudes de la victime, son âge, voilà.
2: Oui, mais c'est-à-dire qu'en connaissant la victime, vous allez essayer de comprendre des choses sur le criminel et sur le tueur.
3: Eh bien oui, c'est vraiment la victime qui nous donne tous les indices,
2: ah ouais,
3: pour décrypter le criminel.
2: Et alors, quand vous vous retrouvez dans un interrogatoire déjà, est-ce que vous aussi vous intervenez pendant l'interrogatoire d'un tueur en série par exemple?
3: Absolument.
2: Et quels sont les indices? De quelle manière vous allez pouvoir agir? Parce que finalement, on l'a déjà arrêté. Donc comment... À quoi ça sert à ce moment-là un profiler?
3: Alors déjà, à confirmer, puisque confirmer la culpabilité...
2: Oui, il est présumé innocent, vous avez raison.
3: Il est présumé innocent.
2: Vous avez raison.
3: Donc on a effectivement un certain nombre de faits, c'est important de dire qu'on part d'indices déjà au départ,
2: ouais,
3: et ensuite on va aller rechercher quelles sont les motivations de ce criminel. Donc on va aider les enquêteurs à orienter les questions, ça c'est très important. Et à partir de là, en fait, j'observe à l'extérieur, et ensuite je rentre au sein de l'interrogatoire pour poser les questions et prendre le relais après l'enquêteur.
2: Vous observez pas comme une vie de Santin?
3: Exactement.
2: Comme dans les films.
3: C'est vrai.
2: Ça, comme dans les films. D'ailleurs, parce qu'évidemment, on voit beaucoup de profilers et profileuses dans les séries. On est si loin de la réalité?
3: Alors, oui, quand même, parce qu'on conclut pas aussi vite dans la réalité.
2: En 50 minutes, sur une plateforme.
3: C'est très court.
2: Ouais.
3: Non, en réalité, ça prend plusieurs mois. Pour certaines affaires, plusieurs années. Ouais. Donc, c'est important de le dire. Donc c'est un véritable mythe hein, de dire effectivement on conclut tout de suite. Par contre, on va avoir des signaux, des indices qui partent de choses factuelles. C'est-à-dire les enquêteurs scientifiques ont déjà fait un gros travail. Et ensuite, nous, on vient à partir des éléments, l'ADN et d'autres éléments, en fait, en lien avec la victimologie, on va venir justement appuyer les dires des enquêteurs et trouver des preuves.
2: Vous avez un interrogatoire comme ça dans la tête qui vous reste particulièrement, qui vous a particulièrement touché, bousculé, traumatisé peut-être?
3: Oui, alors il y a une personne qu'on n'a pas pu profiler.
2: Pourquoi?
3: Alors en fait, faut savoir...
2: Il était opaque.
3: Exactement. Il faut savoir que tous ceux qui sont sociopathes, psychopathes, autistes, sont des personnes qu'on ne peut pas profiler. Ils sont totalement coupés de leurs émotions et ils ont bizarrement une bonne maîtrise des micro-expressions.
2: Mais c'est-à-dire qu'ils peuvent les dompter, faire attention à ne serait-ce qu'à leur langage corporel.
3: Absolument.
2: Donc c'est comme un bras de fer avec un criminel pour qu'il ne vous montre rien de qui il est.
3: Exactement.
2: Et alors,
3: c'est très difficile. Parce que, vous savez, on observe toujours ce qu'on appelle la ligne de base. La personne se comporte d'une certaine manière, de façon ordinaire. Et dès qu'on va aller chercher des questions un peu émotionnelles, normalement, on crée des déclencheurs, un déclic chez la personne. Et elle va changer de comportement. Et là, on va véritablement voir qui est la personne, son vrai visage. Sauf que un psychopathe, un sociopathe, est complètement, il peut rire dans une situation totalement dramatique. Et à l'inverse, il va pleurer sur une situation qui n'est pas du coup...
2: Donc ça peut vous déstabiliser et vous perdre dans votre façon, dans votre analyse de sa personnalité.
3: Exactement.
2: C'est quoi les compétences et les qualités qu'il faut pour être un bon profiler?
3: Alors, beaucoup d'observations, beaucoup d'écoute, beaucoup de patience. Parce que pour être profiler, il faut vraiment du temps, faut prendre le temps de bien observer les situations, faut prendre le temps de revenir plusieurs fois sur les affaires, parce que faut savoir qu'on a quand même 150 affaires à traiter par mois, dont 10 très souvent médiatisées, donc on n'a quand même pas le droit à l'erreur, ou très peu, et on est souvent seul, parce que on travaille en équipe pluridisciplinaire, mais en tant que profiler, contrairement en France, on est seul.
2: Alors tout à l'heure, vous nous expliquerez, Choura, comment on peut utiliser ces techniques de profiler dans notre vie quotidienne. Oui, c'est possible, peut-être pas en quelques secondes, mais vous allez voir qu'il y a des choses à observer. Puis on va revenir sur votre histoire complètement folle, puisque vous êtes vous-même l'exemple même de la résilience, puisque vous avez vécu un traumatisme qui vous a fait être confronté à la noirceur du monde, et c'est peut-être pour ça que vous avez été conduit vers le FBI, j'allais dire, quelque chose vous a appelé. Vous allez me raconter ça. À tout de suite sur RTL. Merci d'être avec nous. C'est un destin extraordinaire et aussi des conseils concrets pour analyser ceux autour de vous, peut-être vos collègues. À tout de suite sur RTL. 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
2: Nous sommes de retour dans Un jour une vie sur RTL. Merci d'être avec nous en direct. C'est de la vie de Choura dont on parle ce matin. Pendant 10 ans, elle a exercé un métier qui intrigue, qui questionne, qui fascine. Elle a été profileuse pour le FBI aux États-Unis et va nous expliquer comment on peut tous utiliser ces techniques au quotidien. Mais d'abord, je voudrais qu'on revienne sur votre enfance un peu folle. Choura, vous êtes originaire du Yémen. Votre père était militaire auprès de la marine française. Et un jour, vous êtes rentrée de l'école avec votre frère. Et là, la police va vous annoncer l'indicible. Est-ce que vous acceptez de nous raconter ?
3: Bien sûr, Faustine. Donc ce jour-là, en fait, on rentre de l'école comme habituellement avec mon grand frère de 13 ans. Faut savoir que mes frères et sœurs étaient à la maison avec mes parents, puisque ma mère tenait un restaurant. Et on arrive devant la maison est totalement barricadée, voiture de police, sirène, ambulance. Là, on se rapproche de l'agent de police qui nous dit, en fait, qu'est-ce que vous faites là? Enfin, vous êtes qui concrètement? Nous, on demande à rejoindre notre famille dans la maison. Et à ce moment-là, il nous annonce, et ça, je l'oublierai jamais, avec une froideur, il va s'agenouiller devant moi et me dire, vos deux parents et vos trois frères et sœurs ont été assassinés. Et on va vous demander de rentrer pour reconnaître les corps et ensuite leur faire un dernier adieu.
2: Vous avez dû, à 6 ans, aller reconnaître les corps de votre famille?
3: Oui. Du coup, en rentrant, en fait...
2: J'ai toute la compassion du monde pour ce que vous avez vécu, qui est vraiment le cauchemar absolu. Et je vois vos yeux qui sont évidemment émus quand vous en parlez. Donc, vous y êtes allé à ce moment-là avec votre frère?
3: Exactement. À ce moment-là, mon frère me tient par la main, on rentre dans la maison. Effectivement, c'est une maison qui était totalement fleurie. Donc, quand vous voyez des mares de sang tapisser le mur et le sol, et vous voyez en fait le corps de vos parents et de vos frères et sœurs au sol, c'est sûr que... C'était vraiment un crime barbare.
2: Et donc j'ai une pensée pour en effet toute votre famille. Alors je vais avancer dans votre vie, ce qui va vous permettre également de souffler. Après ce drame, vous allez donc rentrer en France. Il y a multiples rebondissements, mais vous allez donc rentrer en France. Vous allez être confiée à l'ASE, puis en famille d'accueil. À ce moment-là, quel genre de petite fille vous êtes?
3: Alors,
2: vous avez compris ce qui s'était passé?
3: Alors pas du tout, puisque c'est vrai que on passe plusieurs semaines dans un pays quand même qui est en guerre, donc pas de tout repos, danger.
2: Bien sûr.
3: Mon grand frère était quand même débrouillard, donc il a pensé à rejoindre l'ambassade de France et puis se dire on va offrir un nouvel avenir, on va nous offrir un nouvel avenir. Donc on arrive effectivement en France, on est confié à l'ASE. La chance qu'on a eue, c'est d'avoir une famille d'accueil, qui était ancrée à notre culture parce qu'elle était d'origine yéménite.
2: Ah, formidable.
3: Ça, c'est génial.
2: Très aimante.
3: Et très aimante. Et du coup, une famille avec laquelle je vais pouvoir passer 18 ans de ma vie jusqu'à ma majorité. Voilà.
2: Vous étiez une petite fille mutique, puis vous avez fini par vous ouvrir un petit peu au monde. Comment une petite fille, alors un peu, enfin pas un peu d'ailleurs, très traumatisée, après ce drame épouvantable que vous venez de nous raconter, va devenir profileuse? Vous avez d'abord travaillé dans le marketing.
3: Oui.
2: Ça vous a emmené aux États-Unis. Mais
3: absolument.
2: Comment on passe du marketing à la criminologie?
3: L'histoire d'une rencontre, en fait, comme quoi on dit souvent qu'on est appelé, c'est vrai. Ce qui s'est passé, c'est que à ce moment-là, moi, je rêvais d'une carrière très grande, puisque je bossais pour Avast Media. Donc, j'arrive aux États-Unis, à New York, je suis très jeune. Et en fait, je rencontre lors d'une soirée networking un criminologue avec qui je vais avoir un échange qui va être marquant. Et en fait, à ce moment-là, je lui raconte un peu mon histoire. Et puis, il a observé chez moi des capacités et m'a dit, il faut que tu viennes en immersion, voir un peu ce qu'on propose dans nos parcours de criminologie. J'étais très éloignée de la criminologie à ce moment-là.
2: Et vous avez apprécié ce contact avec ce monde-là. Pourtant, avec ce que vous avez vécu, vous auriez pu rejeter tout ce qui avait un lien avec, ne serait-ce que, en effet, par rapport à ce que vous nous racontez, avec les corps, avec la mort, avec les tueurs. Au contraire, c'était une manière de dépasser ce que vous aviez vécu, de comprendre.
3: Exactement. En fait, c'est vraiment quand j'ai été en immersion en cours, quand j'ai vu le métier de criminologue, je me suis dit, mais waouh, c'est exceptionnel. Enfin, à la fois on peut éviter tout ça, et en plus on peut véritablement résoudre des crimes, etc. Donc c'est vrai qu'à ce moment-là, en plus je découvre le métier de profiler et l'utilité derrière, et donc je me dis finalement Ouais, ben je me sens à l'aise avec la mort et puis je me sens à l'aise aussi avec ce métier-là. Donc
2: vous pouvez venger les victimes aussi d'une certaine
3: exactement.
2: Manière. Il y a une façon de réécrire l'histoire un petit peu. Alors il paraît que pour arriver au FBI, il y a des tests à passer. Il y a pas que un diplôme, il y a des tests. Et on vous pousse à bout. Est-ce que vous pouvez me donner un exemple?
3: Ouais, tout à fait. Alors faut savoir que les tests du FBI sont très difficiles. Il faut savoir que seulement 20% des personnes réussissent. Et si vous échouez deux fois, vous ne pourrez jamais faire carrière au FBI.
2: Et consiste en quoi ces tests?
3: Alors, ces tests, en fait, ça démarre au départ par des tests écrits. Donc ça, c'est vraiment le classique, la logique, etc. On a le test du polygraphe pour savoir si vous êtes un bon menteur ou une bonne menteuse.
2: Il faut être un bon menteur ou une bonne menteuse pour être profiler? Ou c'est le contraire?
3: Alors justement, on regarde votre rapport au mensonge.
2: Oui, mais justement avec des questions. C'est-à-dire qu'il faut, c'est quoi réussir le test, c'est être un très bon menteur ou si au contraire ne pas réussir à mentir?
3: Alors pas réussir à mentir. Alors tout dépend. Parce que c'est important aussi, parce que vous feintez des choses, vous bluffez quand même en interrogatoire, quand même beaucoup.
2: Donc vous êtes une bonne menteuse.
3: Exactement.
2: Et un polygraphe, c'est pareil, c'est comme dans les films, vous devez...
3: C'est un détecteur de mensonges.
2: Détecteur de mensonges. Donc vous êtes très forte. Bon, vous m'avez pas menti encore.
3: Pas encore.
2: Mais le pas encore me fait peur. Mais en même temps, c'est moi qui vous l'ai dit. Est-ce que vous pouvez me parler des affaires qui vous ont le plus marqué durant votre carrière?
3: Oui. Plusieurs affaires. Une en particulier, c'est une affaire de tueur en série. Évidemment, ça marque toujours parce que des tueurs en série. Alors là, en particulier, c'était un tueur en série en fait qui mettait en scène publiquement ses victimes.
2: Publiquement, c'est-à-dire
3: à l'extérieur avec une vraie mise en scène, un rituel, des objets. Et c'était des jeunes filles. Donc c'est vrai que c'est quelque chose quand même qui est pas anodin pour un.
2: C'est-à-dire les corps étaient exposés où
3: dans un jardin public.
2: Oh, dans un jardin.
3: Ouais. Où il y avait des enfants, forcément.
2: Mon Dieu.
3: Et à la vue de tous. Avec une scénographie, quand même, il y avait toute une scénarisation. Mm-hmm. Et donc, la volonté, encore une fois, de ce type de criminel de mettre en évidence, en fait, son crime, de faire passer un message aussi à la société, donc un besoin de reconnaissance.
2: C'était quoi le message qu'il essayait de faire passer, ce...
3: Ah, bah, lui, il avait un véritable besoin de reconnaissance. Donc, nous, on va rechercher, en fait, toujours les motivations. Vous savez, ce qu'on appelle la signature. Le pourquoi. Et en fait, la motivation, ça peut être le pouvoir, ça peut être l'argent, peut être la notoriété, etc. Et là, véritablement, un besoin de reconnaissance sociétale, une validation sociale à travers les victimes.
2: C'était quoi le point commun entre toutes ces jeunes femmes?
3: Eh bien, le point commun, déjà, c'était le jeune âge, forcément. Plus, elles avaient toutes les mêmes caractéristiques quasiment physiques. Mmh. Et surtout, elles avaient les mêmes habitudes, en fait, de jeunes. Donc, il y a vraiment beaucoup, beaucoup de similitudes entre les victimes. Et c'est ce qui nous a permis de dire c'est un serial killer.
2: Et pourquoi cet homme vous a particulièrement frappé? Parce que c'était exposé, parce que c'était particulièrement macabre avec ces jeunes filles tuées sur la place publique?
3: Oui, c'était particulièrement macabre parce que, en fait, prendre le temps de marquer les corps... au couteau, etc. C'est quand même des choses qui sont pas anodines. Il a pris un soin méticuleux à mettre toute la scénographie, à démembrer des parties du corps, etc. Donc c'est quand même des choses qui sont pas anodines.
2: Qu'est-ce qu'il a trahi? Qu'est-ce qui a fait qu'il a été arrêté, cet homme?
3: Alors justement, faut savoir qu'en fait, les pulsions sont de plus en plus rapprochées. Donc on a envie de tuer de façon de plus en plus rapprochée. Ce qu'il a trahi, en fait, c'est que c'est une personne... on va dire dite lambda, sociétalement bien
2: d'un corps.
3: Voilà, sous tout rapport, un bon père de famille et justement qui juste exerçait dans le lycée où il a tué toutes ses victimes.
2: Ah oui, il y avait toujours une proximité. Ça, c'est un vrai point commun entre ces tueurs, c'est qu'ils font partie du premier cercle souvent des victimes.
3: Exactement, premier cercle. Environnement, tout ce qui va toucher à la géographie. On sait que la localisation est très importante pour les victimes. Très souvent, elles sont très rapprochées. Et c'était quelqu'un vraiment de charismatique. On savait que c'était quelqu'un qui, avait une certaine validation sociale déjà, mais qui en voulait plus. Donc,
2: c'est pas un monstre, quoi. Enfin, en tout cas,
3: pas du tout.
2: C'était un monstre, mais quand vous le voyez, c'était Monsieur Tout le Monde.
3: Exactement. Bon, tout rapport. élu meilleur papa, enfin vraiment très investi dans la vie associative, sportive de ses propres enfants, et donc avait tué quand même les propres amis de ses filles. Donc c'est quand même incroyable.
1: Oui.
3: Et donc par rapport aux erreurs justement qu'il a commises, c'est qu'il faut savoir qu'à un moment donné, on laisse des traces. Malgré tout, des fragments.
1: ADN
3: par exemple, et pas que, parce que en fait, à un moment donné, on a tellement envie d'aller vite que du coup, on va commettre des erreurs.
1: On se trompe. Et c'est comme ça qu'il a été arrêté. On va s'arrêter une minute. Vous allez me dire pourquoi vous avez arrêté ce métier, et surtout, vous allez nous aider, nous, et peut-être donner quelques indices à nos auditeurs pour essayer un petit peu comme ça de profiler avec évidemment dans les grandes largeurs, mais néanmoins, il y a des signes qu'on peut observer sur les pieds, sur les yeux, sur les mains, sur le comportement. Qu'est-ce que vous pensez de votre collègue de droite? On va vous le dire dans un instant. À tout de suite.
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2: C'est un jour, une vie sur RTL. Merci d'être avec nous. Shura est notre invitée de ce matin. Pendant 10 ans, elle a été profileuse au FBI. Elle a aidé à arrêter des tueurs en série. C'est ce qu'elle nous raconte depuis tout à l'heure. Pourquoi vous avez décidé d'arrêter? Ça a été quoi le déclic, Shura?
3: Alors, le déclic, c'est que effectivement, vous êtes confronté à beaucoup de meurtres, et on accompagne aussi à les unités d'intervention, le SWAT, si vous en avez entendu parler. Et en fait, à ce moment-là, une erreur peut être fatale, une erreur d'observation. Et moi, ce jour-là, j'étais très fatiguée, et donc effectivement, on peut être blessé en mission. Mais là, particulièrement, j'ai eu des blessures très graves qui font qu'en fait, les impacts de balles m'ont...
2: Ah oui.
3: m'ont blessé pour un certain temps, et donc ça m'a donné aussi l'envie d'arrêter complètement pour faire autre chose
2: et de rentrer en France. Alors aujourd'hui, Shura, vous utilisez votre expérience en profilage donc auprès des entreprises. Pourquoi ils font appel à vous? Elles font appel à vous, les entreprises? Vous faites quoi concrètement?
3: Alors concrètement, je vais dans les entreprises qui vont mal, ou en tout cas qui ont envie de se transformer.
2: Ouais.
3: Et je vais aller lire les dynamiques humaines. Ouais. Et en particulier aider aussi les décideurs à mieux décider en préservant l'humain.
2: Mais attendez, donc vous y allez incognito, ou comment ça se passe?
3: Alors pas tout à fait. En réalité, on prévient quand même que je vais venir, mais par contre, j'observe toujours en immersion les personnes. Donc je vais observer un peu les personnes dans leur milieu ordinaire, au travail, avec leurs collègues de travail, leurs comportements.
2: C'est un audit humain, quoi.
3: C'est ça.
2: Mais vous voyez quoi chez les gens? Comment vous pouvez faire en sorte qu'une entreprise retrouve la sérénité, ne serait-ce qu'en observant les gens? Vous allez voir celui qui est pas bien, qui est pas au bon poste, celui qui est pas fait pour la bonne fonction, c'est ça?
3: Alors, il y a déjà tout un audit préalable, effectivement, pour comprendre le contexte de l'entreprise, déjà. Donc ça passe par de la data. Mmh. Et ensuite, effectivement, on va les comprendre, parce que c'est souvent au plus près du terrain qu'on découvre en fait un certain nombre de choses, notamment autour du management et aussi autour des équipes. C'est-à-dire que parfois, les équipes sont composées d'une certaine manière, et en fait, on ne tient pas compte des personnalités, on ne tient pas compte d'un certain nombre de choses, des compétences qui sont pas équilibrées. Et donc déjà, ça passe déjà par là.
2: Comment savoir si moi j'ai une personne toxique à mes côtés? Est-ce qu'il y a des choses que je peux voir au premier coup d'œil ou dans sa gestuelle, son comportement?
3: Alors oui. Alors déjà, faut toujours chercher l'incohérence. En général, vous connaissez bien vos collègues de travail.
2: Ouais.
3: Donc quand vous voyez vos collègues de travail, vous dites, oh, lui, c'est un grincheux, il est tout le temps agressif quand je lui dis quelque chose. Et en fait, faut faire attention en fait, parce que entre ce qu'il dit et ce qu'il montre,
2: ouais,
3: à travers son corps, et ben souvent il y a des situations d'inconfort. Quand la personne elle est vraiment inconfortable avec vous, ce qu'elle va faire, c'est que elle va faire des gestes fuyants.
2: C'est quoi les gestes fuyants?
3: Alors les gestes fuyants, ça va être, donc, si on est sur un bureau, en fait souvent elle va montrer ses mains, cacher ses mains. Et moi, il y a quelque chose en particulier que je regarde au-delà du regard, etc. Parce que les micro-expressions, seules, ça ne veut rien dire. Il faut vraiment un signal, des signaux, pardon. Et en fait, on regarde des pieds.
2: Les pieds ne mentent jamais. Qu'est-ce qu'ils disent les pieds? Les pieds ne mentent jamais.
3: Oui.
2: Vous êtes bien sur RTL, cette phrase sortie de son contexte. Qu'est-ce qu'ils disent nos pieds? C'est-à-dire que si on les bouge nerveusement?
3: Alors, pas que, en fait. Il n'y a pas que les tapotements nerveux. En fait, l'orientation des pieds, c'est la seule partie du corps qui ne sait pas mentir, c'est-à-dire qu'il ne va pas avoir la cohérence du reste du corps. Ça veut dire que si vous êtes aligné, vous allez avoir une orientation de pied qui va vers la personne. Si vous êtes désaligné avec la personne, vous n'avez pas du tout envie d'être avec elle, eh bien vous allez avoir les pieds fuyants. Vous allez voir, alors ça se
2: comme si mes pieds, comme si je voulais m'en aller, quoi.
3: Exactement.
2: Incroyable. Et quelqu'un qui gigote des pieds, mais qui a l'air extrêmement ancré, il faut plus que je fasse confiance à ses pieds.
3: Oui.
2: Moi, je pensais que c'était les yeux. Par exemple, j'ai entendu que quand on mentait, on relevait les yeux un petit peu, on révulsait un petit peu les yeux pour aller fouiller dans une partie du cerveau qui relève de l'imaginaire, c'est ça?
3: Alors, c'est vrai aussi, mais il y a plusieurs choses pour les menteurs. Il y a aussi le ton de voix. En fait, quand vous construisez un récit, ben vous inventez des choses. Donc effectivement, il y a le regard, parce qu'on va aller rechercher des choses un peu fausses.
2: Ouais.
3: Et puis vous allez voir qu'on va commencer à édulcorer, on va paraphraser, on va mettre des choses mises bout à bout qui sont pas très cohérentes en fait. Et donc si vous re-questionnez un menteur quelques temps après, vous allez vous rendre compte qu'en fait son récit n'était pas... Il tient pas la route. Et souvent le corps, du coup, ne sait pas mentir, donc on va avoir des réactions d'inconfort. À la fois on va se toucher le corps, donc des gestes d'auto-apaisement,
2: c'est
3: visage.
2: Quoi les gestes d'auto-apaisement? Ah, c'est-à-dire que j'essaie de me calmer parce que je sais que je mens, donc je me caresse.
3: Ouais, et c'est
2: bizarre, cette phrase.
3: Et non, mais c'est le corps. C'est le corps qui réagit en fait à ça. On va avoir des formes de transpiration et des choses qu'on contrôle pas en fait au niveau du corps, parce que le corps sait déjà que vous allez mentir avant même que déjà vous mentiez par les mots.
2: Incroyable. Et les mains, elles veulent dire quelque chose. Donc si je à l'auto-apaisement, mais la façon dont j'en sais rien, où je me tiens les mains, où je les croise, est-ce que ça veut dire quelque chose?
3: Alors parfois c'est une idée reçue. Par exemple, on m'a souvent dit non mais les bras croisés, c'est parce que je suis
2: fermée à la conversation.
3: Ouais, je suis fermée.
2: Ouais, c'est ça.
3: Ou j'ai pas envie de parler à la personne. Bien les bras croisés, ça ne veut pas dire ça. Ça veut tout simplement dire parfois que en fait on est dans une situation où on a froid. Tout simplement, ou en tout cas dans une ambiance où, ben voilà, on va rechercher du réconfort.
2: Ah, on se fait des câlins. On n'est pas forcément, on condamne pas celui qui a les bras fermés quand il nous parle.
3: Non.
2: Et alors moi, je pense, si je me retrouve face à mon enfant, par exemple, comment je peux faire la différence entre ce moment d'inconfort et la culpabilité? C'est-à-dire ce moment où il est gêné par la conversation et en effet, il s'est couché à 2h du matin en regardant Netflix.
3: Alors l'inconfort, c'est une réaction émotionnelle déjà.
2: Ouais.
3: La culpabilité, c'est pas une réaction émotionnelle. Ce qui veut dire qu'en fait, quand on se sent coupable, c'est qu'on a quelque chose à se reprocher. Quand on est inconfortable face à cette situation, c'est que ça renvoie soit à nos peurs, à nos doutes. Alors en général, c'est ce que je dis beaucoup aux mamans. Et du coup, quand vous avez un ado qui évite une conversation, c'est pas forcément qu'il se sent coupable de quelque chose. Ce qu'il faut faire, c'est poser des questions simples. Alors comment tu te sens? Comment s'est passée ta soirée? Et là, on va voir tout de suite s'il y a une problématique, en tout cas, dont il n'a pas envie de parler.
2: Et quand on se gratte le nez, ça veut dire quelque chose?
3: Oui.
2: Ça veut dire quoi?
3: Alors quand on se gratte le nez, alors parfois, pas toujours, ouais. Parfois ça démange juste, hein. Mais quand on se gratte le nez, effectivement, tous les gestes d'auto-apaisement sont des gestes véritablement de contact. Donc souvent,
2: se gratter le nez, c'est d'auto-apaisement.
3: Oui.
2: D'accord, ok. Se toucher la joue.
3: Le menton, le cou. Exactement.
2: C'est très très amusant. Votre histoire est incroyable parce qu'on passe vraiment par toutes les émotions. On a parlé de serial killer, on a parlé d'auto-apaisement, on a parlé de votre histoire extrêmement forte. Si vous voulez en savoir un petit peu plus sur tous ces intentions, vous avez auto-publié un livre qui s'appelle Détecter les intentions, Shoura Sayed. Donc vous l'avez auto-édité, donc on peut le commander sur Amazon.

0: 66e minute, Kylian Mbappé débloque le compteur. Un quart d'heure plus tard, c'est Bradley Barcola qui marque. Le coup de grâce final est donné par le capitaine de l'équipe de France, l'incontournable Kylian Mbappé. L'attaquant qui rentre un peu plus dans la légende du foot avec 58 buts inscrits en équipe de France, du jamais vu pour un joueur tricolore. Prochain match des Bleus contre l'Irak lundi à Philadelphie. Fin du G7 à Évian ce mercredi et réception de Donald Trump à Versailles. Emmanuel Macron reçoit le président américain à l'occasion du 250e anniversaire de l'indépendance des États-Unis. Plus de 660 000 gros rouleurs vont recevoir leur prime à partir de ce mercredi. L'opération a pris un peu de retard à l'allumage. Fin mai, le gouvernement avait promis que les 100 euros seraient versés dans les 10 jours suivant la demande. Mais Bercy a été victime du succès de la mesure avec 900 000 dossiers à traiter. Adoption par le Sénat ce mardi soir du projet de loi sur le travail des salariés dans les boulangeries et chez les fleuristes le 1er mai. 229 élus ont voté pour, 110 contre, la gauche ayant relayé la position hostile des syndicats. Poursuite ce mercredi à l'Assemblée nationale des débats sur l'autonomie de la Corse. Le texte prévoit que la population corse soit reconnue comme communauté. Exit du BHV parisien, l'ultra fast fashion version Chine. Le grand magasin emblématique du quartier du Marais sera cédé à un nouvel exploitant. Moins d'un an après l'arrivée polémique de la marque chinoise dans les rayons, les fonds de commerce du BHV de la capitale et de celui de Parly 2 dans les Yvelines seront vendus. Le repreneur veut se recentrer sur le bricolage et la décoration. Ouverture ce mercredi du procès de deux sociétés d'ascenseurs et d'un technicien qui comparaissent pour homicide involontaire au tribunal correctionnel de Pontoise. En juin 2018, un petit garçon de 4 ans était décédé dans un accident d'ascenseur d'une galerie commerciale à Argenteuil. La météo pour ce mercredi avec des températures qui montent d'un cran. Des pics à 36 degrés sont attendus dans le sud-ouest sous un ciel très bleu. Quelques nuages circuleront au-dessus des côtes de la Manche. Des orages sont à prévoir sur les Pyrénées, les Alpes du Sud et sur la Corse. Les températures minimales de 13 à 17 au nord, de 16 à 21 au sud. Et dans l'après-midi, il fera 23 à Cherbourg, 26 à Nice, 30 à Rennes, 32 à Paris, 35 à Lyon et Bordeaux et 36 à Toulouse. Et puis le quintet se disputera à Agen ce mercredi. Dominique Cordier vous propose de miser sur le 10, le 9, le 15, le 16, le 12, le 5 et l'As. Et l'outsider d'RTL, c'est le 15.
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2: Bonsoir, c'est André Dussolier. Ce soir, je vais vous raconter Yoko Ono, muse de John Lennon, accusée par certains d'avoir précipité la fin des Beatles. Mais alors, qui est vraiment Yoko Ono? Est-ce une amoureuse sincère ou alors une grande manipulatrice? Après mon récit, Isabelle Choquet et son invité exploreront d'autres facettes de sa personnalité et décrypteront son influence déterminante sur John Lennon et l'évolution des Beatles.
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2: Yoko Ono, cette mystérieuse japonaise, est célèbre pour être devenue la muse de l'une des plus grandes rockstars de tous les temps, John Lennon. Mais a-t-elle été une femme amoureuse ou une manipulatrice ambitieuse? Certains l'accusent d'avoir détruit les Beatles, d'être à l'origine de la séparation du groupe. D'autres prétendent qu'elle a épousé le médiatique John Lennon par intérêt, vénal, assoiffé de pouvoir et surtout de célébrité. Sa célébrité. Mais peut-on vraiment croire qu'elle ait pu à elle seule briser un tel empire? N'était-elle pas au fond une artiste libre, intransigeante, rebelle? Pour y voir plus clair, je vous propose de remonter le fil de ce destin hors du commun. La petite Yoko, née à Tokyo en 1933, a vécu une enfance difficile. Bien qu'issue d'une famille aisée et puissante, elle ne fait la connaissance de son banquier de père, trop occupé par ses affaires, qu'à l'âge de 2 ans et demi. Quant à sa mère, on ne peut pas dire que son instinct maternel fût sa principale qualité. Très tôt, Yoko est confiée à des nounous qui ont pour ordre de ne pas la bercer et de la laisser se débrouiller toute seule en cas de chute. En 1945, la ville de Tokyo doit faire face à des bombardements incessants. Yoko a 12 ans. La famille se réfugie, comme toute la haute bourgeoisie japonaise, à la campagne. Bien que traumatisée, la petite ne trouvera aucun réconfort familial. Bien au contraire, elle souffrira de malnutrition et subira des attouchements sexuels d'un médecin mal intentionné. pas étonnant.

0: conscient que le parcours de la future Madame Lennon était parsemé de dépressions, d'internements et de tentatives de suicide. Pas étonnant non plus qu'elle se soit tournée très tôt vers l'art conceptuel, en quête d'une reconnaissance effrénée et qu'elle soit devenue une activiste pacifiste et féministe. Après la guerre, la famille de Yoko déménage à New York. Yoko intègre une grande école d'art et épouse en 1956 un étudiant en musicologie, Toshi Ishianagi. Cette union avec ce pianiste sans le sou déplaît fortement à ses parents, enfin à ses géniteurs, qui lui tournent le dos et lui coupent les vivres. Leur fille est définitivement trop marginale. Elle transforme son appartement miteux de Manhattan en lieu de rencontre artistique, où aime à se retrouver musicien, danseur, sculpteur, peintre. En quelques mois, elle se fait un peu connaître par ce microcosme. À 27 ans, son besoin accru de reconnaissance commence à être satisfait. Mais lors d'un voyage au Japon avec son mari, tout s'écroule. Celle qui court après la célébrité s'aperçoit qu'elle est totalement méconnue dans son pays d'origine. Elle tente alors de mettre fin à ses jours en avalant une boîte de barbiturique. Elle est internée dans un hôpital psychiatrique de New York. C'est un autre homme qui viendra la libérer, son futur second mari, Anthony Cox, un musicien de jazz et cinéaste. Elle l'épousera même deux fois en 63. La première cérémonie annulée parce qu'elle n'avait pas finalisé son divorce avec Toshi, son premier mari. Yoko tombe très rapidement enceinte et donne naissance le 3 août 1963 à une petite Kyoko. Si l'on en croit bon nombre de témoignages, on ne peut pas dire que Yoko ait eu un instinct maternel plus développé que celui de sa propre mère. Omnubilée, obsédée par sa réussite artistique, Yoko ne s'embarrasse pas d'une nounou et emmène la petite avec elle un peu partout, y compris dans des endroits inappropriés à des heures indues pour un enfant. Toujours est-il que c'est à cette période que Yoko va faire une performance qui va être très remarquée. Cut Piece, un happening, pour employer le nouveau terme à la mode de l'époque, qu'elle jouera 6 fois, à New York, à Londres et à Kyoto. Le principe, comme son titre l'indique, couper un morceau, est d'inviter le public à la rejoindre sur scène et à découper avec une paire de ciseaux tous les vêtements que porte l'artiste. Oui, tous, jusqu'à ce qu'elle soit nue. Cette performance, ce happening, cette prestation saluée par la critique pour son message anti-matérialiste, proto-féministe qui fait réfléchir sur la soumission et la domination, est un début de consécration pour Yoko Ono. Mais le meilleur reste à suivre. Nous sommes en novembre 66 à la galerie Indica, située au 6 Madison Yard à Londres. Yoko Ono, l'artiste, soutenue par le mouvement Fluxus, organise une exposition personnelle, Unfinished Paintings. Une heure avant le vernissage, le galeriste fait son entrée avec un homme à ses côtés. Yoko pense qu'il s'agit de l'un de ses amis. L'homme se plante, c'est le cas de le dire, devant son tableau intitulé « Planter un clou ». Il a l'air très absorbé. Regarde cette œuvre comme s'il s'agissait de la Joconde et demande à l'artiste s'il peut planter un clou. Si l'on en croit Yoko, cet avant-gardiste qui n'écoute pas de musique pop, elle n'aurait pas reconnu la star intergalactique John Lennon avant de lui répondre un grand non, puisque l'exposition n'avait pas commencé. John lui aurait alors demandé s'il pouvait planter un clou imaginaire. Une première réplique qui ne laisse pas Yoko insensible, d'autant que l'homme est plutôt sexy et que son accent de Liverpool lui confère un charme absolu. Il est dit qu'après l'épisode du clou, John Lennon se serait saisi d'une belle pomme fraîche exposée sur un beau présentoir transparent et aurait croqué dedans. Une installation vendue pour la modique somme de 200 livres sterling, un montant considérable à cette époque. Yoko, furieuse, dans un premier temps, se serait ravisée lorsqu'il aurait gravi une échelle pour examiner à la loupe son tableau sur lequel est inscrit en tout petit « Yes ». Il est subjugué par ce « Yes », par ce « Oui ». Oui. Et c'est bien ce qu'ils se diront 3 ans plus tard, après avoir flirté à l'abri des regards. Tous les deux sont déjà mariés, Yoko à Cox, John à Cynthia, avec qui il a un fils, Julian. Mais ce soir-là, ces deux âmes se sont rencontrées, pour la vie. Un vernissage à l'origine d'un amour fusionnel qui fera de Yoko l'une des femmes les plus redoutées et détestées des trois autres Beatles et de leurs fans. Avait-elle ce jour-là une idée en tête ? Était-ce pour elle enfin le moyen d'atteindre son apogée artistique grâce à l'appui de l'une des plus grandes rock stars du moment ? Ou était-elle, comme John, piquée sous l'emprise d'un amour inconditionnel ? Les avis sont partagés. Quoi qu'il en soit, lorsqu'ils décident de porter leur relation au grand jour, les problèmes s'amoncellent. Le mari de Yoko se venge et part avec la petite Kyoko dans une secte, The Church of the Living Word, l'église de la parole vivante, également connue sous le nom de The Walk, la promenade. Elle ne reverra sa fille que 24 ans plus tard et fera alors aussi la connaissance de sa petite fille. La femme de John, quant à elle, demande le divorce et leur fils Julian en veut terriblement à son père. Mais rien n'arrête le couple. John est éperdument amoureux, un brin jaloux. Il veut Yoko à ses côtés 24 heures sur 24. Elle s'immisce donc dans les répétitions, en studio avec les Beatles. Les trois garçons dans le vent supportent mal l'omniprésence de cette météorite dans leur groupe. Elle est entrée sans frapper, elle crie, elle chante sans harmonie, elle dérange. En plus, son physique, loin d'être plantureux, ne semble pas correspondre à celui de la femme d'une star comme John Lennon. Les frictions entre John et Paul McCartney, qui s'entendaient jusqu'alors comme deux frères, sont fréquentes. George Harrison traite Yoko de « bitch » parce qu'elle lui pique ses gâteaux à chaque séance d'enregistrement. Yoko crée la division. Elle donne son avis sur tout. Se prendrait-elle pour le cinquième Beatles ? John, qui lui n'a pas fait d'études de musique, est en totale admiration devant une Yoko qui, dès l'âge de 4 ans, a appris le solfège et reçu une formation classique dans l'une des plus grandes écoles japonaises. Les tensions montent. À l'été 69, John annonce au groupe qu'il les quitte. La rupture officielle des Beatles se fera en 70. Yoko, adulée par John, est détestée par l'Angleterre. Le public décharge sa haine sur cette muse diabolique, l'accusant d'avoir provoqué la rupture de leur groupe fétiche et de profiter de cette union pour bénéficier du succès médiatique. John la soutient, affirmant que Yoko l'a sortie de sa tour d'ivoire et que l'on pouvait être autre chose qu'un Beatles. Les Beatles, c'est une période de ma vie, j'ai encore une longue route à faire. Pendant toutes ces années, je ne connaissais rien à la politique et au monde. Les Beatles, c'est pas si important.
1: The Beatles aren't that important. The Beatles sont more.
0: On lui reproche aussi d'avoir rendu John dépendant à certaines substances, comme l'héroïne ou le LSD. Le couple surmonte avec amour ce déferlement. Il se marie en mars 69 à Gibraltar, en pleine guerre du Vietnam, et entame une campagne pour la paix dans le monde. Ils fondent leur lune de miel à Happening, Bed in for Peace, probablement imaginé par Yoko. Durant 7 jours, ils reçoivent dans leur lit, dans la chambre 702 du Hilton de Amsterdam, la presse du monde entier pour protester contre les violences. Leur message, restez au lit, laissez pousser vos cheveux, jusqu'à ce que la paix se fasse. Ils reproduiront cette performance 2 mois plus tard à Montréal. John est sous l'emprise de l'artiste avant-gardiste. Il épouse son anticonformisme, son engagement politique. Il se rapproche des fondateurs du mouvement hippie. Il se prend pour le porte-parole du peuple, tout en affirmant
1: « John and Yoko are bigger than John Lennon. John and Yoko are bigger than George Harrison.
2: John and Yoko, c'est plus important que John Lennon, plus important que George Harrison ou Paul McCartney. »
0: Grandement inspiré par sa femme, John entame sa carrière solo. Le style, bien souvent expérimental, ne fait pas forcément l'unanimité, sauf aux yeux de Yoko, qui, bien que méprisée, est enfin devenue célèbre. Lassé par cette atmosphère pesante, le couple quitte Londres et part vivre à New York. Yoko espère secrètement récupérer la garde de sa fille, mais en vain. John et Yoko intensifient leur combat pour la paix, organisent des concerts de charité, où ils interprètent des chansons issues de leurs premiers albums solo, qui ne rencontrent pas un franc succès. Une chanson, cependant, sort magistralement du lot. Imagine, qui deviendra un tube planétaire. Cet hymne pacifiste, où l'on imagine un monde sans religion, sans frontières, sans pays, sans raison de tuer, prône les idées du couple. Mais cette fois-ci, John a réussi à lui donner une tonalité sucrée, pour reprendre ses termes, seul moyen de la rendre populaire aux yeux du plus grand nombre.

Le couple déménage et s'installe en face de Central Park, dans le fameux immeuble Dakota Building. Au bout de quelques mois, leur relation se détériore. Trop d'alcool, trop de drogue. Yoko surprend John avec une autre femme dans une soirée. Elle est lasse, elle a besoin de se retrouver seule. Elle décide alors de le jeter dans les bras de sa ravissante assistante, Mepang. Elle lui demande carrément de devenir la maîtresse de John. La jeune femme accepte. L'aventure durera 18 mois. Une idylle un peu trop longue aux yeux de Yoko qui craint sans doute d'avoir été complètement remplacée. Mepang est congédié. Le couple se retrouve encore plus fusionnel qu'avant. John appellera cette période Lennon's Lost Weekend. Weekend perdu. Les deux tourtereaux mettent un terme à leurs addictions et leur vie prend un nouveau tournant. John a maintenant 35 ans, Yoko 42. Le 9 octobre 1975, elle met au monde leur fils Sean. À partir de ce moment-là, le couple met la musique et tout le reste entre parenthèses pour se consacrer à leur enfant. Enfin, surtout John. L'instinct maternel de Yoko étant toujours très limité. Il devient un véritable papa poule. Yoko, elle, gère les affaires. Pendant 5 ans, ils vivent reclus. Les fans lui en veulent et jettent une fois de plus leur colère sur Yoko, qu'ils jugent en grande partie responsable de l'absence prolongée de leur idole. En 1980, John reprend du flambeau et enregistre l'album Double Fantasy. Et c'est encore Yoko qui lui inspire son plus grand succès, Woman. Une ode aux femmes, mais surtout à la sienne. Les paroles sont éloquentes. 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

Fort de ce formidable succès, ils décident tous les deux de refaire une grande tournée. Enfin, les fans vont se réjouir. Mais, ironie du sort, cette chanson aux allures de lettres d'amour deviendra son adieu posthume. Car à la fin de cette même année, le 8 décembre 1980, John est assassiné. Ce matin-là, il a rendez-vous dans son appartement avec Annie Leibovitz, une célèbre photographe, pour être à la une du magazine Rolling Stones. Yoko n'est toujours pas la bienvenue. Personne ne la veut en couverture. Elle a trop de détracteurs. Mais Lennon insiste, sa femme intègre donc la séance. Ce cliché, où l'on y voit John nu, en position de fœtus, enlaçant Yoko, sera le dernier avec John Lennon et deviendra mythique. Après cette photo, le couple se rend dans un studio de musique pour enregistrer une chanson de Yoko Ono. John est à la guitare. Vers 22h50, ils prennent leur voiture pour rejoindre leur domicile. John est paisible, serein. Il a hâte d'aller embrasser son fils Sean de 5 ans. Mais le destin en décide autrement. Alors que le couple arrive au pied du Dakota Building, Mark David Chapman, un jeune Américain de 25 ans, admirateur fervent de Lennon, abat son idole de plusieurs balles à bout portant. Le chanteur est transporté en urgence au Roosevelt Memorial Hospital, mais il est déjà mort à son arrivée. Heure du décès, 23h07. Yoko est dévastée. Le son des balles, ce bruit sourd, celui du corps de son mari qui tombe au sol, ne la quittera jamais. La nouvelle à peine annoncée, des centaines de fans viennent rendre hommage à Lennon devant le Dakota Building. De son côté, Yoko refuse d'organiser des funérailles publiques. 6 jours plus tard, le 14 décembre 1980, des millions de personnes se réunissent à travers le monde pour honorer l'artiste d'une minute de silence. Imagine retentit. Imagine there's no heaven. Une onde de douceur plane, comme une prière collective pour un monde meilleur, pour une société peace and love. Réalité cruelle, celui qui a toujours œuvré pour la paix, pour un monde sans haine ni violence, est tombé sous le feu de la folie humaine.

Quant à Yoko Ono, elle doit désormais faire face à des insultes raciales et à des menaces de mort. La muse de Lennon est une cible permanente. Devenue la principale gestionnaire de l'héritage de John, elle prend le contrôle des droits, supervise la publication des compilations, des albums inédits. Elle sort un album posthume en 84, John Lennon et Yoko Ono. Certains y voient une belle manière de prolonger l'œuvre de son mari, d'autres l'accusent de capitaliser sur la mort de l'artiste. C'est vrai que c'est une femme d'affaires redoutable. Elle gère l'Empire Lennon d'une main de maître. Il semblerait même qu'elle ait refusé de léguer des objets de John à son premier fils, Julian, obligé de racheter aux enchères certains souvenirs de son propre père. Parallèlement, elle fait ériger The Strawberry Field, un mémorial dans Central Park, devenu un véritable lieu de pèlerinage pour les fans de John. Elle finance la Imagine Peace Tower en Islande, un phare pour la paix où chaque année, un faisceau de lumière blanche est projeté entre le 9 octobre et le 8 décembre, la date anniversaire de John et celle de sa mort. Dans les années 2010, elle se plonge à nouveau dans sa carrière d'artiste plasticienne. Les plus grandes fondations, les musées du monde entier lui consacrent des rétrospectives majeures, dont le MoMA de New York en 2015. En 2017, une interview de John ressort dans laquelle il affirme que c'est après avoir lu un poème de Yoko qu'il a écrit les paroles d'Imagine. 46 ans après sa sortie, Yoko est crédité co-auteur de ce chef-d'œuvre. Yoko Ono est enfin respectée. Reconnue comme une inspiratrice et une artiste à part entière, pionnière de l'art conceptuel et du féminisme. Alors, Yoko Ono est-elle une muse manipulatrice qui a profité toute sa vie de la notoriété de son mari pour asseoir sa propre célébrité? Probablement, un peu. Mais n'a-t-elle pas aussi été une artiste libre, indépendante et profondément avant-gardiste? Quant à la séparation avec les Beatles, en est-elle l'unique responsable? Certes, sa présence a sûrement précipité les tensions, activé certains déséquilibres déjà présents. Mais les dissensions au sein du groupe étaient profondes, anciennes, et le désir d'émancipation individuelle bien réel. John, Paul, George, Ringo, chacun songeait déjà à une carrière solo. Le groupe était à bout de souffle. La fin était dans l'air. Et Lennon, elle l'a sans doute entraîné dans une forme de rupture, de chaos, d'isolement et de marginalité. Mais elle lui a aussi offert une liberté nouvelle, un territoire intime, où il a pu cesser d'être une icône pour devenir tout simplement un homme. Poison ou oxygène, usurpatrice ou amoureuse passionnée, le vrai visage de Yoko Ono reste insaisissable, excepté pour John, peut-être. Si l'on en croit les paroles de Woman, dont voici la traduction. Après tout, je te suis redevable à jamais. À toi, je veux essayer de t'exprimer mes sentiments intérieurs ainsi que mes remerciements pour m'avoir montré le chemin du succès.

0: Merci à tous de m'avoir suivi. Tout de suite, c'est Isabelle Choquet pour la suite du Grand Récit RTL. Bonsoir Isabelle.
1: Bonsoir André. Effectivement, on va poursuivre ce grand récit dans un instant avec notre invité, le journaliste rock Éric Dahan. Yoko et John, Yoko et les Beatles. Il connaît tout ça de très très près, vous allez l'entendre.
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0: Le Grand Récit RTL, ça continue. On parle ce soir de Yoko Ono avec quelqu'un qui la connaît bien. Bonjour Eric Dahan.
3: Bonjour.
0: Journaliste, photographe, réalisateur. Vous avez filmé les plus grands noms du rock, Bowie, les Stones, Iggy Pop. Et alors quand je dis que vous connaissez bien Yoko Ono, c'est-à-dire que précisément vous l'avez côtoyé. Et d'ailleurs, avant toute chose, racontez-nous dans quelles circonstances vous avez rencontré Yoko Ono.
3: Alors, les premières fois, c'est dans les années 80, donc en fait à New York, je sortais tous les soirs et à Paris aussi d'ailleurs. Donc je l'ai d'abord aperçu, croisé comme ça de dans les galeries, dans les backstage des Rolling Stones, dans les voilà, je l'ai croisé quelques fois comme ça, mais la première fois qu'on a vraiment une longue conversation, c'était au Dakota. Pour la sortie
0: le Dakota Building, leur maison.
3: Oui, à la maison, oui. Pour la sortie de l'album Rise, je crois que c'est en 1995. Et là, on a passé une heure. Et là, vraiment, elle a compris que j'étais un fan de John Lennon. mais j'ai aussi compris que qu'elle était bien plus que la veuve maléfique que l'image publique donnait, de toute façon qu'elle donnait.
0: Effectivement, une image qu'on va essayer d'éclaircir avec vous. Par exemple, quand elle rencontre John Lennon, elle vient de s'installer à Londres, mais elle est déjà très connue aux États-Unis.
3: Ah non, très connue, faut pas exagérer. C'est une figure de la scène downtown, de l'underground, donc de la scène de Soho. Donc elle fait partie du mouvement Fluxus. Enfin, elle fait partie, oui, plus ou moins du mouvement Fluxus. Donc oui, dans son loft à Chambers Street, elle fait des soirées. C'est une vraie figure. Il y a tout le monde va dans son loft. Jasper Johns, Robert Aschenberg, Marcel.
0: Mais elle
3: Duchamp.
0: Est connue dans un certain bien dans
3: sûr,
0: un certain milieu.
3: Bien sûr, c'est une artiste vraiment underground. C'est pas du tout quelqu'un. Le commun des mortels ne sait pas qui c'est. Je veux dire, elle n'est pas exposée dans les musées. C'est pas devenu une énorme valeur de l'art contemporain.
0: Voilà. Mais elle est connue dans ce milieu.
3: Elle est connue.
0: Pour une forme d'art en plus un peu extrême, hein, on peut le dire, des happenings quand même un petit peu provocateurs.
3: Oui, de toute façon, toute cette scène-là était contre-culturelle. Il s'agissait de rompre avec les habitudes. Et donc oui, bien sûr, elle faisait partie de ça. Et oui, elle avait quelques performances quand elle jetait de la nourriture, food, contre les murs. Alors, faut savoir que ça fait quand même ricaner beaucoup de gens à l'époque. Hein. C'est, il y a, comme je dis une fois de plus, dans un certain milieu, elle est reconnue. Mais dans le rock, par exemple, les gens du rock, quand elle va apparaître, vont dire, mais c'est qui cette folle, parce qu'il n'y a pas du tout à l'époque cette ouverture d'esprit pour l'art contemporain et pour voilà, donc c'est une figure, mais bizarrement en fait c'est en allant à Londres qu'elle va avoir une sorte de grâce à ce culte, à cette aura qu'elle a d'artiste new-yorkaise un peu underground, c'est là finalement que sa carrière va un peu décoller dans le monde de l'art, bizarrement
0: alors qu'elle est née au Japon et qu'elle vit aux États-Unis. Alors aux États-Unis, vous le dites, elle a cette petite notoriété quand même dans son milieu, dans un microcosme, mais pas dans son pays d'origine, le Japon. Et on a entendu que ça l'affecte terriblement. Elle a fait une tentative de suicide, elle a été internée. C'est une femme psychologiquement fragile, Yoko Ono?
3: Ah oui, clairement. Je veux dire, elle est fragile. Oui, elle est fragilisée parce que déjà famille bourgeoise, père absent, puis après la guerre, enfin une famille plus ou moins aisée, et puis après la guerre finalement comme tout le monde dans l'après-guerre au Japon, je sais pas, il y avait pas beaucoup à manger, il y avait pas, donc elle a vécu à la fois la misère et puis aussi comment dire, oui, instable, narcissique clairement. Instable, comme beaucoup d'artistes, voilà, avec des hauts et des bas.
0: En gros, manque d'affection.
3: Manque d'affection, définitivement. Et d'ailleurs, c'est ça qui va la rapprocher de Lennon, parce que Lennon, c'est la même chose. Ils vont se reconnaître quand ils vont se rencontrer. Et c'est ça qui va donner qui va cimenter les cinq premières années du couple, hein, quand c'est vraiment chaud bouillant, quoi. Ce qui va les cimenter, c'est que Lennon, lui aussi, il a perdu sa mère adolescent, quand même. Sa mère meurt, fauchée dans un accident de voiture. Son père très jeune, son père était marin, donc il l'a quasiment pas vu, il est parti très tôt quand il était enfant, donc oui, je veux dire, lui aussi c'est un grand fracassé, c'est un grand écorché vif. C'est d'ailleurs le premier album officiel, c'est que des hurlements, c'est Mother, tu m'as eu mais tu m'as jamais, enfin je veux dire, je t'ai eu mais tu m'as jamais eu, et après c'est Papa, je t'ai eu mais tu m'as jamais eu, enfin je veux dire, ils étaient faits pour se rencontrer, ça c'est sûr.
0: Oui, c'est deux misères qui se rencontrent.
3: Ah, oui,
0: en fait,
3: oui, deux écorchés vifs, oui,
0: et effectivement,
3: et peut-être elle encore plus folle, elle encore, lui finalement assez solide, parce que venant de la classe ouvrière, et elle, comme toute bourgeoise, avec des états d'âme, des aspirations, voilà, un questionnement sur sa vie, son avenir, et puis en plus femme. Je veux dire, c'est pas évident pour une femme à l'époque de s'affirmer, et puis à l'époque, les femmes, elles cherchaient avant tout un mari, quoi. Donc ce qu'elle a fait, mais de façon toute sa vie, elle n'aura jamais trouvé l'homme qu'elle voulait. Elle l'a eu, on en parlera, mais tous ces hommes ont été des mauvais choix.
0: Des ersatz.
3: Des mauvais choix, des très très mauvais choix.
0: Des mauvais choix, effectivement. Oui.
3: Et Sam Green, que ce soit Sam Havatoy après qui était gay, que ce soit Sam Green qui est quasiment un gigolo mondain qui traînait avec Cecil Beaton et Greta Garbo. Enfin, tous ces mecs pendant les nonnes, je parle pendant l'histoire avec les nonnes, que ce soit David Spinoza, le guitariste avec qui elle est partie en tournée en 73 et qui était connu uniquement pour deux talents, la guitare et ce qu'il avait dans la culotte, ça fait quand même, oui, elle a fait des très très très mauvais choix en termes amoureux.
0: Voilà, et vous le disiez, donc deux écorchés avec les nonnes, tous deux une enfance un petit peu cabossée comme ça, elle n'a pas été très aimée par sa maman, on peut peut-être pas tout ramener à ça, mais elle n'a pas été très aimée par sa mère, Yoko Ono, et elle-même n'a pas été très maternelle d'ailleurs.
3: Oui, elle a mis, alors elle, pour le coup, elle a un peu reproduit, on peut dire, le modèle maternel, mais hélas, c'est triste à dire, mais il a fallu que Lennon se fasse assassiner dans des conditions terrifiantes pour qu'elle se rende compte qu'elle avait un fils et qu'elle se commence à s'en occuper et à créer une vraie relation. Tout à coup, elle a compris qui elle était, surtout quand on sait que peu avant la mort de Lennon, elle avait prévu le dégager dans l'appartement d'à côté. Tout le comeback, l'album à deux, le Double Fantasy, plus la photo d'Annie Leibovitz où Lennon est nue, oui, contre elle, etc. Mais tout ça, c'est n'importe quoi. Je veux dire, c'est du cinéma. Elle voulait divorcer, elle voulait le dégager pour vivre sa relation avec Sam Green. Enfin, je veux dire, elle était pas du tout. Leur relation était vraiment...
0: La légende de la relation, voilà, fusionnelle, donc, en fait, ça a été quelques années, mais ça n'a pas...
3: Oui, c'est clair que les cinq premières années, il y a ça, c'est clair que, mais dès 72, quand Lennon commence à la battre, à la taper, qu'il est lui aussi instable, qu'il se dit qu'il est tellement défoncé que, de toute façon, il peut pas faire grand-chose pour lui faire plaisir, que, en plus, leur album Sometime in New York City en 72 ne marche pas, c'est classé à la 48e place des charts, quand même, c'est rien pour John Lennon.
0: Pour un Beatle.
3: Voilà. Donc oui, je veux dire, il y a un moment où elle veut vraiment, et d'ailleurs c'est pour ça qu'elle lui colle dans les pattes son assistante, Mépeng, en se disant de toute façon c'est une façon de s'en débarrasser pour qu'elle vive son histoire avec David Spinoza, qu'elle parte en tournée solo au Japon. Donc je veux dire, il y a vraiment dès 72, c'est la fin de l'histoire, et tout ce qui se passe après, c'est des tentatives. Enfin, on pourra en parler dans les détails, mais je veux dire,
0: on va y revenir, je vous confirme.
3: Il se passe des tas de choses particulièrement sordides dans leur relation. C'est pas si beau, quoi.
0: C'est pas si idyllique. Non. Eh bien, on va poursuivre, effectivement. On va marquer juste une petite pause et on va poursuivre cet entretien sur Yoko Ono. On va parler un peu plus précisément de Yoko et John.
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0: The Way We Touch, c'était Charlotte Cardin sur RTL.
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0: Le grand récit RTL, on s'intéresse ce soir à Yoko Ono, l'épouse, la muse de John Lennon, et on en parle avec le journaliste Eric Dahan. Alors Eric, venons-en au cœur de ce récit, ces quelques années où Yoko Ono est aux côtés de John Lennon et des Beatles. On parle d'abord de cette rencontre en 1966 dans une galerie londonienne. Yoko Ono a toujours dit qu'elle n'avait pas reconnu Lennon, qu'elle ne le connaissait pas. C'est vrai ça?
3: Écoutez, c'est très très bizarre parce que des années plus tard, je croise Laurie Anderson, la compagne de Lou Reed, et elle a prétendu la même chose. Elle a prétendu que quand elle l'a rencontré en 88, elle n'avait jamais entendu parler de Lou Reed à New York. Je veux dire, faut quand même le faire. mais tout est possible. C'est tout à fait possible quand on est dans un certain milieu et concentré sur un certain travail et une fois de plus dans un certain milieu, c'est tout à fait possible d'ignorer absolument ce qui se passe autour de vous. Moi, je dirais que c'est plausible.
0: J'ai une question encore plus compliquée pour vous. Enfin, la question est simple, mais c'est compliqué d'y répondre. Est-ce qu'elle est sincèrement amoureuse de John Lennon, Yoko Ono? Ou est-ce que elle est peut-être éblouie par sa popularité?
3: Je pense honnêtement qu'elle l'a vraiment idéalisé quand elle l'a rencontré, parce que, et même plus tard, elle a toujours reconnu que, de la même façon qu'elle méprisait un peu le rock, les Beatles, elle se moquait de Yellow Submarine, ah oui, les accords, bof, c'est pas génial, moi vous comprenez, moi je suis musicienne, d'ailleurs même à la maison, au Dakota, plusieurs fois, elle s'est mise au piano pour me montrer que, voilà, elle connaît son Chopin.
0: Et elle a une vraie formation classique.
3: Voilà. Donc elle a toujours tenu à montrer que c'était pas n'importe qui, qu'il faut pas la confondre avec le tout venant, etc. Mais elle a toujours reconnu qu'il y avait évidemment chez Lennon une force, une énergie, quelque chose de voilà, de une brutalité, quelque chose qu'elle aurait, enfin qu'elle a fini par avoir d'ailleurs, parce qu'elle, je pense, c'est une très bonne artiste pop. Les morceaux sur Double Fantasy en 1980 sont très bons. Ces morceaux à elle sont vraiment très bons. Elle est vraiment quelque part, elle est bien plus au top de ce qu'il faut faire à l'époque, de la new wave. Elle est bien plus proche de B-52s, de Lenny Lovitch, de tous ces gens-là, que Lennon, qui finalement fait du rock'n'roll traditionnel. Donc, elle est au top, mais je veux dire, elle a toujours senti, elle a toujours eu besoin de Lennon pour... elle a toujours été reconnaissante de ça.
0: Elle l'admire.
3: Oui, je pense qu'elle l'a admiré, méprisé. Elle l'a méprisé quand elle s'est aperçue qu'il n'était pas l'homme idéal. Mais aucun de ceux avec qui il a été n'a été un homme idéal. Elle s'est fourvoyée à chaque fois. Elle a chaque fois l'a tiré. Alors, évidemment, la relation avec Sam Havetoy a duré 20 ans. De la mort de Lennon, le lendemain quasiment, il a emménagé dans l'immeuble, enfin dans l'appartement. Jusqu'à la fin, mais enfin, c'est une relation un peu platonique. C'est quand même quelqu'un qui a besoin d'idéaliser. Elle a beaucoup idéalisé tous les gens avec qui elle a été, et je pense qu'elle a idéalisé Lennon. Après, elle l'a méprisé, et elle a essayé de le détruire en le droguant, en lui faisant faire des choses aberrantes.
0: Ça c'est une réalité. Elle l'a quand même. C'est quand même elle qui l'a entraîné dans la drogue.
3: Non, il avait déjà pris de la drogue. Les Beatles avaient déjà tout essayé. Mais je veux dire par là, l'héroïne à haute dose. C'est quand même avec elle qu'il est devenu un vrai junkie, quoi. Qui se faisait livrer pour $600 d'héroïne tous les jours.
0: Wow.
3: De Chinatown. C'est énorme. Enfin, la drogue était chère à l'époque. Mais enfin, c'est quand même des quantités, quoi.
0: Malgré tout,
3: de cocaïne, et il faisait des speedballs, le mélange de cocaïne et d'héroïne. Lennon a quand même passé les 5 dernières années de sa vie sacrément défoncée et reclus, et elle jouait de ça. Bon, la raison, c'est pourquoi. C'est qu'elle voulait le tenir à l'écart de tout. Elle a pris le pouvoir. Parce qu'en 73, elle s'est aperçue qu'il était totalement nul avec le business, qu'il devait de l'argent, il était endetté auprès de Apple à cause de d'Alan Klein, le manager que lui-même avait fait entrer dans l'affaire. Donc elle s'est aperçue qu'il était nul, elle s'est dit non mais non seulement j'épouse un Beatles, mais je vais hériter de rien, si je divorce j'ai pas d'argent. Donc elle a dit à partir de maintenant c'est moi qui gère la baraque. Et donc elle s'est retrouvée à prendre le pouvoir sur la partie la moitié des Beatles, parce que c'est 50-50, les Don McCartney, les chansons. Elle s'est retrouvée à gérer la moitié des droits des Beatles, pendant que lui faisait du pain biologique, pétrissait du pain bio,
0: en mode hippie, quoi.
3: Mangeait des graines et passait la journée défoncée penser à lire des bandes dessinées ou regarder la télé.
0: Alors, parlons-en justement des Beatles. Est-ce que à travers Lennon ou même directement, elle a eu une influence sur leur musique? On sait qu'elle était très présente en studio dans les enregistrements. Elle a pesé sur le.
3: Évidemment qu'elle a pesé. Elle passait son temps à dire du mal de chansons qu'elle trouvait ridicules et ringardes. Ce qui ne l'a pas empêché de faire des chœurs sur Bungalow Bill, et ce qui ne l'a pas empêché d'imposer à Paul McCartney, Ringo Starr, Johnson, mais aussi à George Martin, nos producteurs, fallait quand même y aller. Hein. Elle a quand même réussi. Enfin, Lennon et elle ont réussi à imposer Revolution 9, le morceau le plus expérimental du double blanc. Mais c'est pas une mauvaise chose. Je veux dire, Lennon aussi, à son contact, il est devenu plus intéressant, plus extraverti.
0: Il s'est ouvert lui aussi à d'autres choses.
3: Il s'est ouvert aussi, voilà. Donc c'était pas une mauvaise chose.
0: Et les relations sont vraiment détestables.
3: Elles sont pas détestables parce qu'ils osent.
0: Eux, ils ne l'aiment pas clairement, mais elle, est-ce que quand même, elle a une petite forme de reconnaissance.
3: Je sais pas s'ils l'aiment pas tous de la même manière. Je veux dire, McCartney a toujours été un peu ambivalent, bon, se moquant un peu d'elle, mais de temps en temps essayant de. C'est quand même lui qui a essayé de les rabibocher dans 75. C'est quand même lui qui a fait le pas, qui a dit à Lennon, vas-y, elle attend que tu la rappelles, blablabla, elle attend que donc je veux dire, il y a une relation. Ils ont
0: ça,
3: pas
0: c'était
3: toujours.
0: Après le Lost Weekend, voilà. Donc cette période, parce qu'elle est quand même étrange, Yoko Ono, je veux dire, c'est quand même elle qui va trouver une maîtresse pour son mari.
3: Et parce qu'elle avait autre chose sur le feu.
0: Elle voulait le statut de femme de John Lennon, et le reste l'intéressait peu, c'est ça l'histoire?
3: Je sais pas, elle avait eu ce qu'elle voulait, elle voyait que l'histoire allait nulle part, elle avait envie d'exister à nouveau, parce qu'elle se dit, ça fait 3 ans que maintenant je suis Madame Lennon, je suis plus Madame Ono, à New York je suis plus rien, les gens du rock se foutent de ma gueule en disant, mais elle est folle avec ses cris, quel débile. Mais attention, quand elle envoie Mépeng et tout ça avec lui, elle sait pas qu'ils vont partir vraiment à Los Angeles, que c'est qu'il va faire la fête pendant 18 mois, et que dans les journaux, ça va devenir public. Ça, elle le savait pas que ça allait devenir public.
0: Ça lui a échappé complètement.
3: Complètement échappé, elle s'est fait complètement avoir dans ce truc-là, et quand elle a appris qu'en plus que Cynthia, la première femme de John Lennon et Julian venaient à Los Angeles et qu'ils allaient se voir, elle est devenue complètement dingue. Elle a appelé 19 fois par jour, elle a appelé partout, donc voilà.
0: Jalouse quand même.
3: Mais bien sûr, je veux dire, voilà, c'est quelqu'un qui...
0: C'était deux jaloux en fait, tous les deux.
3: Je ne sais pas si c'est jaloux, si c'est des gens narcissiques, écorchés vifs, c'est deux artistes.
0: Quand on dit qu'elle a détruit les Beatles, c'est simpliste ça?
3: Oui, totalement simpliste. Ça pouvait pas durer éternellement. Ringo Starr en avait déjà marre, il partait en vacances pendant les enregistrements des disques, à la fin. Comment ça s'appelle? George Harrison avait la haine que Here Comes the Sun sur le dernier album ou Something, où il y a plein de chansons de George Harrison qui étaient magnifiques, et il se trouvait, il avait l'impression de pas avoir la même...
0: De pas être reconnu à sa juste valeur.
3: Voilà. Ouais. Lennon et McCartney, c'était les amis, mais il y avait quand même des frictions. Ça pouvait pas durer de toute façon.
0: Elle a peut-être été l'élément qui précipite la chute, en vérité.
3: L'un des éléments. Voilà, c'est clair qu'elle a, ça a pas aidé. Je veux dire, ça a pas aidé. Quand elle est venue, et carrément, ils ont mis un lit, parce qu'après son accident de voiture, il fallait un lit pendant qu'ils enregistraient en studio. Donc elle est sur son lit, elle a un micro, elle intervient toutes les 5 minutes. Paul McCartney, c'est vrai que ça commence à le fatiguer.
0: On va poursuivre cette évocation du Yoko Ono dans un tout petit instant. On marque une toute petite pause sur RTL.
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2: De retour pour évoquer le parcours de Yoko Ono avec Eric Dahan, journaliste, réalisateur, spécialiste du rock. On en vient, Eric, à ce 8 décembre 1980, le jour de l'assassinat de John Lennon, qui est donc tué de 4 balles par Mark Chapman. Comment Yoko Ono a réagi sur le moment?
3: Bah, sur le moment, forcément, c'est elle qui l'a,
2: elle
3: l'a pris dans ses bras.
2: Voilà,
3: voilà, il tombe dans ses bras quasiment, il tombe sa fesse. Donc oui, évidemment, elle est en état de choc. Elle pense à son fils qui est avec la nounou.
2: Si j'ai bien compris, elle refuse qu'on donne l'information trop rapidement.
3: Au cas où
2: Sean, leur fils, serait devant la télévision.
3: Après, comment elle a pris ça? Vous savez, il y a autant d'interprétations possibles que de voix bienveillantes ou malveillantes. Hein.
2: Qu'est-ce qui se dit sur ce moment-là, sur cette période justement de l'assassinat?
3: Ce qui se dit, c'est que deux jours après, elle est en studio, en train de bosser sur son nouveau single, que voilà, enfin, je veux dire que Sam Avatoy emménage pour l'aider, qu'elle pense à sa carrière, enfin voilà, qu'elle pense à sa carrière. Il faut quand même dire que Frédéric Siman, qui était le secrétaire, prétend que dans les deux années, enfin l'année qui précède l'assassinat de Lennon, enfin les mois qui précèdent, elle voit un mage parce qu'elle consultait beaucoup de mages et d'astrologues,
2: oui,
3: qui lui dit, à qui elle demande, elle dit débrouille-toi pour ne pas que les chansons, parce qu'ils font un album à deux, Double Fantasy, moitié moitié. Elle dit débrouille-toi pour que mes chansons aient plus de succès que les siennes. Je ne veux pas. Oui, donc c'est à prendre, enfin je veux dire c'est à prendre avec des pincettes. Hein, c'est son secrétaire qui,
2: c'est
3: le secrétaire
2: c'est
3: de Lennon qui dit
2: ouais.
3: ça. C'est un témoignage. Moi, je peux pas savoir ce qui se passe dans sa tête. Je pense que c'est évidemment ce qu'elle a vécu est horrible. Je pense qu'il faut vraiment être, faudrait vraiment être un monstre pour pas avoir été quand même choqué
2: Bien
3: de
2: sûr.
3: Voir quelqu'un, n'importe qui, mourir dans quasiment sous ses yeux, dans ses bras. Maintenant, bon, comment elle a géré ça? Oui, elle l'a géré de façon, elle s'est remise au travail. C'est une façon de faire. Elle s'est remise au travail. Elle a pensé sa carrière. Elle a, voilà.
2: Elle ce a qu'elle montre en tout cas, ce qu'elle
3: comme
2: montre.
3: Comme si elle était libérée. Et il faut savoir que ils étaient plus vraiment ensemble. Donc peut-être qu'elle s'est sentie coupable. Je sais pas ce qui s'est passé dans sa tête. En tout cas, moi, à chaque fois que je suis au Dakota et que, par le plus grand des hasards, je fouille, voilà, je sors un disque ou machin, on a le petit moment où elle est un peu triste, elle est un peu, est-ce qu'elle surjoue le truc? Moi, je veux pas, qu'elle a vécu une tragédie, c'est
2: sûr. Elle avait déjà, mis la main sur le business des Beatles, en tout cas la partie qui concerne John Lennon, évidemment, à la mort de Lennon. Là, donc, du coup, ça a un petit peu alimenté son image de femme intéressée, notamment là, juste après la mort de Lennon, enfin, très peu de temps après, elle a quand même sorti un album posthume, l'impression qu'elle faisait du business sur Lennon.
3: C'est clair que oui, elle s'est transformée en femme. Elle s'est transformée en femme d'affaires. Je veux dire clairement. Je veux dire, elle a une collection de manteaux en fourrure. Je veux dire qu'on. Elle aime le luxe. Elle aime clairement le luxe. Elle aime.
2: C'est paradoxal pour une artiste un peu marginale.
3: Mais elle aime aussi l'art. Elle a une collection d'art qui donne le vertige.
2: Ça se comprend.
3: Qui donne le vertige, quoi. C'est de la folie. Ce qu'il y a au Dakota, c'est même pas un musée. C'est un truc.
2: C'est vrai qu'elle a privé Johnny Lennon de certains objets souvenirs qui appartenaient à son père.
3: En tout cas, elle s'est débrouillée pour que le testament ne soit pas favorable. Je ne sais pas exactement ce qu'il a réclamé et qu'il n'a pas eu, mais en tout cas, oui, elle s'est débrouillée pour voilà, pour que. Mais bon, leur relation aussi est un peu compliquée. Lui, je pense qu'il a jamais vraiment été très chaleureux avec elle parce que par fidélité avec sa propre mère,
2: voilà.
3: Cynthia, pour ne pas créer.
2: C'était la seconde épouse de son père. Donc.
3: Voilà, donc il a. Et donc du coup, elle étant pas non plus très douée pour les relations humaines et pour le voilà, c'est vrai, elle est pas très douée. Hein. Donc oui, elle voilà, la relation n'a jamais été, mais ça s'est amélioré avec l'âge. Ces 20 dernières années, elle s'est vraiment, Yoko Ono est vraiment devenue une personne plus humaine,
2: plus ouverte.
3: Oui, je pense, oui, plus sympathique, plus tolérante. Puis elle voilà, elle a appris des choses de l'existence, clairement.
2: On va préciser aussi que dans les attaques qui ont pu être formulées contre Yoko Ono, il y avait des éléments objectifs, mais il y avait aussi une forme de racisme ou de sexisme. Elle a été quand même aussi prise à partie parce que c'était une femme, parce que c'était une américano-japonaise.
3: Bien sûr.
2: Ça existait.
3: Bien sûr, évidemment. Je veux dire, elle a été jugée très défavorablement, comme dit son fils Sean. Si elle avait été blonde, peut-être que les choses auraient été plus faciles pour elle. Elle aurait pas, en tout cas, elle aurait pas été attaquée de la de façon aussi méchante par la presse et par les médias. Voilà. Mais vous savez, au Japon aussi, les gens étaient très moqueurs vis-à-vis, parce que quand elle a fait sa tournée en 73, les gens disaient, je sais plus, on dirait un ivrogne en train de vomir dans un caniveau quand elle chante. Enfin, voyez, les gens, les critiques étaient pas sympathiques non plus pour elle. Donc bon, oui, elle a, c'est clair que les gens n'ont pas été très gentils avec elle, oui.
2: Comment elle s'est reconstruite après la mort de John Lennon? Donc, elle s'est plongée dans le travail, vous nous disiez, et puis par la suite, vous qui la connaissez depuis une trentaine d'années.
3: En tout cas, elle s'est remise.
2: Elle est devenue quoi?
3: Artiste, hein, ce qu'elle a toujours fait, hein, je veux dire, ce qu'elle a toujours fait, elle a continué à faire des tas de choses, beaucoup de choses pour la fondation, donc elle a fait le fameux Strawberry Fields à Central Park, la plaque, elle a fait la tour en Islande,
2: Imagine Tower, je crois.
3: Ouais, ou Freedom Tower, je sais plus, elle a fait cette tour en Islande, elle a fait beaucoup de choses, elle a fait des campagnes avec Amnesty International, elle est devenue vraiment une figure, alors là encore, elle est vraiment devenue une figure de la vie sociale à New York. Les dîners, les dîners dans la cuisine, elle recevait dans la cuisine, quand Warhol était vivant, quand il y avait Dylan, il y avait Bowie, enfin, on croisait vraiment les gens les plus incroyables dans sa cuisine. C'était vraiment une socialite, elle est devenue vraiment un personnage, peut-être la femme la plus sociale de New York, hein.
2: Et toujours très militante.
3: Toujours à la fois militante, à la fois, et puis elle s'est consacrée à son art, elle a produit beaucoup de choses, et puis comme vous dites, oui, elle s'est occupée du business, il n'y a pas une réédition, il n'y a pas un truc qui n'est pas fait... elle contrôle tout, hein, elle contrôle tout ce qui se fait autour du John Lennon, des anniversaires. Donc oui, voilà, sa vie, c'était... Enfin, jusqu'à très récemment, en tout cas, c'était du temps plein.
2: Parce qu'elle est âgée, là, quand même, on va dire, elle a 92 ans, Yoko.
3: Voilà, elle a 92 ans, oui.
2: D'après vous, les plus belles chansons de Lennon en solo, Imagine, Jealous Guy, Woman, ça, c'est... Si on regarde maintenant un peu l'héritage, on peut dire que c'est grâce à elle, parce qu'il l'a inspirée tout de même, ou c'est un peu malgré elle, parce que c'était pas son truc, c'était pas sa came, les Beatles.
3: Puisque vous posez la question de la dette, en tout cas elle tient à ce qu'on sache que, elle, contre toute attente, ce qui s'est passé, je crois, il y a 5-6 ans, une chose invraisemblable, elle a réclamé la moitié des droits d'auteur de Imagine sous prétexte que il se serait inspiré d'un poème qu'elle avait écrit dans son livre La Grapefruit. Sauf que voilà, je veux dire, c'est pas parce qu'il y a le mot imagine, le reste du texte c'est lui, la mélodie c'est lui.
2: Mais elle a gagné malgré tout.
3: Elle a gagné, elle est désormais co-autrice du...
2: Et ça vraiment
3: c'est un peu décevant quand même. Quand on a... Parce que déjà elle-même est une artiste, ça va, elle a eu une reconnaissance, il y a beaucoup de gens qui auraient aimé avoir la reconnaissance qu'elle a eu, même pour sa propre musique, pour ses propres chansons. Elle a eu une certaine reconnaissance, des années après la mort, la moitié des droits d'auteur. Enfin bon, c'est... Bon voilà.
2: On vous sent un peu dépité tout de même.
3: C'est l'une des rares fois où elle m'a déçu. Oui. Ouais.
2: Écoutez, merci beaucoup en tout cas, Eric Dahan, d'être venu ce soir nous sur RTL, nous éclairer sur la personnalité de Yoko Ono et sur sa relation avec John Lennon. Merci et bonne soirée à vous.
3: Merci, bonsoir.
2: Le grand récit. C'est fini pour aujourd'hui, mais vous pouvez retrouver cette émission en podcast sur rtl.fr, sur notre appli RTL et sur toutes les plateformes partenaires. À bientôt.
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0: Bonne nuit et bonne écoute.
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5: L'alias des supporters français après la victoire des Bleus pour leur match d'ouverture en Coupe du Monde ce mardi soir. Résultat 3-1 face au Sénégal à New York. Une rencontre que vous avez pu suivre sur RTL et sur M6. Rencontre où les Français ont d'abord inquiété au cours de la première mi-temps. Aucun but inscrit ni d'un côté ni de l'autre. Mais à la 60...